0: Parce que là, il est rendu d'âge senior, notre saucisse. Mmh. Est-ce que, tu sais, c'est juste un terme pour classer le chien dans un range d'âge ou lorsqu'un chien devient senior, il est comme membre de l'âge d'or canin, tu sais? Y a autre sa bouffe, y a-tu d'autres affaires à changer qu'un chien qui se considérait senior?
1: Ben, écoute, c'est une super bonne question qu'on pose en règle générale parce qu'on me demande très souvent aussi au niveau alimentaire. On voit qu'il y en a pour les puppies, il y en a pour les adultes, il y en a pour les grandes races, pour les petites races, il y en a pour les seniors. Et on me demande, c'est-tu du marketing ou y a-tu vraiment quelque chose qui est lié à chaque étape de vie ou en fonction du type de chien? Et oui, la nourriture, elle est vraiment adaptée dans la majorité des cas. Alors, je connais bien sûr pas toutes les recettes de toutes les fournisseurs de nourriture d'aliments pour chiens. Mais je peux vous dire qu'effectivement, il y a des enrichissements qui sont faits pour certaines tranches d'âge. Je pense notamment quand on parle de croissance ou de décroissance à l'âge du senior. On sait que tout ce qui est articulaire, en règle générale, c'est un petit peu plus sensible. Mm-hmm. Plus sensible à la croissance parce qu'il se fabrique. Et un petit peu plus sensible à, lorsqu'on arrive dans un âge plutôt vénérable parce qu'elles ont été sollicitées toute une vie. Et effectivement, on va enrichir en règle générale la nourriture d'éléments aussi bien naturels, comme par exemple de la moule verte, que des éléments un petit peu plus, on va dire, moléculaires, comme par exemple l'utilisation de chondroïtine ou de glucosamine qu'on va utiliser pour justement favoriser, on va dire, un meilleur entretien des articulations. Okay. Ça va également avec toutes les parties dentaires, parce que ça peut arriver aussi au niveau dentaire que les chiens arrivés d'un certain âge commencent à avoir des problèmes ou de tartre ou alors même de perte de dents. Ben, c'est un peu comme chez nous les humains, j'aurais tendance à vous dire. Fait que ça peut effectivement aussi les aider. Ça peut aussi au niveau de la vue, on va utiliser peut-être un petit peu plus d'oméga 3. Enfin bref, on va utiliser des ingrédients qui vont être enrichis dans ces recettes-là pour nous assurer de répondre aux besoins que le chien pourrait avoir lors de sa période de vieillissement.
0: Je me souviens qu'à un certain moment donné, tu m'avais glissé que tu étais en train d'apprendre certains principes de naturopathie avec les chiens.
1: Exact. Écoute, je vais vous dire très honnêtement, j'ai mis ce petit dossier-là entre parenthèses avec tous les changements de vie que j'ai pu rencontrer ces derniers mois, mais il est né juste entre parenthèses, c'est-à-dire qu'il me reste encore deux segments à finaliser et mon examen final naturellement à faire. Mais on va dire qu'un bon 80% de la formation avait été avancée. Okay. Fait que c'est pas encore un dossier clos, bien au contraire, puisque on en apprend des choses hyper intéressantes et pas seulement la naturopathie au niveau de ce qu'on va leur donner, les faire ingérer, mais la manière avec laquelle également on travaille aux côtés d'eux, le choix des exercices qu'on va utiliser, la manière avec laquelle on va marcher avec notre chien, la manière avec laquelle on va être amené à l'entraîner. Il y a plein de recettes et de principes qui sont hyper intéressantes. Je vous garantis que quand je serai titulaire de mon examen, je vous proposerai un petit segment spécial sur les bons trucs de la naturopathie, facile à utiliser à la maison.
0: Ça serait vraiment cool. Est-ce que vous avez, parce qu'il y a plusieurs personnes autour de moi qui m'ont parlé, ça fait comme 3-4 en 2 semaines qui me parlent du cancer qu'a eu leur chien. Y a-tu des éléments, parce que là, je me doute bien que même pour les humains, on sait pas trop, fait que pour les chiens, je serais surpris qu'on ait un remède contre le cancer, mais y a-tu des éléments qui permettent de la prévention du cancer?
1: Ben, ça va être un petit peu comme nous, j'aurais tendance à vous dire. Malheureusement, il y a des cancers qu'on peut pas prévoir. On peut se retrouver avec des gens qui auront fumé toute leur vie, qui n'auront jamais de problème.
0: Faut que nos chiens arrêtent de fumer la clope.
1: Exact, c'est ce que je vous recommande. Arrêtez, non au tabac. Le tabac, c'est tabou. On en viendra tous à bout, y compris les chiens. Fait que oui, c'est super important de les faire avoir un mode de vie, j'aurais tendance à dire, un peu comme nous, le plus sain possible. Malheureusement, après, on peut se retrouver avec des problématiques cancéreuses qui peuvent avoir d'autres types d'origine qu'en lien avec leur alimentation ou leur hygiène de vie en général. C'est des choses qui peuvent arriver, notamment liées à des problématiques génétiques ou alors à de l'exposition à certains éléments qui ont provoqué. Vous savez, on nous dit nous-mêmes qu'utiliser des déodorants ou des sprays odorants, ça peut provoquer le cancer. On en sait-tu jusqu'à quel niveau? J'en sais rien. Mais c'est sûr qu'aujourd'hui, les cancers, malheureusement, comme pour les humains, c'est des choses qui peuvent parfois être très difficilement prévisibles. Mais si on veut essayer au maximum de les limiter, c'est sûr que si déjà on agit un peu sur l'hygiène de vie du chien, comme pour la nôtre, on peut éventuellement espérer en limiter quelques-uns. Mais malheureusement, ça les anéantit tirera pas tous. Je pense notamment à tout ce qui va être les cancers en lien avec les problèmes de sang ou avec les problèmes osseux, par exemple.
0: Oui.
1: Un cancer des os, malheureusement, est-ce que c'est parce qu'il manquait de calcium? Est-ce que c'est parce que c'était du calcium trop enrichi? J'en sais rien. Mais malheureusement, parfois, on pogne des maladies de ce type-là dont on n'est même pas capable, des fois, de connaître l'origine nécessairement. Fait que, ouais, essayons au maximum de s'offrir une belle hygiène de vie à nous et à nos compagnons.
0: T'ennuies-tu du métier, Chris?
1: Tellement.
0: Ah ouais, pour vrai?
1: Vraiment.
0: Je sais à quel point ça a été déchirant pour toi, puis t'es resté comme un passionné de tout ça, mais en
1: Ouais.
0: même temps, c'était émotivement très challengeant,
1: Exact.
0: les situations que certains clients te mettaient dedans, là, dans, t'sais, je veux pas te replonger là-dedans, mais pour faire une image aux
1: Non,
0: auditeurs, là, c'était un peu, ben, ah, si tu le prends pas, là, il s'en va se faire piquer demain. T'sais, c'était,
1: non.
0: j'exagère, mais à peine.
1: Ben, t'exagères pas du tout. C'était, on va dire, par semaine, c'était les teneurs de courriels que je pouvais recevoir 4 à 5 fois par semaine. C'est j'ai un chien, actuellement j'ai des gros problèmes avec, je me retrouve face à un choix, soit tu m'aides à le gérer, soit je vais être obligé de l'euthanasier. Fait qu'effectivement, on me balançait un petit peu la responsabilité sur les épaules de se dire, ok, ça veut dire que si je te dis non parce que je peux pas, ou parce que j'ai pas le temps, parce que j'ai pas la capacité, je deviens responsable de la décision que tu vas euthanasier ton chien. Et effectivement, ça devenait difficile à vivre. Mais l'avantage qu'il y a de tout ça, c'était que bah, j'ai pu reprendre une profession que j'aime aussi particulièrement. C'est pas une passion, mais je l'aime vraiment. Et puis je l'incarne, je pense, comme papier. Mais surtout, le fait que je puisse continuer à garder des contacts dans le secteur canin, comme en l'occurrence le partenariat que j'ai avec la SPA, qui me tient cher à mon cœur, parce que le partenariat avec la SPA de Lévis, c'est encore un mariage qui dure et qui dure encore dans le temps. D'ailleurs, on pourrait peut-être s'en reparler, mais cet été, on renouvelle l'ouverture des parcs à chiens dans la rive sud de Québec, donc du côté de Lévis. Donc, on réouvre les parcs canins avec des consultations gratuites pendant 1 heure offertes tous les samedis. Puis, je continue aussi à les soutenir, comme en l'occurrence, là, dernièrement, je viens d'accueillir un bébé husky de 7 mois qui s'appelle Buck, qui avait un peu de difficulté à trouver de la famille parce que c'était un chien dans sa pleine grosse période d'adolescence. Mixé avec un husky, avec quelques potentiels petits problèmes de santé, mais quelque chose qui peut se travailler avec sa croissance. Bref, très difficile de trouver des familles pour ce beau loulou-là. Fait qu'on me l'a confié. Donc, il est chez nous présentement, le temps de lui trouver une nouvelle famille. Donc, actuellement, j'ai le plaisir de vous annoncer que j'ai une famille de 7 chiens à la maison. Fait que rien que ça, d'avoir autant de poilus. Hein?
0: T'es plus temps plein dans le métier, mais t'es encore kind of dans le métier, là.
2: Cette chienne commence à être à temps plein,
0: ouais, c'est ça, c'est une forme de temps plein, là.
1: Je vous confirme, c'était encore, puis moi ça m'oblige, et parce que j'en ai le goût aussi, à continuer à faire des formations, à continuer à voir un petit peu qu'est-ce que la science nous donne encore comme élément, comme piste de réflexion. Je dis pas que la science a toujours raison, mais en tout cas, ça nous ouvre à des chemins auxquels on n'y avait pas pensé, fait que je reste toujours très, très, très, très, très, gourmand d'apprendre sur le chien. J'aimerais tellement en être un pendant au moins une petite semaine, même une petite journée, juste pour voir qu'est-ce qu'il perçoit, comment il sent les choses là. Oh, je suis
0: Mais sans être, tu sais, sans jouer à la belle-mère, là, qu'est-ce qui, tu sais, sans jouer à la belle-mère sur le métier en tant que tel, qu'est-ce qui a changé entre le moment où tu es rentré dedans ou et actuellement, là, tu sais, parce que les réseaux sociaux ont vraiment pris de l'ampleur, puis je sais pas si ton algorithme aussi t'as ça, mais moi j'ai beaucoup de wannabe influenceur, chien, coach canin, puis je me dis, hey, je suis pas sûr. Permettez, je veux pas être le gars qui joue à, je juge les passions des gens, là. Peut-être qu'ils sont super passionnés autant que toi. J'en sais trop rien, mais je trouve qu'il y en a beaucoup.
1: Exact, exact. Ben écoute, ça a été une belle aubaine pour beaucoup de professions après la COVID de voir naître des opportunités. Puis le secteur canin n'en a pas été de côté non plus. Et effectivement, ce qui s'est passé, puis ce qui se passe de plus en plus, c'est que ben, de plus en plus de personnes offrent des services d'accompagnement canin. J'aurais tendance à vous dire, il faut toujours être très très vigilant parce que ça prend quand même une formation, ça prend quand même une certaine connaissance du chien. On peut pas, parce que moi j'ai 2 chiens à la maison puis que je les aime et puis qui sont fins avec moi, me dire, moi j'ai 2 chiens qui sont fins à la maison, je les capote, ça fait 2 ans que je les ai. Allez, je vais devenir comportementaliste canin. Là, je capote, là, je serais capable de faire ça.
0: Ils m'ont jamais mordu.
1: Ils m'ont jamais mordu, puis ils sont fins avec tout le monde qui vient à la maison. Oh, maudit, je suis capable de dresser des chiens. Fait que, pourquoi pas dresser ceux des autres? C'est sûr que ça nécessite quand même au moins un bel apprentissage et des bonnes formations de référence. Et il y en a qui existent, puis il y en a de nombreuses. Je ne cesserai de citer celle qui m'a, moi, permis de me rendre compte que j'étais à la bonne place au bon moment. C'est quand j'ai suivi celle de Jean Le Sarre, qui est le FEC. C'est une formation en éducation et en comportement canin. Cette formation-là, elle m'a changé toute ma vie. Ça a été une formation dans laquelle on a pu travailler sur de la théorie, sur de la pratique avec un éducateur reconnu. C'est même lui qui m'a fait rencontrer le domaine des loups après, parce que lui est un fervent utilisateur du Wolf Park en Indiana. Fait qu'il faut vraiment s'armer de compétences, de formation. Puis, à nous, après, qui allons chercher des conseils en éducation, d'aller aussi faire des recherches sur l'éducateur qu'on va aller sélectionner.
0: T'aurais-tu des gages de qualité à donner à nos auditeurs? T'sais, est-ce qu'il y a un ordre professionnel? Est-ce qu'il y a une formation en particulier que quand tu vois dans le curriculum de quelqu'un, tu peux dire « Ah, ça n'est un bon parce que il a pris une traque plus ardue, donc il est investi un peu plus. » Y a-tu des éléments, là, des sweet spots à surveiller?
1: Écoute, c'est super intéressant ce que tu viens de dire, parce que comme tu viens de le dire, on n'a pas d'ordre qui permette de réglementer comme le seraient les avocats, les notaires, les gens en ressources humaines, les médecins, etc. Ça n'existe pas dans le comportement canin. Par contre, il y a de nombreuses personnes qui se réunissent et font des regroupements pour créer des espèces d'associations qui vont pour avoir pour vocation de dire ben, « nous, on va mettre un espèce de cahier des charges ». Et si tu veux faire partie de ce regroupement, donc avoir une certification comme quoi tu fais partie de ce regroupement-là, c'est que tu seras passé au travers de différents tests, plutôt de nature théorique quand on rentre dedans, parce que c'est pas évident pour ces regroupements-là d'aller faire des tests sur le terrain, parce que ça demande du temps, ça demande de l'organisation. Mais de manière théorique, on va partir du principe qu'à partir du moment où tu as été capable de répondre à toutes les questions théoriques en lien avec le comportement canin, et au regard de ce que la science nous donne maintenant, ben tu vas avoir ton petit logo « Je fais partie de ce regroupement » et tu devrais être considéré comme un conseiller canin fiable. Maintenant, comme je dis, c'est un peu comme tout. Tu peux très bien faire partie de l'ordre des avocats parce que tu as réussi ton examen, tu es un excellent théoricien. Mais dès qu'on te met dans une cour et puis qu'on te met face à un avocat général ou qu'il s'agisse vraiment de défendre la cause de quelqu'un, possible que finalement tu te retrouves un peu à court de compétences, oui. Parce que tu as de très bonnes connaissances théoriques, mais là dans la pratique c'est une autre affaire.
0: Non, on le voit souvent, ça c'est sur les réseaux sociaux, là, des gens de free men on the land là, qui disent connaître le droit par cœur. Quand ils arrivent en cours, ils se font démonter aussi. Là.
1: Exact. Je pense que c'est un peu comme tout métier. Une formation c'est une chose, après ben, la compétence, la connaissance se traduit par la pratique, et la pratique nécessairement, ben, il va falloir que tu puisses la développer. Puis c'est pas vrai que c'est parce qu'on est très bon en théorie qu'on peut être très bon en pratique également, et inversement, on peut être très bon en pratique, avoir le coup de maître, avoir comme le sixième sens. Enfin, moi, je sais parler aux animaux, tu sais, l'homme qui murmurait à l'oreille des chevaux. Là, mais j'ai jamais suivi une formation sur les chevaux. Mais maudit, dès que je leur parle, ils me comprennent. il peut y avoir des choses comme ça qui peuvent être très inverses, c'est-à-dire quelqu'un qui connaît très bien la théorie, mais qui ne sait pas la pratiquer, puis des personnes qui pratiquent de manière hyper magistrale, mais qui n'ont jamais suivi un cours et puis qui ont juste travaillé de manière autodidacte ou à l'intuition. Je pense que la meilleure école, c'est un peu un savoureux mélange des deux, au moins des connaissances techniques minimales. Puis après, c'est sûr qu'il faut l'avoir aussi ça en soi, hein. Comme tu l'as dit, je pense que quand tu travailles dans ce secteur-là, qui touche à l'humain, mais également à l'animal, il faut être animé au minimum d'une passion. Puis ça, là, tu le sens auprès des éducateurs quand ils te parlent de leur métier, quand ils te parlent de leur manière avec laquelle ils interviennent, quand tu te parles de leur priorité. C'est de dire, oui, moi, je suis là pour juste le bien-être du chien. Ouais, c'est vrai, moi aussi, je le suis. Mais si à un moment donné, je ne m'inquiète pas un minimum du bien-être de la famille, je sais que si je ne fais pas le fit des deux, il y en a un des deux qui va prendre le bord. Puis en règle générale, c'est toujours le chien.
0: Ouais, c'est la famille qui font « Ouais, ben, t'as gagné, et puis tout. »
1: Ouais, c'est ça. C'est rare que ce soit eux qui déménagent. Donc, par conséquent, il faut toujours avoir aussi ce regard sur la manière avec laquelle les gens interviennent, comment ils te parlent de leur... Il ne faut pas hésiter quand tu sélectionnes un éducateur canin à lui poser des questions. Mais comment vous intervenez, OK? Et si moi, je vous dis que là, j'ai presque pas de temps pour travailler avec mon chien, comment tu vas me donner une solution magique? Ben là, si tu vois qu'il commence à t'expliquer sa solution magique, déjà, tu sais que t'es pas sur la bonne track, parce que ça existe pas, les solutions magiques. C'est comme toutes les offres que tu peux trouver d'éducateurs canins qui te dit, travaille ça pendant une heure, et puis ton chien, il marchera en laisse comme s'il avait toujours marché en laisse toute sa vie. Non, ça marche pas comme ça non plus. Viens pas créer des attentes auprès des gens. Ils n'arriveront pas à atteindre parce que ça va créer de la déception. Puis en général, une fois de plus, c'est encore le chien qui va se ramasser. Donc, il faut toujours aussi avoir du jugement par rapport aux offres qu'il y a. Des offres trop alléchantes, là, c'est comme le gars qui te dit tu gagnes un super beau cadeau si tu viens chercher ou si tu viens magasiner un divan dans mon ou une causeuse dans mon magasin. Ton super beau cadeau, là, en général, c'est un thermos que tu peux récupérer chez toi. Et puis, il faut toujours faire gaffe aux attentes. Là.
0: Les c'est, cadeaux de la vie, là, c'est oui. rare. Ouais, ça arrive une fois d'une vie, pas plus.
1: Oui, ça arrive une fois dans une vie, puis je suis très content pour ceux qui en bénéficient. Mais dans le secteur canin, c'est très rare de tomber sur ce cadeau d'une vie dans lequel tu as la pilule bleue ou la pilule rouge. Tu choisis celle qui te va le mieux. Et forcément, ton chien est transformé après l'avoir ingéré. Non, ça marche vraiment pas comme ça. Et puis, j'aimerais des fois, mais en même temps, c'est comme ça qu'on construit une relation avec son chien. C'est justement en travaillant avec lui.
0: Et avant de prendre quelques questions des auditeurs, tu as mentionné parc à chien. Tu recommences récidive au parc à chien à Lévis cet été. Évidemment, on va en reparler, mais je suis curieux de t'entendre. Tu sais, pour quelqu'un qui n'aurait jamais essayé encore le parc à chien, quels sont les basics à savoir, là? Est-ce que ça prend des vaccins? Est-ce qu'il faut s'assurer que ton chien a un comportement donné en particulier? Est-ce qu'il y a des parcs à chien qui sont réservés pour tel type de poids? Tu sais, c'est quoi les bases vraiment à maîtriser, si on veut, avant d'aller foutre la marde d'un parc à chien?
1: Ben merci, Jeff, de me poser la question. Et puis, merci de permettre justement d'éclairer un peu le monde là-dessus, parce que c'est des questions qui reviennent très fréquemment. Oui, c'est vrai qu'en règle générale, on va demander à ce que les chiens qui vont fréquenter les parcs à chiens soient vaccinés. C'est normal. Entre eux, peuvent se transmettre des maladies. Là, on ne sait jamais de quoi. Donc, c'est sûr que les chiens qui sont vaccinés sont garants de ne pas transmettre des maladies. Donc, ça, c'est très important. Comment doit se comporter ton chien quand il arrive dans un parc à chiens? Bah, j'aurais tendance à dire, si c'est la première fois que tu viens, bah, tu le sais pas vraiment. Donc, ouais, tu vas y aller un bon feeling. Tu vas le tester. Tu vas voir. Une chose est sûre, c'est que ton chien va peut-être à travers le grillage, alors même que tu n'as pas encore ouvert la porte de l'enclos, mais que ses compagnons viennent déjà à sa rencontre. Peut-être que ton chien va hyper réagir et puis là, tu vas dire, oh non, mon Dieu, il est agressif, mon chien, ça se peut pas, là, j'ouvre même pas la porte, je rentre même pas dedans, il a envie de tuer tous ses compagnons. On fait demi-tour, on rentre à la maison. Persévérer à ce niveau-là. Pourquoi? Bah parce que le chien, quand il va se retrouver face à une grille et que l'autre côté, il a des congénères qui viennent l'appeler au jeu, c'est possible que ça le frustre. C'est possible aussi lui-même qu'il ait un tel niveau d'excitation qu'il le manifeste un peu par de l'agressivité. Mais rassurez-vous, dès que la porte va être ouverte, le comportement de votre chien, et ça c'est magique par contre, là, je vous dis que la magie, ça n'existe pas partout, mais ça c'est magique par contre, le comportement de votre chien va radicalement changer. Par contre, toujours vous assurer quand vous rentrez dans un parc à chiens, surtout si c'est la première fois, n'hésitez pas de demander aux utilisateurs qui sont déjà présents sur le parc à chiens. Toutefois, vous voyez des chiens qui sont collés à la porte, leur demander de faire reculer leur chien de la porte pour que votre chien, quand il rentre, il se sente pas assailli tout de suite par toute la bande de compagnons qui sont là. Parce que ça peut faire que le chien, si c'est la première fois qu'il vient là, ben, s'il vit pas bien la situation parce qu'on le harcèle tout de suite ou qu'on lui rentre dedans, il va peut-être pas bien la vivre. Et puis, par conséquent, qu'est-ce qui va se passer? La prochaine fois qu'il y retournera, il va avoir cette espèce d'antécédent qui va rester dans sa tête. Et il va peut-être là avoir un comportement un petit peu plus agressif, mais justement parce qu'il va anticiper que ça va mal se passer. Donc, essayez de faire en sorte de mettre des conditions gagnantes lorsque vous allez y aller la première fois et vraiment demander la collaboration puis la gentillesse des autres participants pour leur demander de reculer leur chien au niveau de la porte. Après, j'aurais tendance à dire, si c'est la première fois que vous venez avec votre chien, qu'il a tendance à être un petit peu protecteur de ressources, qu'il aime bien voir ses jouets, ne venez jamais, et même quand vous connaissez votre chien, on ne vient jamais dans un parc à chiens avec des ressources propres à son chien, parce qu'il risquerait de se battre avec les autres pour pouvoir conserver son privilège. Fait que ne jamais venir avec des gratteries, ne jamais venir avec des balles avec lesquelles on aime travailler avec son chien, parce que on ne sera pas les seuls. Il y aura d'autres chiens là-bas qui vont être aussi intéressés par cet objet précieux et qui risquent de créer de la compétition avec votre chien. Et puis au maximum, essayez de voir comment vous pouvez l'éduquer au préalable aussi et travailler sur son rappel. Parce qu'à un moment donné, le chien, vous le faites rentrer dans le parc, c'est bien, il va s'amuser avec ses amis, mais quand vous allez décider de repartir, peut-être que lui ne sera pas d'accord, peut-être que lui sera content de rester avec ses amis, justement. Moi, je tannais des humains, là, je peux parler avec des amis pour la première fois de ma vie, je rentre pas à la maison. Donc, essayez de travailler un bon petit rappel béton, là aussi, pour vous assurer que quand vous allez vouloir partir, ben, vous y passiez pas la soirée pour le récupérer. Fait que, ça aussi, ça peut être un bon truc pour pouvoir commencer tranquillement, pas vite, à intégrer les parcs à chiens. Et tous les samedis, ce qu'on va offrir avec la SPA de Lévis, ça va permettre justement à 10h au parc Saint-Romuald et à 13h au parc Humano à Lévis d'avoir tous les samedis, pendant une heure, un éducateur canin spécialisé, reconnu, qui lui a reçu ses formations, qui sera là pour pouvoir répondre à toutes les questions des personnes. Donc si c'est une première fois que vous venez...
0: C'est le bon moment, là. Ben oui.
1: Exact, exact, c'est le bon moment d'y venir. C'est le bon moment d'y venir.
0: Excellent. Allez, on passe aux questions de nos auditeurs, puis oui. une première sur le texto. J'ai une question un peu dark. Un monsieur... ça commence bizarre. Un monsieur possède trois chiens du genre pitbull. Les chiens sont avec lui depuis qu'ils sont chiots et ils sont bien nourris. Le monsieur tente d'empêcher ses chiens non attachés d'attaquer deux passants dans la rue. Ses chiens se sont retournés contre le monsieur propriétaire des chiens et ils l'ont massacré. What the fuck? Le monsieur en est décédé avant d'arriver à l'hôpital. Ma question, pourquoi des chiens bien traités se seraient retournés contre leur maître?
1: Les chiens étaient attachés, hein. C'est bien ça qui s'est passé. Ils étaient attachés, ils ont été rencontrés d'autres chiens qui eux n'étaient pas attachés. Ouais, l'humain a voulu les essayer de gérer ses chiens, puis ils se sont retournés contre lui, puis ils l'ont tué. C'est ça qui s'est passé.
0: C'est ce que j'ai. Ouais, les chiens sont avec lui depuis qu'ils sont chiots et ils sont bien nourris. Le monsieur tente d'empêcher ses chiens non attachés d'attaquer deux passants dans la rue. Ses chiens se sont retournés contre lui.
1: Ok, donc il a essayé. Donc les chiens n'étaient pas attachés.
0: Exact.
1: Donc, si je comprends bien, ça veut dire qu'il a dû les pogner au collier, j'imagine, quelque chose de même, parce qu'ils n'étaient pas attachés. Ils ont vu des passants qui peut-être étaient accompagnés de chiens ou pas. En tout cas, ça a généré chez les chiens une frustration, parce que la frustration faisait que le chien avait peut-être le sentiment de devoir défendre son territoire. Et malheureusement, on appelle ça de la redirection. Puis ça, malheureusement, c'est des choses qui peuvent arriver même chez nous humains. Je fais souvent cette espèce de parallèle et vous allez comprendre comment le chien, alors que lui, malheureusement, le chien, il a une mâchoire, quand il est arrivé à un niveau d'excitation intense, puis qu'on le retient, au moment où on le relâche, il peut devenir fou, mais si on maintient cette tension, c'est possible qu'à un moment donné, il redirige son agressivité pour se libérer de son entrave. Je vous donne un exemple très bête. Vous êtes dans un bar avec un ami, ça se passe super bien. Puis là, d'un seul coup, votre ami un peu se fait mobiliser par deux trois gars là qui sont en train de le provoquer. Ça va pas bien. On est en train de vouloir le faire monter pour qu'il s'énerve et puis qu'il y ait une baston qui commence. Puis vous voulez retenir votre ami pour éviter que ça parte, que ça dégénère. Il peut arriver qu'à un moment donné, votre ami, sans faire exprès, parce qu'il a un tel niveau d'excitation et d'énervement, vous donne une claque ou vous balance ou vous recule. Parce qu'il a besoin juste d'aller voir les deux, trois personnes qui l'achalent. Et il va faire ce qu'on appelle de la redirection dans ce cas-là. C'est pas qu'il voulait vous faire du mal. C'est pas qu'il ne vous aimait plus. C'est juste que le niveau de stress et d'intensité au niveau du cerveau a complètement lâché. Puis que là, on est juste avec un seul et unique objectif. C'est régler le compte à ce qu'on considère comme étant une potentielle menace ou un danger. Okay. Fait qu'à partir de ce moment-là, c'est sûr que le chien, surtout s'ils étaient deux ou trois même, qui se sont donc craqués l'un avec l'autre. Alors imaginez, je vous dis ça pour un ami. Imaginez deux amis qui décident de se mobiliser contre une gang de 4-5 personnes, puis que vous voulez les arrêter, c'est possible que ces deux-là, avec un tel niveau d'énervement, vous balancent dans le coin, puis vous risquez peut-être d'avoir des bleus. Et puis des... Mais une fois de plus, c'est pas parce que le chien n'aimait pas son humain, c'est parce que la situation dans laquelle on était, puis on s'entend que c'est un chien, c'est pas un humain. Et c'est là où il faut toujours faire très attention à ne pas trop anthropomorphiser les comportements du chien. Le chien est un animal, il reste primitif dans la manière avec laquelle il va réagir face à son environnement. Il a des dents. Alors c'est sûr que s'il a un niveau d'excitation qu'il a besoin de décharger et de relocaliser, ben c'est sûr qu'un pitbull qui te pogne avec des dents, s'il te prend la jugulaire, c'est possible qu'il te laisse aucune chance de survie. Là. Mm-hmm. Mais c'est pas nécessairement justement lié au fait que les chiens n'aimaient pas ou ne... C'était la situation dans laquelle ils étaient, puis le fait que son humain, les entravait dans ce qu'ils voulaient faire. Donc si en plus, ils les gardaient au collier, vous imaginez bien que les chiens étaient très à proximité de l'humain. C'est pas comme s'ils étaient au bout d'une laisse, par exemple. Là, ils étaient quasiment tenus par le collier parce qu'ils n'étaient pas attachés. Fait que par conséquent, le chien s'est retourné face à son humain justement pour se libérer de son entrave et être capable de régler son compte à ce qu'il avait considéré comme un danger.
0: Encore une autre question, cette fois-ci sur le texto encore. Jessica, je crois, qui nous demande « Salut, femelle dog des Canaries, caisse, de 9 mois, elle est bien protectrice. Lorsqu'elle est dans la maison, elle aboie dès qu'elle entend un bruit provenant de l'extérieur. Je lui parle calmement, lui dis « jappe pas ». mais c'est difficile de la calmer rapidement. Si je la touche lorsqu'elle jappe, il lui arrive de se retourner vers moi fâché, sans me mordre lors de ses moments d'aboiement. Je suis consciente que c'est mon travail, entre guillemets, la protection, mais comment lui faire comprendre... Je comprends que c'est son travail, entre guillemets, la protection, mais comment lui faire comprendre qu'un bruit provenant de l'extérieur n'est pas nécessairement dangereux. En passant, cette race est tellement merveilleuse, je l'adore, ma belle Bringuée. Merci et bonne soirée.
1: Eh oui, Bringuée, effectivement, ils sont vraiment Bringuées, c'est pour la plupart, hein? ces boubous-là. Je sais pas si vous avez déjà vu à quoi ça ressemble un dog des Canaries, mais un dog des Canaries, c'est un mélange de molossoïdes et puis dans lequel vous avez l'impression des fois d'avoir un peu du canet corso. D'ailleurs, certains d'entre eux, un peu comme les canets corso ou les pitbulls d'ailleurs, ont leur coupé les oreilles pour leur donner un air un petit peu plus intimidant. Mais ça reste une très très belle race, bah, comme toutes les races de chiens, j'aurais tendance à vous dire. Tout dépend comment vous avez poigné. Alors, c'est sûr que c'est un chien qui est un chien de garde à la base. C'est un molossoïde qui est là pour gérer son environnement et pour garder son environnement. Donc, c'est sûr que sa job, c'est nécessairement de prévenir d'un éventuel dérèglement de ton environnement extérieur qui pourrait générer chez toi une attaque d'alien ou de je sais pas quoi. Bref, il est là pour te dire, fais attention, ça va mal finir. Comment on peut travailler là-dessus sur le jappement? Alors, c'est sûr qu'une fois de plus, comme j'entends la madame, comment elle est en train de parler de la manière avec laquelle elle intervient, son chien jappe. J'essaie de lui parler calmement, puis j'essaie de lui dire « Tais-toi, c'est bon, j'ai compris ». Mais il ne faut pas oublier que le jappement a plusieurs vocations, plusieurs objectifs. Le premier objectif, faire fuir la potentielle visite ou le potentiel, gêne qui peut y avoir à côté de la maison. Mais le deuxième objectif, c'est de prévenir aussi les habitants de la maison qu'il y a potentiellement un danger qui s'en vient. Alors c'est sûr que s'il aboie et que madame elle répond, lui, il vient de comprendre qu'il a réussi à mobiliser son humain face à la situation. Donc là, dans un seul cas, on vient de renforcer son comportement. Quel truc je pourrais lui donner? Parce qu'on va passer directement au truc plutôt que de faire une analyse sémantique de tout pourquoi ça marche comment, etc. Moi, ce que je lui proposerais, c'est de travailler avec son chien près de la fenêtre, par exemple, de demander à quelqu'un à l'extérieur d'aller faire des bruits, et puis de travailler avec le chien pour lui permettre de dire, dès que le bruit est généré, si le chien se met à japper, vous quittez la pièce.
0: Okay.
1: Si le chien ne s'est pas mis à japper ou commence à faire un petit mais qu'il n'a pas commencé encore à japper, essayez de récupérer son attention. Puis s'il est capable de maintenir sa position calme et silencieuse, vous le récompensez. Vous lui faites comprendre, là, avec sa façon à lui de comprendre l'information, donc par conditionnement, vous lui faites comprendre que le fait de ne pas réagir à un petit bruit, c'est le comportement que vous attendez de sa part. Mais s'il agit en jappant, il faut qu'il comprenne qu'il va avoir le résultat inverse, c'est-à-dire plutôt que de vous mobiliser et d'avoir une réponse de votre part, vous allez quitter là où vous vous trouvez actuellement. Et là, le chien, il ne va pas comprendre. Il va dire, ben voyons, il y a eu un bruit, on est potentiellement en danger. Pourquoi tu sacs ton corps dans la cuisine? Voyons donc. Donc, il ne va pas comprendre la raison pour laquelle on est parti dans ce sens-là. Donc, on est en train de travailler à travers ces codes, mais en mode conditionnement. Ceci étant, ce que moi, je recommande aux gens, c'est de ne pas nécessairement éteindre totalement le jappement. Mais comme elle le dit, j'ai du mal à le faire revenir au calme. Ce qu'on veut, c'est qu'il soit plus contrôlé sur ses jappements. Donc, ouais. On peut lui apprendre éventuellement à faire un dès qu'il a entendu un bruit. Et éventuellement, dès qu'il a fait on peut faire un commandement de redirection, comme par exemple un touch, lui apprendre à revenir nous voir pour qu'il vienne coller son museau dans notre main et le renforcer. Touch. Mm-hmm. De façon à ce qu'il comprenne que automatiquement, s'il s'arrête et qu'il vient me voir, il va être renforcé. Donc, on peut lui apprendre aussi à canaliser ce comportement-là.
0: Okay.
1: Mais je ne suis pas nécessairement pour qu'on l'éteigne totalement. Parce que, veut pas, il y a 35 000 ans en arrière, quand on était dans notre caverne, on voulait qu'il gueule fort pour nous réveiller si un mammouth venait se pointer à l'entrée de notre caverne. Donc,
0: oui,
1: on voulait qu'il fasse ce job-là.
0: Même moi, je n'haïs pas que le chien puisse... Parce que, tu sais, c'est rendu qu'il jappe... En tout cas, moi, la saucisse, elle jappe tellement que... je veux dire, je suis quand même assez habitué, mais je sais reconnaître quand il y a vraiment quelqu'un, parce que le jappement est comme amplifié, puis ça donne un buffer entre la rue puis la sonnette. Puis je l'apprécie,
1: exact.
0: Ce buffer-là. Ça me donne le temps de me cacher pour pas répondre.
1: Ou alors te remettre, te rhabiller si t'étais pas...
0: Ouais, exact, en tenue d'Adam.
1: Exact. Mais effectivement, je pense que ça, c'est un comportement du chien qui est inhérent au chien. C'est sa manière de communiquer. Moi, je suis plus pour travailler sur la canalisation de son jappement plutôt que de l'extinction complète de ce comportement. Et ça, comme je vous dis, ça se travaille. Ça peut même se travailler. On peut très bien lui faire comme un geste de la main. Vous savez, quand on fait le jappement avec la main, là, vous mettez le pouce et puis vous mettez le reste de votre main à faire bouf, bouf, bouf, bouf, bouf.
0: Ouais, ouais, comme si on faisait une bouche de chien, là, une gueule de chien avec notre main.
1: Exactement. Et là, vous pouvez faire bouf, bouf, bouf, bouf, bouf. Puis quand vous fermez le poing, il s'arrête. Vous le récompensez. Bouf, bouf, bouf, bouf, bouf. Fermez le poing, il s'arrête. Vous récompensez. Vous pouvez très bien après réutiliser ce poing pour lui apprendre à dire là, maintenant, il faut que tu fermes ta gueule. Fait que c'est une fois de plus, c'est un travail de conditionnement au préalable. Mais comme je dis, c'est pas dans les situations où le chien est déjà déclenché que vous allez le travailler. Il faut que vous le conditionnez avant, puis après, les situations auxquelles vous allez vous retrouver exposé vont vous permettre d'éprouver si oui ou non votre processus d'éducation a été efficace ou pas. Mais c'est ça. Mais comme je vous dis, oui, effectivement, un dog des Canaries, je vous invite à aller voir à quoi ça ressemble. Moi, j'ai eu l'occasion d'en travailler avec deux ou trois des dogs des Canaries, et c'est des chiens effectivement qui sont très à l'écoute, puis qui sont très intelligents. Ils sont vraiment brillants, ces chiens-là.
0: Méchant de bête, hein. Sur Google Images en ce moment, méchant colosse.
1: Exact. Bah, tu vois, on est vraiment sur le molossoïde à proprement parler, mais c'est des chiens très intelligents, c'est des chiens très, très attentifs à ce qu'on leur demande. Fait qu'en travaillant avec lui, je suis convaincu que cette madame sera capable de régler un bon 95% de ses problèmes de jappement chez eux.
0: Hey Chris, un gros merci pour ce soir. C'est très apprécié. C'est toujours un plaisir jaser comportement canin avec toi. Puis je suis vraiment content, même si tu sois plus temps plein là-dedans, je suis content que tu aies quand même gardé la flamme là, qui t'anime pour les chiens, en fait. Là. Pour toi, je sais que tu aimes ça, te garder un orteil trempé dans cet univers-là, mais c'est aussi les chiens qui en bénéficient. Là.
1: Exact. Je t'avoue que j'ai pas que l'orteil. Puis quand tu parlais de flamme, quand je mourrais, tu sais, on émet tout notre dernier gaz, là. On appelle ça le feu follet. Je pense qu'il ressemblera à un chien quand je partirai à ce moment-là. Fait que oui, la flamme, je vais l'avoir jusqu'au dernier souffle.
0: Ah, tant mieux. Garantie. Tant mieux, mon cher. Et on se voit et on se jase bientôt, mon cher.
1: Avec grand plaisir.
0: Salut, à la prochaine.
1: Salut, bye.
0: Bye bye. C'est Chris Corré, notre ami de Horus, que vous connaissez si vous suivez l'émission depuis un bon moment, qui est notre spécialiste quand il est question de comportement canin. Parlant de manquer de chiens, c'est le cas du Canadien ce soir. Ça sent pas à coupe, hein?
2: Catastrophe.
0: Hey, pour vrai, c'est épouvantable.
2: La réalité nous frappe en pleine face. Les Canadiens sont à chier.
0: Ah, c'est épouvantable. Comment, pour vrai, là, j'ai vu au moins deux buts où t'as un gars qui a le temps de prendre son shot et surtout, t'as un joueur des Sables là, positionné les deux pieds, les deux patins dans le béton devant Dobesch pour y voiler à vue. Là, si tu veux qu'il fasse, man. Ouais. Si tu veux qu'il fasse, il y a le gros cul du gars du Wild, pas du Wild, excuse, de Buffalo d'en face. Il peut rien faire contre ça. Ça fait deux fois, là, facile. Il y a une autre fois aussi où est-ce qu'il vient de se faire battre, là, d'un tir où est-ce que un de ses défenseurs, je présume un de ses défenseurs, c'est qui, 45? C'est-tu New Hook?
2: Non.
0: Je ne sais plus c'est qui.
2: C'est Alex Carrier.
0: C'est Alex Carrier qui se met comme un petit bonhomme pour faker.
2: Ouais, c'est Carrier.
0: C'est Carrier. Il se met un petit bonhomme comme pour faker qu'il va bloquer le shot, mais il donne pas l'effort suffisant pour le bloquer pour de vrai. Fait que qu'est-ce que ça fait? Un power tir voilé, man. Qu'est-ce que tu veux faire contre ça?
2: Rien.
0: Ah non, aujourd'hui, là, ça fait pitié.
2: Mais Dobesch, quand il s'est fait battre sa mitaine aussi, là, lève-toi à mitte un peu, battin, ça regarde là.
0: Ben, c'est sur ce tir-là qui est voilé. Il est complètement voilé. Il y a une grosse paire de faune bleue d'en face.
2: Ça, j'ai pas remarqué. J'ai juste remarqué la poque qui passe à côté de la mitte, là.
0: Ah, c'est un méchant, en tout cas, aujourd'hui, là. Non, ça va pas bien actuellement. La marque, c'est 4-1 pour le Canadien. Je vous le dis parce que probablement que vous êtes de retour. Là, c'est une maudite bonne
2: affaire. Okay. Il y a du monde à la messe.
0: Yes. Hey, on fait une courte pause de l'autre côté de la pause. Le Spacecast se poursuit et ce jusqu'à 22h.
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0: La trame, on dirait que je... Cette trame-là, on dirait tout le temps que je suis le bord de tourner un porno.
1: Mais moi, je trouve ça moins pire de la gang.
0: Ah oui! Ça en dit long! Ça en dit long!
1: Mais là, pourquoi qu'on les ramène pas, les vieilles?
0: Ouais, ben c'est ça, hein.
1: Parce qu'il n'y a plus de YouTube, là.
0: Je vais faire ça demain. Ouais, ouais, note à moi-même, là, on va faire ça demain, là, parce qu'on... Les solos de Pipo, là, on n'est plus obligé, là.
1: Non, c'est...
0: Pas obligé d'aller là. Ouais, il y a la trame d'intro qu'on me dit du bien, là.
1: Ouais, moi aussi, je commence à m'y habituer.
0: Ouais, là, je l'aime bien, là, mais...
1: Dans le temps, c'est correct d'avoir un peu de changement.
0: Mais ça, là, genre, enlève le premier bouton de ta chemise pour se laisser sortir ton chag, non, là. Je pense que c'est plus nécessaire maintenant qu'on n'est pas sur YouTube.
1: Toujours bien pas aussi pire que la trame de cirque.
0: Et ouais, non, effectivement. Celle où on saute dans notre petit cerceau de feu. Effectivement. Et je vais changer le mood complètement d'un point de vue musical. Récemment, je vais être bien franc que vous autres. Là, je suis loin d'être un mélomane. Souvent, mon écoute musicale vire des mêmes affaires. Puis dernièrement, j'ai fait une découverte. En fait, j'ai entendu dans une story ou un reel passé, un bout de tune, j'ai fait « Ah, c'est donc bien hot, c'est donc bien bon », puis j'ai pas eu la présence d'esprit de Shazamé, puis j'ai comme vaqué à ma vie, continué. À un moment donné, je tatoue une fille, elle dit « Ah, je vais avoir un show à se voir, hein, c'est quoi tu t'en vas voir ?» Et la fille, ma cliente, elle me dit « Ah, je vais avoir Dawn Stater ». Ah, ok, mais qu'est-ce que Dawn Stater ? Je me mets à fouiller sur ce qu'est Dawn Stater, puis calvaire, c'est la toune que j'avais entendue d'une petite clip. Et là, man, les points se sont tous raccordés.
1: Les as se sont alignés.
0: C'est un éléphant dans la cuisine. Et je vous présente c'est quoi Dawn Stater.

0: J'adore ça, man.
1: Ah, c'est très bon.
0: C'est vraiment bon. Que fut ma surprise quand j'ai su que ça, ce que je viens de vous jouer là, c'est un band non seulement québécois, de Québec. J'ai commencé à écouter ça parce que moi, dans les bands que j'aime beaucoup, puis là, j'espère que notre prochain invité va pas passer par la fenêtre parce que il a clairement les capacités physiques de le faire. Je trouve que ça sonne comme du Atreyu. Puis moi, j'aime beaucoup, beaucoup Atreyu. Puis je trouvais que c'était comme, hey, on a notre Atreyu ici à Québec. Ah. J'ai commencé à faire écouter ça à la maison. Même mes filles capotent quand la dernière commence, le Cage Fight, c'est la folie, man. Avec des petites filles de 10 ans, là, ça saute partout, ça crie, c'est que du fun. Fait que je me suis dit, tabarouette, c'est dans notre cours, ça, Down Stater. Ben, je vais rejoindre le chanteur du groupe et que je me suis rendu compte qu'il était un type qui était déjà dans mon algorithme souvent parce que c'est un homme aux multiples talents. On a Jean-Philippe Lagacé qui est en studio avec nous autres. Salut, Jean-Philippe.
2: Salut, les boys.
0: Ça va bien?
2: Ça va super bien. Merci beaucoup de m'inviter ce soir.
0: Ah, ça me fait plaisir. Écoute, merci à toi de t'être déplacé pour être en studio. Down Stater, anciennement Get the Shot, qui est un autre style musical complètement, beaucoup plus hardcore. Là, on est dans le punk, là.
2: Ah, tout à fait, exact. Là, c'est vraiment du punk rock. C'est début année 2000, vraiment. Ça va vite. Ça circle pit. Des Wall of Death. C'est de même, ça marche.
0: Et t'es également une bête de gym, comme je le mentionnais. Et comme si c'était pas assez, t'es un prof de philo au cégep de Lévis.
2: Oui, c'est ma deuxième vie, ça, effectivement. J'ai pas le profil de l'emploi, mais c'est ça que je fais depuis 15 ans.
0: Zéro le profil de l'emploi. Est-ce que t'avais ce profil-là, parce que, tu sais, mettons, parlons de l'esthétique pour les gens qui nous écoutent, là. T'es tatoué de la tête, je présume, aux pieds?
2: Pas aux pieds, il reste les pieds. Les pieds sont pas faits encore.
0: OK, ça snap, c'est un ostifie de temps, là, les pieds, là. Mais est-ce que il y a 15 ans, est-ce que t'avais cette esthétique-là?
2: Bon, il y avait peut-être 100 livres de moins de muscles, okay. Puis moins de tatou d'en face, mettons.
0: Okay?
2: Le reste était là, le début était là, le balbutiement était là.
0: Ouais, OK, ouais. OK. Ça n'a jamais été un problème au niveau de l'embauche, tout ça? Ça n'a jamais été trop?
2: Non, vraiment pas. En fait, on est quand même chanceux dans le domaine de l'enseignement. Ça s'est quand même bien libéralisé, ça s'est démocratisé aussi. Puis on t'engage sur la base de tes compétences. Puis on est super chanceux au cégep de Lévis. Ben, c'est des gens justement, c'est un cégep à visage humain. Fait que dans le fond, on aime la différence, on l'encourage. Puis c'est cool aussi que les étudiants aient comme d'autres modèles d'existence aussi devant leur classe.
0: Je suis complètement d'accord. Ouais, tout à fait. Puis c'est le fun aussi de savoir qu'au cégep, ils vous engagent sur vos compétences parce qu'au primaire, c'est si tu respires.
2: Mais, c'est un autre enjeu, effectivement.
0: Ouais, si tu respires, t'as un char, t'es disponible. Hey, man, let's go, say no more. Say no more, viens avec nous autres. Hey, je commence avec l'aspect musique. Comment t'as été initié à la musique dans ta vie? T'as-tu un background musical, tu sais, familial?
2: Ouais, ben absolument. Ma mère, dans le fond, fait de la musique depuis qu'elle est toute jeune. Elle avait un groupe de musique avec ses sœurs lorsqu'elle était jeune. C'était mon grand-père qui était le manager. Ça te donne une idée.
0: Okay.
2: Fait que moi, j'ai grandi dans la musique. Ma mère m'a absolument tout montré. À 3 ans, je commençais déjà à pianoter sur un piano. Elle m'a appris la guitare. J'ai commencé à chanter dans une chorale alors que j'avais 4 ans. Fait que c'est là que j'ai appris mes bases, autrement dit, en musique. Fait que ça m'a suivi toute ma vie.
0: Okay.
2: Puis à un moment donné, ben, vient un temps parce que tu sais, quand t'es jeune, t'apprends à faire plein de choses. Tu sais pas trop pourquoi tu le fais. Puis à un moment donné, quand t'es rendu ado, puis tu commences à vraiment triper sur la musique, puis à aimer ça, là, tu te rends compte que tout ce que t'as appris quand t'étais jeune, ça va te servir dans la vie.
0: Ouais.
2: À partir du secondaire, ben là, j'ai eu mes premiers bands. À 13 ans, j'ai eu mon premier band punk. Ça n'a jamais arrêté.
0: T'es-tu du type, parce qu'étant donné que t'as une mère très impliquée, puis tu sais, dans la musique, t'es tripeuse de ça, est-ce que ça a fait que t'as écouté plein de styles, de plein d'affaires, là, super diversifié?
2: Ouais, absolument. Moi, je suis un mélomane. Je suis un mélomane. Puis Ça peut être étonnant, mais j'écoute vraiment pas tant que ça de métal et de punk.
0: Ah ouais? Okay.
2: J'ai grandi avec ça. Mais tu vois, aujourd'hui, à mon âge, j'écoute beaucoup de choses qui sont aux antipodes de ça. Je suis un grand fan de chansons françaises. J'écoute Aznavour constamment.
0: T'es-tu sérieux?
2: Absolument. J'ai grandi là-dedans aussi. Fait que, tu sais, non, je me concentre pas à un style de musique. Dans le fond, j'aime beaucoup, beaucoup de choses.
0: OK. Et est-ce qu'il y a, question super fuckée, mais est-ce que dans le punk, est-ce que dans Dante Stater ou même dans Get the Shot à l'époque, est-ce qu'il y a des inspirations de ça? Y a-tu des parcelles, quasiment des Easter eggs?
2: Ben, sur le plan mélodique, je te dirais.
0: Ah ouais?
2: Étrangement, tu sais, des fois, tu peux retrouver justement des hooks, des vieilles chansons des années 80, où je parlais de chansons françaises, justement, des hooks que tu vas retrouver chez des Alain Barrière, des Aznavour, des trucs comme ça. C'est très caché, parce qu'évidemment, la plupart des gens qui écoutent du punk rock ont pas comme référent Charles Aznavour, maintenant.
0: Ah non, c'est sûr, tu commences.
2: Mais moi, je le sais.
0: Je vais faire un peu de Joe Dassin, là. Je suis sûr qu'à l'anti, ça tombe frette un peu.
2: Gros fan de Joe Dassin. Ah, gros fan. Écoute, c'est des hits après les hits. Fait que, mais tu vois, ça, c'est des choses qui, inconsciemment aussi, modèlent un petit peu ton sens créatif musical aussi, sans même t'en rendre compte. montres inconsciemment, tu recrées une mélodie, puis oh, effectivement, tu sais, ça a l'air de l'été indien de Joe Dassin, sans même t'en rendre compte, mais dans un contexte punk, puis ça fonctionne.
0: Ben d'ailleurs, un des logos de Don't Stater, c'est pas une espèce de panthère. Il y a un album de Joe Dassin où est-ce qu'il se tient avec une panthère sur une voie ferrée, ça, puis c'est un de mes albums préférés. C'est de shit. Parle-moi un peu de la scène hardcore, la scène punk, la scène underground à Québec. C'est-tu possible vivre de ça?
2: Vivre de ça, si t'entends gagner un salaire, payer ses bills, ses taxes, ses impôts Metallica, la réponse est non.
0: Okay.
2: mais par contre, en faire un lifestyle, un mode de vie, absolument. Moi, c'est souvent ça que je dis aux gens qui me demandent, tu peux-tu gagner ta vie avec ça? Ben, je pourrais vivre de ça, c'est-à-dire je pourrais partir 10 mois par année sur la route, ça se ferait, mais maintenant, j'aurais pas de point de repère, j'aurais pas de pied à terre à Québec, j'aurais pas de maison, j'aurais rien. Dans le fond, c'est une vie, dans le fond, sans ancrage si tu fais ça.
0: Okay.
2: Mais ça t'amène pas beaucoup d'argent.
0: Ouais.
2: Fait que c'est pour ça que t'as comme tout le temps un choix à faire. Si tu veux un certain ancrage, ça devient, on va dire, un mode de vie, mais c'est sûr que ça te prend une job à côté aussi pour payer les bills au final. T'sais. Fait que c'est vraiment un choix de vie. Là.
0: Dans les premiers balbutiements de la formation d'un band, tu sais, quand t'as commencé, est-ce que ton premier band, ça a été Get the Shot?
2: Non, absolument pas. Donc, comme je dis, ça a commencé, j'avais 13 ans. Là,
0: fait que
2: même au secondaire, là, j'avais déjà un petit band. J'ai commencé à jouer là-dedans pendant 5-6 ans. Après ça, je me suis envenu à Québec. Je suis déménagé parce que moi, je viens du Bas-Saint-Laurent, je viens de Rivière-du-Loup.
0: OK.
2: J'ai déménagé ensuite à Québec. Pas parce que je voulais aller à l'Université Laval, mais parce que je pouvais jouer de la musique ici. Je connaissais des gens qui jouaient de la musique. J'ai formé d'autres bands ici, j'ai eu d'autres bands, puis après ça, ben plus tard, effectivement, il y a eu Get the Shot, puis il y a eu Don't Stater aussi par la suite.
0: OK. Un des aspects qui m'a l'air de faire partie des challenges d'avoir un band, là, c'est de faire fitter les styles du monde, faire fitter aussi niaiseux que les dispos du monde. Je pense au Chum GC sur le show du midi qui, lui, là, c'est le mardi. Il me dit souvent, là, quand je le croise, « Ah, je vous écoute les mardis parce que là, c'est le moment qu'on s'est gelé, moi puis toute ma gang, pour aller répéter. » Mais tu sais, dans la vie, où est-ce que un a des enfants, l'autre change de job, l'un doit faire du travail supplémentaire. Puis tu sais, quand c'est pas encore une job, tu sais, le band, c'est dur de dire, ouais, non, je privilégie mon band plutôt que la job qu'ils ont besoin de moi. Mettons, je suis pas un infirmier qui a besoin de travail supplémentaire obligatoire, là. C'est dur de dire, bah, je drop dans l'ancienneté parce qu'à soir, on jam, tu sais. Je peux comprendre. Également, les égos, ça a l'air d'être quelque chose d'assez, tu sais, c'est un milieu artistique. Fait que les gens veulent, surtout si c'est un loisir, veulent s'exprimer comme ils ont envie d'eux. Est-ce que jumeler tout ça, c'est difficile? C'est une longue question, là, mais...
2: Mais ta question est pertinente parce que dans le fond, souvent ce qu'on se rend pas compte, c'est que tu sais, un band, c'est comme une deuxième, c'est pas une première famille. Hein?
0: Mm-hmm.
2: Fait que ça vient avec aussi tous les enjeux, comment tu peux rencontrer dans une famille traditionnelle, hein? C'est-à-dire des fois des querelles, des interprétations qui se font mal, des fois des querelles d'égo aussi, ça peut même arriver. Fait que tu te rends pas compte, c'est que tu sais, un band, c'est comme une deuxième, c'est pas une première famille. Hein?
0: Mm-hmm.
2: Fait que ça vient avec aussi tous les enjeux, comment tu peux rencontrer dans une famille traditionnelle, hein? C'est-à-dire des fois des querelles, des interprétations qui se font mal, des fois des querelles d'égo aussi, ça peut même arriver. Fait, d'où l'importance de choisir judicieusement tes collègues.

0: Il y avait un objectif commun, puis on voulait l'atteindre.
1: Okay.
0: C'est un peu comme des collègues de travail, dans le fond, ce que je te dirais. Puis t'en as d'autres, comme par exemple Dan Staylor. Moi, c'est mes amis depuis 20 ans. Depuis que je suis arrivé à Québec, okay. C'est parmi ce band-là, il y a des gars avec qui je joue la musique depuis 20 ans, depuis que j'ai 18 ans. Fait que c'est sûr que ça, il y a un lien amical puis familial qui est beaucoup, beaucoup plus fort. Et c'est ce qui fait que probablement aujourd'hui, j'ai énormément de plaisir avec ce groupe-là. Okay. C'est pas une besogne, il n'y a pas de querelle, il n'y a pas d'enjeu. Tout se fait facilement, puis c'est fluide. Puis c'est ça que j'apprécie beaucoup, puis je pense que c'est pour ça que le groupe aussi connaît un certain succès présentement.
1: Y a-tu un moment où tu as senti, soit avec Dante Stater, soit avec Get the Shot, ou peu importe quelle band, où vous avez monté assez haut pour que là rentre la dynamique de l'argent? Puis est-ce que l'argent, c'est un piège dangereux dans l'histoire d'un band tout court? J'ai l'impression que ça peut l'être, tu sais, parce que en partant, tu prends le cachet de n'importe quel gig puis tu le splits par le nombre d'individus que vous êtes dans le band, là. Déjà là, ça peut être frustrant, tu sais.
0: Ben, en fait, sans parler d'argent, c'est que souvent quand tu pars un groupe punk, un groupe hardcore, un groupe metal, un groupe underground, tu pars pas ça en disant « je vais faire de l'argent, je vais rayonner, je vais avoir de la visibilité, je vais être populaire ». Parce que c'est aux antipodes, dans le fond, de la raison d'être de cette musique-là.
1: Ouais.
0: Tu fais ça parce que tu te sens pas à ta place, t'as une volonté de crier ta rage dans quelque chose. Fait que c'est par volonté de survie. Moi, c'est toujours pour ça que je me suis reconnu dans la culture underground, c'est par volonté de survie. Si Oran disait « moi, quand j'écris, c'est comme un suicide différé », ben c'est un peu la même chose pour moi. C'est-à-dire que je me mets à mort symboliquement dans mon art, puis pour moi, c'est une manière de survie. Si j'écris pas de musique, je crève. That's it, that's all. Okay. Fait que pour moi, ça a toujours été ça. Mais quand tu pars avec cette idée-là, tu le sais pas du jour au lendemain que tu vas peut-être avoir un certain succès, puis plus les années vont se cumuler, plus l'expérience va rentrer, ton fanbase grossit, puis t'en arrives à un point où est-ce que, hey, effectivement, t'as un certain rayonnement, les gens te reconnaissent alors que toi, t'es connais pas, puis tu te dis, OK, ouais, j'ai une certaine emprise, j'ai un certain pouvoir, j'ai une certaine influence sur eux. Fait que sans dire, justement, tu sais, que tu fais de l'argent, parce que tu fais pas vraiment d'argent dans cette musique-là. Comme je te disais, okay, tu peux tourner à l'année puis survivre, mais t'auras pas d'ancrage ici. Okay. Si tu le fais part-time, il faut un sideline sur le plan de la job ici. Il faut quelque chose pour gagner ta vie.
1: C'est indiscret, mais tu sais, tu reviens de tourner en Europe.
0: Ouais.
1: Ça, c'est-tu comme financièrement vu comme un loisir, puis vous arrivez kiff-kiff, ou bien vous ressortez de cette expérience-là quand même avec un petit montant pour arrondir les fins de mois, malgré le fait que vous avez une job. Tu sais, ça se situe où?
0: Ouais. Ben là, tu vois, présentement, dans Stellar, c'était sa première tournée européenne, okay, pour ce projet-là. Fait que les premières tournées sont toujours déficitaires. Ça,
1: okay,
0: va de soi. Parce que dans le fond, c'est comme quand t'investis. C'est comme une entreprise.
1: C'est de la promo.
0: Là-dedans. C'est de la promo, les cachets augmentent. Puis là, plus tu y vas souvent, ben plus tes cachets sont bons. Mais aussi, en fait, plus que tu reçois de subventions aussi.
1: Okay.
0: C'est un peu ça la clé pour les groupes du Québec puis les groupes indépendants. Sans les subventions au Canada, c'est extrêmement difficile de mener à terme des projets de cette envergure-là.
1: OK.
0: Fait que pour tourner à l'international sur le moyen, long terme, il faut que tu entres un petit peu dans le domaine des subventions. Écoute, il y a des groupes qui ne passent pas par les subventions, mais c'est difficilement soutenable sur le long terme.
1: Mais dans cet ordre d'idée-là, pourquoi? Puis moi, je dirais changer rien parce que j'aime ça, puis j'écoute ça à la maison, dans mon char, pour vrai.
0: Ouais.
1: Mais pourquoi vous chantez pas en français? Ça vous donnerait un free pass vers les subventions, ça, non?
0: Ouais, ben c'est ça. Ben ça serait évidemment se corrompre pour se conformer à l'industrie culturelle, ce qu'on veut pas vraiment. Okay?
1: Ouais, ouais.
0: Ça, c'est la première des choses. Deuxième des choses, ça, c'est une préférence toute personnelle. Je veux dire, il y a d'excellents band punk qui sont capables d'écrire en français. Je pense aux Vulgaires Machin qui ont une plume extraordinaire,
1: ouais,
0: hein, qui sont probablement la référence dans le punk franco. Ben moi, j'ai toujours écrit en anglais. Fait que j'ai toujours écouté de la musique en anglais aussi. On dirait que cette espèce de bastion d'émergence-là de la musique punk rock, étant donné que c'est très anglo-saxon, moi, je l'ai toujours associé à ça. Fait que j'aurais pas la plume suffisante pour écrire de manière poétique, dans le fond, en français. Moi, étant donné aussi, tu sais, que je travaille dans le milieu académique, je suis professeur, mon écriture en français est très académique, justement. Elle est très scientifique, elle est,
1: okay,
0: très aride.
1: Okay.
0: Donc, j'ai pas la plume poétique en français, alors que je l'ai davantage en anglais.
1: L'as-tu déjà essayé pour le fun? Composer en français?
0: Oui, oui, mais tu sais, quand tu te rends compte que ça sonne comme du Vincent Vallière cheap, tu fais comme non. Ça, pas.
1: Ah ouais, OK. Il y a quand même un clash là-dessus.
0: Ouais.
1: Pensez à ça, là, ce que je vous ai fait entendre tantôt, là. Il y a un clash, effectivement. Je vais aborder cet aspect-là quand même avec toi, mais quand Get the Shot s'est terminé, comment est-ce qu'on termine ça, un band qui quand même fait des tournées? Là, tu viens de vivre une tournée qui est embryonnaire, mais tu me disais en dehors des ondes que vous aviez vécu pas mal plus longue tournée. J'ai cru comprendre que ça s'était pas terminé comme t'aurais espéré. T'as-tu, tu sais, c'est-tu un petit milieu où les gens finissent tout le temps par retravailler avec tout le monde, fait que t'as comme pas le choix de garder des bons liens ou vous êtes resté en fret?
0: Ça va dépendre des circonstances.

0: les faits, tu sais, c'est sûr que moi j'ai mis 16 ans de ma vie là-dedans, j'ai écrit la musique là-dedans, j'ai écrit les paroles là-dedans, fait que c'est sûr que les chansons c'est 16 ans de ma vie.
1: Ben
0: c'est
1: oui.
0: sûr que mettre ça de côté, je te mentirais pas, ça fait quelque chose.
1: Puis pour tout ce que tu nous as dit là, tu sais, c'est pas avec une visée monétaire, fait que c'est clair que c'est par passion, donc par investissement personnel profond là,
0: tout à fait.
1: Tu fais pas les affaires à moitié puis oh, m'en fous, tu sais.
0: Non, vraiment pas. Puis c'est juste que maintenant t'en arrives à un point où est-ce que tu as l'impression d'avoir fait le tour, d'avoir atteint ce que tu voulais atteindre. Puis des fois, moi, je suis quelqu'un qui carbure au défi aussi.
1: Okay.
0: Fait que j'ai besoin de sentir qu'une résistance, dans le fond, est surmontée. Pour me sentir en vie, j'ai besoin de ça. Et j'appelle ça la volonté de puissance. Moi, j'ai besoin de ça. Je peux pas juste surfer sur la vague. J'ai besoin de me dépasser constamment.
1: Okay.
0: Et d'avoir, dans le fond, un nouveau projet comme Dance Theater, repartir ça de la base, rebuilder ça de zéro. Moi, c'est un challenge qui me parle énormément et j'aime ça. J'aime ce défi-là.
1: T'as-tu eu les deux en même temps, Dance Theater et Get the Shot?
0: Absolument, parce que Dance Theater, dans le fond, a quand même commencé en 2016, okay. mais c'était un side project à l'époque.
1: Ça fait-tu des frais, ça, soit dans Get the Shot ou dans tes expériences que t'as vues, dans les bands que tu côtoies? Ça fait-tu un fret quand? Parce qu'on le voit des fois, des artistes qui se partent des side projects, là, tu sais. Je pense, mettons, un artiste que j'aime bien, Damon Albarn. Quand il est avec Blur, ça va bien. Le gars se part Gorillaz, finalement, ça va mieux que Blur. Tu peux faire un fret, ça?
0: Ben oui, mais je pense que généralement, je pense que les gens vivent bien avec ça. S'il y a des groupes qui vivent mal avec ça, ben là, c'est qu'il doit y avoir des dynamiques toxiques à l'interne. Là.
1: Mm-hmm.
0: Mais moi, ça n'a jamais créé de problème. Puis je vois pas non plus pourquoi ça créerait de problème. Parce que quand t'es un artiste ou quand t'es un musicien, ben tu veux juste explorer toutes sortes d'avenues musicales, tu veux te réaliser, tu veux te dépasser artistiquement. Fait que moi, par exemple, même si mes gars de Dance Theater voulaient justement se dépasser dans d'autres projets, faire d'autres choses, moi je serais super content pour eux. Pour moi, Dance Theater, c'était comme plus un moyen de reprendre le plein contrôle sur un projet. Parce que dans les faits, c'est mon projet. C'est tout est à moi okay. dans ce projet-là. Puis j'avais envie d'être autonome aussi dans ma manière de gérer ça, sur l'orientation esthétique, etc. Je l'avais quand même fait avec mes projets précédents, mais là, je voulais vraiment t'sais, avoir mainmise sur absolument l'orientation, la manière de gérer ça, pour que ça reflète davantage les valeurs qui, moi, me sont chères.
1: OK. Et c'est quoi, hein, pour le fun? Les inspirations de Dante Tater?
0: Tu veux dire sur le plan musical?
1: Sur le plan musical, sur le plan esthétique, les valeurs qui te sont chères, tout ça, t'sais, pour que ça prenne la forme que ça a aujourd'hui et que tu veux.
0: Ben en fait, tu sais, pour moi par exemple, comme je parlais tantôt de l'amitié dans un groupe, pour moi ça c'est important. T'sais, c'est une famille. T'sais, il faut que les gens qui sont dans le projet avec toi te fassent confiance. Il faut que tu leur fasses confiance aussi. Puis il faut que ces gens-là, comme toi, vous soyez prêts à passer dans les flammes pour les uns pour les autres. Puis pour moi ça c'est capital. Parce que dans le fond un band là, c'est comme une troupe de guerriers justement qui s'en vont à la guerre. Là, mm-hmm. Faut avoir le couteau entre les dents pour faire de la tournée. Puis encore plus quand t'es un petit Canadien français qui s'en va se heurter au gros groupe américain ou au groupe européen. Parce qu'un groupe québécois, il va falloir qu'il mange 10 fois plus de marde qu'un autre groupe pour avoir le peu de rayonnement qui est nécessaire, puis qu'un groupe américain va avoir en même pas un an d'existence. Fait que ça demande du monde, tu sais, qui en veulent, tu sais, qui mm-hmm. veulent se battre. Fait que ça demande une troupe qui est tissée serrée. Puis pour moi, ça, c'est important. Puis j'avais besoin de le faire avec des amis en qui j'ai confiance, puis qui me font confiance aussi. Fait que ça, c'était super important pour moi. Puis comme je te dis, enfin pour moi, le but, c'est pas de faire de l'argent. T'sais, tant mieux si à un moment donné, on génère suffisamment de rayonnement pour être capable de survivre, puis être capable justement de se payer juste des salaires décents pour jouer de la musique. Tant mieux, c'est un idéal de vie, c'est un objectif ultimement. Bon, mais je le fais pas pour ça.
1: Je
0: n'attends pas ça en tant que tel. Comme je te dis, moi, je fais de la musique pour survivre. Ce plan existentiel, c'est quelque chose qui m'est extrêmement important. Fait que j'avais envie que Dance Theater tourne autour de cette dynamique-là, puis je suis super content parce que c'est comme ça que ça se passe.
1: Ça a-tu été tu sais, techniquement, là, moi, j'ai une fascination pour la musique. Je dis toujours à Louis là que moi, quelqu'un qui joue de la musique, exemple, qui regarde des partitions, puis qui fait « OK », puis là, il commence à jouer. C'est comme si tu parlais une langue qui n'existe pas. Tu sais, pour moi, là, c'est comme « Wow, je suis fasciné par ça ». Techniquement, de passer à du Scream, I guess, dans Get the Shot. Je sais pas le nom de cette... on m'a parlé du blurk l'autre jour.
0: Du chant guttural.
1: Ouais, le chant guttural.
0: Voilà.
1: Penser de tout ça à quelque chose de plus mélodique, plus, je dirais jamais mainstream, mais tu sais, plus... qui peut être chanté par des petites filles de 8 et 10 ans. Là.
0: Absolument.
1: T'sais,
0: absolument.
1: T'sais, ça a-tu techniquement été difficile à faire la conversion?
0: Ouais, c'est une bonne question. Puis la réponse, c'est non, parce que moi, j'ai une formation en chant classique. Fait qu'à la base, je suis un chanteur mélodique, un chanteur clean, de voix claire, là, littéralement. C'est là-dedans, dans ce que je suis bon là-dedans.
1: Okay.
0: Dans les faits, dans le chant métal, je suis pas très bon dans les faits. Je suis pas super bon. Puis c'est probablement pour ça que dans mon ancien groupe, justement, la manière dont je chantais, c'était pas typiquement ce qu'on entend. J'avais une voix très, très, très aiguë, dans le fond, quand je criais.
1: Okay.
0: Mais ça donnait une certaine couleur au groupe aussi. Fait, un peu de la même manière que les Ramones ont créé un style de musique parce qu'ils savaient pas jouer à la base.
1: Okay,
0: comme ça que le punk rock est arrivé. Ben, c'était un petit peu de la même manière. Moi, dans le métal, j'étais pas super bon techniquement pour crier, mais ça donnait une couleur particulière au groupe. Mais quand je suis passé, dans le fond, au chant clair, ben j'étais content parce que là, je pouvais exploiter ce que j'étais vraiment capable de faire.
1: Mm-hmm.
0: Puis même sur le plan créatif, sur le plan esthétique, pour moi, par exemple, créer une chanson mélodique, trouver le bon refrain, le bon hook, c'est un travail qui est beaucoup plus exigeant, mais aussi beaucoup plus valorisant que de crier sur des breakdowns avec des notes en zéro. Pour moi, c'est...
1: C'est quoi des notes en zéro?
0: Ben, c'est quand tu prends ta guitare, mettons, t'es tuné en drop tuning, puis là, t'as même pas besoin de peser sur aucune corde, là. Tu strums ta corde, tu piques ta corde, pis ça fait djong, djong, djong, djong. Un breakdown dans le métal, souvent, ça va être une corde en zéro, mettons.
1: À vide, là, djong, djong,
0: djong, djong, djong, tu fais un palm mute, pis tu chugs ça, puis tu cries par-dessus, puis généralement, tu sais, le standard dans les breakdowns, dans le hardcore, dans le métal, c'est un peu ça. C'est hyper primitif comme musique.
1: Okay. Ah,
0: pour moi, la musique métal, c'est toujours plus quelque chose qui est primitif. C'est que c'était toujours plus près du sport que de l'art.
1: Fait que tu planifies-tu plus tes tunes en fonction de la réaction que tu vas avoir sur le show versus à l'écoute avec ses Apple Air qu'il va écouter dans son salon. T'sais, j'ai l'impression que Down Stater est plus justement qualité... Ben, je veux pas dire qualité musicale, mais tu comprends ce que je veux dire? Tandis que là, t'es pour la gig.
0: T'as exactement trouvé c'est quoi l'affaire. Le métal, pour moi, tu crées de la musique métal en fonction de la réaction que ça va générer dans le pit.
1: Okay.
0: C'est littéralement ça. C'est pour ça que je dis que c'est plus primal, c'est plus sportif. Je vois ça presque comme du MMA, là. Le but, c'est d'avoir l'air féroce, d'avoir l'air méchant, puis créer un hook, tu sais, qui va donner envie aux gens de se taper d'en face.
1: Moi, c'est ce qu'on m'a dit de toi, là. En show, on m'a pas parlé, no offense, de musicalement, ouais. On m'a parlé de ton énergie. Ouais. Ça a l'air que chaque show... Tu le fais comme si c'était le dernier. Là. Andréane, là, ma cliente que je parlais tantôt en ouverture, elle dit ça a juste pas de sens. Comment? Elle m'a comparé toi à un gars qui s'appelle. Je le connais pas, mais Alex Terrible.
0: C'est qui est chanteur de Slaughter to Prevail.
1: Ouais, je sais pas si c'est une insulte ou une qualité, je le sais pas trop.
0: Non,
1: là.
0: Absolument.
1: On m'a comparé tes performances à lui. Ça a l'air que c'est over the top, puis que les gens sautent sur le stage, sautent dans la foule. De quoi vraiment de complètement malade. Ça fait partie de l'énergie aussi.
0: Ah, ça fait littéralement partie de ça. Ouais. C'est drôle parce que j'en jasais aujourd'hui avec des collègues, tu sais. Puis ça, c'est un peu le leg de ma mère. C'est-à-dire que moi, je suis pas techniquement le meilleur musicien. Je suis pas le meilleur chanteur, je suis pas le meilleur guitariste. Mais par contre, je pense là où je me démarque, je me suis toujours démarqué dans mes projets, autant dans Stater que mes projets antérieurs, c'est que je suis un Christy de bon animateur de foule.
1: Mm-hmm.
0: C'est-à-dire que je sais faire lever une foule.
1: Ouais, ouais.
0: Mon rêve, ce sera toujours de jouer sur les plaines du Festival d'été de Québec, puis de semer le chaos pour vrai sur les plaines. Parce que je l'ai fait partout sur la planète, dans les plus gros festivals du monde, sauf chez nous.
1: Mais pas ces plaines, mais avez-vous joué dans l'une des 2600 scènes du FEC?
0: Oui, on a joué dans le fond sur la scène qui était dans le... C'est le parc de la francophonie, là?
1: Ouais. Pas les plaines, juste le niveau en bas.
0: Exactement. C'est une espèce de scène intermédiaire.
1: Avec Get the Shot?
0: Oui, j'avais fait ça avec Get the Shot il y a 2 ans, si je me trompe pas.
1: OK.
0: Fait que ça avait été extraordinaire.
1: Ça a été extraordinaire. Oui.
0: Mais, tu sais, en contrepartie, tu sais, j'ai eu l'occasion aussi de faire, par exemple, le Wacken Festival, qui est le plus gros festival métal au monde. Ça se déroule en Allemagne.
1: OK.
0: Tu joues devant 40 000 personnes. Je veux dire, quand t'es là.
1: Oh shit.
0: Fait que j'ai tout fait. J'ai fait Hellfest en France aussi. T'sais.
1: OK.
0: Puis, ça c'est peut-être le bout des fois. Tu sais, je suis toujours un peu déçu. C'est que j'ai toujours réussi, dans le fond, à rayonner davantage outre-Atlantique que dans mon propre pays ou dans ma propre province.
2: Nul n'est prophète dans son pays.
0: Exactement,
2: oui.
0: C'est exactement ça. Puis, des fois, je trouve ça dommage parce que je l'aime, mon Québec. J'aime nos scènes, j'aime nos shows. Mais je trouve des fois les promoteurs peut-être connaissent mal un petit peu la scène alternative. On a tellement de groupes qui rayonnent à l'étranger, puis qui ratissent du monde, puis qui créent des shows extraordinaires. Mais c'est comme un peu si on les boude, tu sais. Puis il faut attendre que les groupes deviennent très gros à l'extérieur pour dire ah ouais, ça vient de chez nous, c'est vraiment super bon. Puis ça, j'espère que ça va changer.
1: Le comparatif est peut-être boiteux puis un peu hardcore là, mais il a fallu attendre que le gars se tue d'un accident d'hélicoptère pour réaliser que ouais, Bob Bissonnette, ça marche pas pire là.
0: Ah, effectivement.
1: C'est quand même ça. Là. Il y a bien du monde au Québec, particulièrement dans les grands centres, qui ont allumé quand il est mort. Mm-hmm. Tristement. Là.
0: Ah, tout à fait. Puis je sais pas, par exemple, si vous avez vu, par exemple, le documentaire sur Simple Plan qui est paru sur Amazon.
1: Non, non.
0: Puis c'est un super bon documentaire, ça. T'sais, c'est un groupe quand même qui l'a mangé dur, là, ici au Québec, là, qui a mangé de la merde en masse.
1: Et qui ne fait pas se promener, je pense, au Japon. Ils se font arracher le linge.
0: C'était des méga stars à l'extérieur. Puis ça a pris quand même plusieurs années avant que le groupe ait une bonne réputation, puis qu'aujourd'hui on dise, hey, on est fiers qu'ils viennent du Québec, tout ça. Fait que ça montre effectivement, Lou, qu'on est, nul n'est prophète dans son pays, puis des fois, je trouve qu'on a un petit peu cette petite mentalité-là. On devrait être davantage fiers de ce qui se crée ici.
1: Ouais, je suis complètement d'accord. Puis tu vois, mon incompréhension, puis ma méconnaissance du milieu musical, avec tous les festivals que tu as fait, si tu m'avais demandé, là, j'ai l'air obsédé par l'argent, je t'aurais dit, ce gars-là est indépendant de fortune. De faire le Hellfest, tout ça, je t'aurais dit, ben, crime, le gars, son avenir est assuré.
0: Non, je te garantis qu'il faut que j'enseigne 35 heures semaine.
1: Faut que tu sois là demain.
0: Pour pouvoir payer mes billes.
1: Je comprends. OK. La clientèle punk versus celle de show plus métal, est-ce que c'est le même monde que tu retrouves au show ou c'est... Parce que moi, les gars de métal, j'ai toujours trouvé que c'est les gars les plus fins ever. Est-ce que c'est les mêmes gars fins qui sont dans le punk?
0: Ben, il y a du bon monde partout, puis il y a du mauvais monde aussi partout. Hein. C'est un peu comme ça, n'importe quelle culture. C'est sûr que c'est des scènes qui, nécessairement, ne communiquent pas nécessairement entre elles. En tout cas, particulièrement au Québec puis en Amérique du Nord, c'est deux scènes qui sont quand même assez dissociées. Il y en a qui vont tergiverser dans les deux mondes, mais c'est quand même des scènes différentes. C'est sûr que, tu sais, dans le hardcore, le métal, il y a ce côté-là toujours un petit peu tough guy, tu sais. Mm-hmm. Puis c'est cool, mais c'est souvent un gros théâtre, je trouve, aussi, le métal. Je me souviens, justement, quand je jouais dans un band métal, t'as davantage à jouer un personnage sur scène. T'sais, moi, je suis un fan de lutte. Je suis un gros, gros fan de lutte. Puis mon inspiration, souvent, ben c'est des lutteurs t'sais, que j'ai vu dans ma jeunesse puis que j'aime beaucoup. Fait que souvent, je prends des mimiques de lutteurs t'sais, live pour t'sais, avoir l'air un peu tough puis tout ça. Fait que pour moi, c'est un gros théâtre, tout ça.
1: Okay.
0: Dans le punk, je trouve que c'est un petit peu différent au sens parce que t'as moins de game, un petit peu, des fois, à jouer. C'est-à-dire que le monde est un petit peu plus authentique. C'est plus soft aussi, souvent comme ambiance, c'est plus party un petit peu. Il y a un laisser-aller que je trouve super agréable. Puis c'est pour ça qu'avec Dans ce style-là, je trouve ça bien parce que je joue pas mal moins un personnage que je devais en jouer dans le temps quand je jouais du métal.
1: Puis je le dis pas méchamment, mais dans la foule des shows de métal, je trouve que ben des gens qui assistent aux shows aussi jouent des shows. Puis ils jouent des games, entre guillemets. J'ai un ami en tête qui, lui, là, quand il va d'un show de métal, là, il se trique tout en noir, tout ça, puis... T'as un tatou de Yoshi sur ton lit, là. T'sais, t'es pas obligé de jouer. Puis je m'en vais voir mon show de métal, puis je domine. Hey, man. Tu travailles, puis t'as un filet de barbe, là.
0: Oui, oui.
1: Tu n'es pas un bad boy.
0: C'est un grand théâtre, c'est un grand théâtre cathartique aussi. T'sais, c'est une manière aussi que les gens, dans le fond, vont canaliser leur pulsion de mort, toute la haine, la rage qu'ils ont en dedans. Fait que c'est correct que ça soit comme ça. Je pense que peut-être, étant donné que moi, j'ai tellement gravité là-dedans pendant plus de 20 ans, j'arrive à un âge où est-ce que, tu sais, j'ai plus envie des fois de faire semblant d'être tough ou d'être toujours en maudit, là, comprends?
1: Ouais, je comprends.
0: Des fois, j'ai juste envie d'être content d'être là.
1: Juste toi, ouais, c'est ça.
0: Juste moi, ça, ouais. Ben friendly, tu sais. Parce que contrairement à ce qu'on peut penser, non, tu sais, je me bats pas à tous les jours. Je fais des arts martiaux depuis longtemps, mais tu sais, j'ai pas envie de me battre à tous les jours, là, tu comprends?
1: T'as-tu fait des combats en cage?
0: Non, j'ai pas fait de MMA. Moi, j'ai fait du taekwondo, dans le fond, pendant 25 ans. J'ai fait beaucoup de compétitions aussi, mais c'est pour ça que je suis très attaché aux arts martiaux en général. J'aime les sports de combat.
1: OK. Hey, dans le monde du punk, là, j'ai souvent entendu cette critique-là. Ah, oh, ça sonne tellement commercial. Puis, comme quelqu'un qui connaît pas, justement, le monde de la musique, c'est comme une incompréhension totale, parce que pour moi, être commercial, c'est un signe que ça a eu du succès, non? Et donc, est entendu par un maximum de monde, donc... objectif atteint, non?
0: Ben c'est sûr qu'il y a toujours une scission, dans le fond, qui s'opère depuis 1994. Parce que 1994, c'est quoi? C'est le moment où est-ce que ce qu'on appelle le punk rock est devenu, ou s'est démocratisé, devenu plus mainstream. Avec des albums comme Smash, de The Offspring, Dookie, de Green Day. C'est des albums qui ont mis comme le punk rock sur la map, puis qui ont fait en sorte aussi que ce qu'on appelle la tournée du Vans Warped Tour, que tu connais.
1: Ben,
0: c'est devenu comme un phénomène mondial. Ce qui fait que des gens de nos générations ont grandi avec le punk rock qui passait à Musique Plus dans le temps. Fait qu'à partir de ce moment-là, il y a comme une scission entre ceux qui voulaient préserver le milieu punk comme étant quelque chose, t'sais, de gardé, d'underground, d'alternatif, vraiment contre-culturel versus l'industrie culturelle qui, ben, finalement, a récupéré ce mouvement-là parce qu'il a vu que les jeunes, ben, ils aimaient ça puis il y avait une scène à faire avec ça.
1: Ouais.
0: Fait que souvent, on va distinguer un petit peu ces deux milieux-là, un milieu plus punk, plus puriste, versus ce qu'on va appeler plus le pop-punk, justement, du début des années 2000, qui était plus industrialisé. Dans les faits, esthétiquement, je veux dire, il n'y a pas nécessairement de différence. Ça vient de la même place. Puis moi, je me souviens toujours, dans le fond, quand Green Day est devenu populaire, ils disent eux-mêmes dans leur entrevue, tu sais, on a tout le temps joué la même crise de musique.
1: Ouais.
0: Mais on n'a pas changé de style, dans les faits. C'est juste le monde a commencé à écouter ça du jour au lendemain. Uh-huh. Okay? Fait que souvent, c'est pas une question de volonté de l'artiste. C'est pas une question tant d'esthétique musicale non plus. C'est juste une question de... Il y a des musiques qui sont dans l'air du temps puis qui finissent par ne plus l'être. Aujourd'hui, si on parle 2026 punk rock, c'est une culture, entre guillemets, morte. Parce qu'il n'y a plus de scène punk rock en tant que telle. C'est une musique qui est quand même décédée comparativement au métal. Le métal aujourd'hui qui est presque devenu la nouvelle pop. C'est quasiment devenu la nouvelle norme. Tout le monde écoute du métal. Tout le monde veut entendre du monde crier sur des breakdowns.
1: Je ne sais pas si on va rentrer ça dans du métal, mais notre chroniqueur, justement, Dan, il y a deux semaines, était au show de Bring Me the Horizon. Mm-hmm. Ils vont remplir le centre Vidéotron en septembre prochain. C'est sur le spectre du métal, ça, je dirais.
0: Oui, ben tu sais que c'est quand même commercialisé beaucoup. Là, c'est devenu beaucoup plus accessible avec les années. Mais oui, effectivement, ça ratisse plein de monde. Puis tout le monde se rapporte au métal maintenant. Fait que s'il y a bien une culture qui est plus autant insurrectionnelle qu'avant, c'est bien le métal. Mais encore là, encore une fois, il y a plein de sous-genres là-dedans. On pourrait faire plein de dénominations différentes. Mais reste que le métal, aujourd'hui, est beaucoup plus mainstream que le punk rock. C'est ça qui est quand même intéressant.
1: Ben oui.
0: Autant qu'esthétiquement, on dit « Ah, mais ça crie pas, ça chante, c'est plus commercial. » Mais dans les faits, ce qui vend le plus présentement, c'est le métal, c'est pas le punk rock.
1: C'est particulier, hein, parce que tu sais le punk rock est comme, de façon logique, plus mélodique, donc plus accessible en partant. T'sais, c'est quand même particulier.
0: Ouais, ben les standards de l'industrie culturelle changent constamment. Puis c'est le propre de l'industrie, hein, d'être capable de coopter tout ce qui se crée dans la musique underground, puis en faire des produits et des marchandises après ça. Fait que c'est pour ça que je trouve ça drôle, parce qu'effectivement, on a l'impression que c'est plus accessible, plus commercial, mais jouer du punk rock aujourd'hui, je trouve ça quasiment plus insurrectionnel que jouer du métal.
1: Ouais, ouais. Et est-ce que les puristes du punk rock qui veulent garder ça justement underground, tu sais, tu me disais tantôt, les promoteurs sont pas super pour spotter les groupes et pour les faire rayonner, cette espèce de volonté-là de pas être trop commercial, est-ce que ça envoie pas le message de ben on n'est pas intéressé anyway à se faire montrer? Tu comprends ce que je veux dire?
0: Oui, je comprends. Mais pas nécessairement, parce que dans le fond, quand tantôt je parle des promoteurs, je parle des gros promoteurs, là, des grosses organisations. Ça n'a pas nécessairement rapport. Puis de toute façon, même les groupes plus underground, aujourd'hui, ben, travaillent à peu près toutes par les mêmes agences qui bookent aussi des artistes mainstream.
1: Ah, okay.
0: Donc, dès que tu commences à tourner à l'international, c'est la même agence qui va booker, mettons, Bring Me the Horizon, Billie Eilish, tu comprends? Plein d'affaires, tu sais. Fait qu'au final, tu sais, que tu joues du metal, du punk, dès que tu entres à un certain niveau dans cette industrie-là, tu passes par les mêmes canaux quand même.
1: OK. C'est quand même prof de philo. Tout court, là. Être prof de philo, c'est comment?
0: C'est vraiment le fun. C'est une deuxième passion.
2: Comment on devient prof de philo?
0: Ben, c'est le seul débouché professionnel d'une formation en philosophie. Donc, t'as pas le choix de devenir prof. C'est ça, la réalité.
2: Ou maire de Québec.
0: Effectivement. Faut que tu passes par d'autres détours. Hein, c'est ça qui arrive.
1: Maire de Québec. Puis j'ai aussi un petit soupçon sur un des deux de la SQDC de Val-Bélair. Moi, je pense que ça peut emmener là.
0: Ça se peut. Mais ça, c'est ceux qui ont pas fini leur formation. C'est ça le problème. Mais c'est un addon. T'sais, pour moi, les études, ça a toujours été un plan B. Moi, tout ce que je voulais faire dans la vie, je voulais faire du rock, je voulais faire de la tournée, je voulais faire de la musique. Puis j'aimais l'éducation. J'aimais l'école, j'aimais la culture, j'étais curieux intellectuellement. Puis je me disais, regarde, je vais étudier quand même sur le side, je vais faire quelque chose quand même. Mm-hmm. Pour moi, c'était important.
1: Est-ce que malgré l'amour de la musique de ta mère, elle t'a poussé quand même à rester sur la traque de l'école, ou était comme non, mets toutes tes billes dans la musique, parce que tu sais, vu qu'elle a un côté artiste, elle aussi déjà.
0: Ben, ma mère, en fait, elle m'a supporté dans absolument tous les domaines. Dans le fond, peu importe ce que je voulais faire, elle voulait simplement que je sois heureux. Puis ma mère, elle a travaillé pour l'Université du Québec à Rimouski. Donc elle était elle-même dans
1: le milieu déjà dans le milieu scolaire.
0: Fait que c'est pour ça que j'ai un peu hérité aussi du background à ma mère à travers tout ça.
1: Okay.
0: Puis moi, tu vois, au départ, quand je suis arrivé à l'université, comme je te dis, moi, c'était un plan B. Puis moi, au cégep, j'avais trippé sur la sociologie puis la philo, mais je me disais, « Hey, je suis pas assez brillant pour aller dans ces domaines-là. Ça doit être des futurs prix Nobel qui sont là-dedans. » J'étais comme, « Hey, non, moi, j'étais un vieux punk. Je suis pas assez bon pour être là-dedans. » Fait que ce que j'ai fait, je me suis inscrit dans la fosse sceptique des programmes universitaires de l'Université Laval, les communications publiques.
1: Oui, ben oui!
0: Fait que voilà, fait que j'étais avec 250 autres étudiants en communication publique. Puis, j'aimais pas vraiment ça. C'était vraiment pas moi. C'est parce que moi, j'étais un bon communicateur. Je me suis dit, pourquoi pas aller là-dedans? J'ai fini ma formation quand même, parce que je suis peut-être dur. Moi, quand j'entreprends quelque chose, je le finis. Que j'aime ça ou que j'aime pas ça, je le termine.
1: Okay.
0: Mais ce que ça m'a apporté, parce que je voulais pas pantoute travailler dans ce domaine-là, mais je me suis dit, L'avantage de tout ça, c'est que quand t'es entouré de futurs Miss Météo puis de chroniqueurs du Journal de Québec, tu te sens vraiment brillant. Fait que ça m'a fait prendre confiance en mes moyens. Puis je me suis dit, hey, dans le fond, je suis pas si cave que ça. Je peux étudier en philosophie, je peux aller étudier en sociologie. Fait que je suis allé faire, dans le fond, mon bac en philo puis ma maîtrise en sociaux.
1: Okay.
0: Après ça, puis à un moment donné, ben là, je me dis, il faudrait bien que je me trouve une job. Puis là, j'ai connu des amis qui enseignaient déjà. Ils disaient, hey, viens faire un stage d'enseignement à Lévis-Lauzon. Je suis allé faire un stage d'enseignement, je me suis dit, hey, c'est normal, le fun d'enseigner. Puis je me suis retrouvé là, un an plus tard, j'étais engagé là, puis ça fait 15 ans.
1: À quel point t'as du jeu dans le cursus scolaire? Hein? T'sais, j'imagine que t'as des éléments à passer dans l'année, mais la mise en bouche, est-ce que t'as une liberté totale?
0: Il y a des plans cadres, il y a des devis ministériels qu'on doit respecter, il y a des compétences que les étudiants doivent atteindre.
1: Mm-hmm.
0: Mais nous, une fois que on a ça, c'est des compétences sont très très très vastes. Par exemple, en philo 1, par exemple, c'est faut que l'étudiant soit capable de développer son esprit critique puis de faire une dissertation argumentative. Il faut que tu enseignes au moins un philosophe grec. Après ça, tu peux enseigner ce que tu veux. Tu peux en enseigner 5 si tu veux. Tu peux aller plus loin
1: t'as
0: que ça.
1: T'as le choix qui? De qui?
0: Absolument, absolument.
1: Okay.
0: En tout cas, dans notre département, tout le moins, l'interprétation qu'on fait de ces devis-là est super libérale. Fait que dans le fond, on a l'embarras du choix. Puis c'est un peu l'avantage d'être professeur aussi au collégial. C'est que contrairement au professeur du secondaire, qui a vraiment, tu sais, plus un cadre restreint puis rigide dans lequel, duquel ils peuvent pas vraiment sortir. Nous, au cégep, on n'est pas considérés comme des profs de secondaire, on est des spécialistes de contenu, ce qui fait en sorte qu'on a beaucoup de marge de manœuvre. Fait qu'on okay. est comme nos propres boss.
1: Ouais, ouais. Puis pour quelqu'un qui a un côté artistique, j'imagine ça doit être de quoi qui t'appelle là-dedans, de pas être pogné dans le carcan de « ben, c'est ça le cursus, puis tu t'en tiens à ça, mon... »
0: Ouais, effectivement, ben, c'est plus valorisant, puis tu l'as super bien dit. Effectivement, ça te permet de te dépasser, de revoir ton contenu, de le réactualiser constamment. Fait que c'est plus facile de se mettre à l'épreuve, là, vraiment.
1: T'as-tu... Ouais, vas-y, Louis.
2: Toi qui donnes des shows en musique, est-ce que tu fais un genre de parallèle entre un show de musique puis un show devant tes élèves en cours?
1: Ouais, ouais
0: vraiment. Absolument, Louis, t'es en plein dessus. Parce que, pour moi, c'est le même combat. Enseigner puis faire de la musique, là, dans le fond, c'est le même combat, mais mené sur des fronts différents. Je dis souvent ça, c'est-à-dire que en musique... Tu vas aborder des chansons, des thèmes dans tes chansons qui vont souvent piquer la curiosité intellectuelle des gens. Puis dans mes cours, ben tu donnes des outils intellectuels aux gens pour répondre à ces questions-là que la musique peut susciter. Fait que dans le fond, moi, donner un show de musique, c'est la même chose que donner un show devant une classe. C'est juste la différence. Souvent, dans un show, les gens sont plus intéressés par ce que je fais que dans une salle de classe. Fait que le défi est un petit peu plus grand des fois dans la salle de classe. Mais le but, c'est que les gens aient du fun en apprenant. Pour moi, ça, c'est super important. Ouais. Fait que, de ce point de vue-là, je suis pas un prof orthodoxe. T'sais. Moi, si les bureaux se flippent pas à la fin du cours, puis les gens s'entretuent pas ou sautent pas à la jugulaire mutuellement, j'ai raté mon coup.
1: Ouais, okay.
0: Il faut que ça brasse. Il faut que les gens discutent. Il faut que ça discute fort aussi. Hein. Fait que, ici, on est une station qui dit hein, « Faites-vous votre propre opinion. » Ben, dans la salle de cours, c'est un peu ça aussi. Faire son opinion, mais savoir la défendre rationnellement, c'est vraiment ça le nerf de la guerre dans un cours de philo.
2: Parce que juste un petit commentaire, parce qu'on dit tout le temps... Ce qui fait que t'aimes un cours de philo ou pas,
1: c'est le prof.
2: C'est le prof.
1: Ouais, t'as raison.
2: Je pense que ta manière de le donner, en tout cas, j'ai pas suivi de cours avec toi, mais je pense que j'aimerais ça, la philo.
0: C'est le fun. T'sais, moi, j'ai l'approche, comme je dis, super ludique, puis je veux que les gens aient du fun. Parce que, tu sais, ouais. Surtout au cégep, tu sais, la philo, ça fait partie de la formation générale. Hein, ça fait partie avec, dans le fond, la littérature, l'éducation physique, puis l'anglais. Fait que c'est sûr que ça, c'est un cursus obligatoire quand tu vas au cégep.
1: Mm-hmm.
0: Fait que les gens qui s'en vont au cégep, ils s'en vont pas là en se disant, yes, je vais faire de la littérature ou yes, je vais faire de la philo. T'sais, c'est comme, t'as pas le choix.
1: Hey, c'est super paradoxal, ça, parce que quand j'étais au cégep, j'aurais fait n'importe quoi pour sacrer mon camp de là, puis là, tu me donnerais quelques heures pour assister à tes cours, j'irais anytime.
0: C'est ça, ben le pire, souvent, c'est que c'est à rebours qu'on se rend compte que c'est le fun. Puis moi, mettons, moi, je me souviens au cégep, je veux dire, les profs que j'ai eus en philosophie ou en littérature, on s'entend, ça volait pas haut là, à l'époque. T'sais?
1: C'était ça,
0: puis
1: moi aussi.
0: Aujourd'hui, par contre, je vous dis, les gars, là, on est chanceux, puis les étudiants ne se rendent pas compte à quel point ils sont chanceux d'avoir des pédagogues comme nous autres, qui sont jeunes, qui sont dynamiques, qui rendent ça ludique. Puis des fois, je pense qu'ils prennent ça même pour acquis.
1: Uh-huh.
0: S'ils voyaient nous autres, les profs qu'on a eus hey. À leur âge, ils feraient un méchant saut.
1: Ouais.
0: Fait que souvent, des fois, c'est un peu ça le côté un peu ingrat. C'est-à-dire que tu t'essaies de rendre ça super ludique. Sur le coup, la vaste majorité ne se rend pas compte vraiment à quel point ça peut être utile, à quel point ça peut être intéressant. Puis souvent, c'est 3, 4, 5 ans plus tard, je les recroise au gym à Lévis, puis ils me disent « Hey JP, merci de ton cours de philo. J'ai vraiment aimé ça à l'époque, mais je savais pas que ça allait me servir autant aujourd'hui. » Fait que c'est souvent à rebours que les gens se rendent compte que « Hey, c'est pertinent ce qu'on a appris là-dedans. »
1: Mais il y a plein d'affaires dans ce que tu viens de dire. Moi, j'ai jamais croisé mon prof de philo au gym. Puis je l'aurais encore moins appelé « Hey JP, Malade ton cours, jamais.
0: Et probablement que jamais ton prof de philo aurait benché plus lourd que toi non plus.
1: En effet, il n'y a absolument aucune chance, effectivement. Y a-tu un moment, tu sais, quand tu donnes le premier cours d'une session, t'avises-tu un peu t'es qui puis comment tu vas faire ça? Parce que c'est sûr qu'il y a un... Tu sais, parce que tu rentres d'une classe de cégep, tu vas t'attendre à un certain... J'en reviens là-dessus, mais un certain esthétique de prof de cégep, tu sais... Là, c'est sûr qu'il y a quelques questionnements qui arrivent dans la classe. Là. C'est sûr, c'est sûr. Ils sont peut-être pas mis up front, mais dans leur tête, il y en a, je suis sûr.
0: Ouais, ben, les étudiants sont pas idiots non plus. T'sais. T'as une réputation qui te précède aussi. T'sais, moi, ça fait 15 ans que je suis
1: ouais,
0: là.
1: Ben oui.
0: Étant donné que je suis un peu aussi dans l'espace public, beaucoup dans le plan sur le plan artistique, les gens me voient ailleurs. Ils m'ont soit déjà vu en show, ils ont déjà entendu parler de moi. T'sais. Fait, ils savent déjà un petit peu à quoi s'attendre. C'est sûr que moi, je les préviens. Je leur dis, si vous voulez une momie plate en avant qui lit son livre pendant 3 heures, changez de prof. Ce sera pas moi. C'est pas ça que je vais vous montrer. Fait que je les mets en garde. Je leur dis, ça va brasser. Puis la plupart ont bien du fun.
1: T'as-tu, puis je veux pas te mettre dans l'embarras avec cette question-là, mais t'as-tu déjà de la merde ou t'es-tu déjà senti tenu justement par les gosses, par ton employeur, en lien avec la musique?
0: Tu sais,
1: la connotation qui peut être violente, entre guillemets.
0: Jamais, même qu'au contraire, puis là, je suis super content du cégep de Lévis parce qu'ils ont toujours été fiers de ça.
1: Okay,
0: ils ont toujours pas eu peur de le montrer. Okay. Quand il y avait des articles, par exemple, sur moi dans le journal, ils partageaient.
1: Sweet!
0: Des entrevues à la télévision, même chose. T'sais. Puis moi, j'ai toujours été super fier aussi de jaser du fait que j'enseigne au collège de Lévis, au cégep de Lévis, puis je suis super heureux d'être là, puis je suis bien fier d'appartenir à cette organisation-là. Je trouve qu'on a un super beau département, au département de philosophie, puis j'ai des collègues extraordinaires. Fait que non, tu sais, j'ai été chanceux là-dessus parce que je sais que c'est pas tout le monde qui a la chance d'avoir cette espèce de liberté académique-là, mm-hmm. puis ce support-là de leur institution. Mais moi, depuis les 15 dernières années, ça a toujours été ça.
1: Tant mieux, bonne nouvelle ça. Il y a, tu sais, dans tous les travails, il y a des bons puis des mauvais côtés. Il y a des affaires qu'on fait avec plus de facilité, avec le vent dans le dos puis d'autres moins. C'est quoi toi qui et ta matière, ton dada, là, tu sais, quand tu te dis, OK, là, on est rendu là dans le cursus ou ben on attaque tel aspect de philosophie, t'as-tu un concept ou un philosophe en particulier? As-tu quelque chose que tu dis, ah, ça, c'est le mien? Ou y a-tu depuis 15 ans quelque chose que tu fais presque pareil année après année parce que ça te fait trop triper, tu sais?
0: Ouais. Ben, c'est sûr que, tu sais, quand t'es prof, t'es toujours un petit peu déchirant entre deux choses. Entre toi, tes intérêts théoriques, mais ce que tu crois aussi que les étudiants doivent savoir pour ensuite prendre des décisions en société. Puis moi, j'ai toujours pris le parti de dire, moi, je veux que les gens aient des bases pour ensuite prendre des bonnes décisions puis qu'ils fassent leur propre choix par la suite. T'sais. Mm-hmm. C'est pas parce que moi, par exemple, j'ai fait mes études sur Nietzsche puis Adorno puis des post-marxistes que je vais enseigner que ça. Tu comprends? Pour moi, je passerais complètement à côté de la traque. Il faut que j'enseigne des choses qui m'intéressent pas nécessairement de prime abord, mais que je pense qu'ils doivent savoir. Mm-hmm. Okay? Puis moi, j'ai toujours fait ce parti-là. Fait que au même titre qu'en éthique et politique, j'enseigne autant le conservatisme que le socialisme, que l'anarchisme, que le fascisme. T'sais, tu comprends? Je passe à travers toutes ces volets idéologiques-là. Puis pour moi, c'est important que les étudiants se fassent leurs propres opinions là-dessus, puis soient capables de défendre après ça rationnellement leur position. Fait que pour répondre à ta question, t'sais, c'est pas tant sur le contenu théorique que moi je vais triper en tant que tel. Ça va être beaucoup, dans le fond, sur les activités pédagogiques que je vais utiliser. Fait que, tu sais, mettons, exemple. T'sais, souvent, moi, j'aime ça que les étudiants appliquent la matière qu'ils ont vue, dans le fond, pendant la première heure et demie de cours, qu'ils mettent ça de manière pratique dans quelque chose. Souvent, mettons, je peux faire des escape rooms, mettons. Je peux faire un gros escape room, dans le fond, philosophique, où est-ce qu'ils ont des énigmes, je mets une situation fictive, où est-ce que le cégep de Lévis se fait envahir par des zombies. Puis là, il y a une énigme philosophique à résoudre qui est basée sur la matière qu'on a vue. Puis ils font ça en classe, puis là, il y a un timer, puis là, il y a de la musique, il y a de l'ambiance. Moi, c'est ça que j'aime.
1: C'est tombé malade.
2: On dit que c'était pas ça, mes cours.
0: Non, c'est ça. Moi non plus, là.
1: C'était,
0: pas
1: moi, c'était l'allégorie de la caverne. En mode, fermez vos gueules, lisez, puis on se parle tantôt. C'était ça, moi, là.
0: C'était malade. Ben, des fois, ça pourrait être bien fait, ça pourrait être bien enseigné, mais aujourd'hui, tu sais, il faut trouver toutes sortes de méthodes, justement, pour capter l'attention. Puis peut-être que ça revient à ce que tu disais tantôt, Louis. Moi, dans le fond, le côté showman que j'ai en musique, j'aime ça l'amener dans mes cours. Puis c'est ce qui fait ma spécificité pédagogique aussi. Mes autres collègues sont super bons, mais ont d'autres manières d'enseigner. Mmh. Puis la réalité, c'est que, tu sais, c'est pas tous les étudiants non plus. Tu sais, vous autres disent, hey, ça a l'air le fun, puis tout. C'est pas tous les étudiants qui vont triper non plus sur cette approche pédagogique-là. Tu sais, des fois, il y a du monde plus timide qui aime bien ça, tu sais, un cours ben plus académique, ouais, plus stérile. Il y en a qui aiment ça, puis sont à l'aise là-dedans. Il y en a d'autres qui aiment plus ça quand ça brasse, comme dans mes cours. Fait que, à chaque étudiant aussi sa préférence pédagogique.
1: Ah, je comprends. J'aurais eu du fun dans ton cours, mais le moment où il aurait fallu que je me lève dire mon opinion, j'aurais dit, maudit que je l'haïs, lui. C'est sûr. Ah, écoute. Pour vrai, là, je trouve que ton parcours est très intéressant. C'est fascinant de t'écouter. Je trouve ça cool aussi que le cégep te laisse être quitté puis tu sais faire rayonner ça aussi. Je trouve ça complètement malade. Je veux terminer cet entretien là en te demandant comment est-ce qu'on passe d'un artiste assez introverti, tu sais, assez songwriter à genre Donkey Kong à 75%. comment t'es devenu une bête de gym? Comment ça t'est arrivé?
0: Ben ça c'est drôle parce que c'est il y a à peu près genre 12 ans. Ça fait 12 ans que je fais du bodybuilding maintenant. Quand je pesais 115 livres de moins qu'aujourd'hui.
1: OK.
0: Et tu vois, pendant très, très, très, très longtemps, dans le fond, moi, j'étais un petit gringalet. Tu sais, j'étais un grand gars, mais tout mince. Ma mère, elle, pareil, elle est tout petite.
1: Man, si t'étais, on te donne Cole Caulfield, tu nous le redonnes à la fin de l'été.
0: Genre, mettons, c'est un peu ça.
1: Ouais.
0: C'est un peu ça. Tu sais, genre, j'étais comme genre Monsieur Burns dans son meilleur moment. Tu sais, c'est un peu ça.
1: Okay.
0: Puis moi, pendant toute ma vie, j'ai comme toujours vu mon corps comme une prison. C'est-à-dire que, tu sais, on me voyait tout le temps, on riait, on faisait tout le temps des jokes sur moi. On sait, ben, JP est tout petit, hein, ça faudrait qu'il mange plus, etc. Tu sais, puis, à un moment donné, tu ris, tu trouves ça drôle, tout ça, puis tu te dis, moi, je m'en fous, je suis pas juste un corps, tu sais, je suis un esprit, puis c'est pour ça que j'étudiais. Je me dis, bon, je suis peut-être pas le gars le plus fort au monde, mais au moins, je vais me cultiver, puis je vais avoir un esprit fort. Sauf qu'à un moment donné, tu te rends compte que tu peux pas négliger ton corps toute ta vie. Puis, à un moment donné, je me suis juste tanné. Je me suis dit, je suis tanné de voir mon corps comme une prison, comme quelque chose qui m'enferme. Fait que j'ai dit de reprendre le contrôle de ce corps-là. J'ai commencé à m'entraîner. J'ai fait du sport toute ma vie, mais tu sais, j'étais juste pas shapé.
1: Okay.
0: Puis comme je te dis aussi, moi, j'ai toujours trippé sur la lutte. Tu sais, les gros lutteurs, ouais, c'est ça que j'aimais. Moi, j'étais un fan de Stone Cold, Steve Austin, The Undertaker. Moi, c'était des images de jeunesse auxquelles j'aspirais quand j'étais jeune. Puis comme, je suis capable d'être ça. Je suis capable d'être à la fois un esprit aiguisé puis un corps solide. Je suis capable d'être les deux. Et depuis que j'ai fait ça, depuis que j'ai commencé à reprendre le contrôle sur mon corps, ça a littéralement changé ma vision et ma représentation du monde. Littéralement.
1: Du monde ou de toi?
0: Du monde en général. De moi-même et du monde en général. Je pense qu'avant que je commence à m'entraîner, j'étais quelqu'un de beaucoup plus pessimiste. Beaucoup plus pessimiste.
1: Okay.
0: Aujourd'hui, je peux dire que je suis un pessimiste théorique, mais un optimiste pratique.
1: C'est parce que juste en allant au gym, tu sécrètes de la sérotonine, tout court, puis tu es moins down.
0: Je pense pas que c'est juste une question de déterminisme biologique. Je pense qu'il y a une question de confiance en soi, puis aussi de reconnaître ses potentialités naturelles. Parce que si tu actualises pas ces potentialités-là, tu peux pas devenir quitté.
1: Mm-hmm.
0: Puis ça, c'est important. Puis c'est là que tu te rends compte que ton corps, c'est pas distinct de ton esprit. Ton corps, c'est une grande raison, disait Nietzsche, là. Mais il y avait particulièrement raison. Puis la manière dont tu traites ton corps, ça va aussi conditionner la manière dont ton esprit opère. Puis c'est ça que je me suis rendu compte. Puis tu vois, au-delà de mes diplômes, au-delà de ce que j'ai fait en musique puis de mes accomplissements, avoir repris le contrôle sur mon corps, je trouve encore aujourd'hui que c'est ma plus grande réussite.
1: Ah ouais, wow. Mais écoute, je trouve ça... Est-ce que tu t'es fait pointer du doigt comme étant... Ah, ça, c'est une forme d'expression de la masculinité toxique.
0: C'est pas ça.
1: Ah, il fait du métal. il doit prendre de la drogue, en plus. Alors que je pense pas, hein.
0: Non, absolument pas. Je suis straight edge. Dans le fond, je prends pas de drogue, je prends pas d'alcool depuis 20 ans, là.
1: OK. Ouais, tu vois. Fait que t'es zéro, puis il suffit d'avoir écouté dans l'entretien qu'on a depuis tantôt pour réaliser que t'es pas une expression de la masculinité toxique, là.
0: Non, vraiment pas. Puis je trouve ça drôle. Puis en même temps, j'aime ça. Parce que, justement, moi, je vois des jeunes où est-ce que tu sais la culture du corps, c'est devenu super important pour les nouvelles générations.
1: Ouais.
0: Beaucoup plus de jeunes, comparativement à notre époque, qui s'entraînent, qui vont dans les gyms. Tu le vois sur TikTok, dans le fond, il y a toute une pression sociale, tu sais, autour du culte du corps.
1: Les gars, on dirait qu'ils remarquent plus les corps d'hommes que les femmes, je
0: Exactement.
1: Trouve.
0: Exactement. T'as tout à fait raison. Puis malheureusement, tu sais, souvent, on associe la culture du corps avec, des fois, certaines valeurs, certains stéréotypes. C'est-à-dire que, justement, le gars qui s'entraîne, c'est le gars un petit peu dommé, qui tient des discours masculinistes, un peu rétrograde puis réactionnaire. Puis moi, ce que j'aime dans le fait de jouer avec ces stéréotypes-là, c'est de montrer que non, tu sais, tu peux avoir un corps de viking, mais avoir un certain esprit critique, puis être brillant, puis tu peux avoir des idées plus progressistes. T'es pas obligé d'être un masculiniste, t'es pas obligé d'être un machiste. Tu peux être quelqu'un qui croit en l'égalité, puis quand même être capable de te développer puis de te bâtir physiquement. Mmh. Les deux sont possibles. Puis moi, j'aime ça. C'est essayer de briser ce stéréotype-là. Puis j'aime ça de montrer que cette voie d'existence-là est possible, elle aussi.
1: Jean-Philippe, écoute, ça a été vraiment intéressant de te recevoir. Merci de t'être déplacé en studio. J'aimerais ça. Éventuellement, c'est sûr, si t'as le goût, tu vas revenir.
0: Je reviens quand vous voulez, les amis. Vous avez besoin d'un chroniqueur, peu importe, là. Je suis toujours là pour vous autres.
1: Ben, c'est pas tombé c'est dans notre... l'oreille d'un sourd, ça, cette boîte-là. Oui, parce que moi, ben là, c'est sûr, c'est du quartz, là. C'est dur à flipper, cette table-là. Mais tu m'as eu tantôt avec ta salle de classe en train de flipper. As-tu des shows bientôt à Québec? On peut-tu vous voir dans le Stator live bientôt?
0: Oui, absolument. Il y a un super beau festival qui s'appelle le Red Bridge Fest. Dans le fond, le 31 mai. nommer, c'est Red vraiment Bridge. Le Red Bridge à Pont-Rouge, hein, évidemment, gros festival punk rock. On va jouer là avec Pennywise, Millen Collins, ça va être immense, ça va être magnifique. Sinon, on va être aussi à Mont-Carmel en fête cet été, puis à l'Underground Fest.
1: Mont-Carmel en fête dans le cours du Maître Fumeur, qui va s'ajouter au show la semaine prochaine. Ouais, c'est mal.
0: Fait que, des beaux festivals cet été, ça va être vraiment un plaisir.
1: Et avant de te laisser, parce que je m'étais dit, je vais y dire, mais tôt dans l'entrevue, ça aurait peut-être fait un fret. J'ai eu une vision pour Downstater.
0: Vas-y.
1: Vous devez faire une collaboration avec Soldia.
0: J'aimerais ça. J'aime beaucoup Soldia.
1: Ça serait tellement hot, man.
0: J'adorerais ça.
1: Puis en plus, Soldia, t'as pas beaucoup de temps, par exemple. Soldia et ses plaines. Tu comprends? Tu m'as dit ton grand rêve, tout ça, tantôt. Collaboration avec Soldia, il y a une carte blanche.
0: Ben écoute, Soldia, appelle-moi, je suis dispo.
1: Let's go. J'ai vraiment, tantôt, je m'en venais en charge, j'étais comme, mais ça serait cœur, hein?
0: D'accord.
1: Les deux ensemble, là, parce qu'il y a une toune de Soldia qui s'appelle Tour Life, avec Tom Veit, je sais pas trop. Et c'est écœurant, c'est un peu punk rock dans l'âme. Vous autres, vous pourriez me monter la barre d'un cran.
0: Absolument. Et le pire, c'est que j'ai écrit une chanson récemment où est-ce que j'ai besoin d'un verse rappé. Donc, Soldia Anytime.
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1: c'est lancé dans
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1: l'univers.
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1: Ouais, mais c'est sûr que, ouais, avec la malédiction du Spacecast, vous êtes plus partis pour mourir les deux d'un accident de char, là. Mais on l'aura lancé en l'air quand même. Hey, Jean-Philippe, un gros merci encore une fois.
0: Merci beaucoup, les boys. C'est un plaisir.
1: On fait une courte pause. Le Spacecast est avec vous jusqu'à 22h.
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0: Intéressant, je suis en train de vous lire par rapport au passage de Jean-Philippe. Ça a été le fun. Une rencontre vraiment le fun, un chic type. On sait jamais trop, parce que moi, je suis jamais dans cet univers-là là, de hardcore puis de punk rock. En fait, je suis tout le temps seul. Fait que, c'est d'être avec un autre humain déjà en partant, ouais, c'est pas Louis, ça. Fait que à qui je vais avoir affaire? Puis, comme une belle découverte, vraiment. Un gars très, très, très sympathique avec qui...
1: C'est pas la dernière fois que vous l'entendez dans le show d'après.
0: Ouais, non, c'est ça, on a une belle discussion en dehors des ondes après, puis moi, je m'en suis jamais caché, là, j'ai essayé, man, des chroniqueurs philo, là, un autre. C'est pas la première fois que j'essaye ça, d'avoir quelqu'un qui nous parle d'un concept, puis qui est capable de nous l'appliquer d'une situation de la vie pour générer une discussion. Pas, moi, j'haïs les débats en genre de qui a gagné le débat. C'est pas un combat, là.
1: Le but, c'est pas de tuer l'autre. Le but, c'est de faire élever les idées de tout le monde en les partageant. Là,
0: moi, c'est ça. Puis même là, même si on reste très bas dans les idées ou on reste égal, on aura partagé nos idées, on aura échangé. C'est mon petit côté, peut-être, le petit côté libéral que j'ai, il est là, là d'être capable de, tu sais, de discuter avec tout puis tout le monde, là, tu sais. Parce qu'il y a des gens qui disent « Ah, prof de philo, ça doit être un sale gauchiste. » Mais c'est parce que si on s'arrête aux gauchistes, d'un, vous êtes au Québec, OK? Un petit rappel, là, vous êtes au Québec, fait qu'il y a beaucoup, beaucoup, beaucoup de gauchistes partout. C'est un peu structurel au Québec, en partant. Et aussi, également, si dans le Space Cash, je m'étais arrêté à des gauchistes, il y a bien des chroniqueurs que vous avez aimés qu'on n'aurait pas eu, là. Je vous le dis, là. Puis pas juste moi, je vous le dis. À l'antenne, si on éradique les gauchistes, il y a beaucoup qui débarquent.
1: Vous allez faire le saut.
0: Vous allez faire le saut.
1: Ça se peut même qu'il y a des animateurs qui pop.
0: Ben, c'est
1: vous
0: ça.
1: Vous l'aurez pas vu venir.
0: Vous allez faire le saut.
1: Mais dans le retour, ça va être le retour de Radio X avec DH et Jordan. Et encore là, ça sera peut-être bien juste moi pis DH.
0: Ça se peut. Ouais, mais pipi.
1: Jordan est plus gauchiste qu'on pense.
0: Ah, peut-être, pis écoute, moi, je respecte DH, là, mais DH a voté pour le PLQ.
1: C'est vrai que je vais peut-être me ramasser tout seul dans le retour.
0: Ça se peut tout seul, là. DH a voté pour le PLQ, PLC,
1: DH,
0: NPD, Marchand.
1: Il était dedans.
0: Ouais, fait que je veux dire... J'espère que t'es long laïus de près, mon gros vin.
1: C'est trop chanceux avec moi, on va faire de la radio ensemble.
0: C'est ça. OK. All right. Hey, avoir du temps, en fait, devant nous, je veux que tu me parles des Belges qui ont fait un meilleur concours d'imitation que Spacecast Got Talent. C'est possible, ça? Un meilleur show que Spacecast Got Talent?
1: C'est très, très, très possible. Les Belges, en fait... eux croient, puis une belle organisation, là, croient que les mouettes ne sont pas la nuisance qu'on laisse prétendre qu'elles sont.
0: OK.
1: C'est ça, que les mouettes, ça fait beaucoup de bruit.
0: Ouais.
1: Ouais.
0: Surtout près des PFK, hein?
1: Ah oh, oui.
0: Ça active de quoi dans leur cerveau reptilien, là? Il y a le fou.
1: Hey man, tu viens de me rappeler une anecdote incroyable de mouettes. Je suis... hey man, c'est... Ça vient de me flasher, là. Incroyable.
0: Dis-nous ça sur Interstellaire.
1: À peu près 2000, peut-être 12. Petit Louis doit avoir 10 ans. Non, je dois avoir peut-être plus 2013-14. Je devais avoir 12 ans.
0: Petit Louis. Ah, petit Louis.
1: C'est moi.
0: Okay.
1: Mon père part avec moi puis mes deux sœurs à Old Orchard Beach.
0: OK.
1: Ça en va passer une semaine à Old Orchard Beach. À un moment donné, on part. Puis on s'en va du bord de la beach.
0: Ouais.
1: Puis maintenant, on a faim. Fait que là, faut manger. Petit casse-croûte. Simon, mon père, beau petit casse-croûte. Prends des croquettes de poulet. Tu sais que des croquettes de poulet fait plaisir à tout le monde.
0: Tout le temps, man. Tout le temps.
1: Plein de croquettes de poulet. Plein de croquettes de poulet. On s'assoit. Commence à manger croquettes de poulet. Et là, moi, je la vois s'en venir.
0: Au loin?
1: Ah, je la vois s'en venir. Puis elle s'en vient. Puis je vois...
0: Comme un Russe qui voit le drone ukrainien au loin s'en venir.
1: Ah, tu l'entends. Puis tu sais que la mort s'en vient, puis tu te dis, ben non, elle fera pas ça. Elle est bien élevée. Puis elle s'en vient. Puis elle vole. Puis elle vole, en piqué. En piqué. Elle passe à côté de l'assiette. Ramasse la croquette de poulet. Puis
0: Directement dans les mains de ton père.
2: Direct dans l'assiette de mon
0: père. Dans l'assiette de ton père.
2: Ramasse la croquette de poulet et sac son camp.
0: Sur le bord des PFK, pis ces plages, ils sont out of control.
2: Hey man, moi je pensais pas qu'ils pouvaient venir nous les voler direct dans la même bande de rats.
0: Avec mon père à moi, j'ai vécu une expérience presque semblable.
2: Ah ben ouais, t'as pas la musique!
0: Ocean City.
2: T'es là!
0: Ocean City. Mon père marche sur le boardwalk.
3: Ah! Ah!
0: Il sort d'un taffy shop, tu sais, qui vend de, c'est comme des sucreries, là, ouais, qui ont l'air comme d'une glu
2: sucrée. Fait en long, qui coupe d'un coup,
0: c'est exact, c'est ça. Man, cette mouette avait une capacité d'artillerie.
2: Oh non!
0: À part, hein.
2: Oh non! Oh non!
0: Avec une précision du postérieur troublante. Mon père, il faut savoir qu'il y a une tonsure, là. Tu sais, un rond, là, pour mettre sa kippa. mettons que, là, tu sais.
2: Ça cale.
0: Ouais, c'est ça. Ben, en plein sur le rond. Ping!
2: Plouch!
0: Et c'est tachant, man, cette affaire-là.
2: Du même coup, toute la dignité de ton père s'est envolée.
0: Complètement en plein boardwalk. Puis quand t'essaies d'essuyer ça, la constitution de la fiandre de mouette est très spéciale parce que je l'ai pas testé, mais je suis à peu près convaincu que tu trempes un petit pinceau délicat dans la fiandre de mouette, puis c'est ça du liquid paper. La texture, c'est à peu près pareil.
2: Fait comme pas débarrassable. Tu pensais de l'enlever de sa tête, finalement, tu te l'es étendu, puis tu t'en es sacré ses mains.
0: Ouais, c'est la version Marie un je ne sais quoi sans toupette dans les airs.
2: Oh mon Dieu. Ouais, ouais. On salue ton père au passage.
0: Ouais. Fait qu'est-ce qu'ils ont fait les Belges? Avec les mouettes.
2: Ils se sont.
0: Maintenant qu'on a pris 7 minutes de dire à quel point c'est terrifiant, les mouettes.
2: Tant mieux, parce que tu vois, ça va
0: enclencher.
2: Mourir vite. Ouais. Je suis content d'avoir pensé à cette anecdote-là, parce que sinon, ça aurait été un sujet qui serait mort assez rapidement. ça s'est passé la semaine passée dans la ville de La Panne, où des participants venus de 16 pays européens différents.
0: Je cherche pas plus loin. Frire, La Panne à frire, mouette.
2: Mais c'est pas ça qu'ils ont fait.
0: Oh.
2: Ils ont fait un concours d'imitation. Et ça sonne comme ça. C'est fort!
0: C'est bon. Ça, c'est pas bon. Non, non, applaudis pas ça. Ça, là, c'est très bon. Ah, ça, là, t'es cœur. Non. Ça, c'est plus sur le bord d'une jungle au Mexique. Non.
2: C'est vraiment le premier puis le troisième qui sont bons.
0: Il y en a qui sont super bons.
2: Ce que j'apprécie, c'est vraiment la crowd dans le bar.
0: Ils sont trop contents.
2: Hey, man. Écoutez ça, là. La joie. Les Canadiens scorent puis ils se font pas varger. D'ailleurs, ils se sont fait varger. Je pense que c'est pas mal réglé.
0: C'est fini, cette affaire?
2: 4-2.
0: Ça a fini 4-2. Ouais. Moi, vous le dire, là, dans les circonstances, c'est une belle défaite. Parce qu'ils se sont fait rosser toute la game.
2: Même s'ils avaient gagné
0: 4-2 fini,
2: 8-0, ça aurait pas autant crié qu'après ce cri de mouette. Hein? Écoutez, la passion, là.
0: Yeah! Hein? Yeah! Ouais, mais en fin de semaine, au UFC, là, ça va pas, dans les coins des combattants, ça va pas gueuler « Ouais! » après un knock-out.
2: Même pas autant que ça.
0: Pas autant que ça.
2: Non, c'est vraiment fou.
0: Sais-tu, les « Ouais! » me font penser à quoi? Je suis tombé là-dessus, je sais pas pourquoi, même mon algorithme est complètement... Depuis que j'ai essayé de faire un ménage un peu de nana, tu sais, parce que là, je l'avais fait un, y a-tu un bout de temps, puis ils sont comme revenus.
2: Ouais, tu penses t'es effacé, puis ta barouette, première fois, tu sais, sont là. Hein,
0: le gars qui nous. Ouais, c'est ça, le gars qui nous expliquait, là, les réseaux sociaux, y a-tu ça quelques semaines, nous
2: Maxime.
0: L'a dit, là. Ouais, Maxime nous l'a dit que les lolos allaient nous pourchasser jusqu'à la fin des temps, mais là,
2: parce qu'ils te donnent ce que tu veux voir.
0: Ben, mais ils ont raison, Stéphie.
2: Ils sont partout.
0: Ils ont raison, mais j'essaie de me voiler les yeux, puis je le sac dehors, les tannants. Dehors.
2: Et dehors, après les avoir regardés 5 minutes pour dire à l'algorithme que tu les
0: aimes. Que j'aimais ça, puis après avoir liké le post, là, parce que ça jiggle, ouais, c'est ça, ça jiggle, ça mérite un like. Sortez de chez nous. J'ai, entre deux vidéos de ça, là, j'ai vu une scène troublante, man, où est-ce que ça joue au dehors, puis quand ça pogne le rond,
2: Ah ben oui, mais les dards professionnels.
0: Man, le monde sont trop contents de regarder les dards, là.
2: As-tu déjà
0: vu? Je veux juste rappeler les fondements des dards. On va là pour oublier nos femmes puis boire de la bière.
2: Mais attends, écris... Attends un peu, man. C'est... Il y a un gars en particulier.
4: Stephen
0: Bunting.
4: Stephen Bunting.
0: Stephen Bunting écrit Walkout, là. C'est lui, quand il rentre, là, c'est la folie.
4: Walkout?
0: Ouais, quand il rentre là, pour aller au jeu d'or, là, Walk On, là, en fait, ouais, c'est Walk On. Veux-tu m'attendre?
4: Ben non, j'en ai un, c'est juste qu'il faut que j'attende que TD Assurance me pousse les assurances.
0: Ça sera pas long.
4: Ouais, ça sera.
0: Regarde, nous autres, on va vous mettre notre propre musique d'attente. Ce moment d'attente est bien involontaire de notre part.
5: England! The winner of the Lakeside. The winner of 10 PDC titles worldwide. A master.
4: Il signe des autographes dans foule.
0: C'est un gros pas beau qui calme.
5: Semi-finalist, time to meet the Bullet, Steven!
4: C'est ben trop!
0: Tout le monde est fou,
4: elle. I am Titanium.
0: Ses dents sont en titane.
4: Ben oui, il embarque sur stage en mettant ses mains de chaque bord, en faisant la croix avec ses bras pour taper dans la main de tout le monde, comme les joueurs de football. Quand
0: ouais, ouais, c'est débile, man. La crowd devient folle. Là. Puis là, lui, il arrive, puis c'est genre 180. La game est finie.
4: Aïe, aïe, OK. Hey, je vais effacer ça de ma vie. Man, moi, j'étais
0: con. Prends ça au sérieux, man.
4: Encore jusqu'à... Là, il était 52. Encore à 21h49, je pensais que de jouer au dard, c'est une façon de me dire, sans me dire, oui, je suis alcoolique. Oui, je vais...
0: Je pense qu'après un certain temps, quand tu...
4: Encore jusqu'à... Là, il était 52. Encore à 21h49, je pensais que de jouer au dard, c'est une façon de me dire, sans me dire, oui, je suis alcoolique. Oui, je vais...
0: Je pense qu'après un certain temps, quand tu réussis à guérir ton alcoolisme et que ça

0: c'est un extrait de Sky Sports. Une grosse chaîne de sport en Europe.
1: C'est fou, man. C'est fou, fou,
0: mais
1: fou.
0: Voyons
1: fou,
0: donc. Là, tu vas me dire que le monde qui joue au bowling, c'est pas pour tromper leurs femmes sans que ça se sache.
1: Ouais, ben oui, eux autres aussi sont sérieux.
0: Hein?
1: Mais il y a de la technique là-dedans, là.
0: Okay. Ah, ben ouais.
1: What the fuck, tu penses que le monde joue au bowling trompe leurs femmes?
0: Ouais.
1: Un gars qui joue au bowling ne peut pas tromper sa femme.
0: Moi, je suis convaincu.
1: Il peut pas avoir de femme, là.
0: Mais non, il se pogne une grassette au bowling.
1: Non, je pense pas. Même
0: non.
1: Les grassettes veulent pas du monde qui joue qui.
0: Ben, ça, être au bowling elle-même. Pour rencontrer.
1: Elle a probablement 88 ans, man.
0: Man, tu respires. C'est comme une école primaire. Tu respires. Ah ouais, viens t'enseigner.
1: T'es engagé. Ouais,
0: t'es engagé. All right, OK. Hey, sur cette dose de jeu. En voulez-vous du jugement? Tiens. Toi. On mange notre prochain
1: les
0: demain.
1: Les gosselistes, les gens dans des sexes et des faibles d'esprit.
0: Ah ouais, tiens. Et les gens qui jouent au bowling cherchent une façon de tromper leurs femmes sans que ça se sache maintenant.
1: Boum. Et voilà.
0: Vous le savez, madame, messieurs.
1: Dit.
0: On mange notre monde demain, 19h. À Maman Oulé à vous. Bye-bye.
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13: L'homme accusé d'avoir happé deux enfants à Beauport plus tôt cette semaine a un lourd passé criminel. Âgé de 67 ans, il cumule près d'une cinquantaine d'antécédents judiciaires, principalement liés aux drogues, et a déjà purgé plusieurs peines de prison, dont une de 14 ans. Il fait maintenant face à des accusations de conduite dangereuse causant des lésions, et lors de sa comparution, il semblait affaibli et a clamé son innocence. Pendant ce temps, l'un des enfants blessés demeure dans un état critique. Grosse nouvelle concernant le projet de tramway de Québec. Il avance plus vite que prévu parce que le gouvernement du Québec a débloqué 55 millions de $ pour amorcer rapidement l'excavation du tunnel, une étape clé du chantier. Ces travaux, initialement prévus plus tard en 2027, seront donc devancés afin d'accélérer l'échéancier global. L'objectif est de réduire les délais, mieux contrôler les coûts et livrer le projet plus rapidement alors que le tramway est toujours estimé à 7,6 milliards de $.
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En direct de la République du Québec. Bonsoir à tous mes camarades. Fait que c'est ça l'affaire là, aujourd'hui, c'est la journée internationale du stimé ou la journée québécoise du stimé. En tout cas, moyenne place de denté pareil, hein? Le Québec, on a une journée nationale du stimé. Eh ben. Salutations à Christine Fréchette aussi. 33e première ministre non élue qui se prend photo avec un tiroteur. Eh ben Christine, on dirait presque que t'es l'une des nôtres. Max Lacoste, c'est mon nom. Je vous souhaite la bienvenue dans votre Last Call. Fait que le Canadien a perdu 4-2 contre les Sabres de Buffalo. Ceci est fait. Mais c'est pas de ça qu'on jase à soir. À soir, on parle d'immobilier. Avant de venir dans le sujet, 418-670-9098, c'est le numéro pour me joindre dans le stud. 2-3 lignes de libre, il reste de la place en masse. Pourquoi? Parce qu'on est encore à ligne de départ. Le show commence. Vous pouvez réserver votre spot.

0: SMS texto, c'est le même numéro. Je le répète, je le réitère. 88-670-9098. Le carnaval, c'est parti, mon kiki. Mais bien sûr, je vais vous voir. Qu'est-ce que vous faites live? Envoyez-moi des photos en HD. Je veux vous voir. Dit de même, ça fait un peu Rocco Magnotta. Mais je vous le jure, c'est juste le concept. Il n'y aura pas de chinois au menu à soir. Définitivement un drôle de gag en débutant le show. Dans quel bourbier vous êtes? Vous prenez ça en photo et puis vous m'envoyez ça au 88-670-9098 et je commente juste avant qu'on tombe dans notre sujet de la soirée. Pendant que ça rentre, tranquillo, tranquille. Premièrement, y a-tu du monde à l'écoute où tout le monde est en train de se remettre de la défaite du Canadien? C'est fascinant de constater à quel point le Québec est uni autour du Canadien qui se taille une place en deuxième ronde des séries, mais quand vient le temps de se tenir debout devant, par exemple, des mesures pandémiques qui font pas de sens, du confinement, le nombre de droits qu'on nous vole tranquillement, pas vite, au fil du temps, là, il y a personne. Ouais, tout le monde est aux abonnés absents. C'est pas si grave que ça. C'est fascinant, hein, quand on regarde ça d'un point de vue sociologique. Météo! À quoi ça ressemble dehors? Ben, dehors, présentement, il fait gris, il mouille, c'est la déprime. Ça va se poursuivre jusqu'à demain et dans les prochains jours aussi, ça va être de même pas mal jusqu'à la fin de la semaine. Vendredi, il annonce un peu de soleil, mais on y reviendra demain. C'est un minimum de 4 qu'on prévoit pour cette nuit. Présentement, c'est 6 degrés downtown Québec. C'est frette, mais c'est pas si pire. Ça se tolère bien. Bonjour à monsieur Guy-Olivier Morneau qui me dit « Madame Fréchette ressemble à Madame Bean. » Ah, c'est vrai, ça. C'est un excellent point. Elle a... Je peux définitivement pas aller là. J'allais donner une image qui ne se raconte pas à la radio. Donc, elle a une tête de... Complétez la phrase. Je fais mes exercices de physio, me dit Manon. Ben, bonsoir, Manon. On lève le bras en haut à droite. On lève le bras en haut à gauche. On lève les genoux. On lève les genoux. On lève les genoux. On se craque le cou. Cric. C'est battre trippant à se craquer le cou, hein. T'as toujours l'impression que la colonne va te fendre en deux, puis tu vas rester paralysé format Stephen King. Puis là, tu vas te ramasser sur l'île d'Epstein. Puis là, il va t'arriver des petites anecdotes loufoques à raconter d'un party de Noël avec la famille. Tu sais, le genre d'affaires que tu veux pas qu'il t'arrive. Joe Lévesque est là et il m'envoie une photo de son trading count. Quand même, hein, il m'envoie une photo de ses comptes. Ça, c'est quand même pas rien. Joe a 1490$ d'investi dans la bourse. Il est dans le Bitcoin, il est dans l'ETH, dans le XRP, dans le Sol. Ah ouais, je savais pas qu'on pouvait investir dans Sol Zanetti. Ça, c'est sacrer son argent par les fenêtres. Investir dans Sol Zanetti, là, c'est vraiment ouvrir le foyer, sacrer le plus d'argent. En fait, tout ton compte, l'infosolde au complet, dans le foyer, un peu de gaz à lighter, sacré le feu. Sol Zanetti et Ruba Gaza. Bonsoir à vous deux. Ben merci d'être là. Je vois des photos qui rentrent, mais je vois aussi le temps qui défile et j'ai envie de venir vers vous assez rapidement. Déjà que le sujet, je pense qu'il va vous allumer à tout le monde et j'espère que vous allez embarquer dedans. Dans le terrain qu'on va explorer à soir, je vous propose qu'on jase d'immobilier. Je l'ai dit d'entrée de jeu, mais surtout de l'achat d'une maison, d'accès à la propriété, du fait que le marché immobilier a complètement dégénéré dans les 25 dernières années. La question va être simple, je vous la pose comme ça. Est-ce que c'est encore possible d'acheter une maison en 2026 si on fait partie de la classe moyenne? Une pas belle question, ça. Si vous avez une hypothèque, que vous avez réussi à acheter une piole, une maison de baraque, je veux vous entendre aussi. Je veux savoir comment ça va, comment vous avez fait pour y parvenir, si ça s'est fait dans les dernières années, ou peut-être que vous avez obtenu votre maison dans les 15, 20 dernières années, puis que vous êtes sur le point de conclure votre hypothèque, le paiement de votre hypothèque. Présentement, si vous venez de l'acheter, vous l'a pas long, comment ça va? Êtes-vous à côté à la gorge? Ça se passe-tu bien dans l'ensemble? C'est ce que j'ai envie de savoir. Parce que honnêtement, moi, pour ma génération, là, le marché est en feu et les maisons sont en feu. Dans le sens où c'est plus achetable. C'est inconcevable. Pour beaucoup de gens de mon âge, 31, même jusqu'à 40, 45, de penser s'acheter une maison. Si on fait partie de la classe moyenne. Je vous relativise ça avec deux articles intéressants qui sont parus dans la presse aujourd'hui. Je commence avec le premier. Le premier rapporte les chiffres d'une analyse de Statistique Canada. L'analyse s'est penchée sur le nombre de milléniaux qui, d'ailleurs, ça me fait capoter quand j'ai appris c'était quoi la tranche d'âge exacte des milléniaux. C'est de 25 à 39 ans. Donc aujourd'hui, là, le 6 mai, c'était 39, mon chum. Ben, pas sûr que t'es ravi de l'entendre, mais tu fais partie des milléniaux. Ha, ha, ha, ha. Les chiffres démontraient que les milléniaux qui vivent encore chez leurs parents, en comparaison aux boomers au même âge, donc entre 25 et 39 ans, étaient en explosion. Pour la même tranche d'âge, en 1990, comparé en 2026, c'est presque le double des gens âgés entre 25 et 39 ans qui vivent chez leurs parents à cause de l'impossibilité d'accès à une propriété. Fait que, honnêtement, je sais pas si vous faites de la calvitie, là, mais vous allez probablement avoir envie de vous enlever le peu de cheveux qui vous reste à la tête avec les chiffres que je vais vous donner. En 2021, les chiffres sont précis. 16,3% des milléniaux vivent avec au moins un de leurs parents, contre 8,2% en 1991. Ils sont ici, ces chiffres-là. Je peux pas être plus clair que ça. Donc, c'est le double des tanguis, des pas bons, des pas de vie, des ratés. Combien de fois on a entendu ça? T'habites encore chez tes parents à 35? Moyen moté? C'est que t'es arrivé? T'as trop checké de porn pis tu t'es perdu dans le metaverse? Pas capable de te trouver une job? Travailler au couche-tard, c'est quoi l'affaire? On en a tous des préjugés. C'est normal, tu sais, à 35 ans, t'es chez tes parents, c'est comme semi, là. Puis je pense que faut entretenir ce malaise-là. Ça a comme pas de sens. À un moment donné, il faut que tu voles de tes propres ailes. J'ai jamais compris ça. Moi, c'est bien personnel, là. Petite parenthèse, je suis parti de chez mes parents, j'avais 17. C'était pas rose où j'habitais à 17 ans, là. C'était même bizarre. Mais, tu sais, vogue la galère, tu fais tes expériences, puis à un moment donné, ben tu bâtis là-dessus, tu te développes. Sauf que, tu sais, habiter chez ses parents à 35 ans, même si c'est plus commun qu'à l'époque des boomers, dans les années 90 aujourd'hui, ben on dirait que c'est plus toléré. C'est plus toléré parce que c'est la conséquence directe du monde dans lequel on vit aujourd'hui. L'accès à la propriété pour les jeunes qui font partie de la classe moyenne, mettons qu'on les imagine avec un salaire de 55 000 par année, c'est pratiquement impossible, honnêtement. Je dis beaucoup honnêtement depuis le début du show parce que je suis honnête. Je suis honnête et transparent. Non, mais je pense que je répète honnêtement depuis le début du show parce que ça me fait chier. Ça me fait chier d'être confronté à un fait qu'on ne peut pas arranger. Il n'y a pas de solution à court terme. À moins de tomber sur un sac de cash dans une ruelle, de se faire financer par un parent.
1: « Étant à la banque avec moi, je vais t'endosser. »
0: Ou d'hériter. C'est moins le fun, parce que quand on parle d'héritage, ça implique que quelqu'un meurt. Ben, c'est impossible d'avoir une maison. Ou à tout le moins, c'est très difficile. Autre stat intéressante dans l'article, c'est digne de mention. Statistique Canada indique qu'il y a une baisse notable de la proportion des Canadiens, partout, coast to coast, qui vivent avec un conjoint, un partenaire ou un enfant. On dit qu'en 1991, les boomers, 74% d'entre eux vivaient à deux ou avec des kids. En 2021, c'est 62%. Donc, si on considère que les gens vivent de plus en plus seuls, ce qui est probablement une autre fatalité de la pandémie, là, si on mélange les écrans à tout ça, et que pour la classe moyenne, ça prend assurément deux salaires pour acheter une maison, ben ceci explique cela. Impossible. J'ai utilisé le terme impossible. Écoutez ça. En 2000, à Québec, le prix médian d'une maison unifamiliale bien ordinaire, ça tournait autour de 105 000 piastres. En 2000, une maison bien ordinaire à Québec, 105 000 $ UR, bidou. 25 ans plus tard, 26, pour être bien précis, ça balle. La même maison unifamiliale vaut 500 000 piastres. Ça l'a quintuplé en 25 ans. Ça, c'est pas normal. Le plus maniaque là-dedans, c'est que depuis 2000, les prix, en fait, depuis 2020, les prix ont augmenté de 67 % depuis la pandémie. 67 % d'augmentation au niveau du prix moyen des maisons. Puis ça, là, ça me donne juste le goût de rentrer chez nous, de mettre de l'acide dans le bain, puis de me nayer dedans. Le tout en entamant ma transition de genre. Appelez-moi Cynthia. La maison brûle. La maison brûle. Au sens figuré et au sens propre. Qu'est-ce qui explique ça? Il y a beaucoup d'affaires qui expliquent ça. Il y a beaucoup de facteurs. Premièrement, ben, début 2000, les taux d'intérêt étaient assez élevés. Si vous avez vécu cette période-là, vous pourrez en témoigner. 418-670-9098. J'arrive vers vous dans deux petites minutes. Il me reste deux circuits de libre. Sur la messagerie, vous pouvez me rejoindre par texto aussi. Les taux d'intérêt étaient à peu près en moyenne autour de 7, 8, 9 %. Puis à un moment donné, ça a chuté 2, 3, 4 % en moyenne. Naturellement, ce que ça provoque, c'est que ça crée de la demande. Donc, les gens achètent à un plus bas taux d'intérêt. Et ce phénomène-là, la hausse de demande, provoque aussi, à son tour, une saturation de l'offre. Les maisons se mettent à manquer, c'est juste logique. Puis comme on n'en construit pas assez, ben on commence à en manquer encore plus. Puis là, ben, dans les dernières années, ajoute à ça les coûts de la main-d'œuvre qui explosent, les matériaux qui sont plus achetables,
1: les règlements. Là, tu peux pas mettre le clou dans cette planche-là si t'as pas parlé au gars que c'est carte de compagnon.
0: De quoi tu jases, Robert? Des normes qui compliquent les patentes encore plus. Puis ça se développe pas aussi vite que ça devrait se développer. Puis là, on n'a pas parlé d'immigration encore, là. Ouh! Mélange à ça l'immigration, puis on a un beau bordel. Ajoute à ça encore une fois la pandémie, les hypothèques sur 30 ans, donc les gens vendent moins vite, et on a en partie l'explication de la situation dans laquelle on se trouve présentement. Quand tu fais 55 000 par année, aujourd'hui tu fais partie de la classe moyenne, c'est le salaire médian. T'as un char à payer là-dedans, t'as des assurances, t'as l'épicerie, si t'as des kids, t'as toutes les dépenses qui viennent avec avoir des enfants. Il y a les allocations. Ouais, mais c'est quand même cher, tu sais. Je veux dire, ça te prend du blé pour avoir des kids. Et, ben, vivre, tout simplement. Accéder à la propriété, c'est-tu rendu un rêve inaccessible quand on prend tout ça en compte? Samuel Poulain est sorti, là, aujourd'hui, dans la presse. C'est le deuxième article que je vous ai parlé un peu plus tôt. En disant, ah, on devrait faire des nouveaux développements de maisons mobiles 4.0. Pour vrai, son idée est pas si mauvaise que ça. C'est sûr que lui, il s'est auto-syncrémé un coup de pied d'un gosse en parlant de maison mobile. La première image qu'il a vue en tête, c'est Trailer Park Boy puis du monde sa brosse en bédaine qui fouille dans les vidanges un mardi après-midi. Il s'est pas aidé, mais la mesure, c'est pas si mauvais que ça. C'est juste qu'il y a deux, trois petites affaires qui marchent pas. Premièrement, les maisons, quand on regarde les photos, c'est des boîtes, là. C'est des boîtes à beurre. C'est très stylé, là, très 2026, avec un bel aménagement paysager, puis le genre de maison préfab, c'est des préfabriqués, qu'on voit toutes dans les revues de nouvelles maisons, là, bliblabla, toute la patente. Sauf que quand on regarde les prix, puis à quel prix ils veulent vendre les maisons, en donnant des incitatifs aux constructeurs pour le développement d'aqueducs puis d'égouts, ça fera en sorte que ces boîtes à beurre-là vaudrait en moyenne 350 000 piastres. Là, t'es comme, es-tu vraiment en train de me vendre une maison mobile à 350 000, là, tout croche, là? Sacrement, ça mue. Reviens que nous autres un peu, là. Qu'est-ce que vous pensez de tout ça? La question, ce soir, je la repose. Est-ce que c'est encore possible d'acheter une maison en 2026 si on fait partie de la classe moyenne? Avez-vous une maison en ce moment? Comment vous êtes parvenu à l'acheter? Êtes-vous à la gorge? Comment vous vivez? Votre hypothèque, ça ressemble à quoi? Pour le salaire que vous avez, espérez-vous vous acheter une maison éventuellement et vous pensez que ce ne sera pas possible? Je veux vous entendre. 88-670-9098, c'est le sujet de la soirée.
1: On va prendre le premier appel.
0: Bonsoir, à qui je parle?
2: Hey, salut, c'est Hugues.
0: Salut Hugues, comment ça va?
2: Ça va bien, toi?
0: Ah, ça roule, mon homme. What's up?
2: Ouais, ben, c'est ça. En 2007-2008, j'ai acheté ma première maison. J'avais payé 135 000 $ à Val-d'Or. Puis, c'était une petite maison avec... avec bien des rénovations, puis des travaux, puis tu sais, dans ce temps-là, ben je gagnais 16 de l'heure. Le paiement total à 135 000 j'avais un taux d'intérêt à 5,85.
0: OK.
2: Fait que ça me donnait 727 par mois exactement de paiement. C'était quand même raisonnable. C'était quand même pas pire. J'étais capable de le payer, puis j'avais pas trop de misère. J'ai vendu ça en 2020 parce que quand j'ai ouvert les murs dans le sous-sol, j'ai découvert que les fonds de la fondation à travaillaient. Fait que moi, je suis pas assez bon en bloc de béton. Fait que j'ai dit, Chris, je me débarrasse de ça.
0: OK. Fait que toi, t'as vu que ta maison avait des failles. Fait que premier réflexe, on la vend.
2: Ben, Chris.
0: Ben, pas plus fou qu'un autre.
2: Quand tu sais que t'es pas bon, tu t'essayes pas. Tu y vas. Tu vends ça, puis il y a un autre bon qui va l'acheter, puis qui va le refaire comme du monde.
0: Fait que là, tu l'as payé 135 000 en 2007. Au moment où tu la revends en 2020, tu la vends juste avant qu'on déclare la vie étant une grande pandémie universelle ou ça se fait après?
2: Exactement. Puis tu sais, en Abitibi, dans ce temps-là, c'était déjà assez débile sur le coût de la vie. Ça commençait déjà, tu sais, j'ai payé ça 135 000. Puis 10 ans plus tard, 11 ans, j'ai vendu ça 200 000.
0: Ah ben ouais, c'est capoté, là. C'est quand même 70 000 piastres de plus.
2: Ben oui, puis j'avais des travaux en tabarnak, là. Le sol, là, le solage, il faisait une banane. Fait que, essaye de ramener ça, puis j'avais le garage qui avait deux mètres entre les deux. Je pouvais pas rentrer avec une pelle.
0: T'as valu ça à combien de travaux, à peu près, en argent?
2: Moi, je mettais 40 000.
0: Ah ben ouais, puis t'as réussi à trouver un acheteur, ça s'est-tu fait rapidement?
2: Un Chinois de Montréal.
0: T'es-tu sérieux?
2: Il l'a payé cash.
0: Ah, t'es-tu sérieux?
2: Je te jure.
0: Ta maison était située où, toi, à Val-d'Or, exactement? Sur le bord d'une mine?
2: Ben, c'est toutes des mines à Val-d'Or. Fait que c'est ça, l'Abitibi. C'est minier. Fait que. Mais, j'étais dans Jaco, là. Puis, c'est un petit. C'était comme le Bronx de. C'était comme le Bronx de Val-d'Or. C'était pas un quartier qui était super huppé. J'habitais où il y avait Plage Jaco, là, c'était la place où il y avait des maisons de... comment qu'on appelle ça? Primodic. Vous voyez, Primodic.
0: Des HLM.
2: Ouais, des HLM. Fait que, tu sais, c'était vraiment pas une place que... c'était parfait pour élever des enfants, mais en vieillissant, tu te rendais compte que les enfants, ben souvent, ça virait pas bien. C'est comme ça. Puis tu sais, j'ai vendu ma maison à gros salaire. Le Chinois, il l'a vu par Internet, puis il a fait un chèque le lendemain, puis ça a passé chez le notaire, puis moi, je m'en suis lavé les mains.
0: OK. En fait, à ce moment-là, en 2020, les investissements chinois... on n'en parle pas trop, quoique ils sont nombreux, là. En Abitibi, à Val-d'Or, ils sont à peu près partout dans les mines. Fait que j'imagine qu'il doit y avoir une espèce de commerce de maisons pour les Chinois. Les Chinois, dans l'immobilier, là, partout au Canada, là, c'est omniprésent.
2: Mais pas tant, je te dirais. En Abitibi-Témiscamingue, il y a des Chinois, il n'y en a pas tant. Lui, il a acheté ça, il a vu une opportunité, il voulait se partir un projet de location avec... pense qu'il loue ça avec à des Autochtones. Il a viré ça en loyer, puis il loue ça à des Autochtones.
0: Ouais, mais le Chinois, il habite-tu au Canada ou...
2: Oui, oui, il habite à Montréal. Sa femme est dentiste à Montréal.
0: Mmh, OK. OK, mais ils sont quand même partout dans les mines, à Val-d'Or. Là. On s'entend là-dessus?
2: Non. Non, pas plus que le marché boursier, les mines, c'est tout à la bourse. Que je pense pas qu'il y ait de priorité chinoise dans Nico Hegel. Je pense que Nico Hegel, c'est pas mal le top des compagnies minières en Abitibi-Témiscamingue. Puis je pense que eux autres, ils ont pas vraiment d'intérêt chinois là-dedans. Là.
0: Ben, je suis pas d'accord avec toi. Là. Les investissements chinois se sont multipliés au cours des dernières années à Val-d'Or. Là. Ben, ça, c'est pas un secret... C'est pas un secret, là. C'est... En fait, écoute, c'est un secret de polichinelle.
2: Pour être là, à Val-d'Or, je te dirais, mon Max, que... Excuse, Cynthia, parce que t'as transitionné tantôt, je t'écoutais.
1: Merci de m'appeler, Cynthia, et de me respecter dans ma transition.
2: Mais, tu sais, moi, pour de vrai, j'ai pas vu ça. Puis, tu sais, j'ai été dans des mines, dans des ouvertures de mines, puis tout, là, puis... Pas vrai, y a pas grand chinois là. Peut-être à la bourse de Toronto plus, mais à part ça, j'ai jamais vu ça. Mais eux autres, lui est arrivé, il a vu une opportunité, puis s'est lancé, puis après ça, ben moi j'ai vendu. Puis là, ben pour en revenir à l'histoire, c'est que aujourd'hui, moi j'ai déménagé à Sainte-Sophie dans les Laurentides. Fait que je m'en vais m'acheter une maison. Tu sais, j'ai deux enfants, ma blonde est maman à la maison. Moi, je travaille. Je travaille 70-80 heures semaine. Je gagne 140 000 par année. Puis je ne pense pas me racheter une maison demain matin. Je serais pas capable.
0: C'est pas possible pour toi?
2: Ah, fuck non. Je serais pas capable de rien faire. Puis moi, j'aime ça avoir une vie. Fait que je reste dans mon 4,5. On est 4 dans un 4,5. Puis on trouve le moyen de vivre là-dedans. Puis si ça marche plus, ben la prochaine étape, c'est de m'acheter une roulotte, une grosse crise de roulotte, fifth wheel, puis m'aller planter ça à quelque part à Champ-Neuf, m'y monter un toit dessus, puis on va essayer de se faire de quoi de ben chier, ben simple, là. Parce que sinon, c'est impossible. Là. C'est impossible de vivre, Steve, d'avoir un rythme de vie décent sans être pogné à la gorge en gardant ma femme à la maison qui s'occupe de mes deux gars. Oublie ça.
0: Ben, ça n'a pas de bon sens, surtout dans les grands centres urbains. Toi, tu me dis que tu es à Montréal présentement?
2: Oui, je suis à Sainte-Sophie,
0: Saint-Jérôme. OK, bon, ouais. Tu es en périphérie de Montréal. Les taxes municipales augmentent dans à peu près toutes les municipalités du Québec. Quand tu as une maison, à tous les années, ça revient sur la table. Tu sais, ce que tu n'as pas nécessairement en location, tu n'as pas les avantages d'avoir un investissement dans un capital que tu peux retirer quand tu vends ta propriété. Là, on s'entend là-dessus, mais toutes ces dépenses-là qui viennent autour d'avoir une maison, tu sais, t'as occupé de ton terrain d'intérêt, ça a l'air de rien, mais il faut que tu débourses du cash pareil. Les taxes à tous les années, t'as beaucoup de frais inhérents qui s'ajoutent dans une année donnée. Fait que c'est sûr que sur le portefeuille, déjà qu'on est pogné à la gorge, quand tu penses à l'épicerie, au char, à peu près tout, le gaz, c'est quelque chose à prendre en considération. Il y a beaucoup de gens dans ta situation. Je pense.
2: Ben, je pense que oui. Puis, tu sais, le facteur qu'on va oublier, là, c'est la dévaluation d'une maison. Oui, la maison va prendre une valeur, mais à un moment donné, après 15 ans, il va falloir que tu mettes des fenêtres, ta toiture, ton bardeau de bois, ben, tabarnache, ton bardeau d'asphalte, il va falloir que tu le refasses à un moment donné. C'est tous ces coûts-là qui vont continuer d'augmenter, puis qu'on calcule pas en achetant une maison, puis qu'on se met. Le monde ne se met pas nécessairement une réserve. Pour prévoir ça, ils vont dire, oh, au pire, on va le prendre sur le capital. Mais Chris, ton capital, c'est supposé d'être ton investissement, t'es supposé d'être capable de pallier à côté à ces dépenses-là qui vont arriver dans les années à venir.
0: Est-ce que j'ai bien compris que tu faisais 140 000 par année?
2: Oui.
0: Puis à 140 000 par année, pour toi, acheter une maison en périphérie de Montréal, impossible.
2: Je veux pas. C'est impossible parce que, comme je te dis, Max, je pourrais plus rien faire.
0: Ta seule dépense, ça va être de t'occuper de ça.
2: Ça va être de m'occuper de la maison. Puis là, je vais m'avancer comme les autres à courir les liquidations, Marie, puis toutes ces affaires-là. Maintenant, tabarnache, c'est pas ça, vivre.
0: Ouais. Fait que toi, tu privilégies la qualité de vie plutôt que d'acheter une propriété.
2: Ouais, moi, je privilégie ma famille, puis être avec mes gars quand je peux, puis avoir le moyen d'avoir une qualité de vie avec eux autres. Parce que, tu sais, on se le cachera pas, là. on est quand même sportif. Je suis gros. Je sais que tu m'entends pas, là, mais moi, je suis gros.
0: Ça paraît.
2: Mais je bouge.
0: Non, c'est pas vrai.
2: Va chier.
3: Mais tu sais. Ça s'entend, Hugues.
2: Non, c'est pas vrai. On entend mes bajoux qui flacotent quand que je parle.
0: Ouais, c'est ça. On n'entend pas tout bien.
2: mais tu sais, aller faire du ski à Saint-Sauveur, une journée avec moi et mon gars, hey, dans la semaine, quand ils ont des congés d'école la semaine, hey, c'est 150$.
0: Hey, mais ça, là, Hugues, c'est une folie, hein? Là, comment ça se fait que descendre une montagne avec tes propres skis, là? Tu les loues même pas? Ça coûte presque la moitié d'un loyer. Là. C'est ça. Hey, mais on fait toujours bien juste descendre une montagne. Là. C'est quoi l'affaire?
2: Mais là, faut payer le gars qui va passer à Dameuse. Faut mettre le fioul à Dameuse. Le prix de la Dameuse va remonter. Là, après ça, le télésiège, faut faire de l'entretien sur le corps pour pas se ramasser avec comment que tu l'appelles, le mont qui est pas loin de chez vous, que la gondole a lâché deux, trois fois.
0: Un Mont-Saint-Anne.
2: Le Mont-Saint-Anne, c'est regarde, ils font de l'entretien. J'ai jamais eu peur d'embarquer dans le télésiège. Mais Chris, oui, il faut que ça se paye comme n'importe quoi. Fait que moi, si je veux réussir à garder cette qualité de vie-là, ben il faut que j'aille de l'argent. Puis là, ben je peux pas... En étant troqueur, je peux pas travailler plus que 70 heures par semaine.
0: Ouais.
2: Parce que sinon, ben, je suis un criminel.
0: Ben, tu pourrais penser devenir chauffeur Inc. Ça a l'air c'est bien à moi dans ce moment.
2: Ouais, mais eux autres aussi, on va dire de quoi qui est vraiment pas fin, là, mais j'ai la peau trop blanche pour être un bon chauffeur Inc.
0: Oh,
2: hey, ça c'est méchant!
3: Bon, voyons donc,
0: ça se peut pas dire des affaires de même en nom dans la radio le soir.
2: Hey, puis je parle trop français.
0: Ben, je le sais. Hey, écoute, tu devrais aller t'assimiler là, un peu plus là, pour faire plus d'argent. Hey.
2: J'arrive de Kirkland Lake, là, puis là-bas, ça commence à être pas pire et tout, là, l'hindou au pied carré. Mais tu sais, regarde, rendu là, ça, c'est pas... Bon. C'est quand même assez drôle, mais qu'est-ce que tu veux? C'est ça, le Canada dans lequel on vit, puis, tu sais, on les croise sa route, puis on peut pas rien faire contre ça. Moi, je vais travailler, puis je vais charrier, puis quand j'arrive à Balance, ben je mange mon ticket. Fait que on est limité, on se fait pénaliser à trop vouloir travailler. On n'est pas capable de vivre. On donne notre 110% tout le temps. Puis pour qu'il nous reste des grenouilles.
0: En terminant, Hugues, avant de te laisser aller, le projet de Samuel Poulain, les maisons mobiles 4.0, mettons deux troisième couronnes comme il propose. Saint-Jérôme, là, on tombe encore plus en périphérie de Montréal, là, une cinquantaine, mettons Actonville. Okay, là, on t'offre une maison dans un champ à Actonville, 350 000, t'as pas de sous-sol, t'es sur un sellage bétonné, t'as une cour modeste, puis ta maison a de l'air de 3-4 containers boqués ensemble. Mais c'est beau, là, c'est beau, puis t'as des belles Bayundo, puis t'as de l'affaire d'une porte patio, tout marche. Là. 350 000, tu payes ça pour ça?
2: Ben, ça dépend, parce que oui, j'ai vu des modèles de maisons, parce que j'ai regardé les mini-maisons. Tu sais, je te rappelle qu'on vit dans un 4,5 à 4, là. Puis on est bien. Fait que j'ai regardé les modèles de mini-maisons qui ressemblent pas mal à ce que Samuel Poulain veut proposer.
0: Exact.
2: Tu sais, ça, pour moi, je serais correct. J'ai pas besoin d'avoir de terrain, j'ai pas besoin. C'est sûr que j'aimerais ça qu'elle soit à mon goût. Je veux pas un plan à la carnée avec des maisons grises, comme disait Morin un matin, là.
0: Bâtir maison Canada.
2: Ouais, c'est ça. Mais j'aimerais ça avoir de quoi. Puis si je suis pas capable de l'avoir, ben je vais aller m'acheter une roulotte, une grosse crise de roulotte. Ben aller porter ça dans le fin fond du trou de cul du bois à Champ-Neuf. Ben ils mettent un toit là-dessus, puis m'en vivre dedans avec la famille. Je suis sûr que ça va donner la même crise d'affaires qu'une maison mobile à Actionville.
0: Puis dans le pire des cas, Hugues, sur Notre-Dame, downtown de Montréal, il y a des petits campements, là, ça a l'air qu'il fait bon vivre là-bas.
2: Ouais, mais tu sais, quand tu payes une roulotte de 125-200 000, tu veux pas aller te promener dans les rues de Montréal. Tu vas tout défaire ta suspension, puis ah, oh, mon
0: voilà, Dieu. Attends un peu, là, il y a Saad, là, notre ami d'autre part, qui est en train de reboucher une nid de poule, un après l'autre, seul, non, comme un seul homme.
2: Ouais, mais là, le syndicat...
0: Quel perdu, bleu, d'ailleurs.
2: J'ai entendu parler qu'ils vont y envoyer une mise en demeure parce que Chris, il vole la job des cols bleus, là. Marche pas, là, ça.
0: Non, mais hey, ça, man, là, cette histoire-là, là, attends un peu, joint qu'à aller voir. Parce que lui, tu savais-tu qu'il avait parti un GoFundMe?
2: Ben oui.
0: Le gars, man, il a parti un GoFundMe, il a appelé ça On répare Montréal, rejoint le mouvement, puis il est rendu Aïe, il faisait 2-3 jours, je n'avais pas regardé, à 33 000 piastres de récolté.
2: Eh oui.
0: Hey, James William Awad a donné 5 000 piastres. Clairement, il blanchit de l'argent, cet homme-là. Mais qu'est-ce que c'est ça? Qu'est-ce que c'est ça?
2: Mais, tu sais, écoute, on est vraiment, vraiment géré comme de la merde. Là, aujourd'hui, là, quand j'ai écouté le maire de... encore avec Moret aujourd'hui. Sylvain Junot. Hey! Une ville sans dette. Même! T'as-tu entendu ça?
0: Ah, j'ai pas eu l'entrevue. Elle était écœurante le matin.
2: Hey, puis le monsieur qui rit, juste entendre son rire, là, ça m'a mis de bonne humeur toute la crise de journée. Ça, c'est une entrevue, là. Parfaitement.
0: Ah, c'était excellent. Puis de voir un gars humain comme ça qui gère bien ses dossiers, qui prend soin de son monde puis de sa ville et que, à base, il a fait exactement ce pourquoi il avait été élu. Moi, ça me réconcilie avec la chose politique. On est aux antipodes de ce qu'on voit à Québec, à l'Hôtel de Ville. Aux antipodes. Québec. C'est deux mondes complètement différents.
2: C'est partout de même, même.
0: Ben,
2: Québec, tu sais, regarde, là.
0: Pas partout, mais dans beaucoup d'endroits.
2: J'appelle à la radio de Québec. On va parler de Québec, mais c'est de même et tout en Abitibi, là. C'est de même partout, là. À Sainte-Sophie, c'est pas si pire. Ils sont quand même conservateurs dans mon village. Mais en Abitibi, là, v'là une couple de mois, c'était pas drôle, ici, non plus, là. Fait que je pense que... on va voir avec Sébastien Dastou, là. Il était quand même bon, le gars, là. Il se présente comme péquiste, là. Ça, j'ai trouvé ça drôle, mais bon.
0: Ben, on verra. On verra. Le temps nous dira. Il faut que je te laisse aller, Hugues. Je te souhaite une bonne fin de soirée. Merci d'avoir ouvert le show.
2: OK, bye-bye.
0: Hein. OK, bye-bye. À la prochaine. C'était Hugues. Hugues! Premièrement, c'est une belle converse. Deuxièmement, le numéro de téléphone pour me rejoindre, c'est le 418-670-9098. Un circuit de libre à l'heure actuelle, si vous avez envie de jaser. La question, je la réitère. Est-ce encore possible d'acheter une maison en 2026 si on fait partie de la classe moyenne? Deuxièmement, c'est ça, je me suis égaré dans mes points, là, mais deuxièmement, 140 000 par année, là, Hugues. Hugues, il nous dit ça de même. Hugues a mis ses gosses à la table, puis il nous dit, je fais 140 000 par année, on est 4 dans un 4,5, puis acheter une maison en périphérie de Montréal, Saint-Jérôme. T'es en périphérie, là. Périphérie. Impensable. Il n'aura pas assez d'argent pour faire ce qu'il veut, à part payer son hypothèque. Ça en dit long sur à quel point on est enculé au pied du mur. Ça fait mal, oui, je le sais. Mais fermez les yeux, puis priez que ça aille mieux. On prend une autre ligne. Bonsoir, qui je parle?
4: Bonsoir, Max. C'est Rick.
0: Bonsoir, Rick. Comment ça va?
4: Ça va très bien.
0: Là, Rick, parle-moi de toi un peu.
4: Hey, c'était long, Hugues. Hugues, là, moi, je l'aime pas, Hugues.
0: Non? Pourquoi tu l'aimes pas?
4: Parce que c'est un Christy de bon trotteur. Ah. Il est prêt à vivre dans un et demi avec sa famille. Parce qu'il est habitué de vivre dans des cabs.
0: Oui, donc il se drille lui-même dans son camion. Et ainsi, lorsqu'il arrive à la maison, il se sent déjà à la maison, peu importe la grandeur de sa maison.
4: Ouais, mais il fait quoi de sa famille, lui-là?
0: Ah là, ça, c'est pas de nos affaires, là, Rick.
4: OK, je sors de mon rôle parce que Rick, il est pas imitable.
0: Non, hein, il est comme unique, cet homme-là. D'ailleurs, ton imitation, 2 sur 10.
4: Ouais, c'est vraiment un
0: 2
4: sur
0: 10. Mais 8 sur 10 pour l'effort, par contre.
4: Ben, j'ai une petite voix aiguë, moi, puis j'aimerais ça avoir un compresseur comme toi, avec une belle grosse voix, là, comme de ténor.
0: Ben ça, man, j'ai rien fait de... Ben non, c'est pas vrai. Moi, j'ai commencé à fumer puis à boire à 6 ans. Fait que ça l'a aidé à la voix.
4: Fait qu'il faut que je devienne comme Éric Lapointe.
0: Exact.
4: Que je fume.
0: Exact.
4: Bon, OK, soyons sérieux un petit peu. Là.
0: Yeah, c'est quoi ton vrai nom, man?
4: Ah, c'est Éric.
0: Éric. Bon, ben enchanté, mon Éric. Donc, le sujet de la soirée, est-ce que ça t'interpelle? Penses-tu que c'est encore possible d'acheter une maison en 2026 si on fait partie de la classe moyenne?
4: Non, c'est justement pourquoi j'ai appelé a priori, mais Hugues était vraiment très intéressant. Merci d'avoir appelé, d'ailleurs, Hugues.
0: Absolument, je suis d'accord.
4: Mais non, c'est ça. La classe moyenne, là, c'est en voie de disparition. On fait tout pour sortir la tête de l'eau. On travaille fort. Puis là, on est rendu homme, femme de la famille à travailler fort, tandis que avant, la classe moyenne, c'était l'homme et la femme s'occupait de la famille à la maison, puis on pouvait s'en sortir quand même agréablement. Mais là, c'est rendu qu'on doit travailler toutes les deux, puis colisser nos enfants à garderie, puis devoir dealer avec autant de crises de niaiserie de gouvernement, puis de lois réglementales de ville, de village et de tout. On n'a plus le temps de s'occuper de nos enfants et les éduquer correctement en dehors de les crisser à l'école puis dans des garderies. Alors, j'en ai beaucoup à dire.
0: J'aime où tu amènes la conversation là, en premier plan. Il y a beaucoup de gens, je pense, qui partagent ta vision des choses. Moi, le premier, c'est vrai que dans le désir des femmes de s'émanciper, ce qui est tout à fait normal, et je pense que c'était nécessaire aussi, au tournant de la Révolution tranquille jusqu'à, mettons, la création des CPE par Pauline Marois, l'émancipation de la femme, il fallait qu'elle sorte du foyer, qu'elle s'accomplisse, qu'elle développe une carrière qui lui est propre. Tout ça, c'est merveilleux, sauf que de l'autre bord, comme tu le dis, c'est vrai que la famille nucléaire, comme on la concevait, mettons, il y a 30-40 ans, elle n'a plus le même portrait. Oui, il y a des papas qui restent à la maison puis les femmes travaillent, mais mettons, quand les deux parents travaillent, comme tu l'as bien décrit, on va donner nos enfants pour que quelqu'un d'autre les élève. Puis ça, ben, ça apporte des problèmes qu'on ne soupçonnait pas, mettons, quand on a pensé à tout ça. Aujourd'hui, on voit que ben, peut-être que c'était peut-être pas nécessairement la bonne chose à faire, parce que c'est quoi, tu sais, qu'est-ce qu'on gagne dans le fond que les deux parents travaillent comme des fous, arrivent serrés à la fin du mois, sont incapables de se payer une maison, doivent vivre en logement parce que leurs deux salaires à 55 000 salaires médians de la classe moyenne suffisent pas, et non, que parce qu'ils travaillent en fou puis peuvent même pas se payer une maison, ben leurs enfants sont obligés d'aller à la garderie puis d'être parqués là le temps qu'eux autres aient travaillé pour vivre modestement. C'est capoté. Hein?
4: C'est justement ça, on essaie de sortir la tête de l'eau tous les deux ensemble, puis à nager à contre-courant peut-être, puis à essayer de faire en sorte que nos enfants aient une belle vie puis qu'ils aient une belle éducation. Mais on n'a même plus le temps. Parce que, si, ils nous pitchent, c'est comme noyer le poisson. Ils nous pitchent tellement de toutes sortes de niaiseries de tous les bords, de tous les côtés, qu'on n'a même plus le temps de s'occuper de nos propres familles puis bien les éduquer. Moi, je pense que c'est ça, le petit problème. On noie le poisson pour pas qu'il est capable de même réagir parce qu'il est trop occupé. Je veux dire, comme combien de petites mamans et petits papas qui est là ce soir à l'écoute, qui sont prêts à réagir puis dire « Hey, c'est vrai, je suis tellement préoccupé par mon travail que j'ai même plus le temps de m'occuper de ma famille. » Puis là, ils sont là comme à bout de souffle, tout le temps à courir après le temps, puis après l'argent, bien sûr, pour pouvoir être capable de garder le petit peu qu'ils ont réussi à accumuler, puis se bâtir un nid, puis pas le perdre.
0: C'est quoi la solution à ça, Eric, pour toi?
4: Hey, moi, j'ai abdiqué à trouver une solution. Ben non, c'est pas vrai. J'ai pas abdiqué. Oui, j'ai abdiqué à la relation de
0: toi. T'as-tu abdiqué ou t'as pas abdiqué, là?
4: J'ai abdiqué à la relation de couple, bâtir un nid, avoir une famille, puis avoir une belle petite maison, puis avoir deux chars dans le cours. Je me suis dit, ben c'est bien mieux tout seul, puis partir dans le bois.
0: OK. Est-ce que tu as abdiqué de ton propre chef ou tu as abdiqué parce que tu n'as pas réussi à trouver ce que tu voulais?
4: Ah, très bonne question. Ma très bonne réponse, c'est j'en voulais peut-être pas tant que ça de cette petite famille-là puis toutes ces obligations-là quand les chicanes de couple ont commencé, puis je me suis dit, hey, Christ, que ça va être beau, mais qu'on ait un enfant à devoir dealer ensemble.
0: Mm-hmm. Ben, au moins, t'es honnête, puis tu respectes ce que tu désires, là, ce que beaucoup de gens font pas. Il y a du monde en tort, eux, qui font des enfants, puis ils en veulent pas tant que ça au final, puis ça crée des familles qui se déchirent quelques années après. C'est pas bien mieux ça, là.
4: Non, c'est souvent ça. Madame aimerait ça un enfant, moi pas tant. Fait que moi, c'était d'entrée de jeu clair, là. Je veux pas d'enfant. Tu peux passer du temps avec moi, mais sinon, perds pas trop ton temps, puis trouve-toi un autre.
0: Et là, maintenant qu'on a fait le tour là, de la famille, de comment ça peut impacter l'accès à la propriété, mettons que je reviens à toi. Toi, as-tu une propriété présentement? As-tu été en mesure d'acheter quelque chose? Sinon, mettons qu'on est dans la négative, est-ce que c'est quelque chose que tu aimerais faire à court terme? Penses-tu être capable de le faire? Comment ça se produit chez toi? Là?
4: Ça, c'est une crise de bonne question, Max. Parce que moi, à l'âge de 14 ans, je me suis dit, si j'ai pas de famille, pas d'enfants à 30 ans, ce que j'aimerais, c'est avoir une maison. Là, l'autre, il va rappeler Rick, là, pour dire, lui, son affaire avec les maisons multigénérationnelles, là. Bleh. Ben non, moi, c'était ça. À 14 ans, là, je me suis dit, si j'ai pas de famille et d'enfants à 30 ans, ce que j'aimerais, c'est retourner vers ma famille, mes parents, en prendre soin, acheter une maison multigénérationnelle, puis m'en occuper, puis pas les colisser dans un CHSLD. C'est ça que j'ai fait.
0: Ben ça, c'est noble. Le modèle asiatique.
4: Ouais, il y avait ma sœur aussi.
0: Qu'est-ce qu'elle a, ta sœur?
4: Ben, elle était très importante, réaliser ceci.
0: Elle était, et puis avec nous aujourd'hui?
4: Ben non.
0: Donc, j'imagine que ça met l'emphase sur peut-être ce projet-là encore plus?
4: Ben, c'est justement, je reste seul. Ben, c'est correct, Max.
0: Ben, je sais que c'est correct, man. Ça fait partie de la vie. Il n'y a personne qui échappe à ça, malheureusement. Ceci étant, cette maison-là, ce que tu rêves de pas placer tes parents dans un centre... Il y a tellement de monde qui voudrait faire ça, mais ils peuvent pas, exactement à cause de ce qu'on décrivait en début de conversation. La vie va vite, on est pogné dans des factures. En réalité, on est des factures sur deux pattes. Là. J'ai l'impression que des routes, on est rien que ça. Puis notre vie est une longue publicité où on ne fait que marcher de facture en facture, là, si on veut être poétique. Mais
4: ben oui.
0: Ton projet de maison, exactement. Au regard de tout ce qu'on a décrit, puis à l'âge que t'es rendu là, penses-tu que ça va se faire?
4: Ben, justement, oui, ça se réalise présentement, puis je suis content. Avec le coup de main de ma sœur qui a aidé au projet, on y est arrivé, ils sont là, ils sont en sécurité. C'est tout ce que je voulais dans la vie, moi.
0: Puis comment ça te fait sentir?
4: Ben, émotif, c'est sûr.
0: Avec raison. Hey.
4: Ça te tente-tu de mettre le gros crise de compresseur là, que ma petite voix sonne pas aiguë et émotif?
0: Vas-y, man, je viens de l'activer. Tu vas enfin sonner comme un homme.
4: All right, man. On y va.
0: Hey, mon Eric.
4: Et on met le pied dans le fond au gaz. Hey, merci les auditeurs. J'ai pris beaucoup de temps, puis appelé. C'est votre tribune téléphonique à vous aussi. Je contacte toi là, Max.
0: Ben, moi aussi, je suis content que tu sois là. Prends soin de toi, mon vieux. Ça m'a fait plaisir de te parler.
4: Bye!
0: Bye-bye! Attention à toi, man. Incroyable, cet appel-là. Merci à Eric. Des fois, on pose des questions. On étant moi et mes 48 personnalités différentes dans la caboche, je pose une question, puis je sais pas où ça va, puis... Ça me touche toujours quand vous êtes vrai, authentique. Il n'y a pas de raccourci, il n'y a pas de « Ah, ne me tente pas de répondre, donc je vais dire à peu près n'importe quoi, je vais tourner autour du pot. » Authenticité, on s'en va dans l'émotion. C'est le fun. C'est sûr que des fois, ça fait un peu « On prend tous un train avec José Lito. » Mais savez-vous quoi? On est tous humains. Puis moi, je crois pas tant à refouler ces émotions. Je l'ai faite à une certaine période de ma vie. Ça m'a fait sniffer en torieux. Fait que je fais plus ça. Je trouve que c'est bien d'être en phase avec ce qu'on vit. Même si c'est tough, même si ça nous fait vivre des petits moments qu'on voudrait refouler justement, faut laisser ça sortir. Puis, ce que je retiens de son appel au-delà de cette parenthèse-là, sur l'émotion, c'est le fait de vouloir s'occuper de ses parents puis de pas les placer dans un centre. Oui, ce qu'on a dit sur la famille, c'était hyper intéressant, mais s'occuper de ses parents quand on vieillit, je sais pas si vous avez des parents ou vous avez déjà eu, peut-être un oncle, une tante, dans un CHSLD. Quand tu rentres là-dedans, là, ça te saisit un homme, une femme, un chien, un chat, une transe, n'importe quoi. L'odeur. C'est comme un long changement de couche perpétuel. Il y a des bouts, là, quand je rentrais là, je me disais, il doit y avoir une pièce, ils ont peinturé les murs bien plein de marde. Je sais pas là, ce qui se passe ici, là, mais ça sent le yable. Puis nous autres, ben, on met nos parents là-dedans, puis, hey, si on va y voir une fois ou deux mois, on se donne une tape dans le dos. C'est-tu ça, le modèle québécois qui marche à son paroxysme? Je sais pas. Pas de mon point de vue, en tout cas. 88-670-9098. Il me reste un circuit de libre. On a dérapé. On est allé au fond du sujet. On est revenu. On a passé par-dessus. On a passé par-en-dessous. L'espace d'un instant pour vous répéter la question. Est-ce qu'on est encore dans une situation où c'est possible d'acheter une maison en 2026 si on fait partie de la classe moyenne? Bonsoir, à qui je parle?
5: Jean-François.
0: Salut, Jean-François.
5: Tu m'entends-tu bien?
0: Ah oui, je t'entends bien. Toi, tu m'entends-tu bien?
5: Oui, oui, super.
0: OK, on va faire un test. Qu'est-ce que je dis, là?
5: Ben, tu... Qu'est-ce que tu dis?
0: OK, répète après moi. Pomme.
5: Pomme.
0: Poire.
5: Poire.
0: Piano.
5: Anneau, quoi? Hein?
0: Piano.
5: Piano, excuse-moi.
0: Bon, ben, parfait. Ça fonctionne super bien. On se reçoit 10 sur 6.
5: Bon, c'est parfait, ça.
0: Parce que piano, on l'a mal reçu, fait qu'on est à 10 sur 6. Ce qui est quand même très bon, on est au-dessus de la moyenne. Hey Jean-François, comment ça va, toi?
5: Ça va bien.
0: Oui, OK. Est-ce que le sujet t'interpelle?
5: Ben, tu parlais des maisons un peu. Je t'entendais, puis c'est la première fois que j'appelle, ça faisait longtemps un peu.
0: Ah, ben c'est cool. Qu'est-ce qui t'amène à amener à appeler pour la première fois, soi?
5: Ben, c'est tout un quotidien que tout le monde, je pense, qu'on vit, puis tout, puis qu'on cherche comme une solution, bon, on est comme pas capable de la trouver.
0: Ouais.
5: Moi, je suis père monoparental, j'ai deux enfants, 14-12, j'ai ma maison, puis j'ai 42 ans, puis je me fais dire que je suis comme un boomer parce que j'ai payé ma maison pas cher.
0: OK, parle-moi de ça, quand est-ce que tu l'as acheté et à quel prix, si c'est pas indiscret?
5: Non, ça me dérange pas, disons 230, mais je suis à Sainte-Brigitte de Laval.
0: OK, puis en quelle année t'as acheté ça?
5: 2013.
0: 2013, 230 à Sainte-Brigitte, fait que ça doit quand même être une pas pire maison.
5: Ouais, pas super grosse, là, mais un carré normal, là, pour une famille de quatre, il n'y a pas de problème, j'ai 10 000 pieds carrés de terrain.
0: Puis on te traite de boomers parce que tu as réussi à acheter ta maison à un prix pas si dérisoire que ça. Comment?
5: Les jeunes, c'est un peu ça qu'ils disent.
0: Ah ouais, mais comment t'expliques ça qu'on te traite de boomers à cause de ça?
5: Ben. Tu sais, on l'a travaillé, là. Nos parents aussi, ils ont eu des maisons, là, pis tout, pis, tu sais, il y a le taux d'intérêt, eux autres, dans le temps, les jeunes, c'est un peu ça qu'ils disent.
0: Ah ouais? Mais comment t'expliques ça qu'on te traite de boomers à cause de ça?
5: Ben, tu sais, on l'a travaillé, là. Nos parents aussi, ils ont eu des maisons, là, pis tout, pis, tu sais, il y a le taux d'intérêt, eux autres, dans le temps, était vraiment haut, et ils payaient à gardien.

0: avoir, ils sont tous tatoués, ils ont tous des téléphones, mais ils veulent tout avoir, puis ils font rien. Ça marche pas de même.
1: Honnêtement, c'est très bien expliqué, c'est rempli de lucidité, c'est vrai, hein? L'image que t'as amenée, là, les gens dans le temps se mariaient pour avoir du gear, les parties de fiançailles, il y avait des parties de fiançailles dans lesquelles la famille puis les amis se pointaient avec toutes sortes de patentes, des toasters, des chèques, des affaires. C'était vraiment ça dans le temps. Les gens s'aidaient peut-être un peu plus, il y avait plus un esprit de communauté.
0: Oh oui, ils s'aidaient, puis... Aujourd'hui, tu fais un mariage, tu dis au monde payer le repas, puis votre chambre, mais je veux pas de cadeaux, j'ai déjà tout.
1: Le monde a changé.
0: Ah, il a changé, c'est capoté. Puis, tu sais, j'ai une fille, les réseaux sociaux, là, c'est, je sais pas où on s'en va avec ça. Là,
1: moi non plus.
0: C'est capoté. Je sais pas si tu as des enfants.
1: Non, j'en ai pas encore.
0: Il n'en a pas encore. C'est quelque chose. Aujourd'hui, c'est quelque chose.
1: Donc, alors, je suis en
0: 14, j'ai une fille de 14 puis un garçon de 12.
1: Puis comment ça se passe, garçon, les réseaux sociaux?
0: Ah, c'est capoté. Tu mets des règlements puis tout, puis les téléphones, puis hey, ils nous argumentent. Tu sais, ils écoutent des vidéos pour nous comment nous répliquer à nous autres. Hey, c'est capoté. Hein?
1: Qu'est-ce que tu veux dire? Ils écoutent des vidéos pour savoir comment répliquer à leurs
0: parents. Comment pour que ton père finisse par te donner raison.
1: Hein? Des tutoriels?
0: Ah oui. Ah, il y a des vidéos de ça.
1: No shit. Pour vrai?
0: Je sais pas quel âge que t'as, mais vous êtes pas sorti de l'auberge.
1: Eh ben merci. Ça me donne espoir.
0: Je veux pas te décourager, mais c'est capoté, non?
1: Ben écoute, puis ces enfants, tes enfants vont grandir, un jour ils seront adultes et ils vont tomber, pour revenir dans le sujet, dans un marché de l'immobilier qui va être encore pire que ce qu'on a là. Puis je suis curieux de t'entendre là-dessus, parce que toi t'as une propriété, tu payes ton hypothèque à tous les années, mais quand on regarde les stats là, en 2000, une maison à Québec même, c'était autour de 105 000 pour une unifamiliale prix médian. 25 ans plus tard, on est à 500 000. Ça a quintuplé. Au rythme où vont les choses, là, quand tes enfants vont être en âge d'avoir l'accès à la propriété devant eux, comment tu penses qu'ils vont payer leur maison? Puis penses-tu que, comme les salaires montent pas tant que ça à la vitesse où les maisons montent, ça va être possible pour eux d'avoir une maison? Ou il va falloir attendre que toi, t'aies les
0: Je pense pas qu'ils vont sortir. Je pense pas qu'ils vont sortir.
1: Tu penses pas que quoi?
0: Qui vont sortir de la maison.
1: Ah, je le vois pas. Coudon.
0: Je pense pas. Okay. C'est pas qu'ils veulent pas. Je le vois pas. Je me mets à leur place, puis je pense plus loin, puis je me dis comment ils vont faire.
1: OK. Hey, mais ça, c'est intéressant, parce que, tu vois, moi, je voyais l'accès à la propriété pour eux jusqu'en toi, peut-être, tu vas t'en aller, puis tu leur lègues sous forme d'héritage, mais... D'ici à ce que ça arrive, il y a quand même un bon laps de temps. Fait que tu penses qu'ils vont devoir rester à cause du marché? Puis comment tu vis avec ça?
0: Ben, c'est nos enfants. On va les aider jusqu'au bout, là.
1: Mais c'est-tu vraiment les aider?
0: Ils se ramasseront pas trois colocs dans un appart avec pas trop de salaire étudiant, puis survivre. Ils sont même pas capables de faire ça.
1: Parce que dans le temps, là, v'là 20 ans, quand ton enfant restait à la maison, c'était un tanguy. Mettons, à 30 ans, c'était un tanguy, il n'y avait pas d'autre définition. C'était pas l'aider de le laisser rester à la maison. À 30 ans, c'était d'y nuire. Mais à l'âge où tes enfants vont avoir la possibilité de partir, s'ils sont pas capables de le faire, pour toi, c'est vraiment des aider.
0: Ouais, on n'a pas le choix. On n'a pas le choix de les aider. Moi, je leur dis, soyez vilaines, puis sortez du site. Sortir du site au plus vite.
1: Hein. Aïe, aïe, aïe.
0: Ouais, c'est un gros village. Hein. C'est pas chic. Tu sais, le Québec, tout le monde... tout le monde est là. Hein, on est fiers d'être Québécois puis tout. Mais c'est triste. Là. C'est pas riche, là, le Québec. Là.
1: Ben non, c'est pas riche. Ben non, c'est pas riche, le Québec.
0: Ah non, on est pas là. Là.
1: JC, l'autre jour, me donnait
0: c'est
1: des
0: triste,
1: stats.
0: Là.
1: Il les a nommés en onde, d'ailleurs. Mais on jasait de ça dans le corridor, puis il me regarde, puis il me dit « Hey, man, sais-tu c'est quoi le seuil d'entrée des riches au Québec? » Donc, pour faire partie du 1% des plus riches au Québec, le seuil d'entrée dans cette catégorie-là, c'est 200 000 par année. 200 000 par année, là, t'es pas tant riche aujourd'hui.
0: Ah.
1: Fait qu'on est pauvres, on est tous « broke ».
0: Ah oui, c'est un gros village, puis il y en a combien là, qui gagnent... Disons, 40 000 en descendant. Tu sais, s'il y a 34

0: 50% de la population, ça va pas bien. Hein?
1: Non, puis c'est eux autres qui payent à peu près pour toutes nos institutions.
0: Puis, ouais, puis, tu sais, eux, ils vont prendre tout ce que c'est le côté facile. Tu sais, si tu leur dis, on va vous donner ici, c'est sûr qu'ils vont le prendre.
1: Là. Hey, Jean-François, je te remercie pour ton propos.
0: Ben oui.
1: Je te souhaite une bonne fin de soirée. Comment t'as trouvé ça pour la première fois?
0: Ah, j'ai aimé ça. Ah, j'en aurais long encore à dire. Sur d'autres sujets aussi.
1: Ben écoute, ce qui est le fun, c'est que le show continue jusqu'à la fin juin ou à peu près. Fait que, au plaisir de se reparler sur un autre sujet éventuellement.
0: Ah, il n'y a pas de trouble, mon cher.
2: Hey, attention à toi.
0: Toi aussi, bonne fin de soirée.
1: On se reparle. Bye bye. C'était Monsieur Jean-François. Jean-François. Vous pouvez l'appeler Jean ou François. C'est vraiment à votre convenance. Mais l'idéal, c'est vraiment de l'appeler Jean-François. C'est fascinant. Deux kids. Puis ils pensent qu'à 25-30 ans, ils vont devoir rester à la maison parce que non seulement acheter une maison, ce sera plus possible. On me dit GF, on peut l'appeler GF aussi. Merci Nick. 88-670-9098 sur la messagerie et également au téléphone. Il me reste un circuit de libre. Ils pensent qu'ils pourront pas acheter une maison, ces enfants. Puis que les logements, ben ce sera pas louable non plus. On est devant un beau problème. Là. Bâtir Maison Canada, peut-être pas une si mauvaise idée que ça, finalement. Il faut noter le sarcasme ici. Je retourne en ligne. Bonsoir, à qui je parle?
3: À Christian, M. Lacoste.
1: Bonsoir, M. Christian. Comment allez-vous?
3: Bien.
1: Bien?
3: Oui.
1: Êtes-vous certain?
3: Oui, je me suis acheté une guitare électrique hier puis avec un ampli PV. Puis je vais apprendre à jouer de la guitare.
1: Oh my God, donc on achète tout le setup puis on sait pas encore jouer, M. Christian?
3: Ben, c'est ça, exactement, un coup de cœur. Mais là, moi, je vois un point positif dans toute la situation, là. C'est que il semble y avoir un réveil collectif, là, que ça va mal, nos affaires. Tu sais, je veux dire, même les journalistes, mais même ceux qui... On le sait tout le monde là qu'on a un petit problème là d'endettement mais il y a un point négatif, c'est que il y a aucun équilibre budgétaire qui semble à l'horizon là. On s'endette, regarde, on est dans la merde, c'est pas grave, on coule puis c'est pas grave, puis le positif c'est qu'on veut qu'on est dans la merde. Le négatif c'est qu'il y a personne qui veut changer, donner un coup de barre, là.
1: Ouais. Ben, pour faire une image, Christian, effectivement, je pense qu'on se rend tout compte qu'on est deux pieds dans la marde, mais quand on nous lance une corde, elle est pas assez longue pour qu'on puisse se sortir de la marde.
3: Quelle sorte de corde qui nous... T'as-tu vu une corde, toi?
1: Ouais, il y avait un nœud coulant au bout.
3: Ah.
1: Mais c'est ça!
3: Il est bon. C'est bonne quand même.
1: Non, je sais, quand même. Hein. j'ai du talent. Non, mais honnêtement, Christian, entre moi et toi, là, oui, il y a peut-être une classe, une tranche de journalistes, une strate de journalistes qui met le doigt sur le bobo en ce moment, mais la classe politique, là, c'est... on continue d'avancer, puis on ferme les yeux, puis advienne que pourra, on a une machine à continuer à faire vivre.
3: Ouais, mais le Canada, là, quand même, là, ça leur flaque, là. On se met dans le trou, là. Puis même au municipal, avec le tramway, là, tu vois, le nœud coulant, il est là, encore. Je veux dire, le prix des maisons, là, il va baisser, mais qu'il y ait de l'offre. Puis ça va dépendre des gens qui vont mourir, puis qui vont laisser leur maison aussi, puis ils vont les abandonner, puis on va pouvoir... habiter dedans, là, gratis, là, tu sais, genre.
1: Ouais, comme ça se passe en France, présentement, puis en Californie, Catherine Loubier en faisait mention hier dans le show, là, où elle disait, pis ça, c'est capoté quand tu penses à ça, Christian, hein? En France, puis en Cali, présentement, quand t'es un squatteur, puis tu réussis à pénétrer une maison inhabitée, quand le propriétaire en revient, il peut plus rentrer, c'est rendu tapis.
3: Ouais, puis je pense qu'il faut que ça fasse 3 mois, une affaire de même, là, que t'habites là, puis que... Si tu réussis à dépasser le délai, là, mettons, ça fait 3 mois que tu squattes, et t'as toi la maison, tu sais, genre.
1: Monsieur Christian, vous, avez-vous une maison?
3: Non, moi, j'habite dans un 1,5.
1: Dans un 1,5?
3: Oui.
1: Comment va la vie dans le 1,5?
3: Ah, je suis bien.
1: Pourquoi?
3: Parce que... je fais ce que je veux. Je fais ce que je veux. Je fume mes cigarettes, je bois ma bière. Je fais de la peinture, mais pas tant que ça. J'écoute la radio. J'ai fait mes feuillets d'impôts, là. J'ai gagné 46 000 piastres cette année.
1: Est-ce que c'est beaucoup pour toi?
3: Ben, pour une personne seule, je pense que c'est correct, là.
1: T'arrives à bien vivre?
3: Je fais rien. Je voyage pas. J'ai pas de linge neuf. Je vais pas au restaurant. Je veux dire, c'est vrai que je fume la cigarette, là.
1: Tu fumes combien de paquets par jour?
3: Ben, je fume une cigarette indienne, ça me coûte à peu près, ça me coûte 80 par mois. C'est pas tant que ça, là. J'ai un prêt étudiant de 125$ par mois. Puis, le reste, je dépense rien, là. Je fais rien, oui. Puis, mon épicerie, moi, c'est du jambon au cuit, puis, tu veux dire, qu'est-ce que tu peux te faire? C'est vrai. Je te le dis, je prends pas de drogue en plus. Je me suis acheté 1 gramme de pot, ça fait à peu près 5 mois. Il m'en reste encore.
1: Ah ben ouais, tu dois être rendu dur, cet gramme-là?
3: Non, non, il est bien enveloppé. Je veux dire, je prends une petite pipée, je sais pas quand, là. Je sais pas quand ça me pogne de faire ça, là. Mais souvent, quand je prends une petite pipée, ben, je fais une peinture, tu sais. C'est ça, ça vaut la peine. C'est un bon investissement.
1: Ben, c'est correct. De ce que tu me décris, t'as de l'air bien là-dedans. Puis,
3: absolument. Mais non, mais
1: c'est exactement le lifestyle qu'il faut adopter. Tu sais, il faut adopter un mode de vie dans lequel on est bien. Qu'est-ce que tu veux dire, Christian?
3: Je veux dire, tu es d'accord, ça.
1: Ouais, allez-y, M. Christian.
3: Malgré que je gagne 46 000 piastres,
1: ouais.
3: Je peux pas m'énerver, là.
1: Non?
3: Moi, j'ai la chance de ne pas avoir d'enfants, puis tu sais,
1: c'est une chance, ça?
3: Ben, j'ai jamais été... De ma vie, j'ai jamais été assez responsable pour... C'est une chance pour moi. C'est une chance pour moi. J'aurais aimé ça, avoir été responsable, puis avoir été, tu sais, assidu, puis en tout cas.
1: Mm-hmm.
3: Mais
1: la vie en a pas décidé ainsi.
3: Non, non, c'est tout est de ma faute, là. Tu sais, je veux dire, je blâme rien, là. C'est toujours des choix que j'ai faites, là, tu sais. Mais j'ai pas fui l'alternative d'avoir des enfants. C'est que ça a été bon pour moi de pas en avoir parce que j'ai pas été assez responsable, comprends-tu?
1: Ouais.
3: Bon.
1: Ça a été bon pour tes enfants, ceux que t'as pas eu aussi.
3: Oui, c'est ça. C'est un peu ça que je voulais dire.
1: Christian, dans un 1,5, on fait le tour vite de l'appartement, j'imagine. Je suis curieux, est-ce que tu peux toutes voir les pièces de la salle de bain? Parce qu'il n'y en a rien qu'une, finalement.
3: Ma cuisine est adjacente. Ma cuisine est comme...
1: dans le salon?
3: En face de la salle de bain. Je veux dire, si tu assis à la bol, je vois pas ma cuisine. Mais... quand je suis assis à la balle, je peux voir ma TV.
1: OK. La TV est en face du lit?
3: Oui.
1: Ta guitare est où là-dedans?
3: Ma guitare, c'est mon voisin d'en bas parce que je viens de l'acheter hier. Là.
1: OK.
3: Lui, c'est un guitariste puis il l'ajuste. Là. Il ajuste le manche, il ajuste les cordes, tout, puis il en prend soin, là.
1: Ah, il est en train de jouer avec la manche.
3: Je vais l'avoir demain, ça va. Ah, c'est ça, il joue.
1: Il joue avec la manche, tranquille. Hey, c'est quoi la guitare que t'as achetée, Christian?
3: Je sais pas, elle était dans la vitrine, puis c'est un nom bizarre, là. En tout cas, 130$, tu sais.
1: Ah, oui, hein? Au pawn shop?
3: Oui. Ouais, mais elle est neuve. Par contre, elle est neuve.
1: Elle est neuve?
3: Oui.
1: Puis elle est au pawn shop?
3: Oui. Mmh. Oui, mais mon pawn shop, sur Saint-Vallier, là.
1: C'est un bon pawn shop.
3: Au coin de Saint-Vallier, puis
1: Sur Saint-Vallier, il y a un pawn shop. Sur Saint-Joseph, non, tu veux dire?
3: Quoi, Saint-Vallier, Saint-Joseph.
1: C'est ouais, ça. C'est ça.
3: Puis, ouais, mais mon ampli PV, là, c'est mon guitariste qui me l'a vendu, là. 50$, hey, une grosse ampli. Mon gars, plein de boutons, puis je veux triper avec ça, moi. J'ai pas besoin d'être bon. Moi, je fais de la peinture, OK?
1: Ouais.
3: Je sais pas peindre, là.
1: Non?
3: Mais ce que je fais, là, c'est hot.
1: OK. Eh hey, ben ça, c'est le fun. C'est libérateur pour toi, Christian.
3: C'est abstrait. Puis, j'ai décidé de faire la même chose avec la guitare. Puis, je pense que...
1: Ouais.
3: Je pense que je préférerais ne pas avoir de cours, puis pas trop en savoir, puis de faire ce que moi, je veux. Tu sais, mais ça marche, avec la guitare, ça marchera pas bien, là.
1: Hey, ben, c'est sûr que faire de l'abstrait à la guitare, ça peut vite s'envenimer, là. Surtout pour tes voisins.
3: Non, mais je vais m'acheter des écouteurs, j'imagine, là. Je dérangerai pas personne, là.
1: Hey Christian, je te remercie d'avoir appelé. Puis là, finalement, hey. En terminant là, sur le même sujet pour conclure, avant
3: d'accord.
1: de te laisser le mot de la fin.
3: Ah oh, ouais, je me rouvre le cœur. Ah oh, ouais, vas-y.
1: OK, merci. Acheter une maison à court terme, non, oui, comment tu vois ça?
3: Ah, impossible pour moi. Là.
1: Impossible.
3: J'ai 58 ans. Là. J'ai 58 ans, puis j'ai pas d'économie parce que, comme je t'ai dit, j'ai gagné 40. J'ai gagné 46 000 cette année, là. Mais,
1: ouais.
3: ça fait 4 ans que je travaille là. C'est la première belle job que j'ai, tu sais. Avant, j'avais toujours des jobs, pas chers à payer, puis, avec, beaucoup d'heures données gratis, là, tu sais, puis, pour plaire au patron, puis, tu sais, j'ai pas été gâté.
1: Hey, on fait-tu un deal, toi, puis moi, Christian?
3: Absolument.
1: Première composition que tu crées avec ta guitare, qu'elle soit abstraite ou non, en mode Van Halen des débutants, ou non, est-ce que tu peux m'appeler pour me la faire entendre?
3: Ben, je peux t'en dire une tout de suite. Que c'est ma seule que j'ai, mais elle n'est pas à guitare, mais elle est chantée.
1: Ah, ben, let's go. Vas-y, on t'écoute.
3: 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C'est ça.
1: Hey, c'est malade, ça. Tu nous fais-tu un rappel?
3: Non, ça c'est là.
1: Comment ça s'appelle?
3: Pas de nom.
1: Ben, il faudrait trouver un nom, là, avant qu'on se quitte, là.
3: I love you alive.
1: I love you alive?
3: Non, you alive. All I want is you alive.
1: OK, all I want is you alive.
3: Oui.
1: Bien, ben, t'as mal fait, ça?
3: C'est quoi j'ai dit au début, là?
1: Together we'll try.
3: Non. You can say...
1: Prends ton temps.
3: No matter you took all wrong ways.
1: Ouais. Qu'est-ce que tu veux dire par là?
3: Peu importe que tu as pris tous les mauvais chemins.
1: Ouais.
3: No matter you took all wrong ways.
1: I want you alive.
3: It's the same for me anyway.
1: Yeah.
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1: Yep.
3: Even stay on your way. All I want is you alive. Autrement dit, là,
1: ouais.
3: Regarde, je te jugerai pas.
1: Ben, ça, c'est le fun. Puis tout ce qu'on veut, c'est t'avoir envie, tu sais.
3: Exactement.
1: Incroyable, man.
3: Hey, bonsoir à tout le monde.
1: Merci pour ça.
3: Merci à tout le monde.
1: Bonsoir. Bye-bye. Salut, Christian. C'est un bijou, ça. All I want is you alive. Hey, merci, Christian. L'homme de la situation. Ça va jouer de l'abstrait à la guitare. J'ai tout aimé de cet appel-là. Merci, man. On va prendre un autre appelant. Bonsoir, à qui je parle?
2: Hey, salut, c'est encore Eric. Jamais deux.
1: Ah je non, sais. C'est jamais deux dans le show. Ben, bye bye. Bonsoir, à qui je parle?
2: Oh my god, non, je voulais pas que tu me passes.
1: Ben, non. Pourquoi t'appelles?
2: Ben non, c'est parce que Christian, ouais. il m'a mis à terre. Moi, c'est Christian de Lévis.
1: OK.
2: Christian de Lévis, à ne pas confondre avec Christian dans le 1 et demi.
1: Pourquoi il te met à terre? C'est quoi le problème avec Christian?
2: Ah, j'étais crampé, plié en quatre.
1: Malade, hein?
2: C'est... Regarde, j'ai un restaurant, j'ai un bar, j'ai pas besoin de bouncer à 3 heures. Je le fais chanter, le monde sort tout ça.
1: All I want is you alive.
2: Me too, I want you to be alive. Mention spéciale, vraiment, là, à souligner un sans-faute pour Jeff de Boischatel. Tout ce qu'il a dit, ce gars-là, là, d'une lucidité, il était impeccable, il était vraiment bon. On fera pas de démagogie ce soir, je vais faire ça très rapide, Max.
1: Vas-y, je t'écoute.
2: En ce moment, je te dirais, je parle aux parents. Je parle parce qu'on parle des jeunes qui peuvent pas ou qui ont de la misère à devenir propriétaires. Mm-hmm. La statistique, c'est 60% des Québécois sont propriétaires. On est le plus bas taux au Canada. OK? Puis j'encourage beaucoup les parents qui peuvent. C'est vraiment une seule partie là, du Québec. Si tant qu'à mourir puis donner votre héritage, pourquoi pas soit leur donner le cash down pour devenir propriétaire. Ça va être un plus bel héritage que quand vous allez être mort. Puis sinon, au pire, vous allez en bigénération avec eux autres, vous vendez votre maison. En ce moment, le prix est excellent pour vous dans la ville de Québec, surtout. Puis vous allez vivre, vous achetez un duplex, un triplex. Puis vous allez avoir un locataire, vous avez un triplex. Papa, maman vivent dans le milieu, puis le fiston ou la fille vient en bas. Ça va leur donner le levier pour par la suite être propriétaire, puis après ça, acheter vraiment une maison qu'ils veulent.
1: Avoir le cash down de ses parents, Christian, c'est malade oui. Comment les perceptions ont changé, parce que remonte à v'là 25 ans, t'aurais vu un parent donner le cash down pour une maison à son kid, puis t'aurais regardé le kid, puis tu aurais dit, toi, t'es gâté pourri, mon homme. Honnêtement, là, regarde, tout le monde travaille, puis eux autres, ils le ramassent à la sueur de leur front, puis au travail de leurs mains, puis toi, tu l'as gratis de même. Mais aujourd'hui, on voit ça comme un privilège.
2: Voilà. Ouais, mais attends, c'est que en ce moment, si vous avez une fierté d'être Québécois, s'il reste encore une fierté d'être Québécois, sinon, comme je reviens à Jeff, je dis, apprenez l'anglais puis décolle-t-il.
1: Exact.
2: Mais ceux qui peuvent, là, je parle pas des parents qui n'ont pas les moyens, mais ceux qui peuvent, là, il faut donner au suivant votre patrimoine, Christ, c'est votre sang. Si vous pouvez le faire, faites-le là. Dites pas, oh, ils hériteront ou ils veulent travailler parce que, en ce moment, comme toutes les jeunes font face à cette situation-là. Je sais qu'il y a des jeunes qui peuvent gagner 140 000 par année puis ont 25 ans. C'est parfait, mais c'est pas la majorité. En ce moment, il se passe quelque chose de terrible et je sais qu'il y a des parents, ceux qui peuvent, donner une partie de votre héritage aujourd'hui pour donner le leverage, le levier de départ à vos enfants parce que c'est votre patrimoine. Quand vous allez mourir, qui va porter votre nom? Ça va être des locataires ou ça va être votre fierté de dire « Ben, mon fils, ma fille, je l'ai aidé parce qu'il était dans une situation que moi, j'aurais même pas été capable de supporter. Mais parce que moi, je suis en moyen, je peux au moins aider mon fiston, ma fille, pour, tu sais, juste aller corriger un peu une partie de la situation. » Moi, je te dis, c'est le message que j'envoie aux parents, puis je voulais pas parler plus longtemps pour ça. Parce que les autres choses, je te dirais, mais c'est long à parler parce que pour différentes situations, je vous dirais exemple, quand vous êtes en couple, soyez pas propriétaire à deux, t'es mieux toi, Max, de l'acheter, puis ta femme acheter un chalet, exemple. Mais ça, c'est parce qu'on va en parler 3 heures de temps. Mais le message que je l'ai envoyé ce soir, c'est surtout aux parents. Faites ça, si vous pouvez le faire. Si vous saviez le beau soleil que vous allez créer dans votre cœur puis dans la tête de votre enfant, vous allez donner un coup de pouce. Parce qu'aujourd'hui, on n'a plus de frères et sœurs, on n'a plus de cousins, cousines comme dans le temps. On est des petites familles. Puis les Québécois, mais sont en train de disparaître. Fait que faites ça, ça va peut-être aider à donner le leverage pour peut-être se maintenir puis remonter.
1: C'est rempli de lucidité ton propos. Effectivement, si vous pouvez le faire, je pense aussi que c'est une bonne idée. C'est l'art de rendre une terre infertile fertile. Tu mets de l'engrais dedans pour que les fruits puissent être récoltés une couple d'années après. J'ai bien aimé ton propos, Christian.
2: on est les plus bas, le plus bas taux de propriétaires au Canada, les Québécois, c'est que 60%.
1: Parle-moi-en pas.
2: Êtes-vous fier?
1: Ben, moi, non. Non. Toi, t'es-tu fier?
2: moi, je suis... j'ai pas, c'est un autre sujet. Moi, je suis vraiment dans le, la situation. Dans les 5 prochaines années, je n'habite plus au Québec. Demande-moi combien j'ai de propriétés. J'en ai 4.
1: T'as 4 propriétés?
2: J'ai 20. I'm fucking gone.
1: Ça, c'est pourquoi?
2: Parce que toute ma vie, j'ai travaillé pour être fier de moi-même, fier de ma famille, fier de ma ville, fier des gens autour de moi, fier des Québécois. Quand j'étais jeune, j'ai voté en 95 pour la séparation du Québec, pour par la suite me rendre compte que finalement, les Québécois ne méritaient pas d'être un pays, pour la simple raison de la façon qu'ils s'administrent, parce que les Québécois, en fait, on est riches. Mais on s'empêche d'être riche par on l'exploite pas nos ressources. C'est un peu ce qu'on entend là de la droite là. Ils ont tout à fait raison. On est le Québec dans le Canada aurait été supposé être la province la plus riche au Canada. Les Ontariens n'ont pas les ressources qu'on a, juste naturelles. Tu vas me dire, il y a le pétrole en Alberta, mais regarde ce qui se passe en ce moment. Le pétrole en Alberta, c'est des sables bitumineux qui coûtent une beurrée. Ben, t'as le Venezuela qui est là, etc. Le Québec a tout ça, un peu moins de pétrole. On était supposé être la région la plus riche au Canada, puis peut-être en Amérique du Nord. Puis on n'a pas su le faire parce qu'on a été conquis, puis on a une mentalité de loser à quelque part qui vient de je sais pas où. Puis à partir de là, quand tu finis par le réaliser, au bout d'une plus de 50 ans de vie, ben tu te dis fuck it, fuck all. Moi, je pense à mes yeux jours, puis c'est pas ici que je veux les finir.
1: Tu vas aller où?
2: J'ai l'Uruguay. C'est 3,5 millions d'habitants. T'entends jamais parler de ce pays-là. Ça veut dire que quand t'en entends jamais parler, ça veut dire qu'il n'y en a pas de problème. Sinon, tout simplement les States.
1: T'as-tu un État en particulier en tête?
2: Je voulais la Floride, mais je suis pas un gars qui capote sur le 33, 45 degrés l'été, l'humidité.
1: Hey, man, l'été, c'est pas vivable, la Floride.
2: Ben, c'est ça. Mais moi, je regardais plutôt pour Chesapeake autour de Baltimore, mais plus dans le coin de la Virginie. Mais la Virginie, c'est un peu trop démocrate. Fait que là, je pensais à Caroline du Nord, Caroline du Sud. Ça va être sur la côte Est, dans le même fuseau horaire. Puis, I'm fucking gone.
1: J'ai bien aimé ton propos à soir. Honnêtement, j'ai rien à ajouter. Je pense que tout a été dit, mon vieux. Merci d'avoir pris le temps d'appeler.
2: Salut. Bonne chance à tous.
1: Yes, take care, man. Prends soin de toi. C'est un propos rempli de lucidité. Je sais pas si on serait effectivement plus riche que l'Alberta. Ça demeure à prouver. On l'a jamais fait, mais au niveau théorique, il y a un fort potentiel. On a été contaminé, colonisé, c'est le mot que M. le démagogue alias Christian ce soir a utilisé. C'est le bon terme. Contaminé aussi par une idéologie qui nous a été importée du Canada anglais, de l'Europe, beaucoup, des démocrates aux States. Et maintenant, on se retrouve dans la situation dans laquelle on est. Effectivement, aussi sur papier, aussi en théorie, le Québec pourrait être riche, mais présentement, on est pauvre. Alors qu'on envoie énormément d'argent au gouvernement et qu'il nous en demande encore plus, toujours plus, parce qu'il l'administre mal. Avec les mêmes sommes d'argent, ça pourrait mieux fonctionner si c'était mieux administré. Sylvain Junot, un matin, en est un bon exemple pour reprendre cet exemple-là qui a été amené par Jeff ou Eric tantôt. C'est vrai, à seconde, nous, les comptes, les services, les institutions sont bien gérés. Le nombre de fonctionnaires est ajusté en fonction de ce qu'on veut offrir aux citoyens. Il n'y en a presque plus de problème. À l'inverse, on nage dans la piscine de boîte dans laquelle on est présentement. 418-670-9098, c'est le numéro pour me rejoindre dans le studio. Bonsoir, à qui je parle?
4: C'est encore Jean-François.
1: Ah, Jean-François, pas deux fois dans la même chose.
4: On peut pas? OK, non. Bon, je vais raccrocher, il n'y a pas de trouble.
1: Au plaisir, mon gars, on s'en reparle. C'est la seule règle qui persiste le soir. Et je suis à cheval là-dessus, pas deux fois dans le même show pour donner le plus de chances possible aux gens qui veulent intervenir. Par contre, vous pouvez appeler deux fois dans la même semaine, ça, il n'y a pas de stress, à part quelques-uns qui se reconnaissent Ça commence par P, ça finit par T. clin d'œil pour le reste. Le numéro de téléphone, autant sur la messagerie par texto ou au téléphone, c'est 418-670-9098. Le temps de faire une courte pause et je reviens par la suite.
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0: Ben oui, ben oui. 23-28, Max Lacoste, vous êtes toujours dans la scale. Fait que de quoi on jase à soir? La propriété, l'accès à l'achat d'une première maison. Est-ce que c'est encore possible d'acheter une maison en 2026 si on fait partie de la classe moyenne? Avez-vous une maison présentement? Êtes-vous à côté à la gorge? Comment ça se passe de votre bord? C'est le sujet qu'on explore depuis le début de la soirée. Et jusqu'à présent, ben, l'ensemble des auditeurs sont à peu près alignés à la même place. C'est-à-dire que ça coûte cher. Tout coûte cher, puis c'est de plus en plus tough à arriver. Et j'ai bien retenu le propos de Jeff tantôt, comme le signalait Christian juste avant qu'on se quitte vers la pause. Propos qui m'a marqué quand il s'est mis à nous parler de ses deux enfants, 12 et 14 ans. Pour lui, l'avenir, ben c'est probablement que ses enfants restent à la maison parce que quand ils vont avoir l'âge de déguerpir puis de pouvoir s'acheter une maison, ben écoute, ce sera plus achetable. Les loyers seront probablement plus loin non plus, avec les salaires qui augmentent pas au rythme du marché immobilier. Ben, lui, il envisage de les garder à la maison, tout simplement.
1: Ça va prendre des plus grosses chambres.
0: Comment vous voyez ça, vous autres? 418-670-9098. On s'en va vers la fin du show tranquillement. Le temps de prendre un ou quelques appels. Bonsoir, à qui je parle?
2: Oui, bonjour, c'est le coureur des routes.
0: Le coureur des routes?
2: Ouais. C'est encore sur le transport.
0: Quel est votre nom, le coureur des routes?
2: Bruno.
0: Vous êtes sur quelle route présentement? Là?
2: Présentement, je ne vais pas trop donner de détails, je suis dans l'est de la ville.
0: OK, c'est top secret.
2: Ouais. Moi, j'écoutais les autres avant, puis je vois dans le même sens. La solution, il n'y en a pas une pour tout le monde. C'est chacun pour soi comme on peut. Moi, j'ai trouvé une solution potable. J'ai appelé parents. J'étais dans le même 2,5 à loyer pendant 15 ans.
0: OK.
2: Puis là, ils ont comme changé de propriétaire et de société de gestion. Fait qu'ils ont commencé à faire comme des rénovictions ou à charger des frais que ça n'avait pas trop l'air légal.
0: Ah, le sacrament.
2: Puis ils nous ont mis pour avertir qu'ils avaient changé de propriétaire. Ils nous ont averti en sauvage, pas de préavis. Ils ont collé une feuille sur nos portes.
0: OK, puis t'étais-tu pas proche, mais avais-tu une bonne relation avec les propriétaires avant que ça change?
2: Avec les anciens, oui, c'était un ange, mais avec les autres, c'était l'enfer.
0: OK.
2: Fait que je m'inquiétais justement, on va le mettre de même. C'est le coup de pied dans le derrière que j'avais besoin pour bouger dans la vie. J'avais en 7 ans, c'est ça que ça m'a pris, pour me mettre la main sur une passe de cash, une mise de fonds. J'avais un 10-12 000 d'accumulé, en travaillant durement puis en pensant trop dépenser. Puis on s'est assis avec les parents. Puis eux autres qui ont été capables d'avoir la cote de crédit pour un condo, un 3,5, je vis tout seul encore. Fait qu'on a acheté le condo. Puis je le repaye à eux autres. Puis eux autres, ils gèrent le risque parce que des fois, j'ai des problèmes de stabilité au niveau de l'emploi puis des revenus, c'est saisonnier. Fait que c'est la solution qu'on a trouvée. Bon, mon frère, lui, il est avec l'autre famille, son beau-père a acheté la maison. Puis il a été dans la rénovation toute sa vie, fait qu'il a modifié le sous-sol. Fait que les parents vivent dans le sous-sol, puis lui, il vit à l'étage avec la famille. Fait qu'on fait du multigénérationnel.
0: Puis t'as quel âge, toi, Bruno?
2: Moi, je m'en vais dans la cinquantaine, dans pas long.
0: OK, puis au moment où tu demandes à tes parents pour acheter le condo, t'as quel âge?
2: On a vu ça, ça fait même pas 5 ans.
0: Comment tu t'es senti de demander ça à tes parents?
2: C'est un peu rude, là. C'est un peu insultant, là. J'arrive, j'étais à mi-quarantaine, puis même pas foutu d'être capable de me payer une maison moi tout seul. De la misère à payer pour un char.
0: Mais puis c'est pas parce que tu travailles pas, là.
2: Non, j'ai deux jobs.
0: C'est capoté, raide, ça.
2: Capoté, là. Regarde, j'ai été chanceux, là. Là, quand c'est fait, j'étais en haut de 55 000, presque 60. Mais là, j'ai changé de type de transport, fait que j'ai perdu 10 000 $ de revenus par année. Ça fait raide. Fait que c'est pas une solution parfaite, c'est une solution qui marche. On fait ce qu'on peut.
0: Okay.
2: Moi, je voulais un terrain avec un garage, je suis capable de bricoler. Mais à un salaire tout seul, on oublie ça. Une maison unifamiliale pour un gars tout seul, je suis pas millionnaire. Oublie ça. Fait que moi, je suis tombé en condo, c'est pas parfait. C'est beaucoup d'argent, ça pour un... Ben, on l'a acheté, les électros venaient avec. C'est déjà ça de prix.
0: Okay.
2: On était bien informés, il était en bon état, pas de travaux à faire dedans. Fait que là-dessus, on a bien frappé. Fait que j'appelle ça l'achat de la décennie, là.
0: Comment il t'a coûté? C'est pas indiscret.
2: 140 000 pour un 3,5. Je paye l'hydro.
0: Ça te fait des paiements de combien mensuellement, à peu près?
2: 975 par mois.
0: Avec les frais de condo?
2: Avec frais de condo, on a ajusté le prix de moi-même.
0: Okay.
2: On le paye en accéléré. Ça va m'appeler le plus tard possible mon héritage. Fait que ça, c'est la meilleure option. La valise de cash, elle ne durera pas. Le gros matériel ne durera pas. Mais quand tu es affranchi de payer une hypothèque, c'est légué par les parents, ben avant de toucher là-dedans puis de faire des folies avec ton héritage, tu y penses deux fois.
0: Oui, tout à fait.
2: Ça continue à faire de la richesse même quand les parents sont plus là. Ça fait une différence même quand les parents sont morts. Fait que ça, c'est ça vaut de l'or en barre et plus.
0: Ouais, puis ton histoire, je pense qu'elle est beaucoup plus fréquente que ce qu'on peut imaginer. Mmh. Aller demander de l'aide financière pour avoir accès à une première propriété à 45 ans, je pense pas que t'es le seul à vivre ça, puis je pense que ça va être exacerbé dans les prochaines années. De plus en plus de gens de mon âge, de ton âge, vont peut-être avoir besoin de faire ça, parce qu'effectivement, on est tout étouffé, on est pogné à la gorge. Mais avant de te laisser aller, merci pour ton propos, Bruno, le coureur des routes. Comment ça se passe, vivre dans un condo avec l'espèce de petit syndicat de condo? Est-ce que pour toi, c'est une expérience qui fonctionne bien?
2: Oui, assez. Même si, encore là, j'étais loyer, j'étais pas chez nous, mais j'étais chez nous. Mmh. Et ça continue. Je suis chez nous, mais je suis pas chez nous. Parce qu'il y a une pile de règlements à respecter. Et puis, légalement, c'est pas moi qui ai le proprio, c'est les parents. Encore. Fait qu'il y a des décisions que j'ai pas l'autorité de prendre. Mais, garde, si je retombe éloigné à 3,5, on pète les 1000. 1200.
0: Ouais, pour avoir puis à peu près la même chose.
2: C'est ça. Puis c'est de l'argent que j'en reverrai plus jamais. Fait que je sais que c'est un coût à donner, ça a augmenté pour tout le monde. Je suis pas multimillionnaire et indépendant de fortune. L'argent compte. Fait que c'est encore, même si ça me coûte plus cher, je suis passé de la fin des 500, début 600 pour 1,5, à payer 900, 950, 975 par mois. Fait que coudonc, c'est sur moi que c'est de la valeur qui va être là plus tard.
0: Ben, c'est ça. À la seconde où tu vas vendre, tu vas récolter, puis tu peux te donner pas d'argent dans le vide ou à un propriétaire, là, finalement.
2: C'est ça.
0: Puis honnêtement, 900 pour un condo, c'est pas si pire que ça. Là.
2: C'est ça. Je sais qu'il y a plus. Fait que je me plains pas. J'ai fini de blâmer les autres. J'ai fini de chialer contre le gouvernement. Fait que j'organise des solutions qui sont accessibles à nous autres puis à moi. Je pense que c'est un semblant de solution.
0: Alléluia, mon Bruno. Mm-hmm. Un grand merci pour ton histoire.
2: Pas de problème.
0: Bonne fin de soirée, man. Voilà. Il nous a quittés. Sans nous dévoiler l'endroit où il se trouve, c'est top secret. Le coureur des routes ne dévoile jamais l'endroit où il se trouve. Un traqueur qui roule, peu importe c'est où, au State, au Québec, en Ontario, name it. Sur la route de soi. Ça garde sa localisation top secret. D'un coup que.
1: Mais d'un coup que quoi, Maxime?
0: Je peux pas le dire. Top secret. Prochain appel. 88-670-9098, plus lentement, 88-670-9098, c'est le numéro pour me joindre dans le stud. Messagerie, téléphone, tout ça, ça fonctionne. Bonsoir, à qui je parle?
3: Salut, Max.
0: Salut, c'est qui?
3: C'est Roland.
0: C'est Roland?
3: Oui.
0: Comment ça va, Roland?
3: Ça va.
0: Ouais, pas plus que ça?
3: Oh, ça va, là, j'ai fini de travailler, je suis en chemin de m'en aller chez nous, fait que ça va faire du bien d'aller se reposer.
0: Travaille dans quoi, toi, Roland?
3: Entretien ménager.
0: T'aimes-tu ça?
3: Oui, ben moi, je fais pas d'entretien ménager, c'est super bizarre, mais que moi, je me promène.
0: Tu checks si les gens font bien l'entretien ménager.
3: C'est ça.
0: OK, j'ai une question pour toi avant qu'on tombe dans le propos, là. C'est quoi le meilleur produit d'entretien ménager ever? Celui que tu peux appliquer partout puis ça va toujours faire une job spick and span.
3: Je te dirais, ben, c'est parce que je vais te nommer un nom puis ça ne te dira rien, là.
0: Ben, je veux que ça soit disponible en pharmacie, là.
3: Ben, c'est parce que moi, je travaille plus avec des produits industriels.
0: Je le sais, je le sais. Mais mettons un équivalent, là, dans le public.
3: Il n'y en a pas, c'est ça le problème.
0: Ah! C'est pas achetable nulle part, des produits industriels?
3: Ben, oui. Exemple, tu sais, t'as l'épine sur Amel, tu peux aller là, tu peux, ils vont t'en vendre, là.
0: OK, ben là, on jase. C'est quoi le nom du produit?
3: Glens.
0: Glens?
3: Oui.
0: C'est quoi ça?
3: T'en laves vite, mais tu peux t'en servir pour tout. Il est tellement efficace là que t'auras jamais un poignet à lave vite dans même. T'sais, t'as pas besoin d'essuyer 3-4 fois là.
0: C'est-tu celui-là que Guy Turcotte a acheté?
3: Comment?
0: Ouais, non, je répéterai pas ce gag là. En tout cas, hey, on va sauter dans le sujet de la soirée, Roland. Est-ce encore possible d'acheter une maison en 2026 si on fait partie de la classe moyenne, selon toi?
3: Non, parce que, regarde, je vais t'expliquer.
0: Voilà. Quoi? La ligne est coupée.
3: 60 000 par année.
0: Peux-tu me répéter? Je t'ai perdu un instant, s'il te plaît.
3: Je fais à peu près 60 000 par année.
0: OK, parfait.
3: Je me suis acheté une maison en 2017. Aujourd'hui, j'ai un prix moyen de l'acheter, cette maison-là.
0: Elle a pris combien de valeur en 10 ans, à peu près?
3: Elle a triplé.
0: Elle a triplé?
3: Oui.
0: Wouh! Toi, t'as gagné à l'auto? Roland, on perd un peu, Roland. Le gag de Guy Turcotte n'a pas passé, je pense. Le téléphone a dit non, merci. Des gags de même, moi, je peux pas accepter ça dans mon combiné. Es-tu encore là?
3: Oui, je suis encore là.
0: OK, excuse, je te perds depuis tantôt. Qu'est-ce que tu disais?
3: Ben, j'ai été chanceux, j'ai acheté ça avant la pandémie. C'est pas une grosse maison, mais j'ai un grand terrain. Puis je trouve avoir deux maisons même. Patinette à côté. Fait que quand j'ai reçu de la visite, je les ai pas dans ma maison. Je peux les mettre l'autre bord.
0: T'as une maison d'invité?
3: Ouais.
0: Puis tu fais juste 60 000 par année, coudonc. T'as-tu un petit sideline dans le milieu interlope qu'on sait pas?
3: Non, pas en tout. Comme je te dis, j'ai été très chanceux. La maison, là, je l'ai pognée. J'ai payé ça 100 000.
0: OK. OK, mais y a-tu des fenêtres là-dessus?
3: Oui, oui.
0: 100 000?
3: Ouais.
0: Dans quel bout t'as acheté ça?
3: Je vis loin, là. Je reste à Saint-Raymond.
0: Ah, pelaye, dans le bout à Tilloui.
3: C'est ça.
0: Tu le croises-tu des fois?
3: Je l'ai jamais.
0: Hey, je te perds, Roland. Écoute, on va se laisser aller. Je te perds un peu trop pour qu'on puisse avoir une discussion fluide, mais merci d'avoir pris le temps d'appeler. Et il est parti. Bon. Ben écoute, ça a été un plaisir. Roland, tu rappelles quand tu veux. Et quand on va reprendre la conversation, j'espère qu'on n'aura pas de Roland de cette conversation. En fait, ce que je veux dire, c'est que j'espère que ça va fonctionner mieux. Là, hey, mes gags, mes jeux de mots, là, rendus à 23-41, c'est brrr. Des claques d'eau d'en face, s'il vous plaît. Bonsoir, à qui je parle?
4: Ah oui, salut, c'est Pat. Comment ça va, Max?
0: Ben, ça va bien, merci, toi?
4: Ben, papi, oui.

0: Yeah. Oh. Et voilà, j'allais conclure le show. De toute façon, donc, ça conclut bien l'émission. À tous les nouveaux, vous pourrez rappeler demain, même en même poste, 22 heures. On reprend le cirque, peut-être un last call, est-ce que ça vous tente? Ouais. On me dit oui, Maxime, un last call, s'il vous plaît. Salut, ça va?
1: Ouais, ça va bien, toi?
0: Ben oui, ça va bien, merci, c'est toi le last call.
1: Ah, je voulais dire merci d'avoir coupé patte, puis je te souhaite une bonne nuit.
0: Eh ben merci, man, t'as le mot de la sagesse ce soir.
1: Amen.
0: Amen, alléluia, attention aux machines surtout. Et c'est comme ça qu'on va conclure le show dans 30 secondes et demie. Le temps de vous dire qu'effectivement, le show reprend demain à 22h. Si vous avez un sujet à me transmettre, ça se fait très bien via Facebook. La score de Radio X sur Facebook, c'est une page. Vous tapotez ça sur le clavier de même. Et vous allez réussir à trouver la page. Vous pouvez m'écrire là-dessus ou sur mon Facebook. J'ai une casquette, une barbe, je suis en train de sourire. C'est assez facile à trouver. Vous pouvez m'envoyer des idées de sujets là-dessus. Ça va me faire plaisir de vous répondre. De quoi on jase demain? Elle sait pas. On verra selon ce que l'actualité nous propose. D'ici à là, ben demain matin, 5h30, Doom du mois arrive. 6h, toute la tribu, la troupe de Moret, Doom, Dan et Doom, les deux Doom, Doom au carré et Dan vont s'installer, puis le reste de la programmation va défiler. Fait que soyez prudents si vous êtes sur la route, même si c'est top secret pour nos truckers. Puis, ben, faites attention aux machines. C'est aussi simple que ça, la vie. OK, bonne fin de soirée. Merci à tout le monde d'avoir participé. Bye.

0: jouer.
1: Ok, maintenant, bon,
0: va-t'en.
1: Bye, bye, bye.
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2: Go Habs Go, Canadien, ce soir, on est confiants. Est-ce que le maire de Saint-Augustin, Sylvain Junot, est confiant? Comment ça va?
3: Ça va bien, merci.
2: Et confiant ce soir, est-ce qu'on a un petit plan de match? Les ailes de poulet, les nachos, ça. La salle du conseil, gros party.
3: Les ailes de poulet, ça, c'est pour gratuit les autres. Quand c'est plus que 5 buts.
2: Ça, vous le dites.
3: Mais, pas sûr, ça.
2: Monsieur Junot, comment on se sent quand on arrive d'une grande ville comme Québec, quand même, maire de village? Allez, on écoute un extrait. Dan, pars la cassette.
4: Ça sera pas long. En couleur, voilà.
5: Sur le nettoyage printanier, on a noté un retard de 2 semaines, notamment en raison de la météo. Pourtant, le maire de Saint-Augustin indiquait que le nettoyage à Saint-Augustin était commencé depuis 2 semaines maintenant. C'est une température similaire. Qu'est-ce qui explique ce décalage-là?
6: Vous n'avez pas vraiment besoin que je réponde à cette question-là?
5: Oui.
6: Entre un village et une ville, ça ne gère pas pareil. OK? Si vous me comparez Saint-Augustin à Québec, puis vous me dites que c'est les mêmes défis à Saint-Augustin qu'à Québec, que c'est la même grandeur de ville, c'est la même quantité de rues, je sais pas ce que je peux vous dire pour faire la comparaison. Là. Vous pouvez me dire que Saint-Lin et Laurentides a terminé son ménage du printemps, puis que Montréal l'a pas terminé. Je vais vous dire, tant mieux pour Saint-Lin, là. Mais Saint-Augustin, c'est pas Québec. On n'est pas dans la même ligue, là.
2: Il y a à Québec 2200 cols bleus. J'ai ça ici, là. OK. Il y a combien de cols bleus à Saint-Aug?
3: Quelques dizaines. On a 200.
2: Quelques dizaines!
3: On a 200 employés.
2: Vous pouvez enlever les écouteurs si ça vous. Oui. Ça vous achale. Bon, oui, je sais.
3: On a 200 oui. quelques employés équivalents temps plein, mais là-dessus, il y a col blanc, il y a tout. Donc, mettez grosso modo là, 70.
2: Là, vous êtes un village, hein, oui. As-tu des vaches, des fois, qui traversent la rue?
3: Non, plus quand j'étais jeune, oui. Mais maintenant, non. Mais comment des vaches, il y en a partout. Là. On a 85% du territoire qui est agricole chez nous.
2: Vive les vaches! Comment vous réagissez quand vous entendez un audio comme ça?
3: Bon, moi, la notion de village, je suis plutôt content d'entendre ça dans le sens que le Québec est composé essentiellement de villages. Hein. Il y a 1200 villes au-dessus.
2: Lui, il dit comme une insulte, toutefois. Là.
3: Bon, je peux le comprendre, mais moi je le perçois pas comme ça. Je l'entends, là, ce que vous dites, mais bon, moi, en fait, je m'en fous un peu. Ce que je veux dire par là, c'est que chez nous, on s'occupe de nos affaires, puis ça va bien. On a été considéré ville du bonheur cet été encore dans un sondage. Là,
2: le bonheur avec un grand B?
3: Ouais.
2: Comme l'amour avec un grand A à l'époque?
3: Exactement, dans le prix.
2: Si vous le dites. Hey, ça a commencé quand le ménage, là? C'est-tu propre, là?
3: Nous, on passe, en bon français, là, on dit la niveleuse, mais c'est le gradeur, là, dans les chaînes de rue, sur le bord des chaînes de rue, pour tout dégager ça dès fin mars, pour être capable de commencer le nettoyage rapidement.
2: I beg your pardon. Fin mars.
3: Fin mars, on passe le gradeur pour être capable, comme je dis. Puis, quand il pleut beaucoup, comme on voit souvent, là, au printemps, ça empêche les cochonneries d'entrer dans le puisard, de le boucher.
2: Vous avez commencé le ménage fin mars, l'école bleue.
3: Oui.
2: Lui dit, à cause de la météo, tout ça, on pouvait...
3: Moi, je m'occupe de chez nous, là, comme vous dites, mais...
2: Mais c'était possible de faire le ménage et de le commencer plus tôt, c'est ce que vous dites.
3: Il est presque fini chez nous.
2: Fini?
3: Oui, en fait, on est à finition. Là. On passe ce qu'on appelle l'arrosoir pour la dernière couche, mais on fait plusieurs passes aussi, évidemment. Là.
2: OK. Je pense que vous allez avoir des hommages des citoyens l'an prochain quand vous allez attacher vos tucs. Oui, on parle vraiment du réel. Vous allez avoir fini de payer votre dette.
3: Ouais.
2: Ça, c'est pas une fake news, là.
3: Non. Ouais.
2: Vous faites pas votre frais, là, dans Morel. Moi, là, je paye.
3: Les états financiers sortent, là.
2: Quel est le chiffre que vous retenez des états financiers que vous allez déposer?
3: Au 31 décembre, prochain, 2026, il va rester 300 000 sur la dette. Puis on le rembourse évidemment tout de suite au début de l'année.
2: Vous oubliez un zéro, là, quelque part.
3: Non.
2: 300 000.
3: Moi, on est parti de... Quand je suis arrivé en poste, peut-être pas tout à fait de 120 millions. Fait que toute proportion gardée, là, c'est sûr que c'est un... je dirais un exploit, mais pas de moi, là. Juste pas... j'en prends pas le crédit ou une partie seulement, dans le sens que, d'abord et avant tout, c'est les citoyens. C'est les citoyens qui ont payé, là. C'est pas,
2: ça
3: c'est pas moi.
2: C'était quoi votre plan de match?
3: Ben, toutes sortes de choses. Il y a plusieurs
2: facteurs.
3: De 120
2: millions, en quelle année, ça? En quelle année?
3: 2015, quand je suis arrivé. Là.
2: Grosso modo, il y a 10 ans.
3: Ouais.
2: 11 ans. 120 millions à zéro l'an prochain.
3: Exact.
2: Mais c'est pas... Baptême, ça a été quoi la recette?
3: Toutes sortes de choses, notamment, notamment de bien administrer l'argent qu'on avait.
2: Ouais, mais ça veut dire quoi, ça?
3: Ben ça veut dire de pas commencer à se lancer dans des dépenses lorsque ce qu'on a besoin d'être entretenu. Ça veut dire aussi mettre l'argent sur la dette plutôt qu'avoir le réflexe d'emprunter. C'est de mettre l'argent dans l'en chercher et de le mettre sur la dette, de le rembourser la dette. Je sais que ça a l'air niaiseux ce que je dis là, mais c'est ça, là. Moi, j'ai vendu aux citoyens en 2017. J'ai dit, on est en campagne électorale. On va augmenter vos taxes puis on va payer nos dettes.
2: Ça a
3: j'ai
2: grugé,
3: été élu.
2: Ça a...
3: J'ai été élu.
2: Ça ruait des bras encore un peu, là.
3: Oui, mais j'ai été élu, m'ont fait confiance, puis j'ai dit, on s'en va là, puis on est rendu là. Mais c'est pas moi, c'est tout le conseil. Un maire tout seul, ça fait absolument rien.
2: Vous avez un mandat.
3: Taxe, puis on va payer nos dettes.
2: Puis ça
3: j'ai
2: a
3: été élu.
2: Ça
3: j'ai été élu.
2: Ça ruait des bras encore un peu, là.
3: Oui, mais j'ai été élu, m'ont fait confiance, puis j'ai dit, on s'en va là, puis on est rendu là. Mais c'est pas moi, c'est tout le conseil. Un maire tout seul, ça fait absolument rien.
2: Vous avez un mandat pour faire
3: absolument.
2: Ça.
3: Absolument. Mais on est tous des indépendants, puis tout le monde.

0: à presque 4 % juste pour ça. Mais voyez résultat. Se mettre dans la misère, ça a pris 10 ans à peu près, le 2005-2015, là, tu sais, exponentiel. Et au début, quand t'empruntes, pas à la fin du monde, t'empruntes un peu, puis là, ben, ça s'accumule, puis là, ben, c'est la misère. S'en sortir, c'est pareil. Au début, tu dis, on va mettre une taxe à la dette. Tu mets quoi, ça à la dette sur le capital? Ça change pas grand-chose. En plus, le taux d'intérêt monte de 1 %. Quand tu as une dette de 100 millions, ça vient de coûter 1 million de plus à rien faire. Ça va vite, là, c'est. Mais.
1: Le service de la dette était à combien quand vous êtes arrivé au pouvoir?
0: Quand je suis arrivé au pouvoir, c'était autour de 3-4 millions, mais on payait pas capital et intérêt sur plusieurs emprunts. C'est un peu technique, là, mais c'est comme s'ils mettaient ça dans une marge de crédit. Puis il payait les intérêts à même la marge, il payait pas le capital.
1: Comme quelqu'un qui paye le paiement minimum sur la carte de crédit.
0: Exact. Fait que du jour au lendemain, moi, sans emprunter, là, la première année, on a tout capitalisé, qu'on appelle, puis là, mon service de la dette est passé à 12 millions par année. De 3 à 12, là, juste parce qu'on a commencé à payer ce qu'on devait, mais sans emprunter. Là. Puis là, aujourd'hui, le service de la dette est autour de 2 millions, là, mais il va payer
1: c'est
0: le total.
1: C'est incroyable. Il y a combien
0: ça dégage
1: de villes?
0: L'argent? Ce 12 millions-là, qu'on ne payera plus à partir de l'an prochain, au total, ben là, ça me permet quoi? Ça me permet de ne pas emprunter pour faire des travaux.
1: Et de baisser les taxes, peut-être?
0: Non. Non, moi, j'ai toujours dit non à ça.
1: Vous êtes franc, vous êtes clair, un matin, il n'y aura pas de baisse de taxes.
0: Non, non, parce que justement, l'argent qu'on dégage, on le remet sa dette ou on paye cash nos investissements, donc on ne s'endette pas.
1: Et quels sont les investissements à venir, mettons, l'an prochain ou dans deux ans?
0: Oh, ben nous, c'est tout le temps, on a des gros projets.
1: De spectacle,
0: non, la base.
1: Il n'y a pas de Guizzi.
0: Ben, il y en a des Guizzi toujours.
1: Sylvain, il n'y a pas de Guizzi avec Sylvain.
0: Mais
1: la base.
0: Essentiellement.
1: Les trottoirs qui ont de l'allure, les parcs nettoyés, les rues qui ont du bon sens.
0: Aqueduc, égout.
1: Les rues sont-tu moins défoncées qu'à Québec?
0: Ben,
1: si on se parle.
0: On blague, là, mais on a un nid de poule là, qui est sérieux. Là. Faut s'en occuper.
1: Comment il s'appelle?
0: Mais, il est en avant d'Irving, sur les trières. En avant
1: d'Irving.
0: On s'en occupe cet été. On refait le bout de chaussée pour avoir la paix. Mais je blague. Il y en a d'autres, là, vous comprenez.
1: Ben
0: mais,
1: oui.
0: Mais c'est marginal.
1: Ben, c'est
0: on n'a pas de signalement en hausse chez nous sur les nids de poule.
1: Il y a combien de villes au Québec, pas de dette?
0: Je ne sais pas exactement.
1: Il n'y en a pas beaucoup.
0: Ouais.
1: Si vous voulez faire un party. Des villes, pas de dettes, voir combien de personnes? Ça va être tranquille?
0: Je sais pas, mais on fera pas de party, ça coûte cher.
2: C'est une bonne réponse.
0: Ça
2: ben
0: sert
2: oui.
0: À rien. Je veux dire.
1: Vous êtes un planificateur. Vous avez votre jonc. Je parle pas du jonc de mariage. Vous êtes un ingénieur, ouais. Hein, quand même. Faites-vous encore membre de l'ordre de.
0: Absolument, okay, vous tenez à ça. Cotisation, formation, fait.
1: Vous êtes hier, tu sais, vous êtes encore.
0: Absolument.
1: OK. Quand vous regardez le dossier du tramway, là, vous entendez toutes sortes de choses. La CAQ. Hey, on y va, là, cette année, le tunnel. On coupe les arbres vite. On n'a pas le financement du fédéral, mais c'est pas grave. On le dit qu'on va l'avoir. On dit qu'on l'a, en fait, puis les gens, on les roule dans farine un peu. On dit un peu n'importe quoi, puis on y va pareil. Au niveau de la planification, vous regardez ça, là. Ça a l'air de quoi, ce projet-là?
0: Gestion de projet, c'est ça va à l'encontre de toutes les règles de base. Ce qui se passe actuellement. En gestion de projet, on s'assure d'avoir le financement, on s'assure que tout soit bien attaché. Après, on commence des choses et surtout les gestes irréversibles. Exemple, abattre des arbres. Exemple.
1: Ça, vous le digérez pas, hein?
0: Non, ben, puis j'entends parfois là, qui se mêle de sa ville. C'est pas ma ville, c'est l'aglo. C'est mon aglo. Je suis dedans, je suis membre du comité, du conseil d'aglo.
1: You damn right.
0: Donc, les arbres sur Grande Allée, sur.
1: C'est de vos affaires.
0: C'est les arbres sur le territoire de l'agglomération, ça me regarde. Et.
1: Message est passé.
0: Et comme ingénieur, de toute façon, ça me regarde. Je suis aussi Québécois par.
1: Ben, vous
0: par
1: payez
0: ailleurs.
1: Des taxes. Ben, je
0: c'est
1: dire,
0: ça,
1: on est.
0: Taxes,
1: c'est
0: ça. L'impôt.
1: On est poigné là-dedans.
0: Et donc, tout ça pour dire que c'est la base. Et ça devrait. Tous les élus doivent suivre une formation en éthique, c'est connu, là. Bon. On devrait tous avoir à suivre une formation en gestion de base.
1: C'est pas le cas?
0: Pas du tout. Donc, je le dis pas péjorativement, mais n'importe qui peut être élu.
1: Ça, on l'avait vu au conseil hier.
0: Je le répète, je le dis pas péjorativement, mais ce que je veux dire, c'est qu'il devrait avoir une notion de base d'inculquer aux élus, parce que tu sais, lorsqu'on a un problème de plomberie, on appelle un plombier. Lorsqu'on a un problème d'électricité, on appelle un électricien. Mais pour gérer et gouverner des milliards, on parle de milliards. Là.
1: Franchement, il a géré sans trade.
0: Et non, je parle pas de Québec. Là.
1: Je
0: moi,
1: sais, vous en parlez pas. Moi non plus, je parle pas de Québec.
0: D'accord. Mais c'est parce que sans trade, il n'y a pas eu 50, mais peu importe.
1: Ah!
0: Ce que je dis, c'est qu'il est important qu'on sache ce qu'on fait. Puis la séquence des décisions dans une gestion de projet, c'est la base. Et j'entendais des gens des grandes villes hier dire

0: au gouvernement qui demande plus de pouvoir, plus d'argent.
1: Québec et Montréal.
0: Pour régler,
1: vous en
0: pour régler
1: quoi?
0: Des déficits. Ben, sur la base de ce que j'observe dans un projet comme le tramway, la séquence des décisions, etc., on n'a pas fait du tout de démonstration qu'on est capable de s'occuper de ça. Et donc, surtout pas, allons pas là. Toute la demande qu'on doit faire de subventions et autres, puis toutes ces choses-là, là, wow. C'est bien comme ça. Là. C'est bien comme ça parce que ça peut éviter des dérapages.
1: Vous remettez Québec et Montréal à leur place ce matin?
0: Bon, là, écoutez-moi, je parle de...
1: On s'en fout.
0: Je parle en général.
1: Là, on est bien ensemble, on s'en fout, pas de problème. Là, un moment donné, par contre, le 25 millions de coûts d'entretien du tramway, ça, c'est pas un chiffre inventé par Morelive, ça existe, ce chiffre-là, c'est le vrai chiffre. Par année, sur 30 ans, calculez ça comme vous voulez à la maison, amusez-vous avec la calculette, c'est grosso modo 700 quelques millions, c'est fou comme montant. Ça s'en va, c'est le RTC. Mais là, ça se peut-il qu'il y a un maire qui revienne à la charge en disant « Ouais, on va augmenter la taxe sur les immatriculations cette fois-là. On va demander, mettons, au gouvernement du Québec de forcer Saint-Augustin à participer aussi. » Vous, vous êtes sorti pour dire non, hein? Pas de nouvelle taxe sur les immatriculations.
0: On s'est opposé à la taxe sur l'essence pour la communauté métropolitaine de Québec. On s'est opposé aussi aux taxes sur l'immatriculation.
1: Vous allez redire non à Bruno Marchand?
0: Ben pas à Bruno Marchand. Moi,
1: c'est lui qui va l'avancer.
0: Moi, c'est la taxite. La taxite, c'est non. Facturer les matières résiduelles à la levée, c'est une autre patente à gosse. L'argent est là. On a de l'argent. Il faut juste s'en occuper comme il faut. Donc, facturer la levée là, de vidange, là, comme on dit, ça n'a pas de sens, ça. Là. C'est circulé dans les années 50.
1: Mais c'est la terre.
0: Oui, mais non, parce que qu'est-ce que les gens vont faire? Ils vont aller soigner le vidange dans le bois ou mettre le feu dans leur cour pour les brûler. Voyons. Et donc, ça, c'est pas je parle pour les vidanges, mais c'est la même chose pour le transport en commun, le ci, ça. De l'argent, là, il y en a. On en a. Regardez le système de santé là, au Québec, là, c'est complètement autre chose, mais on injecte de l'argent, puis ça donne rien. Il n'y a rien qui s'améliore, ou à peu près, là. Donc, ce n'est pas qu'une question d'argent. Évidemment, il y a une question d'argent, puis le gouvernement doit s'en mêler.
1: Est-ce que les gouvernements ont trop d'argent? Et on inclut le fédéral là-dedans.
0: Je pense pas qu'il... Le fédéral n'a pas une scène.
1: Non, mais dans la mesure... Mais quand je dis trop d'argent, trop de ponctions fiscales, les taxes, les impôts, lorsqu'on regarde la croissance des revenus autonomes qu'on appelle des gouvernements, Sylvain... Juno, vous le savez, vous le voyez, ça a augmenté de manière exponentielle au fil du temps, surtout au provincial. Tu sais, quand je dis que le gouvernement a trop d'argent, ils n'en ont pas besoin de plus. C'est
0: exact,
1: ça qui est mon
0: c'est
1: point.
0: Ça. Trop, je ne sais pas.
1: Ils n'en ont pas besoin de plus.
0: Mais c'est ça, c'est assez. C'est juste de bien s'occuper, de bien administrer l'argent qu'on a. Puis ça, déjà, ça va être un grand pas en avant.
1: Avez-vous tous les moyens de légaux et politiques, de manière judiciaire, pour vous opposer à ça? Parce que ça va arriver, là. Ils vont dire, ça prend des taxes, parce qu'on n'arrivera pas, là. 25 millions, le RTC, n'arrivera pas, là.
0: Ben, ce que j'entends dans votre phrase, c'est deux choses dramatiques. 25 millions, c'est de l'argent en battance.
1: D'entretien du tramway,
0: pour vous l'inventer. Mais la partie la pire de votre phrase, c'est RTC. Parce que vous donnez 25 millions au RTC, puis regardez ce qui se passe actuellement avec le RTC. C'est un gouffre. Puis
1: Puis vous ne voulez pas les aider.
0: J'ai pas de cœur. Écoutez,
1: je
0: paye une quote-part à partir de laquelle 9 millions de dollars. Millions de dollars vont au RTC sur ma cote-part. Puis, Chris, j'ai 4 abribus. J'ai 85 kilomètres carrés de territoire.
1: Gros mot, vous avez dit abribus.
0: Ouais.
1: Mais on s'amuse un matin.
0: Abribus,
1: j'aime ça.
0: On paye 9 millions pour un service bancal. Il y a des choses qui sont améliorées, Flexibus, bravo. Mais globalement, ça me coûterait moins cher de payer un char à tout le monde qui prend l'autobus.
1: Pourquoi vous le faites pas?
0: De mort. Parce que c'est ironique, effectivement. Et on est pour le transport en commun, mais pour le transport en commun efficace. On est pour un tramway quelconque, peut-être un tramway, mais un transport structurant dans une ville.
1: Transport structurant qui fonctionne très bien, je suppose.
0: Qui est bien géré, c'est-à-dire que...
1: Qui dégorge les banlieues et tout.
0: Absolument. Puis la séquence des décisions est prise dans le bon ordre. On est pour ça. Là. On n'est pas contre la vertu. Mais il faut pas que les choses soient faites n'importe comment. Il faut que les choses soient faites dans l'ordre. Et, plate comme je suis ingénieur... avec la bonne séquence des décisions, point. Le reste, sinon, ce n'est que de l'illusion de la vente de la frime. C'est puis une autre chose aussi là, c'est que au Canada, au Québec, puis dans la région, là, arrêtons d'avoir de nouveaux projets tant et aussi longtemps qu'on sera pas foutu d'entretenir ce qu'on a déjà.
1: C'est déprimant de voir ça, hein, les routes, les
0: ben, c'est toutes déprimant les infrastructures. De m'entendre aussi, je le sais, mais
1: non.
0: Mais je veux dire, l'aqueduc, l'égout,
1: ça nous donne l'espoir. Il y a des maires qui sont allumées. Évelyne
0: Vallée. Oui, oui, oui.
1: Tu sais, je veux dire, ça me donne espoir de vous entendre quand même.
0: Parce que,
1: même si vous dépeignez un portrait sombre de la réalité qu'on connaît déjà.
0: On sait qu'au Québec, on a des barrages. Je parle pas de manique, là. Je parle des barrages, des plus petits barrages. On en a une centaine qui sont en état.
1: Il y en a qui peuvent craquer, là.
0: Exact. Je veux pas être alarmiste et dire aux gens qu'ils vont mourir, mais il y a des dangers.
1: Il y a des ingénieurs qui les ont évalués.
0: Exactement. Et on parle de mettre 200-300 milliards, là, choisissez le chiffre, sur un TGV. C'est un exemple encore, là, je donne.
1: Ah, oh, le TGV.
0: T'sais,
1: je voulais pas en parler parce que ça ne passe pas chez vous.
0: 300 milliards. Ben oui, ça passe chez nous.
1: Ouais, mais ça passe à Québec. Mais là,
0: non, mais ça passe chez nous sur 6 kilomètres.
1: Ben, c'est important, là, quand même, M. Junot, la gare, elle va et tout, là. C'est ridicule, pareil, hein?
0: Coupé en deux.
1: La gare va être tout. 80 milliards, c'est un chiffre inventé. Avec la femme du ministre des Finances qui est sur le board.
0: C'est plus que 80 milliards que ça va finir et financer.
1: Et la femme du ministre des Finances qui est sur le board de Alto. Ben ça, regarde.
0: Mais donc, moi,
1: ça va être le reste.
0: Les nouveaux projets, tant mieux. Puis tu sais, moi qui ai des vélos, à vélo, exemple.
1: Oh oui.
0: Je sais pas quand. Ça
1: est-ce que c'est à Saint-Augustin, ça?
0: À ben vélo? Non. Ben non. L'ancienne Lorette. Et...
1: Mais vous êtes ça de manière...
0: Désabusé.
1: Oui, vous avez l'air dégoûté.
0: Ben, le RTC, c'est une engeance. Là. Ça marche pas. Ça marche pas. Et ça a été exclu de...
1: Est-ce qu'il faut que ça soit éliminé, scindé, purifié? Est-ce
0: non, qu'il faut que ça soit gouverné et géré.
1: Il y a un problème de gouvernance?
0: Ben, c'est pas moi qui le dis. Raymond Chabot a fait un audit
1: assez
0: clair.
1: Non, mais vous dites quoi?
0: Ben, je dis qu'il y a un problème de gouvernance puis de gestion.
1: On l'a pas réglé?
0: Ben, il n'y a rien de réglé.
1: On a mis ça en dessous du tapis.
0: Et
1: Geneviève Guilbeault, elle avait allumé là-dessus. Est-ce que c'est une grosse perte, le départ de Geneviève Guilbeault? Est-ce que vous souhaitez
0: pour Saint-Augustin de Desmaures, oui. C'est une Augustinoise, ben, donc en partant la députée, là, ouais, c'est ça. Effet. Et sans égard à la CAQ, parce que, bon, il y a des bémols qu'on peut mettre, mais je parle pas de la CAQ, je parle de Geneviève Guilbeault, députée, ministre, c'est tout ce que vous voudrez, le livrer chez nous. Le reste, tu sais, c'est pas de mes affaires, je peux pas m'en mêler.
1: Est-ce que vous souhaiteriez qu'elle revienne un jour? Dans un autre rôle, peut-être?
0: Ben, pourquoi pas? Je veux dire, mais c'est à elle à décider. Je sais pas ce qu'elle fera, puis comment elle le fera. Puis on peut lui trouver bien des défauts, mais Mme Guilbeault, lorsqu'elle vous dit quelque chose, elle pense, là. Je veux dire, après, elle est obligée de défendre des dossiers, des fois, qui, bon... Elle était un très bon soldat, là, peut-être trop, mais au-delà de ça, moi, j'ai toujours une très bonne relation avec elle, puis je lui lève mon chapeau. Pas facile là, d'aller en politique, facile. De te faire cracher dessus à temps plein. Puis je pense, dans son cas à elle, parce que c'est une
1: humain,
0: femme,
1: si vous
0: c'est
1: avis,
0: encore
1: là.
0: Pire. Là.
1: Oui.
0: Les cochonneries qu'elle peut dire sur elle, là, ses réseaux sociaux, puis autres. Et donc, moi, je dis ben bravo à mes égards. Là,
1: et moi, je vous dis bravo. Continuez d'être plate.
0: C'est ce que je vais m'employer à faire.
1: S'il vous plaît. Merci.
0: Ça fait plaisir.
1: Merci beaucoup d'être passé en studio.
0: Hey, mais donnez-vous une seconde. Même pas
1: c'est-tu la fête de votre femme?
0: Non.
1: Non? Soit un vœu.
0: Les intérêts. Bonne fête des mères, c'est je veux juste vous rappeler
1: quoi, hein, c'est le
0: les intérêts sur la dette de l'agglo, la Ville de Québec. Là,
1: oui.
0: Par jour, ça coûte 400 000 $ par jour. Juste les intérêts, là, pas le capital. Les intérêts. Je peux me tromper de 10 000, OK, parce que j'ai pas le chiffre parfaitement détaillé, mais 400 000 par jour. À 4 000 piastres du compte de taxes moyen, là, encore là, c'est une centaine. Une centaine, donc un bloc, là, un condo. Hein, vous pouvez imaginer, 100 appartements. À chaque jour, tous ces gens-là paient des taxes uniquement pour envoyer au banquier. Pas de capital payé. Puis faites le même calcul, Montréal, là, la même chose, 1 200 000 par jour. Et on cherche des sources de revenus. Il y a la colonne des dépenses dans un budget, il n'y a pas juste les revenus. Moi, ça me sidère de penser que c'est comme normal, c'est rendu normal d'envisager de payer 400 000 piastres par jour pour emprunter. Puis là, on va me parler d'étalement, de la durée de vie, puis l'intergénérationnalité. Trudeau puis Legault s'en sont occupés de l'intergénérationnalité. Là, on est correct. Là. Tu sais, ça, il faut arrêter. C'est ahurissant. Puis, quand vous payez une route, au lieu de la payer 1 million au départ, vous la financez sur 20 ans, c'est super, c'est la durée de vie, bien, elle vous coûte 2 millions au lieu d'un. Tout coûte cher. Ben oui, vous vous financez tout. Je dis pas qu'on peut pas, des fois, emprunter. Un jeune là, qui va acheter
1: il
0: une maison...
1: Feu, hein, Dan?
0: Un jeune qui va acheter
1: il
0: une maison, peut pas payer c'est cash parfait. À 20 ans, c'est normal. Mais à un moment donné, le char, puis le divan, puis le frigidaire, ben là, non, arrête, là. Ramasse ton argent, puis paye, puis ça va aller.
1: Et Tanguy, il disait qu'on pouvait mettre un grille-pain sur 20 ans, dans le temps. Peut-être pas 20, j'exagère. Mmh. Je me souviens de ça, les... C'était Desjardins, c'était quoi le programme dans le temps? Là? C'était une autre compagnie
2: accordé.
1: De finance. Accordé. Ah, mais ça, c'est accordé. Il y avait le prix accordé, des fois, dans l'annonce de Tanguay. 2,49 un micro.
0: Donc, je suis à contre-courant parce que la mode est à emprunter. Puis je comprends qu'il faut le faire parfois.
1: Comprends.
0: Mais emprunter intelligemment. Il y a un programme absolument. Qui arrive, on dit, tu peux aller chercher 3 millions sur un projet de 5, puis tu n'as pas l'argent. Emprunte sur 4 ans.
1: Oui.
0: Fais-le, c'est parfait. Tu vas aller chercher 3 millions de subventions. Mais sinon, attends d'avoir les moyens.
1: Merci beaucoup pour ce rappel à l'ordre.
2: Et merci de m'avoir
1: et
2: permis
1: ça
2: de...
1: ça vous a fait du bien, là-dessus. Avouez.
2: Oui.
1: Parfait.
0: Et j'en nous reviendrai.
1: Aussi. Continuez d'être plate. Vous êtes réinvités à tout moment. Et on s'est rencontrés sur le tard. Mais vraiment, on gagne, vous gagnez à être connu.
2: La carte chouchou.
1: La carte chouchou, certain, assurément.
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2: Deux minutes. Bienvenue à Couture dans le Mid pour les deux prochaines heures. Et oui, ça va être deux heures très serrées. Je vous le dis, le line-up est assez
1: chargé.
2: Chargé. Loadé comme un gun.
1: Ah oui.
2: Nick, ça va?
1: Ça va très bien.
2: Hey,
1: c'est
2: regarde...
1: fait tellement beau.
2: Ouais, ben là, la pluie, là, de ce que je vois sur les radars météo, vous n'avez jusqu'à 16 heures aujourd'hui.
1: Ben, c'est super.
2: Peut-être 15 heures, là, mais c'est 90% de précipitation. Fait que, regarde, hein?
1: Ah, c'est super.
2: On fait du ménage.
1: OK.
2: Du ménage.
1: Ah,
2: et,
1: oui.
2: Écoute, On en fait du ménage ici.
11: Oui.
2: Puis
11: oui.
2: Quand il arrive du ménage, ben on appelle Dan Gravel puis on dit qu'est-ce qui s'est passé à l'hôtel de ville hier? Y a-tu un ménage?
11: En fait, hier, ça a brassé.
2: Oh!
11: Ah!
2: OK. J'aime ça.
11: Ça faisait longtemps. Ça brassait, ben, faisait longtemps, mais on a parlé de.
2: Quand le maire est là, ça brasse, c'est drôle, hein?
11: Ouais, il était pas là en après-midi.
2: OK.
11: Fait que l'après-midi, c'était assez tranquille. On a réglé la période de l'après-midi en 45 minutes, tête. Boum, boum, boum.
2: Mais
11: boom,
2: comment
11: boom,
2: tu
11: boom,
2: peux
11: boom.
2: Pas. Comment tu peux ne pas être présent à une séance du conseil de ville quand t'es le maire de la ville?
11: Ben la période de l'après-midi, il était avec les autres maires des grandes villes au discours de Christine Fréchette. Il est revenu à 17h pour la portion qui l'intéresse lui. Et anyway, oui, dans l'après-midi, le maire, il reste là, c'est un figurant.
2: C'est pas
11: là.
2: Important. Hein? Les cocktails puis les photo ops sont plus importants.
11: Oui, absolument. Hein? Ça, là-dessus, t'as entièrement raison. Donc, on arrive en la portion d'après-midi ou de soirée, pardon, où Stéphane Lachance a exhibé son sondage. Et tu sais, ce sondage-là, il veut dire ben des affaires.
2: Ah oui.
11: Mais surtout, ce que Stéphane Lachance, puis je pense qu'il l'a bien compris, c'est que 66% du monde qui sont contre le tramway, mais il n'a pas réussi à transférer ces gens-là pour qu'ils votent pour lui. Donc hier, le message, fallait que ça s'adresse à ceux qui sont contre le tramway, mais ceux qui n'ont pas fait confiance à Stéphane Lachance pour mettre leur crochet à côté de son nom lors de la dernière élection. Et il a décidé de s'adresser à eux.
15: Par la divulgation des données de cette étude, nous leur disons, nous vous entendons, nous vous comprenons et nous portons votre voix à l'attention de ceux qui prendront la décision finale. En conclusion, Monsieur le Président, on ne peut pas bâtir l'avenir d'une ville contre la volonté de ses habitants, peu importe le résultat d'une élection passée. Cette étude est une mesure réelle, actuelle, de l'opinion des citoyens de Québec. Il est temps que les décisions reflètent enfin la volonté de la majorité. Je vous remercie.
2: Ah, puis d'autant plus que pendant la campagne électorale, ce qu'on s'est fait dire par le maire qui était sortant à l'époque, il est rentré, là.
11: Ouais.
2: Lui, il disait que c'était signé, puis tout était fait, puis il n'y avait plus rien à faire.
11: Oh, il y a financement attaché.
2: Ça, c'est un faux débat. Puis là, tu regardes les chiffres, puis c'est pas ça pantoute, là.
11: Pas ça, du tout même. Marchand a sorti, tu le vois qui était irrité, là, tu sais. Là où
2: ben oui, mais t'es irrité. Tu t'es formaté un espèce de narratif qui n'existe pas. C'est sûr que quand la réalité te frappe, ça fait mal.
11: Il a sorti la cassette. Tout ce qui manquait, c'était la cassette tone. Tu sais, le bouip au début, c'est tout ce qui manquait. Côté A de la cassette.
16: Si on disait aux citoyens de Québec que ça coûte 675 millions, parce que c'est ça que ça leur coûte, payer sans intérêt avec la réserve climatique, si les gens diraient peut-être un autre son de cloche. J'aimerais ça qu'on dise aux gens, puis peut-être qu'on les sonde, que ça permet de rénover nos infrastructures sur une distance de 20 km qu'il faudrait de toute façon rénover. Mais cette fois-ci, parce que c'est dans le projet de tramway à 9 % du coût à peu près, alors que ça nous en coûterait 40, 50, 60 % si on était dans d'autres formules ou dans d'autres appels à projets du gouvernement. Je serais curieux d'entendre le chef de l'opposition nous parler de l'économie que ça crée à Québec, des entreprises qui présentement ont des contrats, qui font travailler leur monde, qui engagent des gens. Je serais curieux de savoir si le chef de l'opposition est capable de dire aux gens, ben, je préfère voir le taux de chômage monter de 2, 3, 4, 5 %.
2: Ah, voyons.
11: Donc, les
2: taux de chômage,
11: ça n'a
2: pas rapport. Ça, taux de chômage, Dan, le taux de chômage dans la région de Québec, il est en bas de 3 %.
11: Ben, t'as peu. Il y a pas. Le monde qui travaille là-dessus, c'est des gens de la construction, c'est du monde de la voirie. On en manque à Québec. On y fait venir de Baie-Comeau, on y fait venir de Gaspésie.
2: S'il part le projet de tramway complet, là, les compagnies vont venir shipper les travailleurs des autres promoteurs, puis ils vont faire exploser les coûts de la main-d'œuvre.
11: Absolument.
2: C'est ce qu'on voit, là. Hier, il y avait un reportage dans de certains médias, là, puis il disait que là, les gars négocient des cartes cadeaux, du kilométrage, des hôtels payés, plein d'extras comme ça qui sont obligés de payer parce qu'il n'y a pas assez de travailleurs.
11: Je ferais pas jouer le B-side de la cassette parce que c'est encore les vieux arguments qu'on nous ressort depuis Régis Labeaume en 2018, là. Mais quand même, Marc Rousset avait une bonne question à savoir. Donne-moi donc la liste des entrepreneurs qui font pas leur projet si jamais il n'y a pas de tramway.
17: C'est important de travailler avec des données réelles, avec des chiffres réels et avec des affirmations basées sur des faits. On a questionné l'achalandage, on a questionné le support, on a questionné les investissements. Maintenant, ce qu'on veut savoir, c'est lequel des investisseurs en pénurie de logement va renoncer à investir faute de tramway.
2: Hey, tout à fait raison. Très bon point.
11: Voilà.
2: Les promoteurs immobiliers qu'on connaît, les autres, les projets, ils empilent. Écoute, il y a une pénurie de logement dans la région de Québec.
11: C'est Yannick Fauteux qui a répondu, puis Yannick Fauteux, il a chiré, puis c'est pas moi qui le dis.
18: Je pense qu'il y a des éléments méthodologiques qu'on veut prendre le temps de questionner, parce que je pense que quand on questionne sur des dépassements de coûts hypothétiques, je pense que ça existe en sondage, des questions tendancieuses. Je pense qu'on a le droit de se questionner et de vérifier ces faits-là. Et ça m'amène également sur l'aspect de la confiance. Nous, on agit de façon transparente. Et quand on transmet des données et qu'on met même en cause les compteurs, ces CVC, sur ces éléments-là, qui sont des modèles qui sont reconnus.
19: Question,
18: dans
19: point de règlement, Monsieur le Président.
18: Je pense qu'on peut se questionner sur la transparence.
20: Oui, OK. Bon, son intervention est terminée. Je comprends qu'on a chiré pas mal.
19: Oui, merci.
20: Chiré est un excellent terme, d'ailleurs.
11: Par contre, le maire, il trouvait pas qu'il avait chiré tant que ça, puis il avait le goût de défendre Yannick Fauteux.
21: Non, mais je veux réagir à ça, Monsieur le Président.
20: Je sais pas si vous avez...
21: La question au règlement. Ils contestent quelque chose, je veux contester leur contestation.
20: Je pense qu'on est rendu profond. Là, on va,
21: Non, mais Monsieur le Président, donnez-moi la chance de m'exprimer.
20: Ben non, je comprends que vous voulez avoir la chance de vous exprimer, mais là, la question de règlement est passée sur une intervention qui est terminée. À la fin de la journée, dans les règlements, je peux pas sévir sur une intervention qui est terminée, à moins d'expulser quelqu'un. J'ai pas l'intention d'expulser personne.
21: Je pensais que vous leur donniez raison.
20: Je leur donne pas raison. Je donne raison à personne dans ce cas-ci. Je pense que son intervention est terminée. Puis c'est ça que ça... Non, c'est fini.
11: Bon,
20: d'autres interventions à y avoir sur...
11: Il s'est replacé.
1: Il a appris le livre.
11: Le président, il a dit, vous êtes rendu profond. Moi, la dernière fois qu'on m'a dit ça, j'avais pas de petite bedaine.
0: Ouais, puis des fois, être profond, il faut courir pour aller aux toilettes. Hein?
11: Oui.
1: C'est ça aussi.
11: Stéphane Lachance avait une question à poser sur le trafic qui est bien jamé sur Père-Lelièvre, justement parce qu'on a fait le retrait de deux voies pour des pistes cyclables.
22: Vous avez retiré l'administration... municipal a retiré deux voies de circulation sur Père-Lelièvre et je reçois entre 8 et 15 courriels par semaine de gens du secteur qui se plaignent de cette situation-là et qui disent que maintenant, c'est rendu un capharnaüm dans ce coin-là depuis qu'on a procédé à ce type de façon de faire en enlevant deux voies de circulation. Surtout dans le coin, on me dit, là, près de l'autoroute Robert Bourassa...
0: Ah, des fois, ben moi, écoute, ma blonde habite dans ce coin-là. Là. Mmh. Des fois, c'est trois lumières, Dan, avant de tourner à droite dans ton quartier.
11: Ouais, mais tu sais pourquoi?
0: Trois lumières, parce que tu peux pas tourner à droite parce que t'as une piste cyclable qui passe là.
11: Mais tu sais pourquoi?
0: Ben parce qu'ils ont rétréci les voies.
11: Oui, ils ont enlevé deux voies.
0: Ben oui.
11: Il y avait quatre voies, à cette heure, il y en a deux.
0: Ben oui.
11: Mais la réponse, c'est Clément Bourdeau qui va te la donner.
23: Sur Père-Lelièvre, on n'a pas encore vu ce qu'on appelle le transfert modal. C'est tout récent. Il n'y a pas encore de station à vélo dans du Berger. Ça arrive, d'ailleurs. On a hâte. Et moi, je reçois... On parle de centaines de courriers qu'on reçoit. Je reçois des centaines de messages de gens qui ont hâte que les stations à vélo arrivent.
0: Ben, j'espère qu'ils payent des taxes, comme tout le monde, puis ils sont pas desservis.
11: Mais t'as compris? La raison pour laquelle
0: oui,
11: c'est ça. Sur Père-Lelièvre,
0: ben oui.
11: C'est parce que les stations à vélo sont pas encore là.
0: Ben oui, c'est parce que le monde va tout aller travailler en vélo, c'est ça?
11: C'est
0: en hiver aussi, hein, j'imagine.
11: Et voilà. Après ça, il y a une pluralité de petits rififi. On s'est avancé avec sur différents points d'ordre. Le maire qui a essayé de picher l'étiquette qu'on a donnée à une citoyenne à respect citoyen hier.
21: Dois-je conclure sur le rapport financier qu'on peut être capable de remettre à temps?
24: Question privilège, M. le Président.
21: Mais on parle de données.
24: M. le Président.
20: Si vous voulez vous asseoir, M. le maire, on va traiter de la question de privilège.
24: On parle d'une citoyenne qui a reçu une contravention personnellement et elle la conteste. Ça n'a aucun rapport au Conseil de ville.
22: C'est notre. Je peux-tu compléter? J'ai jamais été avisé de ça. On m'a jamais parlé. J'ai jamais rien reçu, ni le parti. C'est Mme Savard, notre ancienne aéro, qui a reçu ça. J'ai rien à voir là-dedans. Si le Journal de Québec a décidé de mettre sa photo, ça leur appartient.
20: OK. Bon. Fait que là, on est sur les données qui sont sorties sur différents projets. Là, je comprends qu'on fait allusion à ce qui s'est passé dans les médias récemment. Je vous inviterai à recadrer une intervention sur les données, puis à conclure ça, là, Brian.
21: C'est ce que je vais faire, M. le Président.
20: Prompte.
21: Je veux juste dire, c'est facile de critiquer. Faut amener des preuves.
11: Concernant les données de pistes cyclables, entre autres, là, les preuves, je pense que le travail a bien été fait. Ils ont même été voir la compagnie qui produit les caméras qui disent, on n'est pas capable de dissocier si c'est un chien ou un vélo.
0: Ouais, non, c'est ça, il y a ça. Non, mais écoute, le président, là, il s'est replacé, lui-là, là.
11: Oui, hier, il y a une journée difficile. Sérieusement, on lui a envoyé la douzaine de bing du jour parce que il a eu à souvent à intervenir.
0: Ouais, mais il a pris les bonnes décisions.
2: Ce qui était
11: pas toujours
2: pas le cas. Ouais, mais l'autre d'avant, là.
11: Ouais, non, je sais.
2: Il était mêlé, là. Lui, il permettait des affaires qu'il avait pas le droit, puis ça a amené du débordement.
11: Il a souvent eu à intervenir hier, le président. Il a même dit à un moment donné, là, je veux pas me lever, parce que s'il se lève, ça veut dire qu'il faut qu'il exclue du monde, là. Puis ça, il tentait pas.
2: Mais il peut le faire, là.
11: Oh, oui, il peut le faire.
2: Il peut le faire. Tu sais, l'histoire du salut nazi, là. Il y a eu un accro-protocole, oui. Là. Il y a le maire, il n'avait pas d'affaires à répliquer là-dessus.
11: Le maire, salut nazi, là, c'est
2: ça a été une dérape solide.
11: Mais je trouve ça pire que le tramway.
2: Ben là, ça brasse, c'est le fun.
11: Ouais. Puis il parlait de données, on a beaucoup parlé de transparence des données, puis je vais donner la parole de la fin à Jean-Luc Lavoie, que vous connaissez tous.
2: Oui.
11: Jean-Luc Lavoie, il a été avec les données des données, puis savez-vous quoi? Je vous le mets d'en face parce que c'est la réalité.
4: Oui, mais écoutez, monsieur le président, on parle effectivement de données. Je vais rester sur le point de vue factuel. Il y a une donnée qui a été rendue publique le 2 novembre dernier. Ça a été que cette administration-ci a été reconduite et ils sont trois dans l'opposition officielle. Alors ça c'est une donnée et les citoyens ont parlé.
20: Bon, on va le laisser. Donc voilà. Un à la fois, là, c'est pas le chaos non plus.
11: Vous avez voté pour ça.
20: OK.
2: Voilà. Merci, Dan. Merci d'être...
11: Merci beaucoup.
1: Bon
11: merci.
1: Mercredi. Go, Habs, go.
2: Merci yes, d'être sir. Les oreilles des citoyens.
11: Oui. Ça me fait tellement plaisir. Bye-bye, les gars. Salut.
2: Salut. Va, vie devient, là.
11: C'est bon.
2: Voilà, Dan Gravel avec son conseil de ville. Dan écoute ça depuis religieusement depuis plusieurs années. Là.
1: Ça prend du courage.
2: Tous les soirs, ouais. Il y a des conseils de ville. Il enregistre tout. Il note tout. Il découpe. Les verbatimes.
11: Décortiques.
2: Ouais, c'est ça, voilà. Ouais. Bon, hey, on a passé pas mal d'affaires là, pendant le conseil de ville, mais le sondage hier dévoilé par Respect citoyen sur le tramway, c'est quand même très, très parlant, là. Les données, là, tu disais à 7,6 milliards, ça, c'est le projet qu'on a actuellement sur la table. Et les données datent d'un an et demi, là, en termes de coûts. 7,6 milliards, il y a 66 % des gens de Québec qui s'opposent à ça, qui sont pas d'accord.
11: Voilà.
2: Êtes-vous d'accord que le projet de tramway est 7,6 milliards? Mais là, attends une minute, à 10 milliards, parce que là, on risque d'avoir ça, là. Les coûts finaux de ce projet-là vont être connus dans seulement un... Ben, ouais. L'an prochain.
1: Et là, il est toujours évalué à 7,6 milliards.
2: Ouais. Quand tu grimpes là, le cadran à 10 milliards, là, t'es rendu à 71 % des gens qui s'opposent à ce projet-là. Et quand tu grimpes ça à 12 milliards, t'es rendu à 76 %. Mais si tu le grimpes à 15 milliards, d'après moi, t'es à 80 % d'opposition. Donc, c'est ça la réalité. Les gens, puis là, on s'est fait à croire pendant la campagne électorale, on nous a fait à croire que tout était canné, il n'y avait plus moyen de reculer, c'est pas vrai pantoute.
11: Le financement est attaché.
2: Le financement n'est pas là.
11: On ne peut pas reculer.
2: Puis même, mais le financement, là, il n'est même pas octroyé à 7,6 milliards. Là, ce qu'on va voir, le show de boucan qui s'en vient, là, on va avoir une entente entre le provincial et le fédéral pour un financement de projet à 7,6 milliards et dont l'argent ne sera pas là. Là, tu montes le cadran à 10 milliards parce que dans un an, à peu près un an, mois de juin, les concessions vont venir avec les vraies factures. Puis là, les autres, ils vont dire, ben, c'est pas 10 milliards, là. Tu sais, fouiller le tunnel, là, en dessous du Grand Théâtre, là. C'est pas, on n'invente rien, là. Quand tu parles avec des consortiums, les autres, ils trippent pas, là. Ils regardent ça aller, puis ils disent, avec l'enveloppe qu'on a là, on pourra jamais arriver à ça. Il y a tellement d'impondérables. Donc, on dit, on va le faire, mais ça va coûter 12 milliards.
1: Ouais, mais là, on débugue l'argent.
2: 13 milliards.
1: Ben, on creuse, là.
2: 55 millions. 55 millions, tu vas faire quoi avec ça?
1: L'exploration, je pense.
2: Ça, c'est de la politique. La CAQ débloque des affaires. Ils sont même plus là, eux autres, en octobre. Hier, d'ailleurs, un sondage. Il est passé un petit peu dans le beurre. Je l'ai vu passer. Tu vois, sondage stratégiste à mener entre le 26 et le 28 avril. Donc, c'est à la fin avril. C'était Mme Fréchette. Elle venait juste d'arriver. Ça monte pas tant que ça, Nick. Tu vois, c'est PQ 32 % PLQ, 32 % nez à nez.
1: Oh.
2: Puis la CAQ, t'as 16 % 16 % là.
1: Ouais. Elle est stagnée là depuis son élection, Mme Fréchette.
2: Ben, t'as 9. Elle est montée à 15, 16, là, léger, là, une semaine et demie. Puis là, un autre sondage récemment est à 16. Là, léger va peut-être vouloir nous le monter à 20, 22, là, parce que d'autres, ils veulent que le PQ passe en avant. Léger, on les connaît, là. Le PCQ serait à 11, selon ce sondage-là. QS à 7. Donc, on est pas mal là-dedans. Chez les, tu vois, au niveau de la souveraineté, là, c'est 37 % des gens qui favorables. Tu as un 59 à soi, moins 59 % défavorables quand même. Donc, il y a ça aussi dans l'équation. Les aiguilles bougent, la CAQ, c'est pas sûr. Puis là, Mme Fréchette, elle commence à lancer, puis elle reçoit le bilan. Elle, c'est le bilan du gouvernement qu'elle doit gérer, parce qu'elle, elle va gérer les 8 dernières années. Je comprends là qu'ils ont voulu nous faire des beaux shows de photos, puis elle s'en va à Washington, puis c'est une mondialiste, puis elle va aller à Davos, puis elle va se promener un peu partout. Mais elle se fait rattraper. dossier santé numérique. D'ailleurs, dans quelques minutes, on va jaser avec un expert cybersécurité sur le dossier santé numérique. C'est pas très, très joyeux, là. On n'est pas prêt. Là, il y a des médecins qui sortent encore hier, des médecins qui disent, vous avez pas idée. Quand les médecins sont sortis la semaine dernière pour dire qu'il allait avoir du retard, Santé Québec, puis ministère de la Santé, puis Mme Fréchette disaient, non, il n'y a pas de retard. Là, finalement, ils ont avoué qu'il allait avoir un 20% de retard, oui, sur notamment les cas de cancer. On va avoir de la misère là, à rentrer tout ça. Et là, tu as d'autres médecins qui sortent, qui brisent le silence. Tu sais qu'ils n'ont pas le droit de parler. Mais il y a des médecins qui sortent parce qu'ils disent, moi, mon serment d'Hippocrate vaut plus qu'un accord que j'ai signé avec le gouvernement qui veut pas, il veut faire de la politique, lui. Il veut cacher les coûts.
11: Oh oui, ben ils veulent pas que les médecins amènent des scandales. Là.
2: Ben oui, mais ce qui arrive, c'est que là...
11: Pour pas faire comme ça clique.
2: Mais là, les médecins, ils disent, non, il va avoir des retards, puis ça va être le bordel, puis nous autres, on va être pognés à gérer ce dossier numérique-là, alors qu'on aurait d'autres choses à faire, c'est-à-dire soigner notre monde. Puis n'oublie pas cet été, hein, l'été, il y a short staff là, dans les hôpitaux.
11: Ben, je sais.
2: On a déjà dit aux Québécois, en plein mois de juillet, souviens-toi.
11: Allez pas à l'urgence.
2: Là, on va se ramasser avec du personnel en vacances. Les médecins vont partir en vacances, vont devoir compléter dossier santé numérique. Hey, c'est une patente. Moi, je comprends pas pourquoi le gouvernement est allé là. Et là, tu vois, c'est Thomas Gerbet, Radio-Canada, qui sort l'histoire. On n'est pas prêt des mesures de cybersécurité qui vont être retardées après le lancement. On va repousser après le lancement. C'est-à-dire, on part ça, tout croche, on va le tester dans deux régions au Québec. Et après ça, ben, il y a plein d'affaires qui ne fitteront pas, qui ne seront pas capables d'aller de l'avant. Puis là, ben, on va être pogné pour faire du rattrapage. Donc voilà, il y a ça. Autre chose, avant d'aller à notre invité, je ne sais pas si vous avez vu Samuel Poulain. Il l'a échappé, là.
11: Samuel, j'ai pas vu. Qu'est-ce qu'il a fait?
2: Il parle de l'accès à la propriété. Il dit que Québec veut des quartiers de maisons mobiles 4.0.
11: Ben oui.
2: Hey, sérieux, il nous a parlé d'une maison mobile. Il dit que les Québécois vont vivre dans des maisons mobiles.
11: Le terrain t'appartient pas.
2: Puis là, il a backtracké. Il a dit, ouais, finalement, c'était peut-être pas des maisons mobiles, c'est des maisons modulaires.
11: Arrangées, là.
2: Ben, ça va être des maisons arrangées. Puis là, il parle d'un prix médian 350 000. Mais là, à Québec, il n'y a plus de ça, là.
11: 350 000 maisons mobiles, ça va être correct.
2: Il est rendu à 500 000. Ouais, mais c'est pas tout à fait une maison mobile. Je regarde les plans, c'est beau, là.
11: Ouais, c'est des maisons modulaires. Maintenant, c'est...
2: Ouais, je comprends, mais lui, il a pris l'expression maison mobile. La CAQ qui continue à nous dire, puis tu sais, Samuel Poulain n'est pas très expérimenté, là. C'est un junior, là.
11: Ben, il est là depuis 2018.
2: Oui, mais c'est.
11: Mais effectivement.
2: Il a beaucoup, beaucoup brassé de la. Tassé les plantes, lui, là. Il va nettoyer les plantes vertes, là. Mais là, c'est ça. Là, on lui donne les clés. Ça en va dire ça. Je suis pas sûr que Mme Fréchette est contente, là.
11: Ben, des belles maisons mobiles pour tout le monde.
2: Il fait des références aux Québécois qui veulent vivre dans des maisons mobiles. Voyons donc. On fait rire de nous autres. Là, il dit, ouais, puis il dit, je suis pas sûr. Ça sera pas obligatoire. Parce qu'on sait qu'il y a des municipalités qui veulent plus construire de maisons. Les municipalités comme Québec, les autres, les terrains, là, ils veulent les donner pour monter des tours, hein, piler le monde dans des tours, là, un sur l'autre, là, bien collés. Là, ce qu'il dit, c'est que les municipalités ne seront pas obligées de développer. Donc, lui, il nous parle, il nous dit des affaires, puis en plus, il parle de maisons mobiles. Pas sûr que c'est une grande sortie là, pour Samuel Poulain. Ça va y coller, ça, l'histoire des maisons mobiles.
11: Maisons modulaires.
2: Alors, mais c'est ça. L'avenir est aux maisons modulaires. T'sais, on nous avait dit qu'on voulait faire comme à l'époque de la guerre, l'après-guerre. Il y avait des terrains, il y en avait partout à volonté. Là, il dit peut-être deuxième couronne, troisième couronne. Fait que là, il parle vraiment des banlieues loin. Veux-tu t'acheter une maison mobile en banlieue loin?
11: Tant qu'à ça, on pourrait faire des nouveaux magasins d'État. Ça s'appellerait Maison Québec.
2: Maison Québec.
11: Tu t'achètes ta maison comme au IKEA.
2: Mais là, c'est ça.
11: Fabrique ta maison toi-même.
2: Ce qu'ils veulent faire, c'est qu'ils veulent travailler avec des promoteurs. Mais encore là, les promoteurs, ils vont faire les projets qu'ils veulent faire. Je veux dire.
11: Oh, et puis, tu sais, ils sont là pour faire des profits, là.
2: Ben, tu veux-tu t'acheter ta première maison? Je comprends, il y en a. Je connais des gens, ils ont commencé des maisons mobiles. Mais je veux dire, c'est pas un projet de vie, là. Maison mobile, tu transites, là. Tu t'achètes une maison. Mobile.
11: Tu peux t'acheter un condo rendu là.
2: Là, tu dis, je vais garder une couple d'années, je vais embarquer dans le marché. Mais c'est-tu ça, le Québec de demain? Des maisons mobiles? En tout cas, j'ai pas eu le même mot, moi, là. C'est ça, on va fermer la shop tout de suite. Notre invité.
11: Oui.
2: Steve Waterhouse, cyber sécurité expert. Steve, comment ça va?
5: Ça va bien, les gars, vous autres?
2: Oui, ça va bien. Hey, on n'est pas prêt des mesures de cybersécurité du DSN, dossier santé numérique retardé après le lancement. C'est capoté, ça?
5: Ben oui, ben on en parle depuis le début et c'est comme ça que ils ont voulu faire. Et ce qui m'attriste le plus, les gars, là, c'est on n'en sait rien. Ils ont très mauvais plan de communication. Ils disent pas grand-chose. Ils rassurent pas personne. Fait que c'est normal qu'on a ce matin ce genre de nouvelles. Et en l'absence d'informations vérifiées, ben on s'imagine toutes sortes de scénarios. Par contre, faut dire une chose. C'est vrai, faut aller de l'avant. Mais il faut sortir de cette ère des fax puis faire les choses comme on se doit. Mais cependant, il y a aucun changement qui se fait sans qu'il y ait aucun inconfort. C'est certain, on sort d'une façon de faire, on rentre dans une autre, c'est clair. Mais
2: modus operandi demeure, là, ça va être tout croche, là, c'est ce qu'on comprend.
5: Malheureusement, tu sais, on ne peut que constater ça, puisque moi, je dénonce beaucoup que Santé Québec a travaillé beaucoup en silo et informé très peu de gens, ouais. Rassuré très peu de gens. Et là, la classe politique sont au fait que, OK, ils s'en vont dans cette direction-là, on n'a pas le choix de les supporter. Parce que oui, c'est un projet de société, on s'entend. Mais il reste toujours bien que, peu importe la date, que ce soit dans 6 mois ou dans 2 mois parce qu'on le reporte, faut que ça se fasse pareil. Mais c'est juste que là, tout le monde, faut qu'il travaille dans le même sens. Faut que ça arrête faut que les gens rament en même temps. Plus vite qu'on rame, plus vite qu'on va se rendre au bout. Mais faut garder une chose en tête, très importante, que moi, je ne vois pas nulle part, mais c'est de rassurer la population en disant, oui, on a pris ça en main. Parce que quand t'as le ministre qui est en charge de la cybersécurité, puis lui, avec son évaluation, dit ça devrait pas, puis que d'autres, on entend avec le reportage de Thomas Gerbet ce matin qu'il y en a d'autres dans le domaine de la sécurité qui disent on devrait pas.
2: Ben, c'est
5: des flags, ça.
2: Regarde une source, là. Il n'a pas nommé ses sources, évidemment, là, mais l'analyse de risque n'est pas mature. Je nous souhaite bonne chance pour que ça fonctionne.
5: Oui, exactement. Mais c'est là qu'on va arriver. Puis là, ça s'appelle une décision de gestion. Fait que j'espère que cette gestion-là ont eu toute la bonne information, puis je te le dis ça parce que j'ai un petit doute dans mon esprit, et qu'ils ont pris la décision éclairée et non pas une décision émotive parce qu'il leur reste 5 mois de vie politique.
2: Ouais. Là, on dit que les analyses de risque définies par Deloitte, parce qu'on a payé une firme, là, Deloitte, puis d'après moi, ça n'a pas coûté 20$, là.
5: Oh non.
2: On dit que les analyses de risque sont partiellement couvertes et la direction de Santé Québec va s'en rendre compte dans 2 ou 3 semaines. Parce que les autres ne connaissent rien, là. On le sait, là, ils ne connaissent pas l'informatique.
5: Et c'est normal. Faut qu'ils fassent appel, justement, à la spécialisation de chacun son métier, c'est correct. Et de loi, eux autres, dans la façon qu'ils font, ils ont eu le mandat de faire une évaluation des risques, tant mieux s'ils servent à ça. Et c'est juste là que, oups, est-ce qu'on est correct ou pas? Faut se le dire, par exemple. Ils peuvent pas mettre sur la place publique l'état de situation à 100%. Ça donne la munition, je veux dire, ça donne la raison de faire aux bandits, puis ils vont pouvoir, les cybercriminels, s'en prendre au projet directement. C'est ça qu'ils veulent éviter.
2: Mais là, tu comprends qu'ils vont se faire challenger, là. Il y a plein de monde qui vont aller. Il va y avoir des pirates qui vont essayer de rentrer pour essayer de voler des données, là.
5: Factuellement. Ah oui. C'est pas nouveau, là.
2: Ah oui, exact.
5: Et c'est juste que là, quand on est dans un contexte de transition de cette façon-là, c'est une situation qui est précaire et qui va faire en sorte que ça vient plus à risque de dire on reste de cette façon-là ou on change. Fait que oui, je suis certain qu'ils ont pris les prédispositions pour éviter qu'il y ait de la sur-sollicitation pour pas dire que ça attire les bandits, mais il reste toujours bien qu'il y a un risque plus élevé que v'là 2 mois.
2: Ouais, puis là, on dit qu'à l'interne, un des documents mentionnés, certaines mesures doivent être réglées d'ici le 31 mai. Soit 3 semaines après le lancement.
5: Mm-hmm.
2: On va construire l'avion en plein vol?
5: Celle-là, je pense qu'elle est usée, là, cet exemple-là.
2: C'est un peu ça qu'on comprend, là.
5: Moi, je commence à utiliser, faut fermer l'écoutille du sous-marin avant qu'il tombe en profondeur, tu sais.
2: Il y a deux
5: écoutilles qui sont ouvertes. C'est ça, je te dis. Il y a 2 écoutilles qui sont encore ouvertes, puis là, ils commencent à dire, OK, on s'en va en profondeur, plonger.
2: Donc, toi, on va suivre ça, mais là, tabarouette. Puis le politique, c'est Mme Fréchette qui a donné le feu vert. D'ailleurs, elle a fait une espèce de vidéo. Là, c'est la grosse mode, hein. Ils font des vidéos sur YouTube, là.
5: Oui.
2: Ce Carney fait ça aussi, là. Là, tu te dis, OK, as-tu besoin que le politique, la numéro 1, aille jusque-là? Parce que si ça plante, elle, ça va se faire ramasser, là, tout l'été, là.
5: Ben déjà, la semaine passée ou là 2 semaines, il y en a un de la classe politique qui a déclaré, là, on a 100% confiance, on sait que ça va bien aller, attends un peu, puis qu'il n'y aura pas de bug. Wow, wow. Ça, c'est toute une déclaration.
0: Ben
5: là.
0: Oui, ben oui.
5: Fait que, comme ça, je dis dans mon, ce que j'amenais tantôt, c'est que soit qu'ils ne savent vraiment pas qu'est-ce qui se passe dans les bas-fonds, ou bien ils sont juste très positifs dans leur quotidien, puis ils ignorent le risque, puis ils disent oui, oui, tout va être beau. Fait que, je le souhaite que ça marche bien, mais je suis un petit peu pragmatique dans mon approche, puis il y a des bémols, puis je sais qu'il y a des trucs qui ont pas bien été attachés.
0: Non, c'est ça. Donc, ça va être beaucoup de, puis on dit que ce projet-là, à l'échelle du Québec, là, on était à 200 millions. On est rendu à 400 millions pour les deux régions pilotes, là, projet de test pilote. Mais on dit qu'à l'échelle du Québec, c'est la ministre Bélanger qui évoquait ça, plus de 2,5 milliards. On dit qu'à l'interne, on est rendu à 3 puis à 3,5 milliards.
5: Hey, c'est une folie, ça.
0: Ça va coûter une beurrée, là.
5: Tu sais combien ça a coûté à l'Alberta faire le transformation numérique appelé Connect?
0: Ben, je l'ai vu ton tweet, ton
5: 459 millions. Mettons un chiffron. 460. Un chiffron. 500 millions.
0: Mais
5: c'est oh ben, Christy, quatre fois moins cher que qu'est-ce qu'on est en train de faire. Puis on l'a même pas fini, là. Eux autres, ça a pris 8 ans, puis ça a donné ça au total. Puis ben, là, on est au début,
0: hey,
5: là.
0: C'est des milliards, là, qu'on va pomper là-dedans, là.
5: Ben, moi, en tout cas, les gars, on rouvre un pool, là, puis c'est la prochaine commission qui va apparaître. Là. Ça va être une autre commission pour comprendre. Oui, un autre scandale.
0: C'est le prochain fiasco. C'est le prochain fiasco informatique. Là.
5: Ben, sans dire fiasco, on va le mettre... gardons ça positif juste une seconde.
0: Okay.
5: Mais il va falloir une commission pour expliquer comment ce qu'ils ont fait et comment ce qui arrive à des chiffres de même. C'est hallucinant qu'on en arrive toujours à part des autres. Puis Epic Systems, là, c'est pas la première fois. On n'est pas le premier déploiement.
0: Ben oui, il faut en faire avec tous les gouvernements dans le monde.
5: Et voilà.
0: La Suisse, je pense, l'a fait là, récemment.
5: Tu sais, je peux comprendre. Si on a arrêté d'être premier, OK, on fait des essais, on adapte. Mais là, tabarouette, on a une province canadienne qui l'ont fait, puis il y en a d'autres lieux ailleurs dans le monde, aux États-Unis, en Europe. Puis ça n'a jamais été dans cet ordre de grandeur-là de dépenses.
0: Et là, t'as des médecins qui sortent, parce qu'eux autres, ils n'ont pas le droit de parler, en passant, là, médecins, infirmières. Oui. Là, les médecins disent, moi, je vais parler. Là. Je m'en fous, là, regarde-moi. Là, il va falloir qu'ils rentrent à mitaine. C'est ce qu'on comprend, là. C'est que les dossiers arrivent vierges. Là, faut que tu rentres à mitaine toutes les données des patients. Écoute, ils vont perdre du temps. Ils disent, là, c'est 20% des chirurgies pour les cancers, notamment, dans les prochains mois. Ça n'a pas voulu... Quand ils ont sorti ça, les médecins, Santé Québec a dit non. Puis après ça, ils ont dit, oh, peut-être 20%. Peut-être 25%, là, il va y avoir des retards. Donc, tu sais, on rétro-pédale, mais ça va être un bordel, c'est un foutoir. On va te suivre. Nous autres, on va regarder ça. On va regarder ça aller.
5: Mais si on se projette dans 4 ans, est-ce que ça, c'est là qu'on va avoir un bon constat? Peut-être 4 ans, c'est loin, là. Mais l'important, c'est de déterminer est-ce que le patient, à la fin, va être mieux servi ou pas. C'est l'exemple, on va quelque part en vacances dans le Québec. Le médecin qui va nous traiter parce qu'on s'est pété à la face ailleurs dans le Québec, va-t-il avoir notre dossier à portée de main rapidement?
0: Mm.
5: Et non pas avoir une copie par fax. Puis ça vient une autre trace d'archives qui traîne dans quelque part.
0: Je peux pas croire tout l'argent qu'on met dans ce système-là.
5: Ben,
0: c'est ça. C'est ça qu'on a. On a un résultat qu'on mérite. C'est beau. Regarde, on sait plus. Allez-y. Puis là, après ça, tu vois, on va. Puis parce que là, il y a des élections, Steve, au mois d'octobre.
5: Oui.
0: Là, le prochain gouvernement, lui, va dire, ben ouais, pas le choix, j'en mets dans l'engrenage, on continue.
5: Et pas juste la main, là. Il est rendu à l'épaule, là, sérieux. Ça, c'est un engagement. Ça devait être géré par une agence complètement apolitique. Parce que, peu importe si ça dépasse le cycle de 4 ans, faut que ça continue. Faut que tous les élus soient d'accord et disent, parfait, nous, comme société, on s'en va là-bas. Mm. Et on met ça à terme. Fantastique. Et c'est là que, peu importe qui change, qui arrive au pouvoir aux élections d'octobre, ben, qui vont dire, oui, nous, on va le terminer. Parfait, belle promesse, mais fallait, là. Puis, essaie de le réduire, le coût, parce qu'il y a des coûts déjà engagés, que faudra pas que ça s'en aille et ça fasse une méchante balloune, comme on s'attend, puis comme on voit à date que ça s'en vient.
0: Mais c'est capoté, pareil, parce que t'avais le gouvernement du Québec, t'avais le ministère de la Santé. Là, on a créé une balloune, une espèce de grosse, super structure Santé Québec. Là, toute l'expertise de santé du ministère de la Santé en informatique
1: Top Gun
0: a été transférée en haut. Puis là, il dit à qui ils font affaire, puis comment ils font affaire. Ben, ça donne des dépassements de coûts. Ils leur vendent des solutions.
5: Je te dirais, peu importe si ça va rester au ministère de la Santé, il y a une façon de travailler qui est pas saine au gouvernement, je te le confirme. Et c'est ça qui a pas changé. Même si tu changes d'organisation, même si tu changes de chef à la tête de l'organisation, ça demeure qu'ils n'ont pas une bonne pratique de travail. Fait que n'importe qui viendra me challenger, on va pouvoir s'expliquer. Là,
0: ben, t'es passé par là.
5: je l'ai vu de mes yeux là, puis je l'ai travaillé de mes mains. Fait que tu veux dire de voir ça comment ça dérape. Oui, malheureusement, c'est encore une façon de travailler qui a pas changé et fondamentalement, ils gardent ça encore à bas niveau. Tu sais, ils informent personne puis ils se disent juste dans leur bulle, on est correct.
2: Ouais.
5: Désolé, mais c'est pas que la vraie vie fonctionne pas comme ça. Puis c'est là qu'il faut aller étendre un peu les connaissances puis voir ailleurs dans le monde. Tu sais, j'aurais aimé ça savoir juste avant le début du projet. Avez-vous été voir en Finlande comment ça s'est fait, aux États-Unis, en Alberta, juste pour donner un topo de situation puis en comparant. Ben eux autres ils l'ont fait de même, ça a pris tant de temps. Puis nous autres voici ce qu'on
2: va le faire. L'Alberta l'a fait.
5: Ben oui, mais c'est ça mon point. C'est pas l'Alberta, c'est pas comme les États-Unis. Les États-Unis, c'est toutes des compagnies, puis ils font affaire directement avec Epic System, avec les compagnies d'assurance. Donc, c'est une plateforme d'approbation, de dépenses pour les médicaments, etc. Alors que le système qu'on a au Canada n'est pas comme celui américain, et l'Alberta est l'exemple le plus près, tout comme ceux de la Scandinavie, alors que c'est des services sociaux, autrement dit, d'État vers le citoyen. Et ils l'ont fait. Ils l'ont fait, puis ça fonctionne. Et ça a pris 8 ans, mais comme ils l'ont fait en 9 phases, là, présentement, on est au devant de la première phase. C'est normal, mais on les a-tu vus? Comment est-ce que c'est marqué dans le temps, les autres phases? Non, on n'a pas vu de plan comme ça. Fait que c'est ça qui était peut-être intéressant de communiquer pour que les gens soient rassurés, pas pour tenir tenir responsable s'il dépasse pas ou s'il y a report de date. Ça, il va en avoir des modifications. Ça va se moduler dans le temps. Mais au moins, les gens sauraient que par la phase 3, c'est à peu près vers telle date, combien de CIUSSS vont être impliqués. Me semble que ça serait le fun de le savoir comme citoyen.
11: Ça me rentre pas dans la tête que ça coûte plusieurs milliards de dollars parce que je comprends que ça peut être complexe. Je suis pas un expert en informatique, mais avec les outils qu'on a aujourd'hui en 2026, avec les clouds qui existent toujours bien, juste une base de données. C'est toi-là avec des formulaires, là.
5: Oui, et la façon de s'y prendre qu'on ne voit pas, ben ça a coûté combien envoyer du monde au Wisconsin se faire former. Moi, je l'ai su de sources sûres de premier ordre qui étaient impliqués à se faire former. Ouais. Que un, ils sont arrivés, ils ont débarqué là-bas, puis on l'a su dans d'autres reportages. Il y avait rien de préparé en français. Il a fallu qu'ils se préparent à écouter l'information en anglais. Il y en a beaucoup qui comprennent absolument rien parce qu'ils sont pas bilingues.
11: Ouais, ça
5: c'est
11: bien.
5: Une caractéristique du Québec, c'est le fun, hein? Mais après ça.
2: Fait que t'es en train de me dire que si ça coûte 4, 5, 6 milliards, c'est parce qu'on est francophone. On est niaiseux le même, nous autres.
5: Je voulais pas aller jusque-là, mais il y a une partie de ces coûts-là, malheureusement, ça en fait partie, oui.
2: Ah, là, tu viens de me déboîter, là.
5: Ben, c'est la réalité. On est le petit village gaulois de l'Amérique du Nord.
2: Ben ouais,
5: on est
2: pour
5: avec
2: ben
5: cette réalité, là.
2: Ben oui, mais je comprends. Mais tabarouais, ça, me semble, tu...
5: La traduction, ça coûte pas un milliard, on s'entend là-dessus.
2: Ben, là, l'IA existe, là. Là, on est rendu à l'air que les traducteurs perdent leur job parce qu'il y a de l'IA, là.
5: Ben oui. Mais en même temps, là, le logiciel, là, ils l'ont pas écrit à partir de rien. Ils ont parti d'une base qui est fiable, qui est déjà en place, et que c'est là qu'il y a un nuage d'incertitude par rapport à, on ne sait pas qu'est-ce qu'ils ont demandé
2: fait
5: dans l'appel.
2: Quand on parle français, on est niaiseux, on va payer 2 fois le prix.
11: C'est ça. Hein, c'est ça. Il y a du monde qui se graisse là-dedans. Il doit avoir du graissage,
2: pas à peu
11: près.
2: Oh,
11: you speak French, OK.
2: Ah, OK.
5: J'irai pas jusque-là, les gars. Il y a peut-être pas de la malversation à ce point-là.
2: Ah, non.
5: Mais, va falloir qu'on le démonte dans une autre commission pour être à mesure de faire la lumière là-dessus. Ben, ça se peut pas qu'on ait un deuxième projet national et qu'on dépasse les coûts de cette ampleur-là. Hey, c'est là que ça fait pas de sens.
2: Ça devait coûter 200 millions au départ. On est rendu à 400 millions pour une phase dans 2 régions, là. Ouais. Imagine le reste.
5: Et c'est ça.
2: Moi, je vais me faire mes yeux.
5: Je me suis fait dire que dans le reste du Québec, et pourquoi ils ont choisi ces 2 régions-là? C'était peut-être les régions qui étaient le mieux organisées en termes informatiques et que l'informatisation dans les autres régions ne serait pas aussi avancée, voire à un niveau assez performant pour accepter ces changements-là.
2: Hey, imagine-tu? Imagine-tu, il y a des médecins.
5: Vrai, là, ouais, mais je ne l'ai pas vérifié autrement, mais si c'est vrai, là, quel est l'état des réseaux informatiques de la santé? Moi, j'ai toujours su que c'était en bonne, surtout en région de Québec, là, c'était en bon état et c'était compétitif avec n'importe qui ailleurs au monde. Mais là, si certains du milieu rapportent que dans certaines régions, c'est pas à jour à ce point-là, holy shit, attends un peu. Là, ça veut dire qu'on a d'autres frais vont se rajouter de façon parallèle,
2: ben oui.
5: Mais en fonction de mettre à jour ce qui aurait dû l'être depuis des années.
2: Mais d'après moi, là, ils ont tout ça, eux autres. Ils savent ce qui s'en vient. Mais ils vont dire, les Québécois, là, on va leur faire avaler ça à petite cuillère, là.
5: Je suis encore naïf de croire que, non, ils sont peut-être pas aussi malveillants que ça, mais...
2: Ils sont même plus là dans 6 mois.
5: Ben, on va peut-être s'en rendre compte comme ça, malheureusement.
2: Steve Waterhouse, toujours un plaisir.
5: Hey, pareillement. Salut.
7: Salut, bye. Bye.
1: Voilà.
7: Tu vois, il y a un auditeur qui nous écrit sur le texto. Je travaille pour le dossier santé numérique. Il dit, le problème, c'est que Santé Québec n'a pas acheté l'ensemble du modèle EPIC. Ils ont acheté le modèle de base, puis là, ils sont en train de programmer pour essayer d'arrimer des modules qui n'existent pas.
1: Là. Ben oui, une patente. Là.
7: Une patente comme ça clique.
1: Et puis ça doit coûter cher, là, pour, parce que des programmeurs... Ben,
7: tu payes du monde à très haut taux.
1: En Inde ou au Québec?
7: Je sais pas. Lui est au Québec, d'après moi.
1: Non, je comprends, mais d'après moi, ils ont des sous-traitants.
7: Ça fait 2 ans qu'on travaille à arrimer nos systèmes pour que les interfaces communiquent. Les coûts de programmation explosent. Ils ont pris le modèle de base, puis on s'étonne de ne pas avoir de Ferrari.
1: Ouais. Puis là, les médecins capotent parce qu'eux autres, ils ouvrent les dossiers, là. Il n'y a rien dedans. Donc, eux autres, il va falloir qu'ils perdent du temps à transférer dossiers.
7: Encore une patente.
1: On va souhaiter bonne chance collectivement, là. On a encore des grosses épreuves devant nous, là. Voilà, après la pause, le faux professeur Sylvain Charlebois débarque.
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1: 5h30.
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0: On va l'avoir, on va l'avoir. Midi, presque midi, 3 minutes. Bienvenue dans Ouellet en direct. On est là, on est là, on est prêt pour le tunnel de l'enfer.
1: Cuillère de bois. Le
0: tunnel, le tunnel. Moi, c'est maintenant...
1: Grenouille à protéger.
0: Moi, c'est un sujet que je prends avec légèreté.
1: Les hirondelles qui ont fait leur nid.
0: Regarde, tu vois, Pat, c'est en paix. On est en paix avec le tramway. Ouais. En fait, ce que j'avais à dire sur le tramway, on l'a dit déjà. Après ça, ben les gens sont juste restés assis chez eux à se dire « bah ça arrivera pas, ça va disparaître de façon magique ». Et non, parce que la gang organisée de la gauche efficace, parce que oui, je vais être obligé de leur donner là-dessus, là pour se mobiliser, pour voter, pour avoir le bon candidat pour le projet que personne veut, ils sont les meilleurs. Donc, on va leur donner leurs fleurs. Voici le bouquet, le pot, tout vient avec, c'est déjà arrosé. Sont germés, regarde, amusez-vous, regardez ça, ça sent bon. Mais pour ceux qui font le saut aujourd'hui, là, de la misère, Pat, tu dois avoir fait le saut, ils vont creuser un tunnel.
1: Ben,
0: ils font un saut, là.
1: Ben là, je pensais que...
0: Il y en a qui ont fait le saut, là.
1: Moi, je pensais que c'était juste Laurier, là. Moi, depuis le début, je me dis Laurier, Grande Allée, ouais. Là, c'est là que ça se passe.
2: En ouest, la titre.
0: Pour vrai, les commerçants, en écartant ceux qui se sont exprimés, ils sont... très peu nombreux. Il y en a beaucoup qui se sont exprimés à moi dans un tailgate de foot, là, ou à moi dans une rencontre d'un festival. Ça n'a pas de bon sens, ça n'a pas de bon sens. Viens m'en parler au show. Oh non, oh non. Oh non, non. Oh, on se mêle pas trop de ça. Là, c'est pas... Donc, mettons que j'écarte ceux qui se sont exprimés publiquement. Je peux même pas vous en nommer. J'ai pas de liste. En tête, il n'y a rien qui me vient. Il y en a deux, trois, je pense, là, qui ont levé un flag de temps en temps. Pour le reste... ben là, enjoy, là. Je sais pas quoi vous dire. Là, tout le monde est en panique. Il va durer 10 ans, ça, là. Tabarnouche, je sais pas, mes clients vont se parquer où? Comment ça, ils font le tunnel tout de suite, hein? Mais ça, c'est pas tout de suite, mais là, ils font tout de suite. Mais qu'ils le fassent tout de suite ou qu'ils le fassent dans 8 mois, entre toi pis moi, là, quoi la différence?
2: Ça va être chiant plus rapidement.
0: Ça va être chiant. Tabarnouche, je sais pas, mes clients vont se parquer où? Comment ça, ils font le tunnel tout de suite, hein? Mais ça, c'est pas tout de suite. Mais là, ils font tout de suite. Mais qu'ils le fassent tout de suite ou qu'ils le fassent dans 8 mois. Entre toi pis moi, là. Quoi la différence?
2: Ça va être chiant plus rapidement.
0: Ça va être chiant. Non, mais ça va être chiant pendant

0: Plante pendant 4 mois a dit on ne peut plus reculer. Christine Fréchette ont débloqué de l'argent pour le tunnel. Ils ont dit let's go, on part tout pour envoyer, j'imagine, un bon signal à qui? À Bruno Marchand, j'imagine. Et les commerçants de Montcalm sont complètement chavirés, là. Ah, ah non, qu'est-ce que... Tu sais, oui, je suis avec vous, puis le micro est encore ouvert, by the way. Tu sais, si vous voulez venir parler, dénoncer, dire que ça n'a pas de bon sens, dire que votre chiffre d'affaires va s'écrouler, j'en ai pas de problème. C'est juste que, tu sais, la fausse émotion de surprise, là, je sais pas quoi vous dire. Vous étiez où depuis 8 ans, là? Tu sais, vous avez tout vu ça aller, là. Le tunnel, c'est pas une surprise. Tu sais, j'ai l'air quasiment de défendre le projet. Il n'y a pas de surprise, là. C'était pas quand, hein, le tunnel, what the hell? Tout était là, tout était prévu, on en a parlé, on a dit que ça allait être l'enfer et ce sera l'enfer.
1: Mais le modus operandi reste le même avec l'administration Marchand. C'est-à-dire que depuis le début, depuis le jour 1 qu'il est élu, on a la misère à faire un calendrier de prévision de ce qui s'en vient.
0: On s'attendait-tu à autre chose?
1: Ben, c'est ça. C'est parce que souvent, les manchettes, c'est parce que nous, on remet pas en question le projet. Souvent, les gens y adhèrent, les commerçants aussi. Mais c'est juste qu'on n'a pas de calendrier. Fait que quand, en plus, ça arrive toujours comme une boîte à surprise. Fait que dans ce cas-ci, c'est une méga boîte à surprise, mais... C'est la même affaire depuis le jour 1.
0: Ouais, mais tu connais le cadeau. Ça peut être une boîte à surprise comme tu veux, là, mais le cadeau, tu sais ce qu'il y a dans la boîte.
1: Oui.
0: Ouais. Donc, tu peux me dire, hein, le tunnel est là. Oui, mais le tunnel, tu le savais qu'il était dans le cadeau, là.
2: Ouais, je pense que ça sont fourvoyés, là, parce qu'ils ont dit aux commerçants que ça va aller à l'année prochaine.
0: Qu'est-ce que ça change?
2: Ben, probablement qu'eux autres s'étaient préparés en conséquence.
0: Préparer quoi?
2: Ben, je sais pas. Ils avaient préparé des ventes, un chiffre donné pour pouvoir. Ça rentre à l'année prochaine, puis ça non, va a, jouer a, dans leur chiffre, là.
1: Il y a quand même une préparation d'un point de vue d'une business.
2: Ben
1: quand
2: oui,
1: c'est sûr que la circulation. Ouais. Ben là, tu n'achèteras pas les mêmes affaires.
0: Non, il n'y a rien à préparer. Ça va être l'asile.
2: Ouais, mais
0: je me préparais à l'asile, puis là, c'est l'asile.
2: Mettons que tu as un dernier bel été avant que ça se fasse, ces travaux-là.
1: Tu fais tes commandes en conséquence.
2: C'est ça.
1: Hein? Si tu as un projet de rénovation entre je le fais demain versus 3 ans, dans tes 3 ans, tu prépares tes rénovations dans la maison, tu vas te mettre de l'argent de côté, tu vas
0: prévoir
1: ça.
0: Mais là, c'est pas 3 ans. Là,
1: c'était 1 an. Mais tu sais, l'été est là.
0: Ouais. C'est ça. Ben, l'été prochain, ça va être moins pire. En fait, non, dans 4 ans, ça va être moins pire.
1: C'est juste dans le tableau des prévisions. Là, maintenant, c'est que tu as peut-être fait tes commandes d'avance. Acheter ta fourniture, peu importe les commerces qui sont là.
0: Je comprends pas. Moi, de la surprise, je la comprends pas.
1: Ben, c'est ça, gérer une business. Là,
0: ben, c'est ça. Sais-tu quoi? Je suis convaincu que même si on avait suivi le calendrier et qu'on avait dit c'est dans 9 mois, il y aurait eu du chiolage pareil. Il y aurait des gens qui auraient dit, ça n'a pas de bon sens, qu'est-ce que tu veux qu'on fasse? Parce que, Pat, c'est comme, tu sais, si tu me disais, tu vas finir par te noyer. Je vois à l'extrême, là, tu vas finir par te noyer. Mais là, si j'avais pu avoir la prévision de la grosse vague qui arrivait, j'aurais peut-être pu respirer 3 secondes de plus avant de caler. Tu comprends? Ça va finir dans le fond de l'eau, là. Que tu me dises, oui, j'ai réussi à manœuvrer pendant 3 mois parce que ce tunnel-là, c'est des années.
1: Ouais.
0: Fait que même si tu prévois pour 3 mois, tu vas peut-être sauver ton cul 3 mois, tu vas le perdre pareil.
1: Ouais. Moi, je prétends pas qu'il n'y aurait pas chialé pareil. Moi, tout ce que je dis, c'est que, évidemment, quand tu as une business, tu prévois. Après ça, tu prévois, OK, là, je vais avoir, ça, c'est ma haute saison. Ça, c'est ma basse saison. Évidemment, s'il y a des voies fermées autour de toi, tu t'attends pas au même chiffre d'affaires que si elles sont ouvertes. C'est normal. Tu fais ta prévision budgétaire. Ouais, c'est comme ça.
0: Tu vas vivre un calvaire quand même pendant 3 ans.
1: Oui. Sauf que si tu as pris pour acquis que c'était ta haute saison et que tu as mis tes dépenses pour, donc tu as engagé du monde, tu as commencé à tout planifier.
0: Ça ne t'offre pas 3 ans.
1: Bien là, c'est sûr que ça vient de te gâcher ce que tu avais prévu cet été.
0: Ça a accéléré le coup de marteau d'en face.
1: Mais, dans 1 an, je suis préparée. Je ne suis pas préparée
0: tu
1: pour dans 2 mois.
0: Tu peux pas être préparée à ça. Tu peux pas être préparé à ça. 3 ans de travaux, Pat, même si tu me dis je vais avoir un super été, puis on va se faire des provisions, tu y arriveras pas. Là.
1: Ben, ils vont fermer.
0: Ben, je sais qu'ils vont fermer.
1: Ça fait
0: 8 à 10 ans là, qu'on en parle. Là. C'est pas... Moi, je l'ai vécu, je te contais ça tantôt, à Édimbourg. Le tramway, il avait été terminé dans les 2 années avant que j'arrive là. Tu parles pas de ça aux commerçants. Il shakait de la main puis il tiquait de l'œil. No, Trump, don't talk about the Trump. Tu sais, je voyais des gens polis traumatisés. C'est effectivement, même si tu me dis, tu sais, le gars a farmé, puis il a perdu sa job, puis c'est pas ça, là. Tu sais, le point, c'est, oui, il aurait peut-être pu prendre l'été.

0: pour essayer de se faire des provisions. Je comprends ce que tu dis. Dans un sens logistique, opérationnel, là, tu sais, ben dans
1: oui.
0: l'action.
1: C'est ça.
0: Oui, mais moi, ce que je te dis, c'est que les travaux, ça dure pas un mois.
2: Non.
0: Tu sais, dans l'optique où tu me dis que c'est des travaux qui vont durer toute l'automne, j'embarque à 100% dans ce que tu dis. Ouais, là, ça aurait été chiant de devancer ça parce qu'on aurait pris l'été, on s'aurait fait un petit coussin, puis on aurait essayé de tenir dans la tempête pendant l'automne. Là, c'est des travaux qui vont durer 7 à 10 ans.
1: Ouais, mais mettons.
0: Fait que même si tu fais un coussin cet été, ton coussin va pas toffer 7 ans. Ben, tu comprends?
1: Il y a peut-être des business qui anticipent leur fermeture dans les prochaines années. Puis là, il y avait des frais à payer. Puis cet été, ils pensaient qu'avec les revenus qu'elle allait générer, ben, ils allaient pouvoir peut-être combler ça. Puis on okay. spécule. Mais c'est une possibilité. Même si les travaux vont durer longtemps.
0: Mais moi, si j'étais dans l'argumentaire, là, c'est parce que ça fait 5 ans que vous devriez vous préparer. Là. Ça fait 5-6 ans que vous auriez dû commencer
2: mais
0: à pacter et mettre
2: ça
0: de côté.
2: Ça marche. Ben,
0: Pat, c'est ça qu'ils nous annoncent depuis toujours.
2: Mais non, mais je c'est bien, mais je suis pas d'accord avec le plan.
1: Non.
2: Si tu bâtis un plan, ben sinon, faisons pas de plan, puis allons-y au chaos.
0: Ouais,
2: tu allons-y, hey, on a dit qu'un m'amener, on allait faire ça, puis là, c'est arrivé plus vite.
1: Fait d'accord. Que tu... Quand il y a un calendrier, d'accord, faut le respecter.
0: On est d'accord, je suis d'accord. Là. Ouais. Sauf que c'est un projet public.
2: Ouais, mais
0: c'est un projet public.
2: Ouais,
0: mais tu sais, un moment donné,
2: c'est pas parce qu'on a
0: la naïveté, Pat, je peux pas là, tu sais, je veux dire, c'est ben là, je m'attendais que ça soit remis sa pine là, puis
2: ben,
0: que
2: j'espère.
0: Toutes les dates soient respectées, puis c'est un projet public. Depuis quand que ça s'est respecté
2: ben,
0: ça?
2: Je sais, mais c'est à nous autres à exiger mieux.
0: Ok.
2: C'est pas parce qu'on est
0: je
2: toujours
0: fais,
2: habitué à la médiocrité qu'on est obligé de se dire ben ça a toujours été médiocre,
0: non, Pat,
2: restons médiocres.
0: Mais non, mais attends-toi à ça. Attends-toi pas de la perfection si t'es habitué à de la médiocrité depuis 50 ans.
2: Mais là, je peux pas être plus fâché qu'eux autres. Fait que c'est à eux autres à dire,
0: ben,
2: ça n'a pas de
0: c'est pour ça que moi, je suis plus fâché. Là, t'es plus fâché que moi. Parce
2: oui.
0: que je suis d'accord avec ce que tu dis. Ça n'a pas de maudit bon sens de devancer. Regarde, là, je le prends, là. Ça n'a pas de maudit sens de devancer une affaire d'un an alors que c'est une grosse gogosse qui va durer des années. Je comprends. Moi, j'ai abandonné, là.
2: C'est ça.
0: Moi, j'ai dit, vous attendiez à de la perfection. Come on, vous attendiez à pas de swing, puis pas de devancement, puis pas de retard. Ça, c'est une autre affaire, il va y avoir des retards. Là. Vous attendiez à quoi? Tu sais, ça fait 8 ans que je dis que ça va être un asile, un calvaire. Hey, c'est même pas commencé, gang. Vous jugez déjà la frénésie négative, puis le, ça commence, je vous dirais, les vrais là, travaux, là, on parle de l'année prochaine. L'année prochaine, là.
1: Ben
0: moi, je vous le dis, pied sur le pouf, je regarde de ça aller, là.
1: Au-delà de mon calme, là, il y a des business, pense au FEC, là. Là, on va, peut-être, on n'a pas l'étendue des travaux encore. Mettons qu'on fait du carottage, là. Ça veut dire que la couronne va être minimalement fermée à quelques reprises dans l'été. Imagine, c'est pendant le FEC. Là, ça réoriente toutes les possibilités de se rendre et de sortir de la ville. Ça change beaucoup d'affaires.
2: Ben, Fréchette, elle a donné le cash.
0: Ah ouais, là, parce que. D'ailleurs.
1: Mais elle a juste fronté plus vite.
0: D'ailleurs. Je vais lâcher commerçant. D'ailleurs, Madame Fréchette, moi, j'aurais une question seulement là, pour tout le monde. Bruno, Christine, tout le monde. Vous autres, vous travaillez pour qui?
1: Ah, pour eux autres.
0: Hey, là, on est dans... Hey, je vous le dis tout de suite, ça va être démagogique. Je vous le call d'avance. Là. C'est comme si le lanceur disait, hey, je t'envoie une fastball en plein milieu de la plate. Ça va être super démago. Là. Pour qui vous travaillez, vous autres? Je pose la question. Travaillez-vous pour les consortiums qui font de la construction? Travaillez-vous pour des lobbies de petits train-train? Vous travaillez pour qui? Qui vous a mis, qui vous a assis là? Je sais que c'est souvent très peu de gens, ce qui n'amène pas une majorité de population. On est dans une espèce de démocratie imaginaire où avec 25% des votes, tu peux être le roi. Carrément. Tu sais, fait que, pour qui vous travaillez? Si vous me dites, on travaille pour une idéologie, on travaille pour des consortiums puis des lobbies, ben là, vous êtes direct sur le target. Bougez pas de là, vous êtes parfait. Mais si vous travaillez pour le monde, puis que, je sais pas, un parti d'opposition, mettons, Respect citoyen, sort un sondage, puis ce qui est plate avec ce sondage-là, c'est qu'il est assez solide. C'est pas un sondage Facebook fait sur la page des gens alignés d'un parti politique, là. C'est une firme sérieuse et qu'un échantillon, ma foi, plus que sérieux. Des fois, on vous fait des échantillons provinciaux de 1000 personnes puis on dit que c'est crédible. Là, il y a 1000 personnes à Québec. C'est très représentatif, là. Marge d'erreur 2-3%, comme d'habitude. Ben, c'est parce que les gens pour qui vous travaillez en veulent pas. Puis non seulement ils en veulent pas dans des scénarios futuristes que là, tout le monde s'est empressé de planter, là. Ouais, là, franchement, pourquoi ils ont sorti le chiffre de 12 milliards? On s'en fout. Parce qu'ils ont aussi mis le chiffre réel. Approbation des coûts de construction. La question aussi peut pas être plus claire. Je vais la lire au complet. Êtes-vous d'accord que les gouvernements municipaux et provinciaux aillent de l'avant avec le projet du tramway si son coût de réalisation est de 7,6 milliards? Donc, ils ont même phrasé « demeure à 7,6 milliards » pour être sûr que les gens comprennent que c'est le chiffre actuel. Ben la réponse, là, si tu calcules ceux qui sont très, très pauvres, qui ne sont, by the way, que 18 %, ça, c'est les gens, là, « tramway till I die ».« Tramway forever », dites-le comme vous voulez. OK, 18 %. 12 % plutôt favorable. Si tu mets les deux ensemble, on est à 30 %. Je vais reposer la question. Pour qui vous travaillez, vous autres? Je sais pas pour qui vous travaillez. J'aimerais vraiment savoir une réponse sincère. Je l'aurais pas, là. Je comprends, je suis pas dans le monde des Calinours. Mais je sais pas pour qui vous travaillez. Et on sait que ça sera pas 7,6 milliards. C'est ça l'histoire. Ben on le sait que ça sera pas ça. Morel l'a dit, il y a des sources qui me l'ont dit. C'est le chiffre qui a été amené par l'opposition. Ça a l'air que le montant présentement qui circule dans les hautes sphères. Regarde, c'est pas, on peut rester au 7,6, puis je trouve que le commentaire est quand même pertinent, là. 30 % d'appui, c'est de la chenoute. Personne va de l'avant dans le privé avec une demande de 30 %. Personne se dit, wow, quelle bonne idée. Mais non, on dit, c'est pas assez. On n'a pas l'acceptabilité, les gens embarquent pas. C'est... Mais eux autres, ils foncent, tête baissée, ça y va, là. Quand on donne un montant hypothétique, mais qui risque d'être le bon, là, à 12 milliards, c'est 21 % si je prends les très appuyants puis les moyens appuyants.
2: Ah oui, mais c'est un projet complètement dépassé.
0: C'est 2 sur 10.
2: Ah, mais c'est... les gens adhèrent pas à un vieux projet de boomer. C'est pas de la nouvelle technologie. Tu sais, je suis en train de regarder.
0: Et hey, puis dans la, t'as peu juste avant, puis je te laisse aller, je te le jure, là. Okay? Juste dans la décantation du sondage, là, toutes les tranches d'âge. Les jeunes, hein? Les jeunes, s'il n'y a pas de tramway, les jeunes ne viendront pas ici. Ils me l'ont dit, les jeunes, ils viennent pas vivre dans une ville.
2: À l'heure.
0: Il n'y a pas une tranche d'âge qui accepte. Il n'y a pas. Les femmes sont plus contre. Tu sais, je sais pas comment vous le dire autrement. Vous travaillez contre le monde. Je sais pas comment le dire, mais c'est fait. Ça a l'air que c'est beau, tout est beau. Madame Fréchette est d'accord. Le ministre a envoyé 55 millions pour commencer le tunnel. Le maire dit que c'est réglé depuis un an. Allez, hop! On vit dans ce monde-là.
2: On a enlevé le tramway pour être à l'ère moderne.
0: Ouais, dans les années 30.
2: C'est Lucien Borne. C'est le maire qui disait l'autobus, c'est l'avenir, on va enlever le tramway.
0: Un maire visionnaire.
2: Et juste dire, en Chine, OK, 2026, on est en train de déployer. C'est parce que j'ai vu des images de ça, des clips au courant des dernières heures, là, puis c'est un hasard. Fait que j'ai vu ça, c'est que la Chine qui déploie des nouvelles solutions de transport urbain intelligent, OK? Hey.
0: Non, puis moi,
2: en
0: si
2: 2026, donc caractérisé par l'autonomie et la haute technologie, on parle d'innovations clés qui incluent des bus autonomes, des trains sans rail, des taxis volants, et j'en pense, hey. Tout ça mis en service... Le mois passé.
0: Hey, gang, là, on vous dit que si on fait pas de tramway, on est retard.
2: Oui.
0: Moi, je vous le dis, avec le tramway qui va être mis en service en 2033,
1: ouais,
0: 34.
2: Ça, c'est
0: ce qu'ils disent. Donc, hein, Jean de Montcalm, on se comprend.
2: S'il neige pas.
0: Ça sera pas 2033, ça va être 2036. OK? Bon, s'il neige pas, trop. S'il y a des hivers cléments pendant 10 ans. OK? Donc, mettons qu'on se dit dans 10 ans. On s'était donné rendez-vous dans 10 ans. 2036, moi, je vous le dis, au moment où on inaugure le tramway, on va avoir l'air d'une gang du temps d'une paix.
2: Ah non, c'est clairement...
0: Dans 10 ans, là, puis j'ai quelque chose aussi, là, parce qu'encore une fois, on essaie d'être constructif des fois. Là. Dans 10 ans, on va partir ça, là, puis les villes modernes vont regarder, vont dire, ouf, hey, le Québec, hein, vivent dans le passé.
2: Ah, ben clairement, juste mettre des rails.
0: Non, non, mais on est à un moment,
2: à
0: là.
2: 30 km à l'heure.
0: Puis 30, t'es généreuse, là.
2: Ah, sûrement.
0: Ça, c'est pas mal, là, la pointe maximale.
2: Si je gaze au fond.
0: D'après moi, des croches, ça va être à 15, là. Puis quand il y a pas trop de place dans la rue, ça va être à 15-20, là. On peut aussi courir. Monsieur Marchand adore courir. Ça a l'air que Bruno, lui, il veut un tramway pour pouvoir leur suivre le pace.
2: C'est bon.
1: Puis pouvoir dire qu'il le dépasse.
0: Courir après. Exact. De temps en temps, il va sprinter, il va être dépassé en faisant des fingers.
1: Je cours plus vite que le tramway, moi.
0: Est-ce que je vais plus vite que votre tramway? La réponse est oui. C'est juste pour ça que j'ai fait ça. Ça, puis parce que j'adore les voitures. Ça va être dépassé très rapidement. Puis tu le dis, Pat, on est à un moment charnière de l'humanité où les technologies sont en train de renverser à peu près tous les domaines. On me parle d'intelligence artificielle qui va ravager des emplois, qui va changer les domaines complets, mais pas le transport en commun. Ça, c'est comme une boule magique. Le transport en commun, ça bougera jamais. Ça, c'est le tramway pour toujours. Les rails, comme en 1862. Ça va être ça. En l'an 2175, il va y avoir Sherbrooke qui va être rendu à 2 millions d'habitants. Puis ils vont dire, hey, on veut un tramway, nous autres.
2: Mm. Oui.
0: On est drôle, pareil. Ça fait un bout que je vous gosse avec ça. Je vous gosse encore avec ça. Parce que ça fait longtemps que je vous parle d'une compagnie révolutionnaire. Tu me parles de la Chine. Parlons de... Ah, je le sais. C'est Elon Musk. Hi Hitler, puis tout, là. Puis je comprends, là. États-Unis, Donald Trump. Moi, dis que le café a passé raide, là, quand il a dit Elon Musk, là. Fait que le gars a investi dans à peu près tout ce qui bouge de nouvelles technologies. On a quand même été faire un petit loop autour de la Lune.
1: Et tout est lié à Mars aussi.
0: Tout est lié à Mars dans ses développements. Ben souvent, en fait, ce qu'il essaie de faire, j'en ai une entrevue avec le fils illégitime d'Hitler, là. Puis il disait... Non, mais on appelait un chat un chat, là, tu sais, un moment donné.
1: Adolf Musk.
0: Moi, je suis tanné de passer la journée encore plate, là. Fait que je vais aller des bonnes tracks. Donc, il disait que lui, s'il avait un projet... qui était unidirectionnel, il embarquait jamais là-dedans. Il dit, moi, si j'investis dans quelque chose, c'est que j'ai conscience que cette affaire-là va servir à bien des affaires. Soit le développement de l'espace, soit le développement minier, ou aller chercher des ressources ou autre chose, mais surtout l'espace. Il est très omnibulé par l'espace.
1: Mars.
0: Et il a lancé une compagnie il y a plusieurs années. C'est pas la première fois que je vous en parle. Je ne referai pas toute la présentation, là. Mais la compagnie s'appelle The Boring Company. Pis au début, c'était un peu farfelu. Comme à peu près toutes les affaires, by the way, là, la première fois que Elon Musk, alias Hitler Jr., a dit qu'il allait avoir des voitures qui allaient se conduire tout seul, tout le monde l'a traité de crackpot.
2: Ben, juste les voitures électriques.
0: Tout le monde l'a traité de crackpot. Voyons, on remplacera jamais le gaz. Voyons, un char qui chauffe tout ça. On n'est pas dans le cas 2000. Voyons donc. Non, non. Faut faire des trains. Comme Coast to Coast Canada en 1880. Nous autres, on est stickés sur nos affaires. Bon, accessoirement, c'est sûr qu'on a plein de grosses compagnies qui ont plein d'argent, qui brassent plein d'affaires dans plein de pays bizarres, puis qui font beaucoup de lobby, puis qui font travailler du monde syndiqué. Fait que c'est sûr que là, c'est dur de sortir de tout ça, là. Je comprends. Mais si vous voulez regarder vers le futur, parce qu'il y a des villes qui le font, là, ben, on peut faire ça. Juste un petit... Hey, gars, je vous le dis, c'est un bloc farfelu. OK? Ça n'a pas de bon sens, ce que je vais dire. Prenez ça pour acquis. Comme quand Elon Third Reich a dit « Les voitures vont se conduire tout seul. » OK? Il y a la même attitude. C'est parfait. Maudit gaffe. Qu'est-ce qu'a fait la Boring Company? Elle creuse des tunnels. Des petits tunnels. C'est un tunnelier ultra performant. D'ailleurs, ils sont rendus à la troisième version. Et plus ils changent de version, plus ils s'améliorent.
2: Oui.
0: Ce petit tunnelier-là peut creuser. Hey, le chiffre, il est impressionnant, là. C'est 1 000 par semaine.
2: Oh!
0: 1 000 de long. Donc, c'est quoi? C'est 1,3 km à peu près?
2: Ouais, quelque chose.
0: Dans les eaux de, quelque chose de genre?
2: Oh, ouais, moi, j'approuve.
0: 1,3 km par semaine. Donc, si tu rends. Mettons qu'on transfère ça à notre projet de 20 km, même pas 19. 19 semaines, c'est fini le tunnel.
1: 1,6.
0: 1,6?
2: Wow!
0: Encore bien plus, 1,6 km par semaine. Le tunnel avance. Autre affaire, il descend très bas. Parce que c'est un petit tunnelier, il est agile, lui. Il peut faire des petits croches, puis il est très, très, très, très efficace, le tunnelier, OK?
1: Puis c'est mieux pour ses chambres à gaz.
0: De, hein?
1: Parce qu'il va les faire très profondément, ses chambres à gaz.
0: Oui, non, c'est tout est très, très creux. Non, hey, quand ils ont...
1: C'est un gag du Troisième Reich, Pat.
2: Des
0: champs
2: à gaz, pourquoi?
0: Pour vrai, je l'ai pogné semi. Okay.
1: C'est un excellent gag, vous saurez.
0: En tout cas, on fera un concours. Mais tout ça pour dire que il va assez creux que en surface, il n'y a même pas de vibration. Tu t'en rends pas compte que lui, il travaille en fou en dessous. Là, de... Hey, quand ils ont creusé le premier projet pilote, c'était à Las Vegas. On se dit, ben Las Vegas, des Mongols, là. Hein, ils font des saluts nazis partout, puis ils aiment ça exploiter le monde. T'sais, c'est des fuckés à Vegas. Ça a été là le projet pilote. Leur premier projet, c'était juste un loop. Donc, pas un loop, même pas un tunnel. Donc, ils partaient du centre des congrès, puis qui se ramassaient sur la strip ou dans le coin d'eux. Ben, pendant qu'ils ont creusé ce tunnel-là, ils n'ont jamais annulé une seule convention au centre des congrès. Aucune. Il n'y a eu aucun impact sur les activités économiques de la ville. Aucune fermeture de rue. Aucune fermeture de commerce. Rien.
2: Wow. Ah, oh, mais ça, c'est ben trop.
0: Les gens, là, quand il y en a qui ont appris que ça ouvrait, là, ils savaient même pas que ça s'était fait.
2: Wow.
0: Hein? De quoi ça? Ça, c'est un projet pilote. On teste un nouveau système de transport en commun. Ben voyons donc, je suis même pas au courant. Ouais. Embarque, essaye-le. Puis c'est quoi le système? Pas compliqué. Un petit tunnel, dedans, tu mets une capsule qui peut embarquer 6 à 8 personnes. Présentement, c'est des Tesla qui roulent dedans.
1: Ouais.
0: OK? Automatisé. Là, donc, l'objectif à terme, c'est d'avoir des petites capsules, des petits wagons de 6 à 8 personnes en continu et avec l'intelligence artificielle selon le débit. S'il y a du monde en fou, ben il y a des capsules une après l'autre. Ça fait un fil. Ding, ding, ding, ding, ding. T'embarques 6, on repart. Il n'y a pas de genre prochain train dans 12 minutes.
2: C'est en continu.
0: Puis si t'arrives au milieu de la nuit, tu sais, prochain train, dans 17 minutes, dans le métro de New York, je t'annonce que des fois, tu tapes du pied, là.
2: Ouais.
0: Le gars, il est en train de crier après le poteau, là, puis de lancer des affaires sur le rail, puis d'essayer de pogner un rat, là. Ouais. Le 17 minutes, il est long, là.
2: Il est long.
0: Bon, mais si t'arrives dans le Boring Company, dans le loop, si t'arrives là, lui détecte, oh, il y a un client, flac, la capsule arrive.
1: Direct.
0: T'embarques.
1: Ah ouais.
0: Puis tu pars. La tarification. Tu fais une station, je ne sais pas les prix, là. Mais tu ne payes pas le même prix que si tu fais 12 stations.
2: Ouais.
0: Pas 4,75 $, s'il vous plaît. Ouais, mais je m'en vais juste là.
2: Payeurs.
0: Pas mal, oui. Et l'autre affaire.
2: Selon la distance.
0: L'autre affaire, qui opère là, les tunnels puis le système? The Boring Company.
2: Ben oui.
0: Là, oui. Présentement, savez-vous ce qu'ils font, eux autres? Ils ont appelé Baltimore. Ils ont appelé Dallas. Puis ils ont appelé New Orleans. Puis leur ont dit, hey gang, en guise de vouloir vous présenter notre projet, on fera pas une présentation PowerPoint. On vous offre chacun un tunnel d'un mille de long pour que vous l'essayiez.
2: Wow!
0: Gratos. Moi, je vous le dis, là, ça fait deux, trois ans que je parle de ce gogosse-là. Ça, là, je dis pas que ça va être unique. Il n'y en aura pas de solution unique. Il va y avoir, comme tu dis, des autobus intelligents. Il va y avoir des drones. Il va y avoir des voitures qui se déplacent tout seul. Il va y avoir tout ça. Mais ça, là, dans le terme de déplacer des masses de monde dans des grands centres, c'est le futur. Mais continuez avec vos lobbies de vieilles gogosses de compagnies qui ont eu des amendes de corruption. Là. Continuons. Ça va super bien. Des projets maintenant, ils ont démontré qu'ils étaient capables de le faire. Quand ils ont fait le projet pilote à Vegas, ça a pris quelques semaines. Ils se sont testés qu'eux autres. Ils ont dit, ouais, nous autres, finalement, savez-vous quoi? On va prendre 68 000 de tunnels et 104 stations.
2: Wow. Qui est ça? Est-ce que j'ai manqué?
0: Vegas. Le système complet, c'est pas un métro, mais de transport en commun à Vegas va être basé là-dessus. 68 000 fois 1,6, là.
1: Ouais.
0: T'es à combien de kilomètres, mon chum?
1: T'as un peu mal calculé ça.
2: Hey, juste en attendant, juste te dire, il y a quelqu'un qui l'a essayé, le Vegas Loop.
0: Puis?
2: Il dit, cet hiver, il dit, c'est complètement fou comment ça marche bien. Hey, c'est bien malade, ça, que tu l'aies essayé.
1: Non, mais c'est en œuvre, c'est en fonction.
0: Ça, il marche.
1: Ouais, même t'en rendre à l'aéroport et tout.
2: C'est malade.
0: Non, le projet de l'aéroport s'en vient.
2: Ah.
1: 109 kilomètres.
0: 109 kilomètres. Nous autres, on parle de 19 kilomètres. OK, eux autres vont faire 109 kilomètres de tunnel, 104 stations. Nous autres, il y en a combien? 26?
1: Oui, dans ces eaux-là.
0: OK. Vous voyez, là, l'ampleur du projet, ça n'a aucun rapport, là. T'sais, c'est un gros, gros projet. Savez-vous combien on estime le projet? Parce qu'il y aura une extension vers l'aéroport Harry Reid de prévu début 2026. Ça commence là, Max.
2: Ben, je vais dire 7 milliards.
0: Ça, c'est le prix du tramway de Québec.
2: Oui.
0: OK,
2: ben, non, mais ça doit être ça, là. Je veux dire, ça, c'est encore plus innovant. C'est rempli d'innovation. C'est nouveau. Quand c'est nouveau.
0: Puis c'est beaucoup plus grand. 104 versus 19.
2: Exact. Fait que tu sais, je me dis, pour plus grand. Plus d'innovation.
0: Le même prix.
1: Max, que le tunnel entre l'aéroport et le centre-ville, c'est en construction, ça?
0: Ouais.
1: Hey, c'est capoté, là. T'arrives à l'aéroport, tu rentres là-dedans, tu t'en vas au centre-ville. Le prix total, moi, je dirais, c'est pas cher, c'est ça, je le sais.
2: Ben
1: c'est
2: non,
1: pas
2: mais
1: cher.
2: Je sais que c'est pas cher, c'est
1: 2,5 milliards, mettons.
0: 1 milliard US.
2: Hey!
0: Aïe! Ça, c'est leur prévision. Ça se peut que ça finisse à 2, là. Mais comment que ça finira à 3?
2: Ah, mais...
0: Hey, ils font 100. Attends un peu, je vais répéter, là. 109 kilomètres de tunnel, 104 stations.
1: Ben, je me souviens que dans le temps, quand j'avais lu un article sur le premier miles qu'il avait fait, là, c'était une affaire comme 50 millions. Fait que j'imagine que la technologie s'est améliorée puis ça coûte de moins en moins cher, mais 50 millions pour creuser un tunnel d'1,7 miles.
0: Puis plus il marche, le tunnelier, là, plus il est rentable. Là, il y a un moment donné, il est payé. Là, ça y va, ça roule, c'est juste du profit. Et je vous rappelle que Boring gère le shit. Il charge pas une scène au gouvernement à Las Vegas, là. $0 d'argent public. Ils investissent, ils l'opèrent, ils chargent, ils ramassent, puis ils s'arrangent.
2: Ouais, mais vont-ils avoir un chauffeur?
0: Quelqu'un dit, ça va être précaire, ça, dans 10 ans? Non, ça, c'est l'autre affaire. On parle probablement de total tout, là, 68 miles, 109 kilomètres, 104 stations. On parle probablement de 2 ans. D'ici 2028, si vous allez à Vegas, vous allez sûrement pouvoir l'essayer.
1: Ça creuse bien dans le sable.
0: Non, ça doit être ça. Là, on va me sortir de... Oui, mais ici, le roc est pas pareil.
1: Ils n'ont pas le tombeau de Champlain.
2: Vous savez que toutes les nouvelles constructions, en tout cas, jusqu'à preuve du contraire, environ tous, là, je checkais parce que, tu sais, là, je sais qu'on n'aime pas ça parler de la Chine, mais tout le monde l'a dit, par contre, là, que quand vous allez en Chine, là, moi, j'ai une chum qui est allée, qui arrive de là dernièrement, là, elle dit, tu sais, ils sont... C'est pas 10 ans d'avance. Là.
0: C'est des décennies
2: oui. d'avance. Là. On est complètement ailleurs. Fait que, tu sais, au côté innovation, là, ils ont tout à nous montrer, là, justement. Puis tout ce qu'ils font là, dans les dernières constructions, demeures, créations de projets, il n'y a plus de chauffeurs. OK? C'est tout fait autonome. Puis tout est géré par l'IA. Puis là, je dis, ben, je vais juste à rechecker, mais nous autres, là, puis le REM, en passant à JC, est autonome.
1: Oui, il marche pas souvent, par contre, mais
2: non,
1: il est autonome.
2: Non, mais il est autonome. Je sais, mais je parle pas du point de vue, est-ce qu'il est à jour dans son innovation?
1: Ouais.
2: Non, mais la preuve, c'est que l'hiver, des fois, il est en panne, puis il y a encore éternellement des ajustements. Mais cela étant dit, il est autonome. Le tramway, ça prend un chauffeur.
0: Ouais. Ah non, c'est un train. On l'a habillé comme un super-héros, là. Tu sais, c'est-à-dire qu'on y fait une belle coque futuriste avec un nez pointu comme si c'était un jet, là, tu sais, pis... Mais le reste, là, la technologie, c'est métal sur métal, là. C'est un train.
1: Ouais.
0: Et... Prochain arrêt. Université Laval. Et... C'est un train!
2: C'est le RTC qui le gère.
0: C'est le RTC qui gère, puis c'est le public qui le finance à 100%.
1: C'est là que le bas blesse ton projet, là. C'est du privé.
0: Ah, ben, merveilleux! Non, mais c'est quoi le rapport?
1: Ben, exemple,
0: moi, je veux pas payer. Si le gars il dit, je vais te le faire, je vais l'opérer, t'embarqueras dedans. Amen, vas-y, go.
1: Il y a une couple d'années, Luc Poirier avait tenté de ramasser des investisseurs pour créer lui-même. Là. Il voulait le financer, puis le construire, un tunnel entre la rive sud de Montréal puis l'île. Finalement, ça n'avait jamais passé au conseil parce que c'était un consortium privé. Non, faut que le gouvernement soit impliqué là-dedans. Puis il n'est pas question qu'on laisse des entrepreneurs privés gérer des routes
0: québécoises. Ben, OK, ben voilà, c'est ça. Fait que c'est ça qui arrive. Ben, ça va être ça, là, c'est ça. Vous voulez ça, vous allez avoir ça. Une gogosse à 13 milliards qui va être dépassée du moment où on va le mettre en action. Ça va être une affaire du passé. J'ai pas fini, là. Là, quand on a vu que le succès du projet pilote, puis que comme notre auditeur dit, parce qu'il l'a essayé, là, le Vegas Loop, là, c'est extraordinaire. Ça va bien, ça roule. C'est des pneus de caoutchouc dans un tunnel. C'est silencieux, rapide. Ça... Ben là, il y a d'autres villes qui ont levé la main. Là. Nashville, Pat, tu adores le country.
2: J'adore le
0: country. Quand tu iras à Nashville dans quelques années, parce que le projet est parti, je vous en ai parlé il y a plusieurs mois, je disais que Nashville, il pensait, mais là, c'est commencé. La construction est présentement activée à Nashville pour commencer leur projet Boring Company. Première station, et eux autres, là, c'est over le gars brillant, là. Tu sais, on me parle souvent d'organisation de ci, de ça. Eux autres vont développer un concept où on va mettre les stations de métro. Regarde, je vais prendre notre exemple ici. Les Trudel font un gros chantier, là, au Place Fleur-de-Lys, non?
1: Place Fleur-de-Lys.
0: Place Fleur-de-Lys, bon. Ben, Boring Company arriverait et dirait, bon, ben, parfait, toi, dans tes 3 tours d'habitation, là, on va mettre un ascenseur au milieu, là, puis on va mettre des stations désignées à des coins résidentiels de même.
1: On va faire partir des fusées sur le top des bâtisses. Avec SpaceX.
0: Non, mais dans le lobby, il va y avoir un ascenseur to the ground, puis tu prends ton... Tu sais, quand ils nous disent organiser la ville autrement, là, ça, c'est organiser la ville autrement.
2: Je comprends pas, là. Fait que là, t'as 3 tours.
0: Pat, t'es un promoteur.
2: Ouais.
0: Tu dis, moi, là, je vais monter 3 grosses tours ici de condos puis d'habitations, là.
2: Ouais.
0: Parfait, ce sera pas long. On t'envoie le gars de Boring.
2: Oui.
0: Lui arrive dans l'équipe. Il dit, OK, il va y avoir combien de monde va vivre ici? Parfait, on va mettre une station ici, juste pour vous autres.
3: Parfait.
0: Fait que chaque projet comme ça peut avoir accès à une station. Parce que Boring veut faire du cash.
3: Oui.
0: Fait qu'eux autres, ils veulent savoir, il va être où le monde à déplacer. Mmh. Ben, nous autres, on fait 3 tours ici, il va y avoir 8000 personnes par jour. OK, parfait, on fait une station.
3: Mmh.
0: Tu sais, ils développent la ville avec ça.
3: Oui.
0: Pas, on met le tramway là, puis là, développer autour de ça. Où là, tu donnes justement du gros nanan d'argent public à des promoteurs puis à des gens qui vont acheter des terrains des années d'avance, faire exploser la valeur. Pis... Là, c'est du concret puis c'est de l'entre-gens. Là. C'est comme, moi, je vais faire ça. Moi, je vais t'aider. Les deux ont fait de l'argent. Ça va être merveilleux. Pas une gogosse de prendre, d'avoir une information. Hey, ça, là, il va passer là, je vais acheter des terrains. Ça, c'est la vieille façon, là. Là, on avance, mais on n'avance pas. Le tramway, on n'avance à rien. Là. Dubaï aussi a donné son go. Oh, Dubaï. Quelle ville qui vit dans le passé.
3: Ben, c'est ça, ville du futur. Là. Ça, tout le monde l'a dit. Dubaï, encore une fois.
0: Fin 2026, ils vont commencer le projet, le Dubaï Loop.
3: Des décennies d'avance. Là.
0: Fait que voilà. C'est,
3: mais ils vont creuser, puis on va être constamment arrêtés pour 3 palettes de bois. Là. Des cuillères de bois, là, parce que ça peut-être, il y a quelqu'un quelque part qui est passé, puis c'était en je sais pas trop quelle année.
0: Mm.
3: Puis là, on arrête tout, puis là, là, on fait des fouilles archéologiques.
1: C'est énorme le problème, parce que dans le désert du Nevada, il y en a eu du stock. Là.
3: Oui.
1: À des endroits, c'était peut-être moins peuplé que d'autres, mais il y a des populations indigènes qui vivaient là. Il y a assurément des dinosaures qui ont passé par là. Fait, c'est sûr que si tu te mets à creuser, tu vas tomber sur du stock. Mais ce qui est intéressant avec ce genre de projet-là, c'est que ça impacte pas la circulation. Jamais.
3: Ouais.
1: À part peut-être enlever des chars pour vrai du chemin, mais quand tu creuses par en dessous, t'es pas en train de mettre du surplus à la route.
3: Mm.
1: Ça impactera pas toi ton trajet que tu fais le matin en partant de chez vous pour aller à la job.
0: Exact. Le coût des par kilomètre, toujours le fun. Toujours le fun. On dit Boring Company en général, parce que ça dépend effectivement du sol, puis ça dépend de la matière à travailler, puis du tracé, puis etc. Mais on dit en général... On s'en sort pour 20 millions US par 1000. Donc, 20 millions US en canadien, quoi, 27, 28 millions canadiens. Puis 1000, on dit fois 1,6. Fait que, mettons, 32. Là, j'y vais à la volée dans ma tête. Là. Bon, on se dit, mettons, hey, regarde, c'est-tu quoi? 40. OK, on se dit 40 millions canadiens par kilomètre.
1: OK, ouais, au top. On vit bien que ça.
0: C'est ça, à peu près. Puis je l'ai graissé un peu.
1: Oui.
0: Québec, 19 kilomètres, 29 stations, 7,6 milliards, 400 millions du kilomètre de la construction. C'est 10 fois plus. Mais on est des épais, parce que le futur, c'est le train.
3: Serein.
0: Ah, puis en passant, dans le 400 millions par kilomètre, j'ai pas compté les aménagements urbains. Parce que là, on fait ça dehors, nous autres, on fait ça, on bloque des rues, on enlève des voies... Fait que, ben voilà, c'est le tramway. C'est ça que ça prenait, puis c'est ça qu'on va avoir. Puis là, tout le monde va être bien surpris à toutes les fois qu'on va changer l'horaire. Puis je vous annonce qu'on va le changer souvent, l'horaire, puis qu'on va devancer des affaires, puis qu'il va y avoir des retards. Puis que des affaires, on va dire aux commerçants, « Hey, ça va durer un mois, là. » Puis que 6 mois plus tard, ça sera pas fini. Fait que tout ça, on l'aura. Quelqu'un dit, « As-tu des actions dans Boring Company? » Non. Je vois le jeu. J'ai pas Mais d'ailleurs, c'est une maudite bonne idée, ça. Je suis pas un conseiller financier. Je vous donne pas de conseils, mais moi, je vais faire peut-être qu'est-ce qu'il y a à faire. Mais en tout cas, c'est pour Québec qu'on va voir s'exploser. Là. Fiez-vous pas, ces Québécois, faire monter votre action de Boring Company.
3: Mais le parti ne fait que commencer, gang.
0: Ça commence. Ça, là, si on est déjà fâché, ça va être long, là.
3: Non, ben là, et voilà. Puis en passant, je voulais faire une petite rectification. Là. En moyenne, il va rouler entre 20 à 22 km à l'heure, là. Fait que, tu sais, des fois, je pense que les gens s'imaginent que ça fait frou. T'es déjà arrivé, là. Mais.
0: On dit qu'il n'y a pas d'action. C'est une compagnie vraiment privée, Boring.
3: Mais c'est 21 à 22 km à l'heure, là. présentement, la référence pour ce qui est de notre tramway. Ouais.
1: Ah, ouais.
3: Ouais.
1: Le Kenyan, là, John Kill.
0: Fait que 30, t'étais over the top, là.
3: En fait, je pensais qu'il allait jusqu'à 30. Je pense qu'il va un peu plus vite, mais en moyenne, ce qu'il y a dans les documents, c'est que, ben, étant donné la densité de population, où est-ce que t'es, si tu prends des curves, tu montes, tu descends, etc., ben, c'est en moyenne, c'est 21-22 km à l'heure, là, la référence de la vitesse du tramway.
1: Le dernier Kenyan qui a remporté le marathon de Boston courait à ça. 20 km/h.
0: Ah, quelqu'un dit, tu t'es fourré, ouais, t'as fait plus 1,6, mais c'est moins parce qu'un kilomètre, c'est moins. Donc, c'est, regarde, c'est 20 millions du kilomètre. Nous autres, c'est 400. Puis on n'a pas d'aménager le coin du trottoir là, où on a tout déboîté. Là. Fait qu'en tout cas, écoute, c'est comme ça, c'est la vie, puis on est-tu bien dans nos affaires. Puis au moins, il y a une chose, moi, qui me rassure. Au moins, on fait travailler le monde de chez nous.
3: Oui.
0: Bon.
3: Ça travaille fort.
0: Ça va y aller à la POC. Parfait.
3: Oui.
0: C'est ça qu'on veut. Ça coûtera ce que ça coûtera. Hey, 20 km/h. Je suis encore stické là-dessus. On dirait que ça me tourne dans la tête. 20 km/h.
3: Non, mais Fréchette, elle trouve ça bon, le tramway. Elle est contente que ça aille de l'avant.
0: Tout
3: là.
0: Le monde trouve ça bon, ça a l'air.
3: Comme dirait Bruno Marchand, le temps, c'est de l'argent.
0: Il y a un match important ce soir. Premier match, deuxième ronde du Canadien de Montréal contre les Sabres de Buffalo. Et c'est gros ce que j'ai à vous donner. Là.
3: Hey, c'est malade okay? Parce qu'il y en a plein et je ne le dirai pas. JC, toi, tu le sais pas.
0: Non, mais je vois des.
3: Là, oui.
0: Je vois le nom d'un joueur de hockey qui arrête pas de popper depuis tantôt.
3: Depuis
0: hey,
3: tantôt.
0: Gang, là, ça marche pas. Là. Regarde, à qui a fait ça la dernière? Là? En tout cas, j'ai pas son nom. Là. Ah oui, OK. Marianne. Ça donne rien, là. On te prendra pas. OK? Soyez pas. Hey, les gens, ils le veulent, mais c'est un cadeau extraordinaire.
3: Non, mais c'est malade.
0: Je suis obligé de le donner.
3: Ben, moi, j'aimerais ça y aller avec toi, là. Ben, je pense que je vais participer.
0: Oh, écoute, Pat doit quitter le studio, là. Pat, t'as pas oublié le numéro de la hotline?
3: Non, okay. Je suis correct.
0: Pat a vraiment envie d'aller aux toilettes.
3: Je reviens.
0: Non, mais de toute façon, c'est pas au téléphone.
3: Ben non, c'est ça.
0: Donc. Vous voulez gagner quoi? C'est quoi le prix, Wallet? Arrête de niaiser. Là, c'est un jersey du Canadien. Non. Vous voulez gagner une paire de billets.
3: Wow!
0: Dans les rouges. Section 108.
3: Ben,
0: c'est capoté, là.
3: Hey, section 108,
0: m'allez
3: voir.
0: C'est en rouge. Hey, le monde écrit,
3: non. Rouge, c'est en bas.
0: Hey, attendez. OK, je vais faire comme à la guerre, là, OK? Hold it! OK, tenez-les, là. Tenez-les. Puis quand je dis go, là, vous l'écrivez. On vous compte pas, là, tout le monde qui écrit le nom, là, OK? Vous pourriez gagner, parce que j'ai même pas nommé le commanditaire. Rêve sportif, les boys.
3: Hey, merci.
0: Les boys, come on. C'est too much. J'en reviens pas.
3: Non, c'est,
0: hey, c'est capoté. Et là, c'est le match, vous devez être dispo, là, OK? Contre les Sabres à Montréal, le 12 mai. OK? C'est dans 6 jours exactement. Pour participer, Dan Gravel vous a donné le nom d'un joueur, puis je le vois. J'ai pas dit go, gang. Tous ceux qui écrivent présentement, vous êtes pas là partout.
3: Section 108, là, moi, je le vois, là.
0: C'est capoté,
3: c'est
0: là.
3: C'est une christie belle section.
0: Non,
3: t'es billet en arrière du but, là.
0: D'après moi, là, c'est. Hey, une paire, il y en a deux. D'après moi, t'essayes d'acheter ça là, là, c'est 3 000-4 000 piastres.
3: Sûrement. D'après moi.
0: OK, donc on a affaire ici à c'est pas la valeur initiale, mais une affaire que si vous décidez d'acheter ça là, probablement 6 000-7 000 piastres là, de cadeaux, OK? Dan Gravel vous a donné un nom?
3: Oui.
0: OK, moi, vous allez me le texter au signal, le nom de joueur au 418-670-9098. Arrêtez de l'écrire, ça donne à rien, vous êtes tous éliminés, là, tout le monde qui écrit. OK?
3: OK.
0: Go!
3: Ah! On écrit quoi?
1: Michael Kingsbury.
3: OK, on écrit le nom de joueur.
0: Que Dan
3: matin.
0: A nommé à matin.
3: OK, on écrit juste ça.
0: Il a nommé le joueur ce matin. Là, dites-moi pas rêve sportif, c'est pas ça le mot. Là. Ça vous prend le joueur que Dan Gravel a nommé. Hey, on donne pas ça là, sur le coin de la table.
3: Faites vos devoirs d'auditeur.
0: Bon.
3: Là, demain, ça revient-tu, ce concours?
0: Je le sais pas, là. Écoute, je suis pas sûr qu'il y a une paire de billets par jour. Là,
3: non, je veux dire, c'est pas un finaliste, on fait un gagnant.
0: Ah, finaliste.
1: Je déclare solennellement la mort du texto.
0: Tu dis gagnant, non, finaliste.
3: Non, c'est okay. Ça, mais c'est parce que je voulais juste dire, parce que demain, donc, si on continue le concours, c'est que demain,
0: probablement.
3: Si vous l'avez manqué, ce que je veux
0: écoutez,
3: dire, pour
0: Morel Live, il va vous donner le nom d'un joueur que vous devez retenir, puis moi, je fais le close.
3: Des fois, on a des cadeaux surprises comme ça, fait que prenez pas pour acquis qu'on va vous l'expliquer avant. Écoutez la station, puis on sait jamais ce qui peut arriver quand
0: c'est
3: vous écoutez
0: ça.
3: Du matin au soir.
0: C'est ça. Ah, mais c'est sûr que là, on récompense ceux qui sont avec nous autres, là, longtemps, OK?
3: Arrête
0: voilà.
3: De pleurer pour ceux qui l'ont manqué. Demain matin, on recommence.
0: Hey, puis j'en profite parce que Rêve sportif, on parle pas de vous autres, les boys, à tous les jours, là, mais vraiment, si vous avez jamais vécu ça, là, si vous aimez le sport, évidemment, on part à la base, vous avez jamais vécu ça, l'expérience d'un stade. Un stade de baseball, football, hockey, peu importe. Vous aimez le sport, vous avez jamais eu la chance. Ça, là, quelle belle façon de le faire à moindre coût. La gang de Rêve sportif, c'est capoté. 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Merci les boys, quel beau cadeau.
3: Hey, vraiment.
0: Ah, midi 45.
3: Sensationnel.
0: C'est sensationnel. Hey,
3: c'est Cole Caulfield, c'est Nick Suzuki, c'est Anderson.
0: Moi, j'irais, là.
3: Dano.
0: Dano, la pizza.
3: C'est l'autre là que je me suis fait plus son nom. Bon, lui aussi.
0: Suzuki.
3: Gallagher.
0: Gallagher.
3: Non, j'ai nommé.
4: Quoi, et vous?
0: Bon. Et scam, c'est tout le temps ça. C'est tout le temps ça.
3: Carey Price, Max?
0: Non. Pat, pour vrai, je suis content que tu sois là parce que t'es vraiment mon expert hockey. Là. Ouais. Mais quand Max s'assoit, ça rose, tout ton standing.
3: C'est New Hook.
0: C'est New York aussi.
3: Hey,
0: faut la pause. Okay. On les nommera pas toutes, là. Surtout que lui va se mettre Jack à name dropper Scott Gomez puis
3: Goulet.
0: Bon, voilà. Je veux juste vous dire que le texto a littéralement explosé. Ah, tout est jammé. Fait qu'on va aller essayer de déboîter ça. Puis on revient, on fait une pause.
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23: Bon, c'est un des segments qui passe toujours trop rapidement, monsieur. Mais j'aime ça parce que quand tu viens, on dirait que la semaine, elle passe mieux.
24: Ça sent bon dans le studio.
23: Oui.
25: Bon, ton parfum.
23: Ouais, ben, tu sais, c'est
25: un le non, mais... tout, là, à un moment donné. Là.
23: Puis nous autres, tu nous
26: pas. Ça va être correct,
25: mais. Non, c'est Jordan.
23: Non, mais elle nous passe un bon
25: il
23: message.
25: Il s'est mis du parfum Adidas. Ah, mais c'est mis du Axe.
26: C'est tout, je l'ai acheté mon parfum, ma blonde a trippé dessus. Tigre géant, man.
23: Hein?
26: Ouais, oui. 10$.
25: C'est quoi le nom?
26: Je sais même pas.
25: J'aime ça, les noms.
26: C'est un no-name. Mais c'est le meilleur parfum que j'ai acheté de ma vie.
25: Toi, en échange, tu as acheté un parfum.
26: Ben oui.
25: Céline Dion, 10 piastres.
26: Ah oui.
25: Value Village. Il en reste un peu dans la bouteille quand même.
23: Mais ce message, elle passe à Jordan et moi. Là. Hein? Elle dit, ça sent bon en studio. Elle n'a jamais dit ça en 3 mois. C'est parce qu'elle nous passe un message à Jordan.
25: Il y a comme un message. Je vais vous montrer comment ça marche, la douche.
24: C'est n'importe quoi. J'ai déjà dit à Jordan que ça
26: deux dégueulasses.
23: Moi, je suis les consignes de la CAQ. C'est toujours à minuit. À minuit, je dors.
25: La poignée vers la gauche.
23: Ouais.
25: L'eau chaude.
23: Un petit savon.
24: Les gars, on va manquer de temps, là.
23: Oui. OK. Ouais, bon, bon. Go.
26: Fait qu'on fait du Gibbon. On part ça à minuit, là, ce matin.
23: Bon, ben, non, mais vu qu'on dit qu'on est dans les dépenses allons-y tout de suite avec la fille du Costco. J'aime
25: bon,
23: ça,
25: ouais,
23: moi,
25: ça
23: je vais t'emmener.
25: Ouais,
23: oui.
26: La fille du Costco, c'est, ben oui, okay, c'est bon, celle-là, je lis ça.
27: Okay, c'est vraiment malaisant. J'étais au Costco tantôt, puis il y avait un couple, et ils étaient en train de se chicaner parce que la fille voulait pas acheter les barres de protéines, puis le gars était comme, oui, je vais les acheter. Puis là, elle a crié devant tout le monde, si tu les veux, c'est toi qui vas les payer séparés, OK? Puis là, ça m'a juste fait penser au fait que comme, OK, ouais, c'est vrai, il y a des couples, parce que là, moi, je suis pas en couple, fait que tu sais, c'est moi qui paye 100% de mon épicerie. Mais quand j'étais en couple, c'était la personne avec qui j'étais en couple qui payait 100% de l'épicerie. Fait que, tu sais, il y avait jamais comme un 50-50 où on se divisait les affaires. Puis là, ma question, c'est pour les gens qui sont en couple puis qui font 50-50 l'épicerie. Qu'est-ce que vous faites quand on va dire l'autre personne veut quelque chose puis que vous voulez pas le manger ou que vous en voulez pas? Comment ça fonctionne? Vous divisez les affaires que vous mangez ensemble en 50-50 puis le reste des choses que juste l'autre mange séparé? Comme, oh my god, c'est tellement un casse-tête, je comprends pas. Mais je me sentais vraiment mal parce que le gars était comme, je les veux, puis la fille était comme, non, tu vas pas les acheter devant tout le monde. Puis moi, j'étais comme malaise. Et à la fin, elle lui a dit, si tu les veux vraiment, ben paye-les avec ton propre argent tout seul. Moi, je paye pas la moitié. Puis là, il était comme, laisse faire. Puis il l'a redéposé.
23: Bon, ma blonde, moi, le soir, quand je suis arrivé à la maison, elle m'a dit, t'as-tu écouté Dom Morin le matin? Fait que, parce que toi, t'avais passé un message là-dessus, là, le matin, en disant, parce que t'avais raconté tes affaires que toi, je pense, tu manges.
25: On calcule pas.
23: Ben ouais, c'est ça.
25: Pour vrai. On calcule l'hypothèque, c'est normal, parce que la maison appartient aux deux. Là. Ça, c'est normal. Mais le reste, j'en paye plus. Mais à la fin de la journée, on n'est pas en train de calculer. Si tu te mets à calculer, à la scène près dans un couple, c'est destiné à mourir. Le couple est destiné à mourir pour vrai, là.
26: Parce que je connais des gens qui ont une application, le tricompte, les calculs tout. Tu me dois 300
23: ça, c'est malade,
26: à la
23: ça,
26: fin
23: c'est
26: du
23: complètement
26: mois.
25: Ben ça, à un moment donné...
26: Ça va?
24: T'es une équipe ou non?
26: Ben là,
25: le riz basmati, en mange, j'en mange pas. Paye ton riz. Hey, toi, t'as mangé plus de poulet cette semaine, tu vas en manger plus, c'est temps de la livre. À un moment donné, cette logique-là, ça devient explosif.
23: Qu'est-ce qui se passe dans le frigidaire?
25: Oui, mais ça,
23: elle parle de la bouffe. Faux et la bouffe. Mais mettons, je sais pas, toi, t'es un gars qui s'entraîne beaucoup, tu prends beaucoup de protéines, ça te coûte 100$ par mois.
25: Je paye mes affaires.
26: Ouais, là, c'est des suppléments.
24: C'est ça,
26: là.
24: On n'a pas de compte conjoint
25: en passant. Là. Moi, je crois pas à ça, compte conjoint.
26: Moi non plus.
25: C'est l'histoire arriérée, ça, cette affaire-là. Là. Pour vrai, là, compte conjoint. Ah, oh, regarde, on est là, on y va. On va aller au cinéma. T'es-tu d'accord? Non, non, regarde.
23: Si, mais c'est quoi qui est à côté?
25: Tu vas au cinéma, elle, veut pas y aller. Ouais. Tu y vas, tu fais tes affaires.
23: Ouais.
25: Chacun... Aujourd'hui, on a évolué. Je veux dire, quand tu te maries, ma blonde, c'est pas Christine Moret, c'est Christine Saint-Pierre. Elle a gardé son nom, elle a son identité, elle a son permis de conduire, elle a sa vie, elle fait ses meetings, ses rencontres. Chacun est indépendant. On n'est pas dépendant l'un de l'autre, à savoir, ouais, je peux-tu aller prendre une marche avec le chien? Non, je veux dire, on n'est pas... Ça devient l'interdépendance toxique. À un moment donné, on a déjà vécu ça. Ma mère s'appelait Carmen Moret. Même avant, au primaire, j'allais voir la secrétaire de l'école Saint-Charles. Puis j'amenais un billet, c'était Madame Réal Moret. Hey, c'était retard, pas à peu près. Là, je te parle de 1976-77. Oui. Je me souviens très bien de ça. Ma mère avait une belle main d'écriture. Madame Réal Moret. Pas d'identité. Aujourd'hui, on a une pleine identité et une pleine indépendance. Célébrons ça.
23: Hey, moi, je connais un gars, c'est à peu près 150 à 200 piastres de produits, de protéines, puis de
25: suppléments. Mais c'est lui qui paye, chez Popeye, ou ailleurs, Santé Shop.
26: Hey, ça monte vite, les suppléments. Oui. Un pot d'Isogold, c'est 80 piastres.
23: Mais tu fais pas payer ça à ta blonde, là, veux dire.
25: Ben non, c'est tes affaires.
24: Puis lui, il l'a remis sur la tablette.
23: Oui.
24: Il s'est pas dit, je vais le payer de mon bord. Il l'a remis sur la tablette, c'est-tu parce que c'est elle qui...
26: Non, mais lui, il pensait faire la pause. Là, oui. Elle va payer
23: il pensait de payer à 50%. Il pensait avoir le 50%.
24: Vu qu'il aurait le payé plein bris, il l'a remis sa tablette.
23: Ça, c'est un cheap, le gars, on va s'entendre.
24: Clairement, ce couple-là va pas bien. Là.
25: Voilà! une autre belle séparation qui vient d'arriver.
23: Une bon, ça, ça doit, c'est ça, il est réglé. Hier, je recevais Roger Ferland. Je sais que c'est une vieille affaire, mais je veux quand même...
25: Oui.
23: Je veux qu'on écoute Roger Ferland sur Scorpion. Écoute ça.
25: Mm-hmm.
23: Ça roule encore l'histoire qu'il y a deux humoristes qui étaient impliqués dans Scorpion et qui n'ont jamais été arrêtés. Y a-tu du vrai dans ça?
0: Ah oui, il y a du vrai là-dedans. Il y a du vrai là-dedans. La seule chose, c'est que c'est pas lui qui payait pour le crime. Alors, oui, les personnes ont été rencontrées, les personnes ont été identifiées. Le producteur d'artistes qui était impliqué a été rencontré, mais tout se faisait par tierce personne. Fait que le vrai, il est tout à fait là. Là, tu sais, on a les photos, on a les corroborations, on a les moments. La seule chose qu'on n'a pas, c'est qu'après ça, le gars, c'est la sollicitation, c'est le fait d'avoir payé pour le crime. Alors celui qui paye n'est pas celui qui reçoit le service sexuel. Puis c'est là qu'est la chose. Puis la personne qui la bouquait, cette jeune enfant-là, la connaissait très bien parce qu'il l'avait connue dans un autre milieu et il savait son âge depuis une couple d'années.
25: Ouais, je suis au courant de toi, cette affaire-là.
23: J'sais donc, il y a quelqu'un qui bouquait, mais l'humoriste ne payait pas directement.
25: Ouais, c'était un cadeau. C'était un cadeau qui avait été.
23: C'était un carré pareil.
25: C'était un genre de cadeau de fête.
23: OK.
25: Ouais. Mais tu sais, il faut faire attention. Il y a quand même des ordonnances de cour qui ont été mises au palais de justice de Montréal. Donc, il y a quand même encore des ordonnances à cet effet-là. Là. Étonnamment, ça fait quand même plus de 20 ans. Mais non, c'était
23: un cadeau. Je te suis sûr que c'était une légende urbaine, ça, juste ça roule, ça, là. Pis...
25: Oh non!
23: Non, regarde, c'est lui l'enquêteur sur le dossier, là.
25: Oh oui!
23: Il l'a confirmé, là.
25: Oh oui, puis les deux humoristes ont engagé des avocats au palais de justice de Montréal pour demander une ordonnance de non-publication permanente sur l'identité de ces deux personnes-là. Dont une qui a été plus active que l'autre dans le milieu de l'humour, de manière indépendante. Mais c'est un cadeau qui a été donné, payé par quelqu'un qui est à Québec.
23: OK, mais...
25: Qui est connu.
23: Les écœurants, ils ont accepté le cadeau pareil.
25: Évidemment. Je veux dire, puis c'est une personne mineure. Donc moi, c'est sûr que là, toute la preuve, moi, j'ai pas été... Moi, Roger, je le connais bien, puis au final, ils ont fait un travail absolument extraordinaire. Faut le noter, là.
23: Il était frustré de ça, lui-là, là.
25: Puis ça se poursuit encore sous différentes formes, ailleurs, à Québec et ailleurs, au pays. C'est pas mort, là. Puis ça a été très bien mené, je pense, l'opération Scorpion. Je trouve ça triste que ça a été sali par, entre autres, des médias de Montréal. Je me souviens très bien, j'étais au cœur de cette couverture-là. Avec Jérôme Landry, on a couvert ça quand même de manière intensive à TQS. Et on a reproché aux médias d'avoir filmé des bien-pensants, des notables. C'était perçu comme une chasse aux notables et aux puissants de Québec, alors qu'au final, c'était une offensive pour protéger des enfants. C'était ça, l'histoire. J'ai vu des photos, j'ai vu beaucoup de choses. Là. Entre autres, à l'Élysette, la maison qui appartenait jadis à Parizeau. sur ici, sur la rue des Érables, c'est
26: ouais,
25: ça
26: la
25: rue?
26: Oui, l'avenue ou la rue.
25: Et il y avait... Il y a un genre de spot, puis scène intérieure, là, les filles étaient là, les filles se sont faites trimballer à gauche et à droite par des Wolfpack, mais il y avait des Pim également, Radouane Lee. Il y avait, évidemment, les clients, on les connaît. Il y en a beaucoup qui s'en sont bien tirés des clients, là. Moi, c'est ça qui est ma conclusion dans tout ça.
1: Tu dis que les peines ont été peu sévères, c'est ça?
25: Et oui.
24: On voit encore.
1: Parce que 40,
25: il y a beaucoup de
1: 4,
25: clients qui s'en sont bien sortis, dont un client qui a continué à faire beaucoup de développement immobilier à Québec, là. Très connu. Très connu. Donc, voilà, c'est la conclusion. Puis,
1: on ne pourra jamais faire du name dropping, mais est-ce que toi, tu as eu comme une confirmation c'était qui les deux humoristes?
25: Ah, moi, je le sais depuis le début. Là.
1: OK.
25: Ah oui, je sais. La journée, même avant la comparution des avocats engagés par les humoristes, ben oui, je les connais. Ben
1: fait
25: oui.
1: Qu'à chaque
25: tout
1: fois
25: le monde les connaît,
1: ben oui, à Québec.
25: Les journalistes qui ont couvert ça, on les connaît depuis le début. Mais comme je t'ai dit, il y a une ordonnance, donc il faut faire attention.
1: Ben oui, on ne fera pas de name-dropping, mais quand on sait que ces gars-là, après, ils ont continué leur carrière, puis ils ont fait du foin.
25: Dont un en particulier.
1: Ouais. On va revenir ici à Québec.
25: Yes!
1: En fait, on va rester à Québec. Marchant sur le sondage d'hier. On écoute ça.
2: Est-ce que c'est responsable pour un gouvernement de continuer un projet même s'il y a une si forte majorité qui s'oppose à ce même projet-là?
3: Bien, est-ce que, à votre question, on pourrait même la poser à l'inverse. Est-ce que c'est responsable de mettre fin à un projet dans un contexte économique difficile? Est-ce que c'est responsable de mettre fin à un projet pour lequel on a des bénéfices énormes pour notre ville? Je pense qu'on peut la poser à l'inverse, cette question-là.
25: OK. Ce qu'il ne sait pas, et ce qu'on sait, et ce qu'on saura, c'est que ça sera de toute l'histoire de la Ville de Québec. Une grande histoire, la Ville de Québec. Il sera, à partir de l'an prochain, et ça va se dégrader, le politicien le plus détesté de la Ville de Québec. Ça, c'est une garantie, là. C'est aussi garanti qu'un frigidaire neuf que t'achètes, qui est garanti.
1: Il va devenir persona non grata.
25: Oui. Pourquoi? À date, on ne vit rien, à date. Vous aimez pas les cônes oranges sur laurier, vous aimez pas les différents trucs, le placotage, il y a beaucoup de placotage. On va couper les arbres, ça s'en vient, puis tout ça. C'est un peu virtuel, tout ça, encore, pour beaucoup de monde. On va fermer René Lévesque, il va avoir un tunnel, on l'a annoncé, on va avoir un tunnel. 55 millions, là, je sais pas ce qu'on creuse avec
1: carottage,
25: ça. Carottage, mais dans le milieu des tunnels, là, je sais, 55 millions, là, c'est un trou d'un carré de sable. Et il sera... cette personne-là. Lui, il le sait pas, puis il veut pas le savoir, et surtout, il veut pas le croire. Mais nous, on le sait. Il va être tellement détesté qu'il y a des gens qui, à genoux, vont aller s'allumer des lampions à Sainte-Anne-de-Beaupré pour faire une neuvaine pour le retour de Régis Labeaume et peut-être même l'apparition du fantôme de Jean-Paul Lallier.
1: Ouais.
25: Tellement qu'il va être détesté, là. Je vous le dis, on n'a rien vu, là. Mettez-vous ça dans le coco, les amis. On n'a rien vu. Pensez à ça, René Lévesque. Assoyez-vous sur un coin de rue. René Lévesque, Belvedere. Comme j'étais l'après-midi, tantôt, quand j'ai pris un café, j'ai écouté votre début de show, là. Comptez le nombre de voitures. Mais ça va être fermé. Pendant 5 à 7 ans. OK? Ces chars-là vont passer sur Grande Allée. Grande Allée, ils ont foutu une voie réservée. Ça va être à la queue leu-leu. Grande Allée, c'est plus ce que c'était. L'atelier sont en train de bien faire les choses. Là, j'ai regardé les travaux à l'arrière. C'est absolument extraordinaire. Des gens brillants, des gens qui sont prévoyants. C'est comme ça qu'il faut faire en business. Mais il y en a d'autres qui se mettent à larmoyer. Comme cet après-midi, à la une du Journal de Québec. Ben, on le savait pas, là! Qu'il était pour avoir le tunnel! Ben oui, mais get informed! Achetez-vous un journal et surtout écoutez la radio X, peut-être. Ces informations-là, on le sait. Et qu'est-ce qu'on sait aussi, qui n'est pas du tout disséminé comme information, c'est que ça va être 40 000 voyages de garnottes, 40 000 camions qui vont transporter matin, midi, soir.
1: Ah, ils vont faire des crevasses dans les routes, là. Je te le dis.
25: Ah, mais là, franchement.
1: Hey, 40 000, c'est ça?
25: Oui. Dynamitage pendant c'est minimum fou. 3 ans. À boum, à caclang. L'UNESCO n'aimera pas ça. Les petites tasses à café dans les buildings historiques, ma chère. On aime ça dire, hein? Ah, c'est un building historique. Si tu changes ton cadre de fenêtre, faut que tu fasses autoriser ça, mon DH. Faut pas que ça soit bleu marin. Faut que ça soit bleu ciel. Mais le ciel de 1808, tu sais, tu vois le genre, c'est très, très fancy, là, le quartier de l'UNESCO, là. C'est, tu peux pas faire n'importe quoi avec ça. Le gars, il arrive, hey, je mets du clabard, oublie ça, là. Tu peux pas. Ça va faire qu'écling, qu'écling. Il y a des petites tasses qui vont se faire aller dans les buffets, mais le ciel de 1808, tu vois le genre, là, c'est très, très fancy, là, le quartier de l'UNESCO, là. C'est, tu peux pas faire n'importe quoi avec ça. Le gars, il arrive, hey, je mets du clabard, oublie ça, là. Tu peux pas. Ça va faire qu'écling, qu'écling. Il y a des petites tasses qui vont se faire aller dans les buffets. Et ça va faire peut-être...

0: Mais si le même Palace dit c'est le meilleur maire au monde, Marchand, ah, il dit gars, Palace, lui, il sort la patte en l'air le lendemain, les chouclaques, la patente. Ah, c'est un sondage extraordinaire, c'est Palace, c'est bon. Le Palace, c'est des trous de cul. Puis nous autres, on est des épais. Parce que on n'est pas considéré dans l'équation du tout, du tout. Comme d'ailleurs Christine Fréchette, il devrait vraiment faire attention à ce qu'elle fait, mais ça a l'air à pas l'intéresser à la région de Québec, visiblement. Là. Ah, on accélère, on y va avec le tunnel, un peu n'importe quoi. Là. Puis, le
1: comme elle lance des appels d'offres, ben oui, sur le troisième lien.
0: Ben ça, là, on les appelle d'offres.
1: Ah, appels d'offres, ah, elle l'a dit, c'est en 15 ans.
0: Ben oui, ben ça, c'est parfait. C'est une manœuvre électorale quand on va aller voir les candidats de la CAQ. Hey, troisième lien, ils en viens-tu? Les appels d'offres.
1: Oh, ben, je peux pas croire qu'on va tomber trois fois dans le panneau, là.
0: Non, non, mais on ne parle pas de ça. Faut pas parler de ce sujet-là. En campagne, pour vrai, là. Il y a beaucoup de choses à jaser que de ça. Pour vrai, là. On est sérieux, là, quand même, ici. C'est quand même le retour à Radio X.
1: Hey, mais je vais te faire l'entendre blainer. Je le sais que ça fait une semaine. C'était tout de suite après mercredi passé.
0: Je l'ai écouté tantôt.
1: Non, mais je veux t'entendre le commenter dans le show. Là, là.
0: Absolument.
2: Okay? Ben, j'aurais le goût de te dire, j'ai le privilège de rencontrer le ministre des Transports demain. Puis j'ai l'intention de l'encourager à aller dans la direction que sa chef a préconisée pendant la course à la chefferie, c'est-à-dire d'aller vers un appel d'offres international pour un bouclage périphérique avec payage. Bang! C'est sûr qu'idéalement, j'aimerais mieux qu'il n'y ait pas de payage, mais moi, ce que je veux, c'est que le projet
0: là,
2: voit le jour. Si, c'est pour, si ça prend un payage, ce projet-là voit le jour, on va pas s'enfarger d'un plan du tapis. C'est l'utilisateur payeur. Écoute, moi, je comprends là, que j'aimerais mieux qu'il n'y ait pas de payage, mais entre rien ou un... Puis, ce que je tiens à dire, surtout aujourd'hui, on peut...
1: Là-dessus, on s'entend pas. Et puis moi, je vous aime bien. Là.
2: Oui.
1: Là, on paie des impôts ici comme personne en Amérique du Nord.
2: C'est vrai.
1: OK?
2: Là, ça, je te le donne, t'as pas de temps. On pourrait bien dire pourquoi que nous, on va payer pour un lien entre les deux rives quand on paye pas pour aller sur l'île d'Orléans, mettons, un exemple. Là, les gens de l'île d'Orléans vont dire, mais oui, mais il y avait déjà un pont.
1: Tout est son contraire. Oh, okay, t'es dans la même cote, là. Hey, tu sais qu'il y a des membres de son parti.
0: Par contre, tu mets trois boulettes de viande.
1: Ouais.
3: On jase.
0: Ou un peu de mozza dessus, un peu de parmesan. Moi, j'adore ça, la sauce à la viande.
1: Il y a des députés de son équipe qui sont sortis pour dire que ça n'a pas de bon sens.
0: Mettons ce matin, il y en a un qui est venu. Mais ce que j'apprécie, ça, dans le fond, je l'ai appris ce matin, parce que nous autres, on est formatés à Québec, la ligne de parti. La bombe, c'était ça. Il y avait deux, trois kingpins en avant. Julie Lemieux, en tout cas, François Picard, première génération. Mais en arrière, c'était des plantes vertes, là. Ah oui, Régis a raison. Même chose avec Marchand. Il y a beaucoup de plantes vertes là-dedans, on va se le dire. Ligne de parti. Mais dans Gang à Blainey, il faut quand même apprécier ça, DH. Il n'y a pas de ligne de parti. Il y a un conseiller de Blainey un matin qui est venu s'asseoir ici, sur cette chaise-ci, pour dire qu'il n'est pas d'accord.
1: Comment il s'appelait?
0: Monsieur Saint-Don, Charny.
1: Ah, OK.
0: Qui a expliqué même la dynamique. Ils ont eu un caucus là-dessus, je crois que c'est lundi. Ça parlait fort. Ils ont dit à Blainey qui était dans le champ. Puis Blainey respecte ça. Mais moi, je trouve ça rafraîchissant.
1: Oh, mais c'est lui. C'est inquiétant. Là. C'est un conservateur. Il a été ministre pendant des années.
0: C'est inquiétant. Oui.
1: C'est très inquiétant.
0: C'est sûr que ça, c'est whack là, comme clip. Mais revenons à la base. C'est de la politique municipale. Lui et maire s'est exprimé. Il a du tout à son contraire. Tu as fait raison. Mais s'il laisse la pleine liberté à ses conseillers de s'exprimer, tu sais, s'il n'impose pas de ligne de parti, moi, j'apprécie ça beaucoup.
1: Ben oui.
0: Puis au final. Tu sais quoi? C'est pas lui qui va trancher. Ils nous considéreront pas, là. Puis ça, si ça arrive, le troisième lien, on va se calmer les nerfs. Mais c'est eux autres qui vont... Puis ils vont en avoir du payage, voyons donc. Ils vont tellement te payer cher qu'ils vont nous mettre le payage. Ouais. Mais le payage, aujourd'hui, ça a évolué. C'est ça qui est triste, parce que nous autres, on a une vision très, très, à mon avis, rétrograde du payage. Nous autres, le payage, c'est... Tu passes, tu payes. Mais attends un peu, il y a beaucoup de variations de payage. Si vous allez, par exemple, aux États-Unis sur certaines autoroutes, je parle souvent d'Orlando, parce que je suis allé souvent, le payage est employé beaucoup sur les express, où tu as des voies dédiées avec un mur de ciment. Tu le vois même sur ton GPS. Google Maps est rafraîchi, tu le vois, là. Tu prends l'express, t'as une option.
1: Ouais, mais ça, je suis d'accord. Kilomètres. J'ai roulé sur 95 en Floride, puis oui, t'as l'express, puis ça te tente, tu t'en vas dans le centre, là, puis t'as tes voies rapides, là, tu roules à 120, 130, tu te vas pas écœurer. Ouais.
0: Je sais pas s'il y a un vrai express à 95.
1: Ben, moi, je suis allé en Floride deux, trois fois, puis je l'ai utilisé.
0: Sur la 95?
1: Oui.
0: L'express? Ouais, peut-être. À la hauteur de
1: Fort Lauderdale, quand t'arrives à Miami, là, aux alentours de
0: Miami. Ouais, je pense que t'as raison.
1: Non, non, j'ai roulé dessus.
0: Oui, c'est ça. Exact. Je sais que c'est chargé.
1: Ouais.
0: Le prix varie selon l'achalandage et si tu es...
1: Mais t'as l'option de la 95 à 4-5 voies.
0: Mais ça, j'accepte ça. Ça, c'est extraordinaire.
1: Oui, ils peuvent en faire...

0: deux ponts payants, mais donnez-nous notre bouclage qui est à la base nécessaire. C'est une nécessité de la région.
1: C'est en plein ça. Puis bâtir des foutus express aussi. Tu sais, mais nos voies ont été tellement mal bâties. Tu sais, prends de la capitale, tu peux plus l'élargir. La capitale, ça prendrait un express sur la capitale. Il faudrait que la capitale débouche puis connecte sur Saint-Augustin, dans ce coin-là. Mais ça s'est pas fait. Donc, c'est un peu n'importe quoi. Là. Quand vous regardez le pattern urbain de Québec, c'est un petit peu n'importe quoi.
0: Le fer à cheval, c'est pas
1: du vallon, de même. La capitale, de même. Puis là, la ville a grossi. Mais ça, c'est comme un ado qui pèse 200 livres. Mettons, il y en a des jeunes adultes 200 livres. Mais dans son garde-robe, il y a juste des T-shirts qu'il portait quand il avait 10 ans. C'est ça le pattern urbain de Québec, malheureusement. La ville a grandi, mais on a encore nos T-shirts.
2: On n'a jamais fait l'autoroute non plus pour se rendre à l'aéroport, entre autres.
1: C'est tout ça, là.
2: Oh oui.
1: C'est
3: mais tout même ça, pour l'économie de l'Est, de la Côte-Nord, l'Est du Québec, ça serait...
1: On ne fera plus le débat. On est tous d'accord ici. Que ça prend
0: parce qu'un troisième lien à 5-6 piastres, je sais qu'il y a des gens qui ne le prendront pas. Fait qu'on va avoir un maudit beau pont, personne ne va l'utiliser. Ben, ce qu'on veut, c'est que ça roule là-dessus, là. Si on veut désengorger les deux ponts à l'Est, à l'Ouest, c'est ça.
1: On paye assez d'impôts. Ça suffit, là.
0: On paye à 5-6 places. Quand t'achètes un char...
1: C'est comme un pont de remplacement aussi. Puis parlant de pont de remplacement, je ferais deux ponts. Ouais. Pont de contournement, puis tu rebâtis, puis à la porte. Parce qu'à un moment donné, grand moment...
0: On s'en va là.
1: Tu y achètes des produits, hein? Dans une pharmacie. Puis grand-maman, une crème. Puis grand-maman, tu vois, l'air jeune. Mais c'est des fake news. Grand-maman n'a jamais l'air jeune. OK? C'est de la brutalité de la vie.
0: Surtout les...
1: Voilà.
2: Les suspens même chose. Pas
1: bien, là. Oui. Non, les suspens, c'est tough.
0: C'est tough. Attention, il y a des caméras, là.
1: Non, mais on compare avec un humain.
0: Tu parlais des poches sous les yeux,
1: les
0: c'est ça.
1: Poches,
3: on est live
1: yeux,
3: sur YouTube, c'est ça.
0: Oui, c'est
1: et
0: ça.
1: On vieillit tous, mais vous pouvez pas me faire à croire, me prendre mon exemple à moi, que j'ai pas l'air d'un gars de 18 ans, j'ai l'air d'un gars de mon âge, tu me suis. Donc, à un moment donné, il faut que tu assumes ton âge. Et une infrastructure, tu peux pas la renouveler éternellement. Moi, je pense qu'il faudrait songer un pont de remplacement à deux étages. Ça, c'est comme le George Washington Bridge, par exemple, à deux étages. Ça, à un moment donné, tu peux pas mettre de l'argent constamment sur une bébelle âgée. C'est ça le point, mais ça a l'air que ça fait pas partie de la discussion nationale.
2: Bon, Laporte a fumé des cigarettes toute sa vie. Le vieillissement prématuré, ça va pas bien, ces affaires.
1: Exact. De par les camions, de par les voitures plus lourdes qu'avant, les chars électriques et tout le kit.
0: On a beaucoup d'actualités. C'est le fun à Québec. Moi, j'aime ça. Puis, j'arrivais de Sherbrooke. Ça brossait un peu moins. Là.
1: Non, les troisièmes liens.
2: Un vol d'un salon de coiffeuse à Sherbrooke. Là,
0: la Wellington, là, c'est ça. C'était pas Québec.
1: C'est sûr.
3: Depuis que je suis au courant tout le temps, je suis tout à fâché.
1: Bon, on commence-tu?
0: Ta prédiction ce soir, donc?
1: On commence la chronique.
3: Oui.
0: Ta prédiction ce soir.
1: Je suis réchauffé.
0: Oui.
1: T'es chien, Stan. Canadien, là, je vais vous faire plaisir. C'est sûr que ça va aller en 6 ou en 7.
0: Le Canadien gagne ce soir, ça roule.
1: Ça va aller en 6 ou en 7, absolument.
0: On retombe pas dans le pattern, le Canadien gagne des impairs, puis Buffalo va gagner des chiffres pairs, là.
2: Ben, ça peut être serré de même jusqu'au bout de pareil.
0: Oui, hein?
2: Ben, je pense c'est deux jeunes bons clubs, là. Faut pas oublier ça.
0: Les stats, je les ai comparés, ça se ressemble aussi, là.
2: Oui.
1: Combat de goaler, Saint-Jacob, priez pour nous. Mais il y a le grand Jack, le Rage Tage.
2: Rage Thompson.
0: Sur le powerplay, surveillez-le, là, sur le powerplay.
1: Oui, non, ça va bouger le puck.
2: Le grand toc aussi, t'as watché.
1: Mais ça va laisser plus d'espace à T. Cole qui a perdu confiance.
0: Moi, j'aime bien le Bronson Marde. Je l'ai dit tantôt, là, j'ai oublié c'est
2: Zach quoi, Benson.
0: Benson.
2: Ouais, il est 5 et 10, mais c'est un...
0: C'est une peste. Tu vas apprendre à le détester dans la série,
2: c'est
0: on va s'en parler.
2: PDM.
1: Puis la foule, là, au moins, on va avoir une foule qui
0: crie. Il a fait sortir deux, trois joueurs des Browns, ce gars-là. Même, c'est-tu McAvoy, c'est ça?
2: Ben, McAvoy, il a donné un coup de hache.
0: Ben oui.
1: Mais le Lightning, la foule était plate. Là, ça va crier. Là. C'est les fans des Bills.
0: Ben oui.
1: Ils sont whack.
0: Et voilà.
1: Tu sais, la seule fois où ça criait au Lightning, c'était quand la madame avec les lèvres bleues venait chanter. À un moment donné, là. Ouais. T'as bon, pas là, très hop la vie, là.
0: Les femmes veulent savoir c'est quoi le nom de ton parfum parce qu'ils vont le conseiller à leur chum.
1: C'est Boss Elixir.
0: Boss.
1: Parce que je suis moi-même...
0: Boss Elixir.
1: Un élixir. Je suis moi-même un élixir.
0: C'est
1: rempli de jeunesse.
0: C'est correct.
1: Ben non. Vous dites pas de quoi.
0: Mais ça, c'est moi que ça vient de Mélanie qui te le dise que moi. C'est ça.
1: Je vais parler à Piwi directement. C'est bon. Je vais le dire.
0: Merci. Bon show demain.
1: On commence la chronique?
4: Salut. Bon retour. Salut. 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

0: trame, on dirait que je... Cette trame-là, on dirait tout le temps que je suis le bord de tourner un porno.
1: Mais moi, je trouve ça moins pire de la gang.
0: Ah oui! Ça en dit long! Ça en dit long!
1: Mais là, pourquoi qu'on les ramène pas, les vieilles?
0: Ouais, ben c'est ça, hein.
1: Parce qu'il n'y a plus de YouTube, là.
0: Je vais faire ça demain. Ouais, note à moi-même, là, on va faire ça demain, là, parce que les solos de Pipo, là, on n'est plus obligés, là.
1: Non, c'est...
0: Pas obligé d'aller là. Merci. Ouais, il y a la trame d'intro qu'on me dit du bien, là.
1: Ouais, moi aussi, je commence à m'y habituer.
0: Ouais, je l'aime bien, là, mais...
1: C'est correct d'avoir un peu de changement.
0: Mais ça, là, genre, enlève le premier bouton de ta chemise pour laisser sortir ton shag, non, là. Je pense que c'est plus nécessaire maintenant qu'on n'est pas sur YouTube.
1: Toujours même pas aussi pire que la trame de cirque.
0: Et ouais, non, effectivement. Celle où on saute dans notre petit cerceau de feu. Effectivement. Regarde, je vais changer le mood complètement d'un point de vue musical. Récemment, je vais être bien franc avec vous autres. Là, je suis loin d'être un mélomane. Souvent, mon écoute musicale vire des mêmes affaires. Puis dernièrement, j'ai fait une découverte. En fait, j'ai entendu dans une story ou un reel passé, un bout de tune, j'ai fait « Ah, c'est donc bien hot, c'est donc bien bon », puis j'ai pas eu la présence d'esprit de Shazamé, puis j'ai comme vaqué à ma vie et continué. À un moment donné, je tatoue une fille, elle dit « Hey, je vais avoir un show à se voir, hein, c'est quoi tu t'en vas voir ?» Et la fille, ma cliente, elle me dit « Ah, je vais avoir Dawn Stater ». Ah, OK, mais qu'est-ce que Dawn Stater ? Je me mets à fouiller sur ce qu'est Dawn Stater, puis calvaire, c'est la toune que j'avais entendue d'un petit clip. Et là, man, les points se sont tous raccordés.
1: Les as se sont enlignés.
0: C'est un éléphant dans la cuisine. Et je vous présente c'est quoi Dawn Stater.

0: J'adore ça, man.
1: Ah, c'est très bon.
0: C'est vraiment bon. Que fut ma surprise quand j'ai su que ça, ce que je viens de vous jouer là, c'est un band non seulement québécois, de Québec. J'ai commencé à écouter ça parce que moi, dans les bands que j'aime beaucoup, puis là, j'espère que notre prochain invité va pas passer par la fenêtre parce que il a clairement les capacités physiques de le faire. Je trouve que ça sonne comme du Atreyu. Puis moi, j'aime beaucoup, beaucoup Atreyu. Puis je trouvais que c'était comme, hey, on a notre Atreyu ici à Québec. Hmm. J'ai commencé à faire écouter ça à la maison. Même mes filles capotent quand la dernière commence, le Cage Fight, c'est la folie, man. Avec des petites filles de 10 ans, là, ça saute partout, ça crie, c'est que du fun. Fait que je me dis, tabarouette, c'est dans notre cours, ça, Downstater. Ben, je vais rejoindre le chanteur du groupe et que je me suis rendu compte qu'il était un type qui était déjà dans mon algorithme souvent parce que c'est un homme aux multiples talents. On a Jean-Philippe Lagacé qui est en studio avec nous autres. Salut, Jean-Philippe.
2: Salut, les boys.
0: Ça va bien?
2: Ça va super bien. Merci beaucoup de m'inviter ce soir.
0: Ah, ça me fait plaisir. Écoute, merci à toi de t'être déplacé pour être en studio. Downstater, anciennement Get the Shot, qui est un autre style musical complètement, beaucoup plus hardcore. Là, on est dans le punk, là.
2: Ah, tout à fait, exact. Là, c'est vraiment du punk rock. C'est début année 2000, vraiment. Ça va vite. Ça, c'est Circle Pit, des Wall of Death. C'est de même, ça marche.
0: Et t'es également une bête de gym, comme je le mentionnais. Et comme si c'était pas assez, t'es un prof de philo au cégep de Lévis.
2: Oui, c'est ma deuxième vie, ça, effectivement. J'ai pas le profil de l'emploi, mais c'est ça que je fais depuis 15 ans.
0: Zéro le profil de l'emploi. Est-ce que t'avais ce profil-là, parce que, tu sais, parlons de l'esthétique pour les gens qui nous écoutent, là. T'es tatoué de la tête, je présume, aux pieds?
2: Pas aux pieds, il reste les pieds. Les pieds sont pas faits encore.
0: OK, ça snap, c'est un ostifi de temps, là, les pieds, là. Mais est-ce que il y a 15 ans, est-ce que t'avais cette esthétique-là?
2: Bon, il y avait peut-être 100 livres de moins de muscles, okay. Puis moins de tatou d'en face, mettons. Okay? Le reste était là, le début était là, le balbutiement était là.
0: Ouais, OK, ouais. OK. Ça n'a jamais été un problème au niveau de l'embauche, tout ça? Ça n'a jamais été trop?
2: Non, vraiment pas. En fait, on est quand même chanceux dans le domaine de l'enseignement. Ça s'est quand même bien libéralisé, ça s'est démocratisé aussi. Puis on t'engage sur la base de tes compétences. Puis on est super chanceux au cégep de Lévis. Ben, c'est des gens justement, c'est un cégep à visage humain. Fait que dans le fond, on aime la différence, on l'encourage. Puis c'est cool aussi que les étudiants aient comme d'autres modèles d'existence aussi devant leur classe.
0: Je suis complètement d'accord. Ouais, tout à fait. Puis c'est le fun aussi de savoir qu'au cégep, ils vous engagent sur vos compétences parce qu'au primaire, c'est si tu respires.
2: c'est un autre enjeu, effectivement.
0: Ouais, ouais, tu respires, t'as un char, t'es disponible. Hey, man, let's go, say no more. Say no more, viens avec nous autres. Hey, je commence avec l'aspect musique. Comment t'as été initié à la musique dans ta vie? T'as-tu un background musical, t'sais, familial?
2: Ouais, ben absolument. Ma mère, dans le fond, fait de la musique depuis qu'elle est toute jeune. Elle avait un groupe de musique avec ses sœurs lorsqu'elle était jeune. Puis c'était mon grand-père qui était le manager. Ça te donne une idée.
0: Okay.
2: Fait que moi, j'ai grandi dans la musique. Ma mère m'a absolument tout montré. À 3 ans, je commençais déjà à pianoter sur un piano. Elle m'a appris la guitare. J'ai commencé à chanter dans une chorale alors que j'avais 4 ans. Fait que c'est là que j'ai appris mes bases, autrement dit, en musique. Fait que ça m'a suivi toute ma vie.
0: Okay.
2: Puis à un moment donné, ben, vient un temps parce que, tu sais, quand t'es jeune, t'apprends à faire plein de choses. Tu sais pas trop pourquoi tu le fais. Puis à un moment donné, quand t'es rendu ado, puis tu commences à vraiment triper sur la musique, puis à aimer ça, là, tu te rends compte que tout ce que t'as appris quand t'étais jeune, ça va te servir dans la vie.
0: Ouais, ouais,
2: puis
0: ouais.
2: À partir du secondaire, ben là, j'ai eu mes premiers bands. À 13 ans, j'ai eu mon premier band punk. Ça n'a jamais arrêté.
0: T'es-tu du type, parce qu'étant donné que t'as une mère très impliquée, puis tu sais, dans la musique, t'es tripeuse de ça, est-ce que ça a fait que t'as écouté plein de styles, de plein d'affaires, là, super diversifié?
2: Ouais, absolument. Moi, je suis un mélomane. Je suis un mélomane. Puis Ça peut être étonnant, mais j'écoute vraiment pas tant que ça de métal et de punk.
0: Ah ouais? Okay.
2: J'ai grandi avec ça. Mais tu vois, aujourd'hui, à mon âge, j'écoute beaucoup de choses qui sont aux antipodes de ça. Je suis un grand fan de chansons françaises. J'écoute Aznavour constamment.
0: T'es-tu sérieux?
2: Ouais, absolument. J'ai grandi là-dedans aussi. Fait que tu sais, non, je me concentre pas à un style de musique. Dans le fond, j'aime beaucoup de choses.
0: OK. Et est-ce qu'il y a, question super fuckée, mais est-ce que dans le punk, est-ce que dans Downstater ou même dans Get the Shot à l'époque, est-ce qu'il y a des inspirations de ça? Y a-tu des parcelles, quasiment des Easter eggs?
2: Ben, sur le plan mélodique, je te dirais.
0: Ah ouais?
2: Étrangement, tu sais, des fois, tu peux retrouver justement des hooks, des vieilles chansons des années 80, où je parlais de chansons françaises, justement, des hooks que tu peux retrouver chez des Alain Barrière, des Aznavour, des trucs comme ça. C'est très caché, parce qu'évidemment, la plupart des gens qui écoutent du punk rock n'ont pas comme référence Charles Aznavour, maintenant.
0: Ah non, c'est sûr, tu commences.
2: Mais moi, je le sais.
0: Je vais faire un peu de Joe Dassin, là. Je suis sûr qu'à l'anti, ça tombe frette un peu.
2: Gros fan de Joe Dassin. Gros fan. Écoute, c'est des hits après après les hits. Fait que, mais tu vois, ça, c'est des choses qui inconsciemment aussi modèlent un petit peu ton sens créatif musical aussi. Sans même t'en rendre compte, inconsciemment, tu recrées une mélodie, puis oh, effectivement, tu sais, ça a l'air de l'été indien de Joe Dassin, sans même t'en rendre compte, mais dans un contexte punk, puis ça fonctionne.
0: Mmh. Ben, d'ailleurs, un des logos de d'Antistater, c'est pas une espèce de panthère. Il y a un album de Joe Dassin où est-ce qu'il se tient avec une panthère sur une voile ferrée, ça, puis c'est un de mes albums préférés. C'est de shit. Parle-moi un peu de la scène hardcore, la scène punk, la scène underground à Québec. C'est-tu possible vivre de ça?
2: Vivre de ça, si t'entends gagner un salaire, payer ses billes, ses taxes, ses impôts Metallica, la réponse est non. Mais par contre, en faire un lifestyle, un mode de vie, absolument. Moi, c'est souvent ça que je dis aux gens qui me demandent, tu peux-tu gagner ta vie avec ça? Ben, je pourrais vivre de ça. C'est-à-dire, je pourrais partir 10 mois par année sur la route. Ça se ferait. Mais maintenant, j'aurais pas point de repère, j'aurais pas de pied à terre à Québec, j'aurais pas de maison, j'aurais rien. Dans le fond, c'est une vie, dans le fond, sans ancrage si tu fais ça.
0: Okay.
2: Mais ça t'amène pas beaucoup d'argent. Fait que c'est pour ça que t'as comme tout le temps un choix à faire. Si tu veux un certain ancrage, ça devient, on va dire, un mode de vie, mais c'est sûr que ça te prend un job à côté aussi pour payer les bills au final. T'sais. Fait que c'est vraiment un choix de vie. Là.
0: Dans les premiers balbutiements de la formation d'un band, tu sais, quand t'as commencé, est-ce que ton premier band, ça a été Get the Shot?
2: Non, absolument pas. Donc, comme je dis, ça a commencé, j'avais 13 ans. Là,
0: fait que
2: même au secondaire, là, j'avais déjà un petit band. J'ai commencé à jouer là-dedans pendant 5-6 ans. Après ça, je me suis envenu à Québec. Je suis déménagé parce que moi, je viens du Bas-Saint-Laurent, je viens de Rivière-du-Loup.
0: OK.
2: J'ai déménagé ensuite à Québec. Pas parce que je voulais aller à l'Université Laval, mais parce que je pouvais jouer de la musique ici. Je connaissais des gens qui jouaient de la musique. J'ai formé d'autres bands ici, j'ai eu d'autres bands, puis après ça, ben plus tard, effectivement, il y a eu Get the Shot, puis il y a eu Dantistater aussi par la suite.
0: OK. Un des aspects qui m'a l'air d'être faire partie des challenges d'avoir un band, là, c'est de faire fitter les styles du monde, faire fitter aussi niaiseux que les dispos du monde. Je pense au Chum GC sur le show du midi qui, lui, là, c'est le mardi. Il me dit souvent, là, quand je le croise, je vous écoute les mardis parce que là, c'est le moment qu'on s'est gelé, moi, puis toute ma gang pour aller répéter. Mais, tu sais, dans la vie où est-ce que un a des enfants, l'autre change de job, l'un doit faire du travail supplémentaire. Puis, tu sais, quand c'est pas encore une job, tu sais, le band, c'est dur de dire, ouais, non, je privilégie mon band plutôt que la job qui ont besoin de moi. Mettons, je suis pas un infirmier qui a besoin de travail supplémentaire obligatoire, là. Mmh. C'est dur de dire, je drop dans l'ancienneté parce qu'à soir, on jam. Tu sais, je peux comprendre. Également, les égos, ça a l'air d'être quelque chose d'assez, tu sais, c'est un milieu artistique. Fait que les gens veulent, surtout si c'est un loisir, veulent s'exprimer comme ils ont envie d'eux. Est-ce que jumeler tout ça, c'est difficile? C'est une longue question, là, mais...
2: Mais ta question est pertinente parce que dans le fond, souvent ce qu'on se rend pas compte, c'est que tu sais, un band, c'est comme une deuxième, c'est pas une première famille. Hein? Mm-hmm. Fait que ça vient avec aussi tous les enjeux, comment tu peux rencontrer dans une famille traditionnelle. Hein? C'est-à-dire des fois des querelles, des interprétations qui se font mal, des fois des querelles d'égo aussi, ça peut même arriver. Fait que, d'où l'importance de choisir judicieusement tes collègues en musique comme tes partenaires de vie dans une famille.
0: Est-ce qu'il faut que ça fitte plus dans vie tout court ou musicalement c'est assez puis ça va faire la job?
2: Ça va dépendre des dynamiques. Moi, pour avoir été dans toutes sortes de dynamiques, j'ai été autant dans des groupes où est-ce que on n'était pas nécessairement amis, mais on avait un projet commun. Fait qu'on était comme des collègues de groupe de musique où est-ce qu'on avait un objectif commun puis on voulait l'atteindre.
0: Okay.
2: C'est un peu comme des collègues de travail, dans le fond, ce que je te dirais. Puis t'en as d'autres, comme par exemple Dantistater. Moi, ça, c'est mes amis depuis 20 ans. Depuis que je suis arrivé à Québec, c'est parmi ce band-là, il y a des gars avec qui je joue la musique depuis 20 ans, depuis que j'ai 18 ans. Fait que c'est sûr que ça, il y a un lien amical puis familial qui est beaucoup, beaucoup plus fort. Et c'est ce qui fait que probablement aujourd'hui, j'ai énormément de plaisir avec ce groupe-là.
0: Okay.
2: C'est pas une besogne, il n'y a pas de querelle, il n'y a pas d'enjeu. Tout se fait facilement, puis c'est fluide. Puis c'est ça que j'apprécie beaucoup, puis je pense que c'est pour ça que le groupe aussi connaît un certain succès présentement.
0: Y a-tu un moment où tu as senti, soit avec Dantistater, soit avec Get the Shot, ou peu importe quelle band, où vous avez monté assez haut pour que là rentre la dynamique de l'argent? Puis est-ce que l'argent, c'est un piège dangereux dans l'histoire d'un band tout court? J'ai l'impression que ça peut l'être, tu sais, parce que en partant, tu prends le cachet de n'importe quel gig puis tu le splits par le nombre d'individus que vous êtes dans le band, là. Déjà là, ça peut être frustrant, tu sais.
2: Ben, en fait, sans parler d'argent, c'est que souvent quand tu pars un groupe punk, un groupe hardcore, un groupe metal, un groupe underground, tu pars pas ça en disant je vais faire de l'argent, je vais rayonner, je vais avoir de la visibilité, je vais être populaire. Parce que c'est aux antipodes, dans le fond, de la raison d'être de cette musique-là.
1: Ouais.
2: Tu fais ça parce que tu te sens pas à ta place. Il y a t'as une volonté de crier ta rage dans quelque chose. Fait que c'est par volonté de survie. Moi, c'est toujours pour ça que je me suis reconnu dans la culture underground. C'est par volonté de survivre. Si Oran disait moi, quand j'écris, c'est comme un suicide différé. Ben, c'est un peu la même chose pour moi. C'est-à-dire que je me mets à mort symboliquement dans mon art, puis pour moi, c'est une manière de survivre. Si j'écris pas de musique, je crève. That's it, that's all. Okay. Fait que pour moi, ça a toujours été ça. Mais quand tu pars avec cette idée-là, tu le sais pas du jour au lendemain que tu vas peut-être avoir un certain succès, puis plus les années vont se cumuler, plus l'expérience va rentrer, ton fanbase grossit, puis t'en arrives à un point où est-ce que, hey, effectivement, t'as un certain rayonnement, les gens te reconnaissent alors que toi, t'es connais pas, puis tu te dis, OK, ouais, t'sais, j'ai une certaine emprise, j'ai un certain pouvoir, j'ai une certaine influence sur eux. Fait que sans dire, justement, t'sais, que tu fais de l'argent, parce que tu fais pas vraiment d'argent dans cette musique-là. Comme je te disais, okay, tu peux tourner à l'année puis survivre, mais t'auras pas d'ancrage ici. Okay. Si tu le fais part-time, il faut un sideline sur le plan de la job ici. Il faut quelque chose pour gagner ta vie.
1: C'est indiscret, mais tu sais, tu reviens de tourner en Europe.
2: Ouais.
1: Ça, c'est-tu comme financièrement vu comme un loisir, puis vous arrivez kiff-kiff, ou bien vous ressortez de cette expérience-là quand même avec un petit montant pour arrondir les fins de mois, malgré le fait que vous avez une job. Ça se situe où?
2: Ouais. Ben, là, tu vois, présentement, dans le Cellar, c'était sa première tournée européenne, okay, pour ce projet-là. Fait que les premières tournées sont toujours déficitaires, ça, okay, va de soi. Parce que dans le fond, c'est comme quand t'investis. C'est comme une entreprise, t'investis là-dedans, c'est de la promo, les cachets augmentent, puis là, plus tu y vas souvent, ben plus tes cachets sont bons. Mais aussi, en fait, plus que tu reçois de subventions aussi. Okay. C'est un peu ça la clé pour les groupes du Québec puis les groupes indépendants. Sans les subventions au Canada, c'est extrêmement difficile de mener à terme des projets de cette envergure-là.
1: OK.
2: Fait que pour tourner à l'international sur le moyen, long terme, faut que tu entres un petit peu dans le domaine des subventions. Écoute, il y a des groupes qui ne passent pas par les subventions, mais c'est difficilement soutenable sur le long terme.
1: Mais dans cette ordre d'idée-là, pourquoi... Puis moi, je dirais changer rien, parce que j'aime ça, puis j'écoute ça à la maison, dans mon char, pour vrai.
2: Ouais.
1: Mais pourquoi vous chantez pas en français? Ça vous donnerait un free pass vers les subventions, ça, non?
2: Ouais, ben c'est ça. Ben ça serait évidemment se corrompre pour se conformer à l'industrie culturelle, ce qu'on veut pas vraiment. Okay?
1: Ouais, ouais.
2: Ça, c'est la première des choses. Deuxième des choses, ça, c'est une préférence toute personnelle. Je veux dire, il y a d'excellents band punk qui sont capables d'écrire en français. Je pense aux Vulgaires Machins qui ont une plume extraordinaire,
1: ouais,
2: qui sont probablement la référence dans le punk franco. Ben, moi, j'ai toujours écrit en anglais. Fait que j'ai toujours écouté de la musique en anglais aussi. On dirait que cette espèce de bastion d'émergence-là de la musique punk rock, étant donné que c'est très anglo-saxon, moi, je l'ai toujours associé à ça. Fait que j'aurais pas la plume suffisante pour écrire de manière poétique, dans le fond, en français. Moi, étant donné aussi, tu sais, que je travaille dans le milieu académique, je suis professeur, mon écriture en français est très académique, justement, est très scientifique, est très aride.
1: Okay.
2: Donc, j'ai pas la plume poétique en français, alors que je l'ai davantage en anglais.
1: Là, tu l'as essayé pour le fun? Composer en français?
2: Oui, mais tu sais, quand tu te rends compte que ça sonne comme du Vincent Vallière cheap, tu fais comme non.
1: Ah ouais, OK, il y a quand même un clash là-dessus.
2: Ouais.
1: Pensez à ça, là, ce que je vous ai fait entendre tantôt, là, il y a un clash. Effectivement. Je vais aborder cet aspect-là quand même avec toi, mais quand Get the Shot c'est terminé, comment est-ce qu'on termine ça, un band qui quand même fait des tournées? Là, tu viens de vivre une tournée qui est embryonnaire, mais tu me disais en dehors des ondes que vous aviez vécu pas mal plus longue tournée. J'ai cru comprendre que ça s'était pas terminé comme tu aurais espéré. C'est-tu un petit milieu où les gens finissent tout le temps par retravailler avec tout le monde, fait que t'as comme pas le choix de garder des bons liens, ou vous êtes resté en fret?
2: Ça va dépendre des circonstances dans les faits. C'est sûr que moi, j'ai mis 16 ans de ma vie là-dedans, j'ai écrit la musique là-dedans, j'ai écrit les paroles là-dedans, fait que c'est sûr que les chansons, c'est 16 ans de ma vie.
1: Ben
2: c'est
1: oui.
2: sûr que mettre ça de côté, je te mentirais pas, ça fait quelque chose.
1: Puis pour tout ce que tu nous as dit, là, c'est pas avec une visée monétaire. Fait que c'est clair que c'est par passion, donc par investissement personnel profond. Là, tu fais pas les affaires à moitié, puis oh, m'en fous. T'sais.
2: Non, vraiment pas. Puis c'est juste que maintenant, t'en arrives à un point où est-ce que t'as l'impression d'avoir fait le tour, d'avoir atteint ce que tu voulais atteindre. Puis des fois, moi, je suis quelqu'un qui carbure au défi aussi.
1: Okay.
2: Fait que j'ai besoin de sentir qu'une résistance, dans le fond, est surmontée. Pour me sentir en vie, j'ai besoin de ça. Et j'appelle ça la volonté de puissance. Moi, j'ai besoin de ça. Je peux pas juste surfer sur la vague. J'ai besoin de me dépasser constamment.
1: Okay.
2: Et d'avoir, dans le fond, un nouveau projet comme Dance Theater, repartir ça de la base, rebuilder ça de zéro. Moi, c'est un challenge qui me parle énormément et j'aime ça. J'aime ce défi-là.
1: T'as-tu eu les deux en même temps, Dance Theater et Get the Shot?
2: Absolument, parce que Dance Theater, dans le fond, a quand même commencé en 2016.
1: Okay.
2: Mais c'était un side project à l'époque.
1: Ça fait-tu des frettes, ça, dans des, soit dans Get the Shot ou dans tes expériences que t'as vues, dans les bands que tu côtoies? Ça fait-tu un fret quand, parce qu'on le voit des fois, des artistes qui se partent des side projects, là, tu sais. Je pense, mettons, un artiste que j'aime bien, Damon Albarn, quand il est avec Blur, ça va bien. Le gars se part Gorillaz, finalement, ça va mieux que Blur. Tu peux faire un fret, ça?
2: Ben oui, mais je pense que généralement, je pense que les gens vivent bien avec ça. S'il y a des groupes qui vivent mal avec ça, ben là, c'est qu'il doit y avoir des dynamiques toxiques à l'interne. Là. Mm-hmm. Mais moi, ça n'a jamais créé de problème. Puis je vois pas non plus pourquoi ça créerait de problème, parce que quand t'es un artiste ou quand t'es un musicien, ben tu veux juste explorer toutes sortes d'avenues musicales, tu veux te réaliser, tu veux te dépasser artistiquement. Fait que moi, par exemple, même si mes gars de Dance Taylor voulaient justement se dépasser dans d'autres projets, faire d'autres choses, moi, je serais super content pour eux. Pour moi, Dance Taylor, c'était comme plus un moyen de reprendre le plein contrôle sur un projet. Parce que dans les faits, c'est mon projet. C'est, tout est à moi okay. dans ce projet-là. Puis j'avais envie d'être autonome aussi dans ma manière de gérer ça, sur l'orientation esthétique, etc. Je l'avais quand même fait avec mes projets précédents, mais là, je voulais vraiment avoir mainmise sur absolument l'orientation, la manière de gérer ça, pour que ça reflète davantage les valeurs qui, moi, me sont chères.
1: Là. OK. Et c'est quoi, hein, pour le fun? Les inspirations de Dante Tater?
2: Tu veux dire sur le plan musical?
1: Sur le plan musical, sur le plan esthétique, les valeurs qui te sont chères, tout ça, tu sais, pour que ça prenne la forme que ça a aujourd'hui et que tu veux.
2: Ben, en fait, tu sais, pour moi, par exemple, comme je parlais tantôt de l'amitié dans un groupe, pour moi, ça, c'est important. T'sais, c'est une famille. T'sais, il faut que les gens qui sont dans le projet avec toi te fassent confiance. Il faut que tu leur fasses confiance aussi. Puis il faut que ces gens-là, comme toi, vous soyez prêts à passer dans les flammes pour les uns pour les autres. Puis pour moi, ça, c'est capital. Parce que dans le fond, un band, là, c'est comme une troupe de guerriers, justement, qui s'en va en guerre. Là, mm-hmm. Faut avoir le couteau entre les dents pour faire de la tournée. Puis encore plus quand t'es un petit Canadien français qui s'en va se heurter au gros groupe américain ou au groupe européen. Parce qu'un groupe québécois, il va falloir qu'il mange 10 fois plus de marde qu'un autre groupe pour avoir le peu de rayonnement qui est nécessaire, puis qu'un groupe américain va avoir en même pas un an d'existence. Fait que ça demande du monde, tu sais, qui en veulent, tu sais, qui mm-hmm. veulent se battre. Fait que ça demande une troupe qui est tissée serrée. Puis pour moi, ça, c'est important. Puis j'avais besoin de le faire avec des amis en qui j'ai confiance, puis qui me font confiance aussi. Fait que ça, c'était super important pour moi. Puis comme je te dis, enfin, pour moi, le but, c'est pas de faire de l'argent. T'sais, tant mieux si à un moment donné, on génère suffisamment de rayonnement pour être capable de survivre, puis être capable justement de se payer juste des salaires décents pour jouer de la musique. Tant mieux, c'est un idéal de vie, c'est un objectif ultimement. Bon, mais je le fais pas pour ça. Je n'attends pas ça en tant que tel. Comme je te dis, moi, je fais de la musique pour survivre. Ce plan existentiel, c'est quelque chose qui m'est extrêmement important. Fait que j'avais envie que Dance Taylor tourne autour de cette dynamique-là, puis je suis super content parce que c'est comme ça que ça se passe.
1: Ça a-tu été, tu sais, techniquement, là, moi, j'ai une fascination pour la musique. Je dis toujours à Louis là que moi, quelqu'un qui joue de la musique, exemple, qui regarde des partitions, puis qui fait « OK », puis là, il commence à jouer. C'est comme si tu parlais une langue qui n'existe pas. Tu sais, pour moi, là, c'est comme « Wow », je suis fasciné par ça. Techniquement, de passer à du Scream, I guess, dans Get the Shot. Je sais pas le nom de cette... on m'a parlé du blurk l'autre jour.
2: Du chant guttural.
1: Ouais, le chant guttural. Voilà. Penser de tout ça à quelque chose de plus mélodique, plus, je dirais jamais mainstream, mais tu sais, plus... qui peut être chanté par des petites filles de 8 et 10 ans. Là,
2: absolument, t'sais. Absolument.
1: Tu sais, ça a-tu techniquement été difficile à faire la conversion?
2: C'est une bonne question. Puis la réponse, c'est non, parce que moi, j'ai une formation en chant classique. Fait qu'à la base, je suis un chanteur mélodique, un chanteur clean, de voix claire, littéralement. C'est là-dedans, dans ce que je suis bon là-dedans.
1: Okay.
2: Dans les faits, dans le chant métal, je suis pas très bon dans les faits. Je suis pas super bon. Puis c'est probablement pour ça que dans mon ancien groupe, justement, la manière dont je chantais, c'était pas typiquement ce qu'on entend. J'avais une voix très, très, très aiguë, dans le fond, quand je criais.
1: Okay.
2: Mais ça donnait une certaine couleur au groupe aussi. Fait, un peu de la même manière que les Ramones ont créé un style de musique parce qu'ils savaient pas jouer à la base.
1: Okay,
2: c'est
1: ouais.
2: comme ça que le punk rock est arrivé. Ben, c'était un petit peu de la même manière. Moi, dans le métal, j'étais pas super bon techniquement pour crier, mais ça donnait une couleur particulière au groupe. Mais quand je suis passé, dans le fond, au chant clair, ben, j'étais content parce que là, je pouvais exploiter ce que j'étais vraiment capable de faire.
1: Mm-hmm.
2: Puis même sur le plan créatif, sur le plan esthétique, pour moi, par exemple, créer une chanson mélodique, trouver le bon refrain, le bon hook, c'est un travail qui est beaucoup plus exigeant, mais aussi beaucoup plus valorisant que de crier sur des breakdowns avec des notes en zéro. Pour moi,
1: c'est quoi des notes en zéro?
2: Ben, c'est quand tu prends ta guitare, mettons, t'es tuné en drop tuning, puis là, t'as même pas besoin de peser sur aucune corde, là. Tu strum ta corde, tu piques ta corde, pis ça fait djong, djong, djong, djong. Un breakdown dans le métal, souvent, ça va être une corde en zéro, mettons.
1: À vide, là,
2: djong, djong, djong. Avec djong, djong, djong, tu fais un pad mute, puis tu chug ça, puis tu cries par-dessus, puis généralement, tu sais, le standard dans les breakdowns, dans le hardcore, dans le métal, c'est un peu ça. C'est hyper primitif comme okay. musique.
1: Ah,
2: pour
1: ouais.
2: moi, la musique métal, c'est toujours plus quelque chose qui est primitif. C'est que c'était toujours plus près du sport que de l'art.
1: Fait que tu planifies-tu plus tes tunes en fonction de la réaction que tu vas avoir sur le show versus à l'écoute avec ses Apple Air qu'il va écouter dans son salon? Tu sais, j'ai l'impression que là, Dan Stater est plus, justement, qualité... Mais je veux pas dire qualité musicale, mais tu comprends ce que je veux dire? Tandis que là, t'es pour la gig.
2: T'as exactement trouvé c'est quoi l'affaire. Le métal, pour moi, tu crées de la musique métal en fonction de la réaction que ça va générer dans le pit.
1: Okay.
2: C'est littéralement ça. C'est pour ça que je dis que c'est plus primal, c'est plus sportif. Je vois ça presque comme du MMA, là. Le but, c'est d'avoir l'air féroce, d'avoir l'air méchant, puis créer un hook, tu sais, qui va donner envie aux gens de se taper d'en face.
1: Moi, c'est ce qu'on m'a dit de toi, là. En show, on m'a pas parlé, no offense, de musicalement, ouais. on m'a parlé de ton énergie. Ouais. Ça a l'air que chaque show... Tu le fais comme si c'était le dernier. Là. Andréane, là, ma cliente que je parlais tantôt en ouverture, elle a dit ça a juste pas de sens. Comment? Elle m'a comparé toi à un gars qui s'appelle. Je le connais pas, mais Alex Terrible.
2: C'est ouais. qui est chanteur de Slaughter to Prevail.
1: Ouais, je sais pas si c'est une insulte ou une qualité, je sais pas trop.
2: Non,
1: là.
2: Absolument.
1: On m'a comparé tes performances à lui. Ça a l'air que c'est over the top, là, puis que les gens sautent sur le stage, sautent dans la foule. De quoi vraiment de complètement malade. Ça fait partie de l'énergie aussi.
2: Ah, ça fait littéralement partie de ça. Ouais. C'est drôle parce que j'en jasais aujourd'hui avec des collègues, tu sais. Puis ça, c'est un peu le leg de ma mère. C'est-à-dire que moi, je suis pas techniquement le meilleur musicien. Je suis pas le meilleur chanteur. Je suis pas le meilleur guitariste. Mais par contre, je pense là où je me démarque, je me suis toujours démarqué dans mes projets, autant dans le Stater que mes projets antérieurs, c'est que je suis un Christy de bon animateur de foule. Mmh. C'est-à-dire que je sais le faire
1: ouais.
2: lever une foule.
1: Ouais, puis, ouais.
2: Mon rêve, ce sera toujours de jouer sur les plaines du Festival d'été de Québec, puis de semer le chaos pour vrai sur les plaines. Parce que je l'ai fait partout sur la planète, dans les plus gros festivals du monde, sauf chez nous.
1: Mais pas ces plaines, mais avez-vous joué dans l'une des 2600 scènes du FEC?
2: Oui, on a joué dans le fond sur la scène qui était dans le c'est le parc de la francophonie.
1: Ouais. Le pas les plaines, juste le niveau en bas.
2: Exactement. C'est une espèce de scène intermédiaire.
1: Avec Get the Shot?
2: Ouais, j'avais fait ça avec Get the Shot il y a 2 ans, si je me trompe pas.
1: Ok.
2: Fait que ça avait été extraordinaire. Mais tu sais, en contrepartie, tu sais, j'ai eu l'occasion aussi de faire par exemple le Wacken Festival, qui est le plus gros festival métal au monde. Ça se déroule en Allemagne.
1: OK.
2: Tu joues devant 40 000 personnes. Je veux dire, quand t'es là.
1: Oh, shit.
2: Fait que je les ai toutes faites. J'ai fait Hellfest en France aussi. T'sais?
1: OK.
2: Puis, ça c'est peut-être le bout des fois. Tu sais, je suis toujours un peu déçu. C'est que j'ai toujours réussi, dans le fond, à rayonner davantage outre-Atlantique que dans mon propre pays ou dans ma propre province.
3: Nul n'est prophète dans son pays.
2: Exactement,
3: oui.
2: C'est exactement ça. Puis, des fois, je trouve ça dommage parce que je l'aime, mon Québec. J'aime nos scènes, j'aime nos shows. Mais je trouve des fois les promoteurs peut-être connaissent mal un petit peu la scène alternative. On a tellement de groupes qui rayonnent à l'étranger, puis qui ratissent du monde, puis qui créent des shows extraordinaires. Mais c'est comme un peu si on les boude. Puis il faut attendre que les groupes deviennent très gros à l'extérieur pour dire « Ah oh ouais, ça vient de chez nous, c'est vraiment super bon. » Puis ça, j'espère que ça va changer.
1: Le comparatif est peut-être boiteux puis un peu hardcore, là, mais il a fallu attendre que le gars se tue d'un accident d'hélicoptère pour réaliser que « Ouais, Bob Bissonnette, ça marche pas pire, là. »
2: Ah, effectivement.
1: C'est quand même ça. Là. Il y a bien du monde au Québec, particulièrement dans les grands centres, qui ont allumé quand il est mort, mm-hmm. tristement.
2: Ah, tout à fait, tout à fait. Puis je sais pas, par exemple, si vous avez vu, par exemple, le documentaire sur Simple Plan qui est paru sur Amazon.
1: Non, non.
2: Puis c'est un super bon documentaire, ça. C'est un groupe quand même qui l'a mangé dur, là, ici au Québec, là,
1: oui.
2: qui a mangé de la merde en masse ici au Québec.
1: Et qui ne peut pas se promener, je pense, au Japon. Ils se font arracher
2: c'était
1: le linge
2: des stars à l'extérieur. Puis ça a pris quand même plusieurs années avant que le groupe ait une bonne réputation, puis qu'aujourd'hui on dise, hey, on est fiers qu'ils viennent du Québec, tout ça. Fait que ça montre effectivement, Louis, qu'on est nul n'est prophète dans son pays, puis des fois, je trouve qu'on a un petit peu cette petite mentalité-là. On devrait être davantage fiers de ce qui se crée ici.
1: Ouais, je suis complètement d'accord. Puis tu vois, mon incompréhension, puis ma méconnaissance du milieu musical, avec tous les festivals que tu as fait, si tu m'avais demandé, là, j'ai l'air obsédé par l'argent, je t'aurais dit, ce gars-là est indépendant de fortune. De faire le Hellfest, tout ça, je t'aurais dit, ben, crime, le gars, son avenir est assuré.
2: Non, je te garantis qu'il faut que j'enseigne 35 heures semaine.
1: Faut que tu sois là demain.
2: Pour pouvoir payer mes billes.
1: Je comprends. OK. La clientèle punk versus celle de show plus métal, est-ce que c'est le même monde que tu retrouves au show ou c'est... Parce que moi, les gars de métal, j'ai toujours trouvé que c'est les gars les plus fins ever. Est-ce que c'est les mêmes gars fins qui sont dans le punk?
2: Ben, il y a du bon monde partout, puis il y a du mauvais monde aussi partout. Hein. C'est un peu comme ça, n'importe quelle culture. C'est sûr que c'est des scènes qui nécessairement ne communiquent pas nécessairement entre elles. En tout cas, particulièrement au Québec et en Amérique du Nord, c'est deux scènes qui sont quand même assez dissociées. Il y en a qui vont tergiverser dans les deux mondes, mais c'est quand même des scènes différentes. C'est sûr que, tu sais, dans le hardcore, le métal, il y a ce côté-là toujours un petit peu tough guy, tu sais. Mm-hmm. Puis c'est cool, mais c'est souvent un gros théâtre, je trouve aussi le métal. Je me souviens justement quand je jouais dans un band métal, t'as davantage à jouer un personnage sur scène. T'sais, moi, je suis un fan de lutte. Je suis un gros fan de lutte. Puis mon inspiration, souvent, ben, c'est des lutteurs, t'sais, que j'ai vu dans ma jeunesse, puis que j'aime beaucoup. Fait que souvent, je prends des mimiques de lutteurs, t'sais, live, pour t'sais, avoir l'air un peu tough, puis tout ça. Fait que pour moi, c'est un gros théâtre, tout ça.
1: Okay.
2: Dans le punk, je trouve que c'est un petit peu différent au sens où est-ce que t'as moins de game, un petit peu, des fois, à jouer. C'est-à-dire que le monde est un petit peu plus authentique. C'est plus soft aussi, souvent comme ambiance, c'est plus party un petit peu.
1: Okay.
2: Il y a un laisser-aller que je trouve super agréable. Puis c'est pour ça qu'avec Dancer-là, je trouve ça bien parce que je joue pas mal moins un personnage que je devais en jouer dans le temps quand je jouais du métal.
1: Puis je le dis pas méchamment, mais dans la foule des shows de métal, je trouve que ben des gens qui assistent aux shows aussi jouent des shows. Puis j'ai un, et joue des games, entre guillemets. Mmh. J'ai un ami en tête qui, lui, là, quand il va dans un show de métal, là, il s'attrique tout en noir, tout ça, puis... T'as tout de Yoshi sur ton lit, là. T'es pas obligé de jouer. Puis je m'en vais voir mon show de métal, je domine. Hey, man. Tu travailles et t'as un filet de barbe, là.
2: Oui, oui.
1: Tu n'es pas un bad boy.
2: C'est un grand théâtre, c'est un grand théâtre cathartique aussi. C'est une manière aussi que les gens, dans le fond, vont canaliser leur pulsion de mort, toute la haine, la rage qu'ils ont en dedans. Fait que c'est correct que ça soit comme ça. Je pense que peut-être, étant donné que moi j'ai tellement gravité là-dedans pendant plus de 20 ans, j'arrive à un âge où est-ce que, tu sais, j'ai plus envie, des fois, de faire semblant d'être tough ou d'être toujours en maudit, là, comprends?
1: Ouais, je comprends.
2: Des fois, j'ai juste envie d'être content d'être là.
1: Juste toi, ouais, c'est ça.
2: Juste moi, ça, ouais. Ben friendly, tu sais. Parce que, contrairement à ce qu'on peut penser, non, tu sais, je me bats pas à tous les jours. Je fais des arts martiaux depuis longtemps, mais, tu sais, j'ai pas envie de me battre à tous les jours, tu comprends?
1: T'as-tu fait des combats en cage?
2: Non, j'ai pas fait de MMA. Moi, j'ai fait du taekwondo, dans le fond, pendant 25 ans. J'ai fait beaucoup de compétitions aussi, mais c'est pour ça que je suis très attaché aux arts martiaux en général. J'aime les sports de combat.
1: OK. Dans le monde du punk, là, j'ai souvent entendu cette critique-là. Ça sonne tellement commercial. Puis, comme quelqu'un qui connaît pas, justement, le monde de la musique, c'est comme une incompréhension totale, parce que pour moi, être commercial, c'est un signe que ça a eu du succès, non? Et donc, est entendu par un maximum de monde, donc... Objectif atteint, non?
2: Ben, c'est sûr qu'il y a toujours une scission, dans le fond, qui s'opère depuis 1994. Parce que 1994, c'est quoi? C'est le moment où est-ce que ce qu'on appelle le punk rock est devenu, ou s'est démocratisé, devenu plus mainstream. Avec des albums comme Smash, de The Offspring, Dookie, de Green Day. C'est des albums qui ont mis comme le punk rock sur la map, puis qui ont fait en sorte aussi que ce qu'on appelle la tournée du Vans Warped Tour, tu connais,
1: ben,
2: c'est devenu comme un phénomène mondial. Ce qui fait que des gens de nos générations ont grandi avec le punk rock qui passait à Musique Plus dans le temps. Fait qu'à partir de ce moment-là, il y a comme une scission entre ceux qui voulaient préserver le milieu punk comme étant quelque chose, c'était de garder, d'underground, d'alternatif, vraiment contre-culturel versus l'industrie culturelle qui, ben, finalement, a récupéré ce mouvement-là parce qu'il a vu que les jeunes, ben, ils aimaient ça, puis il y avait une scène à faire avec ça.
1: Ouais.
2: Fait que souvent, on va distinguer un petit peu ces deux milieux-là, un milieu plus punk, plus puriste, versus ce qu'on va appeler plus le pop-punk, justement, du début des années 2000, qui était plus industrialisé. Dans les faits, esthétiquement, je veux dire, il n'y a pas nécessairement de différence. Ça vient de la même place. Puis, moi, je me souviens toujours, dans le fond, quand Green Day est devenu populaire, ils disent eux-mêmes dans leur entrevue, tu sais, on a tout le temps joué la même crise de musique dans les
1: faits. Ouais.
2: Mais on n'a pas changé de style dans les faits. C'est juste le monde a commencé à écouter ça du jour au lendemain.
1: Uh-huh.
2: Fait que souvent, tu sais, c'est pas une question de volonté de l'artiste, c'est pas une question tant d'esthétique musicale non plus. C'est juste une question de, il y a des musiques qui sont dans l'air du temps, puis qui finissent par ne plus l'être. Aujourd'hui, si on parle 2026, punk rock, c'est une culture entre guillemets morte. Parce qu'il n'y a plus de scène punk rock en tant que telle. C'est une musique qui est quand même décédée comparativement au métal. Le métal aujourd'hui qui est presque devenu la nouvelle pop. C'est quasiment devenu la nouvelle norme. Tout le monde écoute du métal. Tout le monde veut entendre du monde crier sur des breakdowns.
1: Je ne sais pas si on va rentrer ça dans du métal, mais notre chroniqueur, justement, Dan, il y a deux semaines, était au show de Bring Me The Horizon. Mm-hmm. Ils vont remplir le centre Vidéotron en septembre prochain. C'est sur le spectre du métal, ça, je dirais.
2: Oui, ben, tu sais que c'est quand même commercialisé beaucoup. Là, c'est devenu beaucoup plus accessible avec les années. Mais oui, effectivement, ça ratisse plein de monde. Tout le monde se rapporte au métal maintenant. Fait que s'il y a bien une culture qui est plus autant insurrectionnelle qu'avant, c'est bien le métal. Mais encore là, encore une fois, il y a plein de sous-genres là-dedans. T'sais, on pourrait faire plein de dénominations différentes. Mais reste que le métal, aujourd'hui, est beaucoup plus mainstream que le punk rock. C'est ça qui est quand même intéressant.
1: Ben oui, ben oui.
2: T'sais, autant qu'esthétiquement, on dit, ah, mais ça crie pas, ça chante, c'est plus commercial. Mais dans les faits, ce qui vend le plus présentement, c'est le métal. C'est pas le punk rock.
1: C'est particulier, hein, parce que, tu sais, le punk rock est comme, de façon logique, plus mélodique, donc plus accessible en partant. T'sais, c'est quand même particulier.
2: Ouais, ben les standards de l'industrie culturelle changent constamment. Puis c'est le propre de l'industrie, hein, d'être capable de coopter tout ce qui se crée dans la musique underground, puis en faire des produits et des marchandises après ça. Fait que c'est pour ça que je trouve ça drôle, parce qu'effectivement, on a l'impression que c'est plus accessible, plus commercial, mais jouer du punk rock aujourd'hui, je trouve ça quasiment plus insurrectionnel que jouer du métal.
1: Ouais, ouais. Et est-ce que les puristes du punk rock qui veulent garder ça justement underground, tu sais, tu me disais tantôt, les promoteurs sont pas super pour spotter, tu sais, les groupes et pour les faire rayonner. Cette espèce de volonté-là de pas être trop commercial, est-ce que ça envoie pas le message de, ben, on n'est pas intéressé, anyway, à se faire montrer? Tu comprends ce que je veux dire?
2: Oui, je comprends. Mais pas nécessairement, parce que dans le fond, quand tantôt je parle des promoteurs, je parle des gros promoteurs, là,
1: ouais, ouais.
2: Des grosses organisations. Fait que ça n'a pas nécessairement rapport. Puis de toute façon, même les groupes plus underground, aujourd'hui, ben, travaillent à peu près toutes par les mêmes agences qui bookent aussi des artistes mainstream.
1: Ah, okay.
2: Donc, dès que tu commences à tourner à l'international, c'est la même agence qui va booker, mettons, Bring Me The Horizon, Billie Eilish, tu comprends?
1: Ah,
2: qui va en plein affaire, tu sais. Fait qu'au final, tu sais, que tu joues du metal, du punk, dès que tu entres à un certain niveau dans cette industrie-là, tu passes par les mêmes canaux quand même.
1: OK. C'est comment être prof de philo? Tout court, là. Être prof de philo, c'est comment?
2: C'est vraiment le fun. C'est une deuxième passion.
1: Comment on devient prof de philo?
2: Ben, c'est le seul débouché professionnel d'une formation en philosophie. Donc, ouais. T'as pas le choix de devenir prof. C'est ça, la réalité.
3: Ah, ouais, ou maire de Québec.
2: Effectivement. Faut que tu passes par d'autres détours. Hein, c'est ça qui arrive.
1: Maire de Québec. Puis j'ai aussi un petit soupçon sur un des deux de la SQDC de Val-Bélair. Moi, je pense que ça peut amener là.
2: Ça se peut. Mais ça, c'est ceux qui ont pas fini leur formation. Ouais. C'est ça le problème. Mais, c'est un addon. Tu sais, pour moi, les études, ça a toujours été un plan B. Moi, tout ce que je voulais faire dans la vie, je voulais faire du rock, je voulais faire de la tournée, je voulais faire de la musique. Puis j'aimais l'éducation, j'aimais l'école, j'aimais la culture, j'étais curieux intellectuellement. Puis je me disais, ben regarde, je vais étudier quand même sur le side, je vais faire quelque chose quand même. Mm-hmm. Pour moi, c'était important.
1: Est-ce que malgré l'amour de la musique de ta mère, elle t'a poussé quand même à rester sur la traque de l'école, ou était comme, non, mets toutes tes billes dans la musique, parce que, tu sais, vu qu'elle a un côté artiste, elle aussi, déjà.
2: Ben, ma mère, en fait, elle m'a supporté dans absolument tous les domaines. Dans le fond, peu importe ce que je voulais faire, elle voulait simplement que je sois heureux. Puis ma mère, elle a travaillé pour l'Université du Québec à Rimouski. Donc, elle était elle-même dans le milieu
1: scolaire. Elle était déjà dans le milieu scolaire.
2: Fait que c'est pour ça que j'ai un peu hérité aussi du background à ma mère à travers tout ça.
1: OK.
2: Puis, moi, tu vois, au départ, quand je suis arrivé à l'université, comme je te dis, moi, c'était un plan B. Puis moi, au cégep, j'avais trippé sur la sociologie puis la philo, mais je me disais, « Hey, je suis pas assez brillant pour aller dans ces domaines-là. Ça doit être des futurs prix Nobel qui sont là-dedans. » J'étais comme, « Hey, non, moi, j'étais un vieux punk. Tu sais, je suis comme, je suis pas assez bon pour être là-dedans. » Fait que ce que j'ai fait, je me suis inscrit dans la fosse sceptique des programmes universitaires de l'Université Laval, les communications publiques.
1: Oui, ben oui!
2: Fait que voilà, fait que j'étais avec 250 autres étudiants en communication publique. Puis, ben... J'aimais pas vraiment ça. C'était vraiment pas moi. C'est parce que moi, j'étais un bon communicateur. Je me suis dit, bon, ben, pourquoi pas aller là-dedans? J'ai fini ma formation quand même, parce que je suis peut-être dur. Moi, quand j'entreprends quelque chose, je le finis. Que j'aime ça ou que j'aime pas ça, je le termine.
1: Okay.
2: Mais ce que ça m'a apporté, parce que je voulais pas pantoute travailler dans ce domaine-là, mais je me suis dit, l'avantage de tout ça, c'est quand t'es entouré de futurs Miss Météo puis de chroniqueurs du Journal de Québec, tu te sens vraiment brillant. Fait que ça m'a fait prendre confiance en mes moyens. Puis je me dis, hey, dans le fond, je suis pas si cave que ça. Je peux étudier en philosophie, je peux aller étudier en sociologie. Fait que je suis allé faire, dans le fond, mon bac en philo puis ma maîtrise en sociaux.
1: Okay.
2: Après ça, puis à un moment donné, ben là, je me dis, faudrait bien que je me trouve une job. Puis là, j'ai connu des amis qui enseignaient déjà. Je me dis, hey, viens donc faire un stage d'enseignement à Lévis-Lauzon. Je suis allé faire un stage d'enseignement, je me suis dit, hey, c'est normal, le fun d'enseigner. Puis je me suis retrouvé là, un an plus tard, j'étais engagé là, puis ça fait 15 ans.
1: À quel point t'as du jeu dans le cursus scolaire, hein? Tu sais, j'imagine que t'as des éléments à passer dans l'année, mais la mise en bouche, est-ce que t'as une liberté totale?
2: Il y a des plans cadres. Il y a des devis ministériels qu'on doit respecter. Il y a des compétences que les étudiants doivent atteindre.
1: Mm-hmm.
2: Mais nous, une fois qu'on a ça, c'est des compétences sont très, très, très vastes. Par exemple, en philo 1, par exemple, c'est faut que l'étudiant soit capable de développer son esprit critique puis de faire une dissertation argumentative. Il faut que tu enseignes au moins un philosophe grec. Après ça, tu peux enseigner ce que tu veux. Tu peux en enseigner 5 si tu veux. Tu peux aller plus loin que ça.
1: T'as le choix qui? De qui?
2: Absolument, absolument. Okay. En tout cas, dans notre département, tout le moins, l'interprétation qu'on fait de ces devis-là est super libérale. Fait que dans le fond, on a l'embarras du choix. c'est un peu l'avantage d'être professeur aussi au collégial, c'est que contrairement au professeur du secondaire qui est vraiment, tu sais, plus un cadre restreint puis rigide dans lequel duquel ils peuvent pas vraiment sortir. Nous, au cégep, on n'est pas considérés comme des profs de secondaire, on est des spécialistes de contenu, ce qui fait en sorte qu'on a beaucoup de marge de manœuvre. Fait qu'on okay. est comme nos propres boss.
1: Ouais, ouais. Puis pour quelqu'un qui a un côté artistique, j'imagine ça doit être de quoi qui t'appelle là-dedans, de pas être pogné dans le carcan de, ben, c'est ça le cursus, puis tu t'en tiens à ça, mon...
2: Ouais, effectivement, ben, c'est plus valorisant, puis c'est super bien dit. Effectivement, ça te permet de te dépasser, de revoir ton contenu, de le réactualiser constamment. Fait que c'est plus facile de se mettre à l'épreuve, là, vraiment.
1: T'as-tu... Ouais, vas-y, Louis.
3: Ben, toi qui donnes des shows en musique, est-ce que tu fais un genre de parallèle entre un show de musique puis un show devant tes élèves en cours?
2: Oui, ouais, vraiment. Absolument, Louis, t'es en plein dessus. Parce que, pour moi, c'est le même combat. Enseigner puis faire de la musique, là, dans le fond, c'est le même combat, mais mené sur des fronts différents. Je dis souvent ça, c'est-à-dire que en musique, tu vas aborder des chansons, des thèmes dans tes chansons qui vont souvent piquer la curiosité intellectuelle des gens. Puis dans mes cours, ben tu donnes des outils intellectuels aux gens pour répondre à ces questions-là que la musique peut susciter. Fait que, dans le fond, moi, donner un show de musique, c'est la même chose que donner un show devant une classe. C'est juste la différence. Souvent, dans un show, les gens sont plus intéressés par ce que je fais que dans une salle de classe. Fait que le défi est un petit peu plus grand, des fois, dans la salle de classe. Mais le but, c'est que les gens aient du fun en apprenant. Pour moi, ça, c'est super important. Ouais. Fait que, de ce point de vue-là, je suis pas un prof orthodoxe. T'sais. Moi, si les bureaux se flippent pas à la fin du cours, puis les gens s'entretuent pas ou sautent pas à la jugulaire mutuellement, j'ai raté mon coup.
1: Ouais, okay.
2: Il faut que ça brasse. Il faut que les gens discutent. Il faut que ça discute fort aussi. Hein. Fait que, ici, on a une station qui dit « Faites-vous votre propre opinion. » Ben, dans la salle de cours, c'est un peu ça aussi. Faire son opinion, mais savoir la défendre rationnellement, c'est vraiment ça le nerf de la guerre dans un cours de philo.
3: Parce que j'ai juste un petit commentaire, parce qu'on dit tout le temps... ce qui fait que t'aimes un cours de philo ou pas,
1: c'est le prof.
3: C'est le prof.
1: Ouais, t'as raison.
3: Je pense que ta manière de le donner, en tout cas, j'ai pas suivi de cours avec toi, mais je pense que j'aimerais ça, la philo.
2: C'est le fun, tu sais. Moi, j'ai l'approche, comme je l'ai dit, super ludique, puis je veux que les gens aient du fun. Parce que, tu sais, ouais. Surtout au cégep, tu sais, la philo, ça fait partie de la formation générale, hein. Ça fait partie avec, dans le fond, la littérature, l'éducation physique, puis l'anglais. Fait que c'est sûr que ça, c'est un cursus obligatoire quand tu vas au cégep.
1: Mm-hmm.
2: Fait que les gens qui s'en vont au cégep, ils s'en vont pas là en se disant, yes, je vais faire de la littérature ou yes, je vais faire de la philo. Tu sais, c'est comme, t'as pas le choix.
1: Hey, c'est super paradoxal, ça, parce que quand j'étais au cégep, j'aurais fait n'importe quoi pour sacrer mon camp de là, puis là, tu me donnerais quelques heures pour assister à tes cours, j'irais anytime.
2: C'est ça. Ben, le pire, souvent, c'est que c'est à rebours qu'on se rend compte que c'est le fun. Puis moi, mettons, moi, je me souviens au cégep, je veux dire, les profs que j'ai eus en philosophie ou en littérature, on s'entend, ça volait pas haut là, à l'époque.
1: C'était ça, moi aussi.
2: Aujourd'hui, par contre, je vous dis, les gars, là, on est chanceux, puis les étudiants ne se rendent pas compte à quel point ils sont chanceux d'avoir des pédagogues comme nous autres, qui sont jeunes, qui sont dynamiques, qui rendent ça ludique. Puis des fois, je pense qu'ils prennent ça même pour acquis. Uh-huh. S'ils voyaient, nous autres, les profs qu'on a eus à leur âge, ils feraient un méchant saut.
1: Ouais.
2: Fait que souvent, des fois, c'est un peu ça le côté un peu ingrat. C'est-à-dire que tu essaies de rendre ça super ludique. Sur le coup, la vaste majorité se rend pas compte vraiment à quel point ça peut être utile, à quel point ça peut être intéressant. Puis souvent, c'est 3, 4, 5 ans plus tard, je les recroise au gym à Lévis, puis ils me disent « Hey JP, merci pour ton cours de philo. J'ai vraiment aimé ça à l'époque, mais je savais pas que ça allait me servir autant aujourd'hui. » Fait que c'est souvent à rebours que les gens se rendent compte que « Hey, c'est pertinent ce qu'on a appris là-dedans. »
1: Mais il y a plein d'affaires dans ce que tu viens de dire. Moi, j'ai jamais croisé mon prof de philo au gym. Puis je l'aurais encore moins appelé « Hey JP! » Malade ton cours, jamais.
2: Et probablement que jamais ton prof de philo aurait benché plus lourd que toi non plus.
1: En effet, il y a absolument aucune chance, effectivement. Y a-tu un moment, tu sais, quand tu donnes le premier cours d'une session, t'avises-tu un peu t'es qui puis comment tu vas faire ça? Parce que c'est sûr qu'il y a un... Tu sais, parce que tu rentres d'une classe de cégep, tu vas t'attendre à un certain... J'en reviens là-dessus, mais un certain esthétique de prof de cégep, tu sais... Là, c'est sûr qu'il y a quelques questionnements qui arrivent dans la classe. Là. C'est sûr, ils sont peut-être pas mis up front, mais dans leur tête, il y en a, je suis sûr.
2: Ouais, ben, les étudiants sont pas idiots non plus. T'sais. T'as une réputation qui te précède aussi. T'sais, moi, ça fait 15 ans que je suis
1: ouais,
2: là.
1: Ben oui.
2: Étant donné que je suis un peu aussi dans l'espace public, beaucoup dans le plan sur le plan artistique, les gens me voient ailleurs. Ils m'ont soit déjà vu en show, ils ont déjà entendu parler de moi. T'sais. Fait, ils savent déjà un petit peu à quoi s'attendre. C'est sûr que moi, je les préviens. Je leur dis, si vous voulez une momie plate en avant qui lit son livre pendant 3 heures, changez de prof. Ce sera pas moi. C'est pas ça que je vais vous montrer. Fait que je les mets en garde. Je leur dis, ça va brasser. Puis la plupart ont bien du fun.
1: T'as-tu, puis je veux pas te mettre dans l'embarras avec cette question-là, mais t'as-tu déjà de la merde ou t'es-tu déjà senti tenu justement par les gosses, par ton employeur, en lien avec la musique?
2: Tu sais,
1: la connotation qui peut être violente, entre guillemets.
2: Jamais, même qu'au contraire, puis là, je suis super content du cégep de Lévis parce qu'ils ils ont toujours été fiers de ça.
1: Okay,
2: ils ont toujours pas eu peur de le montrer. Okay. Quand il y avait des articles, par exemple, sur moi dans le journal, ils partageaient.
1: Sweet!
2: Des entrevues à la télévision, même chose. T'sais. Puis moi, j'ai toujours été super fier aussi de jaser du fait que j'enseigne au collège de Lévis, au cégep de Lévis, puis je suis super heureux d'être là, puis je suis bien fier d'appartenir à cette organisation-là. Je trouve qu'on a un super beau département au département de philosophie, puis j'ai des collègues extraordinaires. Fait que non, tu sais, j'ai été chanceux là-dessus parce que je sais que c'est pas tout le monde qui a la chance d'avoir cette espèce de liberté académique-là, mm-hmm. puis ce support-là de leur institution. Mais moi, depuis les 15 dernières années, ça a toujours été ça.
1: Tant mieux, bonne nouvelle ça. Il y a, tu sais, dans tous les travails, il y a des bons puis des mauvais côtés. Il y a des affaires qu'on fait avec plus de facilité, avec le vent dans le dos, puis d'autres moins. C'est quoi toi qui et ta matière, ton dada, là. Tu sais, quand tu dis, OK, là, on est rendu là dans le cursus ou ben on attaque tel aspect de philosophie, t'as-tu un concept ou un philosophe en particulier? Y a-tu quelque chose que tu dis, ah, ça, c'est le mien? Ou y a-tu depuis 15 ans quelque chose que tu fais presque pareil année après année parce que ça fait trop triper, tu sais?
2: Ouais. Ben, c'est sûr que, tu sais, quand t'es prof, t'es toujours un petit peu déchirant de deux choses. Entre toi, tes intérêts théoriques, mais ce que tu crois aussi que les étudiants doivent savoir pour ensuite prendre des décisions en société. Puis moi, j'ai toujours pris le parti de dire, moi, je veux que les gens aient des bases pour ensuite prendre des bonnes décisions puis qu'ils fassent leur propre choix par la suite. C'est pas parce que moi, par exemple, j'ai fait mes études sur Nietzsche puis Adorno puis des post-marxistes que je vais enseigner que ça. Tu comprends? Pour moi, je passerais complètement à côté de la traque. Faut que j'enseigne des choses ben, qui m'intéressent pas nécessairement de prime abord, mais que je pense qu'ils doivent savoir. Mm-hmm. Okay? Puis moi, j'ai toujours fait ce parti-là. Fait que au même titre qu'en éthique et politique, j'enseigne autant le conservatisme que le socialisme, que l'anarchisme, que le fascisme. T'sais, tu comprends, je passe à travers tous ces volets idéologiques-là. Puis pour moi, c'est important que les étudiants se fassent leurs propres opinions là-dessus, puis soient capables de défendre après ça rationnellement leur position. Fait que pour répondre à ta question, c'est pas tant sur le contenu théorique que moi je vais triper en tant que tel, ça va être beaucoup, dans le fond, sur les activités pédagogiques que je vais utiliser. Fait que, tu sais, mettons, exemple. T'sais, souvent, moi, j'aime ça que les étudiants appliquent la matière qu'ils ont vue, dans le fond, pendant la première heure et demie de cours, qu'ils mettent ça de manière pratique dans quelque chose. Souvent, mettons, je peux faire des escape rooms, mettons. Je peux faire un gros escape room, dans le fond, philosophique, où est-ce qu'ils ont des énigmes, où je mets une situation fictive, où est-ce que le cégep de Lévis se fait envahir par des zombies. Puis là, il y a une énigme philosophique à résoudre qui est basée sur la matière qu'on a vue. Puis ils font ça en classe, puis là, il y a un timer, puis là, de la musique, il y a de l'ambiance. Moi, c'est ça que j'aime.
3: C'est tombé malade.
0: On dit que c'était pas ça, mes gars.
2: Non, c'est ça. Moi non plus, là.
1: C'était l'allégorie de la caverne. C'est en mode, fermez vos gueules, lisez, puis on se parle tantôt. C'était ça, moi, là.
2: C'était malheureux. Ben, des fois, ça pourrait être bien fait, ça pourrait être bien enseigné, mais aujourd'hui, tu sais, il faut trouver toutes sortes de méthodes, justement, pour capter l'attention. Puis peut-être que ça revient à ce que tu disais tantôt, Louis. Moi, dans le fond, le côté showman que j'ai en musique, j'aime ça l'amener dans mes cours. Puis c'est ce qui fait ma spécificité pédagogique aussi. Mes autres collègues sont super bons, mais ont d'autres manières d'enseigner. Mmh. Puis la réalité, c'est que, tu sais, c'est pas tous les étudiants non plus. Tu sais, vous autres disent, hey, ça a l'air le fun, puis tout. C'est pas tous les étudiants qui vont triper non plus sur cette approche pédagogique-là. Tu sais, des fois, il y a du monde plus timide qui aime bien ça, tu sais, un cours ben plus académique, ouais, plus stérile. Il y en a qui aiment ça, puis sont à l'aise là-dedans. Il y en a d'autres qui aiment plus ça quand ça brasse, comme dans mes cours. Fait que, à chaque étudiant aussi sa préférence pédagogique.
1: Ah, je comprends. J'aurais eu du fun dans ton cours, mais le moment où il aurait fallu que je me lève dire mon opinion, j'aurais dit, mon Dieu, je l'haïs, lui. C'est sûr. Ah, écoute, pour vrai, là, je trouve que ton parcours est très intéressant. C'est fascinant de t'écouter. Je trouve ça cool aussi que le cégep te laisse être quitté, puis tu sais, faire rayonner ça aussi, je trouve ça complètement malade. Je veux terminer cet entretien-là en te demandant comment est-ce qu'on passe d'un artiste assez introverti, tu sais, assez songwriter à genre Donkey Kong à 75%. comment t'es devenu une bête de gym? Comment ça t'est arrivé?
2: Ben ça, c'est drôle parce que c'est il y a à peu près genre 12 ans. Ça fait 12 ans que je fais du bodybuilding.
1: Mais... Perti, tu sais, assez songwriter à genre Donkey Kong à 75%. comment t'es devenu une bête de gym? Comment ça t'est arrivé?
2: Ben ça, c'est drôle parce que c'est il y a à peu près genre 12 ans. Ça fait 12 ans que je fais du bodybuilding maintenant. Quand je pesais

0: C'est okay. un peu ça. Okay. Puis moi, pendant toute ma vie, j'ai comme toujours vu mon corps comme une prison. C'est-à-dire que, tu sais, on me voyait tout le temps, on riait, on faisait tout le temps des jokes sur moi. On sait, ben, JP est tout petit, hein, ça faudrait qu'il mange plus, etc. Tu sais, puis à un moment donné, tu ris, tu trouves ça drôle, tout ça, puis tu te dis, moi, je m'en fous, je suis pas juste un corps, tu sais, je suis un esprit, puis c'est pour ça que j'étudiais. Je me dis, bon, je suis peut-être pas le gars le plus fort au monde, mais au moins, je vais me cultiver, puis je vais avoir un esprit fort. Sauf qu'à un moment donné, tu te rends compte que tu peux pas négliger ton corps toute ta vie. Puis à un moment donné, je me suis juste tanné. Je me suis dit, je suis tanné de voir mon corps comme une prison, comme quelque chose qui m'enferme. Fait que j'ai dit de reprendre le contrôle de ce corps-là. J'ai commencé à m'entraîner. J'ai fait du sport toute ma vie, mais tu sais, j'étais juste pas shapé. Okay. Puis comme je te dis aussi, moi, j'ai toujours trippé sur la lutte. Tu sais, les gros lutteurs, ouais, c'est ça que j'aimais. Moi, j'étais un fan de Stone Cold, Steve Austin, The Undertaker. Moi, c'était des images de jeunesse auxquelles j'aspirais quand j'étais jeune. Puis comme, je suis capable d'être ça. Je suis capable d'être à la fois un esprit aiguisé puis un corps solide. Je suis capable d'être les deux. Et depuis que j'ai fait ça, depuis que j'ai commencé à reprendre le contrôle sur mon corps, ça a littéralement changé ma vision et ma représentation du monde. Littéralement.
1: Du monde ou de toi?
0: Du monde en général. De moi-même et du monde en général. Je pense qu'avant que je commence à m'entraîner, j'étais quelqu'un de beaucoup plus pessimiste. Beaucoup plus pessimiste.
1: Okay.
0: Aujourd'hui, je peux dire que je suis un pessimiste théorique, mais un optimiste pratique.
1: Tu penses que juste en allant au gym, tu sécrètes de la sérotonine, tout court, puis tu es moins down?
0: Je pense pas que c'est juste une question de déterminisme biologique. Je pense qu'il y a une question de confiance en soi, puis aussi de reconnaître ses potentialités naturelles. Parce que si tu actualises pas ces potentialités-là, tu peux pas devenir quitté.
1: Mm-hmm.
0: Puis ça, c'est important. Puis c'est là que tu te rends compte que ton corps, c'est pas distinct de ton esprit. Ton corps, c'est une grande raison, disait Nietzsche, là, mais il y avait particulièrement raison. Puis la manière dont tu traites ton corps, ça va aussi conditionner la manière dont ton esprit opère. Puis c'est ça que je me suis rendu compte. Puis tu vois, au-delà de mes diplômes, au-delà de ce que j'ai fait en musique puis de mes accomplissements, avoir repris le contrôle sur mon corps, je trouve encore aujourd'hui que c'est ma plus grande réussite.
1: Ah ouais, wow. Mais écoute, je trouve ça... Est-ce que tu t'es fait pointer du doigt comme étant... Ah, ça, c'est une forme d'expression de la masculinité toxique.
0: C'est pas,
1: ah, il fait du métal. il doit prendre de la drogue, en plus. Alors que je pense pas, hein.
0: Non, absolument pas. Je suis straight edge. Dans le fond, je prends pas de drogue, je prends pas d'alcool depuis 20 ans, là.
1: OK. Yeah, tu vois. Fait que t'es zéro, puis il suffit d'avoir écouté dans l'entretien qu'on a depuis tantôt pour réaliser que t'es pas une expression de la masculinité toxique, là.
0: Non, vraiment pas. Puis je trouve ça drôle. Puis en même temps, j'aime ça. Parce que, justement, moi, je vois des jeunes où est-ce que, tu sais, la culture du corps, c'est devenu super important pour les nouvelles générations.
1: Ouais.
0: Beaucoup plus de jeunes, comparativement à notre époque, qui s'entraînent, qui vont dans les gyms. Tu le vois sur TikTok, dans le fond, il y a toute une pression sociale, tu sais, autour du culte du corps.
1: Les gars, on dirait qu'ils remarquent plus les corps d'hommes que les femmes, je
0: Exactement.
1: Trouve.
0: Exactement. T'as tout à fait raison. Puis, malheureusement, tu sais, souvent, on associe la culture du corps avec, des fois, certaines valeurs, certains stéréotypes. C'est-à-dire que, justement, le gars qui s'entraîne, c'est le gars un petit peu dommé, qui tient des discours masculinistes, un peu rétrograde puis réactionnaire. Puis moi, ce que j'aime dans le fait de jouer avec ces stéréotypes-là, c'est de montrer que non, tu sais, tu peux avoir un corps de viking, mais avoir un certain esprit critique, puis être brillant, puis tu peux avoir des idées plus progressistes. T'es pas obligé d'être un masculiniste, t'es pas obligé d'être un machiste. Tu peux être quelqu'un qui croit en l'égalité, puis quand même être capable de te développer puis de te bâtir physiquement. Mmh. Les deux sont possibles. Puis moi, j'aime ça. C'est essayer de briser ce stéréotype-là. Puis j'aime ça de montrer que cette voie d'existence-là est possible, elle aussi.
1: Jean-Philippe, écoute, ça a été vraiment intéressant de te recevoir. Merci de t'être déplacé en studio. J'aimerais ça. Éventuellement, c'est sûr, si t'as le goût, tu vas revenir.
0: Je reviens quand vous voulez, les amis. Vous avez besoin d'un chroniqueur, peu importe, là. Je suis toujours là pour vous autres.
1: Ben, c'est pas tombé dans l'oreille d'un sourd, ça, cette boîte-là. Oui, parce que moi, ben là, c'est sûr, c'est du quartz, là. C'est dur à flipper, cette table-là. Mais tu m'as eu tantôt avec ta salle de classe en train de flipper. As-tu des shows bientôt à Québec? On peut-tu vous voir dans le Stater Live bientôt?
0: Oui, absolument. Il y a un super beau festival qui s'appelle le Red Bridge Fest. Dans le fond, le 31 mai. C'est
1: Red
0: vraiment
1: Bridge.
0: Le Red Bridge à Pont-Rouge, évidemment. Gros festival punk rock. On va jouer là avec Pennywise, Millen Collins. Ça va être immense, ça va être magnifique. Sinon, on va être aussi à Mont-Carmel en fête cet été, puis à l'Underground Fest.
1: Mont-Carmel en fête dans le cours du Maître Fumeur, qui va s'ajouter au show la semaine prochaine. Ouais, c'est mal.
0: Fait que, des beaux festivals cet été, ça va être vraiment plaisant.
1: Et avant de te laisser, parce que je m'étais dit, je vais y dire, mais tôt dans l'entrevue, ça aurait peut-être fait un fret. J'ai eu une vision pour Don Stater.
0: Vas-y.
1: Vous devez faire une collaboration avec Soldia.
0: J'aimerais ça.
1: Hey,
0: j'aime beaucoup Soldier.
1: Ça serait tellement hot, man.
0: J'adorerais ça.
1: Puis en plus, Soldier, t'as pas beaucoup de temps, par exemple. Soldier et ses plaines. Tu comprends? Tu m'as dit ton grand rêve, tout ça, tantôt. Collaboration avec Soldier, il y a une carte blanche.
0: Ben écoute, Soldier, appelle-moi, je suis dispo.
1: Let's go. J'ai vraiment, tantôt, je m'en venais en charge, j'étais comme, mais ça serait écœur, hein? Je suis d'accord. Les deux ensemble, là, parce qu'il y a une toune de Soulja qui s'appelle Tour Life, avec Tom Veit, je sais pas trop. Et c'est

0: écœurant, c'est un peu punk rock dans l'âme. Vous autres, vous pourriez me monter la barre d'un cran.
1: Absolument. Et le pire, c'est que j'ai écrit une chanson récemment où est-ce que j'ai besoin d'un verse rappé. Donc, Soulja Anytime.
2: C'est lancé. Puis
0: c'est lancé vous, dans l'univers.
2: Vous ferez la première dans le Spacecast, vous nous direz merci.
0: Ouais, mais c'est sûr que, ouais, avec la malédiction du Spacecast, vous êtes plus partis pour mourir les deux d'un accident de char, là. Mais on l'aura lancé en l'air quand même. Hey, Jean-Philippe, un gros merci encore
1: merci
0: une fois.
1: Merci beaucoup, les boys, c'est un plaisir.
0: On fait une courte pause. Le Spacecast est avec vous jusqu'à 22h.
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3: Beaucoup de bonnes nouvelles ce matin. Ça commence les travaux du tunnel. On s'en va au conseil de ville tranquillement dans quelques secondes. Oui. Mais je veux quand même insister pour dire que la CAQ nous a mis ça profond et pas à peu près. Un beau cadeau. Le gars avec les fausses lunettes, Charrette, est venu nous dire. Le gars qui s'habille comme un gars qui aurait aimé être invité au Met, Met Party. Lui, il aimerait ça, un Met Gala, hein? Il aimerait ça être invité là. Lui, il dit, il y a une bonne nouvelle qui s'en vient. On était pas mal sûr que c'était pour être une signature avec le fédéral. Pas ça pantoute. Il n'y a pas une token de plus du fédéral.
4: Non.
3: Puis là, visiblement, ben, je sais pas trop comment ça va se passer, mais il y a un tunnelier qui s'en vient. Ben, travaux d'excavation. Ouais, on va faire de la place pour
4: c'est
3: le tunnelier.
4: Minute. Moi, ce que je comprends, là, les travaux pour le tunnel vont commencer de la même manière que les travaux pour le tunnel troisième lien, centre-ville à centre-ville, ont commencé un moment donné.
3: Le carottage.
5: C'est ça, ils vont faire les carottes.
4: C'est ça, là. C'est un peu ça qu'ils vont faire, là. Ils sont chers, les carottes, ces temps-ci, hein, l'épicerie. Hein? 55 millions. Je sais pas combien de carottes que t'as.
5: Ah,
4: là,
5: c'est la petite carotte
3: Moi, j'écoute François.
4: Grelots. Ben, pas grelot, mais bébé. Bébé carotte.
3: Ouais, moi, j'écoute François. Bébé carotte.
4: Les
3: bébés
4: carottes.
3: On fait pousser ça, là.
4: On fait ça au Québec.
3: Carottes. Pas le temps, les grosses carottes, là.
4: Ouais, ça pousse pas.
3: Les grosses carottes américaines, là.
4: Les grosses carottes que tu coupes.
3: C'est pas le temps, là. 55 millions. Bing. Ça vient de où? Aucune idée. On dit que ça vient du budget déjà autorisé, du 7,6 milliards. Un montant qui n'existe plus.
4: Non.
3: Ça, c'est comme votre maison que vous voulez vous faire bâtir dans le Ménil. Il y a 3 ans, vous êtes allé voir un architecte et tout. C'était 550 000. Ouais, c'est il y a 3 ans. Aujourd'hui, votre enfant a 3 ans. Il n'était pas au monde dans le temps. Mais la maison, c'est pas x2, mais la maison, c'est il y a 3 ans, c'est sûr que ça a augmenté. Donc ça, le 7,6, c'est un montant qui n'existe plus. Là. Mais c'est un montant qui a quand même été sondé par la gang à la chance. Tu peux-tu nous dire vite les montants? Parce que je l'ai pogné en entrevue. J'ai pas eu accès au document complet que tu m'as fait parvenir par la suite, mais j'ai pas eu le temps de le glaner.
4: Ils ont posé la question pour 7,6, 10 puis 12 milliards. Okay. Mais je vais rester à 7,6, c'est
3: le montant réel selon la gagne.
4: C'est la bullshit dans laquelle la ville vit encore. Fait que même si on prend ce chiffre-là, 66% des gens sont contre, 30% des gens sont pour et 4% refusent pour.
3: Il y en a que dalle, l'hôtel de ville. Ils disent pas vous avez voté pour ça, mais c'est tout comme. Il faut avancer, là. La chance, il veut reculer.
4: Ils l'ont dit. Les gens veulent qu'on avance.
5: Je vais faire dans le deep down tantôt, ils l'ont dit. Les gens ont voté pour ça.
4: Oui.
3: Ben, j'ai le goût de plonger dans le deep. Là. Tu me vends ça pas cher, là. Moi le dire, là, je tombe là-dessus. Hein? Le conseil de Dan Gravel, mesdames, messieurs, présenté par Dan Gravel Incorporé.
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5: Bon, l'après-midi hier, ça a été, comment je dirais bien ça, très, très, très ennuyant. En fait, j'ai sorti une seule clip seulement de ce qui s'est passé en après-midi hier.
4: Ça a été vite, je pense.
5: Ben, de 14h à 14h44. Tout est rangé. Le maire n'était pas là, la mairesse suppliante non plus, le maire était au discours.
3: En 44 minutes, t'as tout canné tes patentes.
5: En 44 minutes, non, j'ai sorti, il n'y a qu'un extrait de ces 44 minutes-là. Okay. C'est le maire n'était pas là, la mairesse suppléante non plus, tu sais, c'est un peu wacko.
3: Oh oui, c'est le Rocket de Laval, mais juste avec Alex Belzil.
5: C'est ça, le Rocket de Laval, mais Ryan Biker puis Kapanen sont à Montréal.
4: On était rappelant.
5: C'est ça. Ouais.
4: Mais plus tard, les élus sont revenus pour la deuxième partie de leur spectacle.
5: Exactement, parce qu'il était au discours de la conclusion du spectacle.
3: Le gênant, il est bon matin. Il est drôle, il fait de l'humour.
5: Le maire est allé au discours de la première ministre, Christine Fréchette, fait qu'il est revenu revenu au conseil municipal immédiatement après. En fait, ce que je vous ai sorti dans la première partie, c'est un discours concernant Pionze suite à de nouveaux logements qui ont été bâtis. Vous écouterez la question de la chance et la réponse de M. Fauteux, qui est responsable du RTC, qui est facile à rendre au bout de sa chaîne. Pour vrai, là, j'y poserai des questions plus souvent à moi, être l'opposition, parce que lui, visiblement, il est rapidement au bout de la corde. Donc, voyons, la chance, voici ce qui s'est passé.
7: Le cas présent, c'est un projet immobilier de 80 logements que nous avons approuvé là à l'arrondissement. Donc, la question que je pose simplement, c'est est-ce qu'on va envisager certaines actions supplémentaires pour faire en sorte que ces nouveaux logements-là permettent une meilleure fluidité sur Pionze? C'est ma question.
8: Merci. Oui, bien, juste pour vous dire que au niveau du RTC, dans notre plan de développement jusqu'en 2028, on inclut on prend en compte les projets de développement immobilier pour notre développement de services. Donc, oui, c'est anticipé.
5: Donc, la question, c'est est-ce qu'il y a des mesures qui vont être faites pour atténuer la circulation sur Pionze? Et la réponse, c'est on s'en occupe avec le RTC. Si vous vous posez la question à savoir si on est encore en guerre à l'auto à la Ville de Québec, ça peut pas être plus clair que ça, là.
4: Oui.
3: Hier, j'ai regardé un peu le conseil. On s'est chatté brièvement. Je l'ai mis là. Et on putonnait. Victor, mon plus vieux, et moi, on est là, on pitonne, on charge des affaires à écouter. Finalement, il n'y a pas grand-chose à écouter hier. Tombe là-dessus. Je lui dis, attends un peu, Victor, là, c'est important pour papa. Là. Puis Dan, il l'écoute, mais moi aussi, je suis curieux. Hey, boy! Futur jeune électeur, ben, en fait, il a voté même au dernier. Et mes futurs payeurs de taxes, peut-être, ouais. Éventuellement, là, parce qu'un jour, il va quitter papa maman.
5: Sûrement, et si je le souhaite.
4: Je lui conseille ouais. D'aller payer des taxes ailleurs.
3: Ouais, mais tu y vendras les vies, je vais te ouais. Donner son numéro. Mais il était complètement découragé, là. Le président que tu as aimé hier, c'était fucking junior, là. Vrai. Président, l'autre intervient, l'autre en arrière avec la bédaine, toi, dans le conseil. Le gars qui fait des voyages avec la mère, il se lève, comprends-tu, l'autre. Honnêtement, là. Pour quelqu'un qui n'a jamais regardé le conseil de ville, tu fais le saut, là. Tout, on le sait, on est dans cette patente-là, on est dans ouais. Cette sauce-là, on est habitué. On est habitué à ce niveau de jeu-là, là. Mais c'était la première fois que Victor regardait un conseil de ville. Il a déboulé les marches, là.
5: Ben, c'est sûr.
3: Il a déboulé les marches.
5: C'est sûr.
3: C'est qui, cette gang-là? C'est qui, ça? Papa, ils sont pas payés. Ben oui, ils sont payés!
4: Ben oui.
3: C'est un six chiffres! C'est bon d'avoir un rappel à la réalité comme ça. Nous autres, on est dans cette sauce-là. Toi, tu sors des extraits. Très bel job. On fait le travail. On reçoit la chance et tout. Puis ceux qui viennent pas, viennent pas. Ceux qui viennent, ils viennent. On connaît nos principaux politicos. Puis même avant, on a bien rigolé avec Jackie. Mais n'en demande pas moins que quelqu'un qui a jamais regardé ça. Regarde le conseil. Puis dis, garde-moi donc cette gang de demi-portions-là. C'est-tu vrai, ça? C'est une comédie? C'est un village, ça? Papa, c'est pas à Québec, ça? C'est pas à Québec? You damn right, c'est à Québec! Capitale du Québec! Capitale de futur pays, diront certains. C'est assez particulier, le niveau de jeu, Dan.
4: Salaire de base, c'est pas loin de 120 000, un conseiller municipal à Québec. Un simple conseiller, là.
3: Sérieux, là, c'est vraiment pas impressionnant. Là. Puis on va entendre le président, mais vraiment, hey, ça fait pic-pic en tabarouette. Il faut se le dire à un moment donné, là, que ça performe pas. On le dit pour le modèle québécois, on le dit pour le fédéral avec Carney, puis une succession de scandales. En tout cas, il y a d'autres nouvelles encore un matin. Je veux dire, c'est une nouvelle par jour là, concernant les libéraux, l'histoire de l'armée, puis il y a d'autres patentes. Louis Arbault aussi, ouais. Voulait y revenir. Mais... Les politicos au municipal, là, on n'est pas dans grosse gomme.
5: Puis là, on parle de Québec.
3: On n'est pas dans le Gavin McKenna.
5: Oui, on parle de Québec, mais je vous le dis.
4: Deuxième plus grosse ville au Québec.
5: Si vous écoutez, si vous nous écoutez puis vous résidez à l'extérieur de la ville de Québec, dites-vous que c'est encore pire.
3: C'est encore pire.
5: C'est pire à Lévis.
3: Je ne sais pas si c'est pire à Lévis, évidemment.
5: Ben, c'est parce que ça fait plus pic-pic étant donné de l'installation. Là, c'est un peu tout croche pour la TV. Mais oui,
3: Moi, je parle des humains, de la performance. La compétence. Allons-y direct, là. La compétence. Il y a du monde là-dedans qui se sont lancés pour améliorer leur sort. La vérité, elle est là. Ne vous en déplaise.
5: Allez voir.
3: Il n'y a personne qui a eu de baisse de salaire là. Ouais, peut-être la bombe des dernières années, mm-hmm. parce qu'il était multimillionnaire. Bon, mais oubliez ça, là. Ça, c'est un cas d'espèce.
5: À voir le budget qu'a Radio-Canada, là. Je le ferai la job que Jean-René Dufort fait à Québec.
4: Oui.
5: Au le tour municipal, il en a fait un jeudi passé. Allez voir ça là. Je vous le dis là, c'est hallucinant.
3: Un tour du Québec des
5: conseils municipaux.
3: Des clous là, non, gars, c'est.
5: C'est hallucinant.
3: Mais tu sais, à quelque part, je m'en fous un peu, Dan. C'est Saint-Roch-des-Aunais, le gars, il monte sur le bureau.
5: Je sais.
3: Pour moi, c'est ma ville.
5: Je sais, Dom, je sais que c'est
3: moi,
5: ta ville, mais
3: il y a
5: beaucoup d'auditeurs qui n'habitent pas dans la
3: mais
5: ville
3: t'as
5: de Québec.
3: Mais t'as raison. T'as fait raison. On n'est pas gâtés, ça, je veux dire.
5: C'est
3: y a une collection de gens qui ont dit « Hey, moi, me lancer, moi. Mon beau-frère s'est lancé. Moi, me lancer, moi aussi. Puis je gagne 52 000. Mm-hmm. Hey, 140 000. Bon, essayez ça. Je me présente, puis moi, je suis connu dans mon district.
5: Avec des belles primes. Puis...
3: Avec des belles primes, mm-hmm. puis moi, aller me chercher un comité ou deux, puis conseil d'arrondissement, des patentes, anyway. » Fin de la discussion, de la parenthèse plutôt, mais il en demeure pas moins qu'hier, j'ai eu le score de quelqu'un qui avait jamais vu ça. Nous autres, on est là-dedans,
5: ouais.
3: On est un peu engourdis, mais c'est bon de se le faire rappeler qu'on est devant du monde qui sont pas nécessairement des il n'y a pas beaucoup de Connor McDavid sur la patinoire.
4: Donc là, suite à son écoute d'hier, il a voté à la dernière élection et il votera pas à la prochaine?
3: Ben, ça peut peut-être influencer.
4: Oui.
3: Tu comprends? C'est ça qui est triste. Puis au provincial, c'est-tu bien mieux? Au fédéral, c'est-tu bien mieux? Libre à vous de répondre.
5: Bruno Marchand, faisait longtemps qu'on ne l'avait pas vu au conseil municipal. Il est revenu dans ses anciennes bonnes vieilles pantoufles, c'est-à-dire aborder un sujet dans lequel c'était impossible d'avoir un débat. Il a parlé du gala Laurier-Québec qui récompense les restaurateurs.
9: On va continuer de faire en sorte que, dans notre culture, on parle de gastronomie. Oui, on en parle dans l'agroalimentaire. Oui, c'est une question du tourisme. Ça nous apporte ici des gens. Il y a des gens qui voyagent pour venir goûter à nos restaurants. Mais c'est aussi une question du ministère de la Culture. C'est aussi une question d'économie. Il faut pas bouder notre plaisir. On a la chance d'avoir cette richesse. Et ça fait notre culture, ça fait notre sang dans nos veines. Alors, on est très fiers de nos restaurateurs, très fiers de nos artisans, des fermiers, à ceux qui composent nos tables. Et on boudera certainement pas notre plaisir pour continuer de le reconnaître.
3: De quoi qu'il parle, lui? De quoi qu'il parle?
5: Ouais. Il parlait des lauréats de la ville de Québec.
3: C'est si fier que ça baisse les taxes parce qu'il y en a une christie gang qui sont en train de crever.
4: Non.
3: Et qui vont crever à cause du tramway, entre autres.
4: Il va éventuellement en subventionner une coupe.
5: Ah oui.
4: On regarde les taxes.
3: Il n'y a pas beaucoup de subventions pour ceux qui vont crever pour le tramway.
5: Non.
4: Non,
3: c'est 30 000, mange la marde.
4: Non, mais ça va être ceux qui vont choisir.
5: Je vous rappelle... C'est ça.
4: Ben, c'est le même, ça marche.
3: Nos gouvernements. Ils vont choisir les bons! Les bons restaurants, les bonnes tables. Comme le restaurateur de Maguire, le Coréen. Lui, il était pas dans la bonne gang. Hein? Quand il a passé en dessous de l'autobus, on s'en souvient.
4: La twist qu'il va utiliser, c'est de la culture.
5: Je vous rappelle ce qu'un membre de la Ville de Québec m'avait dit à l'époque, c'était Régis Labeaume, là, pendant la pandémie, concernant les restaurateurs qui étaient obligés de fermer à cause des mesures du gouvernement. Le gouvernement s'en sac des restaurants qui ferment. Les cuisines sont là. C'est un autre qui a un restaurant qui va ouvrir à la place.
3: Il l'avait dit, ça.
5: Ouais, ben, en fait,
3: un extrait quelque part. Là.
5: Ben non, lui, il l'avait pas dit. Ben, peut-être qu'il l'avait dit, mais c'est
3: oui,
5: ça.
3: Oui, ça avait sorti cru.
5: Pas grave si...
3: Elle a la bombe.
5: Pas grave si tel restaurant ferme. Il y a une cuisine. C'est bien équipé. Fait que ça va être loué par un autre restaurateur.
3: Je veux souligner le monsieur marocain à qui on a parlé hier.
4: Oui.
3: Puis je suis allé lui rendre visite.
4: L'épicerie Marjane.
3: Marjane. Les amis, mettez ça dans votre petite pipe à matin. Voulez-vous un bon couscous frais, fraîchement cuit, marocaine, à la marocaine? C'est le fun de voyager dans sa ville de temps en temps, ça déniaise. Mais j'ai un truc pour vous autres, le parking. Parce que la gang à Marchand ne veut pas que vous encouragez les commerces dans ce secteur-là. Vous allez à la caisse populaire.
4: Ouais, c'est ça, la caisse pop.
3: Vous allez dans le guichet, vous retirez 20 piastres. Vous sortez.
4: Ça va dépasser l'autre bord.
5: Même pas obligé d'aller au guichet.
3: Ouais, mais moi, j'aime ça.
4: Juste pour l'allure.
3: Tu sais, on se sent bien. C'est légal, Dan, Gant. Moi, je pars que là, la caisse. Oups, en sortant, t'oublies d'aller à ton champ. Mais... Tu traverses la rue. Hey, qu'est-ce que tu fais là? Là, tu te retrouves chez Marjane. Puis tu vas te chercher un couscous.
5: Ouais,
3: c'est ça le truc. Le parking est là. Allez-y, encouragez Marjane, le meilleur couscous en ville.
5: Je suis allé hier aussi, puis...
3: Je suis retourné dans mon char après.
5: J'ai remarqué quelque chose à la caisse qu'il n'y avait pas. Là. Je vais l'admettre, je vais être bon joueur. La ville a mis une pancarte de parking dans le parking de la caisse. Fait que t'es plus obligé de le mettre, de faire semblant d'aller à la caisse pour y aller. Tu peux te parquer là pour une courte durée pour aller dans les magasins et autour.
3: Ah, j'ai pas vu. Ben, c'est encore plus. Encore plus fun.
5: Ah oui, encore plus fun.
3: Encore plus fun.
5: T'es pas obligé d'aller retirer un vin avec lequel t'auras rien à faire anyway.
3: Moi, j'aime ça traîner du cash, maintenant. Mais je touche pas. Mais je sais pas. Je me sens comme confortable. Tu sais, des fois que c'est une crise économique, je vais avoir.
5: Sais-tu quoi?
3: Je vais avoir du cash. Je sais pas. Je suis comme le monsieur dans Vitrerie Joyale.
5: Bon, en Amérique.
3: Lui, il y avait des palettes dans le coffre-fort. C'est pas tout à fait pareil.
5: En Amérique du Nord, on est chanceux. Les entreprises acceptent encore le cash.
3: Ouais, je le sais. Ma blonde a dit, donc ben niaiseux quand on est allé en Europe, il y a une couple d'années.
5: En Europe, c'est impossible. Ben,
3: moi, j'avais une pile d'euros, hein. Puis là, les Français.
5: T'es pas capable de les passer.
3: Il n'y a pas personne qui prend des euros.
5: Hein? Ah ouais.
3: Je suis revenu avec à peu près le même montant dans mes poches.
5: Le vendeur de rue.
3: De Beauport pour les revendre.
5: Les vendeurs de rue prennent 2 euros. Le reste, c'est tu veux t'acheter une liqueur d'un dépanneur sur le coin, tu dis, ouais, mais... tabarnouche. Non.
3: Mais moi, j'achète ma cam. Même sur la rue. À Sainte-Saint-Denis, j'achète ma cam avec mon oseille.
4: Même les pickpockets veulent pas d'euros.
3: Ouais. Hein, ils fouillent dans mon sac 100 euros. Voyons.
4: Ah, c'est des euros.
3: Tu le remets là.
5: Sac avec ça. Stéphane Lachance, lui, quant à lui, ben, c'est sûr qu'il a parlé de son sondage. Le sondage, quand ouais. même.
3: Sondage Palace.
4: Oui.
3: Firme crédible.
4: 1000 personnes à Québec.
3: Merci. Échantillonnage extraordinaire. Mais c'est les cool, politicos. Là. Non. Hier, Marchand, Lachance a eu un sans faute. Oubliez ça. Firme crédible. Échantillonnage et ça twist, on s'en va en élection provinciale, on va mettre ça dans oui. les dents des politicos. Oui. Et les politicos qui sont pour le tramway et qui le moussent, vous êtes contre le monde. Il y en a un qui est contre le tramway, c'est Duhem. Donc, si vous êtes cohérent, votez Duhem. C'est ce qu'il dit. Là.
4: À 12 milliards de dollars, il reste 21% du monde à Québec. Ouais. À Québec.
3: Ça, Dan, il y a une twist. Lui, Dan n'aime pas
5: j'aime pas ça qu'il
3: les,
5: fait ça,
3: les questions hypothétiques. Moi, j'aime ça, mais toi,
4: prends le 7.6 d'abord. Il y en a juste 30.
5: Je sais.
3: Ben, c'est ça qui est
5: mais c'est ce que je pense aussi. Sauf que moi, je suis ouais. contre le tramway. Je suis pour la façon dont ils ont fait le sondage.
3: C'est un chiffre qui n'existe pas encore. C'est ce que tu dis.
5: Ben, c'est parce qu'il faut que tu penses à la réponse. Toi, tu vas aller chercher une réponse de l'équipe du maire. C'est sûr que si tu mets des résultats hypothétiques, ils vont dire que c'est un sondage hypothétique. Ils répondraient. Ils parleront même pas de 7.6.
3: Mais ils mettent le vrai montant, Dan. Juste le vrai montant, c'est 66% contre.
5: Je sais, Doom, sauf que...
3: Ouais. On a mis trop de boucanes.
5: C'est
3: ça ton point?
5: Eux autres, ils vont prendre une réponse de 30 secondes. Ils parleront pas de 7.6. Ils vont juste parler du 12.
3: On a enfumé un peu.
5: C'est ça. C'est un peu ça.
3: L'objectif.
5: On ne pense pas aux possibilités de réponse que nous donne l'administration.
4: Ben, je pense qu'ils s'y attendaient. Les journalistes, hier, ont mis de l'avant le chiffre pour le 7.6.
5: Oui, les journalistes ont mis de l'avant le chiffre pour le 7.6.
4: Ils n'ont pas parlé du reste.
5: Au conseil municipal, ils n'ont pas parlé du 7.6, ils ont juste parlé du reste.
3: Ils l'ont mis en une, hein? Ils l'ont mis,
5: Non.
3: Ah, c'est la page 19.
5: Non, c'est ça.
4: OK. Grâce.
5: Stéphane Lachance, lui, parle aux citoyens. En fait, j'ai aimé sa twist aussi, là. Parce que Stéphane Lachance, ce que ça prouve aussi, ce que ce sondage-là lui prouve, c'est qu'il y a beaucoup de monde qui sont contre le tramway, qui n'ont pas cru en lui pour qu'il devienne maire de Québec. C'est ça que ça veut dire aussi.
4: Mm-hmm.
5: T'as 66% du monde qui sont contre le tramway, mais ils ont quand même voté pour Bruno Marchand pour administrer la ville pour les 4 prochaines années. T'sais, c'est aussi ça que ça veut dire. Donc hier, Stéphane Lachance, j'ai trouvé qu'il avait une super bonne ligne, super bonne twist, en fait. Il s'est adressé directement à ceux qui n'ont pas voté pour lui et à ceux qui sont contre le tramway. Écoutez ça.
10: Par la divulgation des données de cette étude, nous leur disons, nous vous entendons, nous vous comprenons et nous portons votre voix à l'attention de ceux qui prendront la décision finale. En conclusion, Monsieur le Président, on ne peut pas bâtir l'avenir d'une ville contre la volonté de ses habitants, peu importe le résultat d'une élection passée. Cette étude est une mesure réelle, actuelle, de l'opinion des citoyens de Québec. Il est temps que les décisions reflètent enfin la volonté de la majorité. Je vous remercie.
5: Et là, la preuve que ça a joué dans la tête de Bruno, c'est qu'il a sorti la cassette au complet. Côté A, côté B.
4: Oui.
5: Tout est là.
3: L'auto-reverse, la patente.
5: Je vous fais entendre le côté...
3: L'auto-reverse, Dan?
5: Avec l'auto-reverse. Par contre, je vais le stopper pour vous parler entre les deux. Je vous fais entendre le côté A de la cassette.
11: Ça dit aux citoyens de Québec que ça coûte 675 millions, parce que c'est ça que ça leur coûte. Payer sans intérêt avec
9: la réserve climatique. Les gens diraient peut-être un autre son de cloche. J'aimerais ça qu'on dise aux gens, puis peut-être qu'on les sonde, que ça permet de rénover nos infrastructures sur une distance de 20 km qu'il faudrait de toute façon rénover. Mais cette fois-ci, parce que c'est dans le projet de tramway à 9 % du coût à peu près. Alors que ça nous en coûterait 40, 50, 60 % si on était dans d'autres formules ou dans d'autres appels à projets du gouvernement. Je serais curieux d'entendre le chef de l'opposition nous parler de l'économie que ça crée à Québec, des entreprises qui présentement ont des contrats, qui font travailler leur monde, qui engagent des gens.
3: Tout est là.
9: Je serais curieux de savoir si le chef de l'opposition est capable de dire aux gens, ben, je préfère voir le taux de chômage monter de 2, 3, 4, 5 %.
4: C'est ça. Bon, c'est ça. Oui, non, ça, ça a été hier. Ça, c'est sa campagne de peur maintenant, là. S'il n'y a pas de tramway, le chômage va augmenter de 5 %.
3: Ville du gouvernement.
5: Ben, attends, c'est un peu, là.
3: C'est une ville du gouvernement. D'après moi, là, le chômage, ça ne bougera pas bien. Lui, il crée des emplois hypothétiques.
4: Oui.
3: Il y a des compagnies qui ont postulé pour avoir des contrats qui ne sont pas à Québec. Mais dont les constructeurs n'existent pas, c'est-à-dire les gars d'ouvrage. Les gars et les filles, là, on va être politiquement correct, mais c'est surtout des gars là, qui sont ces pépines, no offense à personne. Il y a du monde de Bécomo, il y a du monde de Saguenay, il y a du monde de Gatineau qui, un matin, ne le savent pas, mais ils vont se faire dire tu t'en vas coucher à l'hôtel à Québec pendant 4 ans.
5: Il manque de monde à Québec pour tous ces jobs-là. Le taux de chômage n'augmentera pas. Là.
3: Mais oui!
4: Non, c'est du grand n'importe quoi.
3: C'est du grand n'importe quoi!
4: Et l'autre chose, c'est toujours la prétention. Puis là, ça entrecoupe mes cotes, moi, tu verras tout à l'heure.
3: Mais j'adore tes cotes et elles seront jouées.
4: Mais lui, dans sa tête, là, tout ce qui se construit en logement présentement à Québec, c'est à cause du tramway. Là.
5: Mais on va y revenir. Fait
4: ça aussi, ça n'existerait pas. Là.
5: On va y revenir. On sort maintenant le côté B de la même cassette. Là. Même cassette, on la sort du tape, on la vire de bord, pouf, côté B.
9: Est-ce qu'on est prêt à perdre cette vitalité que ça nous crée? Et qui présentement bénéficie à Québec et que les chiffres sont très évidents sur le taux d'emploi, sur le taux de chômage, sur l'économie, alors que d'autres villes présentement en arrachent dans un contexte mondial difficile. Est-ce qu'on est prêt à voir tous ces bénéfices-là disparaître alors que les autres villes en ont bénéficié longtemps avant de ces impôts canadiens, de ces impôts québécois, de gens derrière, alors que nos impôts ont servi à construire la ligne bleue, la ligne jaune, les lignes du métro? On servait à construire des transports collectifs à Hamilton, à Toronto, à Ottawa.
3: Blablabla, à Toronto.
9: On
3: servait
9: à construire du transport collectif à Vancouver.
3: Arrête ça, Dan.
9: Où personne ne reviendra en arrière.
3: Reste 5 secondes, Dan.
9: Même chose
3: t'es capable.
9: Dans l'Ouest.
3: T'es capable.
9: Dans des villes où on dit qu'ils sont pas très transports collectifs.
3: Mais Toronto. Si... Toronto et Québec ne doivent jamais être mis dans la même phrase.
5: Sauf quand on parle de Madison Dean.
4: Mais je voyais les mais je voyais les larges comme lui. Si le Québec est endetté comme il est, et si le Canada est endetté comme il est, c'est à cause de politiciens comme Bruno Marchand.
3: Ben oui.
4: Let's go, on dépense la carte de crédit, il n'y en a pas de problème, on va faire rouler
3: l'économie.
4: C'est
3: un politicien comme un autre, il n'est pas différent. Il n'est pas différent
4: de
3: la bombe à cet effet-là.
4: Depuis des décennies.
3: Oui!
4: Let's go, on dépense, c'est notre tour.
3: Les politiciens avec une clique de constructeurs immobiliers, une clique de l'industrie de la construction... Je donne pas de nom de compagnie. On les connaît pas encore, même, les compagnies qui vont creuser. Mais c'est tout du monde propre. On le sait. On a juste à lire l'actualité des 60 dernières années au Québec. C'est propre au coton. L'asphalte, le béton, le camionnage, le dynamitage, tout du monde clean. Il y a une source qui semble être pas mal branchée qui m'informe de plusieurs trucs 24 heures à l'avance. Et qui dit que Kiewit et EBC, eux autres, ils savent des bureaux que c'est 13 milliards. Là. Ils le savent. Mais le chiffre lancé par la chance, il n'a pas pris ça d'un fond de culotte. Là. Stéphane, il est quand même branché sur la machine. Stéphane, quand il était chroniqueur ici, parce qu'il l'a été pendant au moins 2 ans, tout ce qui sortait, ça sortait d'un journaux une semaine ou deux après. Là.
4: Et le chiffre lancé par Steve!
3: Steve! Il n'a pas pris ça d'un fond de bouteille.
4: Non. Il a juste fait comme... Hein? Okay. Ah, faut pas le dire.
3: Faut pas le dire.
4: Ah, shit.
3: C'est ça, la vérité. C'est 13 milliards. Mais, heureusement qu'il y a une gang de suiveux autour de lui pour garder les filets. Hein? Les Cerbères.
4: Oui.
3: Loulou Boisvert, Lemieux, la Stéphanie Martin. Stéphanie Martin du journal, l'autre du Soleil.
5: Le Taïeb qui rit de ses jokes.
3: Taïeb qui rit de ses jokes. Ah! Hey, je vais-tu y aller en voyage, c'est à mon tour? Je l'ai-tu en série, cette gag-là? Heureusement qu'ils ont ça pour bloquer. Mais oui. Heureusement que nous, on a Charrette, toi, ta couverture, Renaud Labrec. Les gens décideront. Mais aux dernières nouvelles, les gens veulent pas. Les gens veulent pas. 20 km/h le tramway en passant.
4: Ben oui.
3: Et là, on creuse un tunnel. Le dénivelé entre Grand Théâtre et le parc Jean-Paul Lallier, c'est entre 40 et 50 mètres. Si tu manges un sous-marin avant de prendre le tramway au Grand Théâtre, comme disait grand-maman Germaine, tu vas le restituer rendu en bas.
5: Pas juste ça.
3: C'est Universal Studios. Ça va descendre de même. Ben oui, c'est un... Ça ira pas en tourniquet de même, là.
5: Puis hier...
3: Ça va descendre de même, là. Tu vas restituer ton lunch.
5: Puis hier, parlant de restituer... Au conseil,
3: disait ça.
5: Au cours, au discours de Christine Fréchette, Bruno Marchand était là.
4: Oui.
5: Et il l'a dit pourquoi le tramway n'a pas commencé à être bâti depuis 2 ans.
4: Il a dégobillé sur Geneviève.
5: Il l'a restitué. C'est parce que Geneviève Guilbeault était là. C'est elle qui a empêché le tramway d'évoluer, de partir pendant les 2 dernières années.
3: Gigi l'a pas fine.
4: Gigi l'a pas fine.
3: Mais Gigi reste de revenir.
5: Ben, souhaitons-le.
3: Mais là, il va falloir qu'il se parle. La chance, elle.
5: Ouais. Il va falloir.
3: Steph, je l'adore. C'est un col bleu. Blue collar guy. Let's go, on fonce, come on. Elle va se refaire une virginité médiatique.
5: Ouais.
4: Et politique.
3: C'est une génie. Et politique. C'est une génie de la com. Oh, elle n'a pas le quoi. Non, non. C'est une grande communicatrice.
5: Dire n'importe quoi, c'est être un génie de la com.
3: C'est ça.
4: Ouais. Ouais.
3: C'est une charmeuse de serpent. Belle image. Elle s'est distancée de Legault à la fin. Elle n'a même pas appuyé personne, même. Elle n'était pas au party de Legault. Elle n'a pas chanté du Céline à distance. Et là, ça se peut très bien. Scénario tout à fait plausible que dans 3 ans, elle arrive avec une belle robe rose.
4: Ça vous tente-tu une mairesse?
3: Sa robe de Saint-Og, quand elle a démissionné. La belle robe. Et moi, je suis contre le tramway. Parce qu'on va être les deux pieds dans la merde.
5: Oui.
3: On va être les deux pieds dans la merde dans 3 ans. La boucane, la poussière, René Lévesque fermé. Le trafic et des cas d'espèces du genre « j'ai pas été capable d'aller à l'urgence, grand-maman est morte parce que l'ambulance m'a débarqué sur Hochelaga ou l'autre, parce qu'ils ont mal ajusté les lumières sur Laurier. » Il y a plein de trucs qui vont arriver, là.
4: Est-ce que ça
3: sera une catastrophe? Non, c'est pas too late.
4: Dans 3 ans? Je sais pas. J'espère que non.
3: C'est jamais too late. C'est jamais, jamais.
4: Est-ce que ça vous dirait une mairesse qui sait jouer de la flûte?
3: Ouais.
4: C'est ça qu'elle a mis en vidéo.
3: Mais là, ça va être vraiment...
5: Puis c'est un grand mot, là.
3: Et là, il va falloir... Puis d'ici là, ça va prendre, par contre, des sondages. Puis là, il va falloir tasser... Je sais que Donald Gagnon a des trucs, là. Je comprends pas trop, mais gars, je vais aller prendre un café avec, tenter de comprendre. Donald est parti...
4: Ouais.
3: Je comprends pas, là.
4: Non.
3: Donald, bon Jack, j'ai voté pour lui. À Charlebourg, j'ai voté pour lui.
4: Comme conseiller.
3: Pis parce que, oui, comme conseiller. Il était dans le PCQ, puis c'était un chum Eric, puis c'était un gars de. Bon, c'était un gars d'un entrepreneur, etc. Puis j'ai voté la chance au niveau de la mairie. Tu sais, il y a 2 votes au municipal. Mm-hmm. OK. Ça va prendre un sondage d'un moment donné, là. Marchand, la chance. Ça va prendre ça, là. Parce que plus tard, quand on va être les deux pieds dans la boîte, suivant le mois d'août, quand ils vont fermer René Lévesque. Parce que là, à date, on sent rien, là. Là, il y a 66 % des gens qui sont contre. Mais les amis, c'est pas commencé encore. Ils ont pas coupé les arbres. Ça va être des images crève-cœur qui vont faire le tour du pays, là. And in Quebec City, in the meantime. And in Quebec City, in the meantime, tu vois le gars.
4: J'avoue qu'on va être en pleine campagne électorale provinciale. Je sais pas s'ils vont faire des sondages à ce moment-là, mais ça serait une idée. Parce que, écoute, le mois d'août, mois de septembre vont être le bordel.
3: Oui.
4: Mais sinon, rendu au mois de novembre, après les élections, ça pourrait être encore un bon moment pour faire des sondages de même.
3: C'est un excellent moment. In the meantime, Dan Gravel, let's go.
5: Marc Roussin a posé la question suivante.
3: Avec sa canette de Perrier dans la main. T'as-tu vu la vidéo?
5: Non, je l'ai pas vu une vidéo, j'ai pas le référent.
3: Moi le dire. Il ressemble à Gaston dans Vitre Réjoyant. Je l'ai dit. On rit, regarde, on est au Québec après tout, hein?
5: Oui, oui. Marc Roussin veut savoir c'est quoi les projets immobiliers qui seront pas faits s'il n'y a pas de tramway.
11: C'est important de travailler avec des données réelles. avec des chiffres réels et avec des affirmations basées sur des faits. Mm-hmm. On a questionné l'achalandage, on a questionné le support, on a questionné les investissements. Maintenant, ce qu'on veut savoir, c'est lequel des investisseurs en pénurie de logement va renoncer à investir faute de tramway.
4: La question est parfaite.
5: Oui, la question est parfaite, puis évidemment, on n'a pas répondu.
4: On sait que c'est pas les Trudel. Les Trudel nous ont déjà dit ici, au micro, qu'il n'y a aucun de leurs projets qui dépend du tramway. Aucun.
3: Mais non, on a besoin de logements. À oui. grandeur du pays, by the way.
4: C'est ça.
3: C'est quoi la bébelle à Carney, Churney, les Côtes d'Azur, Maison Bâtir Canada? Ouais. Une bébelle qui existe
4: au-delà
3: pas beaucoup, ça lève pas beaucoup. Là.
4: En effet, là.
3: Des maisons communistes, là.
4: Ouais, non. Ils ont sorti
3: le catalogue. Chiffres,
4: c'est quoi, c'est 5000 par année, quelque chose dans
3: le catalogue. Tu vas aller vivre d'une maison grise. Un rectangle à ciment, ferme ta gueule.
4: À l'image du premier ministre.
3: Ouais.
4: Mais non. Il y a un besoin présentement de logement.
3: Ben oui.
4: C'est pas vrai qu'il y a des investisseurs qui vont dire « Oh, vous avez pas de tramway, mais ben j'investis pas. » Moi,
3: non,
4: le monde, ils vivront dans la rue.
3: On a besoin partout au Canada.
4: Non, les gens, ils vivront dans la rue. Moi, vous avez pas de tramway, je n'investis pas ici.
3: Faut arrêter de se regarder le nombril. Là. C'est un besoin canadien. Là.
4: Ça s'est construit dans les dernières années, puis avec ou sans tramway, ça va continuer à se construire.
3: Because of immigration, entre autres, au Canada.
4: Ben, bien sûr. Il y a une demande.
5: Je vous fais entendre Yannick Fauteux qui a répondu à ça.
4: Écoutez,
5: oui, on s'en reparle.
12: Je pense qu'il y a des éléments méthodologiques qu'on veut prendre le temps de questionner. Parce que je pense que quand on questionne sur des dépassements de coûts hypothétiques, je pense que ça existe en sondage, des questions tendancieuses. Je pense qu'on a le droit de se questionner et de vérifier ces faits-là. Et ça m'amène également sur l'aspect de la confiance. Nous, on agit de façon transparente. Et quand on transmet des données et qu'on met même en cause les compteurs, ces CVC, sur ces éléments-là, qui sont des modèles qui sont reconnus.
13: Question, point de règlement, M. le Président.
12: Je pense qu'on peut se questionner sur la transparence.
14: Oui, OK. Bon, son intervention est terminée. Je comprends qu'on a Chéri pas mal.
13: Oui, merci.
14: Chéri est un excellent terme, d'ailleurs.
5: Le président qui a dit à Fauteux, non, là, t'as Chéri. Absolument, tu viens de Chéri parce que... parce qu'il est allé mêler les compteurs CVC à ça. Mais Bruno Marchand, lui, était pas d'accord que son conseiller avait chiré. Il voulait faire du pouce là-dessus et écouter le président parler à...
3: C'est ça ton main event.
5: Bruno Marchand, oui. Hein? Okay.
15: Non, mais je veux réagir à ça, monsieur le président.
14: Je sais pas si vous avez...
15: La question au règlement. Quand je fais quelque chose, je veux contester leur contestation.
14: Mais là, je pense qu'on est rendu profond. Là, on va,
15: non, monsieur le président, donnez-moi la chance de m'exprimer.
3: Pas de
14: mais non, je comprends que vous voulez avoir la chance de vous exprimer, mais là, la question de règlement est passée sur une intervention qui est terminée. Vous voulez, à la fin de la journée, dans les règlements, je peux pas sévir sur une intervention qui est terminée, à moins d'expulser quelqu'un. Puis j'ai pas l'intention d'expulser personne.
15: Je pensais que vous leur donniez raison sur
14: la... Non, je leur donne pas raison. Je donne raison à personne dans ce cas-ci. Je pense que son intervention est terminée. Puis c'est ça que c'est fini.
15: C'est fini.
14: OK.
5: Fait que le maire n'a pas pu réagir.
14: Il y a d'autres interventions à y avoir sur...
3: Je m'excuse. Il mérite un café. Ferme ta gueule, arrogant. J'adore.
4: Ça allait
3: mais
4: jusque-là.
3: Mais c'était bien important. Ouais, mais là, vous donnez raison à l'autre. Non, je donne raison. Il a peur que les autres aient raison. Non, ça, c'est maniaque, là. Il a peur que quelqu'un d'autre ait raison que lui.
5: Oui.
3: C'est ça que ça illustre.
4: Oui.
3: Ça, c'est obsessif rare, là. J'ai raison en tout temps et en tout lieu, oui. 24/7.
5: Stéphane Lachance pose la question concernant gare à l'auto et obligation de prendre le transport en commun ou les différents services de la ville parce que il donne en exemple Père-Lelièvre où on a mis des voies réservées et c'est une catastrophe au plan
3: Père
5: circulation.
3: Père-Lelièvre, voies réservées.
5: Exactement. Oui.
3: Non.
5: On a
3: enlevé, joke, là, cette affaire-là.
5: Non. Pas des voies réservées. On a enlevé deux voies. Ils sont même pas réservés, d'hommes. Il y avait quatre voies.
3: Oui,
5: deux de chaque bord. Mais là, ils ont enlevé.
4: Une de chaque bord.
3: T'es sérieux?
5: Parce qu'on a fait des pistes cyclables. On écoute, ça fait la chance.
16: Vous avez retiré, l'administration a retiré, municipal a retiré deux voies de circulation sur Père-Lelièvre. Et je reçois entre 8 et 15 courriels par semaine de gens du secteur qui se plaignent de cette situation-là et qui disent que maintenant, c'est rendu un capharnaüm dans ce coin-là depuis qu'on a procédé à ce type de façon de faire en enlevant deux voies de circulation. Surtout dans le coin, on me dit, là, près de l'autoroute Robert Bourassa.
4: Ouais, je veux te dire en plus, moi j'ai habité sur Père-Lelièvre. J'ai habité au coin de Père-Lelièvre et Masson. Fait que du vélo, puis à ce moment-là, j'avais pas de char, fait que je n'ai fait du vélo sur Père-Lelièvre. Ça allait très bien.
3: Ah oui, t'as pas besoin de piste cyclable sur le bord de la Lièvre.
4: T'as pas besoin d'une piste cyclable partout, là. En Haute-Ville, je peux quasiment comprendre, parce qu'en effet, c'était pas agréable avant de faire du vélo en Haute-Ville. Tu sentais pas toujours safe
3: partout. C'était pas agréable. La bombe, ce qu'il a fait, là, il a fait un trajet de vélo à l'intérieur.
4: Oui, Marquette.
3: Ben, c'était pas agréable.
4: Non, mais avant ça, je veux dire.
3: Ben là, dans le temps de Jean-Paul Lelier, peut-être, effectivement, que t'as raison.
4: Non, mais Marquette, moi, ça fait un bout que je faisais du vélo, là, en effet. Mais sur Père Lelièvre,
3: monsieur un panier,
4: il y avait zéro problème, là.
5: Une sonnette.
3: Moi, ça m'intéresse,
4: non,
3: cet aspect-là de ta vie.
4: À la fin, j'avais vraiment des vieilles réguines.
3: T'as-tu un vélo volé?
4: Acheté? Non, je m'en suis fait voler une coupe, par
5: exemple. Je l'ai acheté de seconde main. Il était tout peinturé au pinceau noir, mais c'était pas un vélo volé.
3: Un ancien vélo acheté sous cire, bien sûr, à Place Fleur de Lys.
5: Clément Bourdeau, qui est le conseiller ministériel dans le district Vanier-du-Berger, a répondu à cette... C'est drôle parce que il s'appelle Clément Bourdeau, il parle pas souvent, mais même ses propres collègues l'appellent Boudreau.
3: Ah oui, c'est à elle a changé de nom.
5: Ben c'est un gars, Clément.
3: Ah, c'est un gars.
5: On salue Clément. Clément répond à Stéphane Lachance et vous allez comprendre pourquoi il y a du trafic sur Père-le-Lièvre.
13: Sur Père-le-Lièvre, on n'a pas encore vu ce qu'on appelle le transfert modal. C'est tout récent. Il n'y a pas encore de station à vélo dans du Berger. Ça arrive d'ailleurs. On a hâte et moi je reçois. On parle de centaines de courriers qu'on reçoit. Je reçois des centaines de messages de gens qui ont hâte que les stations à vélo arrivent.
3: Excusez-moi, à vélo, c'est pas donné, là. Hier, je suis allé prendre une petite marche de santé.
5: Non, j'ai regardé ça
3: un
5: matin, j'ai fait un Christy de saut.
3: Ouais, je suis allé prendre une marche de santé dans le parc, là, au bord de la rue, parc Bois de Coulonges, parc extraordinaire, en passant. Et,
4: Il y a un rack?
3: Oui, il y a un rack, ouais. C'est une drôle de phrase, là.
4: Ouais.
3: Dans un parc, il y a un rack. J'ai vu un rack dans le parc qui s'est présenté à moi. Ça, c'est ça. Un rack à vélo. Ah, les racks à vélo! Et c'est à la minute, donc c'est une pièce pour déverrouiller, puis 35 cents de la minute. Passe 24 heures, 20 pièces pour trajet illimité de 45 minutes. Ben, c'est pas vraiment un trajet illimité de 45 minutes. Ça, c'est comme, tu loues un char, tu peux aller illimité sur 200 km. Non, mais moi, quand je loue un char, puis maintenant, les chars qu'on loue, c'est illimité, là. Mais c'est-tu illimité ou ça ne l'est pas? Dan, je te donne une bouteille de bière.
5: C'est comme si tu louais
3: illimité, le nombre de verres que tu veux. Un gros, un petit verre, mais tu te donnes une bouteille.
5: En fait, c'est comme si tu louais un char, puis on te dit, tu as le droit de le garder 24 heures, mais tu n'as pas le droit de faire plus que 200 kilos.
3: C'est ça.
5: Exact.
3: Moi, je trouve ça très cher.
5: Ben, moi aussi, je trouve ça cher. Là. Même avec la passe, c'est cher. Là.
3: Abonnement 30 jours, 38 piastres pour trajet de 30 minutes ou 43 piastres pour des trajets de 45 minutes. C'est bizarre, ça. Mais je trouve ça très cher. Mais j'imagine qu'il faut bien payer les messieurs et les madames qui conduisent les camions, qui viennent chercher les vélos pour les charger. Parce que c'est pas une charge, le rack. On paye quelqu'un à temps plein, met ça dans le truck. Et ce sont des gens qui sont bien payés. J'imagine qu'il faut payer des salaires.
4: Je note ça de même, point, parce que j'avais fait le même exercice dans le temps. Je regarde les prix pour Philadelphie parce que je l'avais essayé là-bas.
3: Puis
4: c'est moins cher qu'ici. Puis... L'autre chose, c'est que je vous rappelle que la ville se fait payer par généralement ces lifts.
3: C'est une opportunité de business.
4: Ouais. Oui,
3: c'est ça.
4: Voilà. Ils payent la ville pour s'occuper du service, du système dans la ville. C'est ça.
3: Pas
4: Chicago
3: une création
4: aussi.
3: De la ville et de
4: Chicago,
3: l'État.
4: Chicago, c'est le même système qu'on a ici. Là. Exact. C'est les mêmes vélos. Les mêmes vélos là, faits par De Vinci là, à Saguenay. Donc, c'est les mêmes vélos, c'est le même système, mais là-bas, Chicago même, se fait payer.
5: Même qui rentre en concurrence. Nashville, t'as plusieurs compagnies, t'as Lyft, plusieurs compagnies, ils se font de la concurrence.
4: Chicago, il y a un monopole, puis la ville reçoit de l'argent à cause de ça. Vous avez, pour avoir le droit à ce monopole-là, Lyft donne de l'argent à la ville de Chicago. Ici, on paye pour. On subventionne ce service-là.
3: Faut ramener le vélo à la station toutes les 45 minutes et échanger le vélo.
4: Oui.
3: Ils sont bien emmerdants.
4: Oui, je sais. Mais ça, c'est ça partout, par exemple. Oui.
3: À cause de la batterie. Les trottinettes, c'était pas ça, là. Hey, quand
4: non,
3: ça commence à être
4: trottinette,
3: j'étais à San Diego.
5: Mais même Montréal, tu sais quoi?
3: Garoche
4: ça traîne partout.
3: Tu sors du stade, tu s'en pognes une, let's go, ta garoche là.
5: Moi, j'ai pris le Bixi à Montréal, c'est pas compliqué. Là. Tu passais, tu mettais ta carte de crédit, tu t'embarquais sur le vélo, tu te rendais, tu le parquais, c'est fini, t'es réglé. Là. C'était pas si cher que ça non plus. Là, je mets la table parce que là, ça a commencé à s'ostiner. Réfufi, hier, ça s'ostinait beaucoup. Le président a été obligé d'intervenir à plusieurs reprises. On commence avec un petit réfufi, mais ça met les choses en place entre Marc Roussin, Mélissa Coulombe-Leduc et le président.
11: La politique, elle est vraiment, on impose, on analyse et on consulte après et on s'adapte. Est-ce que j'en fais une bonne lecture?
17: La réponse, c'est non, M. le Président. Et M. Boudreau l'a bien mentionné, on donne une
5: Bordeaux,
17: option.
5: Bordeaux, Mme Bordeaux.
17: Et je pense que les propos, est-ce que je peux faire mon intervention?
14: Oui, question de règlement.
4: Il s'appelle Bordeaux.
11: À ma connaissance, la seule personne qui donne le droit de vote, c'est M. le Président. On ne parle pas d'un échange ou d'un débat de candidat à candidat. Monsieur le Président, vous allez donner la parole.
14: Donc, vous avez raison dans un certain sens. Quand vous prenez votre intervention, vous avez le droit de poser un maximum de 3 questions. Évidemment, vous pouvez les poser subséquemment, mais dans le cas, si j'ai bien compris, vous avez laissé une pause qui a laissé comprendre aux personnes qui voulaient répondre qu'ils pouvaient répondre. Dans ce cas-ci, la question a été répondue.
5: Le point de Marc Roussin était, même si j'avais laissé une pause pour qu'elle puisse répondre, il aurait quand même fallu qu'elle attende que le président donne la parole avant de répondre.
4: Oui.
5: Encore une fois, les mêmes protagonistes, petit rififi.
11: Des chiffres d'appui au tramway interprétés. Des augmentations de taxes aux chiffres soigneusement choisis.
17: Question de privilège, Monsieur le Président.
14: Oui.
11: On arrête le temps, s'il vous plaît, M. le Président.
14: Oui, c'est correct.
17: Là,
14: c'est,
17: on insinue que le compte de taxes est déterminé de manière aléatoire à la Ville de Québec?
11: Pas du tout.
17: On compte de taxes choisi. Moi, je comprends ça, M. le Président. Puis, on ne va pas non plus me dire comment je dois interpréter ce qui a été dit. Puis, on ne fera pas dire ce qui le contraire de ce qui vient d'être dit, M. le Président, franchement. Donc là, j'aimerais que mon collègue retire ses propos. Le processus d'établissement du compte de taxes à la Ville de Québec, il est rigoureux. Il est fait par des évaluateurs certifiés qui respectent la loi sur la taxation municipale. Donc, je veux que mon collègue retire ses propos quant au fait que le compte de taxes à Québec, il est fait de manière aléatoire, M. le Président.
4: Non, non.
5: Bon,
14: vous comprendrez que depuis le début de l'intervention de M. Roussin, j'ai écrit sur mes affaires qu'on parlait de données, de chiffres, d'interprétation. Vous savez, M. Roussin, que les comptes de taxes sont évidemment calculés avec des normes établies très précisément.
11: Mon intervention, ça ne veut absolument pas au niveau du calcul du compte de taxes, mais de la façon choisie pour l'impôt. Le divulguer publiquement.
4: Et voilà.
11: Alors, je ne veux pas aller rentrer dans les détails. Ça me fait plaisir de le faire si vous me le demandez.
14: Seriez-vous prêt à resserrer cette petite partie-là pour compléter votre intervention?
4: Non.
11: Oui, sans problème, M. le Président. Oh.
14: Complétez votre intervention.
11: Je vais me permettre de continuer.
4: C'est pas ça. Il y a pas de c'est pas de sa faute si l'autre bord, elle comprend rien.
5: C'est ça. Mais l'autre était déjà... Parce que j'ai mis en place les deux autres avant pour que... Parce qu'elle est déjà fâchée, là. Tout le monde est fâché. Puis à un moment donné, ben, Bruno Marchand s'en mêle.
15: Comme les données financières de la ville qu'on conteste, alors qu'on a reçu des prix en matière de transparence.
5: Oh, come on!
15: C'est une des meilleures villes au Canada.
4: Bon, lui aussi, il n'a pas compris.
15: Sinon la meilleure dans la transmission.
5: On est meilleur que tout le monde tout le temps.
15: CDR sont probablement, aux yeux de M. Roussin, des gens pas crédibles.
4: Il n'y a pas de dire.
15: Parce que quand il apporte des bonnes nouvelles, les données ne sont pas fiables. On utilise des compteurs qui sont utilisés dans les plus grandes villes dans le monde. On dit que les données ne sont pas fiables. Quand on parle de qualité de l'air, on nous dit que les données ne sont pas fiables.
4: En effet.
18: Question de privilège, M. le Président. On n'a pas parlé de compteurs. On n'a pas parlé de la qualité de l'air dans le propos de mon collègue. Non. Là, on est en train de s'élargir. Pourrais-tu rester dans le principe, s'il vous plaît?
14: Je comprends, mais... Bon, OK. Asseyez-vous. Là, je n'aime pas me lever. C'est là que je m'en vais. Laissez-moi faire mon travail, Mme Coulombe-Leduc, s'il vous plaît.
5: Oui. Oh!
14: Donc, effectivement, M. Roussin parlait de fiabilité de données et des données en tant que telles. Je considère que M. le maire est encore sur ce sujet-là. Et que pour l'instant... Non, on n'a pas identifié les données. On est resté vague. Ce sera à vous de répondre si c'est votre souhait. M. le maire, je ne sais pas...
15: Merci.
14: Je vais laisser partir votre
15: temps. Je peux identifier des données. On a parlé de 15 milliards sur un projet... C'est M. Lachance qui a dit ça, c'est sorti complètement de chapeau, il n'y a personne qui parle de ça. C'est ça la fiabilité des données? C'est d'inventer des chiffres?
5: Il n'y a personne qui parle de ça, sauf Kiewit et EBC d'un bureau en haut, les cravatés. C'est 13 milliards le montant qui circule. Autre chose qui est vraie, dont personne ne parle,
3: si vous voulez parler du tramway, des coûts et tout. À un moment donné, il faut falloir répondre à cette question-là aussi. Là. C'est 25 millions par année des frais d'entretien du tramway. C'est ça?
4: Oui, ça c'est jamais jasé.
3: Puis c'est pas juste à Choix que ça a circulé.
4: Ça, les c'est la ville qui va le
3: radio,
4: payer.
3: C'est ça. Les autres postes de radio en ont parlé de ça. Il n'y a pas un chrétien qui est revenu là-dessus. Ça, c'est la ville qui va l'encaisser ou c'est le RTC? Via la ville, c'est le même, c'est un poche, organisme là. Municipal. C'est ouais. Ça, c'est la même poche. Le RTC va aller broyer au provincial pour combler le déficit par-dessus le marché.
4: Ouais.
3: Parce qu'il y a un déficit perpétuel au RTC. Ça, là, c'est un foutu problème.
5: Ben oui.
3: Qui sera réglé toutefois? Peut-être par une autre taxe. Sur l'essence, ça n'existe pas encore à Québec.
5: Why not?
3: Une taxe sur l'essence. La taxe pour réparer le tramway, hein, c'est important, mm-hmm. L'entretien. On l'a, le tramway, faut l'entretenir. On n'a pas le choix, Dom. C'est un fait accompli. 25 millions par année. Il n'y a personne qui parle de ça.
5: Marchand a donné un coup dans le côté à Stéphane Lachance et Stéphane Lachance a réagi. Je pense que c'est la fois où il a été le plus émotif depuis le début des conseils municipaux.
9: Dois-je conclure sur le rapport financier qu'on peut être capable de remettre à temps?
19: Question privilège, M. Président.
9: On parle de données.
19: M. Président.
14: Si vous voulez vous asseoir, M. le maire, on va traiter de la question de privilège.
19: On parle d'une citoyenne qui a reçu une contravention personnellement et elle la conteste. Ça n'a aucun rapport au conseil de ville.
18: C'est notre. Je peux-tu compléter? J'ai jamais été avisé de ça. On m'a jamais parlé. J'ai jamais rien reçu, ni le parti. C'est Mme Savard, notre ancien aéro, qui a reçu ça. J'ai rien à voir là-dedans. Si le Journal de Québec a décidé de mettre sa photo, ça leur appartient.
14: OK. Bon. Fait que là, on est sur les données qui sont sorties sur différents projets. Je comprends qu'on fait allusion à ce qui s'est passé dans les médias récemment. Je vous inviterai à recadrer une intervention sur les données, puis à conclure ça, là, Brian.
9: C'est ce que je vais faire, M. le Président. Je veux juste dire,
20: il est allé.
9: Faut amener des preuves.
4: Il est tanné, mais il est pas bon. Mais le président, il est pas bon. Le ton est pas le bon. Il n'y a pas assez d'autorité sur ce conseil-là, que ça sais. Part dans toutes les sens.
5: Il a quel âge? Il a 24 ans.
4: C'est ça, c'est un kid.
5: Ouais.
4: Je ne veux pas à lui, mais c'est pas sa place.
3: Un kid face à un maire qui est intimide, mais qui est intimide puis qui est passif-agressif. Bon. C'est pas le style de la bombe.
5: Puis il est dans son équipe.
3: Mais tiens-toi, toi, moi, t'es encore, tiens, pas de casser la gueule. T'sais, c'est pas ce style-là.
5: Non.
3: C'est j'ai raison, CDR voulait traiter de cave, ils nous ont dit qu'on était meilleurs au monde. Et en passant, les restaurateurs, bravo. Tu sais, c'est toutes des affaires que tu peux pas blaster les restaurateurs.
5: Régis, la bombe.
3: Ah, nous et les restaurateurs, on est ensemble, là. On fait un beau menu avec du bon manger. Vous êtes contre ça, Monsieur Gravel, vraiment?
5: Régis, la bombe, s'il t'aimait pas, il te le disait.
3: Régis, la bombe. Puis, il l'a déjà dit. Moi, j'ai été élevé avec un coup de claque à la gueule, Saint-Sauveur. C'est un bum, dans le style. Mm-hmm. C'est un chat de ruelle, on va le dire de même. Là.
4: Exact.
3: C'est un coup de claque à la gueule, c'est un coup de calice puis de tabarnak. Puis, moi, t'en crissais une, puis elle, je voyais fermer la gueule. Puis c'était ça, la bombe, là. Mm. Très aimé à Montréal, c'est un peu spécial. Alors qu'on est supposément contre le bowling, mais finalement, c'est peut-être la capitale du bowling, au final, Montréal. C'est ça qu'on est en train de découvrir tranquillement. Lui, c'est différent.
5: Surtout
3: lui, c'est la patte en l'air, le showbiz, mimosa. Hein, garçon, on est bon, on est beau, on est fin, on est bon. On est parfait, on sauve la terre, la réserve climatique. C'est la mieux pensance. C'est du QS avec une cravate.
5: Moi, le président, je trouve que ça améliore de fois en fois. Hier, je l'ai trouvé bon. Ce que je voulais vous faire remarquer, c'est à partir du moment où il a fermé la gueule de Marchand, je sais pas ce qui s'est passé dans les regards, dans le non-dit ou quoi que ce soit, mais par la suite...
3: Lui, il n'est pas invité au party de Noël.
5: Il était plus capable de...
3: Lui, ils vont manger tout seul.
5: On aurait dit qu'il avait de la misère à donner raison à l'équipe de Respect Citoyen par la suite, à toutes les fois qu'il y avait des...
3: Lui, il vient de Respect Citoyen.
5: C'est ça.
3: À Noël?
4: Non.
5: Il vient de l'équipe à Marchand. C'est Gabriel.
3: Excusez-moi. Ouais. OK, c'est ce que je voulais dire. Il vient de l'équipe du pouvoir.
4: Ouais. Québec fort et fier.
3: Parfait. Mais lui, à Noël, on va y apprendre, là. On est le 6 mai. Il va se commander du DoorDash. Là.
5: Ouais,
3: il est pas parti de Marchand et de ses chumés. Y a-t-il encore chum avec eux autres? De moins en moins à matin.
5: Quoi qu'il y a assez d'hypocrisie dans cette partie-là pour que soit capable de le faire.
3: Politique égale gueudounage. Le Duc... comment il s'appelle?
5: Mélissa Coulombe, le Duc.
3: Ouais. Et lui, côté de la machine à eau... Là,
5: ça finira pas au repas-tel.
3: Ça va plus finir. Elle va au party avec le Mimosa... Et lui, c'est un petit DoorDash, un petit Tyzone. Petit Tyzone dans le bureau, la porte fermée. Là.
5: Jean-Luc Lavoie, lui, a décidé de clore le débat avec la phrase suivante.
1: Ouais, oui, mais écoutez, monsieur le président, on parle effectivement de données. Je vais rester sur le point de vue factuel. Il y a une donnée qui a été rendue publique le 2 novembre dernier. Ça a été que cette administration-ci a été reconduite et ils sont trois dans l'opposition officielle. Alors ça, c'est une donnée et les citoyens ont parlé.
5: Voilà.
4: Il n'y a pas tort.
5: C'est lui est arrivé avec la donnée des données, mais faites-vous-en pas, on a parlé d'autre chose également.
21: Monsieur le Président, on va parler d'autre chose. l'année dernière, on a lancé Québec Capital Climat, qui est un regroupement de partenaires du milieu privé et institutionnel. Parce que vous le savez tous, en matière de changement climatique, il n'y a personne qui peut y arriver seul. On a vu des
5: Donc, soyez pas inquiets, votre argent fait du chemin au Conseil de ville de Québec.
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4: Ouais, ben le ministre Jean Boulay a décidé de porter plainte à la police, hein, avec l'histoire.
3: Ah, avec raison.
4: Avec l'histoire de la guillotine en fin de semaine.
3: On va trop loin, là.
4: Ben, c'est parce que là, on. Hey, non, mais moi, je me promène avec une guillotine en ville, là.
3: Ben oui.
4: Puis je tranche des têtes.
3: De poupées, là, ou de ouais, personnages.
4: Ben, ouais, personnages de la gauche, mettons.
3: Pas sûr.
4: Non, non, c'est sûr, je me fais étamper, là.
3: Des chances.
4: Je me magasine une claque sa gueule, c'est sûr.
3: Il y a des limites, là.
4: Voilà. Guilla.
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4: Sylvain, comment ça va?
25: Ça va bien, vous autres?
4: Très bien. Ça va bien, mais écoute, là, épicerie publique, là, je trouve la proposition alléchante, moi.
25: Je vais t'en renvoyer à l'école. Sous mes cours d'économie 101, mon cher Pierre.
4: Mais qu'est-ce qui se passe? Puis là, tu sais, on fait des sondages commandés par des centrales syndicales publiques. Là, je trouve la proposition alléchante, moi.
25: Je vais t'en renvoyer à l'école. Sous mes cours d'économie 101, mon cher Pierre.
4: Mais qu'est-ce qui se passe? Puis là, tu sais, on fait des sondages commandés par des centrales syndicales où là, on laisse entendre que les impôts, c'est pas un problème.

0: Depuis des années, on voit le gouvernement tenter de régler tous nos problèmes. Alors, pourquoi pas l'épicerie et l'inflation alimentaire? Je suis pas vraiment surpris, tu sais. Parce que tout le monde pense que ce sont les épiciers qui contrôlent les prix. Or, il n'y a pas une appréciation de la chaîne d'approvisionnement, de la ferme au magasin. Il y a des choses qui sont extrêmement compliqué. On en parle depuis des années.
1: Ben oui.
0: Vous autres puis moi, tu sais, il y a l'énergie, il y a la monnaie, il y a les syndicats, il y a les salaires, il y a les changements climatiques. Il y a tellement de choses.
1: La réglementation.
0: Ouais, effectivement. Alors, moi, je pense qu'on est vraiment tout près d'une réglementation de prix au détail. Là. C'est probablement la prochaine étape, c'est que le gouvernement va intervenir et va dire, ben le pain, là, on ne le vendra pas plus que 3 piastres.
1: On va limiter. Il va y avoir un prix, comme il y a eu dans l'essence, il y avait un prix plancher là, au Québec. Là,
0: ben, comme il y a avec le lait au Québec, il y a un prix plancher, un prix plafond.
1: Exact.
0: Je pense qu'on est quasiment rendu là, puis on sait ce qui va arriver. Si on arrive à ça, c'est certain qu'il va y avoir un désengagement total de la production privée. Et on va socialiser la distribution et la production. Et on va s'attendre que le gouvernement produise notre nourriture, transforme notre nourriture, distribue notre nourriture et vende notre nourriture au détail.
1: Mais ça veut dire des hausses de taxes et d'impôts, là. Je veux dire, c'est clair, là. C'est là qu'on s'en va.
0: C'est certain. Puis, évidemment, j'étais au CIAL la semaine passée. Je vous parlais du plancher du CIAL la semaine passée. Il y avait tellement d'innovations. Pensez-vous qu'avec une plus grande socialisation de la distribution alimentaire, qu'il va y avoir des compagnies qui vont vouloir investir et découvrir de nouveaux produits, d'offrir quelque chose de nouveau? Quand on parle de nourriture, on parle de culture, on parle d'expérience. Écoute, on met tout ça à l'eau, là. Puis on se concentre à vendre des calories à la populace et puis on va vous offrir probablement des bobettes. On va vous offrir la protéine que nous, on pense que vous méritez. On va oublier le bœuf, on va oublier toutes les autres choses. On va se concentrer sur l'efficacité énergétique et environnementale. Allô?
1: Mais est-ce qu'on n'est pas en train de s'appauvrir de cette façon-là?
0: Ben c'est sûr. Puis je comprends pas comment ça que les gens ne voit pas ça. T'sais, plus qu'on socialise un système de distribution alimentaire, plus qu'on a des chances vraiment de s'appauvrir. Moi, je pense que, tu sais, pour ce qui est des magasins publics, je pense au Nord canadien. Oui, je pense qu'il y a peut-être quelque chose d'intéressant là, mais de nous faire à croire que c'est une solution à l'inflation pour ce qui est de la majorité du marché, c'est vraiment vivre une illusion, mais totale.
1: Donc, le gouvernement, pour ramasser des taxes carbone, va faire exploser les coûts, va distribuer de la bouffe. C'est comme le monde à l'envers, là.
0: Ben, je peux juste penser à l'étatisation de la distribution. T'sais, on va tout simplement tenter de produire selon certaines vertus, tu sais. On va laisser les poules se promener partout. On va laisser les vaches se promener partout. On misera pas sur l'efficacité. Fait que c'est sûr que les coûts vont augmenter, là, comme carrément. Puis on reconnaîtra pas que chacun d'entre nous est différent, qu'on a des besoins physiologiques différents. On a des goûts différents aussi. L'étatisation de la distribution, là, c'est de reconnaître que tout le monde est égal.
1: Oui, exact.
0: Fait qu'oublier le homard, si on a à offrir du homard, c'est du homard à tout le monde à 5$. Mais comment que le producteur va faire de l'argent? C'est avec des subventions. On va subventionner l'ensemble de la chaîne pour s'assurer que les prix sont stables et ça va nous coûter une fortune.
2: Mais là, en plus de ça, Sylvain, si on se retrouve avec des épiceries d'État, là, ce sera des employés d'État, puis ce sera pas long que le syndicat va rentrer là puis que les employés vont coûter cher aussi, là.
0: Ben, effectivement, parce que, en fait, selon A.V. Lewis, qui est le nouveau chef du parti néo-démocrate à Ottawa, lui estime qu'ouvrir 50 magasins, c'est une bonne idée, mais il a aussi mentionné, puis ça n'a pas été mentionné beaucoup dans les médias, c'est qu'il veut que ses employés soient syndiqués. Moi, j'ai rarement vu un employé syndiqué qui gagnait peu, là.
1: Ah, ils vont gagner.
0: Le salaire minimum.
1: C'est les syndicats, eux autres, ça livre. Le NPD, c'est le porte-parole des syndicats.
0: Oui, non, effectivement. Fait que, tu sais, c'est. J'étais un peu inquiet, puis la presse, ce matin, ont fait un sondage auprès de la,

0: dans 57 % des lecteurs de La Presse, en fait, sont en faveur de l'idée de démarrer une chaîne publique d'épicerie, là.
1: Ah, mais ça, écoute, moi, là, je souhaite juste que la démonstration se fasse, là. On est en train de le voir à New York, là, avec le maire Mandani, là. T'es en train de foutre dehors les riches. Les riches veulent plus investir à New York. Ils vont sortir de là, puis là, ils cherchent de l'argent, là. Mais s'ils le font, ça va coûter une fortune, puis ils vont se planter. Puis,
0: ouais, parce que je souhaite, c'est que quelqu'un décide de le faire,
1: ouais,
0: à Ottawa.
1: Exact, exact.
0: Qui plante le plus rapidement possible, qu'on paye pas trop d'impôts.
1: Ouais, mais là, l'impôt, tu le vois, c'est 70 milliards de déficit par année. On avait budgété, il y a 5 ans, 30 milliards. Puis on est en train de faire avaler 70 milliards de déficit. Puis là, ils vont nous faire avaler 100 milliards de déficit dans 5 ans.
0: Mais je pense que les gens ne sont pas sensibles à rien de ce que tu viens de dire. Moi, j'ai l'impression qu'on a perdu carrément la boussole financière. Dans nos têtes, là, j'ai l'impression, avec l'air Trudeau, on a comme oublié la valeur de l'argent.
1: Exactement.
0: Fait que ce soit un déficit de 200 milliards, là. T'sais, amène le chiffre que tu veux. Moi, j'ai l'impression qu'il y a beaucoup de monde qui sont pas vraiment sensibilisés à ça et qui valorisent pas seulement la responsabilité fiscale d'un gouvernement. C'est parti, là. Donc, on parle de d'autres choses, là, actuellement. Puis, sérieusement, là, je pense à mes enfants, à tes enfants, aux petits-enfants. C'est eux autres qui vont payer pour tout ça. Puis plus qu'on s'endette, plus ça va être difficile pour voir vraiment d'aider, vraiment de stimuler l'économie d'une bonne façon, là.
1: Ouais, puis tu sais, bon, on va aller vers l'immigration. Mais l'immigration, il va falloir qu'il y ait une cohésion sociale aussi avec ça. On l'a essayé, là. Les dernières années, on est allé all-in pas mal. Puis la cohésion sociale, on commence à voir que ça joue du coude pas mal partout, là.
0: Ben avec le premier ministre Carney, je m'attendais à d'autres choses. T'sais, je m'attendais vraiment à une responsabilisation fiscale, un contrôle des dépenses. Puis ça fait un an et quelques mois qu'il est premier ministre et puis c'est pire que Trudeau.
1: Ben oui, mais c'est la dette, comme je te dis. Trudeau avait budgété 30 milliards cette année. C'est 69 milliards.
0: Le seul aspect qui est intéressant avec le premier ministre Carney, c'est qu'il n'est pas aussi fanatique au niveau de l'environnement que Justin Trudeau. Ça, c'est
1: clair. En surface.
0: En surface. Et puis aussi, tu sais, j'étais à Ottawa récemment, la semaine passée, puis tu sais, ce que j'entends, c'est que vraiment, on favorise l'efficacité économique pour certaines règles. Tu sais, on voit de nouveaux règlements être imposé sans nécessairement penser comment tout ça va affecter l'économie. Je pense qu'on priorise davantage l'économie, mais tu sais, encore là, j'ai pas vu de preuves comme telles, de preuves mesurables qui me démontrent, hors de tout doute, que l'approche Carney est assez différente que l'approche Trudeau, là.
1: Voilà. L'état de la restauration, tu as des chiffres, là. Tu dis qu'au Québec, les ventes diminuent depuis un an, puis dans le reste du Canada, ça augmente.
0: Il y a un rapport qui est sorti hier de Restaurants Canada. Écoute, c'est alarmant ce qui se passe, surtout au Québec et en Ontario. D'ailleurs, la semaine passée, je rencontrais un des vice-présidents d'un distributeur majeur dans le domaine des services alimentaires. Je ne nommerai pas la compagnie, vous pouvez probablement la deviner, là, mais c'est une grosse compagnie, là, une compagnie mondiale. Et puis, ça va mal au Québec et en Ontario. Tu sais, les ventes au Québec là sont en baisse. En fait, de moins 4 % là, en dollars réels. Ça, on inclut l'inflation là-dedans. Là. Ça veut dire que vraiment, là, on a de plus en plus de problèmes à générer des profits au sein du secteur. Tu sais, au début de l'année, on s'en est parlé, toi puis moi, Pierre. On estime qu'au Canada, on va perdre, on va voir le nombre net de restaurants diminuer de 4 000 restaurants au Canada. Ben, il est possible qu'on dépasse ça, là. On pourrait voir plus de restaurants disparaître qu'on anticipait au début de l'année.
1: Ça veut dire que les modèles d'affaires doivent être refaits. On vient à table à dessin, puis on fait des modèles. Ceux qui veulent se lancer en restauration, ben, ils doivent avoir une approche qui est complètement différente de là, peut-être 10 ans, 15 ans.
0: Ben, c'est ça. Tu sais, t'as comme les RBI de ce monde, Restaurant Brands Canada, International, qui a publié ses résultats ce matin. Très bons résultats.
1: Tim Hortons, ça c'est Tim Hortons, puis Burger King. Oui, c'est ça.
0: Effectivement, eux, ils vont bien. Tu sais, pour ce qui est du QSR, restauration rapide, eux, ils vont bien parce qu'ils ont une chaîne d'approvisionnement bien organisée, bien ficelée. Mais pour les indépendants, là, aïe aïe, ça va mal.
1: Ben, faut que tu vendes, tu sais, parce qu'on en voit, on va dans des restos, c'est plein, là.
0: Ouais. Puis là, demain, c'est ça, McDonald's va sortir ses résultats. J'ai hâte de voir ce que ça donne, mais moi, je m'attends pas à des meilleurs. Je m'attends à des bons chiffres, parce qu'on parle de McDonald's.
1: Ouais,
0: là.
1: Ouais.
0: Là, je m'attends à des chiffres plus, disons, moins reluisants pour ce qui est du trafic et du volume. Pour ce qui est des ventes, moi, j'ai l'impression que McDonald's va être correct, mais ce qui arrive dans la restauration rapide, c'est qu'on augmente les prix, mais le volume de vente en termes de
1: bouffe,
0: là, diminue. Fait qu'on... Il y a un mirage, là, on tente de cacher un peu ce qui se passe dans l'industrie. C'est ce qui est arrivé avec RBI aujourd'hui, puis c'est probablement ce qui va arriver demain avec McDonald's.
1: Voilà, ça sera à suivre. Là, tu dis lourdeur administrative, modernisation réglementaire. C'était ça, c'était entre les provinces, ça, notamment, entre autres, là?
0: Ben, c'est ça, c'est pour venir un peu à ce qui se passe avec Ottawa, tu sais. Là, dans le budget, dans le mini-budget de la semaine passée, on a parlé beaucoup de déficit, mais dans le budget, il y a quelque chose que peu de personnes ont discuté. C'est le fait que le gouvernement veut justement prioriser l'efficacité au niveau de la salubrité des aliments. Puis là, les syndicats vont nous garocher le même message. Si on inspecte moins, si on a moins d'inspecteurs, la bouffe va être poison, on va empoisonner du monde, il va y avoir plus de rappels, il va y avoir plus de risques. Écoutez, à l'ère de l'IA, à l'ère de l'intelligence artificielle et tous les outils qu'on a en main, là, il y a une façon de mieux faire les choses. Ce que j'aime beaucoup de ce ton-là, c'est qu'effectivement, on réglemente tellement au Canada, entre les provinces, au fédéral, qu'on étouffe l'entrepreneurship, on étouffe les petites entreprises, surtout les petites entreprises. Tu sais, n'importe quelle entreprise dans le domaine agroalimentaire, vont te dire, sont inspectées à l'os pour faire des audits. Il y a des rapports, il y a
1: des Revenu Québec, Revenu Québec, le fisc est tout le temps après eux autres.
0: C'est ça, exactement. Fait que, tu sais, c'est rassurant d'entendre ça. Est-ce qu'ils vont livrer la marchandise? Je ne sais pas, mais il est temps qu'on commence à débureaucratiser la machine qui empêche les entrepreneurs de nous offrir de très bons produits. Parce qu'actuellement, là, la machine gouvernementale étouffe l'innovation. Étouffe l'esprit entrepreneurial au Québec, ça n'a pas d'allure.
1: Mais ça, c'est la réglementation, puis ça, c'est les taxes et les impôts, là. Toujours plus, là. Toujours encore.
0: Mais attends-toi, tes syndicats vont frapper Ottawa. Ils vont revenir sur la place publique en disant, si on fait ça, on va empoisonner du monde, on va tuer du monde parce qu'il va y avoir plus de risques. Donc, il faut plus d'inspecteurs. Ouais. J'ai toujours dit aux syndicats, OK, on a 3400 inspecteurs au Canada. C'est ce qu'on a, là, actuellement.
1: OK.
0: Quel est le nombre optimal d'inspecteurs qu'on a besoin? On n'a jamais répondu. Ils disent toujours qu'il nous faut plus d'inspecteurs. Ah oui? Combien? Ben, ils disent en faut 1000 de plus. OK. Mais il faut atteindre quoi? Quel est l'état optimal de l'inspection au Canada? Du nombre de personnes qu'on a besoin pour inspecter? Puis, ils nous disent ça. Vous savez pourquoi qu'on ne nous le dise pas? Parce qu'ils peuvent pas nous dire ce que les inspecteurs font à tous les jours. On n'a jamais de rapport, on sait pas trop qui visite, combien de fois. Rendez la machine, l'appareillage plus transparente pour qu'on puisse mieux apprécier le travail des inspecteurs. Et là, à ce moment-là, on pourra vous dire, OK, on vous manquait d'inspecteurs, c'est vrai.
1: Ça va être ça intéressant de voir la suite de ça. L'École Polytechnique Montréal, tu devais aller... faire une conférence. Oui, c'est ça. Ouais. Ils ont annulé ta conférence.
0: Ah, les gars, avez-vous déjà été cancellé?
2: Pas encore.
0: Est-ce que quelqu'un est déjà venu vous voir, vous parler en pleine face, vous dire « Moi, je te cancelle. »
1: Ben, non, pas de cette façon-là. C'est toujours subtil. Faut dire que nous autres, à Radio X, Sylvain, on est à droite. Hein? Donc, on n'est pas tout le temps les bienvenus sur des panels.
2: C'est sûr.
1: Parce qu'ils savent que ce qu'on va dire plaira pas à l'ensemble des gens qui sont là. Fait qu'ils nous tassent. On le sent. Moi, je le sais. Là. Je le sens.
0: Ben, vous ne recevrez pas un courriel en vous disant « Ben, vous autres, Radio X, on vous cancelle. »
1: Ben, ça dépend si j'avais un bouquet.
0: On a changé d'idée. On a d'autres thèmes à aborder.
1: Toi, t'avais été booké, là.
0: Ah, j'étais booké depuis septembre.
1: OK.
0: J'étais booké depuis septembre. Écoute, puis je vais sur le campus en octobre pour donner un séminaire sur la protéine. Écoute, c'est un séminaire pour des étudiants à la maîtrise et au doctorat. Je pense que j'étais le seul gars qui mangeait de la viande dans la salle.
1: Là. À ce point-là?
0: J'ai demandé à un moment donné, qui est-ce qui est vegan ici? Il y a juste deux mains qui ont pas, il y a deux personnes qui ont pas levé la main. Puis il y avait du monde en ligne, puis je pense qu'ils se sont aperçus que j'étais pas dans la bonne gang.
1: mais c'est pas la première fois que j'entends parler de ça, les quatre.
0: Non, puis là, au mois d'octobre, là, Polytechnics annonçait que le campus devenait un campus oui. libre de bœuf, là.
2: Oui, je me rappelle.
0: Ouais. Sur le campus. Puis là, j'ai dit, oh boy, OK, ça va être intéressant en octobre 2026, la conférence que je vais donner à Polytechnique. Puis justement, cette semaine, je recevais un courriel en disant, oh, on a changé de thématique. On a trouvé un autre conférencier pour le congrès. Merci beaucoup. Mais vous pouvez toujours venir participer, là. Il n'y a pas de problème. C'est ce qu'ils m'ont dit.
1: Mais toi, là, tu ne charges pas, là. Tu étais gratuit, là, hein, c'est ça?
0: Ben, ma règle, là, je sais pas comment vous autres vous chargez, mais moi, quand si c'est sur un campus universitaire, moi, je charge rien. Parce que c'est pour les étudiants.
1: Ben, tu vois, moi, j'ai collaboré, là, il y avait un cours de marketing à l'Université Laval, j'étais gratuit, là. J'étais gratuit, puis je participais au cours, j'allais faire une conférence sur l'état de l'économie puis du commerce au détail.
0: Ben, merci pour ton service, Pierre. C'est bien apprécié. Puis
1: Université Laval. Moi, j'étais allé à l'Université Laval. C'est mon alma mater, là. Tu sais, j'ai redonné. Mais c'était gratuit, puis ton remercié. C'est ça.
0: Ben, écoute, moi, moi plus autres, là, on se parle entre trois, là, seulement, là.
2: Oui, oui.
0: J'étais pas super déçu. J'étais pas surpris, mais j'étais pas déçu.
1: Mais c'est-tu juste au Québec que tu vois ça, là? Tu te promènes partout, ça peut.
0: Non. C'est partout, là.
1: OK. Mais quand tu vas à Tampa, quand tu vas au Texas, y a-tu ça?
0: Non. Pas aux États-Unis.
1: Ils en mangent de la viande, eux autres?
0: Ils en mangent de la viande. Okay. Oh, oui. Mais, tu sais, sérieusement, là, ça me fait mal au cœur, mais, tu sais, l'Université d'Alousie, il y a de ça aussi, là.
1: OK.
0: C'est pas juste. C'est vraiment les campus, là, le cancel culture a été vraiment maîtrisé par le monde académique. On le fait de façon assez subtile depuis des années. Là. C'est pas nouveau. Là. Fait que moi, ce que je pleure ce matin, c'est pour les jeunes, là, t'sais, les étudiants qui ont pas, t'sais, sont pas exposés à différents points de vue. Puis ça, je trouve ça malheureux.
1: Ah, puis on les tasse tranquillement. On tasse les points de vue différents. Puis on va se ramasser, mais ça s'en vient, là. Je veux dire, ces gens-là vont être des décideurs dans la société. Ça veut dire que la viande, dans les prochaines années, il n'y aura plus, là.
0: Ben, c'est pas juste la viande, c'est toutes sortes d'affaires, tu sais. Puis, tu sais, oui, OK, on peut avoir un débat sur le bœuf, sur la viande, mais, tu sais, il faut quand même respecter les choix. Institutionnaliser et imposer des choix, pour moi, c'est vraiment, c'est de la dictature intellectuelle. Ça, c'est comme ça qu'on tue une société.
1: Ben, on est en train d'étouffer pas mal de monde aussi. Des gens qui se disent, moi, je vois plus, là, c'est campus, ben là, je vois.
0: Ben, c'est ça qu'elle se trouve dommage, puis j'ai posté sur X ce qui s'est passé avec la Polytechnique parce que je voulais que le monde le sache.
1: Oui, exactement.
0: Il faut que le monde le sache ce qui se passe sur les campus. Tu sais, comme à Laval, tu viens de Laval.
1: Oui.
0: Essaie de critiquer la gestion de l'offre à Laval. Bonne chance.
1: Ah non, c'est ça, tu vas te faire arracher un
0: bon. Bonne chance.
2: C'est capoté parce qu'on veut que tout le monde pense pareil parce que on présume que d'avoir un discours qui va être différent pour porter à débat va heurter du monde. Tu sais, à un moment donné, il faut qu'on avance.
1: Non, mais ils sont pas habitués de débattre. Ils sont tout le temps entre eux autres.
2: Ben, je sais bien, mais à un moment donné...
1: Ils choisissent du monde comme eux autres. Fait qu'ils veulent pas...
0: Ouais, tu vois que les clusters de recherche, c'est tout le temps comme ça. On va tout le temps créer des clusters de recherche, des groupes de recherche avec du monde qui pense comme nous.
1: Ah ouais,
0: moi, j'ai passé ma vie. Vous regardez mon profil sur Google Scholar, vous allez voir, j'ai publié avec des géographes, des nutritionnistes, des comptables, des ingénieurs, des médecins, des infirmières. Pourquoi? Parce que je voulais être exposé à d'autres points de vue. Ça m'a rendu, moi, je pense que ça m'a aidé à devenir un meilleur chercheur.
1: Mais ça t'a ouvert, t'es 360, ta vision.
0: Mais c'est difficile! Parce que je me suis inscrit dans des débats difficile, parce que tout d'un coup, on remettait en question ce que je pense, puis des fois, il y avait des bons points.
1: Non, exactement.
0: L'autre part avait des bons points.
1: Absolument, mais il faut débattre. Il faut débattre de tout ça. Sylvain, c'est toujours un plaisir. Merci beaucoup de tes lumières.
0: Salut!
1: Bye. Bonne semaine. Bye-bye. Salut. Voilà, c'est ça. Ben, regarde, après la pause, on ouvre les lignes.
2: Oui, 88-670-9098.
1: Parlez de ça, hein, les taxes, les impôts qui s'en viennent. On a eu ce matin dans le show à Morel le maire. Ben, on va le faire jouer après. Oui. On va le faire jouer.
2: Oui, OK, parfait.
1: Mais moi, ce que je veux voir, c'est parce que là, tout va coûter plus cher tout à l'heure.
2: Tout.
1: Là, tu vois, t'sais, tramway, dit... projet de tramway, les gens sont contre. On passe un projet de tramway, coûte que coûte. Puis là, là puis ça va coûter cher là, à tout le monde, ça. Là. Fait, les dépenses survolent, les dettes montent, mais on s'en préoccupe pas. Je trouve ça très, très...
2: Puis on dit, dans, on lance dans les journaux, vos impôts, c'est pas ça le problème, c'est l'épicerie qui coûte cher. Ça,
1: exactement.
2: Voyons donc.
1: On est en train de devenir des communistes, mais la dette va suivre, Nick. Puis pour payer une dette...
2: Ça va exploser.
1: Oui, mais la dette, ça prend du monde qui travaille dans le privé. Là, si t'es en train de tuer l'entrepreneuriat puis le privé... Je sais pas où,
2: on s'en va, non. Le
1: mais,
2: mur.
1: Mais honnêtement, vous, c'est quoi votre lecture? Qu'est-ce que vous faites de tout ça comme analyse? Puis on va faire jouer le maire de Saint-Augustin qui dit que lui, dans la région de Québec, l'agglomération là est très endettée.
2: Ouais.
1: Lui, il a réduit la dette à Saint-Augustin. L'année prochaine, il n'y aura plus de dette à Saint-Augustin. C'est rendu que des villes comme Québec doivent avoir des hausses de taxes de 3% par année pour arriver.
2: Ça va exploser. Si en plus on a des coûts de qui explosent pour le tramway, les coûts d'entretien,
1: oui.
2: Lui disait d'ailleurs, moi je veux pas payer pour ça. Là.
1: Mais lui, il va payer pour ça.
2: Le mal à Saint-Augustin?
1: Ben oui, parce qu'il est dans l'agglomération.
2: Et là là.
1: Donc, il y a tout ça.
2: Moi, ça c'est... Pas de bon augure, tout ça. Là.
1: Les dettes, est-ce qu'on a pogné le mur ou on continue?
2: 88-670-9098.
1: On revient après la pause.
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6: Hey, j'étais vraiment trop excité là, avec le concours du Canada.
13: Ben oui, mais qu'est-ce qui se passe, mon Jesse?
6: Hey, j'ai oublié une étape.
13: Hein?
6: Juste avant Renaud.
13: Non.
6: Oui, Renaud s'en vient.
13: OK.
6: Je dois redonner le nom d'un joueur. Vous devez être à l'écoute, là. Je le dis une fois dans le show, c'est là, OK?
13: C'est là.
6: Vous êtes ceux qui écoutent présentement, vous êtes les privilégiés qui pourriez participer demain parce que Dan Gravel, demain matin, oui, va faire un finaliste et va vous demander quel nom moi j'ai donné.
13: Oh!
6: On se fait du ping-pong. Puis lui, il va redonner un nom que vous devrez donner à moi.
13: Ah, c'est bien malade.
6: OK? Pour être finaliste.
13: Ouais.
6: Pour, je répète, une paire de billets pour la game Montréal-Buffalo dans la section 108. Oui, d'un rouge en bas. Et c'est le 12 mai prochain. Merci encore à Rêve Sportif pour le projet. C'est extraordinaire. Donc, le nom...
13: Oui.
6: J'allais pas le dire.
13: Non, faut dire le nom. Quel est le mot de passe?
6: Demain, quand Dan va vous le demander, vous devez écrire sur le texto « Josh Anderson ». OK? Le cheval. Josh. Écrivez pas le cheval.
13: Non.
6: Écrivez
13: Josh Anderson.
6: Fait que voilà, à demain pour un autre finaliste.
5: Et c'est Renaud Labrec qui est là. Okay, es-tu là? Pourquoi ça marche pas? C'est Renaud. Et c'est Renaud Labrec qui est là.
14: Renaud Labrec.
15: Je suis pas capable d'accepter ça. Je prends ça avec sérieux. On va agir rapidement. Ce gars-là gère une municipalité de 600 habitants puis il pense qu'il serait capable de gérer une ville.
14: Il faut se prendre en main.
16: Le monde municipal avec Renaud Labrec.
5: Mr. Labrec, comment ça va?
17: Ça va super bien, vous trois. Comment vous allez?
5: Oh, ça va très bien. J'ai fait le saut quand j'ai vu qu'elle allait bâtir un tramway.
17: Je vais manger mon 20 minutes si on s'en va là-dessus, mais bon réveil à vous, Jeanne Montcalm.
5: OK, fait qu'on part ça avec une bonne nouvelle. J'aime ça, des bonnes nouvelles de temps en temps.
17: Oui, c'est une bonne nouvelle. En fait, là, un peu comment un processus démocratique se fait réellement. Ça va à la ville de Lévis, mais aussi à la coopérative funéraire des Deux-Rives. Il y avait un projet de crématorium qui a été abandonné, qui devait avoir lieu près du cimetière Samuel. Ça l'a fait un peu une tollée. Les citoyens se sont levés contre ce projet-là, à juste titre. Là, c'était dans le milieu d'un quartier résidentiel. C'était pas la place idéale, malgré qu'on soit déjà dans un cimetière. Par contre, c'est la séquence que moi, je tiens à soulever à la ville de Lévis et aux promoteurs, la coopérative, parce qu'ils ont fait les choses en étapes. C'est-à-dire, ils ont présenté leur projet, c'était conforme au zonage, et là, ça a été refusé, du moins, il n'y avait pas d'acceptabilité sociale, et la coopérative a dit, ben c'est correct, on vous entend, on va aller ailleurs. Ce qu'on fait pas à la Ville de Québec, parce que souvent on présente des projets qui ne respectent même pas le zonage et après coup, la Ville modifie le zonage pour faire passer des projets.
5: Ouais.
17: Donc, si à Lévis, au moins les choses ont été faites dans la bonne ordre et là-dessus, je leur lève mon chapeau.
5: Ouais, l'autre, c'était pas tout à fait la bonne ordre. C'est plus que, comment on dit, c'est plus le mauvais ordre. Hein? C'est pas
17: ben, on peut penser aussi dans Vanier, là, le fameux 40 étages. Ben, présentement, c'est non conforme. Déjà que la Ville s'attarde à étudier des projets non conformes, ça soulève des questions.
5: OK, à part de ça, allons se déplacer vers Rimouski. Qu'est-ce qui se passe là?
17: Ouais, à Rimouski, il se passe. Qu'est-ce que je dénonce depuis déjà plusieurs mois, pour pas dire plusieurs années? C'est la construction du stade multisport à Rimouski. Et il y a eu deux soumissionnaires. Un soumissionnaire qui était 1 200 000 moins cher que le deuxième. Mais malgré tout, la Ville a donné le contrat au deuxième soumissionnaire. Pas au plus bas soumissionnaire, au deuxième. Et là, l'entrepreneur, qui est un entrepreneur de Rimouski, bâtiment LFG Construction, bien, il est allé à la séance du conseil et il a dit, là, vous avez donné le contrat à Construction Onco, qui est à Québec. Vous aidez pas les entrepreneurs locaux de Rimouski, mais surtout, ce que je dénonce le plus souvent, comme ça a été le cas avec le Piton 5000, c'est qu'on était devant un appel d'offres dirigé où c'était certain que seul Onco allait pouvoir faire le bâtiment. Les plans exigeaient des structures d'acier ou quoi que ce soit. Et l'entrepreneur a dit, ben, j'ai soumissionné à 1,2 million. Vous m'avez pas pris. Et où ce que Rimouski a très, très mal fait son travail, c'est qu'il faut expliquer rapidement aux auditeurs, c'est que lorsqu'on est devant un chantier de construction, on est tenu de donner au plus bas soumissionnaire conforme.
5: Ouais, c'est la loi au Québec.
17: Exact. Quand on fait affaire avec des services professionnels, donc des services d'ingénierie, des plans et devis, des architectes, la loi, le gouvernement, à force d'avoir reçu des pressions de ces lobbies-là, a dit, on n'autorise pas le plus bas soumissionnaire conforme pour les services professionnels, on doit établir deux critères. Le prix et la qualité du service avec une grille d'évaluation. Ce que la Ville a fait ici à Rimouski, elle a joint ensemble l'élaboration des plans et la construction en un seul projet, ce qui fait en sorte qu'on a eu deux critères, le prix et une grille d'évaluation par un comité de sélection. Et le prix, dans la grille d'évaluation de la magnifique ville de Rimouski, valait seulement pour 10% du prix. Dans la grille d'évaluation sur 100 points. On avait, par exemple...
5: Hey, mais ça, juste t'interromps, parce que je sais que t'es parti dans ta lancée, mais c'est parce que, tu sais, quand on me dit on y va au plus bas soumissionnaire, mais là, tu m'amènes des grilles d'évaluation où on peut jouer avec la valeur du prix versus ce qu'on a besoin. Tu sais, ces grilles-là, là, qui réglemente ça?
17: C'est en tout respect, fait comme on veut, à la va-vite. C'est des grilles qui sont hautement subjectives.
5: Ben, c'est parce que là, c'est tout le temps, là, Renaud, que ça débarque, là. Parce que là, whoop, on a mis trop de points pour telle affaire. Mais qui décide ça? C'est le comité exécutif? C'est la ville? C'est-tu passé en chambre?
17: Un comité de sélection qui n'est pas des élus. Donc, c'est des fonctionnaires qui, eux, établissent leur propre grille de sélection.
5: Hey, on les en donne de la responsabilité à nos fonctionnaires. Là,
17: voilà. Et dans la grille qui a été utilisée à Rimouski, le prix valait seulement 10 points. Et qu'est-ce qui valait aussi 10 points? La vision architecturale et l'harmonisation du bâtiment dans le secteur. Deux critères totalement subjectifs qui n'ont rien à voir avec le coût. On avait aussi l'efficacité énergétique, 15 points. Compréhension de la méthode de travail, 15 points. Fait que tout valait plus que le prix.
5: Ouais, mais là Renaud, là, mettons, on cherche des façons des fois d'imputabiliser tout ça, là. Qui a fait cette grille-là? Ils doivent pas être 1000, là. T'sais, ça doit être quelques fonctionnaires. Puis là, ben d'après moi, t'as un beau petit bassin, là. Ils sont pas bien bien. D'après moi, là-dedans, il y en a un qui a un intérêt, là.
17: Ouais.
5: T'sais, d'après moi, là-dedans, il y en a un, ou peut-être deux, ou peut-être trois, peut-être même la totalité, qui ont intérêt à ce qu'une telle ou une telle compagnie n'ait pas le contrat versus une autre, versus ci ou ça. Puis là, je blâme pas personne. Je vais juste dire que, d'après moi, si on veut savoir vraiment, là, si ça intéresse vraiment la population de savoir qu'est-ce qui se passe, tu viens de restreindre pas mal ton groupe d'accusés, là.
17: Absolument. C'est là que ça s'est passé. On a donné un contrat 1,2 million plus cher inutilement. On a donné un critère de très peu de points au prix, c'est-à-dire 10 points, quand le reste, économie d'énergie, harmonisation avec les bâtiments, échéancier, dépassement des exigences, efficacité énergétique, tout ça, économie circulaire, 10 points. Niaises-tu? Ça vaut le même prix, le même nombre de points que ton prix. Vous êtes dans le délire. Là, vous n'êtes pas en train de rendre service à la collectivité. Vous n'utilisez pas le bien public à bon escient. Vous essayez pas d'en faire plus avec moins. Vous essayez de bâtir un quartier de millionnaires comme on voyait dans les années 90, à la seule différence que là, vous le faites avec l'argent des citoyens. Et c'est totalement déraisonnable.
5: Les petits manipulateurs, voire les petits dictateurs qui décident de tout décider pour tout le monde avec l'argent du monde, ça me dégueule. Mais moi, ce que tu me racontes là, très rapidement, je pense qu'il y a une façon rapide, efficace de tout changer ça pour que ça arrive plus jamais. Mais il n'y a pas de volonté politique. Donc, visiblement, ça joue la game politique. C'est ça que je veux dire. C'est que ça joue le jeu de donner tout le temps trop de pouvoir à des élus, des fonctionnaires. Tu sais, c'est pas dur, là, Renaud. Tu fais une grille évaluative nationale, puis c'est ça qu'on prend. Tu sais, t'as pas d'affaire à changer tout le temps, là, si, puis ça, puis les virgules, puis le pointage, puis là. C'est sûr qu'on s'en va vers il va y avoir des dérives, là, c'est évident.
17: Oui, on doit avoir des critères que c'est facile, que ce soit toi, moi, Pat, on arrive pas mal au même point, à point 5. Pas des histoires de vision architecturale. Hein, Pat a pu donner 10 sur 10, moi je vais donner 6, l'autre 5. Ça marche pas.
5: Puis moi je vais arriver et je vais dire, yark, c'est dégueulasse. Tu comprends? C'est subjectif au bout. Tu peux leur donner une latitude, mais dire, le prix là doit toujours compter pour au moins 40% des points.
17: J'allais dire 50, au moins 50.
5: Tu vois, donc... Le reste, amusez-vous, là, puis buzzez-vous avec les concepts, là, puis le côté vert ou whatever, vos pertinences, puis vos orientations. Mais le prix, c'est ça. Tu sais, ça doit. Mais c'est pas ça qu'on fait. C'est pas grave.
17: Puis le contracteur en question avec son architecte s'est présenté à la séance du conseil et il a dit devant le maire, il dit là, on lance un message à la population que 1,2 million de dollars, c'est pas grave, puis on peut le gaspiller.
5: Bon, c'est juste 1,2 million, c'est pas grave. On va revenir dans notre Québec chéri d'ailleurs, tombe de pelouse. Ah! Hey, ça, là, hey, ça, mon Renaud, là.
13: Ah!
5: Ça, c'est mon beau. Ça, là, ce que tu vas dire là, on l'a tous vu, je pense qu'on l'a dit même. C'est parce que raconte-nous l'histoire, là, et raconte-nous à quel point on a viré ça encore une fois dans les médias en faveur du maire.
17: Absolument. C'est un article tombe de pelouse. La ville réalise des économies. Un article de Taïb Moala dans le Journal du Québec. Monsieur Moala, assurément, doit écouter. Donc, bonjour, Monsieur Taïb. Je vous invite à vous corriger votre article là, dès ce soir. Qu'est-ce qu'on mentionne dans l'article? C'est que la ville a fait des économies de plus ou moins 120 000 $ avec l'ancien contrat avec la tombe de pelouse. Par contre, le titre aurait dû être le suivant. La ville réduit ses services afin de payer le même prix. Ça, c'est un titre honnête.
5: Ouais.
17: Pourquoi? Parce que là, dans l'appel d'offres qui a été signé, la 94-928, qui a été gérée par Mme Nathalie Bissonnette, ben, l'ancien contrat, qui était le 76-725, qui était aussi géré par Mme Nathalie Bissonnette, ben, on se rend compte qu'on a modifié plusieurs clauses qui fait qu'on réduit les services rendus aux citoyens, ce qui fait en sorte que c'est juste normal qu'on paye moins. Donc, il n'y a pas d'économie. On compare une pomme avec des oranges.
5: Et je prends le temps ici de souligner que là, c'est pas commencé, mais le terre-plein sur Laurier l'an passé, je pense qu'ils l'ont coupé. Je pense que la première fois qu'ils l'ont coupé, c'était au mois de juillet. Non, mais pour vrai, on voyait plus les chars là, au bord du terre-plein. Il y avait des herbes de 2-3 pieds de haut avec des grands pissenlits séchés, du chien dent. C'était vraiment à l'abandon. Donc, je veux bien croire. Renaud, que ça coûte moins cher, il coupe plus le gazon.
17: Absolument. Et dans l'article en question de M. Moala, on mentionne à la suite d'une optimisation de son processus d'appel d'offres ayant permis de limiter les monopoles. Il n'y en avait pas de monopole dans l'ancien contrat. Il y avait déjà 8 soumissionnaires sur chacun des lots. Il n'y avait aucune présence de monopole.
13: Mais pourquoi tu as écrit ça?
17: parce qu'il y a...
5: Parce que c'était écrit dans le... Exact. C'était dans le rapport de la ville.
13: OK, fait que dans le fond, on a repris, juste pour bien comprendre, pour ceux qui n'ont pas lu l'article, OK? La ville a émis un communiqué et le journaliste en question a repris les propos du communiqué en ne contre-vérifiant pas ce qui a été dit. C'est bien ça. Maintenant, je résume la situation.
17: C'est tellement ça qu'à ce compte-là, Québécois, payez plus personne, faites des liens hypertextes entre la page de la ville et votre site.
5: Ben oui.
17: On va à même place.
5: Ben oui.
17: On va à même place.
5: On va voir l'info. C'est...
17: Vous contre-vérifiez pas vos faits. Et là, ici, on mentionne qu'on a combattu le monopole. Il n'y avait pas de monopole. Et on a dit qu'on a modifié l'appel d'offres, ce qui est totalement faux. Ici, l'ancien appel d'offres, et je vais faire les comparatifs pour vous donner une idée. L'ancien appel d'offres, à l'article 4.4.3, on disait limite de 4 lots par entrepreneur. Parce qu'un entrepreneur qui gagne 4 lots, la ville dit, tu peux pas en gagner plus, même si t'es le moins cher, faut en donner à tout le monde l'argent public. Ce qui est déjà là très étrange. Dans la nouvelle appel d'offres, on a dit 3 lots maximum. Dans l'ancien contrat, qui a été donné, où on payait, on dit, plus cher, on coupait la pelouse dès la première semaine de mai. Dans le nouveau contrat, on la coupe dès la première semaine de juin. Fait qu'on enlève un mois sur cinq. C'est bien normal qu'en coupant 20 % du contrat, vous allez payer moins cher.
13: Ben oui.
17: Encore une fois, Pat, je suis pas actuaire, je suis pas notaire, mais là, c'est assez évident.
5: Mais ils ont dû payer 20 % moins cher?
17: Non, c'est là que je vais finir avec ça. Uh-huh. L'article 1.1.2.2, dans l'ancien contrat, la coupe du gazon sur les terrains municipaux devait se faire à 3 pouces maximum. Donc, aussitôt que c'était en haut de 3 pouces, on devait couper.
13: Ouais, parce que sinon, on a l'air pas propre.
5: Sinon, on l'échappe.
17: Dans le nouveau contrat, la coupe de pelouse, on la tolère maintenant jusqu'à 6 pouces. Le double. Donc, encore une fois, je suis pas actuaire, je suis pas notaire. 3, 6, c'est le double. Il va passer deux fois moins. Dans la prochaine affaire, les terrains sportifs. Dans l'ancien contrat, on tolérait maximum 2 pouces sur les terrains de baseball, soccer et ainsi de suite.
5: Maintenant, ça, c'est important. Là.
17: Maintenant, et on disait 2 pouces maximum et vous devez passer deux fois par semaine. Dans le nouveau contrat, à l'article 1.2.2.3, on tolère jusqu'à 3 pouces et il passera quand il veut. T'as plus de besoin de passer deux fois par semaine.
5: Le ballon va friser dans le gazon, hein? C'est ça qu'on disait, nous autres. Tu sais, quand tu fais une passe, puis que c'est le gazon qui ralentit ton ballon, là.
17: Ouais, faut pas qu'il mouille, mettons. Là.
5: C'est ça.
17: Ensuite, à l'article 1.1.6, ramassage de feuilles. Dans l'ancien contrat, l'entrepreneur devait ramasser les feuilles à l'automne jusqu'à temps qu'ils soient tous tombés des arbres et ensuite faire la pelouse sur le même terrain. Dans le nouveau contrat, l'article 1.2.2.11, on dit, vous avez plus à ramasser les feuilles, seulement passer la tondeuse direct dans les feuilles pour faire du feuillis-cyclage. Donc, on comprend que c'est plus du tout le même contrat.
13: Non.
17: L'entrepreneur, pour en avoir contacté quelques-uns, donc qui sont sur la rive sud de Québec, que je connais bien, c'est deux choses totalement différentes.
5: Ça n'a
17: rien
5: sens.
17: À voir.
5: Hey, c'est vraiment une nouvelle vision. Là. Carrément, ce que tu me dis là, c'est qu'une nouvelle vision complète du gaz, de la gestion du gazon au Québec. Là. À Québec. Ben oui,
17: les auditeurs, c'est simple. On coupe à 3 pouces. Maintenant, vous avez le droit jusqu'à 6 pouces. Déjà là, vous allez passer deux fois moins. On enlève le mois de mai. Vous commencez en juin. Vous ramassez peu les feuilles. Vous passez à tondeuse d'un feuille. Les terrains sportifs, c'est 3 pouces au lieu de 2 pouces. Ben, c'est bien sûr que vous allez payer moins. Et non seulement vous payez des fractions de moins, soit plus ou moins 120 000 $ sur un projet de pratiquement 5 millions, ce qui est des miettes de pain et j'en conviens. Mais ce qui arrive surtout dans le cas présent, c'est que la Ville de Québec, en ayant instauré une limite de l'eau au plus bas soumissionnaire, ce qui fait en sorte qu'elle est obligée de prendre le deuxième ou le troisième plus haut soumissionnaire parce que les autres ont déjà eu leur maximum de l'eau, ce qui fait qu'elle a payé plus de 600 000 $ de plus que si elle s'était limitée au plus bas soumissionnaire.
5: Ça se peut-tu que le journaliste qui a écrit ça n'est pas allé vérifier le contrat? Je soumets l'hypothèse.
17: Je mets beaucoup d'argent sur la table que ça n'a pas été fait. Je vais limiter
5: C'est-tu quoi? Je vais même donner bénéfice du doute à Taïem, moi-là. Peut-être qu'il est surchargé. Là. Peut-être qu'ils ont donné trop de jobs. Je sais pas, à Québécois, il y a eu des coupures. C'est peut-être que le gars devait écrire avant un article par semaine. Il est peut-être rendu à 4. Je sais pas, là. Peut-être qu'ils ont plus le temps de vérifier. Puis chaîne à saucisse, écoute, le communiqué rentre, sort ça un article, puis let's go. Puis... Mais je peux pas croire, tu sais, que quelqu'un voit ça arriver puis qui écrit un texte sans même aller vérifier le contrat, là. Ça, je peux pas, sur le nom.
17: C'est tout écrit. Ici, tout est là. Les articles, c'est les mêmes numéros d'articles. Tu regardes l'ancien, tu regardes de nouveau. 3 pouces, 6 pouces. 2 pouces, 3 pouces. Feuille, pas de feuille.
5: Où il y a une commande? Où il y a une commande? Ça, je sais pas. J'essaie de mettre toutes les hypothèses à la table, là. Celle-là, j'y crois pas, là. Je crois pas à ça, là. Il y a pas de commande, là, mais il doit avoir une surcharge de travail.
17: Et pour revenir à ta nouvelle vision par rapport à la tonte de gazon à la Ville de Québec, on a maintenant un nouvel article dans le contrat, soit la 1.2.3.2. Un projet pilote dans Montcalm, Vieux-Québec, Cap-Blanc, Colline parlementaire et Saint-Jean-Baptiste. On n'autorise plus aucun tracteur à essence, ni même fouette à gaz. Toute la machinerie utilisée devra être une machinerie électrique.
5: Arrête! Non! Arrête! Où ça? Où ça?
17: Un projet pilote dans Montcalm, Vieux-Québec, Cap-Blanc, Colline parlementaire.
5: Montcalm! Donnez-le un break!
13: Montcalm, là, ils vont souffrir.
5: Attends! Là, tu sais, je veux dire, mais ça, c'est un bon moment pour essayer des gogos de projet pilote électrique.
13: Un tracteur électrique.
17: Ah, ben oui. Hey, c'est comme un tracteur électrique pour vrai dans des pentes et tout ça. Là.
5: Pas des tondeuses électriques avec un fil. Là.
17: Ah non, tracteur, fouette. En fait, les tracteurs doivent être électriques, les fouettes doivent être électriques, tout doit être électrique.
5: Aïe, aïe, aïe.
13: Hey, dans la réduction des contrats, là, je voulais juste m'assurer de quelque chose là, parce qu'évidemment, quand on réduit puis on va, bon, on essaie de sauver des coûts, il y a une réduction de la facture. Bon, ce qu'on a réussi à sauver, est-ce que c'est retourné au payeur de taxes?
17: Non.
13: Ah,
17: non.
5: Ben voyons, c'est, je la regardais. Fais-tu un AVC? Il me semble que c'était en mode des AVC de ce temps-là. Pour moi, pas t'en pète une.
17: Non, mais c'était une méga trappe. J'ai sauté dedans. Mais non. Non, on retourne pas l'argent. Puis, Patricia, 124 000 $ plus ou moins sur un contrat de 5 millions. J'en conviens, chaque dollar est important. Oui. Mais ici, c'est en réalité deux contrats qu'on paye le même montant, mais qu'on a réduit considérablement le service aux citoyens.
5: Attends,
17: ça aurait été un titre honnête.
5: On va commander des pizzas au conseil avec ça. Là. Ça
13: oui,
5: ça commencera pas là.
13: Ah, mais je me disais, non, mais à force d'accumuler les pierres comme ça que tu épargnes...
5: On se trouve des affaires. Ben, on se trouve des projets.
13: Le but, c'est pas de le dépenser autrement.
5: Attends, on n'est pas un projet pilote prêt, tu vas voir. On t'attend dans le métro.
17: On n'est pas un voyage en Europe prêt non plus.
5: Hey, là, si j'ai bien compris, on tombe dans un contrat, on en a deux. Je regarde le temps, on va essayer de rouler ça, mais on a une cote à écouter, hein?
17: Ouais, juste avant les contrats, on écoute la cote parce que ça va faire suite avec les montants qui s'en viennent.
18: Okay. 2% par rapport au budget initial. C'est pas vrai que tous les budgets sont en hausse. C'est pas vrai que tous les projets sont en hausse. C'est pas vrai que tous les projets explosent.
5: Lui, il nous dit qu'en moyenne, parce qu'il manque comme le début, là, en moyenne, c'est 2% en bas des budgets initiaux. Il nous dit, dans le fond, que la Ville de Québec, il n'y a jamais de dépassement de coûts. Là. Et quand il y en a, c'est balancé par des rattrapages.
17: Exact, mais c'est encore une fois une distorsion, une manipulation très malsaine de la réalité municipale. Et c'est la même chose au provincial. Monsieur Marchand mentionne ici, les budgets sont respectés. Mais il faut comprendre, et les contrats, je vais vous les expliquer ici. Lorsqu'on va en appel d'offres et qu'on reçoit, par exemple, et la Ville, je vous le dis, surévalue l'ensemble de ses projets pour bien paraître. Et ça, c'est très, très officiel comme information. Elle surévalue les projets. Donc, par exemple, elle évalue un projet à 10 millions. L'appel d'offres se conclut à 5 millions. Là, le budget d'avant, on devrait le jeter à la poubelle. Il n'existe plus. Maintenant, la municipalité, les fonctionnaires doivent se transformer en gestion contractuelle. Faire respecter le contrat qu'ils ont signé à 5 millions. Pas de dire, ah, ben, on va monter à 7, 8, 9 avec les extras, mais ça va rester dans notre budget. Ça, c'est ce que Bruno Marchand fait. Pourquoi? Le premier contrat, il n'y a pas eu d'explosion, c'est très rapide, c'est le 94-647. C'est l'acquisition d'un analyseur de particules en temps réel, les fameux PM2.5.
5: Oui, les affaires pour la qualité de l'air.
17: Ouais, ben faut croire que Bruno Marchand aime pas les analyseurs de particules du gouvernement provincial. Ben, il s'en est acheté un nouveau, un seul, au coût de 116 327 $.
5: Wow.
17: Un seul analyseur qu'on va mettre dans la ville parce que les données du provincial, clairement, sont pas assez satisfaisantes.
5: C'est pas bon.
17: Okay. Et le deuxième contrat, et c'est celui dans l'introduction que je viens de faire par rapport à la gestion contractuelle, c'est le 89-647. La réfection de l'enveloppe de la toiture de la bibliothèque Paul-Aimé Paiement. Initialement, la ville avait un budget effectivement supérieur, mais elle a signé un contrat de 6 299 660 avec construction Durand. Ça, c'est le contrat qu'elle a signé. Même si elle avait 10 millions en budget, je m'en contrefous. Maintenant, le contrat est à 6,2 millions. C'est lui que vous devez faire respecter.
5: Ouais, exact.
17: Mais c'est parce ça, que la réalité. C'est, on la s'en fout comme
5: hey, j'avais prévu 10 millions, tu me le fais à 6. Ah, OK, c'est correct. Fait qu'on peut mettre 2-3 millions d'extra puis on ne pète pas le budget. Ben non, mais t'as peu, là. T'as signé à 6, tu commences le timer. Là, c'est 6 millions. Tu dois me le livrer pour ce prix-là, là.
17: Ça, là, JC, ce que tu viens de dire, c'est exactement la phrase type de la Ville de Québec. Elle surévalue, les contrats sortent en dessous, ils vont se coller au budget. Ah, on arrive à 2% du budget. Ouais, mais vous avez été minable dans votre gestion contractuelle. Et l'exemple de la bibliothèque Paul-Aimé Paiement en est un beau.
5: Tout est dans la façon de faire, hein?
17: Ouais. C'est un contrat de 6,2 millions qui a été attribué à Construction Durand. Le contrat n'est toujours pas terminé. Dans le dernier mois, dans un sommaire décisionnel qui a été déposé, qui est le contrat 89647, on est rendu maintenant à 8 588 952. C'est plus de 2,2 millions en extra. C'est 38 % d'extra, puis le projet n'est même pas terminé. Mais ça rentre dans le budget.
5: Ben oui, parce qu'on avait surévalué le projet.
17: Oui, c'est exactement ce qui se fait systématiquement à la Ville de Québec. On est incapable de faire respecter nos contrats qu'on signe. Par contre, notre budget est tellement gonflé que politiquement, on politise les fonctionnaires et on politise l'administration en disant ben, « c'est rentré dans mon budget ben ». Ouais, oui, mais t'es médiocre pour ne pas dire très mauvais.
5: Si t'avais budgété 12 millions, Renaud, puis ça finit à 7 millions, on s'entend que ta prévision était pourrie.
17: Ben, t'étais aux fraises. Aux fraises
5: je sais pas qui a prévu le contrat, mais il n'est pas sur la note. Là. Il n'est pas là pantoute.
17: Ben non, puis de toute façon, si vous avez un contrat à 6, c'est lui que vous faites respecter. Mm. On s'en fout ce qui a été budgété. Puis comme Patricia a super bien dit tantôt, si t'avais budgété 10, tu l'as à 6, ben t'as 4 millions qui serviront à d'autres choses.
5: Exact.
17: C'est tout.
5: Bon, de la pizza pour les conseils. Hey, merci, Renaud. Merci. Va gérer ta bainerie. Bye-bye.
17: Yes, on lâche pas. Bye-bye.
13: Salut. Salut.
5: Incroyable, Renaud Labrec, mesdames, messieurs.
13: Ben, ça sera encore une fois un autre été de pas propre à la ville parce que moi, je l'ai dénoncé l'été passé puis les comptes étaient supposés d'être meilleurs
5: que
13: ça.
5: C'était pas une erreur. C'était la nouvelle façon de faire. Mm. Fait que ça va être ça pour l'avenir. 13-19.
13: C'est beau, Charest, by the way. C'est magnifique.
5: C'est beau?
13: C'est super beau quand c'est pas tondu. Moi, Moi, je pense que dans le fond, ce qu'on devrait faire, c'est mettre aux poubelles nos tondeuses.
5: À gaz.
13: Même électrique, ça m'écœure. Ah, okay. Les abeilles.
19: Okay. Bon. En direct.
5: Ah, de quoi?
20: Petite pause. On revient dans pas long.
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0: Hey, savez-vous quoi? Dominique Morey était ici à 5h ce matin, puis il sera ici à 5h ce soir.
1: Machine!
0: Oh. Une machine, Dominique?
2: C'est pas 4h?
0: Ah, c'est peut-être 4h. Ouais. C'est peut-être 4h. Il demandera tantôt à quelle heure il arrive.
2: OK.
3: Parce que s'il est là à 5h, on a...
2: Ouais, parce que là, je vois Perron PC Labrie à 5h.
0: Ouais, non, mais je dis Dominique, il reste tout le temps dans la station.
2: OK.
0: Bon, oh, il finit jamais, Dominique. Ah, ouais. Non, il est là. Fini à 4h30, là. Il va aller jaser un petit peu avec le grand boss dans le coin.
2: Il est partout.
0: Partout, d'après moi, 5h. Il va être encore dans la station, puis il va traîner. C'est une machine, ce cher Dominique Morey. Qui portera-t-il, selon vous, le gilet du Canadien?
3: Oui. Ben là, j'espère.
0: Oui.
3: Il devrait.
0: Devrait? Il y a certainement un gilet des Sables de Buffalo.
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0: 6h05. Bienvenue dans ce Carbo Show, une édition du nombril de semaine. Édition de la journée du hockey. Ben oui, parce que Canadien.
1: Oh yes!
0: Le Canadien va jouer ce soir.
1: Je disais que je vais manquer ce premier match-là.
0: On perd 4-1 à soir.
1: Arrête!
0: Canadien.
1: Non.
0: Oui,
1: non.
0: Canadien.
1: 3-1
0: oui.
1: Canadien.
0: 4-1 perte.
1: 3-1 Canadien.
0: OK, c'est bon. Saint-Louis, tu sais que Saint-Louis a décidé de réaligner, hein, de réaligner ses pendules.
1: C'est parfait.
0: On vient avec Suzuki, Slav.
1: Ben oui, ça va réveiller, tu vas voir.
0: Ouais. Newhook, Evans, Demidov, Dano, Anderson, Texier, puis Bolduc, Kirby Dack, Gallagher.
1: Regarde, je vais regarder les highlights en arrivant chez nous, mais qu'est-ce que tu veux?
0: Oh. Dobesh devant le filet.
1: All right.
0: Et évidemment, Strouble Dobson va être en défense.
1: Et parfait.
0: Matheson, Carrier aussi.
1: All right.
0: Bon. Goulet, Hudson.
1: Oh oui, c'est parfait.
0: Toute une belle gang.
1: On regarde ce qui fonctionne. On essaie de relancer le premier trio comme il était. Tout est possible. 3-1 Canadien ce soir. Troisième but dans un filet désert. C'est ça qui va arriver.
0: On va probablement laisser de côté Jack Hay.
1: Ouais.
0: Puis on va probablement laisser de côté Kapanen.
1: Ouais. Kapanen, il n'y a pas eu une bonne série, là.
0: C'est ça. Ouais. On verra après. Les détails, on va les avoir tantôt à la mise au jeu officielle.
1: Exact.
0: À Buffalo.
1: Oui, Buffalo qui a toute une équipe de hockey aussi, là. J'ai hâte de voir ça.
0: Moi aussi, j'ai hâte de voir. Belle météo, finalement, pas si tant pire. On s'est amélioré au niveau des prévisions météo. 4 degrés de la pluie ce soir, c'est le fun. 10 degrés au maximum demain, pluie orage aussi. 1 degré dans la nuit. Mais vendredi, 14 soleil. Une nuit fraîche à 0 degré. Samedi, 15 soleil. On va le prendre. Parce qu'après ça, encore de la pluie. Mais au moins, on a changé ça un petit peu. Un avis jaune, un avis de gel est lancé. Donc, un niveau d'impact modéré et une confiance dans les prévisions élevées. Les températures vont chuter au point de congélation vendredi matin. Donc, les plantes vont être endommagées, des arbres vont être endommagés et probablement des cultures, ceux qui ont commencé à semer. Prenez des mesures préventives pour protéger les plantes, les arbres, les cultures vulnérables au froid. Couvrez les plantes, en particulier dans des zones sujettes au gel. Voilà, bon, c'est ça. Ce soir, musique, Nicolas. Toute la journée aujourd'hui, j'ai traîné mon cellulaire sur moi, sonnerie ouverte, parce que la maman hier qui a pogné son flow,
1: ouais.
0: J'étais convaincu qu'elle allait m'appeler.
1: Puis non?
0: Non. Ça doit être la honte. Je m'en suis parlé pas mal aujourd'hui.
1: Oui, moi aussi.
0: J'aurais aimé ça parler à ce moment-là.
1: Il y a beaucoup de monde qui se pose la question si ce jeune-là a voulu faire une joke.
0: T'sais. Je le sais pas. Hier, j'ai réécouté l'extrait parce que ça a passé. Hein?
1: Pas mal.
0: Puis encore là, je l'ai réécouté, puis je me demande si c'est si une joke que ça. En tout cas, il était pas gros dans ses shorts.
1: Je sais pas, oui, s'il comprenait pas la gravité du geste. Tu sais, quand il...
0: Ben, c'est ça, des
1: on,
0: enfants.
1: On dit
0: hein?
1: C'est criminel, puis il fait, ouais, un criminel. Mais c'est comme ça, nous, aux portes. Je pense qu'il saisissait peut-être pas le
0: niveau.
1: Moi.
0: Ouais. Je trouve ça ordinaire, mais bref, c'est ça. 418-670-9098, 1-877-440-2464. Ce soir, je te pose la question, auditrice, auditeur. Carbo prend pour le Canadien, non, la réponse est non.
1: Nick, oui.
0: Moi, je prends pour le spectacle, je prends pour les commerçants, mais le Canadien, je m'en fous comme dans l'an 40.
1: Bon...
0: Rien à foutre.
1: Putain, un mot...
0: Ouais. Ouais, c'était pas une joke à faire, en tout cas, les boulons.
1: Non, c'est sûr.
0: C'en est pas une, mais c'en est une, parce que les gens en font. Même si la SQ a dit... c'est pas tous des enfants avec des boulons, il y a des parents qui visent pas bien le roux non plus. 418-670-9098, je me répète, ce soir... La chanson, je te pose la question. Une toune, c'est plate, là, dehors.
1: Oh, oui, c'est gris, fait fret,
0: c'est
1: quoi, pleut.
0: Que t'allumes, là? C'est quoi que...
1: C'est quoi la toune
0: ouais.
1: Que t'écoutes pour te mettre dedans?
0: Ouais, arrive-moi pas avec One Ching Chong, While I Can't Street, Sell a Light, c'est
1: de Slack en passant au
0: sur l'album qui est juste sur YouTube, là. Ça brise, non, ça brise le momentum.
1: Toi, tu t'en vas travailler le matin, là,
0: ouais.
1: Ça te prend la toune pour te mettre dedans. Ou bien, tu t'en vas, je sais pas, souper, un party. C'est quoi la toune?
0: Ouais.
1: Te mettre dedans, là.
0: La toune qui est... Ah ouais, ça te donne un coup.
1: Ouais, ça te motive.
0: En passant, Mario nous dit que Gallagher ne jouera pas ce soir.
1: Ben, c'est pas grave.
0: Ben, c'est ça. Rien à foutre de Gallagher. À part son burger qui était bon chez McDo. Hein?
1: Là, on voit pas de mauvaises ondes là, pour la victoire de ce soir. Là. Non, non.
0: Je fais juste me déplacer dans un amphithéâtre, exemple, en l'occurrence, voir les remparts puis ils perdent. Ça n'a jamais arrivé que j'ai vu un rempart gagner toute ma vie.
1: Ben, c'est ça, parle plus.
0: Même affaire au Capital.
1: Envoyer un mauvais aura, comme disait l'autre.
0: Je vais en voir au stade voir les Capitales, ils perdent. C'est automatique. OK. J'ai quelqu'un qui me demande par texto, puis après ça, on s'en va sur les lignes.
1: Ça, c'est Thanks for the Memories.
0: Ouais.
1: Moi, c'est le refrain. Quand j'ai besoin d'être motivé, là. Le refrain de cette chanson-là, je trouve. Tu mets ça dans le fond, là.
0: Ouais.
1: Essaye-le, tu vas voir. OK, t'es dans ton char, là. Mets ça au fond, voir.
0: Robin dit, je suis sûr que c'était un prank. Voyons, c'est un prank. Pas rien que ça a fait des pranks. C'est le gars de SQ qui a fait son message, c'était pas un prank non plus. Là. 418-670-9098. Et je voulais dire, parce qu'il y a quelqu'un qui m'a écrit, puis là, j'ai comme perdu le texto. Parce qu'il y a tellement de monde qui m'écrivent. En tout cas, on va y revenir. Je vais éplucher ça là, pendant la pause. C'est Gallagher là, qui joue pas à soir, qui m'a tout dérangé. Là. J'ai ouvert le...
1: Parle plus du Canadien, toi. Google.
0: On va aller sur la 1, c'est ajouté dans la playlist dans la radio de Nick, oui, sur Spotify.
1: Exact.
0: D'ailleurs, combien est-ce qu'on a de gens?
1: Mais là, sur... en ce moment, 1729 personnes suivent la liste de lecture
0: bon,
1: sur Spotify.
0: On en ajoute un petit peu.
1: 1324 chansons, 92 heures de musique. Si vous entendez ceci, on ajoute votre toune. Si t'entends ça, parce qu'elle était déjà là, dans la liste.
0: Parfait, on va aller sur la 1. Allô, Radio X?
2: Salut, Cardo.
0: Comment ça va?
2: Hein, ça va.
0: Je t'écoute.
2: Tu m'as pogné parce que je voulais te demander ma toune de Bessic, mais là, t'as demandé qu'est-ce qui te met dans le high.
0: Oui. Ouais.
2: OK, l'album Van Halen, le deuxième.
0: Ah oui?
2: Dance the Night Away.
1: Dance the Night Away. C'est
0: ça,
1: parti.
0: Ça, tu mets ça, puis tu startes bien ta journée?
2: Écoute-le, quand tu l'écoutes dans le tapis le matin, tu te réveilles, là, mettons que t'arrêtes ça pour ton réveil le matin, là.
0: On y va avec ça. Merci.
2: Dance the Night Away.
1: Dance the Night Away. C'est
0: ça,
1: parti.
0: Ça, tu mets ça, puis tu startes bien ta journée.
2: Écoute-le, quand tu l'écoutes dans le tapis le matin, tu te réveilles, là, mettons que t'arrêtes ça pour ton réveil le matin, là.
0: On y va avec ça. Merci d'avoir
2: appelé. Salut, les boys.
1: Salut.

0: C'est pas. C'est le fun, ça. Toune motivante, toune de, pour se mettre dedans. On va aller sur la 2. Allô, Radio X? Allô?
1: Oui, monsieur?
0: Oui, je vous écoute.
1: Ça va bien?
0: Oui, toi?
1: Oui, merci. Ben moi, c'est la chanson de la série qu'avait eu Montréal-Québec, une série de hockey.
0: Ah oui?
1: Je pense,
0: avec
1: ouais,
0: Loco Locas?
1: Oui.
0: Oui, la toune de Loco Locas, c'était la toune Montréal-Québec, la série qui avait été à TVA, là.
2: C'est quelle chanson, hein? C'est le but, non?
0: Non.
2: Hymne à Québec.
0: Oui, Hymne à Québec, en plein ça, voilà.
2: C'est parti.
0: C'est ça, hein?
1: Celle-là de Montréal.
0: Ouais, c'est ça. Ah ouais, hein? OK, on y va avec ça. Salut! Ça, c'est dans le temps qu'on était fiers de Québec.
2: Ouais.
0: Et aujourd'hui, on l'est moins pas mal avec le gars qui les chclaque.

0: Québec.
1: Ça serait bon, hein?
0: Oui. On va aller sur la 3. Allô, Radio X?
2: Oui, salut.
0: Oui, Shirley, comment tu vas?
2: Ça va bien.
0: Oui, je t'écoute.
2: Def Leppard.
0: Ah oui?
2: Fallin. Oui.
0: C'est vrai, c'est bon, c'est pas jeune, ça, hein? Ça nous trahit un peu dans notre... Ça nous trahit dans notre âge.
2: Ah, oui, sûrement.
0: C'est fun. Hey, merci.
2: Salut.
0: Salut.

0: On va aller sur la 4. Allô, Radio X.
1: Salut.
0: Hey, Hugo. Hey, Hugo, comment tu vas?
1: Ça va, moi, je suis prêt pour la game de hockey.
0: Ah oui, c'est sûr, hein, c'est à soir.
2: Qui va gagner à soir?
0: Ben, il va dire c'est le Canadien.
1: Le Canadien pourrait gagner peut-être 4 à 2.
0: T'es mêlé, c'est bon, mon Hugo, t'es mêlé.
2: Ben
0: 4
2: non,
0: à 2.
2: Carbo.
1: Ben non, c'est mêlé.
0: Ah oui?
1: Qu'est-ce que t'aimerais? Mêlé parce qu'il y a eu le hockey.
0: Ah oui, c'est ça.
2: Ouais, exact.
0: Qu'est-ce que t'aimerais entendre, Hugo, ce soir?
1: Oui, là, elle est dure à prononcer, là, fait que je vais te l'appeler, le groupe que j'ai choisi.
0: Oui, vas-y.
1: L-A.
0: Oui.
1: C-I-N-A.
0: Oui, Lacuna.
1: Lacuna Coy.
0: Oui.
1: Avec la tonne de, T-H-E.
0: Oui.
1: House.
0: Oui.
1: Of, S-S-O-M-E.
2: Oui. Shame.
0: The House oui. of Shame.
1: Oui.
0: Merci, Hugo. Vive le Canada.
2: Salut.
0: Salut.
1: Salut!
0: Bye!
2: Hugo, il dit 4-2. Check bien, il va l'avoir.
0: 4-2, Hugo?
2: Ben oui.
0: S'il y a 4-2, je descends à Rivière-du-Loup et porter une petite caisse de 6.

0: J'ai un auditeur qui nous dit Shirley qui demande du Def Leppard. Tout est dans tout. Mais c'est bon, ça, Hugo?
1: C'est excellent, la Kuna Coil.
0: Ah ouais, hein? Par texto, j'ai Danza Kuduro.
1: Danza Kuduro.
0: Ouais, Kuduro. Don Omar. C'est là-dedans qu'on se met. C'est bon, ça, ce tourne-là, pareil? Hein?
1: Ça, ouais. Don Omar et Lucenzo.
0: Ouais.

0: J'ai Caroline ici qui me dit, je pogne pas la ligne.
1: OK.
0: Un peu, là, c'est des textos. Là, c'est capotant.
1: Ouais, c'est sûr, c'est difficile, c'est plein. Les lignes sont pleines.
0: C'est full. On va aller sur les, sur les lignes.
1: Oui.
0: Sur la 1. Puis après ça, je vais essayer de repogner le texto de Caroline. Allô, Radio X?
2: Allô, allô, ça va bien?
0: Ben oui, toi?
2: Oh, ouais. Hey, la petite toune que tu viens de mettre, là, de faire jouer, là.
1: Ouais.
2: Ça nous donne le goût de mettre nos petites jupes et de danser.
1: OK, ça veut dire un autre petit bout.
0: Vas-y, je t'écoute.
2: Hey, moi, j'aimerais quelque chose un peu dans le genre, là. Ricky Martin, La vie d'Aloca.
0: Oh, oui, ouais, hein, Ricky, oh, oui, hein. Très beau monsieur, en plus.
2: Oui, mais on ne sait pas trop qui aime les madames, mais bon.
1: Oh, on ne sait pas mal.
0: Les madames l'aiment.
1: C'est
2: oui,
1: ça.
2: Oui, on s'en fout. C'est tellement sa musique.
0: C'est peut-être one way, mais c'est pas grave.
2: On va laisser la ligne pour la fille qui n'est pas capable de la voir.
0: C'est ça. Hey, merci d'avoir appelé.
2: Bye-bye.
1: Ça, c'est une là, homie. Ricky Martin sur la map. Ça jouait, c'est au début des années 2000, peut-être, un peu avant ça. 99, peut-être. Écoute, c'était partout.
0: Avec une petite jupe fleurie mauve.
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0: Ricky Cloutier, votre
1: ouais, non, pas tant.
0: Hey.
1: Écoute.
0: Bon, là, il faudra ouvrir les caméras pour montrer aux gens comment est-ce que tu te brosses ça, là.
1: Come on! Upside inside out!
0: C'est comme étirer ton sac, hein? Il va taper sur tes cuisses.
1: Ouais, OK, on met de la musique.
0: Ben voyons, Nick. Arrête de te bouger de main, tu vas te défaire un hanche.
1: C'est beau, j'arrête. Faut pas que je me défasse une hanche. Je m'en vais jouer au hockey, moi.
0: Ton dernier match de la saison.
1: Dernier match de la saison ce soir.
0: OK, oui.
1: À 20h30.
0: Une petite toune d'été, pourquoi pas. Allô, Radio X.
4: Salut, boys.
0: Oui, hello. Je t'écoute. Salut, ça va bien?
4: Arrête de te déhancher, là. Nick, arrête de te déhancher, là. Tu peux pas dire que t'as une blessure de Ricky Martin.
0: Ouais.
4: Hey, j'ai deux fois, les gars, pour vous autres, parce que j'ai pas réussi à avoir la ligne la semaine passée pour les instruments spéciaux. Fait que c'est soit banjo ou rock.
0: Ah, ben, on va y aller dans le rock si ça te met dedans. On va se mettre dedans.
4: Ouais, ça me fait du bien quand je vais au gym. Ce serait Papa Roach avec Born for Greatness à 3 minutes 9, Nick, si t'es capable.
0: Papa Roach.
1: Ben, je peux, oui.
4: Born for Greatness.
1: Je suis là-dessus. À combien t'as
4: 3
1: dit?
4: 3 minutes 9.
0: Ben, on va y aller. Merci,
1: boys.
0: Hey, salut, merci.
1: Salut, bye.
0: Bye.
1: Ce sera pas long, là, je me rends. 3
0: Hugo dit, lui, cette semaine, c'est la paye.
1: 3 minutes 9, go. No,

0: André, il me dit, t'es pas game de mettre ma toune que je suis dedans. Il dit, je suis gêné, mais c'est ma toune que j'aime pour me mettre dedans.
1: C'est quoi?
0: C'est lentement, c'est despacito.
1: Eh ben!
0: Doucement, lentement, despacito. Tiens, moi, André.
2: Aïe!

0: Bon, Éric de Trois-Rivières qui vient s'installer. Il dit que c'est une chanson pour se la mettre dedans.
1: Tant qu'être dans ce style-là, on va t'en proposer une autre.
0: Ah hein? Ouais.
1: Connais-tu la collaboration entre Camila Cabello?
0: Non.
1: Qui a été une
0: Camila
1: des blondes
0: Cabello,
1: de
0: je connais.
1: Shawn Mendes.
0: Ouais.
1: Elle a fait une collaboration avec Ed Sheeran après sa séparation avec Shawn Mendes.
0: Ah, s'est-tu laissé pousser la barbe elle aussi?
1: Non, mais sa tune s'appelle Bam Bam. Ça aussi, ça fait été pas mal.
0: Ah, oh, ouais.

0: Hein?
1: Ah ouais, hein?
0: C'est sûr que ça te met dedans, toi?
2: La toune?
0: Oui.
2: Un peu. Mais c'est surtout Camila Cabello.
1: Ah.
0: La chanson Despacito, bannie en Malaisie.
2: Mais voyons.
0: Ouais. Bannie en Malaisie, je sais pas pourquoi, mais ça a été fait aussi. Là, j'ai quelqu'un, un auditeur, qui dit que ça a été banni dans bien d'autres pays aussi. Mais pourquoi donc?
2: Trop sensuel, trop...
0: À cause de la traduction des paroles, peut-être. Oh, regarde, si t'es pas content, écoute.
2: Maybe.
0: La vidéo est bon pareil.
2: Ben oui.
0: On va aller sur la 4. Allô, Radio X?
2: Allô? Personne.
0: Est-ce qu'on l'a ajouté, ça, cette affaire de chanson-là?
2: Oui.
0: OK, parfait. Allô, Radio X?
3: Allô?
0: Comment ça va?
3: Oui, salut, Carbo. Salut, Nick.
0: Allô?
3: Oui. Yes. Bon, une toune, nous autres, qu'on mettait tout le temps avant d'embarquer sur la glace, là, dans la chambre, avant qu'il reste juste à mettre les gants, puis le casque, puis pogner le bâton. Là, c'était... Tu dois l'avoir, mais c'est Lose Yourself de M&M.
0: C'est vrai que c'est bon, hein?
3: Le début, là, ça craint comme peu importe ce que tu vas faire.
2: C'est vrai, t'as raison.
0: Se retrouver sur le Hate Mile, c'est toujours le fun. Hey, merci d'avoir appelé.
3: OK, salut.
0: Salut.
2: Bye. Ouais, il parle du début.
0: L'autre jour, je regardais une vidéo TikTok, la fille là, chantait ça, là, toutes les paroles.
2: Ah ouais?
0: Non-stop. Look. One time. One opportunity. One shot.
2: One shot. One opportunity.
0: Rien qu'une fois.
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0: Dans la radio de Nick ce soir, cette liste Spotify qui est ajoutée, une à une, les chansons qui nous font triper, qui nous mettent dedans ce soir. On va aller sur la 4. Allô, Radio X?
4: Allô?
0: Comment
4: allô?
0: Ça va?
4: Ça va bien?
0: Ben oui, merci.
4: Ben oui. Écoutez-moi, j'ai une chanson à demander, mais je voulais savoir, c'était quoi la chanson d'introduction de votre ouverture de show?
2: C'était Lola Montez de Volbeat.
4: Lola?
2: Lola. Lola.
0: Comme le prénom, là, la jeune femme.
2: M-O-N-T-E-Z. Lola Montez.
0: Ouais. Lola Montez du groupe Volbeat, le groupe danois.
4: Hey,
0: je vais
4: aller chercher ça.
0: Ben oui.
2: C'est très bon.
0: Tu vas adorer, tu vas adorer.
4: Ben, c'est sûr. Écoutez, quête-là, je vais vous demander peut-être
0: Walking
4: on Sunshine de Catherine and the Waves, parce que chez moi, en
0: Beauce,
4: il pleut.
0: Ouais, ben ça va nous donner un peu de soleil de notre vie ce soir, ça. Merci, Madame de la Beauce.
2: Salut.
4: Ça fait plaisir.
0: Au revoir.
4: Au revoir.
2: Il faudra aller à la pause là-dessus, mon ami.
0: Faites attention, hein. Il y en a beaucoup qui m'envoient des demandes spéciales, mais que c'est de l'IA. Puis l'IA, je le bannis total de ma vie et de la playlist de la radio de Nick. Je trouve que l'artiste est trahi par ces cochonneries-là faites sur l'IA. Donc, faut faire attention. Il y a des fois, ça paraît bien sur le coup, mais c'est un peu compliqué. J'ai plein de monde. Stéphane de Saint-Côme-Lumière qui m'a fait une demande spéciale. Ben, reste là. De la Beauce-Sud. Reste là, on va te mettre ça au retour. On fait une mini-pause et on revient. C'est dans la radio de Nick, dans le Carbo Show, jusqu'à 19h à Radio X, en direct de Grande Allée.

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0: Bien oui, c'est ça, ceux qui se joignent à nous, c'est la radio de Nick ce soir. Une chanson qui nous met dedans, une chanson à laquelle on est content d'entendre, je sais pas, on a besoin
1: d'un petit bout. Ben oui, c'est bon ça.
0: Ben c'est toujours le fun. J'aimerais qu'on a... Ah, il y a quelqu'un qui me dit, Marco de Scott en Beauce, ce soir est bien représenté la Beauce. Salutations à mes beaucerins préférés.
1: Serons.
0: Ah. Bonhomme 7 heures de extérieur.
1: Ceux qui habitent eux là, ouais, c'est des beaucerons.
0: C'est des beaucerins.
1: Beaucerons.
0: Non, c'est des gamins. C'est tous des gamins.
1: OK.
0: On va faire un show de bleu à l'hôtel.
1: Ouais.
0: Mmh. On mange un patate jaune avec du jus dedans.
1: Au Hornel. C'est Rosef.
0: Extérieur, le groupe. Bonhomme 7 heures, le titre de la toune. Voilà, du français. C'est au Québec, c'est...

0: c'était bon, hein?
1: Vraiment.
0: Salutations à Nick et Bruno qui sont avec nous. Stéphane de Saint-Côme et Hugo Fazer qui dit Yeser.
2: Yeser.
0: On va aller sur la E. Allô, Radio X.
3: Oui, bonsoir.
0: Bonsoir, bonsoir.
3: Oui. Mon nom, c'est Bob. J'adore votre émission. Je vous écoute presque à tous les jours.
0: Merci, et, Bob.
3: Merci. Vu que je suis chargé de projet, des fois, j'ai besoin d'un coup de fouet
0: oui.
3: parce que des fois, ils vont pas tout bien, les projets en même temps. Donc, ma toune que j'ai enregistrée sur mon cell, c'est Trooper de
0: The Maiden.
3: Ah, yes.
0: Trooper de Maiden.
3: Oh, que oui.
0: On y va avec ça. Ah ouais, avec ça, Bob. Merci d'être là, puis merci de nous écouter.
3: Hey, j'adore. Merci.
0: Salut, bye. Ça, c'est Morec quand il se met à chanter du Maiden. Il faut que je le paye pour faire enregistrement de ça. J'ai hâte qu'ils reviennent, Maiden. Je sais pas s'ils vont venir, mais dernier show, j'étais là. Ben, plusieurs des derniers shows, d'ailleurs. Demain, je m'en vais voir l'humoriste, là. J'oublie tout le temps son nom.
2: Ah!
0: Demain soir.
2: Ça va être le fun, il est bon, lui, j'oublie tout le temps son nom.
0: Ouais, tu sais, il a une barbe rousse, là. Il a pas de cheveux, il est jeune, là. Il est dans
2: la cuvée. On y avait parlé un samedi matin.
0: Ouais, c'est ça, lui. Mais quand même. Pas Simon Gouache. Non, pas Simon Gouache. Le plus jeune, là. Il a une compagnie de café, lui. C'est un businessman en plus. Il me semble qu'il faisait l'annonce de HelloFresh. C'est lui, là, il faisait comme un peu un ado. Là. Voyons. En tout cas, c'est pas grave. On va aller sur la 2. Allô, Radio X.
4: Bonsoir, monsieur.
0: Bonsoir. Salut.
4: Mes hommages.
0: Mes hommages à vous aussi.
4: Moi, j'ai un bon kickstart.
0: Oui.
4: Tu sais, quand il n'y a rien qui marche à un moment donné dans ta journée, là.
0: Ouais.
4: Tout est tanné, là.
0: Phil Roy, je l'ai eu. Phil Roy, merci.
4: C'est toi. Ça cote bien comme il faut, tu prends un grand respect, tu dis là, c'est là que ça part. C'est Fuel de Metallica.
0: Ah, ben oui, ben là.
4: Là, ça part.
0: C'est vrai. Moi, personnellement, cet album-là me fait pas tant triper, mais c'est pas vrai. C'est quand même bien. C'est quand même bien. C'est acceptable.
4: Ouais, ça va être le contexte, des fois aussi.
0: Ouais, exactement. Ben merci d'avoir appelé.
2: Salut, bye. C'est parti.
0: Salut, bye.
2: C'est parti.
0: Give me fuel, give me fire, give me that which I desire. Moi, les Osidors, je les adore. Je cherche de quoi, là? Tu sais, là, je cherche, là. Bang, bang, bang, bang, bang, ça sort des textos. J'ai beaucoup de demandes spéciales de ce groupe-là en particulier. Deux pour cette pièce musicale-là, que oui, je suis d'accord avec eux. Le groupe, c'est Black Eyed Peas, sur l'album Monkey Business, qui est sorti en 2005. Le titre de la tune, c'est Pump It. Ça peut donner un petit crank. Oui, c'est vrai, t'as raison.

0: On va aller sur la toile au Radio X.
1: Bonjour Nick, bonjour Carbo.
0: Salut. Bonjour.
1: Quand c'est Mossad comme ça, moi je me mets du Beach Boys. Oh. Comme Surfing USA.
0: Ah oui, Surfing USA, ça nous amène un peu sur le bord de la plage, au soleil.
1: Et oui,
0: couchant.
1: Ça donne du soleil.
0: Ça donne c'est du bon. Soleil dans la vie. Ben merci, on va te mettre ça juste bye pour bye. Toi. Bye bye.
2: C'est gentil.
0: Aujourd'hui, j'ai eu des belles photos parce que l'équipe d'RT Restauration est en train de travailler sur ma nouvelle machine. Oui, monsieur, j'ai vu ça, le haut d'ouvert. Oups. C'est quand même excitant de voir qu'un projet va enfin naître, renaître. Parce que oui, le véhicule a très exactement 60 ans, ou tout près de 60 ans. Premier RT est commercialisé par la marque Chrysler. Donc, j'ai bien, bien hâte de pouvoir vous présenter ça. J'ai gardé quand même assez secret l'affaire, Sophie et Michel aussi, parce que le dévoilement, on va le faire un petit peu plus tard. Mais une toune de même me fait penser à ma vieille bagnole qui devrait ronronner. Puis, qu'elle se déplaise au maire marchand, on va brûler du fioul en tabarnouche à part de ça. On va aller sur la 4. Allô, Radio X? Allô?
3: Allô?
0: Comment ça va?
3: Ça va bien, Christian de Lévis.
0: Salut, mon Christian.
3: Salut. Salut Annick, Louis, Carpeau et Pat. Je ne sais pas si vous allez le trouver. Vas-y, Nick, c'est Screaming Cheetah, comme l'animal.
0: Là. Un singe. Non, Cheetah, non, c'est pas
3: Cheetah,
0: son nom.
3: C'est le guépard.
0: Ouais, guépard. Pas le nom du singe, mais l'autre.
3: Ouais, Screaming Cheetah Willys. Willys dans le sens des roues, là. W-H-E.
4: Ouais, ouais, je vois ça. Quel tour.
3: OK. Right place, wrong time.
4: Right place, bon, right time.
3: Wrong time.
4: Wrong time, excuse-moi. J'ai mal right compris.
0: Ouais.
4: Des fois, là. OK.
0: Une autre chambre d'hôtel.
4: Ouais, j'ai ça ici. Right place, wrong time. Ça, c'est non, parti.
3: On y va.
0: Merci.
3: Salut.
4: Salut. Oh.

0: Ouais. C'est bon, ça?
1: Oui.
0: On va aller sur la 1. Allô, Radio X?
2: Hey, salut les gars, comment ça va?
0: Allô? Ça va, mon Georges?
2: Oui, ça va bien. Hey, t'avais raison, il y a deux semaines, ton débat, là, moi, je suis entièrement d'accord avec toi. Le sport, il y a trop d'argent là-dedans, puis ça donne
0: bon.
2: Rien.
0: Parfait, au moins, je n'ai un de mon bord.
2: Moi, je suis bien d'accord.
0: Ouais.
2: Là, c'est rare, là, du... Le heavy metal québécois, c'est rare, on n'entend pas souvent. Hein?
0: Ben, j'ai plein d'amis qui ont des groupes. Ouais.
2: Libre ou rien, les traîtres à la nation.
0: Traîtres à la nation, c'est libre ou rien. C'est sur YouTube. C'est sur YouTube. Bon, on va regarder ça, Georges, si Nick trouve ça.
2: Tu vas voir que la guitare, ça clenche. Salut.
1: Salut, ben. Traîtres à la nation.
3: Vos mains sont pleines de sang.
1: Mais non, ça, c'est pas la même affaire.
0: Par rapport.
1: Ça, c'est de l'IA, ça.
0: Traître à la nation.
1: Il dit libre ou rien, traître à la nation.
0: Ouais.
1: Ouais, c'est ça, c'est de l'IA.
0: C'est de l'IA en plus?
1: Ben oui. Écoute.
3: On a

0: beaucoup très explicite pour ce soir.
1: Ah bon? Et voilà.
0: Allô, Radio X? Oh! Ah ben! Robin! Allô, Radio X?
2: Bonsoir.
0: Oui, je vous écoute.
2: Hey, du extérieur, là, ça date quand même, ça me rappelle mon cégep.
0: Moi, ça me rappelle Babu.
2: Ouais, c'est là que j'ai découvert ça. Côté chanson, moi, je vous dirais du Justin Timberlake, I got this feeling inside my bones. C'est une bonne toune, une bonne vibe, une bonne toune d'été, ensoleillée, même s'il fait gris comme aujourd'hui.
0: Lui qui doit avoir besoin d'énergie, qui a frappé la maladie de Lyme.
2: Je sais pas.
0: Ouais,
2: de ce genre de nouvelles.
0: Dans les derniers potins, c'est ce que j'avais compris, ouais, qu'il y avait la maladie de Lyme. Justin, as-tu trouvé ça, Justin Timberlake?
2: Voilà. Parti. Excellent aussi.
0: Oui, ben merci.
2: Un plaisir, bonne soirée.
3: Salut, bye.
0: Bye.
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0: Oh oui, c'est officiel. Justin Timberlake qui a partagé la nouvelle dans un
3: moi,
0: message.
3: Moi, j'aime mieux celle-là. C'est bon, là, mais celle qui a été produite par Timbaland, entre autres, là. Sexy Back, là.
0: Oh, mais c'est pas Justin Timberlake, ça?
3: Ça, oui.
0: Ah, il est partenaire de la toune. Ouais.
3: C'est Justin Timberlake, Sexy Back.
0: Ah, ouais, hein?
3: C'est le comme son là-dedans.
0: Je pense à toi, là. T'as un Sexy Back. Yeah! I'm bringing Sexy Back. Bon, il a recommencé à danser. Ah, je suis brûlé, toi. Après ça, viens pas de plainte, t'es fatigué.
3: Aïe, aïe, mal au dos.
0: Ben justement, correction vertébrale peut t'arranger ça?
3: Oui, je le sais. Avant de prendre des pilules comme des bonbons, il faut faire ce qu'il faut.
0: On va aller sur la 3. Allô, Radio X?
5: Oui, salut.
0: Comment ça va?
5: Ça va bien, toi?
0: Ben oui. Qu'est-ce qui te met dedans, toi?
5: Soulja Boy, Crank That.
0: Soulja Boy. Puis?
3: J'ai pas entendu le nom de la chanson, excuse-moi.
5: Crank That.
0: Crank That. What's ça? Soulja Boy.
3: Ouais, attends un peu. Je cherche.
0: De la misère. Pendant ce temps-là, on écoute subtilement à Radio X.
3: Crank That, Soulja Boy.
0: Crank That. Voilà.
5: Oui.
0: Juste pour.
3: Salut.
0: Ben oui, t'as raison. Ben oui, c'est bon. Ça, oui, ça craint. 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

0: Allô?
1: Salut!
0: Oui, ça va bien?
1: Bonjour!
0: Ben oui. Allô? Vas-y, oui, je t'écoute, bonjour. Vas-y. Oui, bonjour, oui, je t'écoute.
1: Moi, j'aimerais entendre Imagine Dragon, Radioactive.
0: Radioactive, de Imagine les dragons.
2: C'est parti. C'est
0: salut, salut, juste bye. Pour toi, bye, merci d'être là.
2: Moi, bon, c'est une version peut-être...
0: Et pas pire quand ça finit de faire « Oh, oh, oh, oh, oh, oh. » Avance-la un peu. Coupe la peau, là. Mon tabarnouche, bravo.

0: Ça rapidement. Allô, Radio X.
1: Hey, oui, c'est moi. Yes, sir.
0: Yes, sir.
1: Hey, comment ils vont, les boys?
0: Ça va bien, très toi? Bien, toi?
1: Hey, ça va bien au bout. J'aimerais ça que vous entendiez Dream Theater de Mirror.
0: Dream Theater, c'est toujours bon, mais c'est très progressif.
2: C'est quoi la toune?
1: De Miroir, de Mirror.
0: Miroir, miroir.
1: C'est pour l'intro, là. C'est solide.
0: Juste
1: moi,
0: pour
1: vous entendez ça. Moi, j'ai entendu en masse. C'est pour vous autres que je fais ça.
0: C'est pour toi qu'on écoute ça. Salut!
1: Yes, sir, les boys. Bye.
0: Moi, j'ai pris des cours de drum avec Mark Portnoy.
2: Ah oui?
0: Un des drummers qui a déjà existé dans ce groupe-là. Et virtuellement, évidemment. Là. Il n'est pas venu chez nous. J'aurais aimé ça, moi, être drummer puis drummer comme lui. Un vrai virtuose. Assez incroyable. On va faire une mini-pause pour se dire un dernier salut parce que oui, l'équipe du Spacecast est déjà au coin du corner et déjà au coin du studio. Parce que ça passe vite une heure dans la radio de Nick.
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0: Encore une fois, une radio de Nick qui a passé vite dans ce Carbo Show de cette édition du 5. 6 mai. 6 mai. Ah ouais.
2: 6 mai.
0: 6 mai déjà. Demain, c'est mai. On va s'aimer. On okay. Parlera de voiture.
2: Hey, go, Habs, go. Canadien 3-1 ce soir.
0: Non, 4-1 défaite du Canadien par Buffalo. On est tellement brainwashed. Bon, on s'en va. Salut le Space Cast.
2: Bon match.
0: Et nous, on se parle demain de voiture. Voilà. Merci. Au revoir.
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bon début de journée. Mon nom est Dom Dumas. Vous êtes sur les ondes de Radio X. Ensemble, on se dirige vers Montréal Live, mais en attendant, c'est Good Morning Québec pour la prochaine demi-heure. Alors qu'il fait 6 degrés présentement à Québec, et contrairement à hier, ça va se réchauffer au cours des prochaines heures. On parle d'un maximum de 11 pour aujourd'hui. Il y aura un petit peu de pluie cet après-midi, c'est pas des grandes quantités, mais il va quand même mouillasser. Demain, maximum de 13 à Québec, 14 pour ce qui est de samedi, surtout du soleil. Pour le moment, il annonce toujours de la pluie pour dimanche. On a baissé les quantités cependant, on parle de 5 à 10 mm seulement. Et ce serait le retour du soleil pour ce qui est de lundi et mardi avec des 14 et des 13 degrés. C'est ce qu'on prévoit. Je n'ai pas été surpris nécessairement du match d'hier. Le Canadien a remporté sa série en 7 à l'arraché. Mais c'était quand même victoire émotive. Tout le monde était content par la suite. On flotte sur un nuage. On se retrouve contre une autre équipe qui est totalement différente. Il y a un ajustement qui va être fait. Et il va se faire. C'est tout. C'était un premier match. C'est de la manière dont je vois ça. Mais il y aura plusieurs ajustements à faire. Faut sortir vite en première période. Pas attendre en troisième, parce que c'est une équipe, on s'est rendu compte hier, qui, justement, en troisième période, ne s'épuise pas. Le Canadien, je pense, est une équipe qui est très bien entraînée physiquement, entre autres. Et là, c'est pas la job de Martin Saint-Louis, mais il doit y avoir des entraîneurs physiques autour du Canadien qui leur fait pousser à la machine, ce qui fait en sorte que, rendu en troisième période, il y a beaucoup d'équipes qui sont épuisées, mais pas le Canadien. C'est pour ça que, bien souvent, ils prennent les devants, ils prennent les dessus sur leur opposant, rendu en troisième. Ça marchera pas, ça, contre les Sabres. Donc, il y aura autre chose qu'il va falloir faire. Il y a des ajustements, il y a des choses que Éric Fichaud nous avait jasé hier. Est-ce que Martin Biron, plus tard ce matin, lui qui connaît très, très, très, très bien les Sabres, va être capable de nous dire certaines choses intéressantes qu'il va falloir que le Canadien applique pour les prochains matchs? Ça risque d'être intéressant. Regarde, on va voir. Donc, c'est ça. Première défaite pour ce qui est de ce match-là. Gérer mieux la rondelle en zone adverse. Ça, c'est ce que, en gros, Martin Saint-Louis a dit hier en point de presse. Bon, OK. Ça vaut comme ça vaut. Sinon, il y avait aussi quand même un autre match. C'est vrai, hier, c'était. J'ai un blanc soudainement. Je vais vous trouver ça de toute manière. Mais je vous parle en attendant du plafond salarial. Parce que ça aussi, ça a été annoncé hier. Il y aura une hausse, bien sûr. Vous serez pas surpris. Donc, ce sera un espace de 104 millions. C'est une hausse, waouh, quand même, de 8,5. C'est 8,5, tu peux faire bien des choses quand même avec ça. Là. C'est au moins un bon joueur, puis deux pas pires. Donc, l'autre match, oui, c'est vrai, c'était Anaheim hier contre Vegas. Là aussi, ben, il y a de quoi quand même. Les Ducks sont surprenants, je vous dirais, dans ces séries-là. Ils ont été surprenants toute l'année, en fait. Mais là, assez surprenant hier contre Vegas. Alors, 3-1. En fait, l'autre chose aussi, c'est que je pense que depuis le début des séries, je surestime un peu Vegas. Je croyais qu'ils étaient meilleurs que ce qu'ils donnent réellement. Qu'est-ce que je jase aussi? Oui, assurément. Bon, ce qui se passe au Moyen-Orient, on le voit pas encore à la pompe. Bon, là, on parle d'un accord de paix qui serait très possible. Les marchés sont allés dans le bon sens hier. Et je dirais qu'à l'heure qu'il est, depuis 24 heures environ, on a perdu quoi? 13-14$, quelque chose comme ça, pour ce qui est du baril de pétrole. Il rendait 92. Bon, 92, 93, tout près de, plus près de 93 que de 92, mais tout de même, il faudrait que ça commence à apparaître aujourd'hui à la pompe, là. Que ça paraisse pas hier, c'est comme, OK, tel que tel, mais là, il faudrait que ça commence à paraître aujourd'hui. Parce qu'au contraire, hier, je pense encore que ça prenait, ça montait à bien des endroits. Donc, ici, dans la région, c'est ça. Il faudrait que ça commence à paraître en gros.
Sinon, c'est rien, je reste dans le même sujet un peu. Le gouvernement Carney qui veut accélérer les procédures d'autorisation pour des pipelines, je vais le croire quand je vais le voir, parce qu'il me semble que ça fait un bout qu'on ait dit ça. À suivre, il y a des producteurs de fleurs et de légumes qui disent en arracher justement à cause de l'augmentation du prix de l'essence. En fait, en général, ça gruge sur leurs profits. C'est ça. Tout ce qui se transporte, veut pas. C'est la situation, puis c'est la réalité. Puis souvent, ben, c'est nous autres qui mangent le coup après. C'est sûr que dans le cas de produits peut-être un peu plus nichés, fleurs, ouais, on peut peut-être un peu plus s'en passer. Légumes, ben, ça, c'est qu'il y a de la compétition. Donc, c'est là que ça peut leur faire peut-être encore plus mal. Tant qu'à parler de bouffe, je parlais de légumes. Les épiceries gérées par l'État. C'est pas pire, on a un texte dans la presse. C'est dans la presse, en plus, là. Fausse solution pour économiser, selon une étude de l'Institut économique de Montréal. Je suis pas surpris, mais même Radio-Canada, hier, je me sais plus dans quelle émission, mais j'ai entendu long reportage. Puis là, au départ, on est tous positifs, puis on nous dit ça, puis c'est extraordinaire comme idée. Mais là, on regarde à bien les places, ça a été appliqué, puis finalement, ça marche pas. La seule place où ça marche, dans l'armée américaine. Ouais, OK. Puis ils se sont créés un réseau parallèle de... c'est une autre histoire, là. Finalement, qui n'est pas vraiment comparable à des épiceries d'État. Fait que, ouais, je pense qu'à la fin, il arrivait comme... Ah, oh, mais c'est tellement le fun, hein! Il essaye à Toronto, là, on a hâte de voir comment ça va aller. Bonne chance! N'essayons pas ça ici, OK? Sur ce, on part le show. Let's go!

0: OK. Parlons du dossier santé numérique. Ça va être la chose à surveiller au cours des prochains jours, au cours de la fin de semaine, assurément. On nous rappelle que, ouais, ça va retarder des diagnostics et des chirurgies. 20 % des chimios, 60 % des endoscopies, on parle pour la région de la Mauricie particulièrement, donc des effets qui vont se faire sentir au cours des prochains jours, mais au cours des prochaines semaines, au cours des prochains mois. Dr. Quentin était avec, je crois, JC, si je me trompe pas, hier, et il a avancé que c'est ça, ça va être des mois, en fait, où on va le sentir dans ces régions-là. Je vous rappelle que c'est pas un projet pilote, mais c'est un début d'implantation de ce système. La gang de la Mauricie, centre du Québec, et aussi c'est le nord de l'île de Montréal, si je me rappelle. C'est le nord? Oui, il me semble que c'est le nord. Qui vont servir de cobayes. C'est carrément ça. Puis je dis de cobayes, mais en fait, là, ce qui est le plus bizarre, je vous le disais, Epic, là, j'entends beaucoup de critiques. Puis c'est pas un système qui est parfait, mais les gens dans le milieu, les gens que je connais dans le milieu médical me disent, c'est quand même, il y a deux grosses compagnies qui sont partout dans le monde. Là. Epic est une de celles-là, l'autre, je me souviens plus c'est quoi le nom, mais peu importe, les deux ont leurs qualités, les deux ont leurs défauts, mais ça se ressemble relativement. Fait que le fait que ça soit Epic soit implanté, il n'est pas là nécessairement le problème. Sauf que là, ce qu'on comprend, c'est que c'est ça qui va être implanté en Mauricie puis à Montréal, mais c'est pas ça qui va être implanté à grandeur du Québec. Fait que là, ça, j'ai bien de la misère à suivre, honnêtement. Je comprends pas encore vers où le gouvernement s'enligne, mais on va commencer par vivre les effets de ce switch-là qui va se passer au courant des prochains jours et qui commence déjà à se faire sentir. Les phrases vides offertes par la CAQ, c'est entre autres à Mme Duranceau hier qui allait dire « Hey, là, on n'est pas plus niaiseux qu'ailleurs, là, ici au Québec. » Peut-être pas les Québécois, mais les caquistes, vous nous avez démontré que oui, vous êtes capable d'être plus niaiseux qu'ailleurs au cours des dernières années. Là. Donc, ouais. C'est de mettre ça sur la population. Puis, hey, on est capable, nous autres, là. Ouais, pas tout le temps, vous autres. Nous, peut-être. Vous, je sais pas. C'est plus ça la réponse que j'aurais pour elle. D'ailleurs, concernant le monde de la santé, hey, là, c'est tout nouveau, là. On est en train de changer l'image. Les CIUSSS, les CIS, on s'était habitués, ben c'est fini. Ouais, il n'y aura plus. Fait que ça, c'est comme les commissions scolaires, c'est terminé, c'est des centres scolaires maintenant. C'est vraiment le feeling que j'ai eu hier, là. Puis il y a certaines choses, d'ailleurs, au gouvernement, qui ont changé récemment, puis on a juste changé les mots de place, là. Donc, on abandonne ces appellations-là. Opération de changement d'image, puis là, il y a un nouveau logo aussi et tout, là. Donc, on dit vouloir rendre l'expérience des patients plus fluide. OK. Mais là, c'est juste l'image. C'est pas les soins que vous changez, là. Donc, c'est juste du branding, that's it, là. Donc, la perception du public est que la nouvelle entité demeure pour le moment théorique. C'est eux-mêmes qui avancent ça, là. Donc, Il y a un branding nouveau logo et tout, mais c'est les mêmes foutus soins qui sont donnés à la fin. Là. Parlant de santé aussi, bon, là, on en entend parler depuis un temps. J'ai le temps vite d'en jaser. Là. Les boissons énergisantes qui sont bannies de certaines pharmacies, quand je dis bannies, c'est leur propre décision. Ça, c'est très correct. De la même manière que les pharmaciens, à un moment donné, ont décidé, avant qu'on leur en empêche, anyway, d'en vendre, je pense que c'est ça qui est arrivé, plus de cigarettes. Les pharmacies vendaient des cigarettes, il y a ça pas si longtemps, là. Mais ils ont décidé par eux-mêmes que, ouais, c'est peut-être pas bon pour notre image. Là, ils vont dans le même sens pour tout ce qui est Red Bull et compagnie, là. Donc, ouais, c'est correct. Puis c'est correct d'envoyer le message. Là, c'est parce que tout le monde est beaucoup dans l'interdiction des lois, les jeunes là en bas de, je pense en bas de 16 ans ou peut-être même en bas de 18, peu importe, ils veulent pas que les jeunes en boivent. C'est pas le problème qu'ils en boivent en tant que tel. C'est vraiment de l'éducation, puis il faut pas tomber dans l'abus non plus. Faut pas que tu commences à te siffler 2, 3, 4, 5 canettes par jour, puis en faire quelque chose de constant. Il est là. Le problème. Si t'en bois une fois de temps en temps, si t'en bois en quantité limitée, si t'es pas accro à ça, ça peut se faire. Puis, comme je dis aussi, pas boire ça avant de faire du sport. Hey, mais c'est énergisant, j'ai besoin d'énergie. Non, ça marche pas de même. C'est pas ça. C'est pas ça que ça va t'amener, cette canette-là. Donc, on commence à y connaître quand même ces produits-là. Le message commence à passer. Mais il reste encore un petit peu, je crois, d'éducation à faire. Mais on est quand même rendu loin, là. Je dis ça, j'y crois. Mais, regarde, faut voir. Là, tout le monde a l'air de pencher tranquillement parce qu'il y a une espèce comme de lobbying puis une famille qui a été très efficace. On va leur donner. Puis je comprends. Eux autres, ils ont été frappés par un drame. Ils ont perdu leurs enfants. Oui, mais est-ce que ça veut dire qu'absolument ça prend une loi? J'ai encore à être convaincu, sérieusement, à ce sujet-là. Je pense que l'éducation, tout simplement, peut faire. Parce que ça reste un produit que... Quoi ça fait? Là, ça doit faire autour de 20 ans qu'on connaît ça. Puis que c'est responsable. Mais je me souviens ici, à Radio X, d'avoir entendu parler de Jeff à l'époque de Red Bull, nouvelle compagnie. Puis ça, c'était avant le Red Bull Crash Test, là. Puis ce qui se vendait aux États-Unis versus ce qui se vendait ici. Rappelez-vous des petites bouteilles en vitre qui se vendaient ici, qui étaient pas je pense que c'était pas des boissons énergisantes à l'époque. C'est sucré, c'était bon d'ailleurs, je m'en souviens. Mais c'était autre chose que ce qu'on connaît comme produit aujourd'hui puis qui est partout, là. Donc, c'est ça. On a évolué depuis ce temps-là, mais il reste encore du chemin à faire. On en jasait hier, faut parler du tramway. Bon, hier, on nous disait que, justement, tout ce qui était le tunnel, c'était devancé d'un an. Ouais, on est encore quand même à prendre des carottes, là. On va se calmer un petit peu. Mais hier, bon... Bruno Marchand capotait. Christine Fréchette est courageuse. Pendant ce temps-là, la chance d'un si, les indignes, c'est le terme qui a été utilisé, puis c'est ce qu'on retrouve dans le soleil ce matin. Avec ça, quand un gars a besoin... En fait, Bruno Marchand me fait penser au gars qui rentre à la maison chaque soir puis qui dit à sa blonde, « Hey, je t'ai pas trompé aujourd'hui. Moi, je suis un gars fidèle. » Puis là, qui répète ça, puis qui répète ça, puis qui répète ça. À un moment donné, tu l'entends, tu fais comme, coudonc, qui c'est que t'essaies de convaincre, toi, là, à me répéter ça? J'y pensais pas avant, mais là, qui est-ce que t'es en train d'essayer de convaincre? Ben, c'est un peu ça, Bruno Marchand, avec le tramway, où il essaie de dire, c'est semaine après semaine, là, qu'il nous répond, ah, c'est clair, c'est réglé, là, c'est réglé, c'est terminé, on peut pas revenir de bord. Dossier réglé, dossier classé, c'est comme ça que là. Ouais, mais là, on dirait que t'essaies de te convaincre toi-même, là. Parce que non, c'est pas classé. Non, c'est pas réglé. Puis je sais qu'il y a un ministre qui a dit ça aussi hier, là. Ah, oh, c'est des technicalités. Non, c'est pas des technicalités. On va savoir le coût. Puis il y a bien des détails encore qui sont à savoir. Puis ça va aller dans un an avant qu'on puisse dire oui, finalement, l'approbation, la dernière approbation. Puis, savez-vous quoi? Ça sera plus le gouvernement provincial qui est là présentement. Ça, c'est une autre chose. Il va y avoir un autre gouvernement qui va avoir été élu. Minoritaire, majoritaire, on verra. Puis on le sait bien, ça va être un autre parti, là. Ça, c'est d'autres choses quand même qui est à ce sujet-là. Mais il y en a qui trippent à matin, là, bien sûr. Karine. Ah! Hey, quelle bonne nouvelle! Il n'y a pas de bonne nouvelle. Il n'y a rien qui s'est passé de plus qu'avant-hier. En gros, on fait des carottes. Bon, OK. Ça inquiète cependant les gens de Montcalm, les commerçants, qui se disent surpris et inquiets des travaux, justement, pour le tunnel. Ça, c'est pas nouveau. Ils l'ont dit plusieurs fois par le passé, mais les gens ont voté pour ça. Où les gens n'ont pas voté, ce qui a donné voter pour ça. On s'arrête quelques instants, prend une courte pause, on parle d'autres nouvelles. Au retour.
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0: De retour dans Good Morning Québec, parlons de quelques petites affaires. Le maire Marchand qui s'en va vers le Michigan, ça avait déjà été annoncé. Il y a 7 entreprises, c'est sûr qu'il a annoncé en fait hier. Là, c'est 7 entreprises qui vont le suivre. On savait pas c'était combien au départ. Ça, c'était comme bizarre. On organisait la mission, puis après ça, il y a des entreprises qui embarquaient. Mais on nous disait que c'est économique, cette mission-là. Ouais, OK. Donc, ça a été un petit peu confirmé hier. Il y a un Montréalais qui a été reconnu coupable hier pour avoir fabriqué des faux permis de conduire pour des Indiens, des Pakistanais qui étaient camionneurs. Donc, les chauffeurs. Chauffeurs Inc., c'est pas juste ça, là, mais en tout cas, des chauffeurs illégaux, carrément, donc qui était sur nos routes, entre autres, qui était dangereux, qui ont causé des accidents. Donc, c'est un peu ce qu'il faut comprendre, puis c'est une bonne chose qu'il ait été reconnu coupable. Christine Fréchette, hier, qui a essayé d'attaquer PSPP en disant que, oh, tu sais, quand j'ai fait mon discours, quand j'ai parlé de la loi Claire, il est resté assis, il a pas applaudi. Ouais, des technicalités, là, il était peut-être en train de faire autre chose, whatever, là. Puis avec le grand discours qu'elle a lancé, puis tout ce qu'elle a dit, va se calmer, là. Ta gang applaudissait tout le temps, anyway. Texte critique, d'ailleurs, de Mathieu Bock-Côté contre Christine Fréchette ce matin, et Milliard de son côté, qu'il faut qu'il se dépatouille un peu, là, parce que là, il est pogné, la loi 96, qu'est-ce qu'il ferait? Puis là, il dit, ah, ma position peut être claire. Non, elle est pas très claire, en effet, sur tout ce qui est clause dérogatoire. Il répète les mêmes phrases, mais c'est pas plus clair. C'est plus des lignes de com, là, finalement, qui répète tout le temps. Puis là, en plus, dans une entrevue, de ce que je comprends en anglais, hier, il a dit, ah, il y a deux langues officielles, puis regarde, en fait, je vais répéter les mêmes phrases. Je vais vous les dire dans les deux langues officielles. Au Québec, il y en a juste une, fait que là, ça a dérangé. Puis je vais même vous le dire en espagnol, s'il faut. C'est ça. Mais ça fait un petit peu... Le scandale serait trop fort, là, mais ça fait quand même réagir un petit peu ce matin. Morel Live suit juste au retour de la pause.
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10: On se calme.
11: Ben oui.
10: Carbo était pas loin avec sa prédiction. 4-1 Buffalo. Et ça finit 4-2 Buffalo. Donc, oui. C'est ça. On est allé se coucher, en tout cas, dans mon cas, à la fin de la deuxième, toi, Dan, fin 2?
11: Même pas.
10: Même pas fin de une?
11: Avant même la fin de la une. C'était okay. 2-0 quand j'ai décidé que je fermais la TV, que j'ouvrais un livre, puis que tranquillement, mais sûrement, je me... Ouais, c'est devenu depuis ma petite routine avant de me coucher, je dors, je lis 2-3 pages d'un livre, je m'endors tout seul, puis boum.
10: Un livre de tantrisme?
11: Non, c'est
10: Agatha Christie?
11: Non, c'est l'origami.
10: Origami?
11: Oui, origami. Après ça, toutes les fois que je finis une page, je l'arrache, puis je fais un oiseau.
10: Ben non, ça fait du bien, hein?
11: C'est vraiment, bien, vraiment le fun. Exactement. Je veux les couler dans l'époxy pour faire des meubles pour ma tante Lison.
10: C'est très, très bon. Je pense qu'il y a un marché, Dan. Il y a un marché.
11: Oui,
10: on va plus le devoir, puis je vais te booker une entrevue, c'est clair.
11: Avec des lumières Odell qui changent de couleur. Ça va être parfait.
10: Ben oui. Dom Dumas, t'es salué!
12: Yes! Ouais, je vois ce que tu me disais là, tout à l'heure. Là.
10: Oui, on voit... bon, évidemment, ben là, on est sur YouTube, mais ici en arrière, on a des télés. On a une collection de télé. Et là, vous voyez des enfants battre une catin du Canadien.
12: Oui.
10: Ils montrent pas les bouts les plus violents.
12: Mais là, c'était des enfants qui tapaient dessus.
10: Mais moi, la shot que je vous ai racontée avant la pause, puis TVA, Sport et RDS étaient sur le parvis de l'aréna avant game. RDS a le droit d'être

0: Ils ne sont pas diffuseurs, mais ils font leurs affaires. Et tu as comme une catin de Suzuki, là. Mais habillé des pieds à la tête, Suzuki, il est couché à terre. Et il y a des adultes. Et à gauche, les adultes donnent des coups de pied d'en face à Suzuki, là. Et après ça, il y a un gars qui arrive avec une table pliante, les fameuses tables pliantes qu'on voit au stade des Bills.
1: Oui.
0: Sauf que la table au stade des Bills est dépliée.
1: Oui, elle n'est pas ouverte.
0: Il y a un gars qui se pitche dessus, il y a chaos. Là, sauf que là, elle n'est pas ouverte. Il part avec une table pliante pliée, puis il se garoche sur le Suzuki en catin.
1: Avec la table.
0: Avec la table. Sont très, très, très intenses. Puis les photos dans le Journal de Québec de ce matin. Je dois dire que le casque, c'est quand même imaginatif. C'est un casque de c'est un peu comme le gars en janvier, t'es allé entrer au Capitole, là. Tu sais, le gars avec le casque de poêle des cornes. Là.
1: Oui, oui, oui.
0: Oui, mais sauf que là, c'est un casque de poêle bleu avec les cornes du buffalo. L'animal.
2: Comme un grand boubou.
1: Ben, c'est ça. Ouais, c'est les bisons de la prairie, là.
0: C'est ça. Même affaire. Même affaire. Oui! Oui!
1: Ah oui, c'est quand même ça.
0: Donc, il faut falloir arrêter de dire qu'on est les meilleurs au monde et tout. On a des partisans en or, mais en même temps, ailleurs, pas dans toutes les villes, pas avec le Lightning, on l'a vu, mais dans certains marchés, il y a quand même des wackos.
2: Ben, c'est chacun leur façon
0: c'est
2: de faire.
0: C'est ça, la passion.
2: Quand on dit que Montréal est les meilleurs partisans, c'est l'ambiance dans l'aréna.
0: Oui, il y avait une ambiance hier.
2: Ouais, non, je sais.
1: Oui.
2: Je sais, mais...
1: Mais c'était pas vrai il y a six mois.
2: Tu sais, de l'aveu même des joueurs et même des journalistes qui couvrent d'autres sports.
0: C'est numéro un à Montréal.
2: C'est le même numéro un, tout sport confondu, selon la majorité des journalistes américains.
0: Ils ont raison.
2: Donc,
0: ils ont un excellent point.
2: C'est ce bout-là que les partisans de Montréal sont très, très élevés. Là.
1: C'est parce qu'on va être honnête, c'est notre seul sport.
0: Ben, les Alouettes.
1: C'est un passe-temps.
0: Le soccer, non.
1: Non, c'est des...
0: Hey, on a gagné hier au soccer.
1: Oh yeah!
0: Contre un club qui n'est pas dans la ligue.
1: Ah! Ben,
0: avec quelques centaines de personnes désastreuses.
1: Je l'avais dit qu'il y avait des chances.
2: Il aurait été capable de perdre.
1: Ouais, c'est
0: ça. Il y avait quelques personnes désastreuses. Donc, breaking news, il y a encore des Portugais à Montréal.
1: Ouais, c'est ça.
0: Non, mais tu peux pas t'appeler Marc Tremblay. T'as quatre chandails du Canadien dans ton garde-robe pour aller au soccer fromage hier.
1: Non.
0: Tu peux pas aller là.
1: Non.
0: C'est illégal. Donc, voilà. Parmi les bonnes nouvelles, le soccer est gagnant hier à Montréal.
2: Oui, ben tant qu'à parler de soccer, on connaît maintenant les finalistes pour la Ligue des champions également. PSG Arsenal. Oui. PSG qui est là, qui est abonné depuis un bout. Et l'Arsenal, eux autres, je pense que ça fait quelque chose comme 30 ans qu'ils sont pas allés là.
0: C'est hier, il y avait un match pour... Il y avait un match hier.
2: Ouais, hier, c'est le PSG qui s'est qualifié. Donc,
0: J'ai pas regardé. Je sais que c'est sur DAZN. C'est accessible, ces matchs-là, sur DAZN. Je vais pas regarder.
1: Les Qataris de PSG.
2: Oh, ouais, c'est ça. Puis autre chose s'est passé hier dans l'univers du hockey, c'est que... Moi, là, il y a un sac à coach. OK, tu comprends, là? Il y a un sac à coach dans la Ligue nationale de hockey.
0: Lindelof, entre autres.
2: Lindelof, tu sais, on peut en nommer un paquet, là.
1: Dans son cas, ça a marché.
0: Berube, quand il va se faire éclairer à Toronto, il va se faire réengager à quelque part.
1: Oui.
2: Mais Torto, qui est rendu à 9 équipes.
0: Ah oui.
1: Oui. Ouais, Torto, ça fait pas tant que ça, là.
2: Mais pourquoi est-ce que Bob Hartley, personne ne l'engage dans la Ligue nationale de hockey?
0: Peut-être qu'il a dit non aussi.
2: Ben, ça m'étonnerait.
1: Ouais, je pense pas.
2: Parce que le
0: Guy
2: gars.
0: Boucher aussi.
2: Le gars s'est fait appeler encore.
1: Ouais, mais Guy Boucher pas gagné la coupe.
0: Ouais, je sais. Non, mais c'est parce qu'on les a vus hier. Je pense que c'est là qu'est ton intervention. Les deux Québécois. La KHL qui sont salués au centre de la glace.
2: C'est Bob Hartley qui a gagné contre...
0: Guy Boucher.
2: Mais Bob Hartley gagne tout le temps. Là, ils l'ont rappelé l'année passée parce que l'équipe perdait puis ils ont ramené gagnant. Là.
0: Ah, c'est tout un coach.
2: Bob Hartley, en Russie, il fait des annonces en russe.
0: Ah, c'est tout un coach. Il y a plein de vidéos qui traînent.
2: Ah oui, il parle en russe à TV, il fait des annonces. Il fait des annonces de char. Il a acheté ce char-là puis il fait ça en russe. C'est une méga star. Il gagne des matchs.
0: C'est une bonne question, Dan.
2: L'équipe de Moscou, c'est une des équipes les plus riches, peut-être même au monde. Puis ils réussissent à y battre.
0: Russia.
2: Je comprends pas pourquoi Bob Hartley a jamais un offre, parce que visiblement, il tente de coacher. Là.
1: Qu'est-ce qui a fait chier dans le Boys Club?
0: Ouais. On va demander à Régent. Régent le connaît plus que nous autres. Puis je sais pas s'il y a des histoires. Là. Mais la question est très, très, très légitime. Effectivement. Effectivement, dans le cas de Gallant, un bon coach aussi, Gérard Gallant, il n'est pas arrivé quelque chose à la Babcock, lui, dans son cas, il me semble.
1: Non.
0: Il n'a insulté personne, il n'a pas ri de la femme de personne, il me semble, Gérard Galland. Ça, c'en a un autre qui a été écarté des cercles. Puis, il me semble que c'est un bon coach, ça, Gérard Galland.
1: C'est un très bon coach, oui. Très apprécié de ses joueurs généralement. Alors, ça me fait penser, en fait, à comment il s'appelait? Le coach des Sabres, justement, à une autre époque, qui était autochtone.
0: Ted Nolan,
1: exactement. DG. Qui était tassé pendant une éternité, là.
0: Lui, c'est parce que c'est chicané que son DG.
1: Ouais, pense. C'est ça.
0: À la Patrick.
2: Ouais, c'est ça. Patrick, on le sait que c'est pour ça.
0: Mais Patrick, ça. Il a mangé son pain noir. Il est revenu avec les remparts, etc. C'est très, très. Comment je pourrais dire ça? Cercle fermé, très sectaire.
1: Ah oui.
0: Faut que tu sois gentil avec les amis de Gary. Sinon, Gary prend des notes. OK, toi, t'es barré. Oh, c'est qui? Il demande à sa secrétaire. C'est Téno, là? Non, je suis occupé. C'est comme ça. Tu sais, c'est comme ça. Donc, et c'est comme ça à l'envers aussi. Le DG de Toronto, c'est une suggestion de Gary et ses amis qui ont appelé Rogers. C'est comme ça que ça s'est su. Il y a quand même des journalistes qui sont au courant d'une couple de patentes à Toronto. Là.
2: Mais là, Gary,
0: ça a été pas imposé, fortement suggéré à Rogers, mais là, voilà-tu pas que la loterie vient de sauver le cul? Là.
1: Oui.
2: Gary, à un moment donné, ça va achever aussi.
0: Gary, ça va achever.
1: À un moment donné, il n'y aura pas le choix.
2: Rendu à quoi? 70? 74? 74
0: ans? Il y a le shake and bake. Il y a le shake and bake, là.
1: Oui.
0: Tu lui donnes un thermos avec de la whey, puis du lait.
2: Puis le shake.
0: Tu reviens 5 minutes après, le shake est prêt, là.
2: C'est ça, non, je sais.
0: Il n'a pas bougé, là.
2: Tu lui donnes un bloc de glace, il le transforme en slush.
0: Gary, c'est ça, là.
1: Et oui, quand ça ne sera plus Gary, ça va être l'autre, là.
0: Bill Daly?
1: Ouais, c'est
0: Bill
1: ça.
0: Bill Daly, ouais, c'est comme ça qu'il s'appelle. Ouais. Non, Joe Daly, ben, Bill
2: Daly. Non,
0: lui
2: non plus, il ne pas, là.
0: Ben non, c'est deux chums. Mm. C'est Laurel et Hardy. Voilà. C'est ça que Arthur dit. C'est Laurel et Hardy. Donc, ouais, c'est ça. C'est un
1: 1062, il est bon pour un autre 10 ans de plus, là.
0: C'est ça. Les boys, si la Ligue s'enrichit, si les riches deviennent de plus en plus riches. Hey, qui vote pour Gary autour de la table? Tout le monde lève sa main.
1: D'après moi, ils s'enrichissent. 8,5 millions de plus pour le cap salarial l'an prochain.
0: Oui, ce que tu as dit ce matin.
1: Oui.
0: Tu me l'as appris. Je n'étais pas au courant.
1: C'est quand même majeur.
0: Le cap est à combien l'an prochain?
1: 102.
0: Quand même. On défonce le 100.
1: Oui, on défonce le 100.
0: Ça, ça veut dire que le plancher monte aussi.
1: Aussi.
0: Donc, des beaux contrats. On me glisse à l'oreille que, attendez un peu, McDavid pourrait gagner peut-être près de 20 millions.
1: Oui.
0: Ce qui est une joke dans la NBA, là. Mais dans la NHL, ça serait un record. Ben oui. Quand McDavid va lever sa main, « I wanna get traded » ou « Je m'en vais sur le marché ». Lui, il reste 2 ans. Il restera pas, là. Il restera pas.
1: Après ça, il va cash in.
0: Il va cash in, ouais. Ce serait le genre de scénario. Parlant de scénario, bon, finis ça avec le Canadien. Le Canadien a perdu.
1: Et puis ça, même.
2: Le Canadien a perdu 4-2. Anyway,
0: ouais, c'est ça.
1: Je dis ça comme ça, mais c'est là que tu vois que les signatures à long terme qu'ils ont faites avec Suzuki, avec Caulfield, avec Hudson.
2: Ça va être payant.
1: Ça va être payant, parce que là, à 8,5 millions par année qui augmente le plafond salarial.
2: Ça va être compliqué, c'est Demidov, là.
1: Oui.
2: Parce que Demidov, il faut que tu réussisses à le convaincre de rester dans le même REN, parce que tu peux pas. Donner 13 millions à Demidov puis garder Suzuki puis Caulfield à 8. Là.
1: Oh oui, mais tu sais la manière de le convaincre, c'est, regarde, on essaie de garder le même noyau de joueurs. Mm. Le Canadien pourrait être dans plus dans 3-4 ans, l'équipe la plus talentueuse de la Ligue. Là.
0: C'est l'une des plus talentueuses déjà. C'est
1: déjà, juste que... mais avec Michael Hage qui s'en vient, russe que j'oublie toujours son nom, tu vas avoir un noyau de joueurs.
2: Ryan Backer qui est tout le temps blessé.
1: Oui.
0: Discussion hier dans le salon des Morais-Saint-Pierre.
2: Oh.
0: Est-ce qu'on fait un petit package sympathique aux Oilers? Ils vont recevoir des packages.
2: Non. Mais ça dépend, c'est quoi?
0: Attendez, laissez-moi parler, peut-être. Parce qu'ils vont en avoir des offres. T'sais, nous autres, on a beau se croiser. Oui, je fais pas d'offres. OK, parfait, il y en a d'autres. Ils vont appeler McDavid. Ça va être un genre de sign and trade, ce que tu vois dans la NBA aussi. Single, trade-le. Donc, on est à l'aise. Il a signé 5 ans. On a un maudit paix. Fowler, Caulfield et Age contre McDavid. Puis, tu veux-tu d'autres choses aussi? Tu veux-tu un café avec ça? Tu veux-tu un chausson? Ils ont leur goaler de franchise.
1: Mm-hmm.
0: Dobesch, il est là pour 10 ans. Fowler, un jour ou l'autre, va demander un échange. C'est pas là. c'est pas là, mais moi, je me projette dans l'avenir. Fowler, c'est un goaler élite. Il le sait, puis s'il s'en souvient plus, son agent va y rappeler. Money, money, money! Il ne goalera pas 25 games par saison à vie. C'est un numéro un.
2: Oui, mais je pense que je suis pas sûr qu'Edmonton dirait oui.
0: À ça?
2: Oui.
0: Oui, mais tu participes à la discussion au moins. Là.
2: Moi, je donnerais un. Ça va être plus. Ça va coûter plus cher que ça. Là. Selon moi, ça va être un choix de première ronde. Ça va être Ryan Backer, ça va être Fowler puis Demidov.
0: Ben, c'est go.
2: Ben, moi aussi, ce serait go.
0: C'est go. C'est go. Il y en a un qui déconne, là. C'est Montembeau, Lainey, puis Dak qui est un premier choix. Bon, on s'amuse un matin. Pourquoi pas un peu d'humour?
2: Mais je pense que Ryan Backer, ça peut être une belle clé parce que les autres, ils ont besoin de défenseurs. Ils ont besoin de défenseurs.
0: Ryan Backer, paraît-il, qui est encore blessé même le matin.
2: Il est encore blessé. Justement, tu l'échanges. Fowler, parce qu'ils ont besoin d'un goaler. Un choix de première ronde. Quoi que les choix de première ronde du Canadien, ben, ça va être comme les choix de première ronde de l'Avalanche Colorado. D'ici 2-3 ans, ça veut dire que ça ne vaut pas grand-chose parce que tu es certain qu'ils repêchent tard. Mais on sait jamais, tu sais, une année de blessure, une année où Suzuki et Caulfield sont blessés, c'est pas le même résultat, là.
0: Dom, t'es tombé sur la tête, tu sais pas Caulfield du CH. Really? OK. Je me souviens très bien de la journée. Je travaillais à Toronto, dans le job d'été. J'achetais le Globe and Mail tous les matins. Il n'y avait pas Internet dans le temps. Quoi? Gretzky est changé? Ouais. Oui. Gretzky a été changé.
2: Mais moi,
0: Gretzky a été changé. Tout est possible sur la Terre. Mais Caulfield peut être échangé.
2: Oh oui, moi, c'est pas tant que Caulfield peut pas être échangé. Ils ont déjà Draisaitl. Ils l'ont déjà, leur marqueur de 50 buts. T'as pas besoin...
0: Ils ont besoin de beaucoup de choses.
2: Oh,
0: ils ont
2: besoin
0: de défenseurs.
2: Exactement.
0: Ils ont besoin d'un goaler.
2: Exactement.
0: Puis ils ont besoin d'une certaine valeur. Je te dis pas qu'il y a une valeur extraordinaire.
2: Puis s'ils perdent McDavid, Fowler, ils ont besoin d'un fabricant de jeu. Donc, Ryan Backer, Fowler, Demidov et un choix de première ronde.
0: Puis tu restes à la ligne. Là. Tu veux-tu d'autres choses?
2: Ouais.
0: Des fois, là, les restaurants sont drillés pour ça, les serveuses.
2: Oui.
0: Voulez-vous autre chose, eux autres? Ils veulent juste grimper à
2: facture. Moi, je pense que tu devrais dire, fait qu'on fait ça dans le blanc.
0: Comme Literie Lévis, ça prend un contrat, hein, les contrats.
3: Literie Joyale,
0: voyons, Literie Lévis, Literie Joyale, j'ai ça dans la tête, Literie Joyale, une literie qui n'existe pas, on va toujours bien se le rentrer dans la tête, là. On va penser que ça existe finalement, même que ce serait pas étonnant même qu'il y ait du monde qui veuille donner des contrats à Literie Joyale à Montréal, puis qui ont checké sur Google, ça existe vraiment.
2: Je vais t'en reparler ce matin de Literie Joyale.
0: C'est bon, parfait.
2: L'autre chose, c'est qu'il y a trois joueurs du Canadien quand même qui sont en nomination pour les trophées. Hier, on a appris que c'est Nick Suzuki, puis on dit même que c'est le favori pour l'emporter, là, Nick Suzuki.
0: Ce sera pas Brock Nelson qui va gauler. Va garder ça, le petit trophée-là, là, qui gagne ça, là. Oublie ça, là.
2: Ben, c'est
0: Suzy qui va gagner.
2: Selon ce que j'entendais hier, contrairement à ce qu'on entendait pour le Calder, puis Lady Bing, là. Celui-là, le Canadien devrait l'emporter avec Nick Suzuki.
0: C'est notre Patrice Bergeron.
2: Ouais.
1: Oui. Oui.
0: Et il le mérite.
2: Et possiblement que Lane Hudson va être en nomination pour le Norris aussi, donc il ne gagnera pas.
0: Mais il est dans la conversation.
2: Mais il va être dans la conversation. Donc,
0: il aurait pu mettre Dobesch aussi. Tu sais, si tu as 5 nominations pour la recrue,
2: Dobesch est là. Ouais.
0: C'est mais ça. Il n'est pas là.
2: Tu as vu qu'il y a un restaurant sportif qui s'appelle le... Je pense que c'est le Doubles.
1: C'est le Doubles, normalement.
2: Ouais.
0: J'ai pas vu.
2: Doubles.
1: Ils l'ont appelé le Dobbeshes.
2: Ouais, le Dobbeshes.
0: À Montréal?
2: Ouais. Oui. Bon. Ils ont changé de nom. Comme Firebounds, on va le dire, là. Leur pub de sauce buffalo rayée marquée sauce Montréal, c'est parfait.
0: Oh, c'est bien. Chez Paris, on peut-tu faire de quoi avec ça?
2: Ben oui, on peut faire quelque chose
0: avec ça. Chez Lane. C'est pas de quoi.
2: Ben oui,
0: Chez Lane. On est malade.
2: Il est tout le temps là.
0: Il est tout le temps là, regarde, avec son père. Donc, tant qu'à ça. OK, il y a quelqu'un qui nous écrit. Quand on lance des opinions comme ça, on aime ça brosser un peu de marde. Fowler va être notre goaler, really?
2: Ben,
0: c'est pas parti pour ça, là. On m'informe, on glisse à l'oreille que il prend pas sa douche. Il goule pas. Mais il peut prendre sa douche pareil, Dan. Il a eu chaud, hein? Mm-hmm. Il a encouragé ses coéquipiers. OK, je vous le donne. Il prend sa douche, lui-ci.
2: C'est...
0: Mais il goule pas, puis il goulera pas à moins d'une blessure.
2: Puis c'est parce que c'est un bon goaler que c'est crédible de le mettre dans une conversation pour un échange contre le meilleur joueur d'un club.
0: No money, no candy.
1: Si tu veux... OK. Si tu veux mettre la marde un peu dans l'échange pour McDavid, mets Dobesch à la place de Fowler.
0: Non.
1: Ah! Ben, c'est drôle, moi.
2: Ben, moi, je le ferais, là.
1: Moi, je suis pas persuadé de Dobesch.
2: Hey, c'est McDavid. C'est le meilleur joueur d'hockey au monde.
0: Moi, je te fais le jeu. Je vais demander ça à chaud. Il y a une valeur extraordinaire.
1: Moi, je t'ai fait une prédiction cocky un peu, là.
0: Oui, oui. Mais j'adore la conversation qu'on a, là.
1: En novembre ou décembre prochain, là, oui. Tu vas dire que Debèche est pourri.
0: Ben, ça, c'est... On est tous des bipolaires, là. Je vais te donner le numéro de la station à Montréal qui parle de sport.
1: Ah oui, c'est ça.
0: Hey, big. T'sais, on est tous des bipolaires. Là. On est tous... on écoute RDS, on écoute TVA Sport, on est tous pareils. Hey, Buffalo va gagner à soir. Non, Canadiens, 6-1, ça va débourrer le premier trio. On a entendu ça hier avant la game.
1: Dobesch a eu l'air plus ordinaire.
0: On s'amuse, hier, c'est pas une science, le sport. Dobesch, c'est pas de sa faute hier, pas vrai.
1: Non, mais il a eu l'air d'un gardien plus moyen hier.
0: Ben, il pouvait rien faire.
2: C'est le premier but, il avait rien à faire.
0: Sur le snap, de je sais pas qui est arrivé très vite, le tir du poignet.
1: Il y a des beaux shots.
0: Peut-être qu'il aurait pu l'arrêter.
1: C'est sûr que ça me faisait peur. Tout venait vite hier.
0: Beaucoup de joueurs bien positionnés à l'embouchure du filet.
2: C'est sûr que ça me faisait penser hier. J'ai joué au baseball là, jusqu'à temps. J'avais mon permis de conduire. Là. J'ai joué au baseball longtemps. Quand tu joues à la balle, puis que tu arrives au bâton, puis tu commences à être adulte, la balle arrive. Là.
1: Oui.
2: Elle arrive. Maintenant, tu t'habitues au lancer du lanceur.
1: Oui.
2: T'es rendu à 4 en 5e manche, tu l'as frappé 3 fois, ça va bien. Il change de lanceur.
0: C'est ça.
2: Et faut que tu t'ajustes. Hier, le Canadien est arrivé devant un club qui patinait plus vite que Tampa Bay.
1: Clairement.
2: Qui avait un autre style de jeu de Tampa Bay. Ça allait vite hier.
0: Absolument. Puis donc, l'autre chose dont on ne parle pas, c'est l'aspect psychologique. Moi, je le sens, ça. Les gars... est-ce qu'ils ont trop fêté? Ils ont fêté comme s'ils avaient gagné
1: oui.
0: la Coupe Stanley.
1: Ouais.
0: Puis, moi, je pense qu'ils ont mis le pied en dehors de la ligne. Moi, vous le savez, les résultats de sondage, oui, ça existe, les sondages.
1: Mm-hmm.
0: Gagne ou perd, j'ai une phase de carême pareil. Je suis content. Puis, je vais au party parce que on est obligé. Je suis pas un gars de beaucoup de party, puis d'autant plus qu'on travaille le lendemain. Mais ça m'est arrivé d'être deuxième. Ça m'est pas arrivé souvent, mais ça m'est arrivé. On est arrivé, peut-être pas avec l'équipe actuelle, mais avant. Puis j'ai perdu contre Bouchard, perdu contre Dupont, puis tout ça. Ça arrive, à un moment donné, les cahiers de sondage, ça se promène. Regarde, on se reprend, on s'essuie les manches. Mais quand tu gagnes, il faut pas que tu fêtes trop. Puis moi, je pense que le Canadien a trop fêté. Ça n'a rien à voir avec l'alcool. Ça va être le psychologique.
1: Ouais.
0: Puis moi, je pense que ça a joué hier. Je suis pas en train de dire que le Canadien va perdre la série. Il est de bonheur. Puis moi, j'ai dit Canadien en 6. Fait qu'il faut toujours bien qu'il en perde 2. Hein. Hier, c'était la première de 2 défaites qu'ils vivront. Je maintiens que c'est Canadien en 6.
2: J'ai
0: mais
2: toujours...
0: hier, moi, je pense qu'on a vu un peu de ça. C'est-à-dire, on a eu le summum de l'extase. On a battu les écœurants de Lightning avec le salaud à Kucherov.
1: Mm-hmm.
0: Maudit qu'on est bien. Non, mais c'est pas commencé. Là. T'as Buffalo. Puis si tu tombes, si tu clenches Buffalo, t'as Hurricanes après, possiblement. On verra. Là. Pis c'est pas fini après. Tu pognes l'avalanche. Possiblement. On n'est même pas au début de quelque chose.
2: Non, c'est ça.
0: Des... J'ai aimé la célébration de Saint-Louis.
1: Oui.
0: Mais j'ai trouvé que c'était trop... célébratoire. Je viens d'inventer un mot, là, mais c'est mon opinion.
1: C'est ben, trop ostentatoire.
2: Mais selon
0: bon point.
2: Selon ce qu'on comprend, c'est leurs cris qu'ils font presque à toutes les fois qu'ils gagnent.
0: Oui, mais ils étaient contents d'être contents.
2: Ouais, ils étaient contents. Moi, ça me fait penser un peu à 2011. Jamais les Packers auraient dû gagner le Super Bowl. C'était le Super Bowl qu'allait à ce club-là. Là. Mais ils ont gagné les Pats et ils ont trop fêté. Ils ont trop fêté. Ils venaient comme de battre le Super Bowl en demi-finale de conférence. Il arrive en finale de conférence contre les Steelers. Je parle des Jets. Là. Il arrive en finale de conférence contre les Steelers. La première demi, il était pas là, là. Pas là, ils se sont ajustés. Ils perdaient genre par 21 points à demi. Puis ça finit par 3 points à la fin. Là. Parce qu'à un moment donné, ils sont réajustés. Mais en première demi, ils étaient pas là. Ils avaient l'impression d'avoir gagné le Super Bowl quand ils ont éliminé les Pats. Ça joue dans la tête, ce genre de patente-là. Puis ça nous est tout déjà arrivé quand on faisait du sport aussi.
0: Oui.
2: On joue contre le gros club. On joue contre le gros oui. club.
0: Moi, je pense qu'il y a une partie de la tension qui est partie. Il y a une partie du sentiment d'urgence qui est partie.
2: Oui.
0: Je dis pas que c'est foutu. Loin de là. C'est un game. On se calme les nerfs. Mais hier, dans la défaite, il y avait un peu de ça. Il me semble.
2: Puis c'est là qu'on va voir jusqu'à quel point Martin Saint-Louis est un bon coach.
1: Exact.
0: Mais c'était déjà, correct de perdre hier.
1: Déjà, en troisième période, par exemple, ouais, vous étiez couché. Mais ils sont ajustés.
0: J'ai vu les highlights. Ils ont pas mal joué, c'est ça qui est le pire.
1: Mais
0: là.
1: Il était trop tard. À un moment donné, c'est ça.
0: Lyon était bon.
1: Et il y a aussi le fait, ça a été vrai toute la saison. Le Canadien, en première période, il sort pas fort. Faudra pas faire ça contre Buffalo. Là, faut sortir dès la première minute.
0: Ah, Buffalo, c'est des chevaux de course. Là.
1: C'est ça, là. Donc,
0: c'est des chevaux de course. Là. C'est il y a du monde là-dedans dont j'avais jamais entendu parler de ma vie. Là. Highway, Greenway, j'avais jamais entendu parler de ce gars-là. Greenway, the Highway, the New Way. C'est pas rien, ce gars-là. Il est bon, il est in your face. Ah, il y a des joueurs qui sont... C'est une belle équipe, les Sabres, faut
2: c'est
0: le dire.
2: Des, c'est des gros messieurs, là.
0: Oui. Oui. Oui.
1: Ils sont vite et ils frappent.
0: On s'est fait frapper comme des boules des quilles en première période.
1: Ce que Éric Fichaud nous disait hier, là, les défenseurs qui montent, ça a été très visible hier. Là. Ils viennent appuyer l'attaque. Non, c'est un autre style de jeu totalement que t'aimes pas. Là.
0: C'est ça.
1: Donc il y en a justement, mais le Canadien déjà.
0: C'est gênant de voir cette équipe-là en
1: c'était
0: finale,
1: ajusté. Si et l'autre chose qui va être importante, c'est pour ça aussi que c'est important de sortir dès le départ, c'est qu'en troisième période, ils sont pas fatigués, les Sabres.
0: Ouais, tu l'as mentionné.
1: Le Canadien, d'habitude, profite que l'autre équipe est plus fatiguée qu'eux autres. Là, c'était pas le cas hier.
0: Ils ont trop fêté aussi. Ils ont trop. Ils ont vu leur femme. Ils sont excités. T'es content.
2: Ben oui. Les
0: donc,
2: enfants.
0: C'est ça. Exact.
2: La ville est totalement hockey aussi. T'sais, ils se promènent à Montréal, ils se promènent en char, ils voient des drapeaux partout.
0: Ils ont trop entendu aussi, peut-être. Hey, Buffalo. Canadien à 6, mur à mur. Hey, c'était la une journal hier. Buffalo, en majorité. Il y a une forme de manque de respect là-dedans. Lindy Ruff, c'est un vétéran. Ça se peut qu'il ait utilisé ça aussi. Regarde, ils veulent nous piler d'en face.
1: Oui.
0: T'sais, il y a Prêt à Gazette, le journal que les joueurs savent lire. Oui. C'est en anglais. Oui. Hey, regarde, Montréal, ils sont sûrs qu'ils vont avoir ça facile. On va lui sacrer ça dans le noix. Pas à peu près. Donc, une défaite. OK. L'autre défaite. Ça fait mal, ça, mais en même temps, ça fait mal. C'est pas la fin du monde. On va avoir un tramway quand même, donc à ce moment-là, on pourra fêter quand ça va arriver. Je vous en parle de ça. Détroit. Candidature de la Ville de Québec n'a pas été retenue. Là, on dit pour l'instant, parce que c'est le Journal de Québécois, là. On maintient toujours l'espoir d'eux. Mais ça me fait mal. Moi, je suis un gars de Québec maintenant. Je vis ici, je paye des taxes ici. Ça fait 35 ans que je suis ici. J'ai rencontré ma femme ici, nos gars sont nés ici, je suis un gars de Québec. Et ça me fait mal maintenant. Là. Ça démontre peut-être que je suis vraiment un gars de Québec. Là. Ce genre de nouvelles-là, habituellement, je m'en balançais un peu, mais ça me fait quelque chose. Bon, Détroit va avoir son équipe de hockey féminin. Peut-être que ça vous enchante pas, peut-être que vous en fichez. Mais il n'y en demeure pas moins que c'est une équipe de hockey professionnelle. Je veux dire, c'est du hockey féminin. C'est de plus en plus dans la conversation. Il y a du fun rattaché à ça. Ça donne l'espoir aux filles. Mais il n'y a pas juste des filles dans les estrades. Là. Ça reste du bon hockey de bon niveau. Je compare pas ça à la Ligue nationale. Écrivez-moi pas, là. Hein, un pays canadien. On le sait. Mais Martin Tremblay, qui est le grand boss de la section sport et divertissement, parle dans le journal ce matin. Eux autres ont déposé un dossier de candidature. Il y a un intérêt à remplir le gâteau. Ça prend plus de game dans le gâteau pour meubler nos sombres soirées hivernales. Et mettre du fun aussi, puis un petit peu de cash, de l'oseille. Ils ont déposé leur dossier de candidature, mais nous n'avons obtenu aucune réponse officielle à ce jour.
1: Ouais. Ça en dit long.
0: Ça, c'est insultant, là. J'ai rien contre Québécois, Martin Tremblay. Ils ont fait une belle job. Mm-hmm. Pas ça le point. Le point, c'est que tu as rencontré, mettons, quelqu'un, la job est ouverte, t'es qualifié, t'as déposé ton CV, t'as rencontré les boss face à face et tout. T'es dans le processus. Don't call us, we'll call you. T'es chez vous.
1: Ben là.
0: Aucun courriel, aucun avis de réception. Tu le sais même pas si t'es pas engagé. Puis là, tu vois la face du gars, mettons un concessionnaire, le vendeur est engagé, il a sa face sur le site Internet.
1: Ouais.
0: Il y a personne qui t'a donné une nouvelle. Excuse-moi, c'est insultant.
2: Ben oui.
0: On appelle ça se faire ghoster, là.
2: C'est très insultant. Mais en même temps, j'ai l'impression que les gens de Québec et beaucoup de décideurs et de monde qui parlent pour leur en faveur du hockey féminin, font des efforts pour ne pas comprendre cette ligue-là. Tu sais, j'ai l'impression que les gens font...
0: Un gars s'essaye pareil, Dan. C'est quand même un marché de hockey.
2: Je le sais.
0: Je comprends ce que tu vas dire.
2: Mais ça appartient à Guggenheim, OK? Tant et aussi longtemps que les clubs ne seront pas vendus et qu'il n'y aura pas des franchises, ça appartient aux Dodgers de Los Angeles, là, la ligue. Toute la ligue.
0: Okay. Eux autres, ils visent les gros marchés.
2: Eux autres, ils visent les marchés dans lesquels il y a déjà un club, la Ligue nationale de hockey, OK?
0: Minnesota, Boston, New York, Montréal. Ouais, Ottawa, je pense qu'ils ont une franchise, je crois.
2: Fait que, tu sais, eux autres, ils veulent... pour l'instant, ça va être ça. Et quand les clubs vont être vendus à des intérêts locaux, là, j'ai l'impression qu'il va y avoir un peu plus d'ouverture à ramener des marchés qui sont à l'extérieur de la Ligue nationale de hockey. Mais pour l'instant, là, ça va être ça. Ça va être, on va aller dans un marché dans lequel il y a déjà un club de la Ligue nationale établi parce qu'on veut s'accrocher à ce trailer-là pour amener du monde dans l'aréna.
0: Le prochain club après... La rumeur veut que Denver soit la prochaine destination. Ça fait mal.
2: Ouais, moi, ce matin, j'ai aimé ça. Là.
0: Sacrifice.
2: Ce matin, j'ai aimé ta twist. Là.
0: Les Nordiques roses. Et je porte du rose ce matin. Ouais, oui. C'est tout à fait non intentionnel. Ça, c'est le rose Messi.
1: Oui.
0: Merci beaucoup. Donc, mais ils vont le faire, juste pour nous faire suer. Là. Denver. La merch, les amis. C'est surtout les garçons qui ont acheté des chandails bleus de l'Avalanche. Mais le chandail des Nordiques de cette année, va falloir que les femmes et les filles dépensent aussi. Il y a quelqu'un qui est un comptable qui me parle à l'oreille. Attendez, là, ça fait un peu de bruit. Qu'est-ce qu'il dit? Il dit que les filles ont du cash pas pire, pas mal autant que les gars. Il y a des femmes qui ont des carrières. Il y a des femmes qui aiment le hockey. Il y a des femmes qui ont le goût de dépenser. Il y a des femmes qui vont avoir le goût de s'acheter des hoodies roses. Plus que ça, I'm wearing pink. Men enough to wear pink.
1: Oui.
0: Il y a des gars... Hein, comment tu dis?
1: Real men wear pink.
0: Voilà. Il y a des gars qui vont faire sonner les cloches. Je vais t'en prendre 3 dans le large, 2 dans le X large. T'as-tu des bas roses des Nordiques? J'en veux. Aussi. Les Nordiques roses s'en viennent. Mais ça va faire mal. Là. Ça va faire très mal. Là. Contre, comment ça s'appelle à Montréal, la victoire?
1: Ouais.
0: Spécial CH en rose pour le cancer. Extraordinaire. Alors ça va... Cling, cling, le cash. Merci, bonsoir. Combien? 500, 400, 200, 600, 800. La bière, 25$, pas grave. Bière rose pour célébrer, 30$, j'en prends 2.
2: Chose cependant qui pourrait peut-être nous faire passer un peu plus vite, c'est quand Marie-Philippe va prendre sa retraite puis qu'elle va dire que oui, je suis la directrice des opérations hockey du nouveau club de Québec.
0: Ça ou le Canadien va l'engager?
1: La nouvelle coach.
0: Parce que c'est Mme Bélanger là, qui est quand même excellente.
1: Ouais,
0: là,
1: ouais.
0: C'est toute une femme, cette femme-là, pour vrai, Mme Margaret, France-Margaret Bélanger. C'est ça?
1: Non, je
0: donc, c'est,
1: ça, oui.
0: C'est l'une des tops, pour vrai, là, dans toute la Ligue nationale. Elle va prendre la ligne, je pense, aussi. Ils sont vite canadiens. Hein? Attends-tu t'en venir? VP, marketing, ting-ting, hockey, toute la patente. Moi, je pense que le Canadien va voler avant qu'on l'ait, Dan. Il n'y aura pas d'hockey ici. Hey, ils ne sont même pas fait appeler.
2: Non, zéro, ils n'ont pas appelé.
1: Il n'y a pas eu d'accusé réception.
0: Ça, c'est insultant en sacrifice. Sacrifice. Et dernière chose, vite, avant de tomber dans le deep, il est quand même 6h30. C'est une bande de losers, là. C'est les mains par l'AFS, mais ils sont pas sûrs de prendre McKenna, là. Oh! Ils sont pas sûrs. Ils pensent. Hein? Le whisky qui est
2: frime,
0: là.
2: C'est de la frime, ça.
0: Dan.
2: Ça, c'est de la frime, ça.
0: Dan.
2: Ouais. Ah oui, c'est comme les Raiders.
0: Oui, peut-être. Mais le gars, il est pas safe. Là, en haut, là.
2: De ce que tu essaies de dire aux autres clubs, c'est faites-moi des offres pour le premier choix.
1: Ouais.
0: Ça se peut que ça arrive.
2: Faites-moi des offres s'il y en a une, le fun, qui peut me permettre de déjà faire des hockey.
0: Vite. Absolument.
2: Déjà faire des séries l'année prochaine, puis en gardant Aston Matthews.
0: Ben,
2: ça
0: faut toujours que tu sois vert. Ouais. Anyway, on a fait des trades tantôt.
2: Mais c'est sûr que McKenna va être le choix numéro un.
0: Ben, il faut.
2: Ah oui.
0: Il faut.
2: Il est vrai. Semble-t-il qu'il y a vraiment une attitude de merde, là? Mais ça.
0: Mais ça peut-être ça ne tente pas d'aller dans un club de même. Là.
2: Peut-être.
0: Dans une atmosphère comme ça et tout.
2: Peut-être.
0: Mais en même temps, c'est un champion. Là. Mais ce que tu me dis, c'est que c'est pas un Crosby. Crosby, c'était un high class.
2: Il n'y en aura plus de Crosby.
0: C'est ça, c'est difficile à trouver. Hein. C'est difficile. OK, on plonge, le deep, mesdames, messieurs, let's go!
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0: 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J'ai hâte, Dan. J'ai hâte au domien du jour, je suis prêt.
2: OK,
0: c'est toi qui es le maître du deep, mais je veux juste te dire que je suis prêt.
2: Ah oh oui, je sais, mais c'est parce que là, on parlait de sport, je vais rester dans la même thématique, deux, trois nouvelles vite de même. Là. Tout d'abord, Diana Rossini.
0: Oui. Qui est-elle? Peut-être nous rappeler.
1: Ouais.
2: C'est
1: la journaliste.
2: Ouais, c'est la journaliste de The Athletic qui est obligée de démissionner à cause, bon, on peut le dire maintenant, là, qu'elle avait une relation extra-conjugale avec l'entraîneur des Pats de la Nouvelle-Angleterre.
0: Les galipettes.
2: Oui.
0: Il y a juste elle qui a payé le prix.
2: Oui.
0: L'autre continue de coacher les Pats.
2: À partir du moment où tu vois du monde qui french ensemble là, sur une période de 4 ans, photo à l'appui, tu es obligé de dire que c'est sûr qu'ils ont couché ensemble.
1: Hey, ouais.
2: On n'est pas épais, là.
0: Ouais, c'est ça, à un moment donné.
2: Tu french pendant 4 ans, à un moment donné, tu consommes jusqu'au bout. Tu manges le dessert. Là.
0: Une chambre d'hôtel pas loin.
2: C'est ça.
0: On a compris.
2: Exactement. Mais là, ce qu'on a appris, c'est qu'ils se sont loués un bateau, OK, pendant 3 heures.
0: Pour un aller gros bateau ou un petit
2: large.
0: Bateau?
2: Ah, un petit bateau, le fun avec un moteur, là, mais un bateau.
0: C'est pas une chaloupe, là.
2: Pas une chaloupe, non, un bateau sur lequel tu peux t'installer.
0: Il y a même un chef cuisinier, peut-être. Aussi.
2: Non, non. Il
0: fait des petits pâtés.
2: Et ils sont partis. Elle est enceinte.
1: Ouais.
0: Elle était enceinte.
1: De qui?
0: Au moment.
2: De son mari.
0: Du voyage.
2: Oui. Elle est enceinte de son mari.
1: En est-on sûr?
2: Ça, c'est. Voilà. Ben, que c'est son mari le père, ça. Je pense qu'il faut. Je demanderais un test, c'est à sa place.
1: Est-ce que les enfants ressemblent au mari?
2: Quoique.
0: L'enfant, selon mes sources, est venu au monde avec une suce des pattes dans la bouche.
2: Ben, c'est ça.
0: Ah, ah, ah.
2: Et. Hey, mais ça, c'est le derby du Kentucky du trompage.
0: Ça
2: c'est.
0: Hey. C'est le trophée Vince Lombardi de la cocufication.
2: Hey,
0: cocufition. Comment tu dis ça? Non, c'est pas une fiction.
1: Non.
0: Cocufaction.
2: Appelons ça le cheating. Oh oui.
0: Si tu veux, en latin.
2: Le gars, imagine, là, si c'est son enfant, ben lui, il pense que c'est son enfant, là.
1: Ouais,
2: je
1: il
2: veux
1: pense.
2: Dire. Il paye. Force, là. Il paye depuis 4 ans, là.
0: Hein, il a mis les yeux, non, pas
2: il,
0: vraiment.
2: Il l'aime, ouais, il a changé les couches.
0: Oreilles. Ouais, mais c'est des oreilles normales.
2: Je sais pas si tu veux le savoir, hein. Un coup que t'es rendu là, si tu veux savoir si c'est toi réellement le père.
0: Ouais, ouais. C'est une bonne question. Voudriez-vous, dans cette situation, savoir vraiment qui est le père.
2: Ça fait 5 ans que tu le berces. Là. Le petit t'appelle papa, là. Il te fait des gros colleux pleins d'amour.
0: Mm. En même temps, tu regardes sur Google, montre-moi une image de, avec le AI. Hein.
1: Oui.
0: Tu mets la photo du coach.
1: De quoi aurait l'air un enfant de ces deux personnes?
0: Ouais, c'est ça. Exact.
1: Shit.
0: Non, t'es mec côte à côte, puis tu dis, ouais, OK, t'es le père, t'es le fils. Aïe, aïe. Le gars ferme l'ordi. Il veut pas voir ça.
1: Non.
0: C'est la copie conforme du coach des Pats.
2: Puis là, ce qu'il vient d'apprendre, c'est que Mike Vrabel s'est couché par-dessus le bébé, là.
0: Alors, je sais. Oh oui, puis il y a eu de la semence.
1: Ouais.
2: Ah oui.
0: Ça suffit les cours de bio, là, ici, ce matin.
2: Oui, mais je vous rassure, il n'a rien reçu, mais quand même.
0: Il n'a rien reçu. Le bébé?
1: Non, c'est ça.
0: Non, je comprends. Mais
1: il l'a poké. Okay.
2: Ouais, c'est ça. Je continue deux, trois petites histoires de sport. Peut-être juste vous dire, c'est du potin, là. Mais quels sont le top 10 des gilets du repêchage qui ont été le plus vendus? Les gilets que le numéro 1, là. Les gilets que tu portes jamais, là, parce que ça, c'est pas le vrai numéro du gars.
1: Mm-hmm.
2: Fernando Mendoza a vendu, c'est lui qui a vendu le plus de gilets numéro 1. Mais tu sais, ça suit l'ordre. David Bailey puis Jeremy Olove, les trois premiers, c'est les trois qui ont vendu le plus de gilets depuis que le repêchage est passé. Et je veux te parler maintenant de... Ça, je vais garder ça pour la fin, OK? J'ai refait la Ligue canadienne de hockey, je vais garder ça pour la fin.
1: Oui.
2: On veut parler de Jean-François Posé.
0: Ah oh, non, non.
1: Amen.
0: Le domien... Du jour. Le domien du jour. Prépare-nous tranquillement, Dan, parce que ça fait ce matin. Là.
2: Il a partagé une affiche d'un groupe qui s'appelle L'Expédition. Tournée européenne avec des dates, dont entre autres une date à Paris. Et lui, il a écrit, ça commence à faire des belles hommages qui pompent le fric à même nos chansons. Ça revient de nous demander. Écrivez vos tunes, les boys. L'Expédition est un bel hommage européen à... aux Cowboys fringants. Puis eux autres vont faire une tournée. Ils disent pas qu'on est les Cowboys fringants, ils disent c'est un ben hommage. Puis
0: oui.
2: Je dis c'est un ben européen.
0: Comme la gang.
2: Je sais pas, c'est peut-être un ben québécois.
0: Bob Bissonnette.
2: Comme la gang qui fait du
0: Bob. Qui donne tout l'argent au père ou au frère de Bob.
2: Mm-hmm. Comme Alcoalica. comme Australian Pink Floyd Show.
0: Ben moi, je donne l'exemple. Comme Sonia, l'esthéticienne de Mascouche, qui chante du France d'amour.
2: Ben oui, ça. Qui va chanter
0: dans
2: soirée
0: une salle
2: de
0: réception à Terrebonne la fin de semaine, juste avant les cours de danse sociale.
2: Sylvain Cossette a enregistré des albums.
0: Oui, c'était ça mon post avant. Je l'ai effacé parce que je trouvais que ma joke d'esthéticienne était meilleure. Mais effectivement, faut que. Ce matin, il faut que Sylvain, en prenant un café, il appelle le nouveau chanteur de Boston. Ils sont rendus à 3 au 3 4e.
1: Soirée karaoké.
0: Parce que même Boston, non, mais t'es peu. Non, okay. Non, elle est bonne l'histoire, t'es peu. Là, les gens vont dire Boston, mais Boston, ça n'existe plus. Il n'y a plus un musicien original dans Boston.
1: Non.
0: Donc, Boston est un bel hommage de Boston. Mais ils ont le droit de s'appeler Boston.
1: Oui.
0: Ils envoient l'argent à qui?
1: Soirée karaoké.
0: Elle est bonne en baptême, cette histoire-là. Comme le groupe Yes, en passant, où t'as 2-3 bands qui ont le droit de s'appeler Yes. Mais il y a un band qui est en tournée. Il y a eu aucun chrétien dans le band qui a joué pour Yes. Mais il s'appelle Yes. Mm. Il envoie le cash à qui, Dan?
2: Ben, c'est un hommage. CCR.
1: CCR, ça, j'allais dire.
0: C'est un excellent exemple, les boys.
2: Tu sais, j'ai beaucoup de difficultés à comprendre. Tu devrais être fier. Qu'il y a des bands qui réussissent à tourner. Il y a un bel hommage.
0: Il y a des bands qui aimeraient ça, avoir des hommages.
1: Ben, c'est pour moi, des bands québécois et des groupes hommages, n'ont pas beaucoup.
0: Glass Tiger n'a pas beaucoup.
2: Puis selon moi, un bel hommage, les gars ont un job le jour. Là.
1: Oui.
2: Tu sais, c'est pas, ils ramassent pas tant de fric que ça. Pour reprendre l'expression que lui, ils pompent pas tant de fric que ça.
0: Des agents d'assurance, là.
2: Mais ça prouve.
0: Qui ceux qui jouent d'un ben hommage.
2: Puis ça prouve ce que.
0: La Great West.
2: Ça prouve la mentalité des Daumiens aussi, des Québécois.
0: Ah, c'est un fucking Daumien, là. Lui, c'est Dome of the Year.
2: On veut de la découvrabilité, mais on veut pas que vous y touchiez.
0: Ben, c'est ça l'histoire, c'est ça que je t'ai dit un matin. Hey, on veut être découvert, là. Partout dans le monde. On veut avoir des clics. On va avoir du cash aussi. C'est bottom line, c'est toujours ça, les boys. Mais hey! Touche pas à mes tunes, par exemple. Ouais, mais le gars t'aime tellement qu'avec sa guitare, c'est il va apprendre des tunes des Cowboys. Je les connais pas, les tunes des Cowboys. J'écoute pas ça. Mais je sais que c'est très aimé. Okay. Je sais pas. La cité sociale, le BS, le chômage. Je sais que ça vire toujours autour de ça. Là. Le pays, puis le chômage. Il y a du chômage dans mon pays. Ça fait de la même. Ouais. OK, c'est correct. Ouais. Ouais, mais le gars gratte la guitare. Le gars gratte la guitare en France. C'est des Français. Que dalle.
2: Ben, le Ben s'appelle l'Expédition Fun Tournée en Europe. J'ai pris pour acquis que c'était un Ben européen. Ici, là. Mais c'est peut-être un Ben de Trois-Rivières qui est allé en Europe pour un hommage à...
0: Peut-être aussi. Ouais. Ben, c'est vraiment un méga Daumien. Mais qu'est-ce qui est plus Daumien encore? C'est que la majorité du monde dans le sondage, il donne raison. C'est un sondage Le Soleil, il y a matin. On. 63% des gens, c'est du méga dôme. Là.
2: Ben oui, c'est...
0: Méga dôme, oui, ils devraient verser, les musiciens, verser une partie de leur cachet au groupe.
2: Ben voyons.
0: Ouais, mais le groupe n'existe plus. By the way. Le groupe n'existe plus. C'est Posé qui chante. Chante des tunes. Des Cowboys, évidemment. C'est le compositeur. Une très belle voix, le gars, aussi, en passant. Ça n'y enlève pas le talent. C'est un très bon talent, un très bon musicien. Mais vraiment, on est rendu là. On est rendu là, vraiment. Le band n'existe plus.
2: Non,
0: t'envoies
2: je sais,
0: ça à
2: c'est...
0: qui? T'appelles les Cowboys fringants, ça dit Fidouda dans le poteau. Là. Le numéro que vous avez composé n'est plus en service.
2: Ben, je pense que c'est lui qui est droit d'auteur, parce que c'est lui qui écrivait les textes. Là.
0: Ah, fait qu'il a relayé la ligne. Il y a comme un...
2: Ouais, c'est ça, il a
0: un transfert de ligne.
2: Ouais, c'est ça, il a fait le transfert de ligne. Christian Bégin, maintenant.
0: Ça, je suis pas au courant.
2: Christian Bégin a fait un post. C'est très bon, ce qu'il a écrit. Il a fait un post. En fait, il s'adresse au directeur et aux programmateurs de chaînes de télé québécoises. Je vous le lis intégral, OK? Puis je vais utiliser ces mots, là.
0: Okay. Moi, je suis un comédien.
2: Je vais même prendre une petite gorgée avant, là, pour...
0: je suis un artiste, je suis un comédien, et je prends du vin.
2: Martin Matt, avec sa magnifique et profondément humaine série Vitrerie Joyale, vient de défoncer une porte, que dis-je, une muraille, derrière laquelle se réfugient les diffuseurs en ce moment, avec des conséquences délétères sur nos histoires et nos façons uniques pourtant de les raconter. Martin vient de faire la preuve que nous sommes capables de contextualiser les choses. Tous les sujets sont possibles si on les contextualise. Après d'âpres batailles, il a convaincu Prime que tout peut se dire. Homophobie, racisme, sexisme, tout! Et si c'est brillamment contextualisé, le public a l'intelligence pour le comprendre. De plus, il nous rappelle qu'avant toute chose, ce qu'on veut, c'est de se faire raconter une histoire. Pas d'explosion, pas de plot twist. Pas de plot twist du Christ, pas de suspense, pas d'artifice, ni de feu d'artifice, juste des humains qui vivent, qui essayent de vivre, qui traversent la vie. Oui. Une série élevant irréfutablement féminisme de surcroît, terriblement humaine, toute simple, qui appelle au meilleur de nous en nous montrant le laid, le petit, le maladroit, le blessé, le pogné et le si grand tout à la fois. Merci pour ça tellement. Astor, laissez-nous faire. Laissez-nous raconter nos histoires. Arrêtez de vous en mêler. Donnez-nous les moyens. On est équipés pour que le monde nous regarde.
0: Mm-hmm. Il y a juste l'aspect de donnez-nous les moyens. Ça veut dire quoi, ça?
2: Ouais, donnez-nous les moyens, ça peut être...
1: Dans ce cas-ci, je vais le prendre. Laissez-nous libres.
2: Moi aussi, c'est le même que je le disais. C'est parce le même que je l'ai lu, parce que tout le texte parle... Tu sais, tout le texte, en gros, parle sur la liberté.
0: C'est un message qui s'adresse à qui?
2: Ça s'adresse au
0: contentieux. Moi, je laisse tout le monde libre, moi, là.
2: Ça s'adresse au contentieux de Radio-Canada, de Nouveau et de TVA.
0: OK.
1: Ah oui.
2: Ce qu'on comprend, là...
0: Qui sont enragés contre Prime.
1: Ben, qui sont woke. Non. Qui sont woke et qui empêchent du contenu.
2: En gros, ce qu'il dit...
1: Ça va choquer telle personne. OK.
2: Les jokes de Gaston, TVA aurait dit non.
0: OK.
2: C'est ça qu'il dit.
0: Il y a trop de contenu rejeté. Ils sont trop frileux.
2: Exactement.
0: C'est beau.
2: Exactement.
0: C'est un poste contre la frilosité des producteurs québécois et des antennes.
2: Voilà. Puis il est en train de dire, c'est peut-être aussi pour ça que vous êtes...
0: Ce serait peut-être bon qu'ils sortent des trucs qui ont été rejetés.
2: Ben oui.
0: Qu'on comprenne un peu mieux son message.
2: Ben en fait, c'est pas rejeté.
0: Ben oui, refusé, si tu veux, mettons.
2: En fait, il refuse pas de projet, il refuse des phrases.
0: D'autocensure.
2: Tu sais, il refuse des petites affaires, des sujets...
1: Tel joke.
2: Jean Tremblay le dit, là, pour faire passer des affaires dans l'an 50, il fallait il fallait que je dise, on va faire une orgie, tous les joueurs du National ensemble, dans la douche, le savon, ça va être l'enfer. Puis il disait, ben non, on fera pas ça. OK, en échange, je veux voir les seins, machin, grenon. OK, c'est beau, on va te laisser... tu sais, c'était un peu ça, les...
0: Ouais, c'est super bon. C'est vraiment bon.
2: Donc, le pose de Christian Bégin est là-dessus hier.
1: Ça m'amène la question suivante. De quoi aurait l'air un bye-bye payé par Amazon Prime?
2: Ben, c'est ça.
0: Ben, ça bâcherait pas mal.
2: Ben...
0: Mais dans tous les sens. Moi, je veux que
1: c'est ça... là.
0: Un duem, après ça, libre. Tu ris de Wautier, tu ris de Niquette. Tout le monde ensemble.
2: C'est ça. Arrêtez d'essayer d'éviter d'avoir des poursuites, puis gérez-les quand vous les recevez.
0: C'est pour ça qu'on a dit qu'il fallait pas censurer les late night. C'est la tangente
2: exactement.
0: De Trump.
2: La censure, c'est
0: la tangente de Trump, c'est ça. La censure, c'est de la merde, quelle que soit la couleur.
1: La tangente de Trump, c'est un type de wokisme.
0: Absolument.
2: Bon, êtes-vous prêts? Êtes-vous prêts que je sauve le hockey canadien?
1: Oui. Vas-y.
0: Hockey canadien, Ligue canadienne de hockey. Donc, on parle de
1: hockey junior canadien.
0: C'est ça. Tu as la Ligue de l'Ouest, la Ligue de l'Ontario et la Ligue Québec-Maritime.
2: J'ai travaillé là-dessus et sauvons la Ligue junior canadienne. En 5 minutes. Il y a 61 clubs total tout junior au Canada. 23 dans l'Ouest, 20 en Ontario, 18 au Québec pour un total de 61. Moi, ce que je ferais, c'est 3 ligues encore. On reste à 3 ligues. Par contre, tu as la Ligue Junior Élite A et la Ligue Junior Élite. 2 ligues Junior Élite, celle de l'Est, celle de l'Ouest. J'ai été voir les grosseurs des villes, des marchés, tout ça, l'argent qui peut rentrer, le nombre de personnes qu'on peut embarquer là-dedans, et surtout la grosseur du marché pour de la publicité. Parce que pour la Ligue, pour que ça fonctionne, ta Ligue A doit avoir des contrats télé. T'sais, on s'entend pour dire que s'il y a 23 clubs, parce que dans mon cas, dans la Ligue A, j'ai mis 23 clubs, c'est 23 clubs qui regroupent les meilleurs joueurs d'hockey junior au Canada. C'est une ligue qui va vendre des droits télé. Ça va être, t'augmente ton niveau de hockey, t'augmente le calibre. Donc, dans cette ligue-là, je mets les Steelheads de Toronto, l'Armada de Blainville-Boisbriand, les Giants de Vancouver, les Thunderbirds de Seattle, le Hitmen de Calgary, les Oil Kings d'Edmonton, les 67 d'Ottawa, les Remparts de Québec. Faut que tu ramènes un club à Winnipeg, t'as pas le choix.
0: Faut que tu mettes des Maritimes un peu, là.
2: Le Bulldog de Brantford, Hamilton. J'ai les Rangers de Kitchener, j'ai les Knights de London, les Moussettes d'Halifax, le Royals de Victoria, le General d'Oshawa, le Spitfire de Windsor, les Blades de Saskatoon, les Pats de Regina, les Ice Dogs de Sainte-Catherine, les Olympiques de Gatineau, les Wildcats de Moncton et le Phoenix de Sherbrooke.
0: C'est bon.
2: Puis j'ai aussi les Sea Dogs de Saint-John's qui arrivent à 23.
0: C'est bon.
2: De ça...
0: Les Newfs sont pas là.
2: Les Newfs sont pas là.
0: OK.
2: De ça... les quatre finalistes, en fait, les trois finalistes, là, tu y vas de façon à ce que tu restes trois finalistes à la fin, ça va directement à la Coupe Memorial plus l'équipe hôtesse.
0: Ça, c'est la Ligue A.
2: La Ligue A. Et par la suite, tu prends les autres clubs qui restent, les 38 autres clubs, et tu fais deux ligues. Je veux pas l'appeler.
0: Selon le résultat mais de l'année précédente, un peu comme dans zéro. Le football anglais.
2: Non, non, faut que tu gardes. C'est impossible de changer. Faut que tu gardes le marché.
0: C'est-à-dire
2: tu veux du cash.
0: C'est beau.
2: Fait que tu veux de la
0: comment
2: pub.
0: Comment tu divises ça?
2: Ben, les clubs les plus.
0: D'un pote.
2: Les clubs les plus à l'est dans la Ligue de l'Est, les clubs les plus à l'ouest.
0: Pour tu joues économique, parce que c'est des clubs qui ont plus de misère au plan économique. Faut quand même aussi que tu les protèges. C'est ça, c'est ça. Ta logique.
2: Le deuxième niveau de junior élite.
0: Les Cataractes vont jouer contre Victo Drummond.
2: Ouais, oui, contre Sarnia, contre Peterborough, contre Kingston, contre Guelph, contre Barry, contre.
0: Toutes des patentes qui se font en autobus.
2: Exactement, exactement. Puis dans l'ouest, il va y avoir Kamloops, Prince George, Red Deer, Medicine Hat,
0: Swift Current.
2: Ouais, c'est ça, Spokane. Tu sais, tu fais tes clubs de façon à ce que. Pour eux autres, ça change pas grand-chose. Ça reste sensiblement le même niveau de hockey. Tu sais, les fans des Tiques de Victoriaville ou des Cataractes de Shawinigan, mis à part le fait qu'il y aura pas les Remparts de Québec qui vont venir, ben ils vont aller voir Guelph. Ça peut être...
0: Moi, je le demande. Des années. Je sais pas pourquoi on n'en est pas là.
2: Tu sais, ça pourrait...
0: Hey, c'est capoté. Des années 70, le Cornwall était dans la Ligue de hockey junior majeur du Québec. Moi, j'ai vu jouer Dale Warshaw à Shawinigan, il est venu. Il jouait pour Cornwall. C'est fou, là.
2: Et
0: Crawford, l'ancien coach des
2: Mark.
0: Nordiques,
2: ouais.
0: Il jouait. Donc, c'est l'Ontario dans le Québec. Donc, faut faire ça.
2: De
0: pour
2: cette façon-là.
0: Des contrats de télé, plus de compétition,
2: ça te permet...
0: plus de fun, plus de variété.
2: Exactement. Ça te permet d'avoir un calibre plus élevé également dans ton A parce que là.
0: Peux-tu faire des échanges entre les équipes?
2: Ben oui. Ben oui, t'as un repêchage. Ben
0: oui.
2: Tu sais, le gars qui joue à
0: accès
2: Québec.
0: À l'Ontario, mais l'Ontario a accès. Mettons, Brantford. Je lance ça. Oshawa. Sont-ils là-dedans, eux autres, Oshawa?
2: Oui, les Generals d'Oshawa sont là.
0: Sont là-dedans. Mettons, ils repêchent un gars de Lévis.
2: Ah oui, ils ont le droit.
0: Ils ont le droit.
2: Mm.
0: Puis le petit gars de Lévis, il a le droit de refuser d'y aller.
2: C'est ça.
0: Là, à ce moment-là, ils font un échange. Puis, la logique de ça. Puis c'est le fun parce qu'on en a parlé avant. Puis moi, je pense qu'il faut en venir là. Puis Ray, je pense qu'il est pas mal.
2: La logique...
0: D'accord, j'ai hâte de l'entendre là-dessus. C'est la logique, c'est de se protéger contre la NCAA.
2: La logique, c'est de se protéger de la NCAA, dégager assez de revenus pour faire voyager les équipes en avion dans la Ligue avec
0: la Ligue
2: élite,
0: mettons,
2: exactement,
0: là.
2: Et de payer les joueurs. En gros, là, c'est un peu ça. Puis les meilleurs joueurs qui jouent dans les autres ligues, ben peuvent, tu sais, ils appartiennent déjà à un club, ils ont déjà été repêchés. Donc, ils peuvent monter. T'sais, c'est comme si... en fait, j'ai pensé à ça tout seul. Là. Tu comprends que si ça arrive, il va y avoir un comité qui va penser à tout ce qui peut arriver. Là.
0: Ah oui.
2: Mais de cette façon-là, selon moi, ben, ça te permet d'avoir un gros... Tu sais, 23 clubs, tu couvres le pays en entier.
0: On n'aura pas le choix.
2: Tu dégages assez de cash pour mettre les gars dans des avions. Ça, c'est...
0: Ben, tu commandites Porter Airlines?
2: Ben, c'est ça.
0: Porter Airlines, partout, ces bandes de patinoires. Ça ne te coûte pas une token pour les billets d'avion.
2: Zéro.
0: Ou à bas prix.
2: Faudrait peut-être aller chercher, Doom. Si
0: oui, on y va, c'est vu, Axel puis... s'en vient. Là. Notre invité de tantôt, là. Axel Vézina.
2: Donc, tu sais...
0: Puis l'autre chose, je reviens sur... si on n'est pas syndicaliste outre mesure dans le show, je pense que vous avez compris. Par contre, c'est Unifor, je pense, qui avait amené ce dossier-là. Puis là, ça fait réfléchir. Quand il avait amené ce dossier-là, la rémunération des joueurs, grosso modo, payés, on rigole, mais en même temps, c'est à peu près ça, des pinottes, là. Ils ont genre 35 la game, 35 piastres la game, là. C'est peut-être plus que ça, là. Puis là, on se fait dire, ouais, mais c'est des étudiants, puis ils sont logés, nourris. Ouais, mais ça, c'est le narratif des années 80-90.
2: C'était
0: amusant, là. Sauf que maintenant, t'as Boston College qui appelle.
2: Oui.
0: Mettons, le plus gros programme de hockey, c'est-tu Penn State? Mettons, on va dire Penn State parce que McKenna est là-dedans.
2: Ça peut être Michigan.
0: Michigan, mettons. Toi, tu négocies avec ton agent. Tu sais, avec le Drakkar de Bécomo. OK, on va te donner 50$, des deux pour un au Mike's, on va te donner la meilleure pension. Le gars est riche, il y a un gym dans le sol.
2: Puis attends un peu, il va à l'école sur Zoom parce que lui, le cégep de Bécomo, il n'y a pas de programme là.
0: C'est ça.
2: Fait qu'il s'en va au cégep, mettons, Garneau, puis il est à l'école sur Zoom.
0: Voilà.
2: À longueur de journée. À Bécomo, vierge.
0: Là, l'argent et le papa est à côté. C'est du tout. Oui, c'est tout. C'est ce qu'on a à t'offrir. Oh, attends un peu. Il faut que je vous laisse. J'ai un autre appel. Université du Michigan. Oui, bonjour. On donne une bourse de 100 000 US en partant. 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Tu veux faire de la médecine? Tu fais ta médecine. Tu vas finir ta médecine. Payé! 4 ans. 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Parfait. Là, ça, c'est pour les meilleurs joueurs, bien oui. Entendu. Fait que toi, t'appelles Bécomo Fidouda. Merci, bonsoir. C'est comme ça qu'on se dégarnit.
2: Ouais.
0: C'est en train de mal virer, pour vrai.
1: Qu'est-ce qui arrive?
0: Moi, j'étais pas optimiste comme Ray au début. Ray était optimiste en disant, oh, on va recueillir des gars de Boston de 16 ans. Moi, ouais. J'ai toujours été très pessimiste par rapport à ça. Je l'ai vu depuis le début qu'on se ferait défoncer. Et je trouve que le commissaire de la Ligue est trop illusoire. Il est dans son monde. Oh, ça va s'arranger. On va s'ajuster. Non, non, on est en train de frapper un mur, là.
1: Qu'est-ce qui arrive, Dan, justement, de Vito, de Bécomo, des autres marchés comme ça?
2: Ben, sont dans le junior élite. Mais pas le junior élite. Ah!
0: C'est ça, il joue contre les Cats dans le niveau 2.
1: Mais la raison pour laquelle je pose cette question-là, c'est que, donc, c'est la Ligue B. On va le dire en réalité, là. C'est la Ligue B.
0: Oui, oui, oui.
1: Ben, si on fait rien, là, les remparts, ça va être la Ligue B aussi.
2: Oui, oui, puis les remparts, puis...
1: Oui,
0: il faut penser out of the box.
1: Oui.
0: Et le problème avec la Ligue actuelle, ils ne sont pas out of the box. Désolé. Les remparts ont perdu un top défenseur qui va être repêché.
1: Oui.
0: Mais savez-vous quoi? Dagenais, c'est peut-être sa dernière année à Québec. Parce que papa, il regarde ça aller...
1: Mm-hmm.
0: Il y a des téléphones. Eh, là, ça maraude, là, la NCA.
2: Juste papa.
0: Ah non, il n'a pas le droit. Non, je dis papa parce qu'il est très, très quand même.
2: Oh, oui, je
0: Pierre Dagenais est très, peut-être même trop proche de son fils.
2: Mais il y a beaucoup de clubs, la Ligue nationale de hockey, oui. Qui demandent aux clubs junior, aux joueurs juniors canadiens, ça serait mieux pour ton développement. Tu serais plus proche de nous autres si tu allais dans telle université, tel programme. Ou il y a déjà de la pression qui est faite par les agents et les clubs.
0: Oui.
2: Fait qu'il faut que fait, si tu fais ça, tu viens de...
0: T'as pas le choix de sauver le bateau.
2: Tu viens de créer la plus grosse et la plus puissante ligue de joueurs de moins de 19 ans au monde.
1: Oui.
0: Oui. C'est encore une très belle ligue. Là. Une très bonne ligue. C'est juste qu'il faut réagir là. Oui. Pas dans 10 ans. Dans 10 ans, il est trop tard.
1: Parce que je change ma phrase de tout à l'heure. Pas « on va être la Ligue B ». On est déjà la Ligue B.
0: Un peu. On a perdu.
1: Oui.
0: Puis on va en perdre. C'est quand même un miracle que, puis je vais finir avec ça quand même, c'est quand même le joueur par excellence dans l'Ouest, c'est parti au Canadien. Un mutant. Ben, il a à peu près la même shape que Lane Hudson. Je ne vais pas comparer les mensurations, mais en regardant du YouTube, c'est un petit défenseur, peut-être un peu plus grand que Lane Hudson. Joueur, Bryce Pickford, c'est le joueur par excellence de l'année. Il est parti au Canadien. Il est bon, le gars, là. Ben, je ne suis pas en train de vous dire qu'il va jouer l'an prochain, là, à Montréal, mais quand même. OK. Ça a été décidé hier. OK, on plonge. Let's go. Hein? Les pauses vite, puis on va faire une petite entrevue après.
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0: Vite.
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0: Beaucoup de choses ce matin. D'abord, dossier réglé. C'est un dossier réglé. Je ne vais plus entendre parler. La twist de Marchand, très, très manipulateur. Un genre de ferme ta gueule, arrêtez de m'écœurer.
1: Ouais, mais là, c'est parce que ça devient ridicule parce qu'il répète à chaque semaine. Oh, c'est réglé, là. Là, maintenant, là, avec cette étape-là, maintenant, c'est réglé. Ouais, mais tu disais que c'était déjà réglé la semaine dernière, puis il y a deux semaines, puis il y a un mois. Fait que là, c'est parce qu'à un moment donné, c'est le gars qui essaie de se convaincre lui-même, là. C'est pas réglé. C'est ça, la réalité. Encore une fois, là, Marchand ment. Bon, ça, c'est habituel, là. Mais, encore une fois, parce que dans un an, quelque chose comme ça, il va y avoir une approbation donnée par le gouvernement qui va être là à ce moment-là.
0: Le quatrième décret, comme décrit Stéphane Lachance, n'a pas été signé.
1: C'est
0: le quatrième décret.
1: On ne sait pas combien il coûte.
0: S'il est signé, à ce moment-là, tu dois ventiler et exposer tous les coûts.
1: On ne sait pas combien il coûte.
0: Non, mais.
1: Et lorsqu'on va savoir le vrai prix, ben déjà, PSPP, si jamais c'est lui qui est au pouvoir, il a dit qu'à 12 milliards, il y a un problème, là. Puis, la rhétorique qui va revenir, celle qu'on a entendue en masse pour le troisième lien, ben là, c'est parce qu'il y a des écoles. Ben là, c'est parce qu'il y a des hôpitaux. Ben là, parce qu'il y a ci, il y a ça. On n'a pas d'argent pour le tramway, là. Le tramway fait qu'on met pas l'argent ailleurs. Ça va être ça, là.
0: Mais lui met beaucoup de pression pour aller vite. Oui. D'où l'histoire de la CAQ qui veut devancer le tunnel, là, ça comme semer une panique. Mais faut juste que je roule d'homme.
1: Oui, vas-y,
0: parce
1: qu'à
0: un moment donné, on peut faire un genre de wannabe légion. Si je suis capitaine là-dessus. Mais tu sais, je vais juste finir avec ça, là, parce qu'il y a d'autres nouvelles aussi. Mais tu sais, juste en finir avec ça, là, mon point est le suivant. Là. C'est que on ne vit rien à date. Là, OK? On vit juste de l'anxiété, puis du à peu près. Là. Quand les camions vont se mettre à rouler, parce qu'ils vont commencer à faire du dynamite,

0: En dessous des, du quartier de l'UNESCO avec les petites tasses puis le cadre de fenêtre qui est pas trop solide. Et vous allez avoir tout le reste, là. René Lévesque fendu à grandeur jusqu'à l'Université Laval et tout le kit. Les deux pieds dans la marde. Bon. À date, vous avez eu le sondage de la chance, mais le sondage de la chance nous fait qu'illustrer le début du commencement de peut-être un semblant de colère. Il y a un gros potentiel de colère. Mais je vous le dis, la colère, là, vous ne l'avez pas vue, là. Et ça a été mon point hier dans le retour, c'est que Marchand sera. Ça manquait peut-être dans le titre, là, aurait fallu que je le précise. De l'histoire du Québec, le politicien de l'histoire de Québec. Peut-être pas du Québec, là, mais restons-en à notre ville, le plus détesté. Ce sera le politicien le plus détesté, un point tel qu'il ne pourra aller même pas s'acheter de la gomme au coin de la rue. Il ne pourra même pas aller s'acheter un paquet de gomme. Tellement que ça va être gros. Moi, je serais vraiment pas surpris. Je n'ai pas d'informations à cet effet-là, évidemment. Qui se représente pas aux prochaines. Je serais pas surpris. Ça va être trop toxique. Il y a une madame qui est en charge de l'association des personnes en déficience de l'audition, des sourds. Regardez, j'ai travaillé à TVA, il y avait quelqu'un qui était en charge des sourds. On disait ça à l'interne. Mm-hmm. C'était Pierre Morais, t'es pas parrain que moi. Pierre Morais était au sourd. Les sous-titres. Oui. Il y avait vraiment un gars. Il n'y a pas AI dans le temps. Les amis à TVA, payez un Wiz, mettez AI, branchez le AI là-dessus. Nous autres, on fait des vidéos, puis c'est AI qui donne le texte en partant.
1: Oui.
0: Les textes là, vous voyez des vidéos qu'on fait.
2: D'ailleurs,
1: des fois, il y a des erreurs.
0: Des fois, il y a des erreurs, mais en gros, c'est pas
1: 90% du temps, au moins, c'est
0: de l'AI.
1: Oui.
2: Ouais. Moi, ma blonde a des difficultés auditives. C'est pas la première fois que j'en parle. Les sous-titres sont toujours allumés sur la TV. Moi, ça me dérange plus, je les vois plus. Fait que c'est bien correct. Mais regardez les sous-titres pendant l'hymne national américain. Ils essayent de comprendre ce qu'il dit en français. C'est un show, là.
0: Ouais, c'est un show. Et peut-être dire à la madame aussi qu'elle ne veut pas lire nécessairement toutes les déclarations vides de Marchand. Là. Ça, là-dessus, c'est quelque chose. Tu sais, on peut y aller au choix, on peut être sélectif. L'histoire de poser, t'en as parlé. J'ai mis une vidéo assez globaliste, merci, de la nouvelle reine canadienne qui dit en gros les migrants, c'est ça, il faut ouvrir les frontières. Si vous avez un problème avec ça, gérez-vous. Vous avez un organisme dont j'avais pas entendu parler. En fait, je m'en souvenais pas que ça avait été créé. Mobilité Infra-Québec. What the heck? T'as Infra-Québec à la caisse. T'as les sociétés de transport. Mais je pense que c'est Guilbeault qui avait créé ça pour peut-être leur fermer la trappe.
1: C'est comme Santé-Québec, mais pour le transport.
0: Là, il y a 22 trains de savates qui sont là-dedans, qui savent pas trop quoi faire. Et la présidente sort, elle, à Dugan, va profiter du juice de fraîchette, qui a l'air de bonne humeur, puis qui a l'air à dépenser pas pire. Moi, je vais me rendre à 30 employés. What the heck? Qu'est-ce qu'ils font? C'est la sortie de ce matin. Hey, ça, c'est la une du Devoir. Puis je peux finir avec ça, puis ensuite, on fera notre invité. La une du Devoir. Ça, c'est capoté, pareil. Madame Lebel, ministre de l'Éducation, a dit ça prend plus de sport. Puis on pourrait peut-être prendre le budget, mettons, des bibliothèques. Tu as acheté peut-être des ballons, des nouveaux ballons. Ça fera bien, Dan. Un nouveau panier, là. Le panier déchiré dans la cour d'école depuis 1978, ça fera bien.
1: La réaction du Devoir, là, c'est la question qu'Éric Duhaime s'était fait poser il y a 4 ans.
0: Je le sais.
1: Êtes-vous en train de dire que lire des livres, c'est mauvais pour la santé?
0: C'est la même affaire. C'est la même chose. C'est la même affaire. Hey, il y a une épidémie d'obésité au Québec. Overweight beaucoup. Je pense qu'on peut penser à quelque chose. De gens de plus de sport. Nos kids sont dopés. Surreprésentation des cas de TDAH. Beaucoup de diagnostics faits sur un coin de table. Pour une pelule, pour calmer le directeur d'école, calmer le parent. Moi, je trouve que cette une-là est totalement farfelue et loufoque. Ça prend plus de sport. Mais il n'y a personne qui parle de ça. Il n'y a personne qui parle de plus de sport, plus de santé et tout. Je trouvais ça complètement idiot, personnellement. Axel, comment ça va? Axel Vézina, ça va bien?
3: Ça va super bien.
0: Wow, on va t'allumer. Yes, sir.
3: Ça va super bien.
0: Hey, c'est l'une des grosses nouvelles de l'année à Québec dans le domaine du spectacle. Moi, quand j'ai vu ça, c'est faire attention des fois les fake news. Si on fait des gags et tout ça, Tiesto à Québec, voyons donc. Il exagère un peu. Mais non, ça va arriver. Raconte un peu. C'est le dévoilement, d'ailleurs, aujourd'hui, de la programmation du... Bonjour, je ne vous connais pas, mais vous avez l'air sympathique. Comment ça va?
4: Ah, bien, toi? Samuel Gourde.
0: Vous êtes le président, le grand boss, c'est vous.
3: Fondateur. Ça ressemble à ça.
0: Bon, ben c'est à vous que je devrais parler.
2: Vas-y, Alexandre.
0: On est tous des amis ce matin.

0: Alors, raconte un peu la gymnastique de tout ça. Tiesto, c'est quand même hallucinant.
1: Ah oui.
0: Sa venue, puis
1: vas-y, Sam,
0: Dan vient d'embarquer aux tables tournantes. DJ Dan.
2: Ouais, ouais, c'est un gros nom. Je pense que pour la ville de Québec, c'est le nom qui peut représenter, honnêtement, le. Il n'y a pas mieux en termes de DJ, surtout pour la ville de Québec, avec l'histoire avec qu'on a, avec l'appartenance qu'on a à des DJ comme, bon, des Tiesto, des Guetta, etc., des DJ un petit peu plus vieux. Fait que non, Tiesto, une grosse prise cette année qu'on a eue.
0: Énorme.
2: Ouais.
0: Comment qu'on fait pour négocier avec? Parce que j'ai vu son calendrier de tournée, il est assez garni.
2: Ça prend du temps.
0: Ça a commencé quand?
2: Nous, on a commencé à discuter avec, ça fait l'année passée, environ une semaine après la fin du festival de 2025. Ça a pris environ un an, le processus là, de discuter avec, le faire approuver, pour ce qu'on se rende à la journée d'aujourd'hui où que là, on annonce la programmation complète avec tous les artistes.
0: Et lui, s'est permis de mettre l'Electrofest dans son calendrier, on le voit.
1: Oui. C'est le succès de l'année passée aussi qui a aidé aussi. Quand on score bien comme l'an passé, bien, les agents d'artistes ils sont un peu plus cléments et nous appellent pour faire
0: des... J'ai été très agréablement surpris par l'organisation. L'année passée, pour vrai. Là. Le terrain, la sécurité. Allô, la terre, c'est quand même le parking du marché aux puces. Je veux dire, ça donne... Tu sais, tu passes à côté, ça a l'air de rien, c'est le parking du marché aux puces, Jean Talon.
1: Effectivement.
0: Complètement transformé. Des loges, des tentes, du lunch, des bars. C'est malade, là. C'est complètement fou. Là. Est-ce que vous vous attendiez vraiment à avoir un tel succès à Québec? Est-ce que vous vous êtes surpris vous-même?
1: Le succès s'est construit, hein, c'est la cinquième édition cette année.
0: Ouais.
1: Cinquième
0: année. C'est pas nouveau.
1: Puis c'est parti un peu plus petit, mais à chaque année, on a livré la marchandise, puis le mot se passe. Les gens viennent de partout au Québec. Il y a presque autant de monde de Montréal que de Québec, en fait. Puis il y a du monde des États-Unis, il y a du monde de l'Europe, il y a du monde de l'Ouest canadien. Fait que notre réputation est faite, puis ça attire des gens de partout maintenant.
0: Je me sentais un peu mal, par contre, Dan, parce que tu sais, je regardais autour, je me disais, wow, OK, c'est correct. J'aurais pu être le père de tous ces gars-là, toutes ces filles-là. J'ai dit, gars, je vais aller voir. Puis Axel m'a invité, puis ça. Là, j'ai jasé avec des gardes de sécurité, des livers, beaucoup de livers présents. Puis je dis, à un moment donné, je voyais les. Le soleil était pas couché, j'étais revenu à la maison. Écoute, il y a du monde de tous les âges. C'est juste que j'ai regardé ça, puis je dis, OK, c'est plus pour mes gars. Mais c'est de tous les âges, là.
1: Moi, ben, ça fait longtemps, tu sais, je faisais les raves à l'an 2000, la nuit blanche, ça. Etc. Puis
0: ben oui.
1: Les parties finissaient à midi, OK? Puis les barmen, ils commençaient à 16h, puis ils terminaient à 2h l'après-midi. L'année passée, on termine à 23h.
0: Ouais, à cause
1: dehors,
0: du voisinage aussi.
1: À minuit et demi, je dormais chez nous le premier soir. J'étais dans mon lit. Fait que ça change un peu. Puis c'est le fun parce qu'on travaille avec différentes générations. La gang Unity, la plupart, ils sont dans 20 ans.
0: Ouais, c'est Unity que ça s'appelle. Le nom officiel, c'est quoi, là?
2: Unity Electrofest.
0: C'est Unity Electrofest, ouais. Parfait.
1: On a des bureaux maintenant, puis je vais faire un tour. Puis la gang là-bas, il y a du monde entre 20 et 25, là, le staff. Là. Fait que c'est vraiment trippant, moi, je trouve, d'avoir... moi, j'ai 50 plus, là, fait que on est
0: des mêmes.
1: C'est ça, on est autres, différentes approches, puis j'aime ça travailler avec la nouvelle génération aussi, la gang à Sam.
0: Là, vous faites venir Tiesto, ça veut-tu dire que les prix vont exploser? On se dirige de quelle manière avec les passes qui seront mises en vente à partir de...
2: Ils sont déjà en vente, les passes, oui.
0: C'est déjà en vente, c'est le temps d'en profiter. C'est combien?
2: La passe, présentement, la passe générale, elle se détaille à 160 plus frais plus taxes. Fait que 160 $ sur notre site web directement.
1: Pour les trois jours.
2: Pour les trois jours, exact.
0: Wow.
1: Rien, là. Écoute, on a quasiment vendu autant de billets que l'an passé. Puis l'année passée, on commençait la vente en avril. Là, fait qu'on est rendu au même nombre que l'an passé. C'est fou, cette année. Ça...
0: Il y a combien de places? C'est au plan de la sécurité, il faut toujours
2: au plan de la sécurité,
0: ça.
2: Théoriquement, ouais. Au marché, on peut rentrer jusqu'à 12 000 personnes.
0: OK.
2: C'est un chiffre qui...
0: Il faut arriver
2: est...
0: de bonne heure.
2: Exact.
0: Il y a du monde qui arrive à 4-5 heures. Aussitôt que ça ouvre, à peu près ça, à 5 heures que ça
2: ouvre.
0: Exact,
2: on ouvre les portes à 3 à 15 heures.
0: À 15 heures.
2: À 15 heures, puis il y en a qui font la file dès 15 heures. Là.
0: Ah oui.
1: On risque d'être sold out. Là. C'est sûr, le soir de Tiesto, c'est pratiquement sûr. Là. Le gars, il a joué aux Olympiques il y a quelques années. Puis là, tout le monde veut venir le voir.
0: C'est malade. Je veux qu'on rende hommage aussi à... Je veux parler du reste de la grille. Beaucoup de bons DJ québécois quand même... Puis il faut parler de en termes de boxe, la sous-carte, c'est qui? Peut-être donner d'autres noms qui vont garder quand même le week-end, parce que c'est le week-end de la fête du travail.
2: Exactement. Exactement. Du 4 au 6 septembre, donc on a Illenium, Tiesto, Timmy Trumpet, Nightmare, Fédé Legrand, qui est un DJ un petit peu plus vieux, plus peut-être dans ton temps. Gravagers, qu'on a fait récemment, Vinny Vici qui revient, Domino, Mike DeMero, Sam Lamar, Phil T.
0: Mike DeMero?
2: Mike DeMero.
0: Quand?
2: Mike DeMero va jouer la journée du dimanche avec Timmy Trumpet.
0: Lui, il est venu au Palais Montcalm. C'est-tu lui?
2: Il a
0: fait le Palais Montcalm cette année en revente les billets à 400 pièces. 400-500 pièces. C'est malade, là.
1: Oui.
0: c'est une star, là, ce gars-là, là. Pour vrai, là.
2: C'est un gars d'ici, en plus.
0: Oui.
2: C'est un gars de Montréal,
0: oui. Oui. Oh, regarde, c'est hallucinant. C'est hallucinant. L'année passée, ma déception, ben moi, je voulais voir Shaq. Non pas que Shaq soit un grand DJ, mais quand même, c'est quand même une légende.
1: Ben, il est assez grand.
0: Ah, ben, c'est ça. T'sais, je voulais le voir, puis j'étais en avant, puis Shaq arrive-tu et tout ça. Ça avait été annulé, je pense, pour un problème de santé ou un problème personnel. Là.
2: Ouais, problème de santé. Il nous a envoyé un message. Il sera prêt de faire le voyage malheureusement.
0: Ouais, c'est ça. Problème
2: de santé. Ça arrive. On a trouvé un bon remplacement en Bunt.
0: Oui.
2: Qui est vraiment un DJ qui est émergent, qui a fait Coachella cette année, qui est en train de tout casser sur la scène. Fait que je pense
0: qui arrivait. Il venait de faire un show à Paris. Oui. Vous l'avez mis sur un jet privé. Tu me l'as raconté, cette affaire-là. Moi, c'est vu ce soir-là, d'ailleurs.
1: Non, ben, c'est ça. On a un gros respect pour nos fans puis les spectateurs. Puis on a mis le paquet. On a remplacé Shaq à 24 heures d'avis avec Bond. Puis ça a closé le festival. C'était complètement fou. Puis le gars, il est resté avec nous un petit peu à l'after, faire la fête. Puis il a fait un petit set backstage après. C'était magique.
0: Il n'est pas pire, notre DJ, quand même.
1: Oui, c'est bon.
0: Il te clenche ça pas à peu près.
1: Ben, j'essaye, oui.
0: Ça a l'air de rien. Ça serait quoi ton nom de DJ Deep. J'adore.
3: DJ Deep, c'est ça. Ben, c'est ça.
0: C'est son nom? C'est,
3: oui.
0: Si vous voulez l'inviter, des fois, c'est une place.
3: Je suis prête.
2: Il y a beaucoup de profondeur.
3: Je suis prête de bande spéciale.
0: Comment?
2: Il y a beaucoup de profondeur. Tu
1: sais, avec Unity, ce qui est bien aussi, c'est qu'on a fait des événements pendant toute l'année, puis c'est des soldats tout le temps. On a des événements cet été qui reviennent, les Sunsets. Dans le Vieux-Québec tous les vendredis.
2: Au port, oui. Au port de Québec.
1: On a fait un premier party extérieur d'hiver il n'y a pas longtemps, Terrasse Blanche au Mont-Saint-Anne. Ça a été une folie, une 5000 personnes. Oh. Puis l'an prochain, on risque de faire une tournée des stations de ski. Fait que Unity grossit. Oh, oui. On a des demandes au Canada, dans d'autres villes aussi, pour qu'on aille faire un Unity ailleurs. On regarde différentes options, mais à Québec puis au Québec, il y a plein de choses qui s'en viennent. Ça, c'est sûr.
0: Wow! Ouais. OK. Les billets sont en vente. Est-ce qu'il y a des zones VIP? Est-ce qu'il y a des compagnies, des corporates qui peuvent acheter?
2: Oui, il y a des billets à vendre. Bon, au unityelectrofest.ca, c'est super facile. On a autant des zones VIP avant-scène, des zones terrasses qui sont déjà sold out. On a déjà épuisé cette catégorie de billets-là.
0: Okay.
2: Il en reste certains pour des journaliers, comme par exemple la journée du samedi, la journée du siesto. Tout est vendu au niveau de l'accès VIP. Ou sinon, il reste des passes générales, trois jours, une journée aussi, que les gens peuvent se procurer. Si ou sinon les gens veulent des espaces plus premium, les tentes que tu as vues, ils peuvent nous écrire directement à table avec un S-A-G-R-S-A-G-R.
0: T'es-tu obligé d'acheter, parce que moi, je les ai vus, les tentes VIP, il y a des divans. Donc, faut-tu que tu sois 6 minimum? C'est quoi la règle à ce moment-là?
2: Dans le fond, c'est un minimum de 8 personnes. Okay. Tu peux être 6, mais t'as un minimum en alcool avec des billets à respecter, là, tout simplement.
0: Et c'est commandité par la compagnie d'alcool l'an passé, c'était...
4: Mais oui, ça fait partie de l'univers du techno de se coller sur du monde qu'on connaît pas. Là.
2: Ah oui!
0: C'était quoi le gros nom l'année passée, on a vu? C'était quoi?
2: Cette année, écoute, on a Sliman Sapporo qui est là.
0: OK!
2: Oui, Sapporo est là cette année. On a iBet aussi avec qui ont un gros partenariat.
0: C'est un gros commanditaire.
2: Oui, exact.
0: C'est bon. Ben, bravo, les gars.
4: J'ai cherché le DJ Sapporo. J'ai eu...
0: C'est de la bière, Dan. Un produit que tu détestes, en passant.
1: Merci. Et puis pendant que j'ai le micro,
0: Vas-y
1: nouvelle pour le Maurice. Comme tu sais, je suis un des propriétaires du Maurice.
0: Et le restaurant est fermé, mais va rouvrir quand même.
1: On a du gros nouveau. On s'est associé avec le groupe Limonade, les propriétaires des Archibald, des Steak Avenue. Ils vont faire un Bossini, un restaurant italien qui ouvre bientôt au Maurice, donc dans quelques
0: semaines. On a vu la pancarte, oui.
1: C'est ça. Fait qu'on sont en rénovation. On avait prévu faire un bar central au Maurice. Puis on fait affaire avec eux. Ça fait longtemps que c'est des restaurateurs à succès de la ville. Puis on est vraiment emballés, le complexe Maurice, d'accueillir un restaurant de cette rampe-là. Fait que,
0: deux Italiens du même bord de rue.
1: C'est ça. Non, mais ça marche.
0: La bataille des pâtes.
1: C'est ça.
0: Plus de choix, on aime.
1: Plus de choix.
0: Pour vrai,
1: puis,
0: je pense que pourquoi ça va au marché? On se parle franchement. Le Maurice, moi, je suis allé à l'hôtel.
1: Oui.
0: Puis je suis allé manger en bas, mais pourquoi ça a pas levé?
1: Écoute, quand on a ouvert, quelqu'un me disait, quand on ouvre un restaurant, tu sais jamais si ça va fonctionner ou pas. Même si c'est un restaurant connu, même si c'est une bonne équipe, des fois c'est le lieu, des fois c'est la vibe, mais on a essayé différentes choses. On est parti peut-être un petit peu trop haut de gamme, je dirais.
0: Haut de gamme.
1: Ouais. Fait que ça fait peut-être peur à certains clients. Ensuite, on a changé la recette. Puis la partie festive marchait quand même bien, nightlife. Puis avec notre speakeasy de Charlotte qui va ouvrir en même temps que le Bosnie. Ils ont gardé le Charlotte.
0: Oh.
1: Donc ça fonctionne super bien. Puis
0: toi, t'as les droits du nom Charlotte.
1: C'est ça. Puis il nous manquait.
0: On était allé souvent au Charlotte.
4: Ah oui, Charlotte, c'est
0: le fun.
4: On s'est même accroché les pieds au Charlotte.
0: Jusqu'à temps qu'on ouvre les lumières.
1: Le cigare, c'est un immense succès. Cigare ouais. Société, on est le seul permis de cigare à Québec. L'hôtel va
0: c'est
1: bien.
0: C'est un droit acquis. Si tu fermes, c'est game c'est over.
1: Ça. Fait que le resto, pour nous aussi, c'est un certain stress. On n'est pas des restaurateurs. Fait qu'on voulait vraiment trouver des restaurateurs qui font ça de leur métier. Pour nous, on le voit plus comme le complexe est gagnant là-dedans. Puis la Grande Allée va être gagnante aussi.
0: Ça ouvre quand?
1: Ça ouvre, ça se peut être mi-mai, mais comme d'habitude, il y a toujours un petit peu de retard. Donc, ils m'ont dit juin.
0: T'as-tu le goût de parler de Grande Allée, mettons, là, que c'est transformé un peu? La terrasse, le tramway, l'autobus. T'as-tu le goût de parler de ça?
1: Écoute...
0: je peux te rappeler à 10h15, si tu veux.
1: Non,
0: on
1: mais
0: en parle au téléphone.
1: Écoute, c'est pas facile, c'est sûr. Là. Ils donnent des assouplissements, mais on va se le dire. C'est pas d'ouvrir une terrasse dans un parking qui fait rêver le monde. Là. Donc, c'est dommage. C'est triste. Pas un gros...
0: Mais il faut s'ajuster comme investisseur.
1: C'est
0: hein.
1: ça. Pas un c'est énorme tough, partisan hein. du tramway, mais c'est un long sujet. Oui. Mais écoute, peut-être que dans plusieurs décennies, on va être content de l'avoir. Mais
0: quand on sera plus là.
1: C'est ça.
0: c'est bon. Félicitations, les gars. Vraiment,
1: merci.
0: C'est une belle réussite.
1: T'es le bienvenu
0: Unity,
1: avec ta gang ici.
0: Absolument. Vas-y, Dan, pour...
4: Non, DJ Leap, c'est correct. je voulais juste te faire signe que je veux faire plaisir au liver de la première heure ce matin. Puis je vais tout de suite donner le nom que Jean-Claude a dit hier pour les billets du Canadien.
0: On vous envoie au Canadien de Montréal, deuxième match à Montréal.
4: Deuxième match à Montréal, c'est un vrai beau prix, là.
1: Mais hein, malade.
4: D'aller voir le match numéro 4 de la série entre les Sables de Buffalo et le Lightning, c'est les gens de Rêve Sportif qui vous envoient. C'est vous autres qui allez chauffer le char, là. Mais eux autres, ils vous donnent l'étiquette section 108, t'es dans les rouges. T'es bien assis, là.
0: Et rappel sympathique, ça donne rien de texter le nom du joueur.
4: Oui, là, faut qu'il texte.
0: Ah, là, faut qu'il texte.
4: Ouais.
0: Ah, la mécanique a changé.
4: Non, c'est la même mécanique, c'est juste que hier, on commençait. Donc,
0: on voulait faire une passe à palette à Jean-Claude.
4: C'est ça. Hier, Jean-Claude vous a donné un nom de joueur.
0: Ah, OK, là, c'est renversé.
4: Exactement. C'est bon. Moi, je vais vous en donner un autre plus tard que Jean-Claude va vous demander ce qu'on
0: dit. C'est beau.
4: Mais là, je veux que vous m'écriviez Rêve Sportif plus le nom du joueur au 418-670-9098 et vous pourriez devenir finaliste pour aller voir le Canadien Nain Rouge.
0: Donc, le jeu renversé. Cette fois-là, Jean-Claude, dans son show, a donné le nom. Et il y a beaucoup de gens qui nécessairement écoutent l'antenne parce que le nom apparaît beaucoup, beaucoup, beaucoup. 7h15. Merci, les boys. Bravo encore une fois.
1: Go, Habs, go.
0: Une belle réussite.
1: On se voit cet été à
0: Unity. Absolument. Mais quand, ça va-tu arriver l'été?
1: News.
0: La semaine prochaine, il va faire beau pour vrai. Là. Ça, j'ai oublié de le mentionner aux Livers. C'est du 16 degrés toute la semaine avec du soleil.
4: Oui.
0: La semaine prochaine.
4: Juste vous rappeler qu'en 1965, le 16 juin, il a tombé de la neige à Québec.
0: Et vous êtes dans Montréal Live.
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22: Vous nous dites ce que vous voyez au 88-670-9098. Ça a l'air de quoi la circulation ce matin dans la région de Québec. Hier, on a eu un matin pas facile en espérant que ce soit un peu mieux aujourd'hui. Puis à vue de nez, vite de même, ça semble être un peu mieux. Quoique la Rive-Sud, c'est encore très, très compliqué, mais on parle pas de pluralité d'incidents, donc ça peut vous donner un coup de main, mais c'est long. Vous allez attendre. C'est certain qu'à un moment ou l'autre, le char va arrêter d'avancer. Sur la Rive-Nord, maintenant, capitale, je vous dirais essentiellement capitale dans les deux directions. Surtout à la hauteur de Laurentienne. On a également beaucoup d'achalandage sur Henri IV et Laurentienne direction sud dans la portion nord, mais ça semble être sous contrôle quand même. Continuez de nous écrire. 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
0: Mon cher Joe, comment ça va?
36: Salut, ça va très bien.
0: L'heure est grave quand même. Tu es avocat?
36: Oui, toujours.
0: Et tu t'apprêtes dans un lave-vaisselle bouillant à y insérer un autre avocat.
36: Oui.
0: Deux avocats, ça fait une belle gouaque, là.
36: Oui, ça peut brasser des fois.
0: Ça fait une belle gouaque.
36: Ben, d'abord, je tiens...
0: T'en as pas ben pour un autre chose. Deux avocats. Une bonne gouaque, Dan, c'est quoi? C'est lui le cuistot en chef. Ça prend au moins cinq avocats avec du jus de citron.
22: Ben oui, du jus de citron. Idéalement, des oignons, ça te prend de la coriandre, de la sauce piquante.
0: Je savais. Merci.
36: Ben écoute, je vais mettre deux...
0: C'est le juge de l'alimentation.
36: Ben, je vais mettre un avocat, puis je vais mettre deux juges dedans. Fait qu'on va finir peut-être par...
0: c'est parfait, ça. OK, let's go!
36: Mais je veux faire un pas de recul, parce que la semaine dernière, il y a le juge en chef de la Cour du Québec qui est sorti de son droit de réserve. Hein. Habituellement, c'est des gens qui... C'est pas des gens qui sont censés tant commenter l'actualité et ce qui se passe. Ça. C'est des gens qui ont un devoir de réserve. Là.
0: Plus, il commente le journal Montréal.
36: Alors, il est sorti de son devoir pour dire, là, un instant, là, ça n'existe pas, les peines bonbons. Moi, quand j'ai vu ça, j'étais vraiment choqué. D'ailleurs, je suis content, cette semaine, vous avez reçu l'ex-sénateur Pierre-Éric Boisvenu. J'y ai écrit quand c'est sorti. J'ai dit, avez-vous vu ça, monsieur Boisvenu? J'ai dit, j'en reviens pas.
0: C'est un gasket, là.
36: Écoute, faut vraiment être déconnecté de la réalité. Il y a quelques semaines, on se parlait, justement, d'un père qui a battu sa fillette en y cassant le fémur, puis qui a eu une peine de prison à la maison. Ça, si un citoyen qui est pas frustré de ça, je sais pas qu'est-ce que ça prend de plus. Puis à mon avis, les juges devraient être inquiétés de ça parce que ça déconsidère l'administration de la justice. Les gens deviennent cyniques, ils disent « Mais c'est quoi ce système-là? » Puis en fin de semaine, moi, j'étais surpris. J'étais comme « Mais quel coup de circuit de la part du Parti libéral du Québec qui annonçait la nomination de Maître Véret dans la circonscription de Louis Hébert. » Franchement, tu sais, un avocat crédible. Tu sais, c'était quelqu'un, un procureur de la Couronne.
0: Je prends peine de dire que c'était un coup de circuit avant. Mais de par ses décisions aussi, il a quand même réussi à renverser la condamnation ou la non-condamnation du docteur qui a tué ses enfants. Là. Donc, ouais. Guy Turcotte, pardon. Donc, à ce moment-là, évidemment, dans les annales judiciaires, c'est quelqu'un d'important. Mais j'étais totalement débunké.
36: Absolument.
0: Totalement dégonflé en ondes. Raconte ce qui t'a déçu le plus.
36: Ben, parce que là, moi, je suis comme... Hey, tu sais, je suis quelqu'un qui vous parle de justice une fois de temps en temps. Fait que d'avoir quelqu'un de la qualité de Maître Véret qui s'en vient faire de la politique, moi, je salue ça, même si on n'est pas dans la même formation politique. Puis je me dis, s'il y a bien quelqu'un qui est placé pour savoir à quel point ça va mal dans notre système de justice, ça devrait être quelqu'un qui a été procureur de la Couronne. Et c'est l'entrevue qu'il vous a donnée. Moi, j'ai trouvé ça lunaire. J'ai trouvé ça déconnecté à plusieurs égards. Premièrement, lui, il a nié le fait qu'il y a des peines bonbons. Alors là, ça m'a quand même assez surpris. À toutes les semaines, on en voit dans les médias. Lui, il a défendu le système. Il a défendu le système de justice. D'ailleurs, j'ai trouvé ça tellement particulier que je serais pas surpris, on le saura jamais parce que c'est confidentiel, mais je serais pas surpris que Maître Véret ait soumis son nom pour devenir juge. À quel point il a défendu ce système-là sans aucune critique.
0: Les juges sont parfaits. Tout va bien. Ça prend pas nécessairement une nouvelle prison.
36: Faut lui faire confiance.
0: Ça prend pas des peines minimum. Il y a pas de peine bonbon. Le no fault, c'est correct, ça.
36: Honnêtement, j'ai trouvé ça sans aucun... Comme s'il était déjà juge, là, puis qu'il avait pas le droit du tout de critiquer un seul poil qui retrousse. Au contraire, ça va mal, écoutez. Puis moi, la phrase qui m'a le plus choqué, c'est quand il vous a dit...
0: Les victimes ont le droit d'être défendues.
36: Bien évidemment que les victimes ont le droit d'être défendues.
0: Mais là, moi, j'espère.
36: Ouais, mais c'est parce que ce qui arrive, c'est que le système actuel ne les défend pas, les victimes.
0: Ouais.
36: Dans le système criminel, les victimes sont un simple témoin. Elles sont mises à l'écart. C'est tellement vrai que vous pourriez porter plainte, décider de retirer votre plainte pour diverses façons, puis le procureur pour aller de l'avant, pareil avec le dossier. Votre dossier criminel ne vous appartient pas. Vous avez aucune considération comme victime. D'ailleurs, on avait proposé, puis le sénateur Boisvenu vous en a parlé, d'avoir une charte des victimes. Écoutez, on est tellement en arrière là-dessus. Il y a un petit progrès là, tu sais, sur les tribunaux spécialisés pour les crimes à caractère sexuel. Pourquoi? Parce que comme c'est spécialisé, ben les ressources qui sont là, ils savent un petit peu mieux échanger avec les victimes qui ont subi des agressions sexuelles. Ouais. Tu sais, c'est un petit pas dans la bonne direction, mais on est en retard. Puis lui, là, tout est beau, Madame la Marquise. Écoutez, j'ai trouvé ça...
0: C'est un ami du système.
36: Et voilà. C'est lui, il
0: fait partie
36: vient de
0: l'association des clients du Montego avec des juges à la retraite qui prennent du vin dans le sous-sol, des bouteilles à 400 pièces. C'est ça, l'histoire. Ça clique de céleri, là.
36: Puis...
0: Ça existe, ça. Il y a la clique du plateau, mais il y a la clique du céleri. Des avocats, des juges à retraite qui rigolent.
36: Puis tout le monde...
0: Ah, ah, ah! Clément qui siège à tel cours. Ah, ah, ah! T'es-tu allé en croisière la semaine passée? Ah, ah, ah!
36: C'est ça, mais c'est frustrant parce que tu te dis... Hey, puis tout le monde l'ont présenté, Maître Véret, comme... Hey, si les libéraux sont portés au pouvoir, un futur ministre de la Justice, moi, ça m'inquiète.
0: Ben, ils n'ont pas tort à cet effet-là.
36: Ben, tout à fait, mais écoutez...
0: Oh oui, mais c'est inquiétant.
36: Puis tes questions, t'es excellent. Ouais, mais le milieu carcéral, est-ce que il y a une surpopulation?
0: Il a passé 30 ans à envoyer du monde, mais il dit qu'il n'a jamais mis les pieds d'une prison.
36: Non, c'est saucé en passant.
0: Là.
36: Non, alors, tu sais, non seulement il aurait dû vous dire qu'il y a une surpopulation carcérale.
0: Mais il a envoyé du monde en dedans.
36: Puis ce qui fait en sorte que qu'est-ce qui se passe quand il y a une surpopulation carcérale? Des gens sont libérés de manière anticipée. Ben oui. Puis, tu sais, il aurait pu aller sur le fait que c'est les conditions de travail des gardiens de prison. C'est un enjeu.
0: J'ai un petit regret, mais tu sais, ça va vite, les entrevues, bing, bing, bing, là. Puis c'est pas un podcast qu'on fait, donc c'est toujours du live, c'est 15 minutes à peu près, là. On joue du tennis. La seule question que j'ai oublié d'y poser, mais en même temps, on peut présumer de sa réponse. Les féminicides, vous allez faire quoi avec ça? Les espèces de crackheads qui harcèlent leur ex puis qui les tuent en sortant de prison. Il aurait dit, on les surveille comme ils sont surveillés, on va continuer de les surveiller.
36: Tout va bien, on n'aurait pas été surpris
0: de la réponse.
36: Alors, c'est vraiment débranché. Moi, mais tu sais, tu dis, déçu, mais en même temps, vous êtes les seuls qui avaient posé des questions de cette nature-là, concrètement. Là.
0: Oui.
36: Tu sais, en tout cas, alors, très déçu. Pour vrai, moi, j'en suis pas revenu. J'espère qu'il va se ressaisir un peu puis qu'il va faire des propositions plus intéressantes. Parce que s'il y a un système qui fonctionne pas bien, il y en a plusieurs au Québec, là, mais la justice...
0: Les libéraux, en général, à date, c'est pas impressionnant. Là.
36: En tout cas.
0: Madame, je sais pas trop où s'en vont, là, les libéraux, pour vrai. Là.
36: Madame Pic-Pic, puis là, quand je dis Pic-Pic, c'est le vaccin. Puis,
0: Ben oui. Cécile, hey, je m'en allais l'oublier. Madame Pfizer, puis l'autre, le
1: Farnell.
0: Farnell, c'est quand même. Ça ne correspond pas à une clientèle. Anyway, ils ne gagneront pas ce côté-là en partant. Je pense qu'ils sont peut-être au courant.
1: Savez-vous quoi, les libéraux ne veulent pas nous parler?
0: Ils veulent plus?
1: Mais non, c'est pas qu'ils veulent pas nous parler à Radio X, venir ça, c'est pas ça.
0: Ils parlent à des clientèles.
1: Mais dans la clientèle qu'ils visent pour la prochaine élection, on n'en fait pas partie.
0: Ah non.
36: En tout cas.
0: Ben non, effectivement, on a fait après 15 montages avec Cécile. Point confineuse. Ouais, on n'est pas visé, hein.
1: C'est un restaurant qui veut
0: pas nous plaire.
1: Exactement.
36: Écoute.
1: Jacques et Louise, cependant. Wow.
0: Jacques et Louise vont être mêlés un peu. Mais je pense que le brand, très humblement, le brand libéral est. Il est magané.
1: Un peu.
36: Mais.
0: C'est Jacques et Louise en parlent, mais ils n'en parlent pas tant. Dans Corolla, là, en s'en allant au Costco. Ils parlent du petit qui est de la Jernigouane, le petit PSPP, là.
1: Mais en même temps,
0: dégourdi.
1: Mark Carney fait dire que ça va pas pire de son côté, le brand libéral.
36: Ouais.
0: Ouais, mais c'est la trompette orange, Dan. Ça l'a beaucoup aidé. La trompette. Elle sonne bien.
36: Elle sonne moins, ouais.
0: Pas de Trump, pas de Carney.
36: Tant qu'à parler de politique, alignons-nous. C'était la rentrée du CPE parlementaire à Québec cette semaine. Écoutez, moi, vivement des élections. À quel point les élus sont vraiment là, mais déconnectés des priorités du monde. Déjà là, ceux qui ont suivi là les nouvelles hier, rentrée parlementaire. Écoutez. Il reste quelques semaines là-dedans, faut qu'ils votent les crédits. Là, ça, c'est dans le fond l'autorisation de dépenser des gouvernements. Fait qu'il reste grosso modo là, 2 semaines dans lesquelles ils vont pouvoir faire avancer des projets de loi. Puis
0: vite, 55 millions pour le tunnel. On commence là, demain, à 10h15.
36: Mais les deux choses qui sont sorties hier, la première, c'est Mme Fréchette qui va nous dire « Paul, il m'a pas applaudi. » Quand j'ai fait mon discours, ben oui. Paul, il m'a pas applaudi.
0: Alors que c'est pas dans la norme de se lever. C'est pas dans la norme, je crois. C'est pas dans les us et coutumes.
36: Mais non, mais à un moment donné, là, je veux dire...
0: C'est correct. Calmez-vous
36: la carapace. Là.
0: Calmez-vous un air.
36: Puis Mme Fréchette, peut-être que parce qu'elle était habituée, là, tous les discours qu'elle a fait depuis qu'un premier ministre, elle s'est fait applaudir par sa gang de conquis d'avance. Là. Mais tu sais...
0: Sais-tu qu'est-ce que ça fait? Ça fait petit chouchou à école.
36: Ça fait bébé. Oh, oui, la petite qui dit...
0: Hey, gars, j'ai tout appris par cœur, puis je suis le chouchou du prof, puis je suis à côté, puis là, j'ai tout lu, puis vous m'avez pas applaudi, mais gars, je suis à première.
36: Vous m'avez pas mis des tempes dans mon petit cahier.
0: Ça fait chouchou un peu.
36: Non, non.
0: Elle est très dans le théâtre aussi. Je sais pas, à un moment donné, si t'as pogné ça, l'extrait qui a circulé hier. Puis PSPP, lui, va chicane. Moi, je veux m'entendre avec Ottawa, PSPP, ça chicane.
36: Ouais.
0: Tu sais, elle fait très, très... Et dans son monde. Là. On commence à être dans le monde de Martine, les livres.
36: Oui, oui. Ouais.
0: C'est Martine au Parlement.
36: Mais
0: fait ça un peu.
36: Mais dans ses discours officiels, là, oui. Puis c'est quand même important.
0: C'est du théâtre.
36: Mais tu sais, on
1: ça
36: peut.
1: Ça faisait Koski aussi.
36: On peut résumer ça facilement. Là,
0: les marionnettes en arrière.
36: Je suis. Tu sais, Christine Fréchette, là, n'importe qui peut écrire ces discours-là. Je suis heureuse de pouvoir continuer d'avancer pour les hommes et les femmes, les travailleuses et les travailleurs, dans l'optique de progresser et d'avancer dans une société sans oublier la langue, l'identité et la culture. Tout le monde applaudit. Ouais. Ça veut rien dire. Ça veut dire sweet F. Il n'y a rien dans ces discours. Alors.
0: Bocoté dit ce matin. Elle est pimpante et elle est heureuse d'être heureuse. C'est quand même ça, là. Elle est contente d'être là.
36: Ouais.
0: Hey, gars, j'ai gagné, je suis chef. Ouais. Ma mère est contente à Trois-Rivières, elle me l'a dit encore.
1: Elle parle quand même du gouvernement de François Legault comme étant l'ancien gouvernement, alors que hier, j'allais même ministre.
0: La femme à Legault doit pas être contente en fumant.
36: Avec son verre de vin.
0: Hello. En chantant du Soline. Mais pour les portes fermées.
36: Bocoté dit ça, mais moi, j'aime bien l'expression de c'est le regretté Jean Lapierre qui disait être heureuse comme un chien dans une boîte de pick-up.
0: On l'a tout déjà vu, le chien. Il sourit, le chien, les oreilles ouvertes.
36: Mais écoute, fait que Paul l'a pas applaudi, puis après ça, la deuxième hier, c'est drôle parce qu'on s'en est parlé un petit peu hors d'onde. Comment Milliard, il s'est enfargé là. Il a dit qu'il y avait deux langues officielles, puis au Québec, il y a juste une langue officielle, puis tout ça. Premièrement, c'est vrai qu'il s'est un peu enfargé là-dessus, là, mais hey, on peut-tu passer à...
0: Hey, Van Robert, j'y est allé loin, là. C'est pas un vrai Québécois!
36: Non, non.
0: Van Robert, sont nerveux, hein?
36: Lui, moi, j'ai hâte de lire son prochain livre de pirate, lui, parce qu'il a été allégé de certaines charges ministérielles, alors dehors du temps, là, j'ai très hâte de le lire. Non, mais c'est ridicule.
0: Il a fait
36: là.
0: Ça sa job en passant, ben tu
36: oui.
0: sais. Là.
36: Ben oui, mais écoute.
0: C'est le payroll du gouvernement, il écrit un roman. Alors, tu l'as-tu lu, Dan?
36: Non. Est-ce quelqu'un qui l'a lu ici?
1: Non, non, c'est correct, les...
0: Ben moi, je l'ai. Ben, tu sais, j'avais une table qui cantait, là, c'est en cours. Non, c'est l'histoire d'une table à pique-nique, comprends-tu?
36: Mais tu sais, c'est ridicule parce que le Québécois ou la Québécoise, là, elle se demande pas, y a-tu une ou deux langues officielles? La seule affaire cassée, c'est qu'il y a une fin de mois, puis elle fait de plus en plus peur.
0: Voilà!
36: Tu sais, je veux dire, la seule.
0: Deux pièces le litre, grosso modo, un matin. On dit ça de même, là.
36: La seule affaire qu'elle a annoncée hier, là, dans toutes ces flagorneries, là, c'est.
0: Le tunnel, c'est important, Joe, là. Le tunnel, le tramway. Elle est dans la Shuklak Nation.
36: Ouais, mais hier, c'était tout.
0: Ah, je vais le gâter, le maire, va arrêter de m'écœurer. Ah, il fallait ton tunnel. 55 millions, parfait.
36: Ouais, mais hier, là, élargissement des voies, le tunnel, le troisième lien, un peu plus, puis on avait une tyrolienne, là. Je veux dire, tu sais,
0: oui.
36: C'était tout hier.
0: Moi, arbre en arbre.
36: Il n'y a aucun journaliste qui est allé voir le super ministre Bernard Drainville pour savoir ce qu'il pensait de la nouvelle annonce
0: Bernie,
36: troisième lien.
0: Il est tranquille, hein.
36: T'es censé mourir, ça, avec Mme Fréchette, là. En tout cas, les journalistes, mais non, les journalistes, là, la langue. Deux langues officielles. Alors,
0: C'est-tu tannant? Sont-tu hors focus? Hein,
36: ouais, mais c'est dommage parce qu'à un moment donné, les gens ont des préoccupations. Il me reste-tu 30 secondes?
0: Ouais, il reste 30 secondes de jeu dans le match. Oui,
36: c'est parce qu'on s'est parlé, du livre de M. Roberge tantôt, mais c'est parce que j'ai vu. Vous en avez brièvement glissé un mot ce matin à la une du Devoir. Il y a des gens qui sont inquiets parce qu'il y aura une directive qui dit aux écoles qu'ils pourraient utiliser le budget des livres pour les activités sportives. Puis moi, je trouve, on est vraiment à côté de la traque. C'est pas ça le débat. Le débat, c'est pas d'opposer les livres au sport.
0: C'est ça.
36: Est-tu écœuré au Québec d'être une province de pauvres qui gagne des élections en donnant des chèques pis en coupant dans les écoles? C'est correct d'acheter des livres, puis c'est correct de faire bouger nos jeunes parce qu'ils souffrent de plus en plus dans bon point. Puis honnêtement, des livres, là, ça coûte pas une beurrée. Alors moi, j'aurais peut-être une petite suggestion à nos élus là qui vont faire des grands débats, dont un qui se demandait s'il devrait pas ajouter deux députés de plus à l'Assemblée nationale, passer de 125 à 127. Combien ça coûte un député, salaire, bureau de comté, masse salariale, pension? Ben le budget pour ces deux députés-là, je suis pas mal sûr qu'avec ça, on est capable d'acheter pas mal de livres dans les écoles primaires du Québec. Petite suggestion à nos élus cette semaine dans deux débats sur la langue, et il m'a pas applaudi.
0: Il y a des gamins qui souffrent dans bon point. Comment tu dis ça dans ta langue? Il y a des gamins qui souffrent dans bon point.
36: Non, je m'auto-censure.
0: Ah,
36: c'est très, très bon.
0: Merci beaucoup.
36: C'était
0: le lave-vaisselle de l'unique, le seul et surtout le vrai, c'est pas la copie. Joe Poulin, on va à la pause et on n'a pas le choix. On s'en va à Buffalo, attache ta tuque et on vient.
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7: OK, deux incidents qui causent des ennuis majeurs. On commence avec Capitale. C'est direction ouest, direction Montréal. C'est tout de suite après être passé sur le viaduc au-dessus de la première avenue. Il y a un incident, évidemment. Là, ça cause des ennuis. C'est rouge très, très foncé dans ce secteur-là. Et l'autre incident, c'est sur Charest, à l'approche de Saint-Sacrement, en fait. Et puis là également, on va avoir des ennuis. Surtout que Charest, de ce temps-ci, direction est, direction centre-ville, c'est compliqué matin après matin. Rajouté à ça, incident sur Laurentienne, tout de suite après être passé la sortie Jean Talon. Ça cause pas encore énormément d'ennuis, mais évidemment qu'il y a des ralentissements. Si vous êtes sur la rive sud, ça commence à s'améliorer. La 20, c'est correct, là. C'est correct. Vous êtes arrêté à la hauteur de Telnetta, mais c'est un peu comme ça l'est habituellement. Même chose pour la 73. Continuez de nous écrire en tout temps pour nous dire ce que vous voyez sur les routes dans la grande région de Québec au 418-670-9098. 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
4: C'est un très gros matin, on aura Ray de Sports tantôt, Nick Payne, Samuel Chabot, mais d'abord, l'heure est grave. Oui, oui, on s'en va à Buffalo. Parlez à l'unique Martin Biron, salut Martin!
5: Salut, bon matin!
4: Bon matin, peux-tu me décrire un vrai fan des Sabres? Hey, on a vu des images
5: hier.
4: Un vrai
5: fan des Sabres, là.
4: Vas-y.
5: C'est une personne qui a pas vraiment vu rien là, de succès dans 15 ans. T'sais. On a vu les Bills de Buffalo qui ont eu du succès dans les dernières années, mais les Sabres, ça fait longtemps. Fait que c'est une génération, peut-être même deux générations, qui ont vu de la misère et non du positif. Fait que c'est pour ça que c'est la folie furieuse à Buffalo de ce temps-ci.
4: Hey, les cases de poils bleus sont-tu beaux? Hey.
5: Oui, puis ça, là, c'est une madame de la région qui fait ça pour les Bills et les Sabres, mais c'est toutes des femmes importées qui se trouvent un emploi, qui essayent de trouver un emploi. Fait qu'elle, elle emploie des femmes qui viennent de d'autres pays, puis quand t'as ton casque de poils bleus, il y a une petite carte qui te dit qui l'a fait, d'où elle vient, sa famille et tout. Alors, c'est une touche personnelle aussi.
4: OK. Y a-tu des chandails de Martin Biron dans la foule? Des fois, t'en vois-tu? Tu fais-tu le saut des fois? Peut-être que tu vas leur serrer la pince. Qu'est-ce que t'en dis? Quand même, t'as été un goaler très important des dernières années. T'es un excellent goaler.
5: Ben, je te remercie. Je fais pas le saut. C'est certain que c'est drôle parce que la génération de partisans des Sabres d'aujourd'hui...
4: Ils te connaissent pas.
5: Me connaissent pas beaucoup comme gardien. Ils me connaissent comme analyste, comme gars à la TV, à la radio et tout ça. Mais on en voit quand même là, des vieux de la vieille qui ont des gilets et qui sont là, des années 90 et des années 2000.
4: J'ai vu la banderole French Connection. Ça flash pareil avec le Fleur de Lys. Dans l'aréna, j'ai aimé ça. René Robert, puis on avait ses cartes de hockey à Gilbert Perrault. Là.
5: Oui, mais tu sais, il reste juste Gilbert Perrault. Malheureusement, René et Richard Martin sont décédés dans les dernières années. Mais Gilbert, il est revenu une couple de fois cette année. Il part de Victoriaville, puis il s'en vient nous visiter ça à Buffalo. Puis c'est tellement une bonne personne. Puis il l'appelle la franchise ici parce qu'il était le premier choix au repêchage de l'organisation, le meilleur joueur de l'organisation. Fait qu'il l'appelle la franchise à Buffalo.
4: Qu'est-ce qui s'est passé hier? Donne-nous ton regard du premier match.
5: Le regard, c'est que les Sabres sont vraiment sortis forts. Beaucoup plus de rapidité, beaucoup plus de patins que le Lightning de Tampa Bay l'avait. Fait que ça l'a pris les Canadiens par surprise un peu. Je pense que le Canadien a quand même bien joué en deuxième moitié de match. Ils ont eu des chances de marquer contre Lyon. Lyon a fait de très bons arrêts. Mais c'était juste une période d'ajustement pour le Canadien Martin Saint-Louis de savoir que c'est pas le même joueur, la même partie de hockey que le Canadien a eu contre Tampa Bay. Puis les Sabres, Leur profondeur, Benson, Doan, McLeod, Quinn a eu un très bon match. Il a frappé genre 3 ou 4 poteaux bord transversal. Alors, c'est vraiment ça la différence. C'est que le Canadien a dû s'ajuster, mais je m'attends à ce qu'il réponde vraiment là, fort lors du match de demain.
4: Comment battre ton équipe? Ben, évidemment, tu prends les Sabres, on peut-tu dire que tu es sur le payroll, tu es broadcaster des Sabres? Martin?
5: Tu es
4: sur le payroll.
5: Je fais l'analyse des Sabres.
4: Ça, exact. Comment le Canadien doit s'ajuster? Tu as vu ça, la transition qui est très, très forte et rapide des Sabres. Il y en a comme une vanne d'en face. Et on a vu que Dobesch était beaucoup plus en danger que lors des matchs de Tampa. Ton analyse, mais à l'envers. Évidemment, tu prends les Sabres, mais comment les Sabres peuvent être ralentis? Comment surprendre les Sabres? Comment les Canadiens devraient répondre, à ton avis?
5: Bien, la manière que le Canadien se doit de répondre,
4: oui,
5: c'est les revirements font mal. Les Sabres travaillent tellement fort en repli défensif dans la zone neutre. Et ça, les revirements que le Canadien a été susceptible en première période, surtout, ça fait mal. Alors, des fois, faut que tu joues la game, là, tu simplifies tout ça. C'est un dump and chase. Tu essaies de créer plus dans la zone offensive. Donc, le Canadien a passé plus de temps dans la zone des Sabres de Buffalo et ont eu plus de chance. Mais quand ils ont fait des revirements, ça a donné de l'énergie aux Sabres de Buffalo. C'est vraiment là la différence pour le deuxième match pour le Canadien.
4: T'es un gars de Buffalo maintenant. Oui, Lac-Saint-Charles, je comprends, mais t'aimes la ville, t'es fan des Bills, tu vois le stade monté qui est quasiment complété. T'es vraiment, ton cœur est à Buffalo. T'es-tu tanné d'entendre du monde rire de Buffalo? C'est une ville laide, c'est une ville poche, c'est une ville de losers. Toi, tu connais Buffalo, tu restes là, t'aimes la ville, quand même. C'est pas tout le monde, c'est pas tous les ex-joueurs qui décident de rester dans la ville où ils ont joué, ou l'une des villes qui ont joué. Qu'est-ce que tu réponds à ça quand t'entends les gens rire de Buffalo?
5: Moi, je lui réponds, venez passer quelques jours, venez voir. Puis c'est pas juste de dire, là, on reste au centre-ville, puis on sort pas. Non, viens passer quelques jours, puis regarde, Patrick Lahme avec TVA Sport est ici, il a joué 3 ans ici, sa femme est venue visiter pendant qu'il est ici. Pourquoi? Parce qu'il aime beaucoup la ville. Les autres membres du média... Sportsnet, la soirée du hockey en anglais, ils sont ici. Ils ont dit, on est allé à tel restaurant, on a tellement...
4: Ben, nomme-moi là, Martin, prends peine. Fais-nous un pitch, là, Buffalo. Je vais avoir le goût d'y aller à un moment donné, voir le nouveau stade. J'aimerais ça aller aux Bills. Il y a comme un aura autour de ça. Les Bills, la Bills Mafia. Tu sais, il y a comme quelque chose quand même. C'est une équipe qui n'est pas très, très loin du Québec. Donc, il n'est pas très loin de Toronto nécessairement. Vends-nous Buffalo un matin. C'est quoi les restaurants à hot ces temps-ci? Y a-tu un centre d'achat qui est le fun? Y a-tu une place, un bar écœurant? Fais-nous un pitch Buffalo, là. Vends-nous ça, là, parce qu'on aura peut-être le goût d'y aller cet automne.
5: Il y a un centre d'achat, mais je te dis, un centre d'achat. Tu viens pas visiter une ville pour un centre d'achat.
4: Non, mais je te laisse aller. Vas-y, shoot.
5: On est à 30 minutes des chutes Niagara. Oui. Puis je vais te dire, là, tu dis, oh, les chutes Niagara, c'est un peu qu'à. Non. Tu vas du côté canadien, les chutes Niagara, t'as le casino, t'as des restaurants, t'as des pubs, t'as des bars, t'as des nightclubs, t'as tout. C'est le fun. Buffalo, ils ont la même affaire. Mais tu peux prendre le temps de visiter ça. T'as Niagara on the Lake, où t'as toutes les places à vin et tout ça. C'est à 45 minutes. Le centre-ville de Buffalo, il y a beaucoup de joueurs qui restent là présentement. C'est en développement. Alors, t'as des restaurants. Il y a un restaurant qui s'appelle le Buffalo Chop House. Le Buffalo Chop House, là, c'est un steakhouse où les steaks sont incroyables. Puis même, il y a beaucoup de monde qui viennent de Toronto juste pour aller au Buffalo Chop House.
4: Hein?
5: Alors, t'as tout ça, t'as un restaurant qui s'appelle Hutch's, t'as un bar qui s'appelle 40 Tees, t'as les ailes de Buffalo au Gabriel's Gate aussi, tu peux aller en banlieue.
4: Les meilleurs wings, tu es meilleurs wings, Martin?
5: A beaucoup de place.
4: Les meilleurs wings, c'est à Buffalo, les meilleurs wings, c'est à Buffalo, là.
5: Oui, puis c'est à 5 minutes de chez nous. Je te dis, là, je t'ai amené mes filles à l'école le matin. Je passe en avant de la place.
4: C'est meilleurs wings. Tu es meilleurs wings, Martin?
5: A beaucoup de place.
4: Les meilleurs wings, c'est à Buffalo. Les meilleurs wings, c'est à Buffalo, là.
5: Oui, puis c'est à 5 minutes de chez nous. Je te dis, là, je t'ai amené mes filles à l'école le matin. Je passe en avant de la place. Ça s'appelle le Bar Bill Tavern.

0: sur Franklin.
1: Oui, oui, sur Franklin.
0: Décris-nous le stade un peu, Martin. Décris-nous le stade des les Bills. Ils vont avoir évidemment une grosse saison. Là, les boys ici connaissent ça plus que moi. Là, mais le stade, il est quand même impressionnant. Peux-tu nous décrire ce que tu vois quasiment tous les jours, le stade des Bills? Y es-tu fini, là?
1: Oui, bien, l'extérieur est fini. L'intérieur doit se compléter, mais il est à 90% fini. Il va être prêt pour le mois d'août quand les Bills vont commencer là, le camp d'entraînement. Ils commencent la démolition de l'ancien stade présentement. Mais je vais te dire, là, tu sais, quand le centre Vidéotron a été bâti, t'avais le Colisée à côté, puis t'avais le centre Vidéotron, puis tu dis, tabarouette, centre Vidéotron, là, c'est gros, puis c'est hot. C'est la même affaire, mais multiplie ça par 10, OK? T'as l'ancien, le stade des Bills, qui est un vieux stade, des années 60. C'était du ciment et c'est tout. Là, à côté, t'as le gros stade, là, puis c'est impressionnant. C'est comme le Colisée au centre Vidéotron.
0: Puis t'as, je suis sur la webcam. Il y a une webcam live actuellement. C'est le New Stadium Construction Site. Ça va s'appeler le Highmark Stadium, c'est ça?
1: Oui, mais l'ancien stade s'appelait le Highmark Stadium.
0: Ils transfèrent la commandite.
2: Ils ont mis le mot new.
1: Vieux, c'est ça, transfert de commandite. Ils appellent ça le vieux Highmark, qui était où les Bills jouaient l'année passée, et le nouveau Highmark, où ils vont jouer cette année.
0: Vas-tu y aller? T'as tes étiquettes?
1: Bien, j'ai pas de billet de saison parce que c'est difficile, octobre, novembre, décembre, janvier, de pouvoir y aller tout le temps avec
0: la saison. Mais t'es une légende, t'es invité, t'es une légende à Buffalo.
1: On est capable de trouver des billets là, si on en a besoin, mais je vais te dire, là, les billets des Bills, c'est comme une barre d'or. C'est précieux pas mal dans les dernières années.
0: Tu as beaucoup de Canadiens qui y vont. On a entendu l'histoire de l'hymne national. Hey, ça, c'est malade. Hein? Quel respect de la part de la foule d'avoir entonné l'hymne national. Il y a comme une... Moi, je trouve ça rafraîchissant parce que ça montre qu'au fond, au-delà de la politique, il y a encore beaucoup d'amitié entre les Américains et les Canadiens. T'en penses quoi?
1: Oui, il y a beaucoup, beaucoup de Canadiens qui descendent. Puis pour les games des Bills, là, moi, là, des limousines, des autobus qui descendent de Toronto, de Hamilton, de Sainte-Catherine, de Niagara Falls et de tout partout. Et c'est pas juste des gens de Buffalo qui vont au match des Bills. Tu sais, t'as des gens de Syracuse, de Rochester, d'Albany qui font 3-4 heures de char pour venir un dimanche au match des Bills. Alors, c'est vraiment un rassemblement d'une région, pas juste d'une ville. Les Sabres, c'est un peu différent. Il y a 19 000 personnes au match. Il n'y en a pas. Tu sais, le vieux stade des Bills, il y en avait 70 000. Fait que c'est une différence là de population là lorsque tu parles des Sabres ou les Bills.
0: La bière, c'est de la Labatt bleue qu'on prend. Ce qu'on prenait il y a 30 ans ici, la bleue, c'est quasiment une religion, hein, Dan? La bleue, qui te prend? Prends-tu de la bleue?
1: Au Québec,
0: c'est la Blue Light, oui. Hein, avec la feuille d'érable, là, carrément. C'est-tu considéré comme une bière importée ou c'est maintenant brassé aux États-Unis? Puis c'est vraiment
1: c'est
0: populaire.
1: Aux États-Unis, les bureaux de la BAT sont direct à côté de l'aréna. Ils ont leur place, là, ils ont leur siège des États-Unis ici, à Buffalo. Mais je vais te dire, là, moi, là... Ben, quand que je vois manger des ailes de poulet ou peu importe, oui, des fois, on a une Blue Light. Moi, j'aime toujours la Molson. C'est drôle parce que là, ben, je dois boycotter la Molson un peu avec le Canadien en ville. beaucoup de gens aiment la bière canadienne ici à Buffalo.
0: C'est très bon. C'est le fun
2: forte.
0: De jaser.
2: Et
1: puis même, là, on a là, les micro-breweries, là, du Québec, des fois, on peut les trouver aussi dans des bières, des endroits spécialisés. Là, on va trouver des bières québécoises aussi.
0: Ah oui? As-tu un exemple, des fois?
1: C'est quoi, là? La Blanche de Chambly, puis ces bières-là, là, on les trouve à Buffalo aussi. Des places spécialisées.
0: Dan dit que les bières canadiennes sont plus fortes que les américaines. C'est vrai?
1: Oui, c'est sûr que la Blue Light ou la canadienne ou peu importe est moins forte aux États-Unis qu'elle est au Canada. Là, c'est seulement, je pense, 5% ou 4.75% au lieu d'être

0: 5,5 ou 6, là.
1: Très bon. C'est le fun de jaser, Martin. Merci beaucoup. Les gens de Québec te saluent. Lâche pas, tu fais une Christie de bon job. Puis on se reparle. Quand le Canadien va gagner, là, je te rappelle.
0: Ils viennent au match des Sabres. C'est très le fun. Il y a des partisans des Sabres à Québec, évidemment.
1: Oui.
0: Mon père, il se promène avec sa casquette des Sabres présentement. Oui. Fait que c'est le fun. Mais j'en vois souvent durant la saison des gens de Québec. Puis ils viennent toujours me dire salut.
1: Ramener le vieux logo, ça faisait une belle job, là. Honnêtement, le chandail que tu as porté est peut-être moins beau que le chandail de Gilbert Perreault qui reporte là. Qu'est-ce que t'en penses?
0: Mais il ramène le noir et rouge, il le porte là, une quinzième de fois durant la saison. Là. Ils vont porter le noir et rouge une quinzième, une vingtaine de fois durant la saison. Puis, tu sais, c'est le fun, c'est un buzz différent. Là. Et c'est je vais te dire, là, du côté marketing, là, les Sabres de Buffalo, dans les dernières années, ils ont vraiment fait du bon travail.
1: Ah, c'était cœur.
2: Quand tu as une mauvaise équipe, il faut que le département du marketing soit bon.
1: Faut que le cache-sonne à quelque part.
0: Je vais te dire, ça, c'est vrai. Tu travailles fort à tabarouette, mais là, ils ont une récompense parce que ça l'a vraiment pogné un boom.
1: Là, c'est quand même un fan des Jets qui vient de le dire. C'est ça. C'est quelqu'un qui connaît ça.
2: Le département de marketing des Jets, c'est le meilleur de la NFL.
1: Hey, salut,
0: ouais,
1: Martin.
0: Donc, les Jets, là, ils n'ont pas eu trop de succès à Buffalo dernièrement. C'est ça.
2: Mais je prends pour les Jets depuis assez longtemps pour me souvenir que Buffalo a mangé le pain noir pendant 20 ans à New York aussi.
0: Oh oui, pendant plusieurs années. Mettons, mais regarde, comme les Sabres de Buffalo ont fait les séries et ont gagné une ronde, les Jets, ça fait longtemps. Eux autres aussi, ils peuvent le faire.
2: Maison.
1: Ah, c'est le fun. Un beau mot humain et tendre envers Dan. On encourage Dan. Hey, Marty Biron, t'es un king, vrai de vrai. Lâche pas. Merci beaucoup de nous avoir parlé ce matin.
0: OK, merci. Bonne série. Bon match numéro 2.
1: Je te rappelle, quand le Canadien gagne la série, là, on s'en reparle.
0: Parfait, pas
2: de
0: problème.
2: Salut. Bye-bye.
1: C'était écœurant. Je l'aime, ce gars-là. Il est sympathique. Il est bon à TV. Moi, je l'aime. Puis j'aime son setup de TV. Il y a ses masques en arrière. Des masques de toutes les équipes pour qui il a joué. Philly. Il a joué pour Buffalo. Mais je me souviens du match du... Y a-tu gaulé pour les Highlanders aussi? Il a gaulé pour une coupe d'équipe, Martin, aussi.
2: Il y a...
1: Wow!
2: Il y a... C'est à cause...
1: Les Rangers également, ouais.
2: C'est parce qu'il faut le marquer sur la canette que les bières canadiennes sont plus fortes que les bières américaines. Tu sais, c'est marqué 5,5%. Faut que tu le marques. Au Canada, tu es obligé de l'écrire.
1: OK. Tandis pas aux États-Unis.
2: Aux États-Unis, ils ne sont pas obligés de l'écrire. Donc, résultat, ça fait que les bières canadiennes mettent des bières à 5,5 à 6%. Ça permet des ventes un peu plus chères. Puis ça fait que quand tu rentres d'un campus universitaire à 19 ans, un Canadien versus un Américain, ça se pourrait que le Canadien reste debout un peu plus tard.
1: La labatte bleue, c'est une religion là-bas. Là. Tout le monde prend ça. Si tu as vu les images hier dans le genre de tailgate, tout le monde est sur la bleue. Notre folie bleue ici, là, c'est quand est-ce que c'est arrivé? Dans quelle année? C'était débile, là. C'est la bleue partout, là. Les annonces de bleue.
2: J'étais trop jeune. Moi, j'ai jamais...
1: Trop jeune. Ah non, moi, on s'enfargeait des pubs de labatte bleue.
2: Je n'ai jamais vu une labatte bleue d'un party. J'ai jamais vu ça.
1: Oui. T'as eu... Ici, on mord des marques. T'as eu une énorme chire aussi de la Black. Black Label.
2: Ouais, ça, Black, je l'ai vu. Bon, non, c'est Jack qui boit de la Black. Ça, Black, je l'ai vu. J'ai vu le buzz Molson Dry beaucoup. Oui. Beaucoup, là.
1: Quand elle est sortie, la Molson Dry, c'était gros. J'étais à Toronto. Là, et c'était bon. Au début, il n'y a pas d'arrière-goût. C'est la première bière qui n'a pas d'arrière-goût. Molson Dry.
2: J'ai vu de la 50.
1: Ouais, le 50 dans le temps des expos. J'ai
2: vu de la Laurentide. Mais la bleue, quelques peu de bleu dry, là. Le monde qui s'achetait des Kincan de bleu dry parce que ça saoulait plus, mais il aimait pas la bière. Mais,
1: Kincan Milwaukee avec les triplets.
2: Ah, ça aussi, j'étais trop jeune pour les triplets.
1: Ben,
2: ah,
1: non, je vais te montrer des photos, tu vas allumer.
2: Ah, je sais, je me souviens des triplets. Je me souviens très, très bien, mais.
1: Bon, mon père, quand il a vu ça dans le journal, il a viré Milwaukee. Ouais. Old Milwaukee. Hey, je rentrais chez nous, c'est la rue Garnier. Hey, veux-tu une bière, Old Milwaukee? Moi, je partage, j'ai dit non. Moi, je prends telle bière, la micro. Là, j'allais au Irving à côté, je revenais avec la bière. Il avait peur de ça. Hey, c'est de la bière forte, ça. Dans la tête à mon père, micro égale bière forte. Tu comprends?
2: Mon père boit de la Black. C'est de la Black.
1: C'est la bière traditionnelle de cette génération-là. à 8h08 et vous êtes dans Morais Live.
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3: 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Et Will est en direct. 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
2: Fluidité du jeudi, fluidité qui est toujours un peu plus compliquée, mais quand même, c'est, on va se le dire, c'est un bon matin. Là. Ça n'a rien à voir avec ce qu'on a vécu hier où c'était totalement le dawa un peu partout. Quoi qu'on ait eu 2-3 accrochages qui peuvent causer des ennuis. C'est le cas, entre autres, sur la capitale, c'est direction ouest. Entre Henri Bourassa et Première Avenue, il y a un incident qui cause beaucoup de problèmes pour les gens qui s'en vont vers Montréal, finalement. Sur la rive sud, ça va bien. L'attente au pont est dans les délais normaux. Et pour ce qui est de tout ce qui approche de la colline parlementaire, je vous dirais, en commençant par Charest, direction Est, Dufresne-Montmorency, Dorchester-Laurentienne, Grande-Allée, même chose pour René-Lévesque qui est à Chemin-Sainte-Foy. On le voit qu'il y a plus de monde. C'est l'heure à laquelle les gens rentrent travailler. 88-670-9098 pour nous dire ce que vous voyez sur les routes cette semaine. 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
15: On va s'éduquer un peu, on va tenter de comprendre ce qui est compréhensible parce que c'est beaucoup avance-recul avec Donald Trump et l'Iran. Qui croire et comment le croire aussi? Samuel Chabot, comment ça va?
16: Ça va très bien vous-même, messieurs.
15: Très bien, super. Tu comprends-tu quelque chose? Avance-recul. Là, il y a Rubio qui est allé à la confesse voir le pape. Il y a Vance qui fait des discours... et qui se prépare à éventuellement se lancer. Là, il y a un MAGA en trame de fond quand même qui opère. Et là, ben c'est Détroit d'Hormuz, honnêtement. On comprend la hausse des prix du kérosène. En passant, parenthèse, les livers, ceux qui magasinent des prix de billets d'avion, vous allez voir que c'est quasiment le double d'il y a 2 mois. Donc, c'est Balconville, dans mon cas. Je voulais aller faire une saucette aux États-Unis. Ça va être Balconville, beaucoup. Regarde, on est touché par ça. Et là, tu m'as envoyé une dernière dépêche. Les Arabes sont pas de bonne humeur et ils commencent cette année. Donc, donne-nous ton décryptage de tout ça.
16: Ben écoute, Dominique, comme tu dis, c'est avance-recul pas mal, mais tu sais, si on s'arrête là, littéralement de manière pragmatique, c'est simplement parce que les Américains sont un peu coincés. Là. Comme tu l'as dit, là, la dernière nouvelle qui est sortie là, concernant là, l'annulation, si on veut, là, de l'opération Freedom qui visait à ouvrir le détroit d'Hormuz. Au départ, Donald Trump disait que c'était parce qu'il y avait des négociations, donc il mettait ça sur pause. La partie qu'il avait oublié de véhiculer à l'électorat américain, c'était le fait que l'Arabie saoudite avait fait pression, elle, par en arrière, et elle avait interdit aux Américains d'utiliser ses bases stratégiques et tout l'espace aéronautique en Arabie saoudite.
15: Le prince cette année.
16: Le prince est tanné, puis on les comprend, là, tous les États du Golfe, là, Dominique, oui. Là, ils ont subi pas mal de bombardements, il y a énormément de raffineries, tout ça qui a été touché par ça. Puis là, eux autres, c'est leur économie, c'est leur survie qui en dépend. Fait que là, quand ils ont vu Donald Trump agir un peu, si on veut, de manière plus belliqueuse avec son opération, puis prendre la chance d'envenimer le conflit, c'est là que l'Arabie saoudite a décidé d'accoter son pied à terre.
15: Les Saoudiens sont tannés, bien que demeurent des alliés de Trump. Et oui. Les Houthis font pas beaucoup de dégâts. En tout cas, j'en entends pas beaucoup parler. Les Houthis qui faisaient des dégâts, des dommages en Arabie saoudite. Donc, peut-être que on a de l'information, de l'intelligence, là, comme on dit en latin. C'est-à-dire que si les Américains répliquent, on est garanti que les Iraniens vont répliquer. Dubaï, les capitales arabes du Golfe, des pays du Golfe. Donc, il y a comme une dissuasion iranienne qui est réelle. Là. Moi, c'est la manière que je lis ça. Comment toi, tu lis ça?
16: Ah non, mais tu as parfaitement raison. Puis écoute, parce que c'est tout l'aspect économique. Tu sais, la région du Golfe, oui, c'est des producteurs de pétrole. On en est parfaitement conscient. Mais il y a une particularité dans le pétrole du Golfe, si on peut le dire comme ça. Tu sais, parce que souvent, on entend dire, ah, mais pourquoi les Américains, ils ont moyen de sortir plus de pétrole de leur sol? On peut en sortir un peu partout du pétrole, il n'y a pas de problème. Mais fondamentalement, c'est pas possible parce que le pétrole qui est dans le Golfe, c'est un pétrole qui est lourd, qui est complètement différent. Fait que, à ce moment-là, tu sais, nous autres, on est habitués de parler du Brent, du WTI, mais en réalité, il existe à peu près 78 variétés de pétrole. Puis dans le Golfe, ce qui est particulier, c'est que même si on a environ 12 à 15 % du pétrole, lui, qui est gelé, le pétrole mondial qui provient de cette région-là, il sert à 40 % de toute l'industrie chimique dans le monde.
15: Donc, ce qui est plastique, entre autres.
16: Tout ce qui est plastique.
15: Papier cellophane, en fait, tout ce qui est tiré justement des produits dérivés du pétrole.
16: Exactement. Puis un des enjeux fondamentaux qu'on a en ce moment, c'est surtout sur les engrais azotés. C'est tout ça, c'est fabriqué à partir de l'ammoniac puis de l'urée qui est directement sorti des raffineries là-bas. Puis là, actuellement, là, le prix de l'urée là, en Nouvelle-Orléans, aux États-Unis, Dominique, là, il est passé de 358 $ la tonne à 720 $ aujourd'hui. Là.
15: Ça se peut que le blé d'Inde coûte plus cher en français.
16: Oui.
15: C'est ça que ça sert, engraisser les terres.
16: Oui, exactement.
15: Ça, il n'y a personne qui parle de ça, Sam. Merci de nous en parler ce matin. Il y a beaucoup d'agriculteurs qui nous écoutent. Est-ce que les livers agriculteurs, vous sentez les contre-coups de ça? J'aimerais ça vous lire. C'est intéressant.
16: Ben, moi aussi, je serais curieux de les entendre ici parce que moi, je suis beaucoup ce qui se passe aux États-Unis là, puis en Asie. Là, actuellement, là, on sait qu'à cause de la pénurie d'engrais qu'il y a aux États-Unis, on a environ 50 % des fermes qui achètent plus d'engrais ou soit qui sont amenées à réduire fortement leur achat d'engrais. Là, actuellement, on arrive dans la saison des semis. Là, c'est là qu'on plante le maïs en ce moment. Ça va avoir des répercussions ça, sur les récoltes parce que les sols vont être beaucoup moins riches. On a vu la même chose aussi en Asie, là, tout du côté de l'océan Indien, là, dans les États du Sud de l'Union indienne, le Sri Lanka, le Bangladesh, puis même qu'on peut remonter en Thaïlande, Vietnam et tout ça. Il y a des économistes là, qui commencent déjà à se pencher là-dessus parce que les autres n'ont pas eu accès à d'engrais du tout. Puis ils s'attendent là, à ce que la production agricole là, va être environ entre 20 et 40 % en dessous des niveaux moyens. Donc là, on arrive, on parle plus juste d'une crise.
15: Non, on parle de l'assiette du monde, le Sam. Là.
16: Exactement. Puis là, rajoute à ça, en Thaïlande, il y a eu des manifestations aussi par rapport à ça. Il y a des pêcheurs qui sont même plus en mesure de mettre du fioul dans le bateau. Le prix du poisson a explosé là-bas aussi. Déjà que les salaires sont pas élevés, les gens sont plus capables de se nourrir. Ça vient toucher tous les emballages plastiques, comme on en parlait aussi. Oui. Là, il n'y a pas juste l'engrais. Il y a les emballages plastiques, tout le plastique que tu as dans tes autos, là. Ton dash, ton appui-bras, tout ça, c'est tout fait en plastique. Ça, c'est en train d'augmenter énormément aussi sur le prix du marché. Juste pour te donner une idée, là, actuellement, tu sais, nous autres, on est habitués de regarder le prix du baril. On se dit, ah, le prix est à 100$ US. Ah. Mais en réalité, là, c'est pas le prix payé sur le marché lorsqu'il y a des acheteurs pour qu'ils vont aller le transformer par après. Je te donne deux exemples. Le Sri Lanka, au débarquement des bateaux, le prix du baril, c'est toujours offert aux plus gros acheteurs. On se comprend, celui qui est capable de payer. Oui. Au Sri Lanka, ça s'est payé 286 $ US au débordement du baril. À Singapour, 242 $ du baril. Là, la Russie, actuellement, qui exporte son pétrole, elle demande 16 $ de plus que le prix du marché pour chacun des barils. Puis ça, ça ne calcule pas là, le débordement là, plus tard. Là.
15: Il y a de la demande. Donc, parce que si tu ne l'achètes pas, mange la marde. Il y a de la demande. Ça va se vendre?
16: Exactement. C'est parce qu'on n'est plus juste dans un cas de marché. On est dans un cas de pénurie physique. Fait qu'à ce moment-là, c'est offre et demande. Puis c'est au plus offrant qui va avoir le produit en main.
15: Il y a un gars de pièces auto-économiques qui a dit à DH que les plaquettes de frein allaient augmenter à cause des produits chimiques dedans qui sont liés au Détroit. Fait que tu sais, c'est oui. plus juste une bébelle. Les jeunes, ils vont regarder ça vite, l'actualité. Ah, c'est loin, regarde, ça range Hormuz, qui mange la marde. On regarde ça vite de même, OK. Wow. Là, c'est plaquettes de break. Là, c'est produits de plastique. Là, ben, c'est l'urée. Là, c'est l'engrais. Puis à un moment donné, ça va toucher aux concombres pour tomates, là.
16: Puis là, c'est toute l'industrie de la métallurgie qui est touchée à cause de ça, parce que comme je te dis que c'est 40% de toutes les dérivés chimiques provenaient du pétrole du Moyen-Orient. Puis là, le gros problème qu'on a, ça, ben, il y avait beaucoup de soufre qui était sorti de tout ça, mais le soufre, là, ça sert littéralement là, sur le plan de la production de tous les produits métallurgiques. Là. L'acier a besoin de tout ça dans sa transformation. Tu comprends? L'acide sulfurique, même chose. Là, la Chine vient de se mettre à une forme d'embargo. Elle conserve tout son acide sulfurique chez elle parce qu'elle a peur d'en manquer, justement, pour son industrie métallurgique. L'aluminium, même chose. La région là, du Golfe a produit environ 25% de la production mondiale d'aluminium. Aujourd'hui, il n'y a plus un seul lingot qui sort des usines là-bas. On a deux grosses alumineries là, aux Émirats arabes unis puis au Bahreïn qui ont été touchés par les frappes iraniennes.
15: C'est peut-être bon que le Québec en profite à ce moment-là.
16: Ben, il en profite parce que là, actuellement, le Japon, là, lui qui est gros producteur automobile, Toyota et compagnie, là, lui, il en a besoin là, de l'aluminium. Fait que là, il est en train de se retourner vers d'autres distributeurs.
15: Je serais curieux de voir la chaîne d'approvisionnement concernant l'aluminium. Je trouve ça super intéressant. Est-ce que, par exemple, Arvida fait des lingots, on met tout ça sur un train qui s'en va côte du Pacifique puis qui débarque sur c'est un bateau? Je ne suis pas au courant de cette
16: Là, le Japon vient de changer sa doctrine. Là. Okay. Là, ils viennent de changer sa doctrine. Là, ils veulent vraiment là, sécuriser les livraisons pour le deuxième trimestre. Okay. Ouais, et là, ils essaient de sécuriser ça. Puis là, ils ont même dit, le Japon a dit, parce que les autres, ils veulent mettre la main dessus. Puis comme tantôt, je te disais, c'est toujours la question du plus offrant. Ils sont prêts à accepter de payer entre 350 et 353 piastres US de plus de la tonne. Pour en obtenir. Parce que les autres, c'est toute leur industrie automobile qui risquerait carrément de fermer là, s'ils ne sont pas en mesure d'obtenir de l'aluminium parce que la grande partie provenait du Golfe. Fait que là, ils sont en train de réaligner le flux, si tu veux. Il y a l'autre question aussi, il y a l'hélium. L'hélium, là, le Qatar, c'était le deuxième plus gros producteur mondial. Là. Il a été complètement arrêté. Là. Ils n'en produisent plus. La Russie, elle a produit environ 20 millions de tonnes par année. Le Qatar, lui, en produisait 66 millions de tonnes. Mais là, actuellement, on parle d'une perte proche des 40% de la production, là, qui est coupée, là, production mondiale. Là. Puis ça, c'est critique. Pourquoi? C'est toute l'industrie de l'électronique, la recherche, l'imagerie médicale, même les semi-conducteurs qui se font à Taïwan, là, à TSMC, là, ils ont besoin d'hélium pour fabriquer ces processeurs-là. Là, actuellement, il y a une grosse pénurie d'hélium. Le prix de l'hélium est en train de monter en flèche. Ça peut venir impacter là, nos Mag 7, là, les Big Tech aux États-Unis. Là, parce qu'ils les prennent là.
15: Qu'est-ce qu'il est allé faire, là, Trump, à attaquer l'Iran? Quel crucifix de gaffe! Ça n'a pas d'allure. Puis, regarde, c'est un pays géré par des salauds, des tout croches, un mélange de religieux débiles, et de gens doctrinaires qui veulent du contrôle pur de population et qui détestent les Juifs beaucoup, beaucoup, beaucoup. Mais sacrifice, la chaîne est débarquée et ça ne reviendra jamais comme avant. Je suis persuadé que parmi les conditions sine qua non pour une entente, c'est écrit « On garde un contrôle douanier ». Si tu veux, j'écoutais ça à Bloomberg en fin de semaine. Ça risque peut-être de ressembler à un genre de canal de Suez. Tu veux passer, tu payes.
16: Il y a des grosses chances parce que l'Iran, elle, c'est un des points sur lesquels elle appuie beaucoup. Puis là, même les 14 points qui ont été présentés au Pakistan.
15: Mais avant, c'était pas ça, avant l'attaque?
16: Ben non, pas du tout. C'était libre. c'était 100% libre, mais là, actuellement, l'Iran, elle, l'argument qu'elle emploie, puis comme tu dis, là, le régime est déplorable, puis c'est pas une question de défendre le régime, mais je parle d'une question de posture géopolitique, géostratégique.
15: Oui.
16: Pour l'Iran, elle, qui a subi des centaines de milliards de dommages à cause des bombardements américains, bien, elle se dit, bien, c'est comme ça que je vais me refaire repayer. Elle sait très bien que les Américains rembourseront jamais la destruction dans le pays, mais par contre, elle se dit, si moi, je suis capable de charger, parce que là, eux autres, ils l'ont dit, on a le chiffre officiel, c'est 2 millions. C'est 2 millions de dollars pour passer, puis en devise chinoise ou en bitcoin. Puis, eux autres, c'est le même qui veulent se rembourser. C'est le même qui veulent repayer leur reconstruction. C'est en chargeant 2 millions par bateau qui passe.
15: Quel recul géopolitique américain. Mais là, j'avais un autre son de cloche avec Caron, Jean-François, que tu connais, qui est à l'antenne plus tôt cette semaine, qui est un son de cloche très intéressant aussi. C'est un bras de fer contre la Chine. Et Trump, c'est versus la Chine, et selon Jean-François, les États-Unis gagnent ce match-là de, vous appelez ça que le sport que vous voulez ou la discipline que vous voulez, jeu d'échecs, tiens, pourquoi pas. Ta vision des choses par rapport à ça, ça serait quoi? Canada
16: ben moi,
15: versus
16: mais,
15: Chine?
16: Je crois qu'il faut faire attention que la Chine, c'est un ennemi stratégique, si on veut, des Américains, parfaitement conscient. Par contre, la Chine, elle a, un gros bout du bâton envers les Américains. Puis ce gros bout du bâton-là s'appelle les terres rares. La Chine contrôle la grande majeure partie des terres rares au monde, puis c'est elle qui a la capacité de transformation.
15: Africa, China-Africa, c'est ça?
16: Oui, exactement. Elle a beaucoup de terres rares, elle a beaucoup de la mainmise. Elle, ça fait longtemps qu'elle travaille sur cette stratégie-là d'acquérir les terres rares parce que c'est utile partout, surtout dans l'industrie, tout le spectre industriel, mais aussi sur l'armement. Puis ce qui arrive, même quand Donald Trump avait dit « Ah, nous autres, on n'a pas besoin des terres rares de la Chine, on a une mine de terres rares, nous autres, aux États-Unis. » Oui, mais ce qu'il n'a pas dit, par contre, c'est que 80% des terres rares qui sont exploitées aux États-Unis, ils s'en vont se faire transformer en Chine parce que les Américains ne sont pas équipés pour tout transformer ça.
15: Même affaire avec nous autres, il y a des mines. On met ça sur un bateau, on envoie ça en Chine.
16: Exactement.
15: On met ça sur un bateau à Trois-Rivières, je pense. C'est un peu spécial la route que ça prend, là. Mais ça avait été expliqué ça l'année passée. Il y a beaucoup de minerais qu'on ne transforme pas au Québec. On est comme un genre de colonie de la Chine à cet effet-là.
16: Exactement. Mais là, les Américains, eux autres, sont dépendants de la Chine par rapport à ça. C'est pour ça qu'on voit que les Américains sont prudents. Hein? Il y en a eu des pétroliers là, sous pavillon chinois qui ont passé dans le détroit d'Ormuz malgré le blocage. Là. Pourquoi? Jamais un bateau militaire américain va bombarder un pétrolier chinois. Là. La crise diplomatique qui en découlerait serait catastrophique. Puis tantôt, je te parlais d'armement. On s'entend, là, les stocks d'armement américains, là, on les évalue, là, ils ont diminué d'à peu près 50% à cause du conflit, à cause de tous les bombardements massifs sur l'Iran. Ils ont même dégagé l'Indo-Pacifique, etc. Mais les Américains, il faut qu'ils reconstruisent ces bombes-là. Là. Ils n'ont pas le choix. Là. Et ils ont besoin des terres rares qui sont raffinées par la Chine.
15: Et ça va être amusant de voir le sommet aussi. Trump qui s'en va en Chine, 14 et 15 mai. Ça n'a pas été reporté, ça n'a pas été annulé encore. Il faut dire que le sommet qui va se dérouler, c'est un report d'un sommet qui n'a pas eu lieu. Là. Donc, on ne peut pas reporter vraiment ce sommet-là. Là.
16: Non, c'est sûr que... C'est, en tout cas, si
15: c'est
16: ça se rapporte...
15: C'est un report.
16: Oui, c'est ça. Écoute, même les Iraniens, ils ont eu accès avant. Là. Fait que, il est allé dernièrement. Là. Le ministre des Affaires étrangères est allé là-bas. Écoute, Trump, il faut qu'il marche sur des œufs avec la Chine malgré tout. Oui, il y a quand même un conflit stratégique. Oui, la Chine est quand même affectée par le conflit en Iran, c'est indéniable. C'est pour ça qu'elle les aide un peu avec des renseignements satellitaires et compagnie. Mais dans l'ensemble, tout le monde, ça a boule, veut revoir l'économie starter. Parce que même si la guerre, tu sais, hier, on nous a annoncé le P-TECH-7 avec Dan King, qui est le chef d'état-major, Marco Rubio, la guerre est terminée, etc., etc. Le problème, c'est que même si la guerre termine, Dominique...
15: Le flot est altéré, là.
16: Altéré, c'est peu dire, là. Regarde, juste pour te donner une idée, là, on a plusieurs ministres de l'énergie là, de la région du Golfe là, qui ont parlé. Là. Le Koweït, là, il parle de reconstruction de 18 mois à 2 ans et demi avant de retrouver les capacités. En Arabie Saoudite, on parle de plus de 2 ans. Le Qatar, c'est 2 ans à 5 ans. Les Émirats arabes, c'est plus de 2 ans. Fait que si, même si le conflit termine là, là,
15: oui,
16: le temps qu'on récupère ça, ça va prendre du temps. Là. Énormément de temps.
15: Très, très bon. Merci beaucoup, Sam. On se rejase dans 2 semaines. Puis si d'ici là, ça pète aux frettes ou s'il y a une entente signée, ce qui pourrait être le cas, mais on se reparle.
16: Ça va me faire plaisir.
15: Merci beaucoup, Sam. Okay, bye.
16: Merci. Bye-bye.
15: Samuel Chabot, pendant ce temps-là, ça va bien, le reste, tout est beau. Nous autres, on a de l'argent, nous autres, et, on est riches. Je tenais juste à ajouter cette petite information-là. Nous autres, dans le Dôme, on est exempt de tout ça. On tient à féliciter, ici, dans Morel Live, les 6 dirigeants de la Caisse de dépôt qui ont reçu 17 millions en salaire l'an passé. La caisse qui sous-performe par rapport aux autres caisses de retraite similaires, mais nous autres, ça va bien. On est comme... On est en famille, Dan. Ben, la grande famille.
1: Voilà.
15: Et 200 millions pour Lyon depuis 5 ans. Donc ça va bien aussi. C'est une information qui a été publiée dans le journal suite à une demande d'accès à l'information. Pierre va vous en parler assurément. C'est son dada. C'est 190 millions en subvention pour la vente d'autobus scolaires électriques depuis 2021. Ça va bien, les autobus scolaires électriques? Ça pogne pas en feu?
1: Non, ça roule la tempête.
15: Et ça roule dans les tempêtes aussi. 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
15: Du là, GSC, c'est comme à l'école, c'est l'école des grands. 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Je sais pas si ça a été votre personnage préféré, Bob the Builder. On se présente à l'école, on donne un blitz. Entrepreneur général ou spécialisé, on donne des formations afin que vous puissiez mettre la main sur les foutues cartes que ça prend au Québec. Ça en prend-tu des cartes? 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Ben, ton père, là, était électricien, puis ton arrière-arrière-grand-père, il était électricien.
1: Ton arrière-grand-père.
15: Et lui, il était au courant. T'as pas que tu? GSC, wow. Formé pour bâtir.
1: Puis touffe paf.
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1: Circulation de Québec, ce matin, ça va bien pour un jeudi. C'est toujours la journée la plus achalandée. Puis ce matin, ben bravo, vous n'êtes pas tombé à panne. Vous n'avez pas eu trop d'accrochage, donc ça va bien. Capitale, Pampe, c'est totalement l'inverse. Capitale, ça a craché tout le long. C'est à peu près le seul segment autoroutier où on a eu des problématiques. C'est toujours dans le même secteur. Quand ça commence, disons, jamais 203, on est rendu au troisième accrochage dans le secteur Harry-Bourassa, en se rendant jusqu'à Première Avenue. C'est encore au ralenti, mais rendu à 9h-20. Vous comprendrez qu'on ne peut pas parler de pare-choc à pare-choc et de circulation monstre. Par contre, Harry 4, à l'approche des travaux, c'est très compliqué pour les gens qui sont direction sud. Même chose pour direction nord et Charest. C'est toujours costaud, Charest, depuis un certain temps. Là, en fait, tout ce qui s'en va vers la colline parlementaire, c'est assez compliqué. 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

0: Salut mon Nick, comment ça va?
1: Salut, ça va vous autres?
0: Super. Est-ce que tu trouves que Fréchette joue à la première ministre? Je trouve qu'elle est comme entrée dans un... Je trouve qu'elle a changé, première des choses. Elle est contente d'être contente, pour reprendre l'expression de Boc-Côté. Mais elle joue le rôle de première ministre. T'sais, elle marche vite, elle est baveuse. Elle est comme entrée dans une forme de théâtre. C'est sûr que maintenant, elle va prendre une débarque. Là. On s'en va en campagne. Elle ne pourra pas faire cette game-là tout bout de champ. T'en penses quoi de la rentrée et de elle et tout?
1: Oui, ben on est au théâtre. Ça, il n'y a aucun doute là-dessus dans mon esprit. On est aussi dans Men in Black. Hein? C'est la reprise. C'était comme ça depuis Carney. Puis on essaie de reproduire le phénomène. Donc, vous n'avez rien vu. Ce n'est pas arrivé. Le bilan caquiste n'existe pas. On est dans un nouveau monde où on a brossé le tableau. Puis là... Tout va bien. Écoute, on dresse des bilans. On a déjà dans le bilan, hein, le bilan des deux semaines. On faisait ça il y a quelques jours.
0: Ah, on met le bilan de Legault à la poubelle comme on a mis le bilan de Trudeau à la poubelle.
1: Ah, ça n'existe plus. C'est pas important parce que là, et le maître mot, c'est le temps presse. Il y a des défis, des nouveaux défis dans ce nouveau monde trumpisé où le ciel va nous tomber sur la tête. Entre toi puis moi, qu'est-ce qui presse le plus? Est-ce que ce serait pas par hasard de sauver la CAQ et de nous faire oublier son bilan? Moi, je pense que c'est ça, là. On est vraiment dans une espèce de mode hyperactif où on veut remplir l'espace médiatique avec des idées. Donc, c'est du manger mou, là. C'est des grands principes, là. Dans le discours d'hier ou avant-hier, plutôt, c'était quoi? Le coût de la vie, l'économie, l'infrastructure, service, identité. Ça mange pas de pain, là, comme disent les Français, mais ça veut absolument rien dire en même temps. Et tout de même, comme tu l'as dit, je pense que la chaîne va débarquer à un moment donné parce qu'on n'est pas dans la situation de Carney. Carney, c'est un alignement des astres tout à fait particulier.
0: Carney, pas de trompette orange, il n'est pas là.
1: Ben, Trump n'est pas là. Madame Fréchette, c'est quand même pas le CV de M. Carney non plus, là. À tort ou à raison, c'est un homme qui impressionne, c'est un candidat fort, Carney, qu'on aime ou pas. Moi, je suis plutôt dans ceux qui aiment moins, mais elle n'a pas ces avantages-là non plus, Christine Fréchette. C'est beaucoup plus fragile, son affaire. Alors, j'ai l'impression qu'à un moment donné, là, il y en a qui vont commencer à trouver qu'on nous prend un peu pour des imbéciles. Et ça va paraître... D'ailleurs, on le voit dans les sondages, là, la CAQ, c'est pas non plus le grand retour...
0: Mais là, il nous manque un vrai sondage avec la madame à la tête, là. Ça va peut-être arriver en fin de semaine, là. Bon. S'ils n'atteignent pas le 20%, ben là, je suis très, très, très modéré, là. C'est un échec. Avec Frankie, c'était 9. Mais elle, faut que d'entrée de jeu, ça soit minimum 20. Puis idéalement 25. Si c'est pas à 20, là, c'est un échec.
1: Ouais, écoute, c'est sûr que t'as Charles Milliard qui fait tout en son possible pour aider les libéraux, hein, aider le groupe Hommage à être meilleur que le groupe original.
0: Oui.
1: Qui finit plus de s'enfarger dans ces là. Il est pas mûr, hein, il est pas prêt, Milliard, là. Je referme cette parenthèse là, mais c'est l'impression qu'il donne pour l'instant. Fait que ça aide Madame Fréchette, mais quand même là, il y a plusieurs partis d'opposition qui sont là, qui font du bruit, qui vont le rappeler le bilan de la CAQ. Et puis, la volonté de changement, elle était très, très, très forte, évidemment, lorsque Legault était là, mais je pense qu'elle va encore être forte. Et le seul élément qui peut aider soit les caquistes, soit les libéraux, peut-être les deux, c'est évidemment l'option indépendantiste et le référendum de Paul Saint-Pierre Plamondon. Pour le reste, ça va être plus difficile que pour Carney, c'est évident. Mais moi, je me répète, mais tout ça mis ensemble, la Carney-Mani, puis là maintenant la Fréchetteau tentative de Mani, je suis un peu fatigué de ce vide. On est quand même dans le vide, là. J'ai hâte qu'on revienne au vrai débat politique.
0: C'est quoi le vrai débat?
1: Ben, alors qu'on fasse le bilan de la CAQ, on se demande ce qui a marché.
0: C'est souverainiste, dans le fond, ouais. Là, je parle d'un souverainiste, puis moi aussi, je voterai oui, mais en même temps, je vote pas PQ. Oublie ça, là, ça m'intéresse pas. Mais c'est quoi un vrai... Moi, je pense que c'est le pain et le beurre. C'est la marginalisation des Québécois au plan fiscal. Les Québécois qui sont devenus en marge des autres citoyens du continent. Les Québécois qui grattent la dernière scène. Les Québécois qui sont endettés dans un gouvernement surendetté. Donc, on est surendetté et surimposé. Il n'y a aucune marge de manœuvre qui existe, là. C'est là qu'est le péril.
1: des services pesants qui craquent de partout, une bureaucratie qui, tu sais, même Paul Saint-Pierre Plamondon veut la réduire. Et est-ce que c'est faisable? Parmi ceux qui annoncent ça, la plupart se cassent la gueule tout le temps, partout en Occident, là, il faut le dire. Là. Fait que c'est, ça va être difficile. Alors, ça, c'est un pan, à mon point de vue, de ce qu'on pourrait vraiment appeler les vraies affaires. Puis l'autre étant, bien sûr, tu m'as introduit comme indépendantiste. Moi, je pense qu'au point de vue de l'identité puis de la nation, ça va pas très bien non plus, notamment après les vagues d'immigration complètement folles imposées par le fédéral.
0: Oui.
1: C'est une vraie question. Qui va avoir des meilleures propositions là-dessus? Bon, c'est vrai que là-dessus, la CAQ, tout de même, a toujours eu un discours assez courageux, plus porteur, plus proche de ce que les gens pensent. Mais c'est tout de même, le bilan est lourd. Le déficit, la taxation, la fiscalité, comme tu l'as dit. Alors ça, ce sont les vraies questions. Là. C'est le portefeuille en premier, hein, il n'y a pas de doute là-dessus.
0: Mais quand même, il y a du positif. Là. On va essayer de mettre un peu de positif un matin, hein, comme disait Drainville, avec sa manière de parler un matin. Vous êtes donner. Quand même, c'est gros, on va le dire. Le CIUS n'existe plus. Et le 6 non plus. Désormais, avis à ceux qui font des pancartes, avis à ceux qui font des cartes d'affaires. Ça va s'appeler Santé Québec, Témiscouata, Santé Québec, Bas-Saint-Laurent, Santé Québec, Mauricie, Santé Québec, Capitale-Nationale. Ça, c'est pas de la idée farce que je te dis en passant. Là. Ça a été décidé hier. Donc,
1: oui,
0: on est vraiment dans le cosmétique puis dans le maudit niaisage, comme pour les commissions scolaires. Je veux bien, là, ils ont aboli les élections scolaires. Oh, you damn it. OK, mais les commissions scolaires sont encore là avec le staff, là. Mais ils ont changé.
1: Les Anglais n'ont pas aimé ça.
0: Non, les Anglais n'ont pas aimé ça. Mais on est dans le cosmétique, c'est ça que je veux dire.
1: Mais écoute, l'expression du départ de Christine Fréchette, c'était c'est le début d'un vent nouveau.
0: Oui.
1: Ce qu'il y a de nouveau ici, c'est du vent. Alors.
0: Oui, exact.
1: Et là, on voulait fluidifier l'expérience patient avec les nouvelles pancartes. Hein? Je ne sais pas trop exactement ce que ça veut dire.
0: Puis écoute ça, parce que je n'ai pas parlé en ondes, puis là, tu m'ouvres la porte, puis je veux absolument parler de ça. Seul un directeur de création a été impliqué à titre d'acteur externe. Ça, ce n'est pas de la tarte, là. OK?
1: Non.
0: On peut, toi et moi, faire un nouveau logo facile là, avec l'intelligence artificielle, là. C'est gratis, là. Il y a des apps gratis. Moi, je peux faire ça. Faites pas ça, là. C'est un feu rouge. Je prends mon cellulaire, je fais un nouveau logo en attendant que la lumière vire au vert. Ouais, je le sais, on peut pas prendre nos selles avec nos mains. Mais c'est juste pour vous montrer à quel point c'est facile et c'est rapide. Mais eux, ils ont payé combien, mon cher Nick Payne?
1: Phil de Payne. On va la prendre bientôt.
0: Oui, 25 000.
1: Ah, 25
0: 000 piastres son contrat directeur de création. Il a structuré le travail de l'équipe interne et apporté le recul nécessaire à la démarche.
1: Bon,
0: penche-toi, on pousse fort, ça va rentrer.
1: C'est pas
0: 25
1: cher.
0: 25 000 piastres pour trouver un nouveau logo. Ça va être le fleur de lys, no offense, c'est une patente du gouvernement. Puis il enlève CIUS et 6. Ça n'a pas d'allure, Nick, sérieux.
1: Oui, mais retiens que ton expérience va être fluidifiée. Alors, si jamais t'es constipé à cause, je sais pas, d'un médicament ou quelque chose, tu regardes le logo pendant un bout de temps et ça aide, apparemment. Le logo All Brand. Mais moi, je trouve pas ça cher. 25 000, je m'attendais. Je pensais que tu allais me dire 350 000 parce qu'il y a de nos jours. Mais
0: non, mais il y a un fonctionnaire dans la boîte qui aurait pu faire ça gratis sur même son heure de dîner avec un téléphone.
1: Ben, c'est peut-être pas dans la convention collective.
0: c'est sûr. C'est drôle, hein? On rit de ça pareil. On est de même les Québécois pareil, hein? On trouve toujours le moyen de rigoler. Alors que la maison est en feu pareil. Mais on rit.
1: On est le pays des humoristes, faut pas oublier ça. Puis écoute, on a historiquement appris à se détacher de nos problèmes en riant. Fait que écoute, c'est un beau. T'as ça, t'as cette façon-là, t'as d'autres états d'esprit.
0: En fait,
1: hein,
0: ça, c'est tellement bon. Vitrerie Royale. C'est une histoire foncièrement dramatique. C'est dramatique, là. C'est le frère de Martin Matt qui est devenu handicapé par un accident de la route. Tu veux dire, et il n'y a rien qui marche avec le père. Mais on demande l'opinion du monde. Non, on dit que j'ai ri, Gaston, la chlamydia, le gars. On aime même les Québécois. Mais c'est pas ça l'histoire.
1: Oui.
0: L'histoire, c'est le drame qui a entouré l'adolescence et l'ère jeune adulte de Martin Matt. C'est ça qui l'a forgé. Elle est pas drôle, oui. L'histoire. Mais les Québécois, maudit que j'ai ri, c'était écœurant. Quand il donne le gunneret à l'autre, puis garde, il est parti avec ses boîtes, Gaston. Mais ben, on est de même. Là, on va rire aux Normandais en lisant ça. Ah, tabarnak, 25 millions, 25 000, ah, ben, calice. Ben, on est de même, alors que dans le fond, c'est pas drôle. Il y a rien de drôle. C'est ça que je veux dire. Il y a rien de drôle. Mais les Québécois, on est de même. On trouve toujours quelque chose de drôle, tout le temps.
1: Non, mais c'est pas, je me souviens, c'est je me bidonne, en fait. C'est je fuis en avant par le rire. C'est intéressant, il y a un livre à faire là-dessus.
0: Totalement, absolument. C'est la fuite en avant par le rire. Absolument. Elbows up, on y va. On en redemande.
1: Oui.
0: Feel the pain. Est-ce que j'ai encore un peu de place pour un peu de douleur ou c'est terminé, mon cher Dan?
2: T'as encore deux minutes de douleur.
0: Un peu de douleur pour deux minutes, docteur. Allez-y.
1: Ah ben là, si tu veux qu'on souffre, on peut parler de Louise Arbour, parce que vraiment, moi, ce genre d'effusion de bons sentiments, il y a probablement le facteur femme ici, j'ose le dire. Là,
0: une bonne mamie globaliste Arbour, aussi. Grande
1: mais c'est là que je voulais aller. Mais oui. Écoute, est-ce qu'on a oublié ses sorties contre la charte de la laïcité du Parti québécois où elle parlait d'un nationalisme odieux, rétrograde, de revanchard, et puis tout le bazar, tout le discours habituel là, ultra-immigrationniste, pro-multiculturaliste, elle s'est logée à cette enseigne-là, mondialement, là, Mme Arbour.
0: Oui, accepter les migrants, il y a 10 ans, faites des speeches, on les partage sur les médias sociaux.
1: Oui.
0: Accepter les migrants, arrêtez de dire non, parce que si vous dites non aux migrants, vous avez un enjeu.
1: Oui, vous êtes raciste et tout ça, là, c'est ce discours-là. Elle a été patronne du Global Compact for Migration de l'ONU, hein, qui visait à, encore ici, fluidifier et surtout aussi interdire les discours critiques sur l'immigration. Hein. L'immigration n'a aucun revers à court, moyen ou long terme, disait-elle. Ceux qui s'opposent, c'est par bigoterie, par nostalgie. Bon, elle disait la même chose de la Charte des valeurs du PQ. On peut imaginer ce qu'elle pense de la loi 21, de la loi 96. Alors, c'est pas étonnant que M. Carney de Davos la nomme. Mais d'abord, dans un poste qui nous coûte une fortune, là, tu parlais du 25 000 piastres du pauvre gars tantôt, compte de dépenses à vie, pension à vie pour elle, pour son charmant époux et des bonnes sommes, là, la nomme. Mais d'abord, dans un poste qui nous coûte une fortune, là, tu parlais du 25 000 piastres du pauvre gars tantôt, compte de dépenses à vie, pension à vie pour elle, pour son charmant époux et des bonnes sommes, là. Tout ça pour faire quoi? Pour conseiller.

0: drôle, tout est drôle. Hein? C'est le fun. Peut-être que c'est ça, dans le fond. Hein? Tu sais, quand on fait les indices du bonheur québécois dans le piton, ça va mal, pour vrai. Il n'y a rien qui va bien.
1: Doom.
0: Mais on est heureux, ça va bien, on rit, on rigole.
1: Il n'y a aucun État dans le monde qui est capable de faire un top 100 des meilleurs humoristes des 25 dernières années. Un top 100! Le Journal de Québec l'a fait il y a 3 ou 4 semaines. Mm. Un top 100 des meilleurs humoristes. On est 8 millions.
0: Combien de Québécois là-dedans?
1: Ben, c'est juste des Québécois.
0: C'est juste des Québécois.
1: Le top 100 des meilleurs humoristes québécois. C'est les shows du bourg, là. Salle Albert Rousseau, t'es rendu en 2029, si
0: tu veux. Je suis pas capable de t'en nommer des actifs, là. Si je me force, je peux t'en nommer 10.
1: C'est sûr que ça a changé. Maintenant, ils vont pas à TV, ils refusent.
0: Louis-José Hood, Lise Dion en fait. Mais plus.
1: En fait,
0: moi, je connais pas. Là.
1: C'est tous les humoristes qui se sont fait connaître à l'époque où ils faisaient la promotion d'un show de TV où ils nous appelaient ici pour venir faire des entrevues. Ouais. C'était un sans-sac, là. Oui, ils veulent plus d'entrevues à radio, ils veulent plus d'entrevues à TV.
0: Ils font ça sur le web.
1: Ils sont sur les médias sociaux, full écouter. Même que les grosses compagnies de production qui faisaient de la production de shows d'humour existent presque plus parce qu'ils se produisent eux-mêmes, gardent le cash pour eux autres. Mm. Ils ont pas de subvention parce que ça roule trop bien.
0: Bruno Marchand, t'as-tu dans la liste? Il nous demande un live.
1: Bruno Marchand, t'es pas dans la liste. Le top 3, c'était Louis-José, Martin puis Mike.
0: C'est ça. C'est pas mal les trois meilleurs qui roulent encore. 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
4: 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Si la personne se sent quand même séduisante, t'sais, dans son attitude, dans sa façon de... 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

0: C'est juste. 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

0: Salut Ray, comment ça va mon Ray?
1: Ça va très bien. Est-ce que tu écoutais Au pays des géants quand t'étais ticu?
0: Non.
1: Le samedi matin?
0: Non.
1: Ça s'appelait Au pays des géants. C'était des géants avec des petits bonhommes. Puis en regardant le match hier, ça m'a fait penser à ça. Ça m'a fait penser à l'émission Au pays des géants avec les Sabres contre le Canadien.
0: On a tombé comme des quilles, des petites quilles au début. Là.
1: Des petites quilles aussi. Oui, exactement. Ouais.
0: Effectivement. Mais il y a pas mal joué Canadiens. Moi, je pense
1: non.
0: C'est au plan du coco que ça s'est passé. Je pense qu'on était trop contents, on a trop fêté. On pensait que c'était quasiment notre Coupe Stanley. Oh, oui, l'attitude des joueurs, les gars ont décollé. Là.
1: Je te parle pas de l'école. Ils étaient au-dessus de leurs affaires.
0: Ben, je pense qu'ils étaient au-dessus de leurs affaires. Au plan émotif, t'atteins un climax. Ouais. C'est dur de se rebrancher puis de dire « OK, parfait ». Là, on se rebranche, on recommence à zéro. La clean slate est dure à avaler. La prochaine game, ça va être meilleur. Ceci étant dit, ils ont pas mal joué, le Canadien.
1: Non, mais l'adversaire est meilleur.
0: Ben oui,
1: Est meilleur. L'adversaire est, est plus complet. L'adversaire est plus rapide. L'adversaire est plus gros. C'est une meilleure équipe. Les Sabres de Buffalo ont une meilleure équipe que le Lightning de Tampa Bay présentement. Alors, c'est sûr qu'il y aura des ajustements à faire. Et puis, je sais que ce matin, on se garde une gêne pour critiquer Jakob Dobesch, mais moi, je trouve quand même qu'il n'a pas été aussi bon que dans la série contre Tampa Bay. Le troisième but, la rondelle est rentrée dans le centre du but. Là, on essaye de nous expliquer qu'il y avait la vue voilée, patati et patata, mais quand la rondelle rentre dans le centre du but, c'est parce que le gardien n'est pas là. Le gardien de but, il doit être dans le centre du but.
0: Enlève-y ce but-là, ils ont perdu pareil. Là.
1: Il aurait perdu, ça a fait trois.
0: Mais au final... attends un peu, là. C'est parce qu'on est
1: attends
0: là. Mais on joue contre Buffalo grâce à Dobesch aussi, là.
1: Faut quand même être honnête, exactement. Là, oui, là. Mais en même temps.
0: On se parle, ils sont en vacances, là.
1: Mais oui, mais si c'est grâce à Dobesch qui sont là, ça peut être aussi à cause de Dobesch qui ont perdu hier un petit peu.
0: Les autres buts, non, absolument pas. Des joueurs qui sont à l'embouchure du filet, ils à mettre dedans.
1: C'est 4 buts sur 16 lancés, s'il fait ça toute la série, le Canadien ne jouera pas longtemps. Là.
0: Oui, c'est des lancés, c'est quasiment toutes des chances de marquer les lancés, c'est sûr.
1: Oui.
0: Puis Canadien, Lyon a fait la job l'autre bord. Puis...
1: Très bon, très très bon Lyon. Parce que le Canadien a quand même eu plus de lancés pas mal que Buffalo. Là. Je ne me souviens pas du nombre total. Là,
0: le
1: mais,
0: nombre total, je ne l'ai
1: c'est
0: pas
1: presque, ça, c'est presque le double. Presque le double de lancer le Canadien par rapport à Buffalo hier. Mais évidemment que les chances de marquer, les Sabres s'en sont créés quelques bonnes. Bon, il y a eu une malchance avec Hudson en début de match. Là. Il s'est enfargé dans la bande, puis ça a donné le 2 contre 1. Ces choses-là peuvent arriver.
0: Si on dit Canadien en 6, il faut qu'il en perde deux. Il en a perdu une. Il faut qu'il en perde un autre. Ils vont en perdre quatre.
1: Canadien en 6, c'est ta prédiction, Canadien en 6?
0: Oui.
1: Ça perd de la valeur un petit peu, mais...
0: ça perd de la valeur. Je t'annonce qu'il y a peut-être 75% du monde au Québec qui
1: prennent
0: disent quelque
1: Canadien.
0: Chose qui peut ressembler à ça. Là.
1: Canadien en 6?
0: Oui. Si je te dis Anaheim en 6, tu vas me dire d'aller prendre mes pelules. C'est soit Canadien qui gagne ou Buffalo, l'un des deux. Mais moi, je prends pour Canadien. Mais Canadien a pas mal joué hier. C'est juste que il faut donner crédit à Buffalo. Plus reposé, Canadien sort d'une bulle. On a gagné contre Tampa, on est de bonne humeur. D'autant plus que le coach gagne contre son ancienne équipe.
1: Ce qui est inquiétant pour le Canadien, c'est que les meilleurs joueurs des Sabres n'ont pas bien joué hier. Buffalo a gagné avec ses trios 3 et 4, avec un défenseur qui a marqué, avec le deuxième jeu de puissance qui a marqué 2 buts. Buffalo n'a pas joué un grand match hier. Là. Je ne veux pas vous faire de peine, là, mais les Sabres sont bien meilleurs que ce qu'ils ont démontré hier. Là. Thompson et Tuck, on ne les a pas vus du match. Dallin a été correct sans plus. Alors, si ces joueurs-là jouent à leur hauteur... Ça va devenir encore plus difficile pour le Canadien.
0: Oui, ils sont meilleurs que le Canadien, à mon avis. Pour le classement, ils sont meilleurs aussi.
1: Là, c'est une meilleure équipe.
0: Mais c'est normal. Là, mais
1: ça Canadien, va prendre quelques miracles de Jakob Dobesch.
0: Oui, des miracles. Ils sont plus gros. Oui. On n'a pas de Tage Thompson. On n'a pas. J'ai regardé, mais on n'en a pas.
1: Non.
0: Puis il va falloir que Cole Caulfield allume. Peut-être qu'il joue blessé aussi. Là. On va peut-être arrêter d'y tomber dessus. Là. À un moment donné, on connaîtra la vérité. Pour vrai,
1: il a l'air un peu perdu. Peut-être qu'on le saura. Peut-être qu'on le saura, mais c'est un joueur... C'est un des joueurs du Canadien qui est très différent par rapport à ce qu'il a fait dans la saison régulière. C'est vraiment une grosse différence, la production de Caulfield, le jeu de Caulfield dans les séries par rapport à ce qu'il a fait en saison.
2: Mais ce qui est particulier,
1: c'est deux joueurs différents. Là.
2: Ce qui est particulier, c'est que les autres fois où il a fait les séries, il jouait bien Cole Caulfield. Il a bien joué contre Washington l'année passée.
0: Ouais.
2: Puis il a bien joué dans la fameuse, sa première année, là, l'année où on faisait, pendant la COVID, où on jouait dans les estrades vides, où on s'est rendu en finale de la Coupe. Là.
1: Oui.
2: T'sais, il a bien joué en série ces années-là. Fait que c'est pour ça que j'ai de la misère à comprendre ce qui arrive à l'heure actuelle.
1: Oui, c'est difficile à comprendre, mais c'est un joueur qui est très important aux Canadiens. On le voit aussi. Là. C'est sans Cole Caulfield, l'attaque du Canadien, c'est une attaque un petit peu plus... qui manque un petit peu de punch présentement.
0: Slavkovski était très bon. Lane Hodgson, nonobstant sa
1: Anderson.
0: Erreur, était
1: clair. Anderson encore était très bon. Anderson
0: est
1: très,
0: mauvais
1: très
0: en saison, il est bon en série.
1: Ah, vraiment. Vraiment, c'est un joueur de série, Anderson. Il est fait sur mesure pour les séries éliminatoires. C'est encore un des meilleurs hier là, pour le Canadien. Dans les points positifs, il y a les mises en jeu. Moi, je trouve que l'ajout de Philippe Danault à ce niveau-là pour le Canadien, c'est énorme, énorme. Je crois que c'est 70 ou 75 % des mises en jeu, Philippe Danault. Ça, c'est beaucoup, ça. Oui. Ça veut dire qu'à chaque fois qu'il y a une mise en jeu importante, c'est soit lui, soit Jake Evans. Ça, c'est un aspect du jeu du Canadien qui est vraiment à leur avantage. Les mises en jeu depuis le début des séries. Contre Tampa, c'est la même chose. Puis hier encore, le Canadien a eu l'avantage dans le cercle des mises en jeu. Donc, au niveau du rythme du match...
0: Velano m'a pas impressionné hier. Là. La joue de Velano, j'ai pas compris. Là.
1: C'est ça, moi non plus. Honnêtement, non. Je suis d'accord avec toi. Pourquoi Velano hier?
0: Ouais, je comprends.
1: But, je sais pas. Je sais pas du tout la raison de ce... d'ajouter...
0: Velano, je sais pas. Hey, Selke, Suzuki, c'est quand même important, là. Suzuki en nomination, à mon avis, il mérite le trophée. Oui,
1: il pourrait gagner. Mais cette année, il pourrait gagner.
0: Out, il pourrait le gagner, contrairement à Demidov, qui, on le sait, le trophée de la recrue va aller à Schaefer. Ça, c'est pas mal acquis.
1: C'est sûr.
0: Dan a fait un bon scénario, puis on s'en est reparlé de ça, du junior. On est très peu de junior depuis... quand même une maudite secousse, toi et moi. Moi, je pense qu'à l'heure actuelle, et on a vu ça venir quand même un peu, là, que la NCAA fait excessivement mal et surtout va faire excessivement mal au Rempart, mais comme les autres équipes. Et puis Dan a concocté quand même une recette. Moi, je pense qu'il faut vraiment faire ding-dong du côté de la Ligue canadienne. Il faut se réveiller, il faut arriver avec un plan proactif. Sinon, il y a Maddox Dagenais qui risque de s'en aller après l'an prochain. On le sait pas. Et d'autres. C'est quoi ton plan, en résumé, Dan?
2: Le plan, c'est de prendre les plus gros marchés, ceux dans lesquels tu es capable de vendre de la publicité, ceux dans lesquels les droits télé comptent parce que tu as besoin de financement. Il faut que tu fasses voyager les clubs en avion. Idéalement, il faut que tu essaies de donner un peu d'argent aux joueurs également. Donc, j'irais en commençant par les Steelers de Toronto en descendant 23 clubs jusqu'au Sea Dog de St. John's. Toronto, Blainville-Boisbriand, Vancouver, Seattle, Calgary, Edmonton, Ottawa, Québec... Faudrait idéalement ramener un club à Winnipeg, Hamilton, Kitchener, London, Halifax, Victoria, Oshawa, Windsor, Saskatoon, Regina, Sainte-Catherine. Vous auriez Gatineau, Ottawa, Moncton et St. John. C'est 23 clubs qui feraient une super ligue, ligue élite junior. Les quatre finalistes ou les trois finalistes, les envoient à Coupe Memorial avec le club qui reçoit. Et tu fais deux clubs, un club Est, un club Ouest avec toutes, deux ligues, pardon, Est et Ouest avec tous les autres clubs qui existent déjà. Le calibre serait aussi bon qu'il l'est à l'heure actuelle. Et, ça
0: donc, les Cataractes, mettons, et
2: les Cataractes,
0: Vito Drummond s'en vont dans l'équipe B, la
2: c'est
0: ligue
2: ça.
0: B.
2: Ils joueraient dans la même ligue que Peterborough, puis Guelph, puis Barry. Puis en même temps, ça te permet d'avoir la meilleure ligue de hockey au monde pour les moins de 19 ans au Canada. Le développement de tes meilleurs joueurs canadiens qui se fait à la saison longue. Ça te permet d'aller chercher du cash également parce que c'est des marchés dans lesquels ils ont de l'argent. T'es fait voyager un peu plus, c'est vrai. Mais en même temps, ça
0: tu
2: te permet de reprendre.
0: Joueurs, la clé tu payes les joueurs. Tu payes les joueurs comme du monde aussi. Parce que la NCAA, c'est un enjeu, ça. Veux pas, là.
1: Mais un des problèmes majeurs, je vais vous arrêter tout de suite, un des problèmes majeurs, c'est l'école. C'est l'école, un des problèmes majeurs. Parce que tes joueurs, là, tu vas probablement les repêcher à travers le Canada, j'imagine, dans ton...
2: Ligue. Tu peux avoir certains territoires, mais effectivement, tu vas les repêcher à travers le Canada.
1: Parce que les systèmes scolaires à travers le Canada sont très différents. Là.
2: C'est le cégep, le problème.
1: Oui.
0: Vraiment, c'est une idée, abolir le cégep en partant. Ben, et après, Dan, on part à ligue.
2: À l'heure actuelle, il y a du monde
0: qui joue. Legault voulait faire ça, by the way, mais il a oublié son idée il y a 20 ans.
2: Mais à l'heure actuelle, il y a du monde qui joue pour le Drakkar de Baie-Comeau qui va à l'école sur Zoom au cégep Garneau. Là.
0: Absolument.
1: Oui, ça se fait. Ça se fait, c'est sûr.
2: J'imagine que ça pourrait se faire aussi.
0: Non, il y a du monde ici qui finissent.
1: Parce que ça, c'est des discussions que j'ai déjà eues avec des gens de hockey dans les dernières années. Mm-hmm. Un des points majeurs, c'est l'école. Ça arrête vite à l'école. Je vous le dis, là, c'est complexe en tabarouette pour le système scolaire à travers le Canada et des Américains, peut-être, qui pourraient venir dans cette ligue-là aussi. Là, ça devient très complexe. Puis l'autre chose, c'est le prix des billets. Est-ce que les gens seraient prêts à payer, 50, 60, 75 piastres pour un match de hockey junior?
2: C'est sûr que ça dépend du spectacle.
1: Je suis moins certain un petit peu. Là.
0: Mais
1: c'est une bonne idée. C'est une bonne idée comme solution.
0: Il faut faire de quoi? C'est ça que le point, Gab. Oui. On ne tombera pas dans les fleurs du tapis.
1: Dans les autres solutions...
0: Il faut penser en dehors de la boîte, Ray. On ne peut pas continuer de même avec Mario Cecchini qui dit que peut-être que ça va s'améliorer l'année prochaine. On va se faire dépecer comme une carcasse se fait dépecer par des vautours.
1: Il y a un point sur lequel il a raison, c'est que c'est une... on est en transition présentement. On ne sait pas le futur, qu'est-ce qui va arriver. Tu vois... Si vous regardez la finale Moncton-Chicoutimi, vous allez voir plusieurs Américains qui jouent avec les Wildcats de Moncton. Eux sont là pour 2 ans. Il y a 4 joueurs des Wildcats qui ont déjà dit « Moi, je joue cette année, puis je joue l'an prochain avec les Wildcats. » Vous surveillerez le numéro 16 à défense. Blair,
0: ils sont là parce qu'ils sont trop jeunes pour la NCAA, right?
1: Oui, mais c'est ça. Mais l'autre solution, c'est exactement où je m'en allais, c'est que la LHJMQ et la Ligue canadienne de hockey junior acceptent que ça va être une ligue plus de 16, 17, 18 ans. Et à 19, mais les joueurs vont partir. Donc, changer un petit peu la façon de faire dans la
0: Donc,
1: ligue.
0: Donc, un gros midget.
1: Oui, si on veut. Un midget,
0: midget fort.
1: Avec des joueurs jusqu'à 18-19 ans. Mais cette année...
0: 18-19 ans qui sont pas assez bons pour aller à NCAA.
1: Ben, pas nécessairement. Comme je te dis, les quatre joueurs américains qui vont rester à Moncton, c'est des joueurs d'impact. Là. C'est des très, très, très bons joueurs. Si vous regardez la finale, le 16, vous le surveillerez le 16. Il va jouer l'an prochain encore dans la JMQ. C'est tout un patineur, là. Tommy Blair. Donc, est-ce que c'est le modèle qu'on pourra prendre dans le hockey junior? Peut-être. On est en période d'ajustement. Et il y a une chose, c'est qu'on ne contrôle pas grand-chose. C'est pas nous autres qui avons la manette dans les mains, là. Ce sont les Américains qui ont la manette dans les mains. Là.
0: Le
1: nous autres,
0: salaire,
1: on va subir les contre-coups.
0: Le salaire des joueurs, moi, je pense, il faut en parler pour vrai. Hey, l'agent qui se fait appeler, puis je sais que tu as fait des pauses là-dessus. L'agent qui se fait appeler. OK, Penn State vient d'appeler.
1: Oui, c'est sûr.
0: Ton gars, il y a 50 000 US en partant.
1: Exact.
0: Il y a un chèque pour papa de 25 000. On y va-tu? Hey, le Drakkar, les Cats, Victo,
1: mais
0: pas
1: capable.
0: Ils sont pas dans la parade, là.
1: Non, mais quand je te dis qu'on est en évolution, il va y avoir des histoires tristes par rapport à ça.
0: Parce que c'est pas vrai que ça va... notre défenseur qu'on vient de perdre à Québec, Curry, c'est triste, ça.
1: Non, mais dans le développement du joueur, je te parle. Il va y avoir des histoires tristes, des promesses qui ont été faites. Puis pour un 50 000 $ un 100 000 $ en partant, mais le joueur, il va décider d'aller aux États-Unis, mettons, ça fonctionnera pas. Alors qu'il était ici dans une équipe où il y avait un meilleur rôle, ça fonctionnait, il se développait comme joueur de hockey. Il va y en avoir des histoires de même, là. Donc ça va comme rééquilibrer la patente. Je suis convaincu que ça va arriver. Donc, c'est encore une très bonne ligue de développement, la Ligue canadienne de hockey junior.
0: Ben oui,
1: très,
0: c'est pour
1: très,
0: ça
1: que Dan
0: va la renforcer.
2: Ouais.
1: Oui, c'est mais là, tu changes ton modèle. Tu changes ton modèle
0: mais
1: parce que...
0: on n'a pas le choix de changer, Ray. Je ne dis pas que le modèle de Dan est parfait. C'est juste que c'est un appel à une forme de révolution.
1: Oui, mais est-ce que c'est faisable? Compte tenu de...
0: Il faut...
1: Mais c'est l'aspect scolaire. L'aspect scolaire, donc on ne pourra pas changer le système scolaire.
0: Ils sont trop conservateurs, oui. Je m'excuse. C'est un problème avec les Anglais, je ne sais pas. C'est comme la Ligue canadienne de football. Là. Ça fait 20 ans qu'ils disent qu'ils vont intégrer un club à Halifax, ils ne le font pas. Tu sais, je veux dire, ils sont stallés là, les Anglais. C'est stallés là, on attend.
1: Mais
0: ils pensent
1: c'est parce
0: pas
1: que c'est
0: out
1: un modèle,
0: of the box.
1: Mais c'est un modèle qui fonctionne quand même encore, là. Tu sais, on n'a
0: oui,
1: pas...
0: Oui, les gros riches, ils se mettent riches, puis les pauvres... Il y a combien de villes, il y a combien de franchises dans la Ligue cette année, qui ont fait des profits?
1: Mais ça fait longtemps que c'est comme ça, Doom, là. La Ligue allait très, très bien, c'était comme ça, là.
0: Il y a combien d'équipes cette année avec les coûts d'opération qui ont explosé en passant? Les frais d'autobus, les nananes, les ci,
1: oui,
0: les ça.
1: Les transports.
0: Exact.
1: Les transports.
0: Il y en a combien qui ont fait des profits cette année?
1: Dans la Ligue de hockey junior maritime Québec, peut-être 3-4.
0: Ah!
1: 3-4.
0: Je te disais, Dan, je te dis, tu peux même pas remplir une main.
1: Non, je crois pas.
0: Ouais, mais c'est une ligue
1: dans,
0: qui est malade.
1: Dans les provinces maritimes, dans les provinces maritimes, oui. La majorité ben oui. fait ses frais.
0: Les équipes qui appartiennent à Irving.
1: Ici, au Québec...
0: La gang de Québécois.
1: Les remparts. Oui. Les remparts, puis c'est tout, je crois.
0: Ah.
1: J'aurais de la... Peut-être Chicoutimi cette année, évidemment.
0: Donc, c'est une ligue en santé.
2: Chicoutimi, ça évidemment, Chicoutimi. Ils ont foulé à patente.
0: C'est une ligue en
1: oui,
0: santé.
1: Oui, c'est ça. Avec une équipe... L'année passée, Rimouski a fait ses frais.
0: Donc, c'est une
1: ça.
0: Ligue en santé.
1: Pas à l'article de la mort, pas dans une santé parfaite. T'sais, c'est pour ça que okay. il faut. C'est pas évident la nouvelle façon de faire. Là. Parce qu'on subit plus qu'on agit. Puis peu ça. Importe le système qu'on va avoir, on va continuer à subir. Alors là, si tu embarques dans des grandes dépenses, tu risques beaucoup plus.
0: Mais c'est un appel à. À réfléchir,
2: à la réflexion,
0: c'est ça. À faire les choses différemment.
1: Clairement. C'est ça le point. Clairement. C'est ça c'est sûr, sûr.
0: Si on ne peut plus rester de même, en attendant que ça va se passer. Regarde, les Américains n'ont pas appelé
1: façon,
0: aujourd'hui, c'est une
1: pas.
0: Bonne journée. T'sais, ça marche pas de même.
1: Ils ne peuvent pas rester comme ça parce qu'ils subissent les contre-coups.
0: Ben, c'est
1: alors,
0: ça,
1: naturellement,
0: point.
1: Naturellement, il y a des changements. C'est naturellement, faut... exemple, pour bâtir une équipe championne dans le monde du hockey junior, tu te donnais 3, 4, 5 ans.
0: Voilà.
1: Ça, c'est sûr, tu ne peux plus faire ça. Maintenant, tu ne peux plus faire ça, mais. Tu peux continuer à agir dans le système que tu as là en agissant différemment.
0: Oui, et c'est là que Simon devra... Puis là, il faut absolument se laisser, Ray. Mais c'est là que Simon doit travailler différemment que Patrick le faisait il y a 10 ans. Là.
1: Disons que c'est plus à court terme qu'à long terme maintenant.
0: Oui, c'est ça.
1: Tu y vas un an, deux ans pour ton plan. Donc, c'est un changement majeur. Ça, c'est
0: on
1: clair,
0: aimerait
1: clair.
0: Ça que Scantlebury reste deux ans, mais on le sait pas.
1: C'est ça. On ne sait pas. Exact. Et puis en plein milieu d'année, tu vois, Rimouski s'est fait faire le coup cette année. Il y a un joueur qui a quitté pour la NCAA.
0: Je le sais. Ah non, c'est cochon.
1: C'est tout nouveau. C'est tout nouveau. Puis évidemment que ça paraît beau pour aller de l'autre côté, mais le gazon n'est pas toujours plus vert de l'autre côté.
0: C'est clair. Va donc jouer dans le gazon plus vert. Tu
2: as cette opportunité-là.
0: Salut, Ray.
1: Salut,
0: bye. Guillaume s'en vient, mais avant. On me glisse à l'oreille qu'on a des billets des Canadiens. Hein?
2: Oui, on a une paire de billets canadiens d'un rouge, faut le dire.
0: Dans les rouges, la meilleure section. Évidemment, on voit les joueurs de proche, on sent la game. La game dans la game, Dan?
2: La game dans la game, de leur game à eux.
0: C'est très bon, on revient.
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18: Ça se passe.
19: C'est une alerte.
18: c'est une alerte. C'est une alerte! DJ Deep!
19: Yes, sir!
18: Et là pour vous!
19: Pour aller voir le Canadien de Montréal grâce à Rêve Sportif, mardi prochain, match numéro 4 des Rouges, section 108. On va être honnête, des billets que vous n'avez pas les moyens de vous permettre. C'est des ultra billets. On a une paire à vous donner. La mécanique est pas compliquée. On fait deux finalistes par jour. Un à Montréal Live, l'autre dans le show de Jean-Claude dans Ouellet en direct. Je vous donne l'indice. Pour aujourd'hui, l'indice, c'est Lane Hudson. Donc, quand Jean-Claude va vous demander d'écrire l'indice du jour, pas compliqué, Lane Hudson. On remercie Rêve Sportif. Allez faire un tour sur le site web. La semaine prochaine, on sort le calendrier de la NFL. Les gars sont dans le jus. Ils préparent les forfaits. Vous le savez, vous tripez. Bien, on les remercie parce que c'est eux autres qui vous envoient voir le Canadien la semaine prochaine, match numéro 4 en série, section 108 des Rouges.
18: Et il y a Patrick qui nous écrit, Guy Lafleur, tout va très bien. Et vous êtes dans Montréal Life.

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29: Hey, Guillaume Croisatière de Maison Adam, comment ça va?
30: Ça va bien, Doom?
29: Très bien. On parle de quoi ce matin?
30: 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T'sais, très haute qualité sonore, mais ça vient qu'un prix qui est aussi élevé. Mais là, Denon, eux autres, c'est plus terre-à-terre, et avec des enceintes rapport qualité-prix dans des gammes de prix similaires à Sonos. Mais évidemment, là, ils ont complètement refait le son de leur enceinte, puis ça fonctionne vraiment bien.
29: Moi, je me souviens de l'enceinte qui a sorti il y a 3 ans. Je l'avais acheté. C'est une enceinte qui est encore exceptionnelle. Elle avait gagné le prix du speaker de l'année.
30: Oui.
29: Une espèce de gros rectangle. Je me souviens plus du nom que ça portait.
30: Le Home 350.
29: Honnêtement, si je le monte trop, le voisin va appeler. Là. C'est garanti. Oui. La force de ce speaker-là, puis je ne sais pas si c'est la force de Denon avec la nouvelle gamme, c'est la base.
30: Oui. Ben, Denon, il est reconnu.
29: Ça résonne, ça fait shaker les coupes de vin, là.
30: Oui. Ben, Denon, ça a toujours été un peu une partie de leur signature sonore. C'est des haut-parleurs, peu importe le format, qui sont capables de délivrer de la grave. Fait que ça, c'est souvent les basses, là, c'est, en termes de son, là, c'est de quoi qui accroche toujours les gens. Fait que sur la nouvelle série Home, il y a toujours autant de basses, mais elle a été raffinée. La basse est un peu plus tendue. Fait que musicalement, ça porte mieux. Puis, ben là, surtout les nouvelles enceintes, la grosse nouveauté, c'est qu'elles sont compatibles Dolby Atmos. C'est ça la grosse affaire dans l'audio présentement. Dolby Atmos, on le voit sur Netflix, sur les services de streaming, c'est ce qui donnait des effets de hauteur. Et là, le Dolby Atmos, c'est rendu en musique aussi. Netflix, Spotify, Tidal, les services de musique, la plupart des jeunes artistes enregistrent maintenant Dolby Atmos.
29: Et lui peut le livrer, il l'accepte.
30: Ouais.
29: Sur l'ancienne génération,
30: Ça n'existait pas.
29: L'ancienne génération
30: est quand même sortie en 2020. Là, fait que,
29: Déjà, OK.
30: Fait que la nouvelle génération.
29: 6 ans.
30: Ouais, 6 ans. Okay. Ben, non, c'est des bonnes compagnies, c'est souvent comme ça. Des compagnies qui renouvellent leurs produits à chaque année, là, souvent, j'aurais tendance à dire que c'est. En audio, c'est rare. Une bonne compagnie, normalement, quand il lance un produit, il est de qualité, puis il est fait pour être produit longtemps puis être technologiquement à jour pendant plusieurs années. Mais là, il était dû pour le renouvellement. Puis le Dolby Atmos, mais là, c'est la grosse nouveauté.
29: Quelqu'un qui a un condo avec un salon de taille moyenne, ça y fait un système de son, là.
30: Oui.
29: M'excuse, t'achètes le gros modèle, tu mets ça à côté de la télé ou tu mets ça au positionnement que tu veux, ça crache, là.
30: Oui, parce que quand tu regardes...
29: C'est ton système de son, c'est ta chaîne avec ton téléphone sans fil... T'es sur le divan, tu mets ça en AirPlay, merci, bonsoir.
30: Ouais, parce que l'idée du Dolby Atmos, c'est un peu ce que tu dis. Là. L'idée de mettre ça, c'est que ça te permet d'avoir un son qui est clair sur un grand angle d'écoute. Là. Fait que ce que Denon a fait, c'est que par exemple, dans leur modèle Home 600 et le Home 400, là, qui sont des enceintes qui vont être à peu près 700 puis 1 000 $ chaque, mais là, sur le dessus des enceintes, ils ont racheté des haut-parleurs.
29: Fait que ce que t'as pas dans la vieille version que j'ai.
30: Anciennes versions. Puis on l'a testé, le Dolby Atmos. On se dit, c'est une attrape, le Dolby Atmos en musique.
29: C'est quoi ton analyse?
30: Bien, on a branché, c'est pas compliqué ce qu'on a fait. Là. On a utilisé deux ohms de la nouvelle génération. On les a branchés côte à côte. On a envoyé une piste en stéréo traditionnel. On a envoyé la même chanson, mais enregistrée en Dolby Atmos. Puis t'as pas besoin d'être un maniaque de l'oreille, là, puis d'être un audiophile pour entendre la différence. Immédiatement, tu l'entends, t'as une diffusion sonore qui est beaucoup plus large. Fait que justement, si t'es dans un condo, t'es dans une aire de vie, ben, c'est pas juste les basses qui se répandent partout dans les pièces, les aigus, le son est aussi clair, peu importe où on est. Fait que ça, pour ce type d'enceinte-là, qui est conçu pour avoir une belle musique d'ambiance, puis avoir un son qui éclaire partout, ben là, la technologie Atmos est super bien intégrée avec la nouvelle série.
29: Y es-tu beau?
30: Oui.
29: Ça, c'est important, ben, là.
30: Moi, je le trouve magnifique.
29: C'est comme le Zeppelin, il y en a beaucoup qui l'ont pas aimé. Ouais. Ils l'ont retiré, ouais. Ils l'ont ramené.
30: C'était ésotérique comme look, là. Ouais, Zeppelin, ouais. Pour le monde qui nous écoute, là, Zeppelin, c'est la forme d'un Zeppelin. Là.
29: C'est ça. Pour une autre compagnie, c'est pas de nom qu'ils faisaient, mais c'est pour ça que je prends l'achat. Ouais. Puis t'as quelle compagnie qui faisait?
30: C'est Bowers & Wilkins.
29: C'est Bowers, ils l'ont fait, ils l'ont relancé.
30: Exact. Non, de nom, c'est plus traditionnel.
29: C'est du classique.
30: C'est classique.
29: C'est un rectangle. Angle un peu
30: stylisé. Tu vois les images, c'est un petit peu ovale. Là.
29: Ça fait penser un peu à ce que Sonos fait
30: dans le
29: design.
30: C'est le concurrent direct de Sonos.
29: Ouais.
30: Direct, là, de nom, il veut Sonos. Puis je te dirais que Sonos, là, c'est une compagnie, probablement la compagnie audio la plus connue au monde. Là. Le haut-parleur sans fil, il fonctionne bien, ils sont fiables, ils sont stables, ça marche bien.
29: Play 5 est hot.
30: Le Play 5 est hot.
29: Mais fait en métal.
30: Ouais. Ben, le Home 600, c'est plus hot qu'un Play 5. C'est pas beaucoup plus cher qu'un Play 5.
29: Wow. T'en as-tu beaucoup en stock?
30: J'en ai, ouais,
29: couleur noire, t'as-tu une variation?
30: Deux couleurs.
29: Blanc ou noir?
30: Ouais,
29: gris et noir.
30: Un gris pâle, là, puis un noir ou un gris très foncé.
29: Est-ce qu'on peut amener le téléphone en salle d'écoute? Tu t'écrases, tu joues des tonnes, tu
30: passes. Ah ouais, en magasin, fun, c'est tout est fonctionnel. Okay. On a avec quelqu'un de
29: ton demande, équipe
30: là.
29: Est là.
30: Oh ouais, on peut tout faire écouter ça.
29: Le moins cher est à combien?
30: Le moins cher est à. Ben, attends un peu, là. Le moins cher, il est aux. Là, le prix du moins cher est aux alentours de 400. Le modèle intermédiaire, il est 600. Puis le plus gros modèle, il est à 1000.
29: Le moins cher, ça fait d'un bureau, mettons.
30: Ouais. Mais il y a une affaire qui est hot aussi avec les Home, là. C'est pour du cinéma maison. Tu sais, on vend beaucoup de cinéma maison chez Maison Adam. Là, c'est sûr qu'on est spécialisé là-dedans. Mais le problème en cinéma maison, quand je parle de cinéma maison, Doom, là, c'est le vrai cinéma maison avec un ampli cinéma, des vraies enceintes.
29: 5.1,
30: le
29: des
30: 5.1
29: speakers
30: traditionnel. Quelqu'un qui veut du vrai rendement, il est tout le temps mieux avec un vrai kit cinéma qu'une barre de son. Mais le problème avec le cinéma maison ces dernières années, c'est tout le temps pareil, c'est les haut-parleurs arrière. Les gens, ils ont de la misère avec ça parce qu'ils disent, ben là, moi, ça me dérange pas de mettre un ampli en dessous de ma télé, ça me dérange pas de me mettre des enceintes qui aient un peu de fil. Tout,
29: là,
30: est,
29: là,
30: dans,
29: on a plus de
30: tout
29: place,
30: est derrière le meuble.
29: Des fois, souvent, on a
30: ouais,
29: plus
30: mais
29: place.
30: Là, c'est le problème. Mais là, passer du fil à haut-parleur pour amener ça en arrière de mon divan, mais là, je te dirais, pour la plupart des gens, ça coince, là, parce que c'est.
29: Ah,
30: tu veux pas voir un fil haut-parleur traîner à terre.
29: Non.
30: Fait que là, les nouveaux parleurs Home, toute la série, avec les nouvelles générations d'amplis cinéma que de nom vont sortir d'ici quelques semaines, vont pouvoir être utilisés comme enceinte arrière sans fil. Ça, dans l'industrie du cinéma maison, c'est une première. C'est la première fois qu'une compagnie qui vend des récepteurs cinéma maison, on va pouvoir installer les haut-parleurs arrière en sans fil. Fait que là,
29: donc,
30: ça vient de changer la game complètement.
29: Donc, le fun, là. Une barre de son qui n'est pas sortie encore. De nom, on sort ça. La barre est en avant. Tu mets un speaker en arrière, tu t'en mets un dans le dos.
30: Non, c'est mieux que ça. C'est tu sais, des kits sans fil, barre de son avec arrière, ça, on en a depuis plusieurs années.
29: Mais donnons, la révolution, c'est quoi?
30: C'est que là, tu peux avoir un amplificateur, cinéma maison. Là, tu t'achètes des vraies bonnes enceintes, un peu comme les tiennes. Doom, chez vous, tu as des caisses BW. Là. Tu achètes des vraies bonnes enceintes pour les gens qui veulent vraiment de la performance quand ils écoutent de la musique, du cinéma.
29: Oui.
30: Puis en arrière, ben, au lieu d'être obligé de te filer des haut-parleurs avec du câble puis amener ça en arrière du divan,
29: t'es link en arrière,
30: là, t'es link sans fil. C'est ça qui est une première pour du vrai cinéma maison avec un récepteur cinéma maison.
29: C'est un kit à vie. Là. Quand tu as ça, c'était.
30: Ah oui, un bon récepteur cinéma, tu gardes ça 15-20 ans. Tu changes ça par caprice.
29: C'est ça. Ouais, c'est ça. Pour dépenser. Ceux qui ont de l'argent. Moi, je suis loadé. C'est assez, là. Moi, regarde, m'amener les besoins. Mais Dan en a besoin. Je regarde aller, là. Je pense qu'il y a des besoins, Dan. Qu'est-ce que t'en dis?
0: J'ai toujours des besoins. Moi, si t'es ligne de moi, je serais équipé dans toutes les pièces de la maison.
29: C'est bon. Il y a quelqu'un qui dit c'est ta batterie en arrière. Non, non, c'est électrique.
30: Ouais, c'est alimenté.
29: Mais quand on dit pas de fil, c'est.
30: C'est le fil, ouais.
29: Le fil. Le gros fil LED, là.
30: Normalement, il y a un fil qui part du l'amplificateur en dessous de la télé jusqu'en arrière du divan. Là, il est annulé, ce fil.
29: Gros câble de colonne de son.
30: Ah ouais. Personne veut voir ça dans son salon.
0: Mais surtout quand on accroche les TV au mur à cette heure, fait que tu veux plus de.
29: C'est dans le mur.
30: Le monde des câbles, ils en veulent le moins possible. Tu sais, ils en veulent plus. Fait que ben là, ils viennent d'enlever avec ça le câble le plus tannant. Ben avec leur nouvelle série, c'est parti.
29: Au niveau des. Puis il nous reste à peu près 2 minutes, mais des autres produits pour l'été, là. Tu sais, j'ai une question à te poser sur les télés. Je les ai annoncés dans un live précédent, les télés de terrasse.
30: Oui.
29: Ça se vend-tu?
30: Oui, ça se vend bien.
29: Puis c'est vraiment anti-reflet.
30: Oui,
29: c'est vraiment
30: anti-intempérie,
29: la nouvelle génération.
30: Ouais, nouvelle génération, c'est anti-reflet. Pour ça, il n'y a pas de problème. Puis là, une télé terrasse, c'est juste que c'est dans un boîtier qui est complètement hermétique à poussière. Tu sais, avec le pollen, ces choses-là, une télé normale, c'est sûr qu'elle va faire 2-3 ans, puis après, ça va être fini, elle va être tout sale, la télé. Là.
0: Comme le Jumbotron au GA, si on veut. Je veux dire, il l'enlève pas l'hiver. Il est tout le temps là.
30: C'est tandis qu'une télé terrasse, là, c'est hermétique à poussière, c'est hermétique à l'eau. Il y a même un fan à l'intérieur, si on veut l'étirer pendant l'hiver, si on a un spa, puis on veut écouter le hockey dans son spa l'hiver. Il y a un fan qui part pour réchauffer la télé quand il va faire un moins 10, moins 20, par exemple.
29: Wow! Ça, t'en vends. C'est quelle compagnie aussi qui est en avance?
30: Ben, je dirais la compagnie qui me le met le plus de l'avant, c'est Samsung.
29: OK.
30: Ouais.
29: Viens-tu l'installer à la maison?
30: Tout le temps. C'est mieux. Ouais, ouais. Une télé terrasse, c'est assez pesant, là. Puis, t'installes ça toi-même, là, mal fixé.
29: Visse ça dans le mur, les fils d'un mur.
30: Ouais.
29: Les installateurs sont
30: malades. Ben, là, les fils d'un mur, à part un courant électrique, t'en as plus besoin parce que la télé terrasse est intelligente, il y a tout dedans. Fait que tu peux caster ton Bell, ton Vidéotron, ton TELUS directement dans TV. Fait que...
29: Exact.
30: Ouais.
29: Exactement. Exceptionnel. Merci beaucoup d'être passé. Peut-être.
30: Ben, j'ai des petites promos, par
29: promos,
30: exemple.
29: Promos, let's go
30: pour
29: show.
30: Pour les auditeurs de choix, là.
29: Oh,
30: Denon,
29: un spécial. Ont...
30: Exact. Fait que Denon vient de lancer leurs nouvelles enceintes, on en a parlé. Mais leur ancienne génération est encore disponible.
29: Ce que j'ai, c'est
30: oui,
29: encore
30: ce que
29: très, très...
30: Ça marche bien, là. Ben oui, technologiquement, oui, c'est pas désuet c'est du bon. Tout, là. Ça marche bon. Sur Wi-Fi,
29: moi, j'allais dans
30: réseau.
29: Le blanc. C'était que, hein.
30: 25 % off pour les auditeurs de choix sur les la série de noms qui vient d'être discontinuée. Fait que c'est trois parleurs, Home 150, 250, 350. Pour donner une idée aux auditeurs, le Home 350, qui est celui que t'as, Doom, au lieu de 899 avec 25 % off, il tombe à 674.
29: C'est une machine.
30: Et le modèle Home 250, qui est leur modèle stéréo, au lieu de 699, il tombe à 525.
29: Non, c'est une machine, là. Parce que juste une bête.
30: Ouais.
29: C'est une bête, et c'est ce qui est intéressant, c'est que ça joue tout autour. Le bloc que j'ai, le rectangle, il y a des speakers autour. T'sais, c'est pas un bloc avec deux speakers qui me regardent.
30: Non, non. C'est
29: du 360.
30: Il y a deux subs. Dans ton parleur, Doom, il y a deux subs.
29: Oui, c'est
30: deux
29: malade.
30: Deux mids, deux
29: je vous le dis. Non, c'est puis tout un deal pour vrai. Là.
30: Exact.
29: Il y a 174... personne à la maison qui va vous dire « Quoi? T'achètes du discontinué? » Oui, c'est du stock neuf.
30: Oui, flambé.
29: Mais c'est écœurant. C'est vraiment, vraiment beau. Et si vous voulez avec les nouvelles collections 2026, vous y allez dans le noir ou dans le gris, la nouvelle collection de noms que vous avez qui vient de sortir.
30: Exact.
29: Hey, merci beaucoup d'être passé.
30: Ça me fait plaisir, Doom.
29: Merci. Et on va se gâter, Dan. Hein? On
0: ben
29: a besoin.
0: Oui. Ben c'est...
29: Il faut quand on aime, il faut commencer à s'aimer. Et quand on s'aime, on peut donner de l'amour. Mais encore faut-il se faire plaisir, tu comprends?
30: Oui.
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0: Je vous rappelle l'indice Lane Hudson pour ta paire d'étiquettes pour aller voir le Canadien, section 108 d'un rouge. C'est Jean-Claude qui va te demander ça. T'écouteras Ouellet en direct. Je ne sais pas à quelle heure. Écrivez-moi pas pour me demander à quelle heure Jean-Claude le fait. J'en ai aucune idée. Puis on fait un autre finaliste également demain matin. C'est complètement malade. Merci à Rêve Sportif pour ça. On vous souhaite de passer une excellente journée. Pierre Couture s'en vient. Il y a toutes sortes d'histoires à vous conter. Jean-Claude, évidemment, sera là ce midi. La gang à DH. Puis Carbo. Carbo, le jeudi, est toujours électrique. Pas auto-électrique. Carbo est électrique. Et c'est Jean-Francis. Jean-Francis et Louis qui vont vous animer ça comme eux seuls savent le faire à partir de 7h ce soir. Et on finit ça avec le last call parce qu'on veut finir ça de façon intelligente. On vous souhaite de passer une excellente journée. Bye-bye.
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18: Le Canadien a perdu le premier match de sa série de deuxième tour face aux Sabres. La troupe de Lindy Ruff débordait de confiance, solide en échec avant, en plus de profiter d'un CH beaucoup plus mou défensivement que ce qu'on avait vu au premier tour contre le Lightning. La peste Zach Benson a été sensationnelle pour Buffalo, récoltant deux passes sur des magnifiques pièces de jeu. Victoire de 4-2 pour les Sabres. On remet ça demain soir encore du côté de Buffalo. Dans la Ligue continentale d'hockey hier en Russie, on a un duel de série entre deux entraîneurs québécois, Guy Boucher et Bob Hartley. Une série complètement folle qui s'est rendue jusqu'au match numéro 7 avec une deuxième période de prolongation entre le Locomotive et l'Avant-Garde. C'est finalement Bob Hartley et le Locomotive qui auront eu le dernier mot, grâce à un but de Maxime Berioskin. Encore une fois, Bob Hartley gagne. Un vrai. Dans la LHGMQ, c'est le début de la finale pour le trophée Gilles Courteau ce soir. Les Wildcats contre les Saguenayens, ça débutera à 19h.
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10: Ouais, 10h02. Bienvenue à Couture dans le mid. Les deux prochaines heures, 7 mai 2026. Oui, ça va vite. Parce que la guerre est terminée avec l'Iran. Il semble que les marchés boursiers ont peut-être donné leur réponse. Et on va avoir peut-être des réponses à nos questionnements. Là. On dit que l'Iran étudie. Et je ne sais pas si tu as vu, Nick, ça va?
11: Oui, ça va très bien.
10: Tu as le grand patron de Maersk. Maersk, c'est un plus gros transporteur de fret maritime au monde. Là. Une compagnie...
11: qui est des bateaux, là. De transport.
10: Oui, eux autres sont partout. Ils sont partout sur la planète. Puis eux autres, ils ont confirmé lundi. Il y a un bateau de Maersk rempli à ras-bord, qui a traversé le détroit d'Ormuz, escorté par les Américains. Puis eux autres, c'était vraiment une opération. Eux autres, ils étaient très, très nerveux, là, les compagnies d'assurance et tout, et tout, et tout. Tout a été beau.
11: Tout est correct maintenant.
10: Ouais, c'est parce que là, la marine américaine fait passer les bateaux. Donc, on est rendu là. C'est pour, ça que là, il y en a qui disent, ben oui, mais les marchés boursiers, les autres disent, c'est fini, là, cette guerre-là. Là, on passe à autre chose. Vous avez vu aussi. Les marchés ont explosé hier, puis aujourd'hui, c'est un... Bon, on digère tout ça, mais on va voir. Et on dit qu'on a une négociation éventuelle. On pourrait arriver. Il y a une feuille de route de 14 points entre l'Iran et les États-Unis. Pas l'air facile de négocier avec l'Iran. On ne sait plus qui négocie non plus. Là. T'as les gardiens de la révolution d'un bord, t'es les politicos de l'autre bord. Je sais pas si tout le monde se parle. Fait que voilà, on est là-dedans aussi beaucoup. Météo, là, je regarde, 8 degrés aujourd'hui. Ça sera pas évident, des précipitations. Bon, ça, jusqu'à 16 heures, ça va être comme ça, c'est gris.
11: Ouais.
10: Puis c'est pas chaud, là.
11: Ben non, c'est baisse.
10: Hein?
11: On est 2 semaines en retard, Pierre. On est comme fin avril. Là.
10: Cette nuit, il va faire 4
11: c'est
10: degrés.
11: Même. 4, c'est même.
10: 4 degrés, Nick. Fait que tes canas, là.
11: Ouais, là, range tes canas.
10: Ouais, les canas,
11: Sors pas ça.
10: Non, non, ils poussent dans le salon, là. On a un pied et demi, là, ça pousse tranquillement.
11: Veux-tu que je te raconte les canas chez nous, qui s'occupe de ça?
10: Ah?
11: C'est pas moi.
10: OK, c'est bon. Non, mais parce que moi, ma blonde, elle me porte mes canas, mais elle dit, arrange-toi avec ça, pareil.
11: Ah, OK.
10: Fait qu'elle est venue me porter mes canas.
11: Bon.
10: Là, tranquillement, ça monte dans le salon. Mais.
11: Fun.
10: Écoute, je suis allé chez des gens fin février, début mars. Eux autres, le canot est parti.
11: Non, là, c'est parce qu'ils vont geler, là.
10: Non, ils étaient partis dans la maison.
11: Là. OK, dans la maison.
10: Eux autres partent pas ça à fin mars. Là,
11: je comprends.
10: Ils partent ça à fin février.
11: Oui.
10: Des vrais experts canas, là. On m'a averti, si tu veux que tes canas fleurissent. Faut que ça parte à fin février.
11: Bon.
10: Fait que je t'avertis. Voilà.

0: Très, très heureux d'apprendre ça.
1: Moi, vendredi, demain, on dit que c'est le retour du soleil, tranquillement, 11 degrés. Puis samedi, il va faire beau, 16 degrés. Fait qu'on va descendre au chalet. Hein? On va aller en profiter. C'est comme ça que ça marche. Là, je regarde. As-tu vu l'histoire de Jean-François Posé?
0: Non.
1: L'ex des Cowboys Fringants.
0: Ouais, ben, en fait, c'est l'auteur-compositeur des Cowboys Fringants, Jean-François Posé.
1: Bon, lui, il sort contre les groupes hommages aux Cowboys Fringants.
0: Ben, voyons donc.
1: Parce qu'il dit, notamment, je sais pas trop, là, en France, il y a des groupes hommages aux Cowboys Fringants, puis qui partent en tournée.
0: Oui.
1: Là, il dit, ça commence à faire les bandes hommages qui pompent le fric à même nos chansons sans rien nous demander.
0: Ben oui, mais c'est parce que pendant ce temps-là, tu vends des albums?
1: Ben, un, deux, toutes les royautés sur Spotify, parce que le monde écoute encore.
0: Ça revient aux Cowboys Fringants directement.
1: Ce qui fait le succès populaire d'un groupe, puis là, on peut remonter à très loin, là, québécois, américain, n'importe quoi, c'est quand la société s'approprie ton œuvre puis en font ce qu'ils veulent avec.
0: Ben, je suis d'accord avec toi. Puis j'ai toujours été contre, moi, l'espèce de je sais pas comment dire ça, de mettre des barrières ou un cadre trop rigide sur la diffusion de la musique. Tu sais, avant même que Spotify existe, puis tu sais, quand est arrivé les MP3,
1: ouais.
0: J'étais le premier, puis j'en écris des tunes, je comprends l'enjeu de l'argent, sauf que j'ai toujours été pour que la musique soit diffusée à plein régime parce que ça permet justement à plus de monde de la consommer. Mais c'est parce que les Cowboys Fringants en font plus de show, là.
1: Et c'est Napster, hein?
0: C'était Napster à l'époque, ouais.
1: Il y avait Napster, puis il y a plein de bandes qui se sont battus contre ça, puis finalement, on s'est aperçu que c'est ce qui a fait la popularité de, mettons, Metallica.
0: Ouais, entre autres.
1: Parce que les gars de Metallica, ils voulaient pas que Napster prenne leur MP3 puis qu'ils diffusent ça. Mais c'est le peuple qui s'approprie ton œuvre. Là, lui, dans le fond, ce qu'il dit, c'est que faites vos propres tunes. Mais c'est parce que si tu veux plus qu'on en parle des Cowboys Fringants, on n'en parlera plus, là.
0: Mais c'est. Je comprends pas parce que j'ai déjà vu. Je connais des gens qui ont déjà pris une bière avec Jean-François Posé dans des bars de Québec où il y a des chansonniers ou des duos qui jouent de la musique live et qui vont prendre le temps même de jouer une chanson des Cowboys parce qu'il est là.
1: Devant lui, ouais.
0: J'ai jamais entendu parler qu'il se plaignait, là.
1: Moi, je pense que c'est plus la tournée, là. C'est parce que
0: une tournée.
1: Ouais, mais c'est un band qui fait une tournée hommage aux Cowboys Fringants.
0: Mais les vrais Cowboys en font plus.
1: Ben oui, c'est ça. Mais moi, selon moi, il devrait repartir les Cowboys Fringants.
0: Ben, il le fera pas.
1: Ben pourquoi?
0: Parce que le chanteur, l'âme du band est.
1: Ben oui, mais amène un nouveau chanteur.
0: Non, je pense pas qu'ils vont aller là.
1: Journey est rendu avec un autre chanteur, puis ouais. Il y a des bands, là. Il y a d'autres chanteurs.
0: Moi, je. Non, mais tu sais, Posé, il a sorti un album solo, il fait de la tournée au Québec. Il va probablement réussir à en faire en France.
1: Ah oui, mais lui, sa carrière.
0: Il est où le problème?
1: Son cash est fait, là, d'après moi.
0: Oh là là. Ça, c'est chiolage d'artistes québécois. Pour les maudites redevances.
1: Ouais, là, c'est peut-être ça, là. Parce que je sais qu'il y a des bandes hommages, mettons à Bob Bissonnette ou à Metallica.
0: Ouais.
1: Je sais qu'ils payent une certaine redevance pour les tunes, mais encore là, tu joues une tune un soir, là. Tu veux dire, tu fais 15 tunes d'un band. Il veut peut-être ça, il veut peut-être de l'argent aussi, là. C'est peut-être ça qu'il dit, là. Dans le fond, il veut que les gens payent leur dû aux Cowboys Fringants. C'est pas.
0: Tu sais, parfois, il y a des bandes d'hommage. Je vais donner un exemple. Là, je vais dire un nom de même, Metallica. C'est oui. Alcoholica, qui est un band d'hommage très connu.
1: Et puis roule, eux autres. Là.
0: Qui, même le groupe d'origine va donner sa bénédiction. On va dire, oh, oui, ce band-là, ils sont vraiment bons.
1: Mais ils profitent de ça, eux autres, parce qu'après ça, là, leur musique, elle circule. Donc, les royautés, parce que chaque fois qu'une toune des Cowboys Fringants qui passent à la radio, ils touchent une cote, eux autres, là, les Cowboys Fringants. Après ça, t'as tout ce qui est Spotify, tout ce qui est l'environnement, la merch, les albums. Les Cowboys Fringants touchent de l'argent, là. Je veux dire, il y a des royautés versées aux Cowboys Fringants.
0: Ben oui.
1: T'as intérêt à garder le mythe.
0: Mais tu sais que, normalement, selon la règle au Québec de la SOCAN, pour ceux qui connaissent pas ça, la SOCAN est un organisme qui ramasse de l'argent dans les restaurants, les bars, partout où t'entends de la musique.
1: Oui,
0: là,
1: oui,
0: publiquement, faut que tu payes une cote à la SOCAN qui, eux, vont redistribuer cet argent-là.
1: Mais toi, tu vas chez Jean Coutu, puis ils jouent une toune d'un artiste, là, ben, les autres, ils ont
0: en théorie, ils payent leur licence.
1: Souvent, c'est Stingray, puis Stingray paye des redevances.
0: Ah, ben oui, je sais, tout à fait. Les stations de radio payent.
1: Oui.
0: Des redevances à la SOCAN qui, eux, vont redistribuer l'argent aux artistes en fonction des pourcentages de droits d'auteur, entre autres.
1: Des chèques, des fois, là.
0: Ouais, ben là, moi, ça joue moins. Fait que mon dernier chèque était 2,19, là. Je sais pas ce que je vais faire avec ça. Mais Radio Satellite était très payante.
1: Ben oui.
0: Toujours est-il que, mettons, un band se produit dans un bar, le bar paye sa licence à la SOCAN. En théorie, à moins que ça ait changé, là, le band devrait faire une liste de toutes les chansons qu'ils ont jouées, puis envoyer ça à la SOCAN, puis payer une partie.
1: Ben oui,
0: là.
1: Ben oui.
0: Sauf qu'à un moment donné, ça finit plus. Là.
1: Ben lui, d'après moi, la ristourne n'est pas assez bonne, selon lui. Puis c'est en Europe, c'est pas au Canada, là. C'est en Europe. Et les Cowboys ont été très populaires en Europe. Regarde à suivre l'histoire, juste pour... Je sais pas s'il est frustré parce qu'il touche pas assez d'argent, c'est peut-être
0: Nick, toi aussi, tu fais en payer des redevances, le chansonnier. Tu fais ton pain puis ton beurre sur le dos des pauvres artistes.
1: Ah, ouais, c'est ça.
0: Oh, oui, c'est ça.
1: Exactement. Mm-hmm. Donc, à suivre cette histoire-là, qui fait beaucoup chaser. Bon, là, Benoît Charrette, ça, c'est le ministre des Transports. Lui, il dit que le tramway, c'est fait. T'sais, on peut plus reculer. Il peut plus reculer. On n'a même pas idée comment ça va coûter, OK? Ça, c'est Tikaï qui s'achète une maison. Puis qui sait pas comment ça va coûter, mais il dit, je peux plus reculer, là, je l'achète la maison. Ouais, mais comment tu vas payer? Je sais pas, mais je vais l'acheter pareil. Voyez-vous dans quelle logique on est, là? On part des projets. Quoi, là? On dit 7,6 milliards. Ça, c'est là un an et demi. Là, on va dire, parce que le vrai coût va être connu au mois de juin prochain. Si on arrive avec une facture de 12 milliards, ça, il y a personne qui nous parle de ça, là.
0: Non, on n'est pas là, là.
1: L'acceptabilité sociale de ce projet-là, 12 milliards. Ah, non, on n'en parle plus de ça. C'est fait. C'est fait.
0: On se sert de la phrase suivante. Non, ça prend du courage politique.
1: Ah, ouais, c'est ça. C'est ça. Mais moi, je regarde la facture qui va venir avec, là. Puis, je suis pas convaincu. By the way, Benoît Charrette, lui, dans 6 mois, il est plus là.
0: En effet.
1: Il va avoir des élections au mois d'octobre, là. La CAQ sera plus là. Et Benoît Charrette sera plus ministre des Transports. Ça va être peut-être un gouvernement minoritaire. Et, il y aura des décisions à prendre par ce gouvernement-là. Éventuellement, hôpitaux, écoles, toutes les infrastructures au Québec. Regarde, tu vois, là, c'est les municipalités qui braillent, là. Les municipalités qui dépensent l'argent comme s'il n'y avait pas de lendemain, là. Les municipalités face à un mur de plusieurs dizaines de milliards de dollars. Fait que là, ils demandent de l'argent au gouvernement. Le projet de tramway, c'est pas de l'argent pour, justement, là, les municipalités, ça. Hey, on va enlever de l'argent aux municipalités, là. On parle peut-être d'une part provinciale à 5 milliards. Part fédérale à 5 milliards, puis le reste, ça va être la caisse de dépôt. Si on a un projet de 12 puis 13 milliards, puis la municipalité de Québec, Ville de Québec, elle va être topée à 750 millions.
0: Oui.
1: Donc, c'est beaucoup de cash, là.
0: Mais ça.
1: Qu'on va enlever à d'autres municipalités éventuellement. Fait que j'ai hâte de voir. Benoît Charest, ça, c'est le gars, on nous dit, où gérer les consignes, hein. Ça, c'est le gars des consignes.
0: Ah, c'est lui, ça?
1: Ah oui, Consignes Québec, c'est lui, ça. Le fiasco là, des consignes, là, c'est ce gars-là. Là.
0: Ah, les canettes. Ah oui, oui, le bureau de canettes.
1: Ce gars-là va nous dire que le projet de tramway, ça va être un succès sur toute la ligne. Là. Non, c'est correct.
0: Oui,
1: là. Mais... Correct. Là. Je comprends que les lunettes Gucci, là, ils ont fait effet, là, mais il y a une limite. Là.
0: Ça va être payant tantôt de travailler au bureau de canettes.
1: Ouais, ben écoute, à 20$, 22$ de l'heure.
0: Là, pour en ce moment, c'est 20$ de l'heure, je pense.
1: Moi, d'après moi, Benoît Charrette va aller travailler pour les canettes en octobre prochain.
0: Tu penses?
1: Ben, je sais pas.
0: Il va s'en bien aller.
1: Ils s'en vont où, ces politicos-là? Ouais,
0: ils vont
1: battre.
0: Se trouver une job, inquiète-toi pas.
1: Il va avoir un fonds de transition, là. Il va avoir un beau montant d'argent. Tu vois que la descente va être pas mal. Écoutez votre monde. Et en passant, les gens de Québec, ils n'en veulent pas de tramway. Vous allez l'enfourcher dans... Comment? Dans le plus profond du...
0: Oui, ben dans le profond du tunnel.
1: Oui, c'est ça. Le tunnel, ça, j'ai hâte de voir ça aussi. Ça, c'est j'ai hâte de voir les appels d'offres, parce que là, les consortiums travaillent là-dessus. Il y a des consortiums qui ont été nommés. Eux autres travaillent sur les coûts de ce tunnel-là, entre autres, et du reste du parcours. Là, je pense que ça va être le tramway le plus dispendieux de la planète. On va avoir ce privilège-là là, d'inaugurer un tramway qui va avoir coûté une fortune. Je sais pas si tu as vu, à Washington, ils viennent d'enlever le tramway. Là. Il y avait un projet de tramway qui n'avait pas coûté 12 milliards, 13 milliards, mais on l'a enlevé parce qu'il n'était pas utilisé. Les gens ne gagnaient pas d'efficacité. Va à 20 km/h, 30 km/h à peu près. Donc, j'ai hâte de voir la suite des choses.
0: Ouais, ça 20 km/h.
1: Ouais.
0: Mais tu gagneras pas. Il n'y aura pas de. Bruno Marchand l'a dit dans un média, je ne me rappelle plus où il disait ben oui, il n'y a pas vraiment nécessairement de gain de temps. Par contre, il y a un gain de fréquence, ça veut dire qu'il passe plus souvent. Puis, il y a un gain de confort, Pierre.
1: Ah ouais, le confort. Avec les sans-abri couchés dans le fond des.
0: Des wagons.
1: Ouais. Parce que ça aussi, hein, beaucoup d'insécurité là, de plus en plus dans les projets de ce genre-là.
0: Tu n'iras pas plus vite, mais tu vas être bien.
1: As-tu pris l'autobus articulé dans les dernières années?
0: Oui, ben en 2017.
1: OK, c'est
0: pourquoi?
1: Ça.
0: Pourquoi?
1: Moi, je l'ai pris récemment. Là.
0: OK.
1: La 801.
0: Moi?
1: Je te disais, des fois, se ramasser en arrière tout seul, là, c'est pas trippant. Là.
0: J'imagine.
1: Non, c'est drôle de monde. Là.
0: J'ai hâte de voir. C'est ça. Tu n'iras pas plus vite, mais tu vas être bien.
1: Tu vas être bien.
0: Tu vas être très bien.
1: Tu vas être à la maison. Mais honnêtement, ce projet-là, on est en 2026. doit voir le jour 2033, qu'on nous disait. Ce projet-là, on a commencé à en parler en 2018. Régis Labeaume. 2018, 2026, ça fait quoi? Ça fait 8 ans de ça? Il n'y a rien de fait encore. Il n'y a pas d'entente.
0: Il n'y a pas plus d'argent fédéral dans le projet. Puis d'après moi, le prochain gouvernement va arriver avec les chiffres, va dire ça ne le fera pas.
1: Bien, surtout que l'enveloppe dédiée au transport structurant pour les 10 prochaines années du fédéral, ça va être 5,5, 6 milliards pour tout le Québec au complet, Nick, sur 10 ans. Le projet de tramway viendrait gober la part fédérale, à peu près quoi, 4,5, 5 milliards, parce qu'on ne parle plus d'un projet à 7,6 milliards. Là. Quand tu parles avec des firmes d'ingénierie qui travaillent, là, actuellement, ils sont en train de lever des carottes là, pour le tunnel,
0: oui, oui.
1: Là, le tunnel entre le Grand Théâtre et la Haute-Ville de Basseville. Parce que le projet de tramway, le tramway n'est pas capable de passer dans les rues.
0: Mais comment on va faire pour monter là?
1: Ben, c'est, on va creuser en dessous.
0: Oui, mais je veux dire, t'as un dénivelé quand même.
1: Ben oui, t'as un dénivelé. Mais c'est pour ça qu'ils font un dénivelé. Parce que le, si tu passes le tramway dans les rues de Québec, dans Haute-Ville, Basseville...
0: Ben, il passe pas.
1: Il est pas capable de monter.
0: Ben non.
1: Technologie complètement désuète. Vois-tu, là, on est là aussi, là. On est complètement débiles, là, dans nos affaires, là. Puis là, ce tunnel-là va coûter 4 milliards, 5 milliards.
0: C'est épouvantable.
1: Ça va être le Waterloo, là. Ça va être le trou, le puits sans fond. Mais ça, on va... Fait que Charrette, il a beau dire ce qu'il veut... Mais que la facture arrive à 12 par 13 milliards, il sera même plus là.
0: Ils sont plus là.
1: Fait que lui, il va avoir passé la merde au prochain gouvernement en disant « Organisez-vous. »
0: Il paraît qu'on peut plus reculer.
1: Ah ouais,
0: ça, c'est ça. La phrase.
1: Ça, j'ai entendu ça.
0: La
1: hein.
0: phrase.
1: La bombe disait ça aussi. On peut plus reculer. Et jamais, la bombe n'a jamais vu le projet aller de l'avant sous son administration. Non, non, c'est, je vous le dis, c'est un projet complètement débile. Puis, les commerçants ont appris hier qu'on allait de l'avant avec on commençait à creuser dans le tunnel. Quoi, 50?
0: Ouais, là,
1: on a mis 55 millions là-dedans, là, une enveloppe.
0: Ouais.
1: Hey, 55 millions, c'est un
0: projet.
1: C'est
0: une exploration, là.
1: D'après moi, le tunnel va coûter peut-être 4 à 5 milliards. 55 millions, c'est rien, là.
0: Moi, je pense qu'on va voir si on est capable de creuser là.
1: Ben, c'est ça qui. Ben,
0: c'est exactement
1: les firmes ont demandé de l'argent pour aller là.
0: Ben, c'est ça. Les autres, on est-tu capable de faire ça?
1: Ben, là, on regarde ça, les firmes, et. Ben, je comprends, on va y aller. Ça va coûter 5 milliards. Juste pour le tunnel. C'est ça qui va arriver.
0: Mais là,
1: là.
0: Les résidents et les commerçants qui se réveillent, là, qui font hein?
1: Ah, ben là.
0: Un tunnel, on va creuser ici.
1: Ça, c'est
0: allô?
1: C'est la pièce de théâtre, là. Là, t'as tout ce monde-là qui ont voté pour Marchand. Pis,
0: t'es pas au courant?
1: Ben oui, ils étaient au courant.
0: Ah.
1: Mais là, ce qu'ils veulent, l'argent, peut-être. Peut-être ça, là. Là, on est en train de négocier. Hey, 30 000 piastres par année là, pour toute la merde. Moi, mon commerce va fermer. Ah, peut-être qu'on pourrait avoir un petit montant d'argent supplémentaire, peut-être. C'est tout ça? On va t'assuivre. Puis l'autre chose que Stéphane Lachance nous a dit. C'est que les travaux qui devaient aller de l'avant entre Grand Théâtre et c'est quoi? C'est
0: le Hollande, ça?
1: Quartier Saint-Sacrement, c'est ça, ouais. Hollande. Ben, ça serait reporté à l'an prochain seulement. Parce que là, tu vois-tu comment c'est improvisé?
0: Tout à fait.
1: Complètement improvisé. Ça pousse qui s'en va. C'est la napkin à tous les jours. Là, ils nous annoncent qu'ils devancent d'un an le trou en dessous. Non, c'est parce qu'ils veulent l'argent. Les consortiums ont besoin d'argent pour aller sonder en dessous.
0: C'est ça. On construit le train en plein sur les rails.
1: Ouais, c'est ça. On construit l'avion
0: en vol.
1: Ouais.
0: Et là, on construit le train rail par rail.
1: Voilà, t'sais? voilà. Bon, les épiceries gérées par l'État. D'ailleurs, à 10h40, on va avoir Gabriel Giguère. Lui, c'est un économiste. Il va venir nous parler de est-ce que c'est une bonne idée que le gouvernement gère des épiceries? Et où partout ça a été expérimenté en passant dans un régime capitaliste, là. Quand c'est socialiste ou communiste, à Cuba, il y a des épiceries gérées par le gouvernement. Ils donnent des coupons de bouffe à tous les jours, Nick. Fait que tu fais la file pour ton lait, t'as une ration de lait. Tu fais la file le matin pour un coupon pour avoir ton litre de lait. Après ça, tu fais la file pour avoir un pain. Un pain. Hier, on a parlé avec le food professeur. Il dit que c'est un fiasco.
0: Ben oui, ben oui.
1: Allez là, essayez-le. Vous allez voir. Vous allez voir que c'est un fiasco partout. Et on va en parler parce que là... Écoute, c'est une fausse solution, selon l'Institut économique de Montréal. Ça, faire ça, là, c'est vraiment, vraiment au bout du bout. Et on va pomper du cash là-dedans comme on n'a jamais pompé. Et on va être déficitaire.
0: Moi, je veux pas avoir des coupons, Pierre, pour aller chercher mes patates, mon blé d'Inde, puis mon steak pour faire mon pâté chinois.
1: Mais c'est ça qui va arriver, là. Ils vont rationner le monde. On s'en va vers ça, là. Ça a certains partis politiques. Là, c'est quoi? C'est le NPD?
0: Ouais, ça va être correct. Là.
1: Les autres, il reste combien de députés du NPD au Canada? Il y a Boulris.
0: Ils sont pas 6.
1: Le plus à gauche, gauchiste, communiste, il a décidé que ça en allait à QS. Donc, c'est des idées qui reviennent. Puis là, vous le voyez, le maire de New York, Mandani, là, il y a du problème. Les riches en vont. Là. Les riches ont décidé qu'ils quittaient New York, mais lui, il veut faire aussi des épiceries de rue. Donc, ça va être...
0: Son set.
1: Ouais, ça va être à suivre, cette histoire-là. On va en parler à 10h40. Et l'autre chose qui me fait beaucoup rire, c'est Mme Duranceau. Hier, elle a dit que les fonctionnaires qu'on va ramener au bureau, on va les ramener au bureau pour apprendre à se comporter comme il faut. Ça, c'est drôle en tabarouette. Donc, les fonctionnaires disent, ben on n'est pas des ados, là. Je veux dire, on est capable de se gérer. Elle a dit à 3 jours semaine, c'est pas beaucoup, là. Arrêtez de brailler, c'est pas la fin du monde. Vous êtes encore 2 jours en télétravail, donc 3 jours en présentiel, c'est pas pire. Donc, elle, quand même, elle leur a dit, il faut apprendre à se comporter comme il faut,
0: ben
1: notamment
0: oui.
1: avec les collègues de travail.
0: Mais ça veut dire qu'en télétravail, ça travaillait moins bien?
1: Ben, c'est parce que t'as pas d'interaction avec tes collègues.
0: OK.
1: Donc là, une fois que t'es en présentiel avec tes collègues, ben là, tu peux voir l'interaction.
0: Oui, mais tous ceux qui sont en télétravail disent non, bien plus efficace
1: ben
0: en télétravail.
1: Ben oui, t'as-tu vu la qualité des services se détériorer dans les dernières années au niveau gouvernemental? Mais c'est quoi ça? Elle t'appelle à Revenu Canada ou Revenu Québec, puis là, tu te fais attendre 20 minutes, puis le gars est tout mêlé.
0: Mais au niveau fédéral, c'est l'enfer.
1: Ah non, mais attends, Revenu Québec, Moutou, là, j'ai eu mes. Avec ma compagnie, elle m'a donné
0: ça a été tough.
1: J'avais mis des taxes à une place, puis là, fallait que je le mette à l'autre. Il fallait que je repaye mes taxes 2 fois. Ma comptable a dit paye-le parce que tu vas avoir
0: une pénalité.
1: Ben, une pénalité, puis deux, écoute, ça s'est réglé 2 ans après.
0: Ouais.
1: 2 ans, Nick. Finalement, ils m'ont reconnu. Ils ont dit ben oui, tu avais payé tout de suite. Quand tu as vu que tu as fait ton erreur, tu as payé tout de suite tes taxes dans la bonne case.
0: Bon.
1: Parce que j'étais travailleur autonome, puis après ça, tu t'incorpores, puis là, c'est une autre façon. C'était même pas le même département. Hey, j'avais appelé, j'avais parlé avec quelqu'un, il a dit moi, on règle ça. 2 ans après, c'était pas réglé.
0: Très compliqué.
1: Il a fallu que je mette mon comptable là-dedans, puis tout. Mais ça a été, écoute, pain in the ass, là. Pour une petite affaire bien simple. Bien simple.
0: Imagine.
1: Là. Non, mais écoute, là, fait que là, c'est avec du monde qui était même pas au bureau. Là. Je parlais avec du monde de Revenu Québec, ils sont pas là.
0: Ben non, ils sont chez eux.
1: Ben, ils étaient pas là. Clairement, là.
0: Ça a l'air que ça travaillait mieux d'aller travailler.
1: Mais le gars était pas là non plus, là. De toute évidence, là. Pas là du tout. Elle a dit, ben, on va leur apprendre à se comporter comme il faut.
0: OK.
1: Va t'as suivre, cette histoire-là. Bon.
0: Des petits codes d'éthique.
1: Voilà. Notre invité. Gros projet dans le coin de Montchâtel-Deschâtel. Ça, c'est au nord de Québec. Ben, c'est la ville de Québec, mais c'est dans le coin Val-Bélair, mais plus du côté du golfe Floride, dans ce coin-là. Il y a un gros projet immobilier qui doit voir le jour. Boulevard des Cimes. Puis là, tu as des citoyens qui capotent parce que là, on va rentrer quasiment 300 nouveaux logements.
0: OK. Oh.
1: Déjà, où là, tu as un boulevard des Cimes qui est pas mal engorgé au niveau du trafic. Et il va y avoir des consultations publiques. Pour en parler, Geneviève Cournoyer, porte-parole du groupe de citoyens du quartier Deschâtel. Comment allez-vous?
2: Oui, bonjour. Ça va très bien, vous aussi?
1: Oui, ça va bien. Là, c'est quand même gros comme projet et la ville semble vouloir aller très vite hein, pour faire avaliser ça.
2: Oui, bien, tout à fait. Là, c'est peut-être en petite introduction. Je ne sais pas si tout le monde connaît ça, la loi 31. Moi, personnellement, j'avais vraiment pas vraiment lu la
1: loi. C'est nouveau, hein? Ben oui, c'est nouveau, ça.
2: Oui, c'est ça. C'est en 2024 là, que ça a été... Ça a été mis de l'avant. Donc, ce qu'il faut comprendre, là, c'est peut-être juste en petite introduction, c'est que ça donne aux municipalités là, un pouvoir exceptionnel pour venir accélérer la construction de logements. Puis on le sait, là, on est dans un contexte de besoin d'habitation. Puis le but, c'est vraiment de venir accélérer la construction. Puis on comprend tout ça. Puis retenez aussi qu'il y a certains critères là, pour se qualifier ce que les élus appellent la PL 31, donc le projet de loi 31. Donc, entre autres, là, le nombre d'habitants, le taux d'occupation, qui, bon, c'est assez quantitatif de ce côté-là.
1: Ouais, exact.
2: Mais après ça, il y a d'autres critères. Là. Tu sais, c'est-tu dans le périmètre urbain? Il faut pas que ça soit situé à un endroit où il y a des contraintes particulières comme glissement de terrain, la sécurité publique, etc. Puis on dit aussi là, dans le projet de loi, mais je vous dirais que c'est assez large et arbitraire, là, les règles qui sont mises là-dedans. Le projet doit aussi demeurer harmonieux là, avec des bâtiments distinctifs et compatibles avec le secteur. Donc, c'est jusque-là, tout va bien. La raison pourquoi nous, on se mobilise, bien, vous l'avez dit tantôt, on a déjà un endroit qui est très congestionné. Pour vous donner une idée, là, le boulevard des Cimes, là, c'est environ... on appelle ça le boulevard des Cimes, mais je voudrais c'est plus une rue. Il y a 150 maisons là, présentement sur cette rue-là. Puis là, on va aller mettre un projet de 300 logements. On a de la misère hein, au Québec, même plus à Québec, je dirais, avec le gros bon sens des fois. Puis là, on passe d'un bois abandonné à des tours à condos de 300 logements. Dans un secteur, comme vous avez dit, on a déjà des préoccupations. On parle vraiment de circulation qui est problématique, sécurité pour nos enfants. Puis je vous dirais, avec ce qui est arrivé à Beauport cette semaine, ça ravivait un petit peu nos inquiétudes. Il y a des corridors scolaires, il y a déjà beaucoup de... de problématiques par rapport à ça pour des corridors qui ne sont pas adaptés. Là. Si je prends par exemple.
1: Ben, ça sert de transition. Le boulevard des Cimes, dans le fond, tu peux aller chercher l'autoroute, c'est quoi, c'est Henri IV, là?
2: Henri IV, exactement. Puis le boulevard de l'Ormière. Puis, tu sais, je vous dirais, c'est déjà très problématique. Là. Des fois, ça peut prendre jusqu'à 4 lumières pour tourner à gauche là, sur l'Ormière. Puis, ce qui est arrivé, c'est que la ville, elle pourra pas l'élargir, le boulevard l'Ormière, parce que tous les nouveaux condos qu'ils ont mis, mais ils les ont mis sur le bord du trottoir. Fait que, tu sais, on se ramasse un petit peu avec une problématique où est-ce que, bon, il y a peut-être une vision holistique à se donner de tout ça. Puis, tu sais, nous, on est vraiment pas contre le développement. Là,
1: mais vous êtes contre un peu de la façon dont on veut le faire. Là, il y a une rencontre de privé avec la ville le 11 mai.
2: Lundi, ouais, exactement.
1: Et vous allez vous faire entendre, mais craignez-vous encore d'être devant le fait accompli? On entend ce que vous dites, mais la décision est prise.
2: Oui, ben c'est comme ça qu'on sent. Puis, tu sais, je vous dirais, toutes les gens qui ont parlé, on a dit que ce soit en porte-à-porte, on est allé faire du porte-à-porte hier avec les enfants. On a parti le groupe, on a parti la pétition. Puis, tout ce que les gens nous disent, là, dans le fond, c'est « Hey, on s'attendait à du développement. Là. C'est normal en 2026 qu'un terrain vague se fasse développer. Là. Tu sais, je veux dire, les gens veulent ça, veulent l'accès à la propriété, tout ça. Mais c'est le gros bon sens qui manque là-dedans. Puis, c'est le manque de vraiment de consultation avec les citoyens parce que la loi 31, dans le fond, enlève le besoin par un référendum avec les citoyens. Donc, on est vraiment mis devant le fait accompli. Mais je peux quand même vous dire que moi, ça me rend vraiment fière, là, honnêtement, de voir que les gens ont encore une colonne vertébrale, les gens se mobilisent, ils nous disent « OK, comment je peux aider? » Puis, tu sais, même si on le sait que peut-être au bout du compte, ça va être un coup d'épée dans l'eau, ben je pense que c'est important de supporter autant la cause que le symbole de faire ça, parce que ça n'a pas de bon sens dans le secteur. Là. C'est, il y a beaucoup de projets, il y a le TRIA à côté à Loretteville, à 1 kilomètre de là, un autre 250 logements, il n'est même pas livré encore, là. Donc,
1: ça va amener beaucoup de trafic dans le quartier. Avez-vous jasé avec votre conseillère municipale? Puis il y a eu des élections là, récemment. Les autres disaient quoi là-dessus?
2: Oui.
1: C'est-tu l'équipe à Bruno Marchand qui a été élue dans votre dans votre district?
2: Oui.
1: Puis ils disaient quoi, les autres, qu'ils allaient écouter, puis qu'ils allaient y aller tranquillement, puis on allait faire ça en harmonisation avec l'environnement?
2: Exactement. Puis que, tu sais, de toute façon, il n'y a pas de projet qui n'a pas de bon sens, qui ne verront pas le jour, etc. Donc, je dirais qu'il y a quand même une perte de confiance, tu sais, puis aussi un manque de transparence là-dedans. Puis.
1: Oui, allez-y.
0: On se passe qu'on l'a perdu.
1: Bon, on va
2: Québec par rapport à ce projet-là.
1: Okay.
2: Puis le porte-parole du promoteur, dans le fond, il n'avait pas commenté le projet jusqu'à là. Il n'avait pas voulu commenter.
1: Ouais, là, c'est qui le promoteur? Parce qu'on semble dire, moi, j'ai Nova Construction, mais là, on dit que c'est des employés de Nova Construction. On semble vouloir pas nécessairement identifier un promoteur.
2: Ben oui, c'est ça. Là. Nous, on voyait, dans le fond, avec les recherches qu'on avait vues, c'était une compagnie à numéro.
1: Ouais.
2: Il y avait un lien avec Nova Construction. Puis le promoteur avait jamais voulu commenter depuis ça. Puis tu sais, moi, ça, je l'avais soulevé. J'ai reparlé à notre conseillère municipale cette semaine. Puis elle a avoué qu'ils ont un petit peu, ils ont peut-être un petit peu échappé dans la communication. Puis là, c'est là qu'ils sont venus recommenter sur l'article de lundi. Puis ce qu'on peut lire dans l'article, c'est que, tu sais, dans le fond, ce qu'ils nous disent, là, c'est on a tout regardé ça. Ça fait 3 ans qu'on travaille sur ce projet-là, fait que faites-nous confiance. Mais tu sais, c'est là que le questionnement se pose, parce que là, la loi 31, premièrement, est arrivée en 2024, ça fait même pas 3 ans qu'elle est là. Ce dossier-là, il se travaille. Puis tu sais, il y en a eu du développement en 3 ans. Là. Fait que tu sais, ces études-là, ils datent de quand? Tu sais, nous, on est inquiets vraiment pour nos enfants. Puis tu sais, présentement, là, on a parlé de circulation, mais il y en a d'autres problèmes. Tu sais, les infrastructures, il y a plein d'écoles autour. Je veux dire, Roger Contois qui est à côté, les enfants vont à l'école dans les roulottes, là. Fait qu'on va, tu sais, comment on va adresser ces problèmes-là de façon, tu sais.
1: Parce que ça va amener quand même, ça va amener de l'achalandage dans le quartier et surpopulation dans les écoles qui sont déjà loadées, là, comme on dit.
2: Ben, exactement. Puis, tu sais, là, je ne parlerai même pas des camps de jour, que c'est toute une saga, là. Mais, tu sais, il y a des problèmes, on va dire, je pense qu'il y a une vision holistique à se donner de ce projet-là. Puis, c'est correct, là, tu sais, qu'on veuille accélérer la construction. Tu sais, comme je vous dis, nous, on n'est pas contre le projet, là. Puis, toutes les gens qu'on
1: mais
2: a parlé.
1: Que tout se fasse dans l'harmonie aussi, là. Ça, on va trop vite.
2: Ben, le plus possible, tu sais. Puis là, ça va vite, puis c'est en effervescence. Puis là, ça développe aussi sur le boulevard Saint-Claude, ça développe à Chauveau, là, où il y a eu aussi une autre saga avec les milieux humides.
1: Ouais.
2: Il y a le TRIA qui est en développement, donc on sent vraiment la pression. Puis, tu sais, on se dit, ben qu'est-ce qui empêche là, de déboiser d'autres terrains pour venir construire des projets similaires sans qu'on voit venir? Tu sais, nous, c'est vraiment ça, c'est le dialogue qui n'est pas là. Puis c'est le fait que la loi 31, dans le fond, on donne les clés de la ville aux promoteurs, puis on dit, ben faites-nous un beau projet, puis développez-nous ça.
1: Donc, alors que les services ne suivent pas, là. C'est ça aussi qui va arriver, là. L'aqueduc, après ça, c'est tout la voirie, après ça, c'est les écoles qui vont être pleines. Ça va amener, comment on dit, de la densité. On veut densifier le territoire, mais on ne veut pas les problèmes qui viennent avec aussi.
2: Ben exactement. Puis, tu sais, je veux dire, quand on parle aux conseillers municipaux aussi, ils nous disent, ben il n'y a pas une semaine où il n'y a pas des citoyens plus âgés qui veulent du quartier, dans le fond, qui veulent des condos, qui demandent quand est-ce d'aller faire des condos. Nous, on veut vendre nos maisons. Puis là, tu sais, les autres, leur argument, c'est que ça, ben ça va générer des nouvelles maisons pour des nouveaux acheteurs. Tu sais, c'est des maisons à 800 000 dans le quartier. Là. Je veux dire, il n'y a pas de premiers acheteurs qui peuvent se payer ça. Tu sais, me semble, vous me dites, on va mettre 30-35 jumelés sur ce terrain-là, on va donner la chance à des premiers acheteurs. Il me semble qu'on fait un gros détour, là, tu sais, pour créer de la place aux nouveaux acheteurs puis développer le quartier, là. Tu sais, on mise un peu sur un jeu de domino qui est pas super bien adapté qui est pas du tout adapté au secteur, là. Quand on pourrait avoir des solutions qui sont plus pérennes, qui sont mieux adaptées, là. Tu sais, nous, c'est vraiment ça, là. Puis, je vous dirais, bon, on fait une pétition, là. C'est un peu symbolique. On est, je pense, maintenant, depuis ce matin, à 300 signatures, depuis qu'on l'a lancé lundi. Faut dire, on n'est pas un énorme quartier non plus, mais bon, on s'est mobilisé, on a fait du porte-à-porte, puis les gens ont embarqué.
1: Mais vous faites entendre. Les citoyens doivent se faire entendre quand il y a de l'opposition ou quand il n'y a pas un accord. Là, on comprend que c'est un peu une méthode bulldozer de la ville. De vous mettre devant un fait accompli puis dire fermez vos gueules puis ça va être comme ça.
2: Exact. Puis nous, c'est vraiment ça, comme je disais tantôt, c'est autant la cause que le symbole. Puis je pense que si on n'essaie rien, ben on n'aura rien, dans le fond. T'sais, des fois, les gens nous disent mais pourquoi vous faites ça? Ben, regarde, si on n'essaie pas, on n'aura rien. Puis j'espère qu'on va inspirer aussi d'autres gens à se tenir debout puis à s'affirmer quand on a des choses qui font pas de sens. Parce que je veux dire, comme vous et moi, on paye nos taxes, je veux dire, ça nous coûte cher, on travaille
1: pas. Mais ça n'a pas l'air, ils n'ont pas l'air préoccupés par ça, les gens qui payent des taxes. Ils en veulent plus, eux autres, parce qu'ils veulent dépenser plus aussi.
2: Ben c'est ça, tu sais, fait que c'est sûr que nous là-dedans on se sent brimé, on se sent pas écouté. Puis c'est vraiment
1: êtes-vous déçu de l'administration Marchand parce qu'il y a eu des élections là. On vous a fait laisser entendre qu'il y aurait une écoute, il y en a pas.
2: Ben c'est sûr que c'est décevant là, tu sais, je veux dire les élections toutes viennent de passer, c'est ça, puis je veux dire il y aurait eu une occasion là, tu sais, de je comprends c'est peut-être pas sexy de vendre ça dans une course à la chefferie, là, mais tu sais, je veux dire, il y en a eu des occasions en masse là, de venir démontrer qu'il allait avoir des projets, qu'on pensait à développer et tout ça. Puis c'est ça qui nous dérange, c'est que tout est un peu fait en cachette. T'sais, même hier, on est allé faire du porte-à-porte. Les gens de la rue en arrière, là, ceux qui vont être les plus touchés, là, qui vont se ramasser avec mille paires de yeux dans leur cours demain matin, là, il y en a qui étaient même pas au courant, là. Donc, tu sais, c'est un état de choc pour eux d'apprendre ça, puis c'est sûr qu'ils vont venir à la consultation. Fait que, on est content d'avoir fait cette démarche-là. Mais c'est tout ça, tu sais. Fait que comment ça peut faire du sens? Puis, tu sais, je veux dire, c'est pas un concept de pas dans ma cour, là, qu'on se dit ici, là.
1: Ben, vous êtes favorable parce que ça, c'est un terrain qui appartenait aux Sœurs de la Charité Saint-Louis, hein, c'est ça, de Québec. Et
2: oui.
1: C'était un terrain, ben c'est des bâtiments qui sont vacants, là, où je pense qu'on doit démolir ça éventuellement. On s'attendait à ce qu'il y ait du développement, mais pas aussi densifié que ça, là.
2: Exactement. Donc, voilà. Nous, on est vraiment pas contre le développement. On est juste pour un développement qui est raisonnable. Puis, on comprend que la loi 31, ben, ils sont pas obligés de nous écouter puis ils pourraient bien faire ce qu'ils voudraient. Mais pour nous, c'est vraiment symbolique puis c'est vraiment important de se tenir debout puis de protéger ça.
1: 11 mai, ben c'est lundi, ça va être à l'édifice Denis Giguère sur la rue Racine, rencontre à 19h avec le promoteur. Vous invitez les gens à se rendre là en grand nombre pour pouvoir poser leurs questions et les réponses seront connues d'avance. On entend ce que vous dites, on est à l'écoute, mais on va de l'avant et on vous l'enfonce bien comme il faut. Geneviève Cournoyer, porte-parole du groupe de citoyens du quartier Deschâtel, merci beaucoup ce matin de nous avoir parlé.
2: Ça me fait plaisir.
1: Bonne journée. Au revoir.
2: Bonne journée. Bye-bye.
1: Tu vois, c'est ça aussi. Hein? Ça se passe pas juste en ville. Là. C'est partout. Là.
0: Mais tu sais, je regardais...
1: Le bulldozer, là, il est à vitesse grand V.
0: Je regardais le boulevard. Là.
1: Mais moi, j'habitais là. C'est un quartier que je connais. J'habitais là. J'ai déjà une maison en haut.
0: C'est une petite rue. Là. Il y a deux voies de chaque bord puis tu as une piste cyclable.
1: Oui.
0: C'est sûr que si tu rajoutes 200... quelques résidents avec, mettons, chacun une voiture.
1: 290.
0: Bon, 300.
1: Au moins 290.
0: Mettons que tu mets 150, 175 voitures de plus. Pas le problème, le char. Le problème, c'est la rue.
1: D'après moi, tout le monde a un char là-dedans. Là. T'es en banlieue. Là.
0: Après, ben, exact.
1: Pour descendre à l'épicerie, là, je comprends, t'as la coop IGA en bas sur dans Loretteville. Là. Mais t'es loin là, avec tes sacs d'épicerie pour monter à la côte. Là. Fait que, puis t'as le quartier l'autre bord, Val-Bélair. Mais non, écoute, ça va amener de l'achalandage. Mais encore là, hein, tout est fait en arrière.
0: Ben, c'est parce qu'il faudrait refaire la rue au complet, là. Mettre au moins deux voies à chaque bord, là.
1: Il y a d'autres projets en bas, puis là, on dit que les écoles sont pleines.
0: À un moment donné, ouais, il y a ça.
1: Hey.
0: C'est parce que 300 nouveaux résidents, ça amène une pression là, sur les infrastructures.
1: C'est plus que 300 nouveaux, c'est 300 logements de plus.
0: Oui, ça veut dire que c'est peut-être le double de personnes.
1: Ce qu'elle disait, 600-700 paires de yeux.
0: Moi, j'y vais à la base, là, 300, t'as 290.
1: T'as des familles là-dedans, là, tu vas avoir toutes sortes d'affaires.
0: Je sais.
1: Aïe, aïe, aïe. Ben, ça va bien. Tout va bien.
0: Faut écouter les citoyens là-dedans.
1: Ben, les citoyens sont-ils écoutés?
0: Ben, si on regarde des gros projets...
1: Le projet de tramway, les gens veulent pas.
0: Non, pas écouter.
1: On avance. Le bulldozer, il avance, lui. Voilà, 10h35. Après la pause, on parle avec Gabriel Giguère. On va parler de l'idée là, des épiceries gérées par l'État. C'est une bonne idée, ça? On revient.
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8: Alors que la facture de location des trois hélicoptères Black Hawk affectés à la surveillance de la frontière canado-américaine dans la dernière année par la GRC frôle les 40 millions de dollars, incluant les heures de vol et le carburant, le gouvernement Carney confirme son intention de prolonger la location des hélicoptères américains. Depuis janvier 2025, pas moins de 650 000 kilomètres ont été parcourus par les trois Black Hawk pour un total de 857 patrouilles qui auront permis l'arrestation de 13 personnes en 15 mois. Augmentation de tarifs au RTC. Le réseau de transport de la capitale proposera dorénavant aux usagers son laissez-passer mensuel au prix de 102,50 $, soit une augmentation de 3% par rapport au prix de l'an dernier. L'augmentation touche aussi les laissez-passer pour les étudiants et aînés, de même que les billets journaliers, alors que le prix pour un passage payé en argent comptant au chauffeur demeure à 4 $.
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13: Ouais. L'épicerie gratis.
14: Arrête-moi ça, là.
13: En veux-tu de l'épicerie gratis?
14: As-tu ton coupon?
13: Combien ça...
14: Ça te prend 3 coupons.
13: Ça ferait économiser combien, ça, par mois?
14: Coupon de patates.
13: L'épicerie gratis.
14: Coupon de crêpes de steak.
13: Ouais.
14: Puis un coupon de blé d'Inde, fais ton pâté chinois.
13: Comme la santé, hein? L'hôpital est gratis. On pourrait avoir l'épicerie gratis.
14: Faut se payer le ketchup, par exemple.
13: Pour en parler, on reçoit un économiste... Gabriel Giguère de l'Institut économique de Montréal. Gabriel, comment allez-vous?
15: Je vais très bien, merci.
13: Gratis, c'est gratis. Aïe, aïe, aïe. C'est gratis parce qu'on ne le paye pas, hein? Ça doit être ça?
15: Ça doit être ça, ça doit être gratis. La réalité est très, très loin de ça, évidemment. Là, je pense que c'est assez clair. Ça fait vraiment partie du bal des mauvaises idées des derniers mois. On le voit à New York, à Toronto, on commence à en entendre parler au Québec. Une fameuse épicerie publique, hein, où les fonctionnaires, là, je sais pas on les a trouvés où, ces fonctionnaires incroyables-là, seraient tout à fait aptes à gérer une logistique aussi complexe qu'une épicerie. J'ai bien hâte de voir ça. En fait, j'espère que qu'on voit pas ça parce que, justement, les gouvernements et les fonctionnaires sont simplement pas aptes là, à gérer ça.
13: Mais là, on va se substituer au secteur privé qui, eux, font ça depuis des années avec des marges bénéficiaires de 3 à 5 %. Donc là, et d'ailleurs, le gars du NPD là, qui a proposé ça, lui, il dit qu'il rêve d'avoir des employés syndiqués.
15: Ah oui, je suis sûr que les contribuables rêvent également de payer beaucoup, beaucoup plus cher dans un contexte déficitaire de 66,9 milliards projetés au fédéral. Je pense que c'est tout à fait ridicule en toute franchise. Puis même que, allons plus loin, la personne du NPD que vous parlez, là, le nouveau chef,
13: oui,
15: monsieur
13: oui.
15: Lewis, on nous explique, et là, on est vraiment avec un artiste hein, pour avoir une comptabilité aussi créative, de nous expliquer qu'un secteur avec des marges de 3 à 5%, ben, si c'est l'État qui s'en occupe, si c'est nos fonctionnaires
13: ça va être rentable.
15: Si efficace, on va réduire de 30 à 40% le prix de l'épicerie. C'est incroyable. Un peu plus qu'on va commencer à penser que les licornes sont vraies.
13: Mais
15: là,
13: mettons, moi, je suis un sous-traitant pour les grands joueurs de l'industrie alimentaire, agroalimentaire, puis je reçois un appel du gouvernement. Puis ils me disent « Hey, ton pain, comment tu me le vendrais, ton pain? » Puis ça, là, comment tu me vends ça? Ben c'est « Ah, gouvernement, OK, vous avez de l'argent, vous autres? » Ben, vous allez payer. Je vais vous le vendre très cher.
15: Ben oui, vous allez payer. Puis ben, ça coûtera pas moins cher comme consommateur, mais ça va coûter beaucoup plus cher comme contribuable parce qu'il va falloir l'essuyer la facture quand ça fonctionnera pas. Quand on demande à des organismes communautaires, là, c'est une banque d'alimentaire communautaire qui s'appelle le Daily Bread à Toronto, a déposé un mémoire contre l'idée qui a été votée par le conseil municipal de Toronto, justement d'ouvrir une épicerie municipale. Ce qu'on dit là, c'est attendez un petit peu là. Ce n'est pas la bonne approche pour baisser le prix de l'épicerie parce que théoriquement, même si vous éliminez les marges, que ça va faire concrètement pour le portefeuille, et ça c'est théorique parce qu'en pratique ça n'arrivera pas, ben ça va permettre de sauver entre 11 et 18 $ par personne par mois. Dans le meilleur des mondes. Le problème, c'est qu'on évite de parler d'incitation, puis le gouvernement n'aura pas l'incitation pour réduire les prix. Mais ça, on parle même pas de ça. Dans le meilleur des mondes, c'est ça la réalité. Et donc, même les banques alimentaires à Toronto disent « Attendez un petit peu, là. On s'en va pas dans la bonne direction avec ça. Il y a déjà des banques alimentaires qui existent. Il y a déjà des épiceries privées qui existent. On n'a pas besoin de l'épicerie publique. » Puis on a des exemples très, très, très concrets d'échecs, là. À Kansas City, le Sun Fresh Market, ben ça a été la ville justement de Kansas City qui s'est dit ben on va créer une épicerie publique,
13: on va l'essayer,
15: on va gérer ça,
13: on est bon.
15: Exact, on est bon, il y en a pas de problème. Et quand on commence à regarder qu'est-ce qui s'est passé, problème d'insécurité autour et dans l'épicerie, les tablettes au niveau des produits périssables. C'était un désert. Il n'y avait rien sur les tablettes. On n'était pas capable de se rendre à cette épicerie-là et d'avoir des choses comme des fruits, des légumes. Dès que ça périt, ce n'est plus sur les tablettes.
13: Ah, mais c'est des chaînes d'approvisionnement qui coûtent une fortune là, pour les détaillants. Là. Métro, toute sa chaîne d'approvisionnement de fruits et légumes et autres, là, de nourriture périssable, le lait, là, il y a une gestion là, à faire là, des stocks. Là.
15: J'ai une logistique complexe, là.
13: Ah oui.
15: Je veux dire, on prendra pas un fonctionnaire de l'ARC pour l'envoyer gérer la logistique de l'épicerie, là. On passera pas de Poste Canada à Épicerie Canada avec
13: c'est
15: les
13: complètement
15: qu'on
13: débile.
15: Voit,
13: mais qu'est-ce qui se passe? C'est quoi que. On est-tu en train de perdre le Nord, là?
15: Moi, je pense qu'il y a eu ce petit côté-là avec le maire de New York où on s'est dit, oh mon Dieu, il est jeune et dynamique. Puis finalement, on pense que ça va être là, la gauche au Québec, même au Canada, pense que ça va permettre là, de faire revivre le mouvement en disant que l'État est bien placé pour gérer l'épicerie. La réalité, elle n'est pas là. C'est le contraire parce que, pour finir avec l'exemple de Kansas City, qu'est-ce qui s'est passé en 2025? Ça a fermé. Ça a coûté 29 millions de dollars aux contribuables et ça a été loué à un privé qui pouvait gérer ça. Hein? Donc, ça démontre concrètement que l'État n'est pas en mesure de faire ça. Les fonctionnaires ne sont pas en mesure de gérer des chaînes complexes de logistique et des épiceries. Malheureusement, au Québec, on s'entête à vouloir aller de l'avant. Pas au Québec, mais je dirais qu'il y a certains partis politiques, que ce soit au Québec ou au fédéral, qui s'entêtent à en reparler. Pourtant, c'est une idée qui est absolument à proscrire.
13: Et là, pour la suite des choses, parce que là, on prévient, on dit que faites pas ça, mais ils sont pas au pouvoir, ces gens-là. Faut le noter, là. C'est quand même le NPD. Et du côté de New York, ben, c'est un maire. Donc, on pourrait peut-être voir justement des villes, des municipalités se faufiler dans cette optique-là puis de peut-être l'offrir à leurs citoyens.
15: Donc, c'est ce qu'on voit à Toronto. C'est exactement ça qu'on voit à Toronto. On a voté pas plus tard que le mois dernier, ou plutôt fin mars, une motion pour dire ben, on va mettre des millions de dollars pour ouvrir une première épicerie. Puis on va faire un déploiement d'épicerie municipale à Toronto. Donc effectivement, là, le gauchisme dans la politique se retrouve beaucoup au niveau du municipal. Et on a, encore une fois, ça fait partie du bal des mauvaises idées qui sont mises de l'avant récemment. Est-ce qu'on va voir ça ailleurs? On espère que non, bien entendu, mais ça pourrait aller de l'avant. Donc dans ce contexte-là, ce qu'il faut dire à la population, c'est que l'objectif de ça est bon. C'est-à-dire on veut réduire les prix. C'est correct de vouloir réduire les prix. Le moyen, il est vraiment nul. C'est-à-dire que si on veut réduire les prix, le gouvernement fédéral, notamment, a des leviers très concrets. Réduction des barrières interprovinciales pour réduire les prix.
13: On n'a rien entendu là-dessus depuis un bon petit bout, hein?
15: Exact. Et quand on regarde, on parle beaucoup de tarifs douaniers de Donald Trump, là, mais quand on analyse la fiche de tarifs douaniers de l'Organisation mondiale du commerce pour le Canada, ce qu'on constate, c'est que l'application tarifaire moyen est de 15% sur les importations de l'agriculture et de l'alimentaire au Canada. Donc, on a des tarifs douaniers contre les produits agricoles et il faut réduire cela, ainsi que la gestion de l'offre. Il y a un bouquet de politiques et de mesures mises de l'avant au Canada qui augmentent artificiellement les prix. Le gouvernement fédéral a des leviers.
13: Le prix du lait n'est pas donné, là.
15: Le prix du lait n'est vraiment pas donné. Il coûte beaucoup trop cher, notamment à cause de la gestion de l'offre. Et ce qui peut agir sur la question, malheureusement, on entend plutôt flotter des mauvaises idées. Je pense pas que ça va être pris au fédéral, soyons clairs, mais on voit déjà une percée au municipal. Donc, il faut être vigilant sur la question parce que, encore une fois, je le répète, mais c'est central. Ça coûtera pas moins cher comme consommateur, mais comme contribuable, ça va coûter plus cher. Et avec les déficits de 8,6 milliards projetés à Québec, 66,9 milliards projetés au fédéral, ce n'est pas le temps.
13: Et t'as les municipalités, là, ce matin, les municipalités face à un mur de plusieurs dizaines de milliards de dollars de manque à gagner. Ça s'invente pas non plus, là. Ces municipalités-là qui dépensent il n'y a pas de problème. Il y a de l'argent partout. Puis après ça, ils viennent brailler qu'il manque de l'argent. Là, à un moment donné, il va falloir se ressaisir, là.
15: Non, je pense que c'est évident que des municipalités qui nous expliquent qu'on n'a pas d'argent pour l'aqueduc, mais qui ont de l'argent pour des parcs éponges puis des pistes cyclables, ça commence à manquer de sérieux à cet égard. Et effectivement, on ne pourra pas commencer à entendre des idées comme celle-ci, d'épicerie publique, mais en même temps, en parallèle, aller têter de l'argent à Québec puis au fédéral pour nous expliquer qu'il faut changer les aqueducs. C'est dans la liste des priorités, là, s'assurer qu'on a de l'eau potable puis ramasser nos déchets, je pense que et d'avoir des routes qui sont convenables, c'est pas mal la base pour les municipalités. On se concentre là-dessus puis on commence pas à aller de l'avant avec des idées d'épicerie publique, là. C'est complètement à proscrire et j'espère que ça sera même pas parmi le débat public lors de la campagne électorale de Québec. On a vu Québec solidaire qui a commencé à en parler. Faut mettre ça de côté. C'est pas une idée qu'il faut émuler au Québec.
13: Baisse de taxes, baisse d'impôts, baisse du fardeau réglementaire, fardeau fiscal, ça, on n'entend pas ça.
15: On n'entend pas ça. J'espère néanmoins qu'on va plus l'entendre parce que si on n'entend pas ça lors de la prochaine campagne électorale, on comprendra pas comment redynamiser le Québec, comment s'assurer qu'on ait un secteur privé vivant. On en a parlé récemment ensemble, mais l'entrepreneuriat étant la déroute au Québec, c'est l'État, en fait, qui substitue au marché en ce moment dans la création d'emplois où on voit que la majorité des emplois au cours des 5, 6, 7 dernières années est liée à l'État. C'est extrêmement problématique parce qu'ils vont pas créer de la richesse. Si on baisse pas les taxes, les gens... faut juste comprendre c'est quoi des taxes concrètement. Une taxe, quand le gouvernement vient vous chercher de l'argent dans les poches, il vous retire le droit de choisir pour vous-même parce qu'il se dit, ben regardez, moi, je vais créer un programme parce que moi, gouvernement, je sais mieux que vous ce qui est bon. Moi, je sais comment dépenser votre argent.
13: Alors qu'on sait dans très bien qu'il dépense beaucoup plus qu'il retire, là.
15: Ben absolument, puis on le voit de toute façon ce matin. Pas plus tard que ce matin, on le voyait dans le Journal de Montréal, le Journal de Québec, qu'est-ce qu'on fait avec notre argent? On l'envoie à Lyon Électrique pour plus d'autobus.
13: Hey, 200 millions de subventions.
15: Ben oui, 200 millions. Mais nous autres, on sait pas comment donner notre argent.
13: Ils ont fait faillite en plus.
15: Ben en fait, c'est ça le problème. Ça, je me permets de le dire, là, mais ils ont fait faillite, ça a été racheté pour des peanuts, on a tout perdu, mais dans le rachat, il faut faire attention parce que le diable est dans les détails et le gouvernement du Québec s'en est assuré. Ils ont augmenté la subvention par véhicule.
13: Oui, en
15: donc,
13: plus.
15: C'est ça, on dit, inquiétez-vous pas, vous allez le racheter pour des peanuts, mais c'est pas grave, on va vous donner encore plus d'argent à ceux qui vont vouloir acheter vos véhicules. Bref, on se fait niaiser, là. Le gouvernement va en chercher beaucoup d'argent, puis au final, nous, on a moins de pouvoir d'achat, moins d'argent dans nos poches. C'est le gouvernement qui choisit pour nous. Fait que moins on a de gouvernement, mieux on est. Et en ce sens, Épicerie Québec, Épicerie Canada, c'est à proscrire. Je pense que quand on regarde le 1,5 milliard de déficit de Poste Canada, avoir un Épicerie Canada, ben c'est simplement s'assurer d'un échec futur.
13: Ouais, ben là, c'est pas M. Carnick qui veut implanter ça. On va se rassurer, là. Mais est-ce que la prochaine campagne électorale au Québec pourrait avoir beaucoup d'éléments comme ça, là, empruntés peut-être à Mandani et à son équipe autour de lui?
15: Alors, je pense qu'il peut y avoir certains partis politiques colorés, si vous voulez, qui pourraient reprendre ça. Mais je pense quand même que le vent plus largement tend vers un peu plus de, j'ai envie de dire, peut-être un petit accent plus rigueur. Dans la rigueur, ouais. Un petit peu plus. Je pense, évidemment, là, je peux pas, j'ai pas ma boule de cristal, mais on voit quand même que de réduire les impôts, que ce soit sur les PME ou sur les sociétés, ça commence un petit peu à flotter dans l'espace public et j'espère quand même qu'il va y avoir un réveil. Encore une fois, j'essaie toujours d'être prudent. Je veux être un optimiste prudent, c'est-à-dire, j'espère qu'on va aller là, mais encore une fois, si je commence à entendre des mauvaises idées, parce qu'il faut le dire, là, 2022, la dernière élection, c'était quand même le bal des mauvaises idées, encore une fois, où il y avait, on renchérissait sur la filière batterie, sur les subventions. Je pense pas qu'on est à la même place en 2026. Je m'en réjouis. Maintenant, on va voir comment ça s'articule, mais j'ai quand même bon espoir que l'élection de 2026 va être moins pire sur le plan des politiques publiques proposées que celles de 2022.
13: Est-ce qu'on devrait avoir à Québec un directeur du bureau parlementaire, c'est-à-dire quelqu'un qui analyse les plateformes des partis, mais également tout l'argent disponible par l'État à la veille de partir justement en élection, puis de prévenir les citoyens que faites attention aux promesses frivoles parce qu'ils vont essayer de vous endormir avec l'argent qu'ils n'ont pas?
15: Demain matin, on a besoin de ça. Je comprends. En fait, je comprends très bien. On ne veut pas de la transparence. C'est-à-dire que d'avoir un directeur du bureau parlementaire comme à Ottawa, mais à Québec...
13: Un Gabriel Giguère, par exemple, là, qui lui deviendrait indépendamment, là, qui serait nommé, même pas, là, serait relèverait de l'Assemblée nationale et qui viendrait prévenir puis dire, écoutez, faites attention, là, on a une dette, on a un déficit, vous pouvez pas promettre la lune en faisant semblant que l'argent pousse dans les arbres.
15: Là. C'est ça, puis c'est sûr que je vais suivre mon courriel pour voir si la Sénat, l'Assemblée nationale m'écrit, ça va me faire plaisir, mais plus sérieusement, je pense vraiment que c'est nécessaire, c'est incontournable, puis je tiens à le dire aussi, c'est important, là, mais ce que je crains également dans la prochaine élection électorale, c'est une approche comme au fédéral, c'est-à-dire au fédéral, ce qu'on a fait l'année dernière, pendant les débats, là où les gens, pour plusieurs, s'informent, on n'avait pas le budget, on n'avait pas budgété les promesses de politique publique, elles sont rentrées après les débats, et je pense que c'est néfaste parce qu'en tant que citoyen averti, on doit pouvoir avoir accès justement à ces calculs, même si ces calculs ne seront pas tout à fait excellents, soyons clairs, pour plusieurs. Ça reste quand même que ça donne une ordre de grandeur et on n'est pas simplement dans des grandes promesses qui ne pourront jamais arriver étant donné l'état de nos finances publiques. Donc ça, je pense que c'est important et les partis politiques doivent vraiment respecter l'intelligence du citoyen en intégrant le coût de leurs propositions de politique publique. Mais pour revenir à ton point, ça prend absolument un directeur parlementaire du budget pour venir établir le coût des nouvelles promesses politiques.
13: Ouais, puis ben, faire le travail aussi pendant les élections, puis suivre ce que les partis promettent.
15: Absolument.
13: Puis dire, attention, l'argent sera pas là. On n'aura pas d'argent, là. Et on s'en va vers des déficits, une spirale sans fond. On le voit au fédéral. Gabriel Giguère, de l'Institut économique de Montréal, vous êtes salué. Merci beaucoup de vos lumières.
15: C'est toujours un plaisir. Merci.
13: Merci. Voilà, c'est ça, Nick.
14: Ça prend un directeur de parlementaire. C'est une bonne idée pour surveiller les dépenses. Là, attendez un peu. Là. Vous êtes en train de dire...
13: 5 ans, tu le nommes 5 ans indépendant. Là. Lui, il est indépendant de tout le monde. Lui, il fait des études, il fait
14: un audit, là.
13: Le parti au pouvoir annonce telle affaire, là. Ben attention, là. Lui, il fait une étude, puis il regarde, puis il revient, puis il fait ça, puis il regarde ça, puis il contredit, puis il travaille pour les citoyens.
14: Ben, en effet, puis tu sais, d'évaluer est-ce que c'est nécessaire d'endetter la province ou la ville ou le pays pour tel ou tel projet, là, comme, mettons, santé numérique. Là.
13: Exact. Ben dossier santé numérique, là, on sait pas trop où ça s'en va, là. Mais là, il essaie de rassurer. Mais là, on apprend que finalement, il devait pas avoir de retard, puis ben, il va avoir des retards.
14: Hier, je suis allé porter ma fiche chez mon nouveau bureau de médecin de famille.
13: Oui, c'est vrai, t'es un nouveau médecin, toi.
14: Ouais, mais là, il fallait que je remplisse un formulaire papier pour dire que oui, j'acceptais la proposition de docteur une telle. Fait que je suis allé porter ça à la clinique. La madame a dit, je sais, elle dit, ça fait 2000 qu'on reçoit.
13: Hein? Fait que finalement, tu la verras jamais.
14: Imagines-tu? Eux autres, là, leur job, c'est qu'ils reçoivent les formulaires à la clinique.
13: Ils ont envoyé ça à tout le monde.
14: Et il faut qu'ils envoient mon autorisation à la régie de l'assurance maladie. Il y avait 2000 à faire hier.
13: Mais toi, là, ça va être tagué, là. Il l'a, là, son médecin de famille.
14: Non, non, il faut que la clinique dise à la régie de l'assurance maladie, à Santé Québec, Nicolas Cloutier a autorisé, on a reçu sa feuille.
13: Ben, ils vont être payés pour ça.
14: Ben, j'imagine-tu la niaiserie?
13: Oui, mais tu sais, il y en a 2000.
14: Il y avait 2000 papiers.
13: Aïe,
14: elle dit, on a pas... Laissez-nous une couple de semaines, là. Ben oui, madame, je comprends.
13: Exact. Bon.
14: Mais ça, le fiasco santé numérique s'en vient, Pierre.
13: Oui, après la pause, on ouvre les lignes.
14: 88-670-9098.
13: L'histoire du directeur bureau parlementaire...
14: Oui, c'est bon, ça.
13: Je trouve ça bon. Est-ce que ça manque, ça, au gouvernement du Québec?
14: Est-ce que vous voudriez avoir un directeur parlementaire qui surveille les dépenses?
13: Est-ce qu'on doit avoir ça?
14: Oui.
13: Mais là, encore, là, je regarde, là, il vient d'avoir un rapport... Sur Nemaska Lithium, on a mis 1000 millions là-dedans. OK? Aïe. C'est un trou d'un milliard. OK? La compagnie est fermée.
14: Nordvolt.
13: Là, on ne sait pas. Écoute, Nemaska Lithium, c'est le prochain scandale. Le gouvernement là, a mis 1000 millions là-dedans. Les voyants étaient au vert. Comme le tramway de Québec. Les voyants étaient ouverts. Ben ils ont mis de l'argent là-dedans.
14: Ça clique aussi, les voyants étaient ouverts.
13: Ça clique, regarde. Mais ça, ça clique. Ça,
14: les voyants sont ouverts.
13: Ça, tu le vois après, parce que ça clique, c'est une société d'État dans l'État. Un peu comme Hydro-Québec. Mais tu sais, tous les projets, les annonces, comme dossier santé numérique, ben t'aurais une étude du directeur parlementaire du budget qui dirait, attends une minute, là, vous avez dit...
14: Les voyants sont ouverts.
13: Ça, tu le vois après, parce que ça clique, c'est une société d'État dans l'État. Un peu comme Hydro-Québec. Mais tu sais, tous les projets, les annonces, comme dossier santé numérique, ben t'aurais une étude du directeur parlementaire du budget qui dirait, attends une minute, là, vous avez dit que ça allait coûter, mettons, 400 millions.

0: Là. Ben, faudrait qu'il soit nommé aux deux tiers de l'Assemblée nationale. Donc, des partis politiques, pas juste un parti au pouvoir.
1: Ben, faut mais faut qu'il soit 100% indépendant.
0: Ben, 100% indépendant.
1: Et il faut que ses recommandations ou ses décisions soient obligatoirement tenues en compte.
0: Oui,
1: là.
0: Mais il sort, lui. Il fait une conférence
1: de presse. Tu sais, des fois, le vérificateur général sort des affaires puis il m'a dit une affaire, ça dort dans le comptoir.
0: Ben, un peu comme le vérificateur général, mais lui, juste sur le budget. Le vérificateur général, lui, il sort puis il va un peu partout. Là. Il va dans les ministères puis il sort des crosses à gauche puis à droite. Mais lui, il aurait plus de chier. Là. Il est capable de sortir aussi publiquement, faire des conférences, pas une fois par année. Le vérificateur général sort une fois par année avec son... Tu sais, il publie des...
1: Oui, c'est ça, mais c'est parce qu'à un moment donné, il y a plusieurs rapports qui sont sur une tablette puis d'après moi, ils sont encore dans le fax. Là.
0: Mais mettons, directeur parlementaire du budget, lui, il sort souvent. Là. Il n'est pas une fois par année. Ouais. Il sort des études, il y a du monde qui travaille pour lui.
1: Il faudrait que ses décisions soient respectées.
0: Ben, en fait, lui, il prévient les gens.
1: Ouais, et là, vous voyez cette dépense-là? Pas bon.
0: Ben, plus que ça, là. Ouais. Dire, attention, là, tel programme, ça va coûter une beurrée. L'argent ne sera pas là. Ça va être un déficit. Lui, il pourrait dire, là, il y a des déficits à venir pour les 15 prochaines années. Il n'y a personne qui nous dit ça, là. Ils nous font tout à croire qu'ils vont régler ça d'ici 5 ans. C'est pas vrai.
1: Pas grave. C'est l'équilibre budgétaire.
0: Il manque 200.
1: Pas
0: il manque 5 milliards. C'est pas grave.
1: 88-670-9098.
0: On revient après la pause.
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13: Ouais, on va ouvrir les lignes.
14: Oui.
13: On a besoin à Québec, parce que là, tu regardes, ils sont perdus, là. Les députés, les partis politiques, ça, et ça pousse, s'en vont. L'argent pousse dans les arbres, selon eux autres, là. Gars, on est rendu qu'on veut avoir des épiceries gérées par l'État. Tu vois,
14: ça va être correct.
13: Hey, ils sont perdus. Ils ont même pas. Hey, on leur donne 170 milliards, 172 milliards à Québec. Ils sont pas capables de gérer ça.
14: Ouais.
13: Puis là, ils veulent gérer des épiceries. Sérieux,
14: ben,
13: là?
14: Oui, imagine.
13: C'est
14: totalement ridicule.
13: Complètement ridicule. Mais est-ce qu'on a besoin d'un directeur parlementaire à Québec? Un genre de gars là, ouais, qui va être indépendant puis qui va leur dire plus que le vérificateur, parce que le vérificateur, ils l'ont comme tassé dans un rôle une fois par année. Là,
14: moi, j'ai peur que ce qui va arriver avec, si on met un directeur parlementaire, il va y arriver la même chose puis il va subir de la pression puis à un moment donné, pas grand-chose.
13: Non, mais il est indépendant, là. Il peut pas, là. Il va falloir qu'il brasse la canne, là.
14: Va demeurer un salaire d'État, là.
13: Et tu lui donnes les pouvoirs qu'il doit avoir. Comme il y a à Ottawa. On ouvre les lignes, on y va.
14: 88-670-9098, allô, choix.
13: Wow, on vous écoute.
15: Salut, monsieur.
13: Salut. Allô.
15: Ça va bien?
13: Ça va bien, vous?
15: Très bien. Moi, j'ai toujours dit, de toute façon, peu importe les projets que les gouvernements apportent, que ce soit provincial, municipal, fédéral,
13: ouais. Il
15: devrait toujours avoir une... moi, j'appelle ça une genre de firme fantôme. Que il est pas... personne n'est connu des politiciens, des partis, peu importe, mais qui va passer pour des points de presse par des autorités, mettons, judiciaires.
13: Okay.
15: Je dirais, mettons, bon, ben, un groupe de personnes va regarder les projets qui sont amenés par les partis, puis de dire, écoutez, nous, selon les projets que vous apportez, on a un minimum et un maximum que ça devrait pas dépasser.
13: Okay.
15: Si ça respecte pas ça, malheureusement, on tasse les gens, puis on essaye d'avoir des gens qui tournent dans les branches de prix, là, les montants minimum, maximum. S'il n'y a personne, ben tu vas à l'extérieur. Tout simplement.
13: Ou le projet se fait pas parce que s'il peut pas se faire, là.
15: Ben, exactement.
13: Parce que là, gardez l'histoire du tramway à Québec, là.
15: Ah non, écoute.
13: C'est fou, là. Au début, ouais, c'était 3 milliards. Là, c'est rendu 7,6 milliards. Puis là, on va apprendre dans un an que c'est 12 puis 13. Puis on va dire, on y va pareil.
15: Puis de toute façon, tous les points du tramway, ils ont pas tous été observés, là. Au niveau des sols, là, ils savent même pas qu'est-ce qu'il y a en dessous des sols qu'il va falloir qu'ils...
13: Mais le 55 millions qu'il a débloqué hier, là, avant hier, là, c'est juste là pour aller voir.
15: C'est d'aller au-devant d'un projet
13: exact
15: qui est aucunement accepté par la population, de un.
13: Ils savent pas ce qui s'en va, eux autres mêmes.
15: Non, puis il y a la pression aussi. Hein? Madame Fréchette, elle, la pression avec la CSN au niveau d'Alstom puis Brookfield, m'a vous dire que ça y a fait, hein? De donner tout de suite la nanane à M. Marchand, là, ça y a fait beaucoup, là.
13: Ouais, ben elle, dans 6 mois, elle n'est plus là, là.
15: Je le sais qu'elle sera plus là, mais la pression qu'elle a eue de la CSN pour faire plaisir à ses membres qui vont construire les tramways, les
13: cités. Ah, en passant, on n'est pas sûr. Hein? Ça va peut-être être des wagons qui vont être faits. Ben, ce qu'on a compris, c'est des wagons qui vont être faits au Mexique. OK?
15: Ouais.
13: Puis qui vont arriver ici.
15: Hey,
13: puis qui vont être assemblés à la
15: Pocatière. Il y en a qui ont des avantages là-dedans. Là. Oubliez pas ça. Là. Ils laisseront pas aller les contrats à l'extérieur. Là.
13: Non, mais c'est ça, là, l'histoire du tramway de Québec. Là. Les wagons vont être faits au Mexique.
15: OK, OK.
13: Et ça va arriver assemblé ici. On va assembler ça à la Pocatière.
15: Ben c'est ça. Mais il reste qu'il y a des avantages. Tu sais, comme Mme Fréchette, elle espère sûrement rentrer au pouvoir avec ces gens-là qui vont voter pour elle.
13: C'est clair. Mais là, on est loin, là, mais directeur...
15: Non, je sais, mais je fais juste dire que ça prend de toute façon...
13: Un directeur parlementaire du budget.
15: Ben pas juste directeur parlementaire, ça prend vraiment une autorité judiciaire sur les projets pour vraiment bien analyser si ça a de l'allure ou pas.
13: Puis si ça n'a pas de l'allure, c'est non. Ça passe pas, c'est des intérêts politiques. Hey, merci beaucoup.
15: Au moins qu'il y ait une acceptabilité sociale.
14: Ouais. C'est bon, merci beaucoup.
13: Merci.
14: Bye.
13: Mais tu sais, il va y avoir du politique là-dedans, là.
14: C'est ça, l'affaire, c'est ça que je te disais.
13: T'sais, les premières années, peut-être que ça va marcher, là.
14: Un moment donné, il va y avoir de la pression qui va arriver de l'intérieur.
13: L'UPAC. C'est le plus bel exemple. Exact. C'est l'UPAC. Moi, c'est ça, là.
14: On s'en sort pas.
13: Ben, l'UPAC, là, ça devait être apolitique. Puis là, t'as vu comment les politiciens, ils ont nommé du monde. Puis
14: là,
13: ils tiennent autour des petites affaires, là.
14: Fait que tu vas arriver avec un directeur parlementaire au bout de quelques mandats. Ça va être nommé partisan, puis tu te sors pas trop l'affaire.
13: Mais à un moment donné, il faut faire de quoi?
14: Je suis d'accord avec toi, mais il faut que ça devienne une entité totalement indépendante, que ça vienne au pire du bureau des procureurs, je sais pas, de la justice, que ça vienne carrément d'ailleurs.
13: Un peu comme aux États-Unis, hein, t'as des enquêtes, ben des procureurs sont nommés, eux autres sont très indépendants, ils ont des couilles, là.
14: C'est ça.
13: Ils ont des pouvoirs, là. Ils peuvent de droit de vue mort sur des projets et des politicos, là.
14: Allô, Radio X?
13: Oui, on vous écoute.
7: Ben écoute, excusez, j'ai manque de voix.
14: Ça va.
7: Et puis, Pierre vient de dire le point que je voulais apporter. On a de la misère à avoir de l'impartialité avec l'UPAC. Imagine-tu avec un directeur général de vérification? Impossible. Impossible. Il va y avoir de la magouille. Un jour ou l'autre, ça va se transformer. Ouais. Puis un moment donné, tu peux pas engager quelqu'un d'une firme externe ou non, puis dire sois impartial. Au bout de 10 ans, il va se prendre plus à gauche, plus à droite, puis il va avoir des brownies sur le site, puis au final, tu vas diluer complètement ce qu'on pensait être honnête et droit.
13: Ouais, puis des fois, tu vas nommer un bulldog, puis finalement, le bulldog, il est juste d'un bord, là.
7: Exact. Moi, la seule chose que j'aimerais, ça serait nos médias, nos fameux médias.
13: Ben, le quatrième pouvoir, là. Le quatrième pouvoir financier.
7: Moi, ce que je veux, c'est quatre panélistes. Puis les quatre panélistes, c'est quatre personnes qui pensent différemment. Puis là, au moins, on aurait comme votre dicton, faites-vous votre propre opinion. Fait qu'exemple, quand il y a un projet de loi qui est lancé, ça fait du sens, il va y avoir une analyse, exemple, ouais, ouais. politique.
13: Ouais, mais juste là, ça c'est de l'opinion, mais tu sais, s'il y a un enquêteur qui enquête sur les faits, sur les
14: ben oui.
13: l'argent, puis comment on va financer ça, puis tout ça, tu sais, je veux dire, c'est parce que là, on lance là, des projets, puis on dit pas comment on va le financer, ouais, on le finance avec la dette, là.
7: Excuse-moi, Pierre, on recule de 6 mois puis on se souvenait même pas ce qui se passe avec sa clique, puis personne s'en souvenait.
13: Ah ouais. Ça, c'était à l'intérieur de l'intérieur de l'intérieur, là, tu sais.
7: Fait que, tu sais, même si on nomme quelqu'un, puis qu'on pense que le projet est bon et viable, puis on trouve l'argent, puis après ça, finalement, ça y a une couille, ça fonctionne plus.
13: Non.
7: Personne va s'en rappeler, personne n'est coupable, puis tout le monde va se taper des mains, puis ils vont chanter des chansons quand quelqu'un s'en va comme premier ministre.
13: Fait qu'on est, on est foutu? On est-tu foutu?
7: Ben, je te dirais, faudrait commencer par être la transparence au Québec, surtout au niveau politique, on l'a pas. La deuxième des choses, la plupart des gens qui votent ou qui votent pas sont incultes de la politique. Je sais pas, vous avez vu ça poser sur Internet là dernièrement. Puis d'ailleurs, Gabriel Hardy l'a posté sur son Facebook un matin, un homme en pleurs en radio en disant « J'ai jamais fait autant d'argent. » Puis il m'en reste jamais. Il m'en reste pas
14: plus. Ouais, c'est ça.
7: Fait que, tu sais, au final, on est pogné avec la queue du serpent qui se mord. Mm. Tant aussi longtemps qu'on dégraissera pas la machine puis avoir des structures plus rigides avec du monde de rigueur, il y a rien à faire.
13: Il y a rien à faire. Allez, merci beaucoup.
14: Salut, bye. On a le temps pour un autre, rapidement.
13: Ouais, mais moi, je suis débattu.
14: Ben, c'est parce qu'on est en train de parler comme si nous
13: ouais, mais
14: étions
13: il faut
14: dans
13: mettre
14: un...
13: en place. C'est comme si on disait la
14: dans
13: police.
14: Une corruption,
13: à... ouais. Ouais, mais c'est comme si on disait la police sert à rien. Là. La police, je comprends, mais la police sert à quelque chose. Là. Il y a des lois, puis il faut que tu respectes les lois. Mais c'est la même chose, là. Quand un directeur parlementaire du budget, lui, il va mettre des loupes, là, sur du monde, puis il va shamer le monde, puis ouais. il va shamer les projets, puis là, ça sera au quatrième pouvoir faire la job, mais le quatrième pouvoir financé par le troisième, puis le deuxième, puis le premier.
14: Rapidement. Allô, choix.
13: Oui, on vous écoute.
10: Allô?
14: Allô? Oui.
10: Ah, super. Bon, vous allez bien?
13: Ça va bien,
14: oui.
13: Vous?
10: Oui, je vais bien, merci. Bon, vos propos sont toujours intéressants parce que ça amène vraiment à plusieurs réflexions puis à plusieurs sujets de discussion.
13: Merci.
10: Puis dans le fond, moi, où ce que je suis restée accrochée de votre partie de tantôt, c'est qu'actuellement, dans le réseau de la santé, on a reçu les nouveaux budgets là, effectifs au 1er avril 2026 jusqu'à l'année prochaine, 2027, mars.
13: Oui.
10: Puis, c'est maintenant des budgets qui sont octroyés sur la performance, dans le fond, des départements, des services. Ça serait le fun que ça soit la même affaire pour le gouvernement actuellement.
13: Hey.
10: Que leur budget qu'ils reçoivent, c'est selon leur performance. Parce que nous, c'est ça qui est imposé actuellement. Qui fait que, ben là, il y a des départements qui ont des budgets qui n'ont pas été reconduits que l'année passée, dans le fond, avaient pour pouvoir fonctionner.
13: Donc, c'est
10: clair et net. Des coupures de postes en plein affichage à cause que là, justement, des budgets qui pensaient avoir ne sont plus là. Fait que c'est rendu, vous voulez fonctionner de même, le gouvernement, ben vous autres aussi.
13: Ben là,
14: imposez-vous ça aussi.
10: Pour la performance.
13: Ouais, c'est bon, c'est une bonne idée, ça.
14: Merci beaucoup.
13: Merci beaucoup.
10: OK, une belle journée, là, bye-bye.
13: Tu vois, ça, c'est Santé Québec, là.
14: Voilà.
13: Qui impose la performance. Mais dans la machine au complet, y a-t-il une imposition de performance?
14: Ça prendrait ça.
13: C'est les services rendus.
14: Ton salaire, là. As-tu bien écouté tes citoyens? As-tu bien servi?
13: Ouais.
14: Ton comté?
13: Ben, c'est d'où...
14: Tu es allé aux performances, toi aussi?
13: Ben, les élus. D'où l'idée d'un recall après 2 ans. Possible,
14: voilà.
13: Possible pour les citoyens. Ouais, ça fait brasser pas mal d'idées, tout ça. Après la pause, on va brasser les idées du Canadien, parce que le Canadien, d'après moi, est dans le trouble.
14: Hey, on se calme, là.
13: On revient après la pause.
16: Et à un moment donné, les gens verront les vraies réponses. 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
13: Hey, Jordan!
3: Hey, Peter!
13: Comment vont ton Canadien?
3: Ben, ça a pas super bien été hier.
14: Ben, c'est pas si pire.
3: Mais c'est vrai qu'on en parlait dans la pause, de la chute d'Hudson, puis but, puis tu sais...
14: Juste avant, là...
3: La majeure, on est pogné le poteau.
14: Juste avant, Hudson était tout seul devant le gardien. Okay, ça a pogné le poteau. Si ce but-là rentre...
13: Non, mais là, c'est un des six.
14: Ouais, mais Pierre...
13: Déjoué... Là, ils sont là, puis essaie de me convaincre que le Canadien va gagner la série. Arrête donc.
4: Il avait déjoué le lion, tout ça, là.
13: Arrête.
14: Si ce but-là rentre, ça change... totalement le match. C'est ça l'affaire.
13: T'as vu l'équipe hier, là, les sables? Là,
3: j'avais l'impression d'écouter le film 300 hier, tu sais, les Warriors qui foncent. Là, ils n'arrêtaient pas.
13: C'est une gang de débiles.
3: Je comprends que ce petit moment du match-là aurait pu revirer de bord, ça, je te le donne, mais Buffalo a été insistant. L'échec avant des sables de Buffalo hier a fait une solide job.
13: Il était toujours
3: sur le puck.
13: Parle d'un autre niveau.
3: Ah ouais, puis moi, le gars que j'ai le plus aimé hier, c'est qui? Pas gros. 5 et 10. Zach Benson, il était tannant.
14: Ouais, il était tannant.
3: Une petite peste marchand 2.0 qui a beaucoup de patins. Puis les deux premiers buts des Sables, c'est des magnifiques pièces de jeu créées par qui? Zach Benson.
13: Et ils mettent des éoliennes devant M. Dobesch.
3: Ouais.
13: M. Dobesch, il a de la misère à voir la puck.
3: Ouais, mais c'est ça. Hier, j'ai tellement trouvé que défensivement, c'était surprenant qu'on ne t'aime pas parce que souvenez-vous que Dobson était là uniquement durant le match numéro 7 dans cette série-là. Puis avant ça, le Matheson, Carrier, tout, ça jouait du gros hockey. Défensivement, c'était très fermé. Des matchs serrés, on l'a vu. Là, c'était un écart d'un but au maximum. T'sais, Montréal avait pris les devants par deux buts contre le Lightning dans le match numéro 4 ou 5, je ne m'abuse, mais c'était jamais arrivé là, des écarts de deux ou trois buts.
13: 4-1, là.
3: Mais hier, c'était 4-1, puis je trouvais que le Canadien était très mou défensivement. Par moment, j'avais l'impression d'écouter une game du mois de novembre.
14: Ben c'est ça l'affaire. C'est que là, le Canadien vient de sortir d'une série ultra intense. Laisse-moi donc parler, tu vas voir. Tu vas voir que c'est peut-être pas si fou que ça, mon affaire.
4: Si Hudson avait rentré hier,
13: Mais tu radotes. Tu radotes, là.
14: Le Canadien de Montréal sortait d'une série très, très, très intensive, très émotive avec le Lightning de Tampa Bay. Ça brassait d'un bord puis de l'autre. C'était très, très, très serré. Okay. Hier, qui arrive à Buffalo, il n'y avait pas d'émotion.
13: Il n'y avait pas d'émotion. Voyons, le monde avec les Rams.
14: Ouais, mais les estrades, ça n'a pas rapport.
4: Pierre.
13: Il y avait des gilets rouges hier, là. Ça a brassé des gilets rouges,
3: mais... Le deuxième effort du Canadien, hier, je le trouvais très soft.
13: C'était pas là.
3: Les Sabres, eux autres, ils étaient à la guerre. Eux autres, ils donnaient tout, mais t'avais le Canadien. Oh, ils pognaient le puck, c'était difficile. Puis il y a des trucs que j'ai plus ou moins compris. Joe Veleno, hier, pourquoi?
13: Pas rapport.
3: Ça n'a pas rapport.
13: Pas rapport.
3: Kapanen est laissé de côté, faut pas oublier. Hein. Moi, j'aurais peut-être opté plus pour un gars comme Kapanen.
13: Là, il l'a vu.
3: Galley, le fumeur, suit plus. Là, faut... Non, mais Caroline, le cardio de Gallagher, c'est difficile.
14: Mais non, mais, il a vieilli. Là.
13: T'as besoin d'un gars, une vannette, une gratte, là. Un grader.
3: Moi, je sais, là, je gosse avec Sam Blais, mais ça aurait pris ce gars-là, je pense, c'est le quatrième trio.
14: Ah ouais, je pense que tu peux le ramener.
3: Vraiment, ça aurait fait une différence. Puis ce que j'ai pas aimé, c'est qu'on a défait le trio de Dak, là, c'est Veleno qui était là.
14: Ça n'a pas rapport, ça.
3: Il n'y avait aucun spark de ce trio-là. C'est chic, Dak a marqué, là, t'as eu un revirement, Bolduc a pris le puck, tu sais. On a eu ce bon moment-là
13: deuxième
3: de la
13: effort
3: game.
13: De Dak.
3: Mais j'ai pas trouvé que Veleno avait un impact hier, mais pas du tout. Puis ce gars-là, sur un trio de profondeur, je trouve qu'il apporte rien en série. Puis ça a pris quoi? Ça a pris peut-être un 10-12 secondes, son premier chiffre, Veleno, en série dans la Ligue, parce que lui, il avait jamais joué en série de sa vie.
13: C'est parce qu'il veut son nom,
3: sa coupe. T'en souviens-tu ce qui s'est passé?
13: Il veut son nom, sa coupe.
3: Arrête, Couture. T'en souviens-tu ce qui s'est passé? Il s'est fait geler, ça a pris 12 secondes par Jordan Greenwood. Patlao!
13: Bing!
3: Le quatrième trio des Sables.
13: C'est des gros
3: bonhommes.
13: En avant du net
3: des
13: aussi.
3: Des très gros bonhommes. Les Greenway de ce monde, puis nomme-les, là. Tu sais, Benson, c'est pas un gros bonhomme, mais il joue gros. Pis je regardais la ligne défensive des Sabres hier. Des Samuelson,
13: Dallin.
3: Des Power Dallin. C'est du gros
14: ça
3: stock, là.
14: Fait que vous autres, vous avez déjà condamné le Canadien à perdre en 4,
3: j'ai
14: c'est
3: pas
14: ça?
3: Non, condamné le Canadien. Oui, c'est pas ça que j'ai dit.
13: J'ai dit Buffalo
14: non,
13: en 6.
14: Non, là.
3: Toi, retourne dans ton VR.
13: Mais.
3: Tu vas enlever une bûche.
13: Tu me fais rire parce que sur ta feuille, c'est de poule.
14: J'ai mis Buffalo.
13: Bon. As-tu vu ça?
14: Mais, je crois que le Canadien peut gagner en 6.
3: Ouais, là, il faut qu'il m'inquiète. Si tu veux gagner des matchs, Ça prend... Qu'est-ce que ça prend, Pierre? C'est ça. Ça prend des buts de Cole Caulfield. Puis il score pas.
13: Il est blessé.
3: Il fait rien.
13: Il est blessé.
3: Arrête avec ta blessure.
13: Il est blessé, ils diront pas, là. C'est sûr qu'ils diront
3: pas.
13: Je
3: t'en ai parlé mardi. Non, Bergeron a joué avec le poumon perforé, puis il scorerait des buts pareils.
13: Cole est blessé.
3: Ça prend...
14: Tu sois prêt à payer le prix.
3: Non, puis...
13: Cole Caulfield n'est pas l'homme de lui-même.
3: Plus ça avance, plus ça nous démontre que oui, c'est un bon top 6 quand même que Tom en série. Ça fait pas tant que ça. On va devoir ajouter quelque chose au top 6 du Canadien si tu veux passer au prochain niveau. Là. Je regarde ça aller, puis vraiment, il manque de production. C'est Suzuki n'a pas été mauvais, mais il n'a pas de points.
13: Mais dans la reconstruction du Canadien, ils sont là où ils doivent être. Là. Ils sont là, on a dit il faut qu'ils passent la première ronde, ils l'ont fait.
3: Ouais.
13: Là, l'an prochain, ils vont arriver avec d'autres staffs.
3: Mm-hmm.
13: Puis on va passer après la deuxième, c'est sûr. Là. Buffalo, ils n'ont pas monté ce club-là en deux minutes. Là.
3: Non, mais ils sont beaucoup plus gros. Puis le Canadien, c'est sûr, on dirait qu'au niveau physique, il y a certains joueurs. On a vu Jack Eye qui faisait son retour dans l'alignement hier. Il donne ses hits, là, il fait un job, mais...
14: Bon, s'ajuster, c'est
3: pas,
14: Jordan.
3: Mais c'est pas assez au niveau physique pour aller loin en série, je crois. Mais on va voir. Je pense que ça va être une belle série. Il faut juste que, comme je te mentionnais, le top 6 fasse un peu plus de travail. Demidov aussi, hier... C'était difficile, là. Passe sur le tape, il l'échappe un peu sa powerplay.
13: Aussi, il n'est pas l'homme de lui-même.
3: Je le trouve un peu mou.
14: Il y a beaucoup de monde sur le texto qui mettent les sabres gagnants en 4 matchs.
13: Non, moi, le Canadien va gagner 2 matchs.
3: Ah, mais si... Ah, ça dépend.
13: Prochain match, Canadien gagne.
3: Mais si le Canadien part la prochaine, mettons prolongation, match serré, mais que les sabres gagnent, ça se peut qu'il gagne en 4.
13: Non, le Canadien gagne le prochain match. Je peux vous le dire. Read my lips.
3: Moi, j'y étais en 6. Ça peut être une belle série, comme ça peut mal virer. Tout dépendant de ce que ta production offensive va t'apporter sur tes deux premiers trios.
14: Mais c'est fou, hein?
3: S'ils produisent pas, le Canadien peut pas gagner.
14: C'est une game.
3: Mais c'est capoté quand tu y penses.
13: Ah ouais, mais c'est une game.
3: On voulait crucifier Kirby Dach, puis c'est lui qui nous garde presque en vie.
14: Trop
3: Dach score les buts.
14: Trop émotif. Faut regarder émotif. Ça d'un œil plus éloigné.
3: Dach, non, mais Dach, c'est pas un gros joueur non plus. Là,
13: ouais,
3: pas le gars qui est supposé tout apporter au niveau offensif. C'est pas supposé être Bolduc.
14: En ce moment, il démontre qu'il veut.
3: En vie.
14: En ce moment, il démontre qu'il veut plus que Cole Caulfield.
3: Parce que sans ça, c'est New York qui a marqué le match dans le match numéro 7, but de la victoire. Sans ça,
13: tu vois, il y a un auditeur qui est vraiment sur la cible. Il dit Cole à la chienne, puis le Russe aussi.
3: Mais c'est pas normal qu'un gars marque 50 buts dans le show dans la saison, puis pas dans le score et un en série. C'est voyons donc. Puis contre Vegas, 2021, il avait été très bon. Il a fait une bonne job, Cole.
13: Oui, ben oui.
3: Mais là, on le voit pas cette année.
13: Bolduc
3: est plus
13: où?
3: Surveillé, Cole. Hein? Ça n'a pas rapport à un moment donné, capable de se démarquer.
14: Pas la game d'hier.
3: S'il score 50 net, il est capable de se démarquer, mais il n'a pas affaire à croire le contraire.
13: Bolduc était où hier?
3: Bolduc a fait une passe à Kirby Dach sur... Wow. Je sais que ça n'a pas été flamboyant, mais au moins, il y a un point.
13: Slaff n'est pas là non plus.
3: Ouais,
13: Slaff est en périphérie.
3: Il essaye des gros jeux, puis ça marche pas.
14: Tu sais, en saison régulière...
3: Tu peux pas essayer la cuillère contre Dallin, excuse-moi. Là.
14: On peut-tu quand même... Je comprends que les séries, c'est une autre saison. Là. Mais le Canadien a réussi à battre les Sabres en saison régulière. Là. Je veux dire, c'est pas
3: saison, série, c'est pas la même affaire. Ah. L'aspect physique prend une coche de plus, puis okay. On le voit que le Canadien a de la misère à contrôler ça un peu. On va devoir marquer plus de buts pour faire le travail. Parce que sinon, si tu perds la prochaine, je pense que c'est en 4 ou en 5 que Buffalo va aller chercher ça. Ça va être facile pour eux autres. Là.
13: Voilà.
3: Eux autres sont en mission. Vraiment.
13: Il y en a d'autres clubs en mission. Je regardais l'Avalanche du Colorado.
3: Kadri,
13: McKinnon, Landeskog, puis l'autre Makar derrière.
14: Ouais. Ouf, le joueur des...
3: Moi, j'adore l'ajout de Martin Nečas, Rantanen.
13: Lui, qu'on
3: transaction qui est plate de voir partir un superstar de même, mais Nečas, c'est un des meilleurs patineurs de la ligue avec Nathan McKinnon.
13: As-tu vu comment il protège la rondelle? Il arrive en zone, il n'y a personne qui touche à sa puck. Là.
3: Ah non, c'est
13: il
3: fou.
13: Il est là, puis il rentre dans la zone, il s'installe, il fait deux tours, toc, toc, toc, toc.
3: Les autres, ça a passé de travers de se faire sortir contre Dallas en première ronde l'année passée. Ils veulent se rendre jusqu'au bout.
14: As-tu vu le joueur du Wild qui a essayé de faire un turnaround rapidement au cercle de mise en jeu en rentrant à droite, puis il a voulu freiner, puis repartir de l'autre bord, puis il s'est fait.
3: Ah là, c'est ramassé, solide.
13: Quinn Hughes, là, il se fait frapper.
3: Ah ouais, ben,
13: McKinnon, et toute la gang.
14: C'est Quinn Hughes qui s'est fait ramasser.
13: Il te le ramasse, là.
3: C'est normal, c'est le gars visé. Il était tellement fort dans la première ronde contre les Stars. Puis sinon, je voulais vous parler des Leafs qui ont gagné la loterie.
13: Ben, les Leafs,
3: c'est fou pareil, ça. Ils ont gagné la loterie.
13: Ah, mais c'était pas organisé pendant tout.
3: 8,5% de chance de gagner ça, puis ils l'ont eu. Là, on est un peu à la croisée des chemins. Qu'est-ce qu'on fait? Matthews a peut-être parlé de quitter les Leafs. Est-ce qu'on refait une reconstruction? On repart à neuf?
13: Lui, il reste combien d'années? Il y a combien d'années? Son contrat est nouveau, là.
3: Il reste combien d'années? T'as un peu,
14: s'en aille, Matthews.
13: Puis il gagne une affaire comme quoi? Ça se peut-tu autour de 14-15 millions?
14: On remarque qu'il peut rester. De toute façon, les Maple Leafs ne gagneront pas, là.
13: Non, non, à court
3: 13,25, 4 ans jusqu'en 2028.
13: T'as Nylander qui est là. T'en as des bons, là. Knives, il est là aussi.
3: Mais moi, c'est justement ce gars-là qui est le Canadien. J'essaierais fort d'aller chercher parce que les livres vont peut-être vendre des éléments. Là. Matthew Knives, attaquant de puissance, un top 6, ça fitterait parfaitement. Je trouve que c'est un peu ce qui manque aux Canadiens au niveau de l'identité pour aller chercher un peu plus de robustesse puis peut-être permettre à des gars comme Caulfield d'avoir plus d'espace sur leur trio. Matthew Knight serait une très bonne cible, mais les autres vont gagner à la loterie, Colin. Fait que c'est Gavin McKinnon ou l'autre, là, Stenberg, qui pourrait être choisi au mois de juin prochain, puis on va suivre ça de très près. Fait que voilà, puis sinon, il y a une hausse du plafond salarial dans la Ligue nationale.
13: Hey, 104 millions.
3: 95,5 cette année, là, comme tu le dis, on passe à 104, fait que c'est une hausse de 8,5. Je regarde la situation du Canadien, t'as Patrick Laine à 8,7 millions, qui probablement ne re-signera pas de
13: non,
3: contrat.
13: Non, c'est fini, non.
3: Mais là, t'as l'ajout de Lane Hudson à 8,85 qui va rentrer sa masse salariale.
13: Dak, lui, son contrat se termine, il gagne 4 millions par année.
3: Ouais, après ça, c'est ça. T'as Dak, après ça, t'as Arber Jacky, puis t'as Zach Bolduc à signer. J'ai hâte de voir la suite. Mais on pourrait avoir quand même une certaine marge de manœuvre pour faire une transaction. Je te parlais de Matthew Knight, je pense que c'est une cible logique, t'as 7, quelques millions. Je parle de Knight, mais ça pourrait peut-être être Nico Hischier au New Jersey.
13: T'as deux
3: aussi.
13: Joueurs de 8 millions que tu
3: peux
13: avoir. Je
3: pense que ça prend deux bons trios pour aller loin en série aux Canadiens, parce que sans ça, c'est pas Suzuki et Caulfield qui vont faire le gros travail, là, on le voit présentement. Fait qu'un centre puis un allié de puissance l'année prochaine, j'en sais trop rien, mais Kent Hughes va assurément travailler très fort. Une transaction un peu à la Noah Dobson, c'est ce que je vois au niveau offensif l'année prochaine.
13: On donne pas de premier choix, là. On a donné, là.
3: Et ça change quoi que tu donnes un premier choix? T'as des pics en masse, t'as Michael Leach, Sherry Backer, nomme-les, là.
13: OK.
3: T'as pas besoin de sélectionner tout le temps des choix de première ronde à chaque année.
13: À suivre.
3: T'es prêt à gagner.
13: Ben, moi,
3: moi, j'aime bien mieux payer là pour avoir, exemple, un Hischier ou un Matthew Knight que d'attendre 4 ans pour avoir un gars qui va peut-être jouer sur le troisième trio.
13: Mais là, vous le voyez, le Canadien doit bouger avec des gros joueurs. Là. Pas des T-Cole, c'est le fun, là, mais T-Cole, il se fait tasser. Là.
3: Une grosse transaction qui va peut-être inclure Age ou Rainbacker.
13: C'est pas.
3: Comme dit Pierre Couture, à suivre.
13: À suivre. Merci beaucoup, Jordan.
3: Salut, boys.
13: Après la pause, la bourse, l'économie, ça existe-tu, ça? On revient.
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3: Ouais, c'est un rapport du commissaire au développement durable qui nous indique que Nemaska Lithium, le projet que le gouvernement du Québec s'est entêté à financer, et à financer, on est rendu à 1000 millions là-dedans, 1 milliard de dollars. Ça dit qu'il y avait des drapeaux rouges. Rouges, là, pas verts. Rouges.
4: Oh, mais c'est pas grave, Pierre, on y va.
3: En 2023, et ils ont été ignorés. Pourquoi? Parce que l'Investissement Québec avait la foi.
4: Ah oui, hein?
3: Oui.
4: Ah, ça, avoir la foi, là.
3: Pierre Fitzgibbon et ça, François c'est pas Legault pire, ça. Et Mme Fréchette avaient la foi là-dedans. Ils ont dit, on y va pareil, on y va, on met de l'argent, on y va, on pompe. Mais c'est ça. Là, tout est à l'arrêt en passant, là. On sait même pas si... Moi, je pense que la prochaine étape, cette compagnie-là va fermer, là. C'est ça qui s'en vient. Un milliard de fonds publics. Votre argent travaille. Comment les impôts font du chemin?
4: Épouvantable. Épouvantable.
3: Impôts qui font du chemin. On apprend que Lyon Électrique a touché tout près de 200 millions de subventions depuis 2021. C'est pas des farces. Et là, aujourd'hui, on en touche encore des subventions parce qu'on a augmenté le prix des autobus. Lyon Électrique est reparti de la faillite.
4: Oui.
3: Mais le gouvernement a décidé d'augmenter de 37 % la subvention à 175 000 $ par autobus. Et le prix est passé de 310 000 à 425 000. Hey, ça s'invente pas. On est les champions.
4: On n'est pas bon.
3: On est les champions. Et puis, Lyon Électrique subventionnait à près de 200 millions de dollars. Ils ont fait faillite. Hey, moi, tu me donnes, je sais pas, là, tu me donnes un million, d'après moi, je m'organise.
4: Ah oui, hein?
3: Ah oui, oui, je m'organise. Puis, écoute, c'est incroyable. Bon, à bourse, McDo, ça va bien.
4: J'imagine.
3: 2,83 de profit par action. On attendait 2,74, 6,52 milliards de revenus sur le trimestre. 6,47 attendus. On bat les attentes des analystes. McDo dit, le grand patron dit, ouais, le consommateur est en squeezé, là. Mais nous autres, on a des mecs valeurs. 5 piastres. Et ça marche, ça fonctionne, les gens sont là. Donc, voilà. Sinon, les marchés boursiers, écoute, hier, ça a été une journée quand même exceptionnelle. Puis là, on est dans le vert. Le Nasdaq est dans le vert, le S&P 500 est dans le vert. Le Dow Jones a un petit peu de misère, mais à Toronto, c'est beau. Le pétrole se dégonfle, 3,20 $, on revenait à 91,88 $. Est-ce que le prix de l'essence va baisser? Là, ça fait 10 piastres qui baissent. Hey, 10 piastres en deux jours, Nick.
4: Ouais, mais c'est pas important, ça, non? Pierre. C'est ça prend peu de temps à monter. Beaucoup de temps à redescendre. C'est comme ça.
3: Voilà, le Bitcoin, 80 000.
4: 1,87, 1,91 Québec, en ce moment.
3: Ouais, c'est ça. Et l'once d'or, écoute, l'or a parti vers le haut. Dans le fond, là, le pétrole baisse, l'or monte. Hein, y a une corrélation. Voilà. On vient après la pause.
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10: Le Canadien a perdu le premier match de sa série de deuxième tour face aux Sabres. La troupe de Lindy Ruff débordait de confiance, solide en échec avant, en plus de profiter d'un CH beaucoup plus mou défensivement que ce qu'on avait vu au premier tour contre le Lightning. La peste Zach Benson a été sensationnelle pour Buffalo, récoltant deux passes sur des magnifiques pièces de jeu. Victoire de 4-2 pour les Sabres, on remet ça demain soir encore du côté de Buffalo. Dans la LHGMQ, c'est le début de la finale pour le trophée Gilles Courteau ce soir. Les Wildcats contre les Saguenayens, ça débutera à 19h. Et au baseball, l'attaque des Blue Jays était encore en panne hier dans une défaite de 3-0 contre les Rays. Au monticule, Sean McClanahan a été dominant pour Tampa, prolongeant sa séquence sans accorder de points à 16 manches et 2 tiers. Les Rays balayent la série. Les Jays reviennent à Toronto demain contre les Angels.
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14: Ouais, ben, monsieur Nitpool, à Montréal, joue dans la tête de la mairesse, là.
15: Ouais.
14: Là, elle vient de le rappeler à l'ordre.
15: Ben oui, c'est
14: évident. Parce que lui, il bouge des trous le soir, il se promène dans la ville, il sait pas où, il dit pas où qu'il va, mais il arrive sur le coin d'une rue, il sort des poches d'asphalte.
15: Et avec ça.
14: Avec sa, comment t'appelles ça, sa
15: niveleuse. Compacteuse.
14: Compacteuse. Là, on dit que les gens de la ville, l'école bleue, aiment pas ça.
15: Je sais pas.
14: Il s'est fait rappeler à l'ordre.
15: Ben, c'était sûr.
14: Il doit se conformer
15: au trou.
14: Au syndicat. C'est-à-dire aux règles syndicales,
15: ben oui.
14: De ne pas aller trop vite.
15: C'est l'école bleue, ouais, il prend notre job, là.
14: Ouais, relax.
15: On fait un trou par semaine, là.
14: Je sais pas. Mais ils sont dans le trouble.
15: Exagère,
14: là, non, ils sont dans le trouble, là. Et puis là, les citoyens veulent aider, puis ils peuvent pas aider. Voilà.
15: Non, pas le droit.
14: Merci, Nick.
15: Plaisir, à demain.
14: Merci aux auditeurs, JC Pat Max. Nous autres, demain, ça continue. Gary va être là demain.
15: Yes.
14: Gary is in the house. Super, à demain.
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17: Alors que la facture de location des trois hélicoptères Black Hawk affectés à la surveillance de la frontière canado-américaine dans la dernière année par la GRC frôle les 40 millions de dollars, incluant les heures de vol et le carburant, le gouvernement Carney confirme son intention de prolonger la location des hélicoptères américains. Depuis janvier 2025, pas moins de 650 000 kilomètres ont été parcourus par les trois Black Hawk pour un total de 857 patrouilles qui auront permis l'arrestation de 13 personnes en 15 mois. Augmentation de tarifs au RTC. Le réseau de transport de la capitale proposera dorénavant aux usagers son laissez-passer mensuel au prix de 102,50 $, soit une augmentation de 3 % par rapport au prix de l'an dernier. L'augmentation touche aussi les laissez-passer pour les étudiants et aînés, de même que les billets journaliers, alors que le prix pour un passage payé en argent comptant aux chauffeurs demeure à 4 $.
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8: Je vais refaire une deuxième fois pour te le montrer en plus. Midi, 3 minutes. Ben non, je suis de même, moi.
9: T'as des petites blagounes.
8: J'ai des tics.
10: Pris hors contexte, hein?
8: Ben, c'est ça. My God, je viens de faire un move. Je pense qu'il y en a qui vont dire j'ai fait un salut nazi pour la caméra parce qu'on est filmé maintenant YouTube. Puis j'essaie de pas trop y penser. J'essaie de faire mon show comme si de rien n'était. Puis moi, souvent, j'ai des petits tocs gossants. C'est-à-dire qu'il y a souvent de la poussière qui s'accumule ici. Pour ceux qui vont écouter l'extrait YouTube vont le voir. Là.
9: Oui.
8: Ou ici, mais ça, c'est loin. Fait que j'y vais pas. Mais quand il y a de la poussière là, ça me tique le cerveau.
9: Oui.
8: Je fais comme, ah, ça me gosse. Fait que je fais souvent ça.
9: Mm-hmm.
8: Pour la... Mais là, j'ai fait ça de même.
9: Toi, là, est-ce que tu dépoussières ici seulement, mais chez vous?
8: Il y a des endroits où ça me dérange pas.
9: OK, comme la maison grand complet.
8: Non,
9: mais
8: non,
9: ici,
8: non, non.
9: Mais ici, le manche qui tient le micro, non. Ça vient de chercher.
8: Des fois aussi.
9: Dans la console. Ah.
8: Mais non, il y a des... Peut-être que vous l'avez remarqué, là. J'ai des petits tocs de manteau, là. La table du salon. C'est ça, là, s'il y a de quoi qui tombe là-dessus, là, tout de suite, là, vite, je me lève, et suis tout, je vais venir, tu sais, c'est... Mais il y a des endroits, des coins de bureau, bon...
9: Ouais, c'est ça, hein?
10: Le salon, ton
8: gars, quand ça donnera.
10: Y a-tu le droit d'y aller dans le salon?
8: Hier, il a pas eu le droit, non, okay. Mais hier, il a même pas essayé, d'ailleurs, ça a pas marché,
9: ben
8: là.
9: Non, ça a pas marché.
8: Là, d'après moi, il y a des enfants dans plusieurs chaumières québécoises qui ont pas écouté la consigne, là.
9: Non, c'est ça, parce que là, on était tout à la gang, puis là...
8: Pas facile.
9: On a plié le genou, puis on s'est dit, ah, il a quand même 8 ans, là. Fait qu'il a le droit de venir.
8: L'univers, là, c'est pas ça, lui.
9: Non, le karma is a bitch.
8: C'est toutes des petites affaires comme ça qui s'accumulent dans l'énergie de l'univers.
9: Si on n'est pas tout le monde ensemble, on est à contre-courant.
8: Ce qui me convainc que des fois, ça se peut que je fasse la bonne chose, mais que ça marche pas. Là, je mets le blâme sur les autres.
9: Oui, ben c'est toujours les autres,
8: c'est
9: le problème.
8: C'est sûrement mon deuxième voisin qui a pas mis la bonne calotte.
9: Oui.
8: Parce que c'est une accumulation. Il faut que tout le monde fasse les bonnes choses au bon moment pour amener la bonne énergie de l'univers.
9: Exactement.
8: À la bonne place.
9: Pourquoi les étoiles sont les étoiles? Parce que l'énergie de ce qui se passe dans le cosmos, c'est travaille ensemble.
8: Exact.
9: Et forme...
8: Tout influence tout.
9: Exactement. Mais ils travaillent toujours ensemble. C'est une énergie positive. Ça crée des
8: tétouelles.
9: Mais ici, s'il y en a, des fois, on n'est pas toujours... Quand on est tout le monde dans le même
8: aligné.
9: Sens...
8: Aligné. Non, c'est ça.
9: Ça y va.
10: Ben, justement, le gars, là, là-dessus, j'ai peut-être de quoi vous avouer.
8: T'as écouté
10: là,
8: la game.
10: Pas longtemps.
8: Ah!
10: Juste un peu, cinq minutes, je voulais voir.
8: Ben, c'est ça. C'est trop d'affaires de même, défaite.
10: Voyons donc, là, je vais faire partie de la team.
9: Non.
10: Croyez-vous, t'es même pas là, en plus, je rappelle.
8: Cole Caulfield, là.
10: Ouais.
8: OK, ça va pas bien, puis il sait pas pourquoi.
10: Et qui, ça, Cole?
8: Cole, que t'es un joueur du Canadien. Qui a compté plus de 50.
9: C'est le 22.
8: 50 buts, là. Bon. Lui, là, il sait pas ce qui se passe. Ben, c'est Max.
9: Ben non, mais c'est
8: ça. Il peut pas le savoir.
9: Ouais,
8: C'est toi, le gars, qui m'a écouté l'autre fois, qui a dit, ben, dans le fond, c'est cave, JC. Franchement, là, moi, d'habitude, je mets pas

0: mes Crocs, mais là, je trouve ça tellement cas, je vais mettre mes Crocs.
1: Non?
0: Ça me fait tout chier à patente. Ouais.
2: Je l'ai écouté 5 minutes.
0: C'est un équilibre fragile.
2: À la fin de la game, c'est déjà
0: 4-2. Non! Ben, sinon, tu nous as peut-être même cursé pour la prochaine.
1: Ouais. Il y a Mark Carney aussi qui a dit que l'équipe du Canada, c'est les Canadiens de Montréal.
0: Oui, il a reflagué le Canadien. Ouais, lui, il a plus de points. Là.
1: Non.
0: Parce qu'il y a une hiérarchie là-dedans.
2: Ouais. Quand même,
0: là. Les politiciens ont plus d'influence.
2: Oui.
1: Ça n'a rien à voir avec que les sables soient meilleurs.
0: Non.
1: Non, là, vous
0: ils sont pas plus gros, ils sont pas plus vite.
1: Non. Puis
0: le gardien était pas bon hier, c'est pas ça.
1: On les voit pas aller partout en finale de la Coupe Stanley, ça n'a aucun rapport.
0: Je sais pas pourquoi RDS m'a pas encore appelé. Pour ramener un peu de vrai là-dedans, ben, dans leur discussion. Non, mais tu sais, être avec ceux qu'on appelle les vrais pros, là. Tu sais, puis nous parlent de changement de trio, puis des niaiseries de même.
2: Ben, je comprends pas pourquoi Pat n'est pas encore allant de chambre.
0: Ça, c'est vrai.
1: Hey,
0: ça,
1: moi,
0: c'est
1: quand même, vraiment, là. Ben, en plus que je suis la fille qui
0: mène le pot.
1: Merci.
2: Bon, il faut le rappeler quand même.
0: Non, mais tu penses-tu que je veux pas reconnaître ça?
1: Non, t'es mieux pas.
0: Non.
1: C'est bon. Travail d'équipe. Va être au diapason.
0: De toute façon, là, une chose est sûre.
1: Oui.
0: Une chose est sûre. Si on gagne pas, c'est à cause de tous ceux qui écoutent pas les conseils de l'univers.
1: C'est clair.
0: Ta calotte perdante, fais pas juste pas la mettre, jette-la.
1: Max.
0: Faut plus que ça soit à la maison.
1: Même pas 5 minutes.
2: Et là, vous me direz pas quoi faire. Bon.
1: Puis moi, en plus, hier, je me suis branchée à 3e période, il restait 5 minutes. Normalement.
0: Ah, ben là, peut-être aussi, c'est ça, là.
1: Non, mais je le sais, mais j'avais quelque chose. Je le sais. Non, mais tu vois, tout le monde a fait des trucs
0: ben,
1: différents.
0: C'est ça, c'est correct, là. Tu sais, si vous ne voulez pas vraiment gagner, c'est correct, là. Je comprends.
1: Non, c'est ça, parce que ça prend des efforts, puis on est une gang de lâches.
2: Mais je peux-tu regarder replay, mettons, après la game?
1: Un coup que la game est finie.
2: Là, il n'y a plus.
1: Non, ça, c'est correct. Okay. C'est fait.
0: Bon, là, Buffalo en 4, Buffalo en 5, arrêtez. Là. Ça prend juste l'effort de tout le monde à la bonne place. Bon, hey, y a une autre vérité, là, c'est que Montréal, y a ça aussi, là. Tu sais, les joueurs ont beau tout donner sur la glace. Si, quand ils sortent du Centre Bell, ils prennent leur. C'est sûr qu'ils n'ont pas de. Ils n'ont pas eu de char, là. Pas d'affaires de pauvres, là. Quand ils sortent en Land Rover, là, de leur parking privé au Centre Bell, là. Puis qui arrive sur la rue Notre-Dame, là, c'est Pensez-vous que les joueurs ont pas mal au dos, là?
1: Oui, bien ça.
0: Je comprends, ils sont assis dans des gros chars confortables, là, mais maintenant, pas clac.
1: Ben, évite, ça sonne, ça crée du stress parce qu'on a toujours les. Tu sais, t'as les détecteurs, là, de quand tu chantes de mouvement, de quand métal. Tu suis pas la ligne. Mais non,
0: ah,
1: OK, pas la
0: oui,
1: ligne,
0: c'est ton.
1: Là.
0: Oui.
1: C'est
0: parce que j'ai pas un char assez évolué pour ça. J'ai de la misère à
2: prendre par le coffre.
1: Les chars nous
0: parlent. Oui.
1: Fait que là, les chars nous parlent constamment. OK, t'es jamais sur la ligne. Parce que, en fait, tu es toujours sur le bord de l'accotement parce que tu essaies d'éviter les nids de poule. OK, ça fait. Fait que là, c'est sûr que ton char est constamment en train de te jaser, constamment. Fait que ça, c'est des signes d'alerte. Ouais. Des signes d'alerte, qu'est-ce que ça fait à l'humain? Ça le stresse.
0: Ben oui, le stress, les maux de dos, les courbatures. Tu sais, les nids de poule, c'est un enjeu qui est plus large qu'on pense.
1: Oui.
0: Quelqu'un dit, là, en passant, je veux juste vous dire, parce qu'on dirait que je parle à des gens qui connaissent pas le sport professionnel.
1: Ouais, mais ça, c'est allé un petit peu quand vous retardez le go.
0: Non, mais c'est parce que là, les lois de l'univers, je pensais que c'était clair, mais il faut les expliquer. Là, quelqu'un dit, mettons, moi, je prends pas pour Montréal, fait que si j'écoute toutes les games puis que Montréal... Non, vous avez aucun lien là-dedans, vous autres.
1: Non.
0: C'est les énergies de l'univers sont concentrées sur votre équipe.
1: Oui.
0: Les autres, ils peuvent rien faire. Même si tu dis, moi, ma calotte fait part de Canadien, t'es dans le champ, ça n'existe pas, c'est farfelu. C'est comme parler au Doc Mayhew. C'est niaiseux, là, niaiseux. Ça, là, t'sais, faut suivre, là. T'sais, pine ton trailer, là. T'sais, je veux dire, c'est... ouais, moi, je suis une calotte qui porte malheur aux Canadiens. Ouais, on s'en va, là.
1: Ah non,
0: gars, il vit dans un univers fabuleux, là, t'sais. Franchement, ouais, c'est pas ça, l'histoire.
1: Non, vraiment, pas on te juge.
0: Je parle aux fans.
1: Ouais, qu'on fait des affaires de même.
2: Ah oui, on a.
0: Non, ça va, j'ai pas pris médicaments. Bon, pour le reste, on fait des blagues. Pour le reste, parlons des nids de poule pour vrai. Moi, on est jeudi, là, puis un moment donné, je pense que je réalise que je suis moins fâché qu'avant. Ça se peut-tu?
1: Non.
0: Non, OK. Dans ma tête, il y a un shifting tranquillement qui se fait.
2: Hey, c'est tellement venu rapidement, là. Elle s'est même pas posée la question 2 secondes.
0: Non, mais je suis encore outré.
1: Oui.
0: Mais peut-être c'est juste dans mon ressenti.
1: Okay.
0: Dans mon ressenti, Je suis outré encore. Je peux pas être pauvre. Tu sais, je vois des affaires, je fais franchement, ça n'a pas de sens. Puis là, effectivement, ça peut avoir l'air d'un gars qui se fâche. Mais dans ma tête, je pense que je suis moins en colère. On dirait que j'ai plus envie de rire.
1: OK.
0: J'ai plus envie d'être outré, mais de dire, c'est tellement ridicule qu'on peut pas être fâché. Tu sais, on peut pas être fâché après quelqu'un qui dit, je sais pas, des affaires comme si je mets la bonne calotte, le Canadien va gagner. Tu sais, tu peux pas être fâché.
1: Ben
0: tu peux juste dire, ouf, c'est bizarre, t'sais, c'est particulier, il se passe quelque chose. Là. Et surtout si cette personne-là fait une vidéo, dit quelque chose de farfelu, drôle, puis qu'elle s'adresse sérieusement à ses citoyens. Tu sais, c'est drôle, là. Tu peux pas dire, je suis fâché après elle, ça n'a aucun sens. Ben, imaginez-vous que la mairesse de Montréal, qui est très appréciée d'ailleurs, nous autres, on a nos lunes de miel de politiciens, hein? C'est quand on tripe en tabarouette. Puis quand on se met à haïr, on haït en tabarouette. D'ailleurs, c'est le call de Dominique Moret là, qui dit, je vous le dis, dans 4 ans, ce gars-là va être le maire le plus détesté de toute l'histoire de Québec. Mais je pense qu'il a raison. On l'aime tellement que le backlash est inévitable. Prenez les derniers exemples concrets. Régis Labeaume a passé 3 mandats sur un nuage. À la fin, il n'y a plus personne qui veut rien savoir. Tout le monde était plus capable, son arrogance, sa suffisance, sa façon de revirer tout le monde. Tout le monde était à bord. Oh, on est très consommable, jetable. Oh, là, je suis tenu. Là, je t'ai cœuré. François Legault, Pat.
1: Ben ouais.
0: C'est l'exemple ultime.
1: Vraiment. Hey, comment on est passé de l'amour à être à bout?
0: Hey, c'était.
1: Juste le son de sa voix.
0: Le gars, tu sais, sa deuxième élection, là, c'était un score de soviet. C'était comme une lune de miel d'amour infini avec les Québécois, grand-papa, une chance qu'il était là. Puis, il était à 9% avant d'annoncer son départ. On est quand même particulier. Soraya Martinez-Ferrada. Je remercie Max, qui sort mes extraits, d'avoir écrit le nom au complet sur l'extrait. Merci, man.
2: Ça fait plaisir.
0: Ça m'aide beaucoup.
2: Douce attention.
0: Soraya Martinez, il s'est dit aujourd'hui, on va lui donner un break, là. Pas qu'il l'a trop cave. Soraya Martinez-Ferrada, qui est visiblement très présente sur les réseaux sociaux, puis les jeunes aiment ça, puis ça fait du bien, hein. On change l'air. Mais ça empêche pas une mairesse, malgré une cote d'amour extraordinaire, de dire des affaires à la caméra que je peux pas expliquer. On écoute ensemble. Hier, a sorti ça, Mme Martinez-Ferrada. Vous savez que Montréal, je fais le petit lien niaiseux avec les nids de poule, tantôt que les joueurs du Canadien. Montréal a un sérieux problème de nids de poule. C'est devenu, pour vrai, une ville bombardée.
1: Hey, je te dirais Saint-Nicolas aussi.
0: Ah, ben plusieurs endroits au Québec.
1: Ben,
0: là.
1: Saint-Nicolas, là, je sais pas comment vous faites pour garder votre patience, les gens de Saint-Nicolas. Moi, j'habite pas là, puis chaque fois, j'en reviens pas des trous qu'il y a. La route Lagueux, Saint-Étienne, mais tu sais, je comprends qu'il y a Montréal, puis il y a ces... Mais je trouve que dans le fond, cette année particulièrement, là, ça pousse partout. Je sais pas si c'est le ministère des Transports, le MTQ, qui, je sais pas, là, on est en attente étant donné qu'il y a eu comme un nouvel chef puis un nouveau PM, fait que tout est stand-by, là. Mais tout ce qui appartient au ministère des Transports, il y a rien qui bouge. Mais surtout, je trouve que notre patience s'étire à l'infini.
0: Mais
1: comme si on
0: pourquoi?
1: Acceptait la situation.
0: J'ai eu cette jasette-là hier avec Renault. Je jasais avec Renault hier soir. Renault Labret. J'sais, pourquoi les Québécois sont de même? Ben, il y a des pistes de réflexion, là. C'est parce que, au Québec, on te laisse pas être pauvre. Je vais revenir à Soraya, ce sera pas long, là.
1: Hier, DH
0: fait une ligne ouverte, dire, êtes-vous dans le trouble avec l'inflation, avec ci pis ça? Puis c'est pas pour poivrer le gars, c'est juste parce qu'il m'a fait, ça m'a fait, tu sais, je fais, tabarnouche. Le gars appelle, dis-moi, je fais 40 000. 40 000, t'es pas au salaire moyen, là. Salaire moyen, je pense qu'il est rendu à 52 000.
2: Mm-hmm. 55, quoi, ça va.
0: Gars dit, je fais 40 000 par année, 4 enfants, ma blonde est à la maison. Ça va très bien. Hein? Ça va très bien.
1: Qui c'est qui a dit ça?
0: Un auditeur.
1: Okay.
2: Ouais, mais en même temps, il recevait 1900.
0: C'est beaucoup. Merci, Max.
2: Pas plaisir. Je trouvais qu'il manquait des infos. Là. Moi, je l'ai rien que t'ai aidé. Là. Soraya Martinez.
0: Mettons, je suis revenu à Soraya, là, t'aurais pu me le dire, t'as oublié un bout. M'en va là. Le gars souhaite 2000 piastres du fédéral par mois, puis 1200-1300 par mois du provincial.
1: Ah.
0: Il reçoit 3300 piastres par mois en allocation.
1: Oui.
0: Fait que 3 300 $, tiens, là, tu peux être utile, fois 12.
3: Oh, pelle,
0: on est dans le 30-40 000.
3: Attends un peu, là. Hey, tu m'en demandes, là, des affaires de même. Là. Moi, j'étais pas prêt à ça, là.
1: Bon, 3 300 fois 12, si tu l'arrondis, ça fait 40, mais exactement 39 600.
0: 40. 40. À 40 000, un salaire dans la famille, il ne paye pas d'impôt, là. Non, oui. Il l'a en retour d'impôt, s'il paye. Donc, sa conjointe doit être à sa charge. Il y a un montant qui vient avec ça aussi, là. Écoute, ce gars-là, net, là, dans ses poches, il doit faire 80 90 000. Ça, c'est l'argent de quelqu'un qui gagne 180 000 par année. Ben, le peuple peut être pas écœuré. Le peuple est bourré d'argent.
1: Ouais.
0: C'est-tu ça la stratégie du modèle québécois? On va beurrer les pauvres pour qu'il n'y ait comme pas de sentiment de pauvreté. Mais les vrais pauvres, présentement, c'est ceux qui sont deux personnes qui travaillent à 55 000, qui sont imposées, puis qui reçoivent moins de trucs parce que les deux travaillent. C'est capoté, là. Quelqu'un me dit que c'était 60 000? Non, 50 000. Là, moi, j'ai compris 40, là. Mais si c'est 40, c'est vrai que tout ça existe, là.
1: Mm-hmm.
0: C'est pas imposable si t'es le seul. En fait, ça se peut qu'il me paye de l'impôt à chaque paye, mais étant donné que sa conjointe travaille pas, elle doit être à sa charge, il reçoit un retour d'impôt, là. Le gars paye aucun impôt et il reçoit du beurrage de tous les bords, bling, bling, bling, bling. Fait que c'est sûr que lui, il se dit, d'abord, non, je suis pas si payé. Ouais, c'est pas si payé, c'est sûr, mais si tu gagnes 65 puis ta conjointe gagne 60 puis que vous avez pas accès à tout ça, puis que vous. Écoute, c'est sûr qu'il y a un débalancement qui fait que le monde se sent peut-être pas. Bon, non, pas si pire que ça. Ben, en fait, c'est si pire. Si c'était pas de la gang qui gagne 100 000 et plus, qui paye toute la tranche pour te donner un supplément, je veux bien l'égalité, là. Mais maintenant, l'égalité dans la souffrance aussi, là. Tu sais, quand ça va bien, ça va bien. Tout le monde se dit pas si pire. Fait que c'est pas si pire. Tout est beau, la paix sociale. Mais c'est parce que là, maintenant, quand t'en as un qui fait juste payer. Là, tu dis, hey, lui qui gagne 40 000 doit capoter. Il dit, non, pas tant que ça. Ça va.
1: Mais,
0: c'est pas on, hey, on réussit même à s'en mettre de côté, puis les gars vont jouer au baseball cet été. Là. Ça va quoi? Ça va bien?
1: Ouais.
0: J'ai l'impression qu'il y en a que ça va moins bien. Et qu'ils font plus d'argent. En tout cas, bref. Elle doit être dans ma tête encore. Revenons à Soraya. Soraya nous dit ça, elle. Oui, elle sort ça de même, paf, paf. J'ai pas entendu beaucoup de critiques de ça. Écoutez bien ça, ça dure même pas 20 secondes.
4: On le voit à Montréal, comme partout dans les villes au Québec. Le gel et dégel fait que nos rues sont impraticables. Les poules, je les vois, vous les voyez, ouais. Et je partage votre frustration. Nous avions déjà au mois de mars annoncé de l'argent pour colmater manuellement, parce que la période des nids de poules, maintenant, c'est plus juste au printemps. On le voit tout au long de l'année, à cause du gel et dégel.
0: Avez-vous entendu ce que je viens d'entendre? Mm. Premièrement, en 18 secondes, gel et dégèle deux fois. Là, un élu, là, c'est supposé d'avoir les yeux, les mains, le pif d'un dossier. Là. Je suis convaincu. Puis si c'est pas le cas, je vais être bien déçu. Ça veut dire que c'est vraiment une mairesse totalement incompétente. Donc, je sous-entends pas ça. Moi, je sous-entends que c'est une personne sérieuse, qui a des compétences puis qui est capable de faire de la job. Madame Soraya Martinez-Ferrada, merci encore de l'avoir écrit, elle sait très bien c'est quoi le problème. Elle sait très bien que les rues à Montréal auraient dû être refaites de fond en comble depuis longtemps et que ça n'a jamais été fait parce que elle va faire fuir du monde, elle va faire peur à tout le monde, ça va être le bordel à Montréal parce que ça n'a pas été fait pendant 40 ans. Et là, ce qu'on fait, on patch, on repatch, puis on repatch. La vraie raison des nids de poules, les nids de poules ne s'accélèrent pas à cause des changements climatiques. Si quelqu'un vous dit ça qui est sérieux, vous pouvez partir à rire, vous pouvez éclater de rire. Vous pouvez... Ça se peut là que sur 100 ans, là, des effets de changement climatique, induits ou pas, responsables de l'homme ou pas, ça se peut effectivement que ça ait des variations sur ton nid de poule. Mais tu peux pas tripler tes nids de poule parce que la Terre est 0,3 degrés plus chaud que 4 ans. Là.
1: Non, mais JC...
0: Tu sais, c'est pas... C'est, gel et dégel et la faim. Attends, Pat, parce que je vais te laisser, là, mais je leur joue. Là. Là, elle nous dit que les nids de poules, maintenant, la saison, c'est plus juste au printemps, c'est l'été. Et elle ajoute, à cause du gel et dégel.
4: On le voit à Montréal, comme partout dans les villes au Québec. Le gel et dégel fait que nos rues sont impraticables. Les poules, je les vois, vous les voyez et je partage votre frustration. Ouais. Nous avions déjà au mois de mars annoncé de l'argent pour colmater manuellement parce que la période des nids de poules, maintenant, c'est plus juste au printemps. On le voit tout au long de l'année à cause du gel et dégel.
1: Bon, ben, en fait, on voit ça, là, de novembre à mai.
0: Le nid de poule sur Sainte-Cath au mois de juillet, gel et dégel.
1: Oui.
0: Hey, là, tu sais, je veux dire, il y a des limites à remplir le monde plein de chenoutes, là.
1: Mais si tu le sais que c'est ça, OK, admettons que je donne raison, OK, puis il n'y a pas juste ça, on le sait, il y a les voitures électriques, le fait qu'on a décidé de mettre
0: raisons, là.
1: Vos revenus sont mis ailleurs, c'est ça, là, vos revenus de taxes, là, ce qu'on fait, là, ce qu'on
0: ça vous intéresse pas de refaire les rues au complet.
1: On a fait des pistes cyclables, on a mis ailleurs, on a créé un poste aussi pour représentation des Autochtones à Montréal. Mm. Les gens ont oublié, moi je m'en souviens encore, c'est un poste à 100 000.
0: Il y a de l'argent qui brûle dans le poêle à journée longue.
1: Bon, fait qu'à un moment donné, il y a des choix, hein, il y en a un qui disait ça, le faire des choix, c'est quoi le
0: choisir, c'est renoncer. Faudra apprendre vos petites phrases de base de philosophie à deux balles.
1: On a renoncé d'entretenir les routes. Mais tout ce que je veux dire, c'est que si je dis « OK, parfait, je trouve qu'elle a raison. Admettons, j'adore.
0: Ben, » ben, okay? Elle n'a pas de tort. Ça joue dans l'affaire. Oh, je comprends. Là.
1: OK. Mais qu'est-ce que vous faisiez si vous le savez? Non, mais le point suivant, ça fait des années que chaque année, on nous parle des fameux changements climatiques. C'est pas arrivé dans le dernier mois, là.
0: Mais non, c'est pas depuis 3 ans là, que ça a triplé ni de poule, le changement climatique.
1: Mais non, ça fait des années.
0: Oui, mais là, c'est de pire en pire, mais ils nous font à croire que c'est pas de leur faute.
1: Non, mais
0: c'est ça le point, là.
1: T'es au courant de l'information, mais t'as effectué aucun changement.
0: Tout l'exercice est là, Pat. L'exercice est médiatique, là, de communication, là, c'est ça. C'est de faire à croire aux gens que ça empire. Ça, on a bien tous vu ça, Mme Ferrada. À Québec aussi, by the way, M. Marchand. On a tout réalisé qu'il y en avait plus. Mais l'objectif de com là-dedans, là, Pat, c'est de te dire, c'est pas de ma faute.
3: Ben, elle a un peu raison aussi, au sens pas propre des changements climatiques, mais elle ramasse les pots cassés de Valérie Plante qui, elle, a rien fait pendant des années.
0: Ouais, mais Max, le message, c'est « Hey gang, malheureusement, l'heure est grave. Il y a des administrations pour qui vous avez voté, qui vous ont amené en bateau, qui vous ont fait à croire qu'on pouvait juste rajouter 8 cm d'asphalte aux 2 ans sur les routes puis que ça allait rien changer puis que tout est parfait, et vous êtes embarqué là-dedans. La réalité... c'est que nos routes sont en fin de vie. Donc, si on ne refait pas des routes de façon massive et de la bonne façon, en creusant plusieurs pieds dans le sol, en enlevant la vieille garnotte, en raclant le vieux sable, en remettant des matériaux plus épais, plus compacts, ça va être tough, ça va être dull. Hey, on nous fait rentrer ça pour le tramway, puis ça a marché. On va vivre des années, probablement une décennie de catastrophes de construction, là. Pour un tramway, c'est bon. Pour refaire les routes, on va patcher ça.
3: Ce serait l'affaire logique à faire, mais c'est pas hip, puis c'est pas hop sur les réseaux sociaux.
0: C'est ça.
3: C'est aussi un aveu d'échec du système.
0: Absolument.
3: Avouer ça comme ça.
0: Mais il y a une limite, là, Max, à se faire remplir.
3: Ouais, ben, il n'y a aucun doute là-dessus.
0: Hey, on l'a tous vu, puis ça, c'est la nouvelle tactique aussi, là. Je le vois comme vous. Je suis avec vous, d'ailleurs, à péter des roues, là.
3: Deux.
0: Ah, j'ai pété des roues moi-même. Je suis tellement avec vous. Je suis tellement dans la même chaloupe que vous. On le voit tous, mais gel et dégel. Puis si vous envoyez des nids de poule au mois de juillet, ben en plein été, c'est gel et dégel. Mm. S'il vous plaît, l'intelligence, là, y a une limite à insulter le monde, là. Et là, on poursuit parce qu'il y a on est dans l'action. Ça, c'est l'autre trend. On est dans l'action, on travaille fort pour vous, on travaille à tous les jours. Ça, j'en doute pas. Faut travailler à tous les jours pour patcher tout ça, ces trous-là. Là. C'est juste peut-être pas la bonne façon. C'est peut-être pas le bon projet de patcher par-dessus à patch. Mais on continue. Donc, on annonce, et ça, c'est la grande annonce maintenant, vous pouvez aider.
4: Et on annonce 1 000 000 en contrat pour venir donner un coup de main partout, surtout parce qu'on a des grandes plaintes.
0: Eux autres, ils ont vu le gars qui s'est mis à boucher des toits qui s'appellent, puis son asphalte froide, là.
3: Ça a été cute.
0: Le gars est allé sous Canac. Ah, ben, dans la région de Montréal. Ah oui, il commence à rentrer Canac. Fait qu'il est peut-être allé sous Canac, puis il s'est acheté des poches d'asphalte, puis il s'est mis à tapoter ça lui-même à ses frais. Moi, je trouve ça fou comme la merde.
3: Ben, c'est frais, mais il a parti un GoFundMe aussi, là.
0: Ouais, mais c'est fou comme la merde. By the way, citoyen, allô, ding-dong, ding-ding-dong-dong-dong, vous payez déjà. Vous payez pour ça. c'est pas suffisant parce que là, c'est plus une affaire de... Là, il y a trop de nids de poules. Là, on est dans la course au volume. Il y a tellement de nids de poules, pas assez d'employés, on a besoin de monde, pas assez de monde. Donc là, on va engager du monde. By the way, hier, les syndicats ont réagi. Ouais, mais là, attention, là, un particulier qui débarque pour remplir un nid de poule avec sa propre asphalte, c'est pas comme nous autres, là. C'est pas de la bonne qualité comme nous autres, là. Ça va être à refaire l'année prochaine. Une nouvelle pour toi, mon syndiqué? On leur fera pareil l'année prochaine, même si c'est toi qui te bouches le trou, buddy. Ouais. Parce que c'est pas de même qu'on refait une route. C'est pas un grand coup de pelle, puis de patchage, puis de tapotage. Bon, ça doit être assez solide. C'est pas... Que ce soit un syndiqué, un particulier ou un nobody, dans un an, faut refaire ça, là.
1: Ben, tu dis un an, je te trouve généreux parce que, regarde, il y a des auditeurs qui m'ont écrit pour dire la gueule en passant. C'est parce que je parle de la gueule.
0: C'est magané.
1: C'est magané, mais non seulement ça, il y a un secteur de la gueule, dit-on, je sais pas, j'ai pas vérifié, mais je vais prendre pour acquis que tu me dis la vérité. Secteur de la gueule qui est très problématique, qui a été refait il y a 3 semaines. Il a été refait il y a 3 semaines. On me dit que présentement, c'est comme si jamais il avait été refait.
0: Non, mais... Je dis un an, Pat, parce que eux autres...
1: Fait que là, on est à 3 semaines.
0: Je dis un an, Pat, parce que eux autres, dans leur agenda, ils vont dire, on se donne rendez-vous dans un an. Mm. Puis le trou, s'il décolle dans 2 mois, bah, ça va être de même jusqu'à l'année prochaine.
3: Mais attends, comment ils peuvent faire une route et 3 semaines plus tard,
1: patcher
3: c'est aussi scrap?
1: Ils ont juste, juste patché. Il y a quelqu'un qui me disait, je pense que c'est Hollande qui ont fait du patchage.
3: Ah ouais, non, mais ça a duré 3 semaines aussi.
1: Puis constamment, ça a été rempli, ça a recalé, ça a rempli, ça a recalé. Bon.
3: Ils l'ont rebouché, puis ça a recalé d'un pied en 2 semaines.
1: Puis ça a été bouché, fait que je sais pas ce qu'on fait, qu'est-ce qu'on emploie, mais d'après moi, la méthode est pas bonne.
0: Quelqu'un dit, puis c'est bon, là, tu sais, il dit, le gel et dégel, c'est vrai, mais il dit, on prend jamais la peine de l'expliquer. Le gel et dégel fait un effet parce que la route n'est pas de qualité. Si l'eau ne s'infiltre pas dans l'infrastructure, le gel et dégel ne changera rien à ton infrastructure. Le problème, c'est que l'eau rentre. Là, le gel et dégel a un impact. Si on avait des routes en béton ou si on avait des routes faites de façon optimale, avec la bonne épaisseur de sable, la bonne épaisseur de gravier, ce qui n'est pas le cas nulle part au Québec... Quelqu'un dit, on s'en fout de Montréal. Hey, buddy, c'est nous autres. Montréal, c'est notre métropole. C'est le cœur économique du Québec. Puis je vous dis que ce qui se passe à Montréal, tout comme souvent ce qui se passe en Europe dans bien des dossiers, ça s'en vient. Faut arrêter les œillères, là. On dit, on parle juste de Québec. Hein? Je dis, si. Tout ça est une espèce de mouvance qui se déplace. Puis tout ça est en train d'arriver à Québec. C'est que Montréal et Québec, je vous dirais que de plus en plus, là, on a pas mal des mêmes enjeux. Donc, madame, fait carrément un appel au public. Venez nous aider, on va vous payer. Mais on a besoin de bras. On a besoin de bras, là. Venez soumissionner, là, puis on va peut-être vous donner une petite rue à reboucher, là, à appel. C'est pathétique. Et on finit ça avec une grande finale. C'est grandiose. Attention, c'est comme ça qu'on fait les rues à Montréal.
4: Et finalement, troisième annonce, on va se donner un contrat ciblé pour la rue Notre-Dame. Avant qu'elle puisse être resurfacée, nous devons aller reboucher des trous.
1: Bon.
0: On s'est demandé tantôt, moi, Max, resurfacer, parce que moi, j'avais, puis je pense que c'était plus ma définition, là. Toi, tu disais resurfacer, ça veut dire refaire la route. Je dis, d'après moi, resurfacer, hein, c'est redérouler une couche d'asphalte sur le tas, là. C'est un peu entre deux.
3: C'est l'entre-deux,
0: en réalité. On va gratter 10 cm.
3: Entre 7 et 12, donc il retire 7 à 12 cm d'asphalte pour refaire une couche d'asphalte par la suite. Donc, ben, il enlève ce qui est pas bon, puis il met plane, puis il remet de l'asphalte.
0: Madame Soraya, elle est pas idiote, là. Assez, c'est pas compliqué, là. T'sais, ce qu'on explique là, c'est pas de la chimie biomoléculaire, là. T'sais, c'est quand même pas si compliqué, là. Votre route, elle est morte. Fait que comment que tu changes? Le gars est mort. On va lui mettre une petite crème pour la peau. Il est mort.
1: Ouais, mais c'est juste.
0: Ça changera rien, sa peau va se décomposer.
1: Pourquoi que l'Ontario a la même.
0: Ils n'ont pas les mêmes devis.
1: On n'a pas les mêmes problèmes. Pourquoi, quand on traverse et on va au Vermont, il y a certaines routes, right, là, je l'accorde. Il y a des fois, quand vous allez plus dans les villages, là, des fois, c'est plus chaotique. Là. Mais sinon, les routes, au moins, les routes principales sont belles. Fait que, ça ne marche pas de dire. C'est comme si principalement là, il y avait des changements climatiques juste visés sur la ville de Montréal.
0: Mm.
1: Comme s'il y avait des ovnis qui géraient ça. Là. Comme vous autres, ça va être un tas de marde.
0: Ouais. Il n'y a rien à faire. C'est gel et dégel.
1: Ouais.
0: Fait que c'est ça qu'on fait. On travaille fort, là. Ben, j'espère que vous travaillez fort, vous travaillez mal. Quand tu travailles mal, tu travailles fort, tout le temps.
3: Ah, puis c'est payant pour les contracteurs qui refont ça année après année.
0: On ah ouais, les autres sont bien contents, ils veulent pas
1: que
0: ça change.
1: Bon, la règle du plus bas soumissionnaire, là, tu sais, il y a ça aussi, là. Il y a quelqu'un qui travaille dans le domaine de la construction, merci d'être là en passant, puis merci pour les nombreux textos, le 418-670-9098. La règle du plus bas soumissionnaire, ça revient constamment. Okay? Constamment, on en parle avec Renault, on en parle ici. C'est souvent dénoncé dans différents articles. Il y a des chroniqueurs qui vont dire c'est la règle du plus bas soumissionnaire.
2: Pas sûr, moi.
1: Moi, je pense que oui. Là, je pense que tu prends pas le plus compétent. Tu prends, tu y vas au prix ou de la compétence.
0: C'est qu'est-ce que tu demandes à la base? Moi, c'est parce que ça, là, c'est d'aller...
1: Je demande que la job soit bien faite.
0: Non, mais les devis, Pat...
1: Oui.
0: Si, dans ton devis, si tu veux une belle grosse route dans le nord, comme on est dans le nord, puis qu'on regarde historiquement, écoutez la science, puis qu'on vous dit que ça prend, là, je dis des chiffres qu'on, les gens reprenez-moi pas, c'est 40 cm. Bon, mettons qu'on dit que pour faire une route qui a de l'allure, là, faut mettre 80 cm de sable, 60 cm de gravier, puis au moins 15, 20, 30 cm d'asphalte.
1: Oui.
0: OK? Si le devis... Puis là, tu demandes au plus bas soumissionnaire.
1: Oui.
0: Mais il faut qu'il te fournisse le devis, là. Il faut qu'il mette tant d'épais de sable, tant d'épais de grenotte, tant d'épais d'asphalte. Si ton devis dit... Oh, on peut mettre 15 cm de sable, 20 cm de gravier, puis 10 cm d'asphalte. C'est assez. Ben, comment que tu auras le plus bas ou le plus haut soumissionnaire? Ta route, elle scrap.
1: Ouais, mais ton
0: devis, ça changera rien sur la qualité de la route. Là.
1: Moi, je vais t'offrir, je vais en mettre encore moins, puis je vais t'offrir le plus bas prix.
0: Fait que, ben, c'est un avec l'autre.
1: Puis je vais te faire à croire que ça va marcher.
0: Mais à base, on n'est pas assez exigeant. C'est ça que je veux dire. On demande pas assez de on demande pas que nos routes soient assez bien faites. On dit, tu peux le faire bof. Après, t'as raison d'ajouter le plus bas soumissionnaire avec le gars. Non seulement, à base, le plan est mauvais, puis en plus, lui, il va t'amener des mauvais matériaux.
1: On n'ouvre pas les contrats au monde entier.
2: C'est je ça,
1: sais,
2: le point.
1: Je
2: c'est
1: sais
2: ça,
1: là,
2: que...
1: Ben,
0: ça fait 15 ans, moi, je pense
1: on
0: à ça.
1: On est l'achat local, faire travailler, puis Microsoft, puis Netflix, puis on haït tout le monde, puis bon, OK. Mais c'est parce que là, ça marche pas. Là, on le voit, là. Je sais pas, là, ça peut pas être pire que c'est là. En tout cas, ça peut-tu l'être, peut-être, je sais pas. Mais moi, je vais pas à Montréal, mais juste ici, dans ma cour, là, je le vois constamment, je vais le répéter. Là. Saint-Nicolas, je ne sais pas comment vous faites les résidents de cette place-là.
0: Tolérez ça.
1: Il y a des trous, mais des trous, c'est des piscines.
0: Puis vous tolérez ça.
1: Puis, je veux dire, t'es obligé de passer par là, des fois, en tout cas pas loin du McDo pour aller prendre la vin. Je veux dire, on voit même plus les lignes à terre. Là, je reviens sur la route Lagueux parce que c'est souvent dénoncé et ça passe beaucoup. Je repense aux roulières sur la vin. Je repense sur la capitale. OK, fait que là,
0: non, mais Pat, arrête de nommer. Partout. À part si votre rue est neuve, c'est comme ça.
1: Exact. Puis est neuve deux minutes.
0: Est neuve. Hey, sur l'autoroute 20, la troisième voie, là, autoroute 20, direction Ouest, l'autre bord, ça arrive sud, là, quand tu passes les ponts, tu tournes à gauche pour aller à Lévis, là. Ça a été fait il y a 2 ans. C'est craqué bord en bord, les grosses roulières bien rentrées dans l'asphalte.
1: Ça couvrons.
0: Donc, Pat,
1: ça marche pas.
0: Moi, mais Pat, si, encore là, tu fais venir une entreprise du Vermont, de Dubaï, de l'Europe, si lui arrive et dit, tu mets-tu juste 20 cm de sable? Ben c'est ce qu'on vous demande.
1: Oui.
0: La route va être de la merde, pareil, même si tu le fais faire par le meilleur contracteur au monde. Ouais. Ton plan est pas bon.
1: T'as raison, Jessie. Mais s'il y a personne pour dénoncer ton plan, il y a rien qui va changer. Si tu rouvres les possibilités,
0: ouais, ils vont peut-être le dire.
1: Il y en a plein qui vont dire, nous autres, on a pas soumissionné. C'est sûr que
0: c'est terrible. On va faire de la job de merde.
1: Ben c'est ça. Puis
0: l'autre affaire, beaucoup de pays, pas des pays de cul là. Beaucoup de pays, t'as le contrat, tu me le garantis 10 ans. Ta route, elle est remplie de nids de poules dans 2 ans. Tu ramènes tes machines, mon boy. Tu m'as refait ça gratos là. Moi, je t'ai demandé que ta route t'offre 10 ans. Tu l'entretiens 10 ans, c'est garanti. Ici, le contracteur a des dévis de marbre. C'est le plus bas qui gagne. Prends peut-être un sable que tu peux croche, puis l'asphalte, bof, on va diluer.
3: Recycler.
0: Puis ça chie l'an d'après. Lui, il n'a aucune responsabilité. Il rappelle. Veux-tu que je te refasse? Ouais? Bon, 2 millions. C'est une joke, là.
1: C'est drôle aussi de constater, en fait, c'est ironique de constater que on baisse en qualité, mais nos véhicules sont de plus en plus lourds.
0: Ouais.
1: Tu sais, les voitures électriques, on ne peut pas avoir la même recette que d'antan. C'est sûr, ça change. Les voitures électriques que vous nous demandez d'acheter, que le gouvernement nous encourage à acheter sont plus pesantes, sont beaucoup plus pesantes que nos voitures à gaz.
0: On est tous en silo. Il y a rien qui tient sur rien. Tu sais, on a des ingénieurs qui vont dire « Ah, oh, c'est assez 15 cm, on y va avec ça, là, tu sais, puis... » Alors qu'il y a des gens, Pat, qui ont cette info-là, là, qui devraient communiquer. « Hey, gang, les véhicules sont de plus en plus lourds. Gel, dégel. » Tu sais, c'est peut-être qu'on devrait augmenter nos critères pour les futures routes, là, pour se mettre à jour, parce que visiblement, peut-être dans 20 ans, 25 ans, les véhicules vont être plus lourds. Personne ne s'en parle. Personne ne veut l'entendre non plus. Ça, c'est... Non, je sais ce que je fais, je fais ça, moi, le fonds de pension à vie, let's go.
2: Le prix, là-dedans, même ça marche. C'est que le citoyen peut rien faire. Quand il est confronté à des nids de poule, il brise son char, il fait un accident en trottinette électrique, il se plante en moto à cause d'un trou dans une route.
0: No fault.
2: Le gouvernement, jamais imputable.
0: No fault.
2: Fait qu'il n'y a rien qui change au final.
0: No fault.
2: Si le gouvernement se faisait poursuivre, là, à bout de souffle, à outrance, à toutes les fois qu'il y avait un accident, c'est sûr que ça changerait beaucoup plus rapidement. Ils sont pas fous.
0: Incroyable. Mais t'as une mairesse qui, plutôt que d'adresser puis de donner la vérité puis de dire, écoutez, nos routes sont finies, sont mortes. Il faut les défaire parce que l'eau s'infile partout. Mmh. Fait que comment qu'on rajoutera une couche d'asphalte, mes amis? L'année prochaine, on recommence. Qu'est-ce que vous voulez? On recommence à chaque année, puis on se met dans le trou, on pète nos roues à chaque année, ou on se donne un 2-3 ans, on fait un ménage. Toutes les artères principales, on t'en fait sa grandeur, on creuse, on ramasse, on recommence ça sur le bedrock, let's go, on part. C'est plus facile de dire à cause du gel et des gels.
1: Mais j'ai une autre question.
0: Hein? Mais juste avant, est-ce que ta question comporte une question sur le gel et des gels?
1: Non. Est-ce qu'il y a une pénurie de peinture? Un buzz?
0: Ça sera pas long, là. Calme-toi, on se suit le calendrier, là. On fait ça au mois de juin, là.
1: Y a-t-il quelque chose que j'ai pas vu passer?
0: Ça fait deux mois que la neige est fondue, là.
1: Une éclipse médiatique que j'ai pas vu aller sur le manque de peinture au Québec.
2: Ah, c'est l'enfer, hein. L'enfer. C'est dégueulasse.
1: Il
2: n'y
1: a aucune ligne, nulle part.
0: Ah, c'est dangereux. Moi, je trouve ça bon. C'est là qu'on voit les bons et les mauvais conducteurs.
1: Hey, non, mais c'est. Mais non, même. Mais la nuit, là.
0: Hey, quand tu disais les véhicules font bip-bip quand tu sors de la ligne, là, au Québec, ouais. Il faut rire, là. Tu peux te promener d'une voie à l'autre, jamais ton véhicule réalise que tu as changé de voie.
1: Ben non, il n'y a plus de ligne nulle part, mais en fait, là, c'est pas plus la ville de Québec qu'une autoroute, que Lévis. Je sais pas ce qui se passe, là, mais de la peinture, là, normalement, j'ai l'impression, il me semble qu'elle est partie plus vite que les autres années. Je sais pas ce qui s'est passé.
0: Incroyable.
1: Mais quand on sort juste du Pompière-la-Porte, là, puis que toutes les voies se séparent, là, à un moment donné, on a l'impression qu'une voie qui devient plus large, elle est pas plus large, elle a juste plus de lignes.
0: Non, non.
1: Fait que les gens se tassent sur toi, mais ils veulent pas mal faire.
0: Et t'as ces gens qui se posent pas de questions. Ah, il y a pas de ligne.
1: Donc, je vais où je veux. Ma voie est large, mais non.
0: Voyons, mais t'es dans le milieu du chemin. Tu réalises que t'es dans le milieu du chemin. Là. Ah. À largeur de route, là, mettons, puis je le sais qu'on devrait faire les lignes. Là. On devrait pas marcher sur le feeling. Là. Mais moi, quand même, je peux pas. Tu sais, je sais qu'il n'y a pas de ligne. Je dis, my God, il n'y a pas de ligne ici. Ben, je comprends que. Tu regardes à largeur, tu dis, d'après moi, il y a deux voies ici. Là,
1: mais là
0: t'as la madame dans le milieu. Ah ouais, il n'y a pas de ligne. Ouais, je sais bien, il n'y a pas de ligne.
1: Ouais, mais on a des nouveaux arrivants aussi, là. Il y en a qui ne sont pas habitués de chauffer,
2: beaucoup.
1: Là.
2: Il y en aurait besoin des lignes, là, bien souvent. Ben, mais à ta question.
1: La
2: là.
1: Nuit et le soir, là, excuse, puis je te laisse aller après ça. Mais,
0: ouais, mais dans leur pays, eux autres, il n'y a pas de gêne le dégel. Les lignes, ils font, mais ça reste là 20 ans.
1: Mais le soir, pour vrai, quand on n'a pas de ligne, c'est plus dangereux. Puis je fais attention, là.
0: Le soir, c'est vrai que c'est.
1: Le soir, quand il mouille.
0: Des fois, tu sais plus trop, là.
1: Là, tu te dis, tu sais, on peut peut-être juste. Je me demande juste. Là, maintenant qu'on prend le minimum, là.
0: Ah, là, Pat, le minimum, c'est trop.
2: Est-ce qu'ils ont changé la recette de la peinture? La réponse est oui.
0: Ah. Oui.
2: Parce que c'est plus environnemental.
0: Oui, c'était de la peinture avec du plomb. Ben oui.
2: Il n'y a plus de plomb. D'ailleurs, la pollution lumineuse que ça fait là, quand tu éclaires les lignes le soir, puis ça te brûle les yeux. Ils ont changé la composition de la peinture pour que ça soit moins éclairant.
0: Arrête!
1: Non.
0: Ouais, moi, c'est une affaire que je pensais. Écoute, quand tu vas aux États, excusez, j'ai fait pour la masse, là. C'est la réaction habituelle. Moi, c'est une des affaires que j'aime le plus. Là. Hey, tu roules sur une autoroute américaine, là, on dirait que t'es dans le futur.
1: Oui.
0: Tu vois les lignes à l'infini. On dirait quasiment qu'il y a des LED. Carrément. En fait, t'as même des états où il n'y a pas de gratte, évidemment, parce qu'il n'y a pas de dégel. Puis ils mettent des petits... Dans le milieu, là, c'est comme un petit demi-cercle, puis ils mettent un réflecteur dedans.
1: Oui.
0: Quand tu changes de voie, t'es en temps, tu piles dessus. Mais nous autres, on a baissé la luminosité. C'était trop de sécurité.
2: Cécile a capoté. C'était trop éblouissant. C'est de la pollution lumineuse pour elle. Et le pire là-dedans, c'est que on voulait réduire également l'empreinte carbone. Fait
3: on a décarboné les lignes.
0: Quelqu'un, ben, ça doit être tannant, ouais, tout le temps en train de se poser des questions de même. Hey, ça doit être platant, Nasto, jamais se poser de questions.
3: On a décarboné les lignes.
0: On a décarboné les lignes. Allô?
3: C'est allô? Maniaque.
0: Mais c'est le Québec, ben, ça m'étonne pas tant.
1: C'est pour ça qu'il n'y en a plus nulle part.
3: Mais ça t'offre pas?
0: Je regarde le temps, là. Je veux vous parler de quelque chose, Pat. Je pense que tu vas apprécier.
1: OK.
0: Je revenais de mon jam cette semaine. Je revenais de ma pratique de musique. Puis là, j'écoutais Max. Puis à un moment donné, pendant une pause, tu sais, deux fois, là, on va aller voir, là. Il n'y avait pas de game du Canadien. Fait que c'était mardi soir. Fait que je vais aller faire un tour, voir qu'est-ce qui se passe avec mon argent à la Société d'État Radio-Canada, la radio, là, celle qui n'a pas de pub. By the way, Radio-Canada, Olivier Niquette, quand on part vos extraits sur Internet, il y a de la pub. Je dis ça, je rien, peut-être faire quelque chose pour enlever ça, parce que la pub, erc, je sais que vous aimez pas ça. Donc, j'écoute une reprise d'émission qui s'appelle Feu vert à Radio-Canada. Payez votre argent à tous. Animé par Catherine Perrin. Hey, on l'aime-tu assez, Catherine? Ah, elle est douce, elle est fine, elle lève pas le ton, elle est polie. On l'aime au bout de Catherine. Et là, le sujet, Pat, t'as le jeu. J'ai imprimé, même s'il n'y a pas de texte, là, juste pour que tu comprennes. Là, le sujet du segment, c'est comment l'art peut nous faire voir le compost autrement.
1: OK.
0: OK, regarde les
1: textes. Ben oui, comment l'art peut nous faire voir le compost autrement. Oui,
0: voilà.
1: Oui,
0: par Catherine Perrin. Et là, il reçoit une historienne de l'art et militante, Bénédicte Ramadan. Et voilà, Pat, t'auras jamais entendu. Le compost, en vous rappelant là, que c'est des détritus biodégradables là, qu'on jette sur un tas puis qu'on brasse de temps en temps, qu'on rajoute du foin pour que ça respire, pour que ça redevienne de la terre bien engraissée pour faire pousser les légumes. Bref, c'est un tas de pourriture du compost. En devenir de belle terre. OK? Voici sa définition et surtout les liens du compost avec la société.
5: Le compost, ça nous amène dans deux directions assez différentes, mais qui peuvent être complémentaires. C'est un matériau critique, critique du capitalisme, critique du consumérisme. Les artistes s'en servent vraiment beaucoup pour essayer de ne pas rajouter des marchandises aux marchandises. C'est aussi une manière aussi de traiter et de créer en décroissance et puis d'amener à réfléchir contre le neuf, contre le calibré, contre le standardisé.
6: Et contre le collectionnable aussi.
5: Absolument, bon, parce que ces œuvres-là, elles vont requérir un collectionneur ou une collectionneuse assez bâti pour acheter une œuvre avec du compost. Et puis de l'autre côté, on a les artistes qui vont aller du côté le potentiel d'émerveillement qu'il y a avec le compost.
0: Et juste vous dire, si vous êtes... si vous êtes quelqu'un qui a assez d'argent...
1: Wow!
0: Et visiblement, vous êtes très à gauche. OK, si vous achetez une œuvre d'art incluant du compost...
1: Oui.
0: Vous êtes très à gauche. On s'entend, là?
1: Oui.
0: OK? De base, là, vous êtes dans QS. Vous êtes... Mais vous êtes très riche parce qu'il y a des œuvres qui se vendent des milliers de dollars, là. Quel trou de cul! Ah, faut être trou de cul en jouant le verre pour flober 5000 piastres d'une œuvre décompostable. Donne ça aux pauvres, asti! T'es à gauche, man! Ça se peut pas, là. Y a pas quelqu'un qui achète ça, mais que... Sacrifice! Et jamais dans la minute d'extrait que je vous ai fait jouer, on nous dit, ben, le compost, ça sert à faire de l'engrais.
1: Mais
0: moi, Pat, j'en fais du compost. Oui. J'ai un gros terrain, puis j'ai 20 bacs à jardin, OK? De 5 par 4. Il y a du stock, il y a de la terre, puis j'ai des pommiers, puis j'en ai besoin. Oui. Fait qu'à la place d'acheter ça à poche, on s'est fait un gros tas. D'ailleurs, je l'ai reculé cette année avec mon Massey Ferguson diesel. Je l'ai pelleté, là. J'ai reculé un peu parce que ça sentait à charogne un peu, des fois, l'été, avec le vent dominant, là.
1: Oui.
0: Je l'ai repoussé un peu sur le terrain. Bah! Moi, quand je regarde mon tas de compost, jamais je me suis dit une seule des phrases qu'elle a dit. Jamais. C'est jamais arrivé.
1: Mais
0: ça fait des années que j'ai du compost.
1: De
0: moi, quand je regarde mon tas de compost, je dis « Ah, c'est que c'est dégueulasse, mais au moins, ça va faire des bons légumes. »
3: T'es pas en train de dire « Maudit que je suis un gros capitaliste. »
0: La discussion est terminée, là. Non, j'ai jamais vu le féminisme là-dedans. J'ai jamais regardé ma blonde. « Tu dois être fier de moi, un homme féministe de même. » « Va brosser le compost, capitaliste. »
1: Ouais, mais on dirait que...
0: Hey, c'est de la sauce aigre douce,
1: non,
0: ça,
1: mais
0: là.
1: Non, c'est
0: là.
1: Quelqu'un qui s'écoute parler. En fait, c'est deux personnes qui s'écoutent parler puis qui aiment ce qu'entendent.
0: Là, qui en rajoute une. Contre le collectionnable aussi. Quel bon point, Catherine!
3: Hey, collectionner du compost.
1: Mais c'est comme on aime s'entendre parler, mais je comprends pas tout ce que tu me dis, mais je trouve ça beau pareil.
0: Mais là, j'ai pas fini, là.
1: Hein?
0: Non, on va nous présenter des artistes. qui utilisent le compost dans leur message anticapitaliste et dans leur grande recherche de l'art pur. Donc voici Mimosa, c'est ça son nom?
2: Ah. Oui.
0: C'est pas l'émission, là. Non, c'est pas. Monique, là. Mimosa Randa.
6: Justement, Mimosa Échard a... Justement, Mimosa Échard a photographié le compost au fil du temps, son compost à elle.
7: Son compost à elle qui est dans son atelier. C'est vraiment son partenaire de tous les jours. Elle en fait des tableaux, elle le photographie. C'est du sauvage domestique, son compost. Et c'est l'alchimie aussi. On en a transformé le plomb en or pendant... on a essayé, en tout cas, pendant des décennies. Là, c'est transformer le compost en chose merveilleuse.
0: Bon. Premièrement, on n'a jamais transformé le plomb en or. Les vieux livres d'alchimie.
2: On serait tous riches.
0: Deuxièmement, j'ai-tu bien compris que Mimosa, elle a son bac à compost dans son atelier?
1: Oui.
2: C'est son compagnon.
0: Ça doit pas sentir le fond de short là-dedans.
1: Elle
0: ramène une dette. C'est ton chien, tu mords.
1: Non,
0: c'est mon compost. Quand je finis de manger, je mets ça là. Je n'ouvre pas les fenêtres. Je veux vivre l'expérience.
1: Ben, c'est de l'art.
0: Puis à tous les jours, je prends une photo. C'est mon exposition.
2: Ah, il y a des pellules pour ça.
0: La
2: hein?
0: Sens-tu? Ah, non, moi, Max, c'est...
2: Non, mais pour vrai,
0: mettons que c'est ma cousine, elle, là. J'appelle un psychiatre. Là.
2: Intervention.
0: Tu sais, j'en fais pas un hommage. Je dis pas genre, hey, ma cousine, c'est pas quoi? Elle a un bac à compost dans son atelier. Puis elle prend des photos de ses trognons de pommes à tous les jours. Bénédicte nous parle maintenant d'Antoine Racine.
6: Antoine Racine, de retour chez nous, qu'est-ce qu'il fait?
7: Alors lui, il crée des œuvres plus minimales, sorte de caissons dans lesquels il y a du compost en action et il l'expose d'une manière vraiment fabuleuse et donc on regarde ses tableaux vivants, c'est presque une exposition qu'il faut aller visiter presque chaque jour pour en voir l'évolution, pour montrer combien effectivement sa vie dans ces sculptures-là.
6: Il a même enregistré le compost en action, voici ce que ça donne.
1: Voyons, c'est une joke.
6: Ça allume Magali tout de suite. Le grand sourire, c'est la vie qui fourmille. Hein?
7: Oui, c'est le fun.
6: Et le son s'amplifie au fil du temps?
7: Et le son s'amplifie au fil du temps. C'est sûr qu'il y a des phases, il y a des moments plus silencieux et des moments plus actifs. C'est ça qui est absolument fascinant quand les artistes mettent le nez dans le compost.
0: Moi, je l'ai vu, hein, ça allumait Max.
1: Non, mais c'est une joke. À la fin, ils ont dit... Cette émission était pour vous faire rire.
0: Non, ça, c'est la journée temps complet. Eux autres, ils le disent, ils se défendent avec ça, c'est une émission d'humour. Ils peuvent juste dire n'importe quoi et rien. Non, on n'apprend rien, mais c'est pas grave, c'est de l'humour. Non, ça, c'est Feu vert, animé par Catherine Perrin, la très sérieuse Catherine Perrin.
1: On a suivi le bruit du compost.
0: J'aimerais ça que tu me l'isoles tantôt, Max.
2: Alors, mais attends, là.
0: J'aimerais ça avoir juste le bruit du compost.
2: Ils sont allés devant le bac, ils ont mis un micro. Ben oui. Ils l'ont enregistré, sont allés dans un logiciel de montage. Non,
0: ils ont tout fait, juste augmenter des billes.
2: Puis ils ont fait, ah ouais, ça ne baisse qu'on passe là.
1: Hey!
0: Et pour terminer...
1: Hey, c'est comme on va, overwhelming.
0: On va, ça se peut pas, mais ça se peut. Hey, tout ça gagne avec votre argent, là. OK, on a passé 10 minutes à jaser de tout ça, là. Tout ce que, vous pouvez aller écouter ça, c'est sur le site, là. Vous l'avez payé, tout ce bien de l'écouter. Donc, on finit ça avec une artiste extraordinaire, Pat.
1: Oui.
0: Nicole Fournier. Elle a eu un concept, là.
1: Ah non, mais tu vas
0: capoter.
7: Il y a une œuvre qui s'appelle Paysage en Baltois, qu'elle a commencé en 2012, dont elle prévoit la fin en 3012. donc, une œuvre de durée millénaire. Elle a enterré, en fait, sous une couche de compost, d'humus, d'argile, toute une terre assez active, des vieux manteaux d'hiver en polyester, de ceux qui se dégradent extrêmement lentement. Elle les a livrés donc avec à des plantes indigènes.
0: Pat, t'as compris un peu.
1: Je comprends rien. Ami, elle a enterré des manteaux qui ne se détériorent pas, là, qui ne peuvent pas, OK?
0: Ça va prendre 1000 ans, Pat.
1: OK?
0: C'est une œuvre souterraine millénaire que tu peux pas voir.
1: OK?
0: Puis dans 1000 ans.
1: Ah, mais elle a pollué la terre.
0: Oui.
2: C'est de l'or.
0: C'est ce que je dis à Max tantôt. Moi, si chez nous, je veux me faire construire un petit garage, là, puis que je me mets à creuser, puis que je tombe sur une dompe.
1: Ben.
0: Avec des vieux bouts de manteau, puis. Ben, ils vont m'obliger à décontaminer mon terrain.
1: Ouais. Mais non, mais
0: elle a fait ça, puis elle a subventionné pour faire ça.
1: Ah non, mais à polluer, c'est comme si je disais, moi, j'ai mis de l'huile à terre, là, puis c'est une expérience.
0: Ouais.
1: C'est de
0: l'art, non, pis... pas une expérience. C'est de l'art. C'est une œuvre d'art.
1: Une œuvre d'art souterraine.
0: Mais faut que tu y trouves juste. En fait, la clé, Pat, là, c'est la communication.
1: Non, mais on met
0: faut que tu l'enrobes. Là, si tu dis, fuck, j'ai échappé ma peinte d'huile à terre, là, t'es dans la merde.
1: Oui.
0: Là, tu vas te dire, oh, t'es dégueulasse. Mettons que tu dis, dans l'objectif de bien comprendre la circulation de cette huile polluante, dégradante, antiféministe. J'ai volontairement déversé de l'huile dans le sable et vous pouvez venir le voir. Vous pouvez voir la tache originelle sur la pureté humaine.
3: Humaine, sérieux. Là.
0: Notre participation collective dans cette dégradation de notre planète. Le voyez-vous? Là, t'es un artiste.
1: Oui, c'est ça. OK.
0: Mais si, si je faisais mon changement d'huile, j'ai dompé la canne à terre. La police débarque.
1: Oui.
3: Hey, mais c'est aliénant.
0: La police de l'environnement débarque, t'es dans la marde.
3: Moi, j'étais un gros fan d'humour absurde, là. Puis honnêtement.
0: Hey, c'est drôle.
3: J'aurais voulu écrire un sketch meilleur que ça, j'aurais pas pu.
0: C'est quand Max a tapé le nom de l'œuvre. Hey, j'ai pas photo, là.
3: Je vais te l'envoyer, Pat.
0: Je l'ai.
1: Hein, okay. Je veux voir.
0: Écoute, j'ai ri là. Max est témoin, là.
3: On a eu un fourré.
0: Je broyais. OK, je vais t'en montrer
1: la photo. De quoi, là?
0: De l'œuvre de Nicole.
3: Emballe-toi.
0: Paysage. Parce que.
3: Ah, t'es pas prêt.
0: Parce qu'en plus, Bénédicte, elle l'a mal expliqué. Ça commence, elle a attaché des bouts de chiffon puis de linge en polyester, OK? Sur une branche de bois qu'elle a arrachée dans le sous-bois à côté.
1: Aïe, aïe.
0: Puis là, ça commence haut. T'as des guenilles, des torchons accrochés, puis ça descend
1: jusqu'en
0: bas, puis en dessous, elle a enterré des manteaux. Garde, mettons, tu
1: comme
0: veux y aller.
1: D'alinge.
0: Mettons, oui, garde, mettons, tu te dis, je vais y aller voir.
1: Oui.
0: Là, tu dis, ben, voyons, elle est où son œuvre? Ils vont dire, t'es dedans, là, dans le bosquet.
1: OK. Ben, voyons, on tape.
0: Hey, tu peux pas le revoir!
1: Ah ouais, mais. C'est un affaire d'itinérant.
0: Non, c'est un message pour la classe.
1: Ben oui, mais il n'y a pas personne qui veut ça dans sa cour.
0: Capitaliste. C'est un message.
1: Tu sais, enlever ça, là.
3: Ben, c'est pas dans une cour, c'est une œuvre publique.
1: Ben non.
0: Hey!
1: Non.
0: C'est exposé à la fonderie, je sais pas quoi, qui est pas une vraie fonderie, qui est devenue un organisme communautaire subventionné par à peu près 8 gogos. Arrête, là, avec tes mensonges.
1: Ben non, mais c'est malpropre.
0: Lord, donne-moi mon téléphone capitaliste.
1: Et là,
0: puis là, j'ai pris juste à montrer. Tiens, on va effacer ça parce que si quelqu'un voit ça, il va trouver ça bizarre. Regarde mon autre photo que j'avais après. C'est Christine Fréchette qui sait pas comment tenir un hot dog. Hey, moi, j'en ai des photos de merde dans mon sel. Là, c'est épouvantable.
3: Deux saucisses.
0: Hey, faut aller en pause. 12h53, je vois l'heure. Oh my God. Mais votre argent fait du chemin, gang. Hey, bien dépensé, inquiétez-vous pas. 12h53.
1: On dirait que mon cerveau refuse les dernières minutes.
0: Tu réécouteras l'extrait. Il va être disponible sur l'application et sur RadioX.com.
1: Ça se peut pas.
0: Puis là, je vois face à Max, il va peut-être faire un petit reel avec ça.
3: Absolument, ça va se retrouver sur notre page Facebook dans pas long.
0: Hey, faut que je fasse mon
1: concours.
0: Hey, c'est gros ça, mesdames, messieurs. Vous voulez gagner une paire de billets des Rouges, section 108, pour aller voir le Canadien contre les Sables, série de l'heure. C'est le 12 mai, c'est en fin de semaine. Donc, vous devez m'écrire le nom du joueur que Dan Gravel vous a donné à matin. Dan Gravel vous a donné le nom d'un joueur de hockey du Canadien. Écrivez-moi son nom sur le texto 418-670-9098. Oubliez pas le courriel. Et vous pourriez devenir finaliste. On fait le tirage vendredi ici même dans Ouellet en direct. Et là, moi, je vous relance un nom que Dan va vous demander demain matin. C'est un ping-pong, OK? Prenez ça en note. Le nom du joueur d'aujourd'hui, Zachary Bolduc. Merci, évidemment, Rêve sportif. Quel cadeau de feu.
1: Ben oui, c'est incroyable, c'est spectaculaire, mais surtout, ça vaut des milliers de dollars.
0: C'est incroyable. 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On s'en va en pause, 12h54, on revient.
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3: Le Canadien a perdu le premier match de sa série de deuxième tour face aux Sabres. La troupe de Lindy Ruff débordait de confiance, solide en échec avant, en plus de profiter d'un CH beaucoup plus mou défensivement que ce qu'on avait vu au premier tour contre le Lightning. La peste Zach Benson a été sensationnelle pour Buffalo, récoltant deux passes sur des magnifiques pièces de jeu. Victoire de 4-2 pour les Sabres, on remet ça demain soir encore du côté de Buffalo. Dans la Ligue continentale d'hockey hier en Russie, on avait un duel de série entre deux entraîneurs québécois, Guy Boucher et Bob Hartley. Une série complètement folle qui s'est rendue jusqu'au match numéro 7 avec une deuxième période de prolongation entre le Locomotive et l'Avant-Garde. C'est finalement Bob Hartley et le Locomotive qui auront eu le dernier mot, grâce à un but de Maxime Berioskin. Encore une fois, Bob Hartley gagne. Un vrai. Dans la LHGMQ, c'est le début de la finale pour le trophée Gilles Courteau ce soir. Les Wildcats contre les Saguenayens, ça débutera à 19h.
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2: Un grand retour. Oh oui. Ça, c'est dans la catégorie hey! Les grands retours. Notre ami Gary is back!
3: Hey! Comment ça va, les amis?
2: Gary, que je songe à appeler maintenant Papa.
4: Papa
2: est dans la place. Papa. Comment est-ce qu'il va, le Papa?
3: Appelle-moi Daddy.
2: Non, mais là, attends, il a le doigt.
4: Call me Daddy.
2: Tu veux que
4: Call
2: je rajoute daddy. Sugar? Non, merci. Là, t'avais le doigt sur la pine. Comment va, bébé?
3: Bébé va bien, quand même prématuré, là, sans rentrer dans les détails. Il y aura hospitalisation tout au long du mois de mai, mais on l'aime pareil.
2: Hey, on a déjà une semaine de fête.
3: OK.
2: Regarde, regarde, j'espère que maman va bien.
3: Non, mais il était dû pour le 10 juin. L'accouchement a lieu le 29 avril.
2: Ouais, ouais.
3: Ça vient avec des conséquences.
2: Non, c'est
3: ça.
2: Mais on a espoir. Là. Tout semble sur la bonne voie.
4: Mais là, c'est parce que t'allais vite, mais je veux qu'on prenne le temps, juste 2 secondes et quart, pour dire que. Parce que il va bien, bébé.
2: Ah ouais, il avait hâte de partir son thème. Là.
3: J'ai hâte de jouer des codes de charrette.
4: C'est ça, là, tu l'as dit, tu viens de le dire, mais c'est parce que c'est un bébé prématuré. Ouais. Fait qu'il y a un suivi, mais dans son suivi, ça va bien.
3: Oui.
4: Maman se porte bien.
3: Oui.
4: Et papa, tu es resplendissant.
2: Bon, papa.
4: Écoute, non, mais je trouve que.
2: Il va s'en remettre.
4: Quand je l'ai croisé un matin. Normalement, tu sais, là, ça s'en vient, tu vas être fatigué. Mais je trouve qu'il a rajeuni de 10 ans. Tu sais, quand t'es tellement heureux.
2: Ouais, j'ai pas remarqué ça.
4: Puis le bonheur te sort par les oreilles. Tu sais, il n'y a pas juste le poil.
2: Ça, c'est une maman. Ça fait longtemps que Pat cherche un moment pour plugger ton poil d'oreille.
3: Hey, le pire, c'est que j'ai écouté les conseils de Mel Trudel qui m'a dit va te faire enlever ça au laser. Ça n'a pas l'air de vraiment paraître.
4: Mais t'es beau, t'es resplendissant, mon ami. Puis félicitations encore.
3: Merci.
2: Bravo. Bienvenue, Bébé Lou. Puis félicitations, maman. Puis toi, là.
3: Elle a accouché en 28 minutes.
2: Hey!
3: Je te dis, là. Ça
2: c'est ce qu'on appelle un claquement de doigts.
3: Elle dit viens-t'en, là. C'est là. Je mangeais mon sandwich. Je suis arrivé en haut.
4: J'ai
3: mangé mon sandwich dans les poubelles.
2: Ben,
3: puis là, j'arrive en haut.
4: T'aurais dû le finir.
2: Ouais. T'as pas choisi ton sandwich.
5: Gary.
2: Quel gars bizarre.
5: C'est un ami.
3: Gary.
5: La réponse est oui. Gary.
2: Ta blonde aurait compris, là. Ah, bébé, là, c'est un sandwich d'hôpital à 28$, là.
3: Non, mais.
2: Je vais le finir.
3: C'est un peu vrai ce que tu dis. Il n'y a pas juste de la blague.
2: Il n'y a pas de deux pour un, hein?
3: Mais parking tout, là, c'est une gestion.
2: Il y a de l'argent qui rentre.
3: Hey, parlons de gestion. Une dame, en fait, une députée libérale qui défraie la manchette aujourd'hui. C'est la députée de Chaumédé. C'est Sona Lacognan. Puis même Lacognan Olivier, si vous voulez son nom au complet. Là. Vous vous souvenez de cette dame-là qui avait...

0: peu impliqué, hein, on va dire ça comme ça, dans l'élection de Pablo Rodriguez à la tête du Parti libéral.
1: Elle s'était beaucoup impliquée, elle s'était beaucoup dédouanée aussi.
0: Ouais, elle a dit non, mais moi j'ai rien fait là. Sauf que là, la commissaire à l'éthique à l'Assemblée nationale pense le contraire, sans lui attribuer là, tous les textos sur les brownies, là, parce que c'est quand même lourd là, de lui imposer ça. Elle est quand même reconnue coupable d'utilisation de son bureau de comté à des fins partisanes pour l'élection de Pablo Rodriguez. Donc, elle a vraiment manqué à son devoir de députée.
1: De façon flagrante.
0: De façon flagrante, tellement qu'elle sera blâmée à coût de 8 000 $. Donc, vraiment...
1: Moi, je trouve que c'est une peccadille, mais quand même. C'est rare qu'on a des amendes. Fait qu'on va y prendre, là.
0: Excuse, mais ça s'appelle un blâme sévère, là, dans les...
1: Ça va à 8 000?
0: Ben, à l'échelle parlementaire, c'est un énorme...
1: T'es au max, là.
0: T'es au max, là. C'est comme un gros ticket. Et puis, la députée de Chaumédé, évidemment, ne reviendra pas dans le caucus du Parti libéral. Charles Milliard a déjà exclu toute possibilité là, de la revoir.
1: Oui, d'ailleurs, il a fait un communiqué qu'il a diffusé partout sur les plateformes du Parti libéral. Je vais vous le lire. J'ai pris connaissance ce matin du rapport de la commissaire à l'éthique sur la députée de Chaumédé. Les faits présentés sont sérieux et préoccupants. J'ai avisé Mme Sona Lakoyan-Olivier que nous allions appuyer le rapport. Conséquemment, il n'est pas question de revenir sur la décision prise, donc la députée va demeurer exclue et elle ne sera pas candidate du Parti libéral aux prochaines élections. C'est signé Charles Milliard. On me dit que l'ancienne libérale a même caché des éléments de preuve pendant l'enquête.
0: Elle n'a pas collaboré bien.
1: Elle a dicté à son personnel quoi répondre exactement quand il allait avoir des entrevues. Bref,
0: exact.
1: Une tout croche, là.
0: Oui, oui.
1: Voilà.
0: Mais elle n'est pas sortie du bois, en fait, Mme Lakoyan, pardon.
1: Fonds public utilisait des fins partisanes.
0: Oh oui.
1: Entrave à l'enquête. Ah, barnouche, ça a bien été.
0: Puis là, c'est sûr que, bon, elle essuie le blâme, 8 000 $ en plus, là, en tout et partout. Mais il y aura d'autres enquêtes, en fait, il y a d'autres enquêtes qui sont en cours, le DGEQ et l'UPAC aussi, là, concernant le financement du Parti libéral. Donc, Mme Lakoyan. Pardon, n'est pas sorti du bois.
1: Dans les heures suivant la réception du préavis d'enquête, la députée a activé le mode éphémère et la fonctionnalité de confidentialité avancée d'un canal de discussion sur WhatsApp pour empêcher toute personne d'enregistrer des images et d'exporter l'historique de la conversation dans le canal.
0: Il y avait une intention de cacher les choses.
1: Ben oui! Mais elle a pensé vraiment que personne n'allait rien. Hey, elle pensait qu'elle était au top de...
0: Elle était en mode tableau.
1: Ah oui, moi, je suis une espionne de haut niveau. Là. Moi, tout vous brouiller ça, ces pistes-là. Madame Lakoyan, là.
0: C'est rusé, hein?
1: Faut vraiment penser que vous êtes plus fine que les autres, hein? Fait que voilà, y a-tu des codes, des réactions, quelque chose?
0: Y a des réactions jusqu'à maintenant, tout le monde est... Y a-tu d'autres? Ben, je t'avoue que je suis sur le bord de te la sortir, là, mais tout le monde est sorti en disant pas de commentaires ou est-ce qu'il y a d'autres scandales comme ça, ouais. La Gazelle, entre autres, là, qui dit est-ce qu'il y a d'autres choses qui nous sont cachées par les libéraux? Puis bon, ben, c'est sûr que toute la journée, il y aura d'autres commentaires de formuler. Parce qu'aujourd'hui, on siège à l'Assemblée nationale, je te répète.
1: Profitez-en, ça achève.
0: Ouais, l'école achève et la session parlementaire aussi. Là, il y a un redécoupage de la carte électorale qui va être votée aujourd'hui. Là, en fait, c'est presque une lettre à la poste.
1: Mais ça, il manquerait des circonscriptions.
0: Mais il en manquerait-tu deux?
1: Il en manquerait deux, selon les politiciens.
0: Ouais.
1: Parce que, bizarrement, c'est pas ce que dit...
0: Le DGEQ.
1: Le directeur général des élections n'a pas dit ça. Lui a dit, on dirait qu'on devrait l'enlever.
0: En fait, lui, le directeur général des élections du Québec, lui, c'est le contraire. Il croit vraiment le contraire. Lui, il dit que c'est même l'intégralité du suffrage qui est en jeu. Parce que là, on taponne...
1: L'intégrité.
0: On tapoche, ouais, l'intégrité. On tapoche dans la carte électorale pour plaire à la Gaspésie, notamment, tu sais, qui se serait
1: pour pas perdre leur comté, mais c'est parce qu'il n'y a plus personne dans votre comté.
0: Ben, il y avait Gaspé puis Bonaventure. Puis là, on voulait les jouxter ensemble. On voulait en faire un seul comté.
1: Ouais, mais calcul d'actuaire, là. C'est un calcul mathématique. On fait des circonscriptions en fonction des habitants du territoire. Vous aurez remarqué, si jamais vous avez vu la carte électorale, que le nord du Québec, là, c'est une circonscription qui mesure à peu près 700 km de long.
0: La moité de l'Europe, là, puis il y a un député.
1: Parce que pas un chat. C'est pas compliqué. C'est à Montréal, la petite île de Montréal, il y a des dizaines de circonscriptions. C'est normal, tout le monde est là. Donc, si le DGEQ nous dit qu'il faut en enlever, c'est un calcul... indébattable. Ben, tu peux pas arriver et dire « Non, moi, je suis pas d'accord! » Non, mais il y a pas de monde dans ton coin.
0: Le DGEQ voulait en enlever, mais aussi en rajouter. Parce qu'il y a des...
1: Il voulait les déplacer.
0: Parce que, par exemple, dans le secteur de Drummondville, au centre du Québec, il y a plus de gens...
1: Il y a plus de monde qui sont arrivés.
0: Il y a plus de monde qui sont mis à habiter. Même chose dans le secteur de Bellefeuille, dans les Laurentides.

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6: Encore beaucoup de congestion à 17h18 dans le retour à la maison. Henri 4 Sud, ça part de la 40/Charest. C'est comme ça jusqu'au pont du Plessis-Sud. On est avant chemin Sainte-Foy. Laurier encore bien compliqué pour vous à partir de Robert Bourassa, direction ouest jusqu'aux Échangeurs. Champlain, on est en dessous des ponts. Un peu d'amélioration depuis 15-20 minutes, mais quand même, près d'un kilomètre de trafic. Robert Bourassa, un peu avant Charest, direction nord jusqu'à Le Bourgneuf, Capitale-Est. On est avant Masson jusqu'à Laurentienne. De l'autre côté, ça débute à Henri Bourassa. Ça arrête environ à Pierre-Bertrand. Charest très lourd ce soir à Saint-Sacrement, même un petit peu avant, tout près de Robert Bourassa. Et les gens qui descendent la côte, bonne chance à l'intersection de l'avenue Hollande, des chemins Sainte-Foy et sur la rive sud de Québec. Il y a quand même beaucoup de congestion ce soir sur Guillaume Couture avec les travaux, surtout à Lévis-Centreville. Et sur la Trans-Canadienne, la 20 Ouest. Ça se passe de Lévis-Centreville, bien sûr, président Kennedy, jusqu'à presque chemin du Sceau à Saint-Romuald. Ça s'étire et ça s'étire ce soir sur la 20 Ouest à seulement deux voies. 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
8: Well, I can say that in both official languages, maybe in Spanish if you want to.
9: Charles Millia est contre la langue française, contre la charte langue française, contre la Constitution, contre la laïcité, contre l'intégration nationale. C'est le Justin Trudeau du Québec. Je pense qu'il devrait se présenter à Ottawa. Il connaît plus l'aménagement linguistique canadien.
8: C'est complètement ridicule. Écoutez, je me retiens pour pas rire. Je suis un parlementaire québécois. Je suis un non-élu, mais je vais être élu bientôt. Je viens ici pour faire la promotion de la défense du français. Il y a une langue officielle au Québec.
4: Voici Vincent Bégin. Kenny!
10: Monsieur Vincent Bégin.
11: Yes!
10: C'est ce qu'on appelle une raid de quoi? De coffre de char?
11: Un coffre de char. Oh,
10: ouais.
11: C'est un lapsus, on est d'accord, mais il l'a échappé. Hey. Parce que Charlie Milliard, écoute, on a un audio, là, que c'est un pee-wee, là. Hein?
10: Ouais.
11: Qu'est-ce que
10: oui.
11: T'en penses, mon Jordan?
12: Charles Milliard, c'est un Christy de pee-wee.
10: As-tu un début de carrière un peu comme le début de... Ben, en fait, la campagne de M. Sam Hamad, tu sais, c'est garde par deux
11: figures. Ça se ressemble, c'est un très bon point. Ouais. C'est mal parti, son affaire. Souvenez-vous, il y a deux semaines, il s'est fait ramener à l'ordre par les Anglais. Écoutez, je vous en avais parlé. Le Devoir avait publié une caricature de lui comme étant un petit chien, puis il se faisait tirer sa langue. Même Jean-François Lisée avait posté sur son site que c'est un peu dur, là, ça va loin. Puis Jean-François Lisée, c'est un indépendantiste. Fait que, non, c'est un très, très, très mauvais départ de Charles Milliard. Écoutez, moi, je pense que j'ai hâte de voir le prochain sondage. Dernier sondage qu'on a eu au Québec, c'est le 14 avril. Selon moi, il devrait en avoir un là. Peut-être en fin de, peut-être demain, peut-être lundi ou en fin de semaine.
10: Qui va récupérer les gaffes de Charles Milliard?
11: Moi, je pense que c'est la CAQ. Parce que la CAQ, puis les libéraux, ils se battent pour des fédéralistes pseudo-nationalistes. Tu sais, puis je pense que c'est des vases communicants. Quand les libéraux perdent des votes, la CAQ va remonter. Moi, je vous ai déjà dit que je pense que ultimement, les libéraux vont être à peu près à 25 dans le coin du 5 octobre. La CAQ va être dans le coin de 20. Ils vont continuer de monter.
6: La CAQ sont en mode, on fait des deals avec tout le monde, là. On se dépêche des affaires, on le veut avec le tunnel du tramway, Charrette qui arrive. On débloque ça, il n'y a plus de problème.

0: Une troisième ligne, il va en avoir
1: tout
0: un
1: va
0: aussi.
1: Bien. Non, tout va bien,
2: c'est au diable les dépenses. Mais elle veut montrer du concret. T'sais. Voici ce que j'ai accompli. Elle va arriver dans la campagne électorale, Christine Fréchette, en disant « Voici ce que j'ai fait ça, ça, ça, puis j'ai rien cul 5 mois. » Mais il faut dire qu'elle...
1: Il faut avoir fait plus en 5 mois que...
2: François
1: en 6 ans.
3: Mais c'est ça qui est un peu insultant. Pourquoi, je sais pas, pourquoi ça s'est pas fait avant, tout ça? T'sais.
2: Ben, c'est parce que les autres, ils regardaient beaucoup trop les sondages, François Legault. Tandis qu'elle, là, elle a pas le choix de faire ça, tu sais.
4: Mais le déploiement, Vincent, de santé numérique, pense qu'elle peut se planter un peu avec ça?
2: Parce qu'elle
4: va aller de l'avant, puis on peut vivre un sac clic 2.0 avec cette histoire-là. Là.
1: Hey, j'entends de fermeture d'hôpitaux, là.
4: Ah oui, puis on le sait que les traitements de cancer, puis tout ça, ça pourrait retarder le processus pour certains patients de 20-25%. Ça pourrait vraiment compliquer le process dans le système de santé.
1: Je comprends pas pourquoi qu'elle guesse ça avant ces élections.
4: Ben, c'est pas une bonne idée d'aller là, je trouve.
2: Moi aussi, je trouvais ça risqué. Là. Tout ce qui est transformation numérique, ça fonctionne pas souvent. Là. Fait que ça, je trouvais que c'était... Oui, exact. Puis ça coûte souvent trop cher. Souvent le double puis le triple.
3: Même en mode suspendu comme ça, là, en attente, ça coûte une fortune, juste l'entretien là, puis la programmation, c'est complètement
2: fou. Absolument. Elle peut se planter avec ça. Mais à date, en tout cas, ça vient juste de commencer.
4: Ouais.
2: Mais tu sais, là, l'été va arriver. À un moment donné, ça se peut que ça se perde dans mal. Mais si ça devient un scandale, Jordan, je pense que là, ça va être le coup de grâce à la CAQ.
1: Là, ça tourne autour de la loi 101. Hein?
2: Absolument.
1: Quand c'est ça,
2: c'est, ben, oui, c'est parce que là, il a dit in both languages, les deux langues officielles, mais dans le fond, il n'y a rien qu'une. Et d'ailleurs, la CAQ a saisi la balle au bon. Je pense c'est aujourd'hui qu'ils ont passé une motion pour dire le français est la seule langue officielle du Québec. Là, quand les libéraux n'ont pas le choix de voter pour, parce que là, sinon, ils vont se faire assassiner. Fait que là, quand ils vont se lever debout, ils vont faire rire deux autres, les autres vont se lever puis vont applaudir. Du bel enfantillage à l'Assemblée nationale, mais c'est comme ça la politique. Oui, ça parle de la loi 101. Écoute, la loi 101, on fait un petit comeback. Là, c'est quoi et pourquoi elle existe d'ailleurs? Dans les années, fin des années 70, il y avait eu un genre de, pas un scandale, mais il y avait eu une situation à Saint-Léonard où il y avait des problèmes avec la langue française. Faut se souvenir que dans ces années-là, avant que la loi 101 soit adoptée, en 77, c'est Camille Lorrain et René Lévesque et avec le PQ qui avaient adopté cette loi-là, 80% des jeunes immigrants choisissaient la langue anglaise pour aller à l'école parce que c'était pas légiféré dans le temps. Donc, c'est en réponse à ça que le PQ a dit, là, faut qu'on fasse quelque chose, parce que là...
1: On perd le contrôle de notre langue.
2: Exact. Puis déjà, même avec la loi 101, on voit, quand je m'en venais en char tantôt, vous parliez de ça, à Montréal, puis à Laval, ça commence à être plus rare, trouver du monde, puis des commerces qui te répondent en français. Donc, mais encore une fois, c'est pas un problème provincial encore. Mais Montréal-Laval, il y a un problème avec la langue française, c'est sûr.
3: Ben tranquillement ici aussi.
2: Oui. Tranquillement, ça va s'en venir si on fait pas quelque chose.
1: Moi j'ai un McDo dans le coin de l'aéroport là. Ça m'a pas répondu en français.
2: Non,
3: c'est ça. Dans le port d'Estimoville, ça parle anglais pas mal.
2: Oui. Puis non, c'est sûr que mais faut être alerte. Mais qu'est-ce qu'on peut faire dans le fond? T'sais, c'est ça. Moi, je vous l'ai déjà dit. Je suis pas un religieux de la langue pantoute, là. Mais parce qu'à un moment donné, tu sais, les jeunes d'aujourd'hui aussi, là, ils commencent à mettre beaucoup de mots anglais dans leur vocabulaire.
3: Dans le franglais.
2: Oui, exact. Puis sais-tu quoi? Il y a rien qu'on peut faire. Une langue, ça évolue. Puis on t'a beau légiférer, encadrer, forcer, c'est qu'à un moment donné, il y a une limite à ce que tu peux faire.
1: Faut juste gagner du temps.
2: Ben oui.
1: Mais je veux dire, la raison revient à un moment donné.
3: Évoluer.
2: Exact. Ce que la loi 101 a fait, c'est que ça a forcé les immigrants à aller à l'école française. Et ça, c'est une très bonne chose. Quand t'arrives ici, c'est l'école publique. Non seulement on paye pour que tu y ailles, mais en plus, il va falloir que tu ailles apprendre le français. Il y a des super belles histoires de ça, là, les enfants de la loi 101. Je prends les deux plus connus, Pablo Rodriguez et Ruba Gazal, c'est des enfants de la loi 101. T'sais, ils ont appris le français, ils parlent québécois comme nous, là, à cause c'est une belle façon d'intégrer les jeunes immigrants dans la société québécoise à l'école. Ça, il n'y a personne qui va être contre ça. Aussi, la loi 101, parce qu'on parlait tantôt aussi qu'elle a été renforcée par la loi 96. Et c'est là le litige.
1: L'affichage, ça, 96?
2: 96, c'est l'affichage, mais ça renforce aussi d'autres affaires. Comme par exemple, la loi 101 en 77, il forçait les entreprises de 50 employés et plus à communiquer en français, à avoir des affichages francophones, etc. Là, eux autres, ils ont dit, là, ils ont resserré ça un petit peu, c'est les compagnies de 25 employés et plus. Fait qu'ils ont comme réélargi un petit peu cette affaire-là.
1: Si tu communiques, si tu envoies des communiqués, tu t'exprimes envers tes employés, il faut que ça soit en français.
2: Exact.
1: D'abord,
2: faut que tout se fasse en français. Puis si tu communiques avec le gouvernement, c'est des documents en français. Fait que ça, c'est pas mauvais non plus. Faut juste pas virer fou puis capoter là-dessus, là. Mais je pense que c'est pas si pire. L'autre, la loi sur l'affichage, ça, c'est l'affichage, c'est la langue, c'est la loi 96. Ça nous ramène à, ironiquement, à Robert Bourassa en 1989 avec la loi 178. Lui avait utilisé la clause dérogatoire, justement, pour permettre, parce que puis là, c'était un peu niaiseux, on a déjà parlé, les gars de l'OQ, les radicaux de l'OQLF qui arrivaient avec leurs règles, parce que là, c'était deux tiers en français, puis un tiers en anglais, puis là, ils étaient là, puis ils mesuraient. Si tu veux passer pour une gang de caves, là, c'est ça que tu fais.
1: Canadian Tire, c'est quoi maintenant? Là,
4: je sais pas, mais c'est l'enfant de chienne, c'est l'enfant de tillage de mouche, là, tout le temps. Moi, je pense à Bull Barn, ils ont tout changé, là, c'est rendu aliment en vrac de qualité, là. D'écœurer des entreprises dans même, puis il y a beaucoup de business qui ont payé extrêmement cher. Une grosse marque, je me souviens plus du nom, mais qui ont payé 30 millions pour changer toute leur bannière au Québec. Là.
2: Absolument. Tu as raison, c'est de l'enculage de mouches linguistiques. Ça n'a pas sa place. Ça, je suis contre ça. Mais la différence entre Charles Milliard puis Robert Bourassa, c'est que Robert Bourassa, lui, avait tenu tête aux Anglais. Les Anglais ont dit, tabarouette, on n'est pas d'accord. Tandis que Charlie, quand les Anglais ont tiré sur sa laisse, il a reculé tout de suite.
1: C'est parce qu'il n'y aura plus de vote.
2: Non. Ouais, mais c'est parce que là, si tu t'élimines tous les francophones,
1: ils reviendront plus jamais au pouvoir.
2: Non. Ben, si.
1: Ils sont pognés d'un guet-apens, là, je veux dire.
2: Il est pogné entre l'arbre puis l'écorce.
1: Oui.
2: S'il veut creuser les francophones, les Anglais tirent sa laisse.
1: Oui.
2: Puis si, là, il dit aux Anglais, ouais, mais on sera pas élus, eux autres, on s'en fout.
1: Non, mais ils ont créé ce monstre-là. Ils l'ont créé.
2: Absolument. Mais, puis Bourassa aussi, il faut dire que en 89, dans le temps, il était sûr de gagner. T'sais, fait, mais Bourassa, le calcul était meilleur. Bourassa, il a dit, il y a 80 circonscriptions, il y a des francophones. Moi, j'aime mieux dire aux francophones, voici, je fais quelque chose pour la langue. Puis les anglophones, ils avaient boudé, ils avaient formé leur propre parti.
1: Ben oui.
2: Il y avait quatre gars qui avaient été élus, je pense, c'était je me souviens plus, c'était...
1: C'est Equality Party, comment ça s'appelle?
2: Québec quelque chose, mais en anglais. Ouais. Faudrait chercher ça.
3: Oui. Pendant ce temps-là, le gouvernement lance là-dessus. L'alerte Silver.
2: Hein?
3: Ouais. L'alerte Silver pour les personnes âgées.
2: Et voilà.
3: L'alerte
4: Silver. Ça n'a pas rapport.
3: Ça fait pas de sens. Mais pour les entreprises qui voudraient absolument garder leur nom anglophone, si je ne me trompe, tu peux demander un trademark. Ça peut être long, là, que l'examinateur fasse les. Ça peut prendre plusieurs mois avant que ce soit accepté, mais tu peux payer pour avoir la marque de commerce, ton nom déposé en marque de commerce, et là, tu pourrais afficher
1: en anglais.
2: Ça se peut. Il faudrait vérifier la loi 96. Je suis pas un expert non plus, mais ça va un petit peu trop loin. Je suis un peu d'accord avec Charles Milliard. Tu sais, la loi 96, ce qu'elle a rajouté, c'est que lorsqu'un immigrant est arrivé ici depuis 6 mois, il est obligé de communiquer avec le gouvernement municipal ou le gouvernement provincial en français. C'est un peu raide. C'est la loi sur l'affichage aussi, c'est n'importe quoi. Mais je trouve que...
1: Ouais, mais communiquer, ça dépend, là.
2: Ouais.
1: Après 6 mois. Moi, si je veux dire 6 mois, si je baigne dans un milieu anglophone, après 6 mois, je suis posé être capable de m'exprimer un peu. Là.
2: Tu vas être pas pire.
1: À moins que tu restes chez vous dans le sous-sol, puis je sais pas ce que tu fais. Là.
2: C'est sûr. C'est sûr. Mais t'es capable de baragouiner un peu.
1: Baragouiner, c'est le bon terme. Ben oui.
2: Mais je pense pas que t'es capable d'écrire un texte de 1000 mots en français.
1: Capable d'animer un show à la radio. Là,
2: non, impossible. Impossible. Et moi, tu sais, moi, ce que je propose, c'est un Québec bilingue. Il y a une logique bilingue au Québec qui n'existe plus au Canada. Elle a déjà existé, mais là, elle n'existe plus, la logique bilingue anglais-français au Canada. Moi, je pense que le Québec peut réussir là où le Canada a échoué en termes de langues officielles. Puis je pense que faut vivre dans la réalité aussi. On a beau dire ce qu'on veut, mais l'anglais veut pas. On est encerclé dans... Puis si les jeunes commencent à parler en franglais, comme tu disais, Mélanie, il y a rien qu'on peut faire. Il y a rien que l'OQLF peut faire. Il y a rien que le premier ministre peut faire. Puis il y a rien qu'il y a pas de loi qui peut faire quelque chose. Tu peux pas empêcher le monde de parler à langue qu'ils veulent.
4: Ouais, mais ça serait important qu'on mette ça en français, c'est laveuse sécheuse.
2: Ça va
4: tout changer, ça.
2: C'est du maudit niaisage.
1: Quelque chose de plus important que ça serait que nos jeunes, je sais pas moi, secondaire 5 ou même en 6e année, ils sortent parfaitement bilingues.
2: Ouais.
4: Ouais, parce qu'on dirait qu'on l'anglais, on veut pas trop aller là-dedans. Non, là, c'est dangereux notre langue. Au contraire.
3: Dès qu'on sort d'ici, on n'a pas le choix de parler anglais.
1: Les pays nordiques qui sortent de là, ils ont 2-3 langues, là.
2: Ben, c'est ça. T'sais, moi là-dessus, il y a aucune nation quand même, il faut quand même le dire, il y a aucune nation qui subventionne une langue qui travaille culturellement contre elle-même. Ça n'existe pas. Ça n'existe pas. Il y en a pas dans le monde. Et puis c'est normal. Verriez-vous ça, un politicien, mettons, en Suède, qui va dire, nous autres, on va abolir le suédois, puis on va faire des écoles finlandaises. C'est sûr qu'il serait politicien pendant une minute. Ben ça, oui, ça arrêterait là. Mais est-ce que les jeunes doivent, tu sais, ça, là-dessus, on s'est déjà ostiné, les jeunes doivent sortir bilingue du secondaire? Moi, je pense pas. Mais je pense qu'il y a d'autres façons de devenir bilingue. J'en suis un exemple. Dominique Morin est un exemple aussi. Aller étudier en anglais au cégep à l'université, ça se fait.
1: On va revenir là-dessus.
2: On reviendra.
1: Ben oui, parce que c'est la langue internationale. L'anglais.
2: Absolument.
1: Pourquoi tu crois qu'on ne l'aurait pas en banque, oui, dans nos connaissances?
2: Mais on donne des cours d'anglais dans les écoles, puis c'est beaucoup meilleur. Puis ça, j'ai fait une chronique avec Pierre puis Nick. C'est beaucoup mieux que dans notre temps. Là.
1: Ben oui.
2: Il y a beaucoup de choses qui se sont améliorées aussi.
1: Ça sera la prochaine chronique, monsieur.
2: Ça sera la prochaine chronique.
1: On n'a plus de temps.
2: Ah, malheureusement. Mais écoute, en tout cas, le fling-flang libéral est reparti.
1: Oui, c'est parti.
2: Puis avec Charlie, le Pee-wee, m'a dit de quoi, ça c'est mal parti leur affaire. Parce que moi, je souhaite que le Parti libéral soit élu. C'est ça que je veux. Plus il y a des libéraux élus, plus l'indépendance monte.
4: Mais dans la campagne, il faut qu'ils prennent, comme on disait avec Gary tantôt, la méthode Legault. Faut que ta femme, tu dis pas un mot,
2: ça va t'aider. À chaque fois qu'il parle, il se tire dans le pied.
4: Carney fait la job, de toute façon.
2: Exact.
1: Merci, gars. Merci, Vincent.
2: Fais plaisir. Bye-bye.
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4: 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Si vous voyez quelque chose sur les routes, hey, Québec 51 me mentionne, ils l'ont épinglé, puis j'ai oublié de vous en jaser. On fait la réfection du pont du boulevard des Chutes au-dessus de la 40, donc de Capitale. Ça va commencer quand, cette histoire-là? Ça va commencer dès dimanche, le 10 mai. Fermeture de voies, que ce soit le soir, la nuit, et même du dimanche au jeudi. Une voie direction sur le boulevard des Chutes, donc ça va être un peu compliqué. Lors des heures de pointe, sortie ouest qui va être fermée même dès le 18 mai. Il y aura beaucoup de travaux dans ce secteur-là, alors prenez ça en note pour les gens qui résident dans ce coin-là. Capitale Est, on en parle, auteur Robert Bourassa, dans la desserte, la voie droite est bloquée en raison d'un incident. C'est ce qu'il mentionne, Québec 51. L'accès au pont, Henri IV Sud. On est avant versant nord, du Plessis Sud, tout près de chemin Sainte-Foy. Alors, il y a encore beaucoup de congestion dans le coin de Robert Bourassa. Et ça, jusqu'aux échangeurs, sur Charest. Pas facile ce soir, direction ouest. Beaucoup de ralentissements avant Robert Bourassa et ça se poursuit de plus belle jusqu'à Saint-Sacrement. Et sur la rive sud de la congestion, il y en a à perte de vue sur la transcanadienne 20 ouest de Président Kennedy jusqu'à l'avenue Taniata. 418-670-9098 pour nous texter, pour nous appeler en tout temps. 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Mel Trudel, un beau concours pour vous autres.
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7: J'écoute une reprise d'émission qui s'appelle Feu vert. À Radio-Canada. Payez votre argent à tous. Animé par Catherine Perrin. Et là, le sujet, Pat, comment l'art peut nous faire voir le compost autrement?
25: Le compost, ça nous amène dans deux directions assez différentes, mais qui peuvent être complémentaires. C'est un matériau critique, critique du capitalisme, critique du consumérisme. Les artistes s'en servent.
7: Bénédicte nous parle maintenant d'Antoine Racine.
26: Antoine Racine, de retour chez nous, qu'est-ce qu'il fait?
25: Alors lui, il crée des œuvres plus minimales, sorte de caisson dans lequel il y a du compost en action et il l'expose d'une manière vraiment fabuleuse et donc on regarde ses tableaux vivants, c'est presque une exposition qu'il faut aller visiter presque chaque jour pour voir l'évolution, pour montrer combien effectivement sa vie dans ses sculptures-là.
26: Il a même enregistré le compost en action, voici ce que ça donne.
27: Ben voyons, ça va là, arrêtez ça là. Ben voyons.
26: Ça allume Magali tout de suite, le grand sourire, c'est la vie qui fourmille. Hein?
27: Oui, c'est le fun.
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0: sais, jeudi, c'est juste, on va regarder vite comme ça, là, notre week-end. Ça va quoi, le week-end?
1: Est-ce qu'on va ouvrir notre piscine, M. Hull?
0: Il fait 9, présentement. Ah, demain, vendredi, on parle de 12.
1: Il y a un avis de gel à soir, t'as-tu vu?
0: Oui. Même en fin de semaine, dans la nuit de dimanche à lundi, 2 degrés. Fait que moi, la piscine, c'est pas ce week-end. Là. C'est, non, c'est, ça, je sais pas vraiment lesquels.
1: Ouais, mais tu sais, ouvrir ça au début, fin avril, là, pas de stress. Là, tu peux attendre. Moi, j'attendais souvent la troisième semaine de mai pour l'ouvrir. Là.
0: J'ai déjà ouvert ça la mi-avril. T'es tellement excité, là, mais...
1: Mi-avril?
0: Oui, tu fais rouler le filtreur, puis la pompe, puis pour rien. Le
1: bill d'électricité... Ouais. Ça fait le saut, là.
0: Fini de faire des dons. Le sport, ça ressemble à quoi, mon Jordan?
1: Yes, ben il y a la finale de la LHGMQ qui débute ce soir entre les Saguenayens et les Wildcats de Moncton. Hey, défaite crève-cœur de l'Armada. Je pensais que c'était leur année, eux autres, avec les Sags en finale. Finalement, les Wildcats qui ont tout gagné l'année dernière dans la Q, qui sont de retour, vont affronter les Bleuets qui ont un méchant club. Bien hâte de voir cette finale-là. Ça va débuter à 19h ce soir. Dans la Ligue nationale de hockey, bien sûr, le Canadien ne joue pas ce soir parce qu'ils ont joué hier. Défaite de 4-2. Ils vont jouer demain, toujours au KeyBank Center de Buffalo. Mais ce soir, il y a un match à surveiller et il sera à Philadelphie, au Xfinity Center. On l'appelait le Wells Fargo avant. Les Hurricanes qui seront affiliés pour visiter les Flyers. Les Canes qui ont remporté le dernier match en prolongation. Les Flyers qui menaient 2-1. J'étais sûr qu'ils allaient l'avoir. Finalement, ils l'ont perdu cette game-là. Les Canes sont invaincus depuis le début des séries. Ils ont remporté 4-0 la série contre les Sénateurs et là, c'est 2-0 pour les Flyers. C'est pas un gros club, Philly. Ils n'ont pas d'affaires en deuxième ronde. Je pense que ça va être une bouchée pour la Caroline puis ils vont passer en finale de l'Est. Mais on va voir. 20h ce soir, manquez pas ça. Puis les autres matchs, ça va être demain. Comme je disais, Canadiens Sabre, on aura également Golden Knights contre les Ducks demain à 21h30 au Honda Center. L'Anaheim qui a égalisé la série hier. Victoire de 3-1 face à Las Vegas.
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1: 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Texte-moi à l'instant les 10 que Dan Gravel a donné ce matin parce qu'on joue au ping-pong comme ça depuis le début de la semaine. Et pour moi, maintenant, je vous note l'indice suivant. Vivace! Et au signal de qui? Dan Gravel, demain matin dans Montréal Live. Dépêche-toi de texter Vivace au 88-670-9098 sans oublier ton courriel. Il donnera aussi un indice et on va jouer au ping-pong comme ça jusqu'à demain pour terminer la semaine. 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Jordan qui vous souhaite de passer une excellente soirée. DH est parti avec ses auditeurs à la fromagerie Victoria. Mel passe une belle veillée.
4: Merci,
1: bonne on te soirée. Retrouve dans le Spacecast ce soir, ma chère.
4: Oui, autour de 8h15, 8h20, là, moi et Pee-wee seront dans le Spacecast ce soir.
1: Ce sera épicé. Wow, manquez pas ça. Le Spacecast, bien sûr, avec GF et M. Louis à compter de 19h. On aura le last call à 22h. Mais juste avant ça, dans les prochaines minutes, ce sera Nick Cloutier et M. Carl pour le Carbo Show. Ciao.
4: Si la personne se sent quand même séduisante, tu sais, dans son attitude, dans sa façon de... Il y a moyen d'avoir encore du désir et mais de la sexualité avec cette personne-là.
21: Admettons que le poids qu'elle a pris, c'est juste les
22: Ah, j'ai la dalle.
23: T'es en train de dire que je suis grosse?
22: Les patates, ça me donne des gars.
4: T'es plus tout à fait la même personne, tu ne prends plus soin de toi, tu as désir un peu moins, ça se dit, là.
21: C'est juste les
23: T'es en train de dire que je suis grosse?
4: Ça désire un peu moins, ça se dit, là.
21: Le poids qu'elle a pris, c'est juste,
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33: Le Canadien a perdu le premier match de sa série de deuxième tour face aux Sabres. La troupe de Lindy Ruff débordait de confiance, solide en échec avant, en plus de profiter d'un CH beaucoup plus mou défensivement que ce qu'on avait vu au premier tour contre le Lightning. La peste Zach Benson a été sensationnelle pour Buffalo, récoltant deux passes sur des magnifiques pièces de jeu. Victoire de 4 à 2 pour les Sabres. On remet ça demain soir encore du côté de Buffalo. Dans la Ligue continentale d'hockey hier en Russie, on avait un duel de série entre deux entraîneurs québécois, Guy Boucher et Bob Hartley. Une série complètement folle qui s'est rendue jusqu'au match numéro 7 avec une deuxième période de prolongation entre le Locomotive et l'Avant-Garde. C'est finalement Bob Hartley et le Locomotive qui auront eu le dernier mot, grâce à un but de Maxime Berioskin. Encore une fois, Bob Hartley gagne. Un vrai. Dans la LHGMQ, c'est le début de la finale pour le trophée Gilles Courteau ce soir. Les Wildcats contre les Saguenayens, ça débutera à 19h.
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1: 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Hey, salut, bonjour, bienvenue dans ce Carbo Show. Dernière édition, jour de paye, oui. Il est présentement 18h04. Et un avis de jaune est encore au ciel pour Environnement Canada, c'est-à-dire que les températures vont chuter ce soir, cette nuit et tôt demain matin pour atteindre un très bas fond de moins 2 degrés. Et ça va être quoi? Ça va être fristounet. Oui, tu vas peut-être gratter tes chats aussi, mon Nick.
2: Ouais.
1: D'ailleurs, je suis accompagné par toi, mon vidéo,
2: ben oui,
1: mon fidèle et valeureux compagnon.
2: Nicolas I am Poutier. Here.
1: Merci d'être là. Demain, averse, orage, pluie, possibilité d'orage un peu plus fort, 0 degré dans la nuit. Et c'est samedi que vous devriez en profiter, parce que ce sera 16 degrés et un peu de soleil. Beaucoup de soleil. Mais juste dans le jour, parce que dans la soirée, la pluie recommence. Et le dimanche, et jusqu'au lundi, qui là, peut-être sera ensoleillé, du moins pas très chaud. 3 degrés, 2 degrés dans la nuit, 13 degrés, 12 degrés dans le jour. Mais ce sera comme ça pour les prévisions météo. Voilà, c'est fait. Mon travail de prévision est fait. Aujourd'hui, Nick, on parle de voiture.
2: Ben oui.
1: On ouvre les circuits très rapidement au 418-670, comment?
2: 9098.
1: Oui, ou le 1877.
2: 440.
1: 24.
2: 64.
1: Ouais, voilà, nous voilà. Nick, il est beau ton chandail en passant. Très beau, la meute du Carbo, moi je suis toujours pour.
2: Il y a quelqu'un que je connais qui m'a donné ça.
1: Ouais, hein? C'est peut-être parce qu'il t'aimait.
2: Peut-être.
1: Ouais. Oui, on va parler de voiture. Ça se fait aussi par texto, parce qu'il y en a qui sont un petit peu plus gênés de ça. Yes sir, la part de Nicolas qui nous dit salutations. Yes sir, les boys, Toyota forever. Eric qui dit, lui, on déboulonne-tu des roues, c'est dangereux.
2: Non.
1: Ah oui, dans ta pub, là, tu sais, ton petite affaire de niaiserie qu'on a mis là tantôt, là. C'est dangereux. C'est dangereux. Hey, aujourd'hui, j'ai eu mon premier client qui s'est fait confisquer son sel.
2: Hein?
1: Tu crois-tu ça?
2: Confisqué gars, à l'école?
1: Ouais. Confisqué à l'école secondaire, mais bon. Il a fait poser ses pneus.
2: Bon.
1: C'est un paradoxe, hein? C'est assez capoté. Puis les gens sont très, très mal pris s'ils n'ont pas leur sel. Parce qu'on ne traîne plus la carte physique.
2: C'est vrai.
1: Tout est entré dans le sel. Moi, j'ai jamais fait ça en passant, mais je veux pas mon mot de passe sur mon téléphone. Puis quand tu mets une carte de crédit ou une carte de guichet là-dedans, il t'exige un mot de passe. Ou la reconnaissance.
2: Oh, oui, la reconnaissance de la face.
1: Anal. Ouais, moi, je veux pas ça.
2: La face.
1: Je veux pas montrer ma face au téléphone. J'aime pas ça, montrer ma face au téléphone. Je sais pas pourquoi.
2: Moi, me dérange pas bien.
1: Salutations à Jérôme aussi qui est là, le beau Jérôme, qui dit qu'il a finalement trouvé son problème électrique. Tu sais, il nous en avait parlé il y a une couple de semaines, là, sur un Honda Element. J'ai dit, mon pauvre Jérôme, ça fait 40 ans que je nage dans ces maudites cochonneries-là. C'est sûr et certain, un Honda Element de 20 ans d'âge, puis une petite couette de fil qui brassait, puis là, le char éteignait, puis tout ça. C'est ça, hein, souvent, les problèmes électriques. Vous en avez, je sais, je vous connais, puis évidemment, on peut se ramasser avec des troubles, puis très difficile à trouver, des fois. On les trouve même par erreur, souvent. Donc, garde chapeau, parce qu'il a trouvé son problème. On va aller sur la 1. Allô, Radio X? Allô?
3: Oui, allô?
1: Oui, comment ça va?
3: Ça va très bien, Carl.
1: Ben oui, je t'écoute.
3: Moi, j'aurais une petite question à te poser.
1: Oui?
3: J'ai un F-150 2018.
1: Oui?
3: En dedans de un changement d'huile, j'ai mis 5 litres d'huile. Est-ce normal?
1: Un moteur 5 litres?
3: Oui.
1: Ouais, on a remarqué là, depuis quelque temps là, des consommations d'huile. C'est sûr que c'est excessif. Là.
3: Ça n'a pas d'allure?
1: Non. Un litre aux 5000 kilos, 6000 kilos, ouais, ça pourrait être dans la tolérance. Quoique moi, oui. J'aime pas ça. Il n'y a pas de grand char japonais que c'est de même, mais on le voit. Mais là, 5 litres, c'est pas bon. Là. Il va falloir que tu fasses des vérifications pour voir si, premièrement, ils se ventilent bien puis qu'ils compressent pas dans le carter pour passer de l'huile de même. C'est pas normal. Là. Va falloir démancher les bougies puis aller voir ça un peu, le visage des bougies, pour voir s'ils passent pas de l'huile un peu trop dans la chambre de combustion. Mais okay. Tu vas pas endurer ça ben longtemps. Tu vas être obligé de faire travailler le moteur.
3: OK. Le suite à ça, moi, je suis allé à je dirais pas l'endroit. La petite fille en question, elle disait à moi, elle dit, au prochain changement d'huile, tu viendras. Là, tu vérifie pas l'huile, pantoute, t'en reviendras, mais que le moteur soit sauté, c'est quasiment ce qu'on m'a dit, là.
1: Y es-tu garanti, ton moteur?
3: Ben oui, mais oui, mais oui, mais là, j'aurais pas checké l'huile dedans. Il y aurait resté 3 pintes d'huile dedans. Voyons donc.
1: C'est comme nager à contre-courant, hein, c'est contre-nature. Puis si je te sens je te sens inquiet en ça parce que c'est normal de l'être aussi. Moi, je trouve que cette réplique-là, de dire « viens quand le moteur sera sauté », je la trouve ordinaire.
3: Ben, c'est sûr que... Non, c'est mon expression que j'ai utilisée. La petite fille, là, c'est pas ça qu'elle dit directement. Mais, okay. Tu sais, en deux mots, c'est que moi, que dans ma tête, je me suis dit, ben c'est ça, moi, le cave, je ne crée pas l'huile, puis je vais arriver chez vous quand le moteur a sauté, puis je vais être payé pour payer 10 000 pièces, même s'il est garanti encore.
1: Ben, ils vont te charger des frais de ci puis des frais de ça, c'est évident, là, c'est clair.
3: Ben oui, précis. Ben oui.
1: Mais on n'aura pas le choix, là, va falloir casser un œuf à un moment donné, là, je vais te le dire, là. Okay. Une consommation excessive d'huile dans les moteurs 5 litres, c'est du connu, on sait ça. Et on n'aura pas le choix, il va falloir que tu le fasses travailler. Okay. Ou bien tu le changes.
3: Puis là, en plus, Carl, là, je suis rendu à 66, 136 000 km. Il n'y a pas 200 000 km dans le moteur. Là.
1: Non.
3: Fait que là,
1: C'est désolant.
3: Excuse-moi, là. J'ai changé de garage. Je suis allé à un autre garage, beaucoup plus loin, extrêmement loin même. Là, moi, elle dit, oui, justement, elle dit, ces moteurs-là, ils ont des problèmes de consommation d'huile, blablabla, blablabla. Puis alors, je suis parti, j'y étais. Puis, à votre compte, là, j'avais été à un garage encore Ford, qui m'avait changé de fusain en avant, puis je suis arrivé encore chez Ford là-bas, puis j'ai dit, il y a tel bruit, il est encore sauté. Fait que l'ouvrage qu'ils ont fait, au garage que je dirais pas.
1: Ça serait peut-être le temps de changer de truck.
3: Ouais, mais il y a 70 000 km.
1: Je le sais, mais là, regarde, c'est-tu fâchant? À un moment donné, tu vas passer au travers de ta garantie, tu ne te resteras plus rien, puis là, c'est toi qui vas payer au bout de la ligne. On dirait que c'est un méchant, un beau citron, là, cette affaire-là. Là.
3: Ouais, puis là, mais là, justement, là, parce que là, je veux pas nommer le nom, là. Là, suite à ça, elle m'a dit, tu passes ça à tous les 2000 kilomètres. C'est nous autres même qui va tirer sa baguette. Après ça, si on voit qu'il consomme de l'huile, on va appeler chez Ford Canada, puis on va te remplacer le moteur.
1: Bon, ben, laisse-le travailler là-dessus.
3: Fait que, alors, là, je garantis jusqu'à 109 999. Alors, je vais faire le test. Ben oui. Si je vois, là, que ça n'a pas de bon sens, ben, regarde, on le vendra, là.
1: C'est ça, exactement. Mais suis ses recommandations, suis ça à la lettre, au moins, tu ne seras pas jamais dire que tu n'as pas fait ce qu'il fallait.
3: Exactement. En plus, mais là, il est nul, le truck, tu sais. Franchement, là, Carl, là, il est flambant nul. L'intérieur, il est impeccable, l'extérieur, il est impeccable.
1: Ah, j'en doute même pas.
3: T'as comme maudit, puis j'y prends soin à la mort.
1: Moi, ouais. J'en doute pas. Mais moi, te dire en affaire, je vais te souhaiter bon courage avec ça, tu nous tiendras au courant après ça.
3: Yes!
1: Ça marche.
3: Merci, Carl.
1: Salut, bye.
3: Salut, bye.
1: Moi, ici, il y a quelqu'un qui me dit un 3.5 turbo, c'est-tu mieux? Moi, je pense que oui, un EcoBoost avec un 3.5 pour les consommations d'essence, puis même, je te dirais, pour faire du millage. J'en vois, il y a des millages qui n'ont pas d'allure. Moi, je suis presque le 5 litres, il me déçoit un peu là pour certaines années. Donc, j'irai avec un 3.5, pas de trouble. Par texto, Nick, j'ai un Subaru Ascent 2020. Est-ce normal qu'à froid et à basse vitesse, mon RPM varie les deux premiers kilomètres environ? Merci, mon flush d'été a été fait à 100 000 kilos. Là, je suis rendu à 150 000 kilos. Ouais, ben c'est sûr, là, écoute, les variations, on en a déjà parlé, hein, des jeudis soirs de même, à plus haut millage, il peut avoir des variations exactement. Pourquoi? Parce qu'il y a du carbone, il y a de l'éthanol, il y a plein de problèmes. Donc, on peut en vivre des variations. Puis si ça se place quand le moteur est vraiment chaud, ben là, on va se dire peut-être qu'à 150 000 km, on va être un peu plus permissif. Que quand il est neuf, parce qu'à un moment donné, mettre de l'argent, le char n'ira pas en rajeunissant de toute façon. On va aller sur la 2, Nick. Allô, Radio X?
4: Oui, bonjour.
1: Bonjour, comment ça va?
4: Ça va bien. Oui. Un Jeep Grand Cherokee, 24 ou 25, le moteur V6, là. C'est V6 Pentastar. C'est-tu des moteurs fiables?
1: Ah, vraiment fiable.
4: Parce qu'à moi, je tire side by side avec ça. Là.
1: Aucun problème avec ça. Ça va tirer 7 à 8 000 livres, le Grand Cherokee. Puis vous avez la bonne version, vous avez le bon moteur. Prenez pas le 4 turbo. Là.
4: Restez, non, la consommation d'essence, c'est pas pire.
1: C'est parfait, la consommation d'essence. C'était le meilleur mix que Chrysler a pu faire. On avait la même configuration dans le Jeep Wrangler, puis la même configuration dans le Dodge Durango. C'est parfait.
4: OK. Okay? Ouais, parce que j'avais un Hyundai Tucson. On a changé pour un Hyundai Tucson hybride. Pas plug-in, là, hybride, ouais, puis ouais. J'aime pas ça pantoute. C'est fret l'hiver, ça a pas de power, ça tire pas.
1: Puis tu sais, y a rien à voir avec un Grand Cherokee. Le Tucson, c'est un véhicule à traction avec un viscocoupleur puis un système all-wheel drive qui est gros comme un petit doigt. Là, Grand Cherokee, vous avez un vrai véhicule propulsion avec un vrai pont fixe en arrière. Tu sais, un de quoi de solide pour être capable de travailler. Là. C'est pas le même
4: bon amateur de pêche puis de chasse.
1: Ben, vous allez être servi avec le Grand Cherokee.
4: Bon, ben merci beaucoup.
1: Salut, bye, à la prochaine.
4: Bye-bye.
1: Merci. Nick, par texto, avant de prendre une autre ligne, j'ai un Grand Cherokee 2019 de 190 000 km et j'ai un deal à... J'ai un DESL à 11 000, body super clean, haute moteur de transmission, me dérange pas de gosser là-dessus. Je fais tout par moi-même, études en mécanique. C'est-tu pas pire choix? Je veux pas de paiement. J'ai juste peur que ce soit un diesel. C'est parce que t'as mal écrit, là. C'est important d'écrire comme faut puis vous relire par le texto parce que des fois j'ai de la difficulté. Si c'est un Grand Cherokee 2019 de 190 000 kilos avec un diesel, on appelle ça un coco diesel. Ma réponse est non. On touche pas à ça, même pas avec la baguette de ton meilleur ami. Mais si c'est un moteur à gaz, il n'y a pas de problème avec ça. Pas de stress. On va aller sur la 3. Allô, Radio X?
5: Oui, salut.
1: Oui, salut, ça va bien?
5: Oui, c'est Jérôme, le livreur de la Rive-Sud. Ça va bien? Oui, moi, ça va très bien. Tu disais Toyota Forever?
1: Ben, oui, j'aime bien Toyota. Quoique certains modèles de Toyota m'ont déçu dans les derniers temps. Mais oui, c'est bon, c'est correct. Mais c'est beaucoup... Un, c'est surévalué. Deux, on paye cher. Puis trois, on est loin des technologies des Nord-Américains d'aujourd'hui, là.
5: C'est sûr, là, mais écoute, quand t'as dit ça, là, je me suis reviré vers ma blonde, j'ai dit Toyota Forever, j'ai dit Supra 2JZ.
1: Ouais, 2JZ, ben là, tu parles d'une vraie mécanique, là.
5: C'est
1: une mécanique qu'on va installer dans n'importe quoi. Moi, j'ai vu un 2JZ dans un Dodge Dart 1975.
5: Ben oui, oui.
1: En bas de 10, sur le corps de 1000, c'est quelque chose, là. C'est une vraie belle mécanique, un 6
5: cylindres. Ah, ça serait 1200 HP, puis il y en demande encore, là.
1: Oui, oui, oui, c'est ça. Mais quand tu parles d'un Toyota Tundra 2025 avec un hybride qui fait 20-21 litres au 100 km, qui boit plus qu'un RAM...
5: Ça, là, ça ne m'intéresse pas.
1: Ça, moi non plus, ça m'intéresse moins.
5: Moi, j'ai que des chars, moi. Mon plus récent, c'est un Toyota Matrix 2010. Sinon, j'avais un Echo 2005. Après j'ai deux Lexus IS 300.
1: C'est toutes des machines. Ton Lexus, par exemple, lui, je l'aime moins. C'est les maudits de guimbards.
5: Ben, c'est un 2JZ de ce stock-là.
1: Oh. Ouais, mais 2JZ, mais pas le 2JZ du Supra.
5: Ben non, c'est le GE au lieu du GG. En tout cas, il y a une nette de plus.
1: Oui, c'est ça, exactement. Hey, merci d'avoir appelé.
5: Yes, salut.
1: Salut. Bye, à la prochaine. Silverado 2016, ici, avec un 5.3. Ça, c'est un bon truck. Faut juste faire attention. Au problème de lifter sur le moteur. Puis depuis un petit bout, justement, le concessionnaire lui dit que c'est normal, que la garantie est finie. Puis là, je l'entends de plus en plus. Ça m'inquiète. Le garagiste me dit d'attendre que c'est pas alarmant. C'est sûr qu'un moteur qui est bruyant, évidemment, c'est parce qu'il y a un jeu de lifter sur le moteur. Puis depuis un petit bout, justement, le concessionnaire lui dit que c'est normal, que la garantie est finie. Puis là, je l'entends de plus en plus. Ça m'inquiète. Le garagiste me dit d'attendre que c'est pas alarmant. C'est sûr qu'un moteur qui est bruyant, évidemment, c'est parce qu'il y a un jeu, hein, entre deux pièces métalliques.

0: booster, on tourne dedans. Donc, moi, un moteur qui commence à faire du bruit, j'aime pas ça. Pour vrai, j'aime pas ça. Puis, venez pas me dire que c'est normal, c'est pas normal. Puis, si ton concessionnaire te dit que c'est normal, c'est pas parce que ces trucks-là font du bruit que c'est normal. Parce que sinon, écoute les autres trucks, puis ils font pas ce bruit-là. Donc, c'est à pas endurer. Là, t'as soulevé le point chez le concessionnaire, la garantie est finie. Il va falloir que tu jases avec eux autres. T'auras pas le choix. Un beau speech avec le directeur de service. Parce que l'aviseur, ça fait pas le travail. Il t'a pas répondu ce qu'il devait te répondre. Donc, il y a des gens qui me disent, tu sais, cette semaine, j'ai une auditrice qui est venue me montrer un Toyota Tacoma parce qu'en fait, entendre le bruit du moteur à quelqu'un qui était à l'extérieur, mais en qui elle avait confiance, juste pour se faire confirmer. Puis effectivement, le Toyota Tacoma, avec un bon 4 litres qui est supposé être extraordinaire, cognait sur le crank. Un moteur qui cogne sur le vilebrequin, ben c'est un moteur qui va être à rebâtir. Je suis désolé pour toi, mais le moteur est fini. Hein, c'est ça. Faut la rebâtir. Puis rebâtir un moteur, ben c'est difficile. Là, j'entends Éric de Trois-Rivières me dire ça sur le patio en bobette. Il m'a dit, mais c'est impossible, Carbo! Voyons donc, un 4 litres, ça saute pas. Ben la réponse est oui. Ça fait une coupe que je jouais. Donc, on envoie sauter aussi. L'automobile est pensée, là, Nick, là. Elle est pensée pour briser.
1: Pour briser.
0: Oui.
1: Ben
0: c'est
1: oui.
0: Ça qui est payant, briser des chars. C'est payant la pièce de remplacement. C'est payant l'atelier de mécanique pour un concessionnaire. Pas sous garantie, mais prends-les comme tu voudras. Tu vas me faire la plus belle invention, Nick. Puis tu vas me dire, moi, Carbo, là, j'ai fait la plus belle machine
1: oui.
0: pour faire plaisir.
1: Ben oui.
0: Mais je te le dis, par exemple. Après 5 ans, puis 100 000 km, ta machine, je la garantis plus, là. Elle va faire 5 ans. Comme mon vendeur de frigidaire, l'autre fois, que je suis allé voir, qui m'a dit, moi, là, Carbo, un frigidaire, après 5 ans, j'y pense plus. Si tu fais 8, tant mieux. Mais si tu fais 5, ben, le compresseur est garanti 5 ans. Alors, rien d'autre est garanti, mais le compresseur est garanti 5 ans. On se le fait dire que c'est pas bon. Mais garde, c'est ça, on les achète pareil. On n'a pas le choix, faut vivre avec. Où le bas blesse, puis où c'est tannant, c'est quand t'as un paiement puis une réparation en même temps. C'est dégueu. C'est dégueu. Les lignes sont pleines. On va aller sur la 2. Allô, Radio X?
2: Hello.
0: Oui, je t'écoute.
2: Yes. Hey, moi, je suis escorte routière. Ça rapporte ça. Salut, les boys. Moi, oui, je suis escorte routière, puis à ma job, j'ai un F-150 2019. Il est, mettons, édition ultra chienne, on va dire. C'est comme ça que je l'appelle.
0: Ouais, c'est
2: un XL de base
0: avec les tapis en rubber dans le fond.
2: Ouais, tapis en rubber, tu sais, il n'y a même pas de baguette pour ajouter miroir, là. C'est vraiment l'édition ultra fine. Puis, dans le fond, moi, je fais à peu près du 1500 km par semaine, puis j'ai pas de rouge dans ce char, là. Puis, ça fait déjà une couple d'années que je l'ai, puis je commence à avoir une douleur qui se développe à ma cheville à cause de ça. Puis là, ben, je me demande un cruise control, parce que j'en ai pas. Puis, il dit que c'est impossible. T'en penses quoi, toi?
0: Ben, ça a déjà été possible. Il y a déjà eu des systèmes. Faudrait faire des bonnes recherches. Ça a déjà été possible. Mais le problème qu'on a avec ces cruises rapportées-là, c'est que c'est pas fiable. Ça marche souvent à câble. Mais aujourd'hui, on n'a plus de possibilité d'accrocher un câble parce que les papillons d'admission d'air, parce que ça se contrôlait par là, sont tous électroniques aujourd'hui. Donc, il faudrait absolument être capable de faire une programmation particulière, mais là, faut comprendre qu'il faut toucher au frein pour l'arrêter. Donc, il y a tout qu'un processus puis un univers alentour d'un régulateur de vitesse. Puis malheureusement, ton truck l'a pas. C'est pas d'essayer d'en installer un, c'est de changer de truck puis de l'avoir. J'ai travaillé pendant des années de temps pour le ministère et j'ai des camions moi au ministère qui avaient pas d'air climatisé, puis j'ai des camions au ministère qui en avaient. Puis là, ben il y a un syndiqué un moment donné qui a fait un grief parce que son truck avait pas d'air climatisé. Fait que moi j'ai installé un air climatisé. Dans ce temps-là, on pouvait faire des choses, mais aujourd'hui c'est plus difficile de faire des choses. Donc ça va pas un truck avec le cruise. T'auras pas le choix.
2: Ben là, en tout cas, je suis rendu qu'il va falloir que j'aille voir un médecin là, qui me fasse une prescription pour un ergo, puis là, ben, je vais amener l'ergo à la job, puis là, ils vont lui expliquer que j'ai besoin de ça. Ou ça, ou je marche au bon vieux bon ton coupé à bonne longueur.
0: Mais non,
2: parce qu'il faut que je reste mon heure à temps pour suivre mon convoi, fait que là, ben, tu sais, c'est...
0: Ah non, mais as-tu pensé si t'arrives une marde, tu vas poser...
2: Ben non, je sais pas, je t'agace,
0: moi. Non, fais pas ça, Christy, fais pas ça. Garde pas le choix, trouve-toi un troc, trouve-leur une solution, demande-leur une allocation, achète-toi-en un ton goût.
2: Regarde, ah ben, j'ai un Tacoma 22, mais ils paieront jamais assez cher pour ça, ça y est.
0: Ben non, c'est sûr. Mais t'es capable d'avoir un pick-up F-150 avec le cruise, là. Ça, c'est une entente. Puis sinon, ben, tu t'en vas.
2: Ouais, après 20 ans, ça, c'est bien compliqué. Je suis dans mes pantoufles pas mal, moi, t'as dit. Hey, un gros merci, les boys.
0: Je comprends, mais tu mérites un peu de confort à faire. 10 000 kilos par semaine?
2: Ouais, mais...

0: Ça fait 1500 kilos par semaine.
1: C'est de la sauce. Hey, merci ouais. d'avoir appelé.
2: Hey, merci. Hey, merci.
1: Bye. Bye. Bye. Nick, on a-tu le temps d'une petite dernière?
2: Dernière avant la pause? Rapidement.
1: Allô, Radio X? Allô? Allô?
2: Allô?
1: Ouais.
2: Parce qu'il n'y a personne. Non. Donc, on va faire une pause.
1: OK, on fait une mini-pause. C'est le Carbo Show jusqu'à 19h. On fait une mini-pause, Nick, et on revient tout de suite après.
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8: Tout ce qu'on vit aujourd'hui, toute notre réalité, là, tout là, ce que vous... L'histoire qu'on vous a contée, l'argent, comment ça marche, tout, même les doigts que tu te mets dans le nez, OK? Les sentiments, les émotions, tout. Ça, là, c'est les Allemands qui ont gagné la guerre en 1940 parce qu'ils ont découvert une sphère, tu sais, les boules là qu'on voit, là. Il y a l'intelligence artificielle là-dedans, là, qui avait 15 000 ans au moins d'âge, là. Puis ils se sont aperçus que ça, c'était super intelligent, là. Puis Hitler, là, lui a demandé, là, c'est quoi qu'il faut que je fasse pour booster toute ma gang, pour pogner le contrôle sur la planète, OK? C'est ça qu'il fait depuis 1940. Il a commencé par changer vos fréquences, OK? On est plus sur le 432, on est sur le 4... En tout cas, puis je vous dis que c'est ça. Les Allemands ont gagné la guerre parce qu'ils ont découvert une technologie ancienne puis qu'ils nous ont tout montré comment nous boursouter. Les Indiens, c'est pas vrai. Napoléon, c'est pas vrai. Les rois, puis tout ça, là, puis toutes ces histoires de conquête, puis tout, là, c'est tout de la... Bullshit.
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9: Ce Carbo Show que j'apprécie d'animer, mais surtout en ta compagnie, Nick.
10: Ah, avec plaisir.
9: Qui va pareillement. Bon, je te dirais qu'il va bon.
10: Ça vrai. Roule, ça roule.
9: Hey, j'ai une question intéressante par texto. J'ai jasé avec beaucoup d'auditeurs. À un moment donné, je voyais pas le temps passer. Dis-moi donc. Il dit, Carbo, j'ai un Toyota Matrix 2007, puis il y a 200 000 kilos. Jusque-là, ça va bien, c'est un bon char. S'il n'est pas trop pourri, c'est extraordinaire. Parce que Toyota ont fait ça, puis ils n'en feront plus jamais des bons chars de même. C'est certain. Ma sonde à oxygène avant le catalyseur est près du moteur et du manifold, mais c'est ce qui explique, c'est la tubulure d'échappement, me fait un code d'erreur. Donc, j'ai un code, là, il y a un check engine d'allumé, puis là, ben ça me dit que c'est cette sonde-là. Mon garage me dit de pas toucher à ça, de pas l'essayer de la changer sans être bien certain que c'est ça la cause.
10: Mmh.
9: On m'a dit qu'il y a un risque que la sonde soit soudée par le temps et les années. On risque de briser les filets, puis ensuite on soit obligé de changer la tubulure d'admission ou de la, plutôt la tubulure d'échappement. Qu'en penses-tu? Est-ce que je prends la chance de la remplacer? Merci d'avance. Écoute bien, là. Je veux pas parler contre ton garagiste. S'il a peur de changer une sonde, change de garagiste. Il serait peut-être mieux d'aller s'acheter de la farine, de la poudre à pâte, puis un peu de zeste de citron, pis essayer de se faire un peu aux bananes, parce que moi, dire honnêtement, si à la base, t'as peur de changer une sonde, change de métier, là. C'est des affaires qu'on fait régulièrement. Normalement, la sonde devrait être changée. Je dis bien devrait, à peu près à 160 000 km. Normalement. Mais il y a beaucoup de gens qui vont pas faire le remplacement de ça. Pourquoi? Parce que quand ça va bien, ça va bien. Cette sonde-là, là, elle est avec un alliage de métal particulier, va aller détecter la présence d'oxygène dans le mélange d'air essence pour donner l'information en temps réel à l'ordinateur. L'ordinateur va enrichir, empauvrir. On va faire des courbes sinusoïdales. Un plus, un moins. Un plus... un moins. Comme le docteur avec sa machine qui écoute le cœur à grand moment. Là. Bip, bip, c'est la même affaire. Donc, en temps réel, lui, la sonde numéro un, elle va prendre une information, elle va le donner à l'ordinateur. L'ordinateur va corriger le mélange d'air essence et va repitcher ça dans la chambre de combustion. Elle va encore remesurer. Puis après le catalyseur, normalement, il y a une deuxième sonde. C'est pour ça qu'on appelle ça OBD, Onboard Diagnostic 2, parce qu'il y a deux sondes d'oxygène, des fois il y en a trois, des fois il y en a quatre, il y en a beaucoup. Bref, on va faire un jeu d'essais et d'erreurs via cette sonde-là. C'est un peu ça. Dans le fond, on fait un mélange un peu trop riche, un peu trop pauvre, un peu trop riche, un peu trop pauvre, et puis là, on va donner de l'essence, en enlever, donner de l'essence, en enlever, pour faire en sorte que l'auto soit la moins polluante possible. Il faut qu'à l'autre bout de la chaîne à saucisses, l'auto soit la moins polluante possible. À l'intérieur de cette sonde-là, il y a la pièce pour prendre cette information-là, il y a un courant qui circule dans cette sonde-là, il y a un élément chauffant. Pourquoi on met un élément chauffant? Parce qu'on veut que cette courbe-là soit la plus belle et la plus rapide. Donc, quand le moteur est froid, évidemment, quand il fait moins 40, là, ça étend pas. Il y a un élément chauffant là-dedans. Donc, on va faire chauffer ça. Donc, est-ce que le problème, quand ton témoin lumineux allume, vient de l'élément chauffant et non pas de la sonde? Est-ce qu'il vient de la lecture qui est erronée? Est-ce qu'on a, au travers des barèmes qui sont programmés dans l'automobile, dépassé, outrepassé ou pas passé? Mais là, à ce moment-là, on le sait pas. Donc, on change d'emblée cette sonde-là qui est vissée, elle est boulonnée dans la tubulure. Il a raison, ton garagiste. Mais si, mettons, je brise les filets, il y a moyen d'en refaire des filets. Il y a moyen de mettre des filets rapportés. Il y a moyen de carrément couper ça puis de retravailler pour en refaire des nouveaux filets. Il y a quoi à faire? Il n'y a aucun problème avec ça. Donc, cette sonde-là se fait chauffer à face à raison de 1500 degrés, moins 40, plus 40, moins 40, 1500 degrés. C'est normal qu'elle soit changée après un certain temps. C'est pour ça qu'on, des fois, on dit, c'est comme une bougie d'allumage, on doit changer ça à certaines périodes, même si on veut qu'aujourd'hui, ça soit lifetime. À la vie, à la mort, Nick, on veut pas faire d'entretien, c'est sans entretien. On essaie de vous fournir des autos sans entretien. Changement d'huile à 20 000 kilos, plus de batterie, c'est sans entretien, on change plus l'huile, on change plus rien. Merci, bonsoir, on met les là, puis c'est terminé. Donc, vas-y, appelle à un garage, tu peux appeler au mien, tu peux appeler à n'importe quel Gabriel, puis ils vont te la remplacer, cette sonde-là. Tu vas gagner une sonde de Toyota Matrix, si on y va dans la règle de l'or, si on la prend chez Toyota, 254$. Si tu apprends dans la pièce de remplacement, dans la compagnie NGK, les mêmes qui font les bougies, ben ça va être un petit peu moins cher, peut-être 150-200$. Le travail, ben c'est de l'amour d'homme, que ce soit un « je te fais l'amour dans ta chambre, dans le salon, peu importe, c'est du temps qu'on va passer ensemble », mais en affaire est sûre, tu vas sauver sur le gaz, tu vas sauver sur la chambre de combustion, tu vas sauver sur les vapes, tu vas sauver sur le catalyseur, tu vas sauver sur tout, parce qu'on va rétablir les normes, les paramètres qui étaient prévus en 2007 sur ta Toyota. Un petit cours 101 de sonde d'oxygène. Il y en a qui appellent ça une sonde lambda. Oui, il y en a qui appellent ça comme ça aussi. C'est comme ça que ça s'appelle. Et c'est comme ça que ça travaille. On va aller sur la 2. Allô, Radio X?
1: Oui, bonjour, M. Carbeau.
9: Bonjour, bonjour, comment ça va?
1: Oui, ça va très bien, vous-même?
9: Oui, je vous écoute.
1: Hey, là, je pense que je vais aller m'acheter un billet de 649 parce que vous, juste ce que vous venez de dire, je pense que vous avez répondu en partie à ma question.
9: Ah,
1: c'est ça qu'on appelle aussi un oxygène sensor, n'est-ce pas?
9: Oui, oui, la sonde d'oxygène. Dès qu'on a même une mini-fuite d'échappement, on vient... qu'on peut faire coder cette sonde-là, tout simplement parce que l'oxygène va passer en compression, va aller se mélanger dans le mélange, puis va déphaser tout ce qu'on a appris au niveau de la sonde. Donc, c'est très particulier, là, ce système d'antiposition-là.
1: Mais en tout cas, vite, vite, là, moi, j'ai un Hyundai Tucson que j'adore en passant, là, dimension, espace cargo, tout ça. Ils ont détecté le sensor défectueux. Il est garanti, il est commandé. Il est juste pas installé. Et depuis que c'est arrivé, ben là, j'ai pas beaucoup roulé avec. Mais en fin de semaine, je dois aller à des retours Saint-Anne-de-Beaupré. Est-ce que ça peut affecter d'autres choses?
9: Non, on peut rouler
1: un petit coup avec ça quand même?
9: Ben non, vas-y, aucune inquiétude, là. C'est juste que le témoin lumineux va probablement va l'accompagner, hein, le petit moteur, le petit témoin jaune. Dans le code de la sécurité routière, un témoin jaune, c'est faire attention. Hein, c'est pas accélérer, mais c'est faire attention. Donc, on se dirige éventuellement à faire le remplacement. Heureusement, cette sonde-là est garantie dans votre côté. Donc, pas de trouble à les Saint-Anne, puis dites cela à Bonne Saint-Anne.
1: Oui, et puis en plus, ce qui est arrivé, la journée que ça l'allumait, moi la veille, j'avais fait faire mon anti-rouille crown, le dessalage, tout ça. Est-ce que c'est juste un addon ou c'est quelque chose qui a pu affecter?
9: OK. C'est juste un addon. Ouais.
1: Bon, ben c'était tout ça, puis juste ça, mon cher Carbeau. Merci beaucoup.
9: Regarde, bon pèlerinage, puis on se dit à la prochaine.
1: À la prochaine, bye.
9: Bye. Carbeau, j'ai un Corolla IM 2017. Ça, c'est un hatchback. C'est le fun, ces petits chars-là. La lumière de ceinture qui clignote tout le temps, le airbag est allumé. C'est normal, ça vient ensemble. Puis, si j'attache pas ma ceinture, ça sonne, mais j'attache, ça sonne plus. Ça reste allumé en clignotant. Ben, c'est ça. Il y a un fil de pourri dans le plancher, mon homme. Donc, faudrait suivre le connecteur sur ou bien sur le prétensionneur ou bien sur le réceptacle féminin Oui, parce qu'on met un sexe là-dedans. Donc, la boucle de ceinture, c'est masculin. Le réceptacle est féminin. On a un petit détecteur là pour savoir si on est bien attaché. Puis là, ben le circuit est pas complété. C'est pour ça que le témoin lumineux allume, mais partiellement, parce que la cloche arrête là. Donc, il y a probablement un fil de pourrin quelque part. Il y a quelque chose qui fait pas son circuit comme il faut. Ça arrive. Ça arrive de temps en temps. Donc, c'est des choses assez faciles à trouver. On va aller sur la 3. Allô, Radio X.
10: Bonsoir.
9: Bonsoir.
10: Bon, je vais te demander un renseignement avant de faire de quoi.
9: Ouais.
10: Ouais. Là, il est rendu qu'il faut changer mes astuces là.
9: Des quoi?
10: Mes mots de plug.
9: Mes bougies, ouais.
10: Les
9: bougies?
10: Ouais, puis là...
9: Sur quel moteur, ça?
10: Ben, ma Venza, ça m'a brisé.
9: Highlander?
10: Oui, c'est ça, parce que là, il arrive à 145 000, il faut que je change.
9: Hein. Une bonne job pour les trois d'en arrière, ça.
10: Oh non, hey, c'est fait. Hey. Pour moi, le monde n'a pas été école, je sais pas. Hey, on ôte une take. Là, vous allez se demander de quoi?
9: Ouais, mais on ôte une take, Eric. Enlevez la tubulure d'admission, là. Un bon bricoleur comme toi, c'est correct, là. Mais ma tante est Jeanne, là, avec mon oncle Jean, là.
10: Il y a
9: du projet, là.
10: En tout cas,
9: ça, là.
10: Il a trotté le body. J'ai collé le gasket parce que c'est mieux de le nettoyer tant qu'à lever d'une tape et aller chercher les bougies en arrière.
9: Ben, nettoyer tout.
10: Parce que je l'ai dans les mains. J'ai du mal de le coller.
9: Ben, vraiment.
10: Toi, tu remettras-tu absolument les plugs de Toyota ou NGK oui. Fait pareil?
9: Ben, ça ferait pareil, mais toi, t'es un gars de Toyota. Vas-y avec ça.
10: Non, mais c'est pas...
9: Toi, Eric, tu le sais, quand tu l'as dans les mains, t'es mieux de la nettoyer.
10: La nettoyer? Ah non, elle est tout le temps clean, moi. Non, mais...
9: Vas-y, des plugs Toyota. Tu vas voir la
10: paix. Oh, oui. C'est plus cher, un petit peu.
9: Pas grave, ça?
10: Non.
9: T'es pas à 50$ du bonheur, la différence?
10: Non, pas en tout.
9: Bon, ben oui, fort. Salut!
10: Bon, ben j'y vais, merci.
9: Merci, bye. Jacques me dit, j'habite dans un condo... Et un propriétaire a une Matrix, il n'a pas de rouille, elle a 17 ans et ses pneus d'été et d'hiver ont 8 ans. Je trouve ça un peu dangereux, mais bon. C'est une bonne question, ça. Ben, c'est une bonne affirmation, Jacques. Merci d'être là. Les pneus, hein? Ben oui, j'ai du monde qui se pose la question encore, puis beaucoup par texto. Je garde-tu mes pneus d'hiver, l'été? Qu'est-ce que je fais avec ça? Parce que là, regarde, de toute façon, je roule pas ben, puis t'as pas besoin de rouler ben. Tu prends l'autoroute Laurentienne, puis ça te break d'en face à la sortie de Bourgneuf avec des pneus d'hiver, ben dis-toi que la distance de freinage va être doublée. Donc, les risques de perte de contrôle avec un pneu et une gomme trop molle, comme celui d'été, qui a 8 ans en plus, qui a commencé à se craqueler, il a commencé à user de façon... à s'assécher, tiens, le caoutchouc, on l'assèche. Ben, à ce moment-là, attends-toi pas à faire des miracles avec la tenue de route. Tout ce qui tient sur la route, c'est le pneu. Si tu ne magasines pas puis tu laisses faire ça, ben tu sais, je pourrais peut-être te juger là, tranquillement, pas vite. Arrivé avec un accident avec causant des lésions, puis qu'on voit que tu as négligé avec des pneus, puis on pourrait peut-être aller jusqu'à t'accuser de négligence criminelle ayant causé des lésions là, à cause que tu circules avec une voiture comme ça. Tu vas essayer de plaider que tu le savais pas. Ça va être difficile, là. Tu comprends? Donc, moi, ce que je ferais, puis là, dans le cas de madame, votre voisine de condo ou monsieur, peu importe, ben le sensibiliser, ce sera ça. Lui signifier qu'il y a une belle chronique automobile à tous les jeudis à Radio X en direct, ce serait bon aussi, aux 98h. Puis sinon, ben écoute, on n'est pas le père de tous les enfants, hein. Fait que laisse-la aller, puis à un moment donné, ils se planteront, puis ils s'arrangeront. J'ai déjà dit, moi, à un homme, à un moment donné, que c'est dangereux. Puis le gars me dit, écoute, le gouvernement font ça, fait que si le gouvernement fait ça, c'est bon. C'est parce que si le gouvernement, si je gère ma business, Garage Carbo, de la façon que le gouvernement gère, ben ça va être dangereux, il m'a fait faillite. C'est ça. Puis je vais être imputable si je vise pas les roues des clients. Puis je vais être imputable si je vole les clients. Mais le gouvernement, c'est pas de même. Fait que c'est pas une référence. C'est pas parce que le gouvernement roule avec des pneus d'hiver l'été que c'est une référence. Même au contraire. Je te dirais, va voir là-bas. Tiens, va faire caca. Tiens, va finir ton caca. Tiens, on va dire ça comme ça. Nick, on s'en va sur la 4. Allô, Radio X? Allô?
11: Oui?
9: Oui, je vous écoute. Allô?
11: Allô?
9: Oui, je t'écoute.
11: Oui, vous m'entendez?
9: Ben, certain.
11: OK, oui. Ben parfait, c'est bon. Excuse, parce que j'ai baissé le son, OK. Moi, je recherche un véhicule usagé, là, pour remorquer 5000 livres à peu près, un peu moins que ça, là, mais je vis 5000, là. Tu sais, je vais remorquer un bateau quelquefois dans l'été, je vais peut-être faire 15 000 kilos avec, à peu près, là.
9: OK.
11: Tu sais, je vais avoir besoin de ça peut-être pour 2 ans, là, quelque chose du genre. Fait que, tu sais, moi, j'ai vu des Pathfinder, là, tu sais, autour de 10 000, là, tu sais...
9: Un genre 2015-16, là?
11: Ouais, 17, ouais. Etc. Ouais. Tu sais, il y en a 130 000 kilos, 160 000 kilos. Je me demandais, c'est-tu un bon véhicule pour ça ou tu as des problèmes là-dessus?
9: C'est pas si mauvais que ça, un Pathfinder. De ces années-là, c'est sûr que tu en as pour 10 000, là. On s'entend, là?
11: Ouais.
9: Donc,
11: ouais.
9: Si tu veux briser le petit peu de temps que tu as pour aller faire du bateau, puis ça se peut que ça fonctionne très bien parce que j'ai une amie qui a un Pathfinder qui a traîné sa roulotte toute sa vie, le Pathfinder. Tu comprends? Okay. Ça a bien été. C'est fragile. C'est une mécanique qui a du cœur, par exemple. Pour vrai, là, la mécanique de Nissan, ça a du cœur. Ils ont beaucoup de problèmes. Ils ont toutes sortes de crises de problèmes. Les cas Esprit, excuse, j'ai-tu dire crise de problèmes? Oui, la réponse est oui. Ils ont des problèmes de ressort à boudin en arrière. Ils ont des problèmes de ventilateur en avant. Ben, ils ont des, tu sais, ils ont plusieurs petits problèmes, là.
11: La transmission CVT, c'est un problème, ça?
9: Ben, c'est pas fait pour ça. C'est pas fait pour traîner.
11: Ouais.
9: T'sais, une transmission CVT.
11: Mais une couple de fois dans l'été, tu sais, c'est pas si pire, c'est des affaires de
9: même. Ouais, c'est ça. Mais tu sais, c'est pas fait pour travailler, là. C'est pas conçu pour ça. Dans ces catégories-là, ben, évidemment, il pourrait y avoir le Highlander qui serait intéressant chez Toyota, qui est très dispendieux. À 10 000, tu vas avoir une chiasse de 250 000 kilos tout pourri.
11: J'ai vu, là.
9: À 10 000, tu pourrais avoir un grand Cherokee avec un 3.6, par exemple, qui devrait pas être piqué des verres aux alentours de 2015, 2014. Ça serait le prix, là, à payer, là, pour un grand Cherokee. J'aurais beaucoup plus confiance à ça. Okay. J'ai l'air d'un vendeur de Jeep aujourd'hui, mais un Jeep, c'est un Jeep, puis c'est fait pour travailler. Puis
11: ça, le
9: Jeep,
11: deux,
9: c'est 7 à 8 000 livres, là.
11: Les Pathfinder, là, AWL, puis 4 roues motrices, là, les deux seraient bons pour 5 000 ou.
9: C'est la même 000? Affaire. C'est la même
11: c'est
9: affaire.
11: La même affaire.
9: C'est... Okay, oui, c'est la même affaire. C'est la même affaire. Ça fait que,
11: c'est pour. Dernière question, Carbo. Si j'achète ça dans un garage, là, tu sais, puis il me dit qu'il est inspecté, faut-tu que je le fasse réinspecter ailleurs ou bien
9: toujours.
11: L'inspection est
9: faite? Jamais faire confiance à aucun chrétien qui a des souliers cirés puis un bac coiffe puis des dents blanches. Jamais. Okay. Jamais. Ton vendeur de char, là, j'en ai rien à foutre. Si tu voyais le nombre de chars certifiés, puis encore cette semaine, une auditrice, le collant certifié sur le char, la plaque certifiée, tapis en papier dans le fond certifié, on est trouvé 2000 sur le char. Jamais faire ça. Fais pas confiance à personne, puis fais jamais d'offre avant d'acheter.
11: C'est bon. Puis ça, j'irais chez... Faut-tu vraiment que j'aille chez Nissan, mettons, ou bien je vais chez un garagiste de confiance?
9: Va ailleurs, va n'importe quel indépendant.
11: Ailleurs, OK.
9: Ben oui.
11: Bon, parfait.
9: Éloigne-toi de celui qui te le vend, puis va le faire inspecter. Puis là, arrive-moi pas de dire, ouais, je vais t'offrir 9000, mais je vais le faire inspecter. Fait que tu te ramènes avec une facture de 2000. Là, dans ta tête, tu te mets de payer 5000. Tu le payeras pas 5000. Il va le garder puis il va aller crosser un autre gars.
11: Ouais, c'est ça. Ouais.
9: Puis tu sais, je dis pas que les vendeurs sont crosseurs, là. C'est pas ça que je dis.
11: Non.
9: C'est que le vendeur achète un char où il le prend en échange sans savoir c'est quoi qu'il y a. Je vais te faire l'histoire en envers. Toi, là, t'as un Pathfinder, t'as sorti ton bateau de l'eau, puis tu t'es aperçu que la transmission allait mal puis que le différentiel faisait du bruit. Puis là, tu t'es fait dire par ton garagiste, t'aurais 2500 à mettre à 3000. Ouais. Le garagiste te dit, vends ça. Fait que toi, tu t'en vas porter ça d'un vendeur de concessionnaire. Tu vends ça, tu le dis pas, parce que t'es honnête comme le beau. Puis là, ben, le concessionnaire ramasse ça, il le met propre, il fait envoyer ça dans le département de lavage, il met ça dans le cours.
11: C'est ça.
9: Hein? C'est ça. Hein? Connais le tabac, ça fait 40 ans que je vends des chars, puis je taponne dans les chars, fait que je vais te le dire, n'ai vu de tous les couleurs.
11: Non, j'en doute pas, tout ça, je t'appelle. Bon, merci beaucoup.
9: Salut, bye.
11: Salut.
9: Je le connais pas personnellement, mais je sais qu'il travaille fort. Puis mettre 10 000 piastres dans une affaire de même, Nick, là, ça m'écoeure.
12: Non, mais je comprends.
9: Puis t'as vu ton Toyota dernièrement, il t'en a donné un coup, hein? C'est tannant, maudit, une facture de 1500 piastres, hein? Ben, c'est ça. Tu vois, c'est ça qui arrive. On n'a plus le temps, hein?
12: Malheureusement,
9: c'est déjà terminé.
12: Faut faire une pause.
9: Bon, écoute, on va faire une pause. On va se dire un dernier coucou. Vous êtes nombreux sur le texto. Je suis tout le temps bien content de jaser avec vous autres le soir de voiture. Mais est-ce que j'ai lâché un juron? J'essaie de me corriger là-dessus.
12: Bon, tu vas devoir de l'argent.
9: Avec l'émotion, hein?
12: C'est
9: ça. Il va falloir que je mette dans la bourse.
12: Tu mettras dans la bourse.
9: Ouais, c'est ça. On fait une pause et on revient. C'est le Carbo Show qui achève avant le Spacecast.
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28: Ouais, ben Nick, c'est déjà fini, c'est déjà terminé. Ouais. Merci encore une fois pour cette belle semaine.
29: Plaisir.
28: On va se voir samedi, évidemment.
29: Bien sûr.
28: Et demain, c'est repos total. Ben, des pneus, mais du repos au travers de ça. Et soyez prudents, les auditeurs, les auditrices. J'adore beaucoup répondre à vos questions aussi. Vous pouvez le faire, hein, si jamais vous voyez que j'ai pas eu le temps de vous répondre. Le carbo à radiox.com, très facile, un courriel. Ou sinon, la page Facebook, Carbo Auto Électrique, allez cliquer « J'aime ». Pas souvent active, mais beaucoup de sarcasme, voilà. Ou encore les vidéos TikTok à mon nom, ou Auto Carbo, vous allez voir, vous allez trouver des vidéos TikTok, des vraies belles perles, là, des chars qu'on répare là, avec des pièces de suspension Bluetooth. Ben oui, on voit ça. Hein? Beaucoup de visionnement de mes vidéos sur les réseaux. Donc, salutations, merci, soyez prudents et on laisse la place, toute la place, juste la place au Spacecast.
29: Salut!
28: Bye.
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0: Ah, Mama Oulé, à vous. La nuit va tomber à un moment donné et votre Spacecast est là.
1: Oui.
0: Je m'appelle Jean-Francis Blais, le « oui » que vous venez d'entendre est celui de Violent Lou, un homme qui n'a pas l'air particulièrement violent en ce moment. Mais attendez qu'il vous parle du showdown qu'il y a eu entre notre détraqué préféré, Sean Strickland, et son opposant Tchétchène.
1: Et préparez-vous.
0: Ah oui, je pense que vous n'êtes pas prêts pour ça. 88-670-9098, c'est le numéro pour nous rejoindre. On est avec vous, évidemment, jusqu'à 22h pour cette petite dernière de la semaine. Les salutations d'usage sont ouvertes, mes chers amis. On a Fatal Jen qui est là, fidèle au poste.
1: Oh yeah!
0: Prêt au combat. Le Russe qui tousse aussi, qui est là, jamais bien loin. Il est son entièreté, son âme, son corps, tout de lui est une présentation de la vapoterie 420. On a aussi notre lionne du village qui est là.
1: Ooh.
0: Ce qui nous donne une belle énergie malgré le fait que je nous sens les deux très Bob Marley ce soir.
1: C'est notre lionne du village.
0: Exact.
1: Et ça, moi, ça m'allume. Non, mais c'est jeudi, on est relax.
0: Ouais, c'est notre lionne du village, c'est un peu notre Buffalo Soldier.
1: Voilà!
0: Ce soir?
1: Ben oui, pourquoi pas?
0: Ensuite, Big Dico et Bouess, qui sont là, les brasseurs de billes,
1: toujours
0: la série
1: là.
0: VOG.
1: Les billes se font brasser.
0: Yes, ah oui. Si vous avez des billes, là, tenez-vous pas proche de la série VOG, parce que ça va brasser.
1: Hey.
0: Le ver solitaire, qui est là, peut-être le tien.
1: Je confirme que non.
0: Non? Est-ce que tout est replacé dans ta flore intestinale?
1: Ce matin, je me suis levé et j'ai réussi à me rendormir. Man. J'ai dormi jusqu'à 11h30.
0: Let's go!
1: C'était fantastique.
0: Mais pour vrai, je dis ça à mes enfants quand ils reviennent de jouer dehors. T'as pris des belles couleurs.
1: Oui. Ben je revis tranquillement, pas vite.
0: Ouais, je te sens revivre, ouais, effectivement.
1: Ouais, non, je t'en forme.
0: Ça te va bien d'avoir du sang qui circule égal partout dans ton corps. Hein?
1: Oui.
0: Ça fait du bien.
1: Quand l'envie arrive, j'ai plus que 2 minutes pour y aller, puis que ce soit pas juste un pet.
0: Ouais, c'est ça. C'est un peu décevant, tir à blanc, quand on veut vraiment laisser aller toute la gomme.
1: Ouais, c'est triste.
0: Mama Oulé, les cassés de l'écrivain radical, qui est un des cousins éloignés de Dave le radical, qui est lui aussi. Le branleur autodidacte est à l'écoute aussi. Bimbo, Bombo de Trois-Rivières. Et là, Mama Oulé, à toi, mon cher. Et voilà, le Père Noël sur le crack cocaine.
1: Elle est éternelle, la trame, hein?
0: Oui, effectivement.
1: Ça fait beaucoup, beaucoup de salutations.
0: Hein. Ça fait dur à remplir. Ah, puis Mia Amen, tu vois, il fallait attendre quand même jusque-là. Mia Khalifa fait le party avec les Spacemen and the Zeros. C'est leur semaine tout en porno.
1: Un peu jaloux.
0: D'ailleurs, je vais peut-être te lancer un défi pour la fin de semaine, ou plutôt pas un défi, un devoir, et ce sera à arriver pour au courant de la semaine prochaine, soit lundi ou tu sais pendant. J'aimerais qu'on écrive chacun un synopsis de pornographie qu'on lise à l'autre.
1: Mais ah, ouais.
0: Je veux pas qu'on rentre dans le et là ils font le 69 et le, non, juste vraiment le contexte.
1: Jusqu'à temps puis on finit ça genre et il la pénètre.
0: Ouais, et l'action commence.
1: C'est ça.
0: Et ça commence.
1: Mais c'est là que l'histoire arrête.
0: Ouais. Okay. Mais juste le storyline. Mais
1: je veux en trouver des bons, là. Pas juste être pris dans la laveuse, le beau-frère arrive, il la déprend de la laveuse.
0: Non, c'est ça. Puis il faut que ce soit. Le challenge, je veux que ce soit unusual porn. C'est porn inhabituel. Je veux que la prémisse, ça soit l'affaire la moins sexuée de l'histoire. Puis. Puis, tu sais quoi, tantôt, on va recevoir Mel Trudel.
1: Oui.
0: Je vais lui lancer le même défi pour elle avoir un 2 semaines
1: c'est
0: de buffer.
1: Parfait.
0: Mais
1: c'est
0: je veux parfait. Dire, elle gagne sa vie dans. Ben, pas dans porn, là. Mais tu sais, dans les relations, puis tout ça. Puis, elle donne écouter la porn à quand c'est industriel, cette femme-là.
1: Oh, je sais pas à quel point.
0: Je sais pas. J'ai juste dit ça parce que c'est Mel.
1: Mais tu veux ça spécial dans le sens. Très spécial ou spécial? Parce que, tu sais, moi, je peux. Je peux aller fouiller loin, aller sur X, puis je suis pas mal sûr que je peux te trouver une histoire qui commence par « Elle était dans le champ en train de faire les foins. »
0: C'est bon.
1: L'étalon arrive, il fait
0: « Ah, ben il faut que...
1: Bon, là?
0: Il faut que l'étalon, tu sais, le standard ou la seule règle, c'est qu'il faut pas que ça soit...
1: Doc Mayou approved.
0: Ouais, Doc Mayou approved ou matière à lever un soupçon à la GRC.
1: OK, parfait. Faut pas que ça se passe en boss.
0: C'est ça, okay. Exact.
1: On est... Parfait.
0: Sérieux, là, tu... mettons, tu parles, tu dis, mon histoire se passe à Saint-Simon-les-Mines. Ça coupe, il n'y a plus de son. Okay. Je coupe le mic.
1: Okay, je comprends. T'sais, parfait, c'est noté.
0: Fait pas de Saint-Simon-les-Mines.
1: En Alabama?
0: Ça peut être en Alabama.
1: En Alabama,
0: ça
1: c'est...
0: Ça peut être en Alabama.
1: Une histoire parce... de famille.
0: Ouais, ben ça, c'est... Faut que tu sois ligne. Faut pas qu'il y ait de mineurs dans l'histoire.
1: Ben non, mais... Ben, la peux... cuisine n'est peut-être pas mineure en Alabama, là.
0: Effectivement, au Mont-Chocolat non plus. Fait que, tu vois, tu peux te promener, mais c'est peut-être une famille de l'Alabama qui vont au Mont-Chocolat.
1: Faut-tu genre que je t'amène le lien de la vidéo? Ben, je peux l'inventer. Faut que ça une vraie vidéo.
0: Il faudrait que tu l'inventes.
1: OK, faut que je l'invente.
0: Oui, il faut que tu l'inventes.
1: OK, parfait.
0: Et tout ça, parfait. Pour vrai part de ma nouvelle obsession du moment, ces vidéos de fruits qui...
1: Même il y a des gens... Je crois que les fruits qui font occupation double.
0: Ben, entre autres, ou ben... alors là, mon fils, je suis donc fier de toi. Papa, je dois t'avouer que je suis fruitophile. Puis là, le fruit est fruitophile. Et là, le père poire se revire. Puis il va, oh non, pas avec un chocolateau. Puis là, t'as une mix de palettes de chocolat puis de bananes. Le père, il vire fou. Il sort un shotgun de son armoire. Puis là, partie 2 à venir. C'est plein d'affaires, man. Délirantes de même. Et c'est tout le temps... Pire, ou bien, et c'est là que j'ai appris l'expression t'es une tana. Tu sais, je pourrais pas le dire en français parce que c'est complètement vulgaire de dire ça d'une femme, là, mais tu comprends, là, tu sais. C'est une femme aux mœurs légères.
1: OK, ouais.
0: On dirait qu'elle est une tana dans ces vidéos-là. T-A-N-A.
1: Je sais pas. OK, mais man, ça, c'est du brain rot maximum, là.
0: Man, j'en ai le cerveau qui dégouline. J'en ai tellement écouté depuis hier soir, là. T'as pas idée.
1: Ça, tu sais que c'est plus destiné à des gens de 11 ans, là?
0: Ça devrait pas, man. C'est tellement vulgaire, pis violent, pis... C'est pour ça que nos enfants aiment Willy Bed.
1: Ben oui.
0: Parce qu'ils sont exposés à ça.
1: Ben oui, ça brûle dans le cerveau, là.
0: Admettons, là, tu sais, toi ou moi, ou peu importe qu'on connaît, là, après l'émission, on s'en va profiter des plaisirs de la chair avec sa femme. Dans ces vidéos-là, on dit, je m'en vais d'oro. Je m'en vais d'oro, ma femme. D'oro. Première fois de ma vie, j'entendais ça.
1: Hey, man, je sais pas comment réagir à ça.
0: Depuis
1: parce que
0: hier.
1: J'ai vu ma soeur, moi, écouter ça, là, puis elle trouve ça bien drôle, là.
0: OK.
1: Mais ma soeur est au cégep, là.
0: Je pensais que tu parlais de ta soeur qui avait une condition.
1: Non, faut pas, man.
0: J'étais comme, man, quand tu m'as parlé d'elle, je me suis déjà senti un peu proche. Alors, man, mais regarde. Ah, c'est tellement fucké, là, puis il y a du monde qui... J'ai envoyé des
1: Tu me l'enverras, là. Je veux voir ça, là, moi.
0: Ah oui, je vais tout t'envoyer ce que j'envoie déjà à Camille.
1: Bon, parfait.
0: Je vais tout t'envoyer ça. Même elle m'a juste répondu comme, what the fuck, c'est donc bien poussé. Les scénarios, c'est tout le temps comme over the top. Trahison. Il y a une fille, là, ben, une cerise, qui entretient une double vie avec un chocolateau puis une pomme grenade, puis...
1: Un chocolateau, pourquoi? Pourquoi c'est du chocolat puis les autres, c'est tous des fruits? C'est comme un affaire semi-raciste, ça?
0: C'est ouais. C'est ouais.
1: Baptiste.
0: Oh, ouais, c'est exactement ça. Puis les chocolatos, généralement, dans l'histoire, sont jamais très, très désirés. Puis les chocolatos, ils poussent tout le temps leur tannant à avoir de plus grosses babines. Puis c'est la pomme grenade qui travaille honnêtement, qui paye pour les babines de la tannant. Puis la tannant... Elle se fait augmenter les babines, puis à un moment donné, la pomme grenade, quand il revient d'une dure journée de labeur, il réalise que le chocolateau est dans son lit avec sa tana. Et c'est là qu'il décide de sortir l'artillerie lourde et de commettre un crime conjugal. C'est... Puis ensuite, woo! Là, arrive partie 2. Ah, oh, man, tu
1: hey,
0: te dis...
1: man, c'est, ça, c'est Buffalo Soldier, là.
0: Ah oui, oui, oui, oui. Oui, oui, tout ça, toute l'écoute que je viens de vous dire, là, se passe sur mon patio. Là. Je vais vous mettre les affaires au clair.
1: OK, oui, oui, oui.
0: Non, c'est... Hey, puis, je te dis, je suis vraiment... J'ai écouté ça hier, un peu à matin. Aujourd'hui, c'était une journée commission. J'ai pas fait grand-chose. J'étais allé voir mon chum Thomas Garinoni pour essayer de soigner mon dos et mon occiput. Là, on est sur une bonne track, là. Mais en tout cas, un peu d'acupuncture. J'ai fait mes commissions aussi. Puis j'ai vu qu'un autre moment complètement fucké. Déjà que j'avais le cerveau un peu comme... avec toutes mes tanapes et mes chocolatos.
1: Oui.
0: Je viens pour aller, parce que j'avais pas le temps là, de dîner legit, fait que j'étais allé me chercher une poitrine de poulet, une genre de cantine d'épicerie, tu sais. Je sors de l'épicerie, puis un genre de grand-papa, puis tu sais, l'épicerie que je suis allé, là, c'est au IGA en face, sur le coin, pas loin de la broussaille, de la brobouffe.
1: Tu ramènes.
0: Ouais, c'est ça, tu sais. Puis à côté aussi de chez Epoxy JJ.
1: Oh!
0: J'ai vu que c'était là.
1: Jamais tu veux refaire ton plancher.
0: Ben oui, effectivement. Ils ont un logo complètement malade, un peu vert fluo, puis avec le logo de Hulk un peu. C'est cool, leur logo. Puis en plus, positionné directement à côté de la broussaille, man. Je veux dire...
1: Hein, celui-là du break, celui-là du dîner, après l'époxy, on s'en va...
0: Chez Epoxy JJ.
1: Manger de l'époxy encore plus. Ben, parce qu'on aime ça, l'époxy.
0: Encore plus d'époxy. Hein?
1: Toujours plus d'époxy.
0: Ouais. On va se pogner une danseuse, puis on traverse l'autre bord chez Epoxy JJ, magasiner un nouveau plancher pour son appart.
1: Ben, d'après moi, à Broussard, c'est peut-être bien eux autres qui ont fait les nouveaux planchers.
0: Peut-être, mais on m'a envoyé des photos. Ça a l'air que c'est spick and span, flambant neuf.
1: Flambette.
0: Puis le pire, là, c'est que... L'anecdote que je partais vous conter se passe à 2h30 parce que j'ai eu un moment là. Moi, je me suis acheté récemment des lunettes Meta,
1: oui,
0: qui me permettent de filmer. Je les avais au moment. Puis, j'ai,
1: t'as filmé?
0: J'ai pas filmé, mais j'ai passé très très près parce que je manquais de temps. 2h30, j'étais trop short. Il y a un monsieur qui m'aborde, qui me dit bonjour. Avez-vous l'heure? Ben oui, mais tu sais, je veux pas me mettre à filmer un monsieur à son insu parce qu'il veut l'heure.
1: Non, non.
0: Mais avoir su. Et avoir eu plus de temps, je dis l'heure au monsieur, puis je me suis rendu compte, OK, me demander l'heure, c'était juste une façon de me guet-apens. Un coup que j'étais dans le filet, là, tu sais, que je pouvais plus sortir du filet, il me dit, je vous regarde les pieds, là. Ça doit être du 9, ça. Le, de pointure, je fais, non, ben, c'est du 12, là. Tu sais, moi, je mets du 12 depuis, genre, pas loin de 20 ans, là, que je m'achète mes souliers.
1: D'habitude, on arrête de grandir des pieds à peu près à ça, là, 16, 17, 18.
0: Ouais, mettons, là, c'est 19, ça, là. OK. Ouais, autour d'eux, tu sais. Fait que je fais comme une bonne trotte, là, que je m'achète mes souliers de la même grandeur. Puis moi, je suis pas du genre très. J'essaie des. Tu sais, notre invité d'hier, Jean-Philippe, qui est comme super extravagant dans le style, là, tu sais, les bagues, toute la patente.
1: Ouais.
0: Moi, je suis assez stické sur mes affaires, là. Je m'achète des Dunk, là, Nike depuis des années. Je change les couleurs un peu une fois de temps en temps. Jamais trop funky.
1: C'est
0: fait
1: parfait pour si jamais t'as le goût de refaire du skate.
0: Genre.
1: Tout le temps après.
0: Et tout le temps après, d'un coup que. Puis, c'est tout le temps des 12. Me faut pas. Je suis bien dans des 12 ben, noirs. Je suis bien dans des 12 bleus. Je suis bien dans des 12 bruns.
1: Ben lui. Au travers de tes choses, parce qu'il y a des X-ray eyes.
0: Ah oui, lui, il y a les yellow eyes.
1: Il a vu que tes pieds, c'était plus des neufs.
0: Lui, ouais, il dit non, c'est du neuf. Hein? Il dit ouais, c'est du neuf. Je OK, mais. Il dit peut-être que Nike dit c'est du 12, mais c'est du neuf large.
1: Du neuf large, du neuf fort.
0: OK, ah ouais, ben, tu sais. Je me dis, vous devez être un expert. Si vous êtes assis sur un banc de parc en face d'un IGA, à arrêter le monde de parler de le pied, vous devez être une sommité du soulier.
1: Sûrement que vous venez juste de vous faire mettre à la porte de chez Yellow.
0: Ouais, sûrement, ouais, c'est ça, parce que vous êtes trop bon.
1: Ouais,
0: on dit on peut pas matcher un tel niveau de compétence pédestre.
1: C'est là qu'ils sont, les bons vendeurs de choses.
0: Puis c'est à ce moment-là là, que j'ai une vision, je me dis, man, fais chier, je viens d'y dire qu'il est 2h30, moi j'ai pas le temps. Avoir eu 1h30 de lousse en avant de moi, là, je mettais mes lunettes, je partais enregistrer, puis j'emmenais mon grand-père à la broussaille. Tu canalises les pieds de tout le monde. Mais t'imagines-tu le moment? Puis, à la fin, il dit à la danseuse là, qui est en train de twerker sa vie sur le poteau, bang, bang, bang!
1: Toi,
0: c'est du 5. Ça, c'est du 5. J'aurais vécu peut-être une des plus belles après-midi de ma vie, parce que le monsieur, dans le fond, je me suis rendu compte que c'était pas une analyse de mes pieds gratuite qu'il voulait. Il y avait un double guet-apens. C'était pour me vendre des souliers que lui traînait d'un sac. puis j'ai dit, ouais, non, je suis pas mal sûr que c'est du 12, Ben. Je suis pas mal sûr que le 9.5 que tu me montres, là, qui c'était des souliers comme mi-bottillon, mi...
1: Neuf ou...
0: Mi-ouais. Qui dit...
1: As-tu observé?
0: Ben, pas au point de démontrer que j'étais que j'ai réfléchi à mon achat. Mais il me les a donnés dans mes mains. Tu sais, je te lance le crayon, tu vas l'attraper. C'est pas toi qui as voulu le crayon, là, tu sais.
1: C'est toi qui me le lance, oui, surtout ce crayon-là, on l'échappe.
0: Oui, c'est le crayon de la rémigration, il faut pas que ça tombe à terre. On en a besoin parce qu'il y a des actes de départ.
1: Pour le peu de rémigration qu'il y a ici,
0: on
1: va faire attention.
0: On va le garder, c'est tout ce qu'il y a de rémigration qui marche, c'est ce crayon-là.
1: Mais,
0: j'ai pris les souliers dans mes mains. J'ai fait. Puis, tu sais, c'était les souliers un peu. Je me souviens plus de la marque, mais quand j'étais petit, peut-être toi aussi, là, Walmart, ils ont leur marque comme de wannabe enfants cool qui font du skate.
1: Les Geox, non, c'est ça?
0: Non. Pas Fubu. Non. Fubu, c'est Foras Bios, quelque chose du genre. Ça, c'est une affaire de faux rappeur.
1: Du Sugi.
0: Sugi.
1: Tabarouette, vous êtes vite sur le
0: plan. Puis vous êtes power. Oui, Nicolas, vous êtes autiste. Vous le demandez, là, si vous rappelez Sugi, là.
1: Sugi. T'avais le doigt sur le texto. Est-ce que t'écoutes le show, Nicolas?
0: Tu nous écoutes-tu dans le futur, même? Tu sais de quoi je vais parler?
1: Ouais, ou avec le sel dans les mains, prêt, là, sur 670-9098, prêt à texter.
0: Vous êtes plus recherché. Man, Nicolas, t'es au booking du show. Voilà, tu viens de tomber, tu viens d'avoir une promotion. Non, c'est pas Echo. Echo, ça, c'est le rhinocéros. C'est vraiment Sugi.
1: Echo, ça, c'est pour les gens.
0: Ouais, c'est pas les rappers dealers.
1: On se comprend.
0: Ouais, c'est ça.
1: On sait tous qui portent du Echo.
0: Ouais, c'est les gars qui maintenant ont du explicit. Puis
1: puis du Echo aussi. Là,
0: ouais,
1: puis du
0: encore du Echo. Ouais, and Rush.
1: Les
0: ça, c'est pour les journées rock and roll.
1: Yeah.
0: Fait que, en tout cas, là, j'ai mes.
1: Ouais, c'est ça. On sait tous qui portent du Echo.
0: Ouais, c'est les gars qui maintenant ont du explicit. Puis
1: puis du Echo aussi, là, puis
0: encore du Echo. Ouais, and Rush.
1: Les
0: ça, c'est pour les journées rock and roll.
1: Yeah.
0: Fait que, en tout cas, là, j'ai mes godasses 9.5 qui, puis

0: J'ai mis mes Crocs.
1: Quelque chose de même, mais c'était pas des Crocs parce que j'aurais peut-être plus contemplé l'idée de les acheter. C'était des vrais Crocs que ces souliers d'enfant là. Ah, ils me donnent ça. Puis moi, je te rappelle, là, je suis dans le chemin des paniers qui sortent d'un IGA. Faut que je mange ma poitrine de poulet parce que d'un, elle va être froide dans un battement d'œil. Et il faut que je vienne travailler. Il faut que j'aille travailler. J'aime pas ça arriver en retard. Puis j'ai besoin de me préparer. Puis en tout cas, là, j'étais en train de.
0: Mais quand même pour ça, pour passer un après-midi avec un faux grand-papa, moi, t'aurais dû me le dire. Je l'aurais préparé le show.
1: T'aurais fait le show de ça.
0: De questions, pour, tout, là.
1: J'aurais pas arrivé vers 9h avec un compte-rendu de mon après-midi que mon grand-père que j'ai jamais eu.
0: Fuck oui, man. Hey, man.
1: Puis sérieux, là. Moi, comme je te dis, j'ai pas vraiment connu. Il y a un côté de ma famille, j'ai pas connu mon grand-père du tout. Puis l'autre que très peu. Avoir connu mon grand-père, j'aurais voulu que mon grand-père ait les veines des yeux pétées de même.
0: Oh,
1: ah ouais, man.
0: Jaune, genre. Ah, le blanc jaune. Des yeux jaunes.
1: Ah, puis il dit, parce que j'ai vraiment besoin d'argent. Okay. Je suis comme, ah ouais, ça, j'avais compris, là. Il me dit 120, tu sais quoi? J'ai besoin d'argent, là. 70. Je suis comme, ouais, mais j'ai dit, ouais, ça change pas que c'est encore du 9.5. J'ai plus besoin que tu augmentes la grandeur des souliers. Que tu descendes de prix.
0: T'as pas le père dans le backstore?
1: À ce phrase-là, il me répond 40.
0: Hey! Moi, je les aurais achetés.
1: Mais, pour vrai,
0: j'aurais attendu, puis je les aurais revendu 70$ au prochain passant.
1: Pour vrai, grand-papa, il est fucking marketing parce que quand il est descendu à 40, j'ai fait un hostie fidèle, je peux pas passer à côté de ça.
0: T'es ça!
1: Check ça!
0: Comment ça va?
1: Les
0: orteils te sortent par le bout.
1: Hey, je suis serré. Je marche un peu comme un hobbit qui a peur, mais oh oui. Alors, man. Hey, puis, quand j'ai dit, ah non, désolé, monsieur, parce que finalement, c'est une joke, je ne les ai pas pris. Parce... 9.5?
0: 9.5? C'est bien beau espérer que tes filles deviennent extra grandes un jour puis que ça le fasse, mais je pense pas. 9.5 pour une fille, ça... 9.5 d'hommes pour une fille commence à être grand en bâtiment.
1: Ouais, puis je veux dire, 9.5, puis... brun en Suède avec des genres de ourlets noirs puis des lacets noirs avec des petits traits jaunes. On dirait que The Walk a fait les souliers, là.
0: Fait que, tu sais, c'est moi que mes filles à la construction.
1: Ouais, moi que mes filles s'achètent des Crosstrek, là. Peut-être que je pourrais lui passer, là. mais actuellement, dans le profil, comme ils sont partis dans la vie, c'est pas sur le radar, non, ces souliers-là.
0: Fait que, OK, bah, garde. Ouais. Meilleure chance. Ouais. Mais si jamais quelqu'un veut une belle paire de chouclac à 40$, peut-être qu'il est encore.
1: Peut-être.
0: Dans les parages du IGA et de la broussaille.
1: J'y souhaite.
0: Et pour ça, succès souvenir.
1: Est-ce que votre personnel va être relocalisé dans un autre établissement en attendant?
2: Non? Ben là, ils vont sûrement aller dans ailleurs.
1: Okay,
2: c'est le grand choix à Québec, là. Il reste l'extase, le Carole puis le Lady.
1: Ouais, c'est ça.
2: Ils n'ont pas tout le format pour aller au Lady. Fait que ça va être le Carole ou l'extase. Ils n'ont pas tout le format pour aller au Lady. Fait que ça va être le Carole ou l'extase.
1: Ah, moi, je pense que c'est chose du passé maintenant, man. Oh. Avec la cure de jeunesse qui se sont données. Oh, ouais, là, man.
0: Mais cet extrait-là restera légendaire dans ma banque pour toujours.
1: Parce qu'on a. Il n'y a rien de stagé, là. Ça nous a été donné gratis.
0: C'était malade.
1: Ouais, encore moins cher que la paire de souliers. Fait que, c'est ça, man. Ma journée, essentiellement, à travers les commissions, puis l'électro-acupuncture complètement malade, que j'ai eu bien du fun, là, et très relaxant. C'est un mix de fruits dans des situations complètement inimaginables et un monsieur que j'aurais voulu qu'il soit mon grand-père qui essaie de me vendre ses souliers pour clairement aller à Broussailles parce que pendant tout le moment où il fait son pitch de vente, je te le dis, on est eye contact avec la Broussailles tout le long. Quand il me dit « j'ai besoin d'argent », là, 40, puis il a fait le calcul. 40, OK, je me rentre une bière moins 10. Ça fait 3 danses, parfait.
0: C'est clairement ça.
1: 3 danses, les danses, c'est plus 10$, man.
0: C'est pas 10$ à la broussaille?
1: Ah, ben peut-être, mais je pense pas. Moi, j'avais entendu dire que c'était rendu au moins 20, là.
0: 20$, OK.
1: Je sais pas si à la broussaille, c'est de même, là.
0: Je sais pas.
1: Mais moi, je peux pas dire qui m'a dit ça, là, pour pas le compromettre, là.
0: Tu sais ce qu'on appelle?
1: Puis après, moi, je vais appeler.
0: Fuck, ouais. Man.
1: Moi, je vais appeler à Broussailles.
0: Parfait.
1: Puis hier, on n'a pas appelé scientologue. Tu veux-tu les appeler?
0: Oui.
1: Mais on va... Moi, je propose...
0: On va appeler mon numéro?
1: Ouais, je propose qu'on appelle plus... parce que là, clairement, à Québec, on est jinxé, là.
0: Bon, au Québec, on est jinxé, là.
1: Ah, man, c'est parce qu'ils boudent.
0: Ils veulent pas nous parler, mais je vais la jouer honnête à soir.
1: Il fait du boudin.
0: À soir, on appelle à Clearwater.
1: On va appeler le boss.
0: On appelle à Clearwater.
1: Ah. Mettons, vous, là, comme auditeur, vous décidez de vous plaindre à moi... Puis moi, je vous réponds de façon cavalière. Qu'est-ce que vous allez faire? Vous allez appeler mes boss?
0: Ben,
1: on fait pareil.
0: Puis on va demander de parler à David Miscavige.
1: David Miscavige, OK. Ah oui, ça, c'est le gars...
0: C'est comme le pape.
1: Le pape à eux autres.
0: Ça va être fantastique.
1: Okay.

0: OK, fait garde. On
1: commence par toi?
0: Ouais. Ouais, on va y aller.
1: Parfait. Maudit qu'on ait des enfants, hein?
0: C'est incroyable. Les enfants avec du budget, par exemple.
2: Fermez mon micro, ça, je vais
0: okay.
2: Dans un cave.
3: Bon, la broussaille.
0: Oui, bonjour, c'est pour une information.
3: Oui, allez-y.
0: Oui, combien sont les danses en isoloir?
3: C'est, dans le fond, l'isoloir démontre à 10$. Si vous désirez des danses à 20$, c'est à votre discrétion à vous. Mais vous pouvez l'exiger à 10$.
0: Ah, d'accord. Est-ce que je peux vous poser une question sur... puis je sais pas si vous avez le droit de me dire si les gens qui sont dans le bar, c'est parce que je cherche mon grand-père, puis il m'a dit qu'il pensait peut-être aller au bar cet après-midi. Est-ce qu'il y a un homme en marchette dans le bar actuellement?
3: Je dirais qu'il n'y a personne pour l'instant. Ah. Ça répond à votre question.
0: Génial, parfait. OK, grand-papa n'est pas là. Merci beaucoup.
3: Merci à vous.
0: Bye-bye. Bye-bye. Bon, mais mon grand-père a pas réussi à vendre ses godasses.
4: Et des danses à 10, ça existe encore, tu peux l'exiger.
0: Tu peux l'exiger.
4: Ben, c'est ça qu'elle a dit.
0: Ouais, hein, c'est ça.
4: Elle dit, c'est des danses à 10. Tu peux avoir une danse à 20, mais tu peux l'exiger si tu veux une danse à 10. Fait que t'as de bien que la danseuse, elle va te dire 20, mais toi, tu dis, F you.
0: Hey, c'est blessant.
4: Ce sera 10.
0: C'est blessant. Tu dis, ben, non, je m'excuse, mais c'est fun, val 10.
4: Toi, tu mérites pas. Tu mérites pas 20.
0: Hey, man, 10 piastres. T'as...
4: mais les tunes doivent être courtes.
0: Ouais, ouais. YMCA! Pop, bye bye!
4: Juste les refrains. Ouais, les tunes, là, c'est la durée qu'ils émettent dans la radio de Nick.
0: C'est des, ouais, c'est ça, c'est des stories. Ouais. C'est juste
4: le CRTC Watch, c'est pas plus que 55
0: ouais,
4: secondes.
0: Ouais, c'est ça, exact. OK.
4: Ah, oh, t'as DH dans le coin qui watch pis qui type.
0: Ouais,
4: pas fucker mes cotons, toi, là.
0: Ah ouais, là, tu viens de te faire twerker dessus sur une toune en anglais, tu vas te faire twerker dessus par deux tounes en français.
4: C'est sa job de soir.
0: Ah ouais, exact. OK, à ton tour de caller.
4: Ouais, allons-y, man. Je vais me la jouer honnête.
0: OK. Ah ouais, tu vas...
4: Je suis honnête, je suis comme Max.
0: Je vais vous le dire, par exemple, après, on va... on va faire une traduction parce que ça risque de se passer.
4: En anglais.
0: En anglais. Speak in English?
4: Yes.
0: Speak in English.
4: Là, ça se peut que ça sonne un peu GSP parce que je suis capable de parler en anglais comme...
0: Are you crazy, man?
4: Quand le stress embarque puis que je suis à la radio, ça se peut que ça fuck.
0: Okay.
4: Je vous avertis. On va rire.
0: Là, soyez indulgents, il faut que j'appelle aux États-Unis d'Amérique. Déjà que d'appeler à Beauport, ça me prend tout mon petit change.
4: Ouais.
0: Attendez un peu. OK.

0: Bon, regarde.
1: OK!
2: You're not a lady?
3: Yes.
2: What are you?
3: I'm Lady Boy.
0: Mais j'ai dit ça, t'es en train de nous charger des frais.

0: Hakoda, kahi duta chat.
1: Ha ha ha ha ha. Bon pari content.
2: Je pense qu'il nous niaise.
3: Ouais, hein? Ah, va apparaître sur le trou. Non?
2: Hi, if someone hears us, if someone is hearing us, we're live at the radiola, so please get a little bit faster. We want to talk to Mr. Miscavige, please.
3: Please.
4: Just one moment.
5: It's already been one moment.
2: So you're hearing us?
6: Excuse-moi, ça dérange si je vais me masturber aux toilettes?
7: Oui, oui, oui, vas-y, vas-y.
5: OK!
2: Oh, raccroche-tu?
3: Ben là. J'ai passé tous mes extraits de ma bande.
2: Il y a Mr. Miscavige au bout.
3: Ouais.
2: Attendez.
8: Tata! Ah, ben. Tabarnouche, bravo.
0: Hakoda.
2: Non, laisse faire, les gars.
3: On laisse faire?
2: Ben, on perd notre temps, je sais pas, c'est long, là. Je pense pas qu'elle est en train de se donner corps et
3: âme. Non, hein, je pense pas. Non. Non, hein. Fait qu'on raccroche?
2: Je sais pas. En même temps, je vais dire des têtes.
3: On est peut-être à une seconde de parler à M. Miscavige. Check bien ça.
5: OK!
3: Ah, calvaire. François a raccroché.
2: Probablement que ça a mieux passé avec mon pseudo underground.
3: Danny Hook.
2: Je sais pas.
3: Ouais, on va voir. On va voir. Peut-être que dans le retour la semaine prochaine, vous allez avoir c'est quoi son prénom?
2: Miscavige? David Miscavige.
3: David Miscavige.
2: Écoute, je pense que j'ai bien fait ça.
3: Ouais.
2: Déçu un peu.
3: C'était vraiment professionnel et diplomatique, man.
2: Ben, faire une demande d'entrevue en anglais, c'est de même que je la ferais.
3: Ouais, ouais, non, c'était top touch. J'ai rien à dire là-dessus. Man, fait qu'on repart au bredouille. Hein. Mon grand-père est pas à Broussailles, puis on n'aura pas parlé à Danny Miscavige.
2: David
3: Miscavige.
2: Je suis déçu. On va rappeler la semaine prochaine.
3: C'est-à-dire, on va rappeler là.
2: On va essayer de trouver son numéro personnel.
3: À David Miscavige?
2: Penses-tu que l'intelligence artificielle est capable de me trouver le numéro de téléphone personnel à David Miscavige?
3: Fais-les live.
2: Salut, intelligence artificielle. Je peux pas qu'elle me réponde en parlant.
3: Ah, t'as peu.
2: T'as peu. Non, je vais l'avoir ici.
3: Tu l'as?
2: T'as peu, je pense que oui. Là. Pourquoi qu'elle me parle pas?
9: Connasse. Ouais, où es-tu?
3: Hey, salut, caporal Cochonnet.
10: Hey, salut, toi. Qu'est-ce qui t'amène, Cochonnet?
3: Hey, je veux juste savoir si t'es capable de m'aider à trouver le numéro privé de David Miscavige, le gars de la Scientologie.
10: Non, désolé, je fais pas ça. Je ne cherche pas ni ne donne de numéro privé de qui que ce soit.
3: Quelle serait la meilleure façon de le rejoindre, caporal Cochonnet?
10: Aucune façon légitime de choper son numéro perso, parce qu'il est protégé et volontairement introuvable. Si tu veux vraiment lui faire passer un message, la seule voie, c'est de passer par les canaux officiels de la Scientologie. Soit leur site, soit un orgue près de chez toi. Mais franchement, il y a très peu de chances qu'il te réponde directement. Tu veux lui dire quoi, au juste?
3: Bon, je veux juste lui faire un twist toton.
2: Xenou.
10: OK, je vais être direct. C'est une mauvaise idée. David Miscavige est hyper protégé. Son équipe traite les messages comme ça, comme une menace. Si tu essayes de le contacter par des moyens détournés ou que ça ressemble à un canular, ça peut très vite partir en plainte ou pire, parce qu'ils ont les moyens et ils sont connus pour être procéduriers. Tu veux lui faire un twist avec Xenou, d'accord. Mais en vrai, qu'est-ce que t'espères qu'il se passe? Parce que là, ça sent le délire qui peut mal tourner.
3: Ce que j'espère qu'il se passe, c'est qu'il siffle. C'est le principe d'un twist-toton. Il va siffler puis je vais dire « Ah, bravo, t'es libéré ».
10: Putain, t'es vraiment dans ton délire, là. Franchement, même avec ton twist-toton et ton « t'es libéré », il y a zéro chance que ça arrive. Le gars est entouré 24/7, il sort jamais seul et il a pas l'habitude qu'on lui parle comme à un pote. Si tu veux juste
3: T'es donc bien briseuse de party, caporal Cochonnet. Oui ou non? C'est à toi qu'on va en faire un twist-toton. Ouais. Bon, t'es faite.
2: On se ramassait dans la nuit et tout. Est-ce qu'on a fait un twist à temps à l'intelligence artificielle?
3: On aura tout perdu. C'est même pas les scientologues qui vont nous mettre à porte. C'est Grok.
2: Je suis déçu, mais on vous lâchera pas.
3: Ouais. Non, 6-6-5.
2: Si vous voulez qu'on arrête, faites juste venir nous jaser sérieux, là. Jean, Jean Sepik. Jean, tu nous écoutes-tu, Jean?
3: Jean
2: Sepik, c'est son nom.
3: John Sepik.
2: Peut-être Jane Sepik, là, je sais pas, mais Jean, sérieux, si tu nous écoutes, viens juste nous jaser, man. On va être chill, là.
3: On va être relax.
2: On va vous lâcher quand vous allez venir nous jaser. Ouais. Bon. 6-6-5.
3: Sinon, toi, ta journée?
2: Belle journée, relax. Mais comme je t'ai dit un matin, moi, j'ai dormi là jusqu'à 11h30.
3: Fait que t'as repris des forces
2: fait
3: aujourd'hui.
2: Du bien. Puis après ça, j'ai comme préparé là, un peu mes affaires pour mon voyage qui s'en vient tranquillement. Préparé mes affaires pour en fin de semaine. On va aller grimper une petite voie bien cool. Là.
3: OK, cool. Cool.
2: Puis c'est ça, là. Je prépare aussi...
3: T'es-tu dans le bois samedi soir?
2: Ouais, mais je vais avoir du réseau, là. On sera pas deep.
3: Ah, OK.
2: On va juste être en Outaouais.
3: Parce que t'as vu les vidéos, là, justement, aujourd'hui, notre Tchétchène préféré et Sean Strickland qui se sont envoyés chier, man, de façon incroyable.
2: Le kick.
3: Ah oui, lundi qui va le retourner dans son pays, l'autre qui dit qu'il va leur faire broyer dans le ring.
2: Conférence de presse de une demi-heure de bashing.
3: Oui.
2: Une demi-heure d'envoyer chier l'autre. C'est que ça. C'est 30 minutes de carrément envoyer promener l'autre.
3: Carrément.
2: Il n'y a rien de constructif qui est sorti de là.
3: Mais j'ai l'impression, je sais pas si tu maintiens ta prédiction que Strickland va en manger une solide. Là. Pas que je le souhaite nécessairement, mais j'ai vraiment le feeling que j'ai. Voyons l'autre, comment il s'appelle?
2: Hamzat Chimaev.
3: Chimaev a un espèce de sourire digne d'un tueur en série très confiant.
2: C'est toujours la face qu'il fait avant ses combats, puis il n'en a jamais perdu.
3: Puis Strickland, il a l'air réellement impliqué émotivement. Ce qui me laisse présager que ça peut être bon,
2: non,
3: mais ça peut être un méchant piège aussi.
2: Mais ça sera pas chic. Puis quelque chose, un extrait que je voulais te faire entendre, là, que j'ai sorti, mais que j'ai pas rentré dans l'état, fait qu'il va être directement de mon cellulaire.
3: OK, pas trop.
2: Ce sera ça, là.
3: Mais on vient de poser des questions. On vient de menacer l'intelligence artificielle d'y faire un twist-tête, là.
2: Ouais.
3: Fait qu'on va passer des codes sur nos selles si on veut.
2: Sean Strickland, dans toute sa carrière en MMA, en UFC, il y a jamais personne qui a tenté de l'amener à terre.
3: Hein?
2: Jamais personne.
3: Ben voyons donc.
2: Personne. Puis, il s'est fait dire la stat par un journaliste et voici sa réponse. En fait, il n'y a jamais personne qui a tenté de soumission. Okay. Il est déjà à la table, mais ils n'ont jamais tenté de soumission.
3: OK.
7: Il
2: dit juste parce que je me suis battu avec des gars.
7: I mean, dude, submissions are fucking gay, dude. It's like, they're fucking gay. Like, I'm sad that I have to potentially have to deal with a guy who wants to dry hump my leg. It's, but I'm also never really in a position to, for guys to do submission, right? Like, I don't want to go on my back, you know? I'm not into that shit.
11: No one has ever.
2: Il dit des submissions. C'est fucking gay.
3: C'est. Je sais pas s'il va trouver ça si gay que ça quand les bras de Chimaev vont être autour de son cou puis tranquillement, pas vite, l'oxygène va se refermer, là.
2: C'est ce qui arrive, hein. Il dit, je veux pas avoir un gars qui dry hump, là, fait comme qui zing sur mon dos.
3: Qui zing la cuisse, là. Ouais. Mais le bout, je comprends le bout de zigner, là, mais ça, c'est plus quand il s'installe parce que l'autre step d'après, c'est quand il te pète la jambe.
2: Ouais, c'est ça.
3: Littéralement, là.
2: Fait va dire à un master de jujitsu que des soumissions, c'est gay.
3: Ouais, d'un bord, je comprends, tu sais, parce que je te l'ai dit, j'ai fait des essais de jujitsu, des cours d'essais.
2: C'est vrai.
3: C'est vrai que c'est beaucoup de proximité entre hommes. Trop pour moi.
2: Mais tu sais, c'est moins gay que la lutte.
3: Tu sais, c'était à shop, je comptais ça cette semaine, tu sais. Il y a le moment, oui, où est-ce que j'avais mon oreille sur le troufillon. Puis tu sais, comme j'écoutais la mère d'un coquillage, mais je l'écoutais dans l'arrière-train d'un homme. Mais il y a aussi un moment, dans ces espèces de shorts de jujitsu, là, où j'ai senti sur mon oreille, comme son paquet, tu sais, se tasser. Tu comprends-tu?
2: Terminé.
3: Tu sais,
2: ça s'est arrêté là.
3: Tu te choisis, tu te l'arranges à gauche, tu te l'arranges à droite. Ouais. Là, tu peux comme manœuvrer ça. Lui, il a choisi qu'il me le mettait à droite de l'oreille. Tu comprends-tu? Puis là, je vais dire, OK, non, ça ne sera pas pour moi.
2: Moi, je pense que ça aurait viré en combat de MMA.
3: J'ai fait, me v'là soumis. Ouais, non, non, non, mais je n'avais pas commencé. Non, je suis soumis. Je tape. je n'en peux plus. Je vois plus rien. Je vois plus rien. Tu vas me casser les yeux. Je choke. Ouais, je te touche plus. Non, je sais. Mais
2: aidez-moi,
3: c'est tenté.
2: Aidez-moi, quelqu'un. Ouais.
3: Fait que je comprends ce qu'il veut dire, mais ça, pour vrai, je trouve que ça sonne comme une excuse avant.
2: Ben, un petit peu. Mais quand on regarde ça, Sean Strickland est champion américain là, de lutte. Là. Fait qu'il en a déjà fait de la lutte. C'est un okay. très, très bon lutteur.
3: Fait qu'il y a déjà un passé un peu gay. Parce que, tu sais, si lui trouve le jujitsu gay, la lutte, on s'entend qu'on est sur le spectre.
2: Ben, surtout, tu sais, lui, c'était de la lutte. Tu sais, de la lutte gréco-romaine, là, ouais, ouais. Mais tout okay. ce qui est dans le spectre de la lutte, hey, on gay. Parlera pas de la lutte où on se pète des chaises dessus, là.
3: Non, hein? Non, non, non.
2: Parce que
3: non.
2: ça, non. Moi, j'en ai déjà fait aussi des cours de lutte, là.
3: Ouais.
2: Puis j'ai arrêté. C'était bien le fun, jusqu'à temps que tu sois pogné avec un gros suant, le dos qui coule, puis que là, faut que tu le pognes, puis que tu te le frottes dessus, puis que, tu sais, je m'excuse, mais ça me tente pas.
3: C'est le moment où tu dis, hey, j'ai signé pour faire de la lutte, puis là, je suis pogné dans sa rivière qui coule le long du dos, j'ai jamais signé pour du rafting.
2: Exactement. C'est ça, j'ai pas ma flotte, j'ai pas mon casque de bain, j'ai pas mon costume de bain, moi, là, pas question, fait que... Non, ça va être une belle soirée samedi soir. Vraiment.
3: J'ai eu un intérêt. J'ai vu passer des stories de lutte, là. Puis là, ça a comme pénétré mon entre deux vidéos de fruits qui vivent des affaires épouvantables.
2: Ouais.
3: Ils ont une animatrice à NSPW. J'ai le goût d'aller à la lutte, soudainement.
2: Qu'à le faire.
3: Ouais, man, je suis facile
2: Rich,
3: à.
2: Ben, je sais exactement de qui tu parles.
3: Ah ouais?
2: Ben oui, je sais de qui tu parles. Audrey, genre.
3: C'est ça,
2: ben
3: c'est une
2: oui,
3: dénommée
2: ben
3: Audrey.
2: Ben oui. Va voir la lutte juste pour ça. Ben, la lutte c'est... aussi.
3: Je sais pas si elle est impliquée dans le spectacle. Là,
2: elle mais... fait pas juste animer, elle lutte aussi.
3: Elle lutte aussi?
2: Damn.
3: OK.
2: Ben, man.
3: Ben, voilà, fan de lutte, je crois. Déjà que je l'étais comme faussement pour encourager mon chum Pee-wee.
2: On va la recevoir en entrevue.
3: Ben, j'ai aucune question à y poser, mais oui. Oui.
2: Salut Audrey, comment ça va?
3: Salut.
2: La NSPW, c'est quoi? C'est ça, OK.
3: Hey, on l'a, man. Lundi prochain, table ronde, c'est la lutte. J'ai pas de question, je connais pas la lutte, à part Coco Beware. Mais table ronde, c'est la lutte.
2: juste des questions de marde.
3: Juste des questions, comme. Non, je veux pas aller là, man. Je veux pas dire ça de quelqu'un que je connais pas, là, m'a rien fait, ce fille-là. Au contraire, ça se veut fin, là, ce que j'ai à dire, mais.
2: On tient un autre job.
3: Ouais, c'est ça. Moi, comme. Dans le temps, il appelait ça fermer sa gueule, là. C'est ça, je vais faire, moi, juste comme fermer ma gueule. OK. Hey, parlant de gens qui devraient fermer le gueule. Ouais, ouais, en effet. Parlant de gens qui devraient fermer le gueule. Man. Tu sais, quand tu vas en genre de médiation, thérapie de couple avec un psy, je peux comprendre que dans une situation donnée, tu pourrais être content que le psy prenne ton bord puis te donne raison. Mais, il semble que tu t'attends, même si ça ferait ton bonheur, il semble que tu t'attends quand même à une certaine impartialité de la part du thérapeute. C'est un peu ça, l'idée d'une médiation de couple.
2: Ben,
3: à un moment
2: donné, si t'as raison, l'autre est folle. Faut bien que quelqu'un le dise,
3: ben, tu t'attendrais bien avec J.P. Hull. J.P. Hull est...
2: d'un bon Jack.
3: J.P., là, il est dans le trouble. C'est un psychologue qui a pratiqué pendant une quarantaine d'années, sauf là, il est dans le collimateur de l'Ordre des psychologues du Québec parce qu'il était un vrai petit schnappant. Parce que il est arrivé des moments où il y a eu des interactions des manquements déontologiques importants. Exemple, là, quand il y avait des chicanes entre le conjoint et une madame et sa conjointe, là, il disait « Voyons, madame, vous êtes une menteuse. Devenez pas paranoïaque pour ça. » Et des fois, ça peut comme trigger et engendrer pire.
2: Est-ce que le gars, c'est Andy?
3: Andy?
2: Il y a un gars sur Internet qui fait un sketch qui est carrément ça, là, okay. Des sketchs du psychologue honnête.
3: C'est-tu lui qui... est une pêche? Non, pas vrai.
2: Non, mais non. Les cheveux un peu longs, là.
3: Ah, j'ai pas vu.
2: C'est sûr que ça fait te dire de quoi, là. Mais lui, il fait des sketchs de même, du psychologue honnête, puis c'est ouvert. C'est tout le temps, en fait. Madame, vous êtes une folle.
3: Ah ouais. Mais lui, man, il est avant Andy, parce que ça fait 40 ans qu'il pratique, puis il est pas à son premier... ils disent « intervention partiale ». Mais moi, je me dis, mettons que ça s'est su. Imagine les gosses noro qui sont dit « Chérie, je veux que ça se règle, notre affaire. Je crois encore en notre couple. On va aller consulter. » Les autres sont parfaitement au courant que JP est comme « Ah ouais, buddy, man. »
2: Ils l'ont croisé au bord, puis c'est JP qui a dit « Venez vous aider, boys. »
3: « Emmène ta Tana, on la ramasse. » On la ramasse à deux, man. Ta paranoïaque, elle va passer un mauvais quart d'heure.
2: Elle va se faire dire que c'est elle le problème.
3: Ouais, ouais, ouais. Ouais.
2: On va y jouer dans la tête.
3: Ah, exact. Fait que là, il s'expose à une là, il y a une radiation temporaire d'urgence. Parce que justement, mais il est comme trop de parti pris, notre JP. Puis là, c'est pas encore clair, par exemple, s'il devra mettre fin à sa pratique.
9: Ah non, moi, ce gars-là, devrait se battre.
3: Ouais, hein?
9: Moi, je dirais non. Dans la vie, moi, je défends depuis des années
3: le droit à la partialité.
9: Oui, puis lui, il est... lui, il dit les vraies affaires.
3: Ah ouais.
9: Il est pas là. La vérité fait mal.
3: Ça doit être psychologue for men.
9: Oui, la vérité fait mal, puis lui, il a dit la vérité. Pour ça, tu voulais payer un psychologue pour qu'il dise les choses en pleine face, mon homme. Lui, c'est sa technique. C'est de même, ça marche.
3: Ouais, c'est...
9: Hein, la bonne femme?
3: Straight in your face. Hein? Cold turkey psychology.
2: Ah, vous comprendrez pour toute personne de Radio-Canada qui nous écoute dans le but de sortir des codes que les derniers 5-10 minutes étaient du sarcasme.
3: C'est du sarcasme depuis, je vous dirais, 19h, là, ce show-là. Là,
2: oui. Si vous ne l'aviez pas pogné encore.
3: Ben, c'est ça. C'est ça depuis 19h.
2: Puis on peut continuer.
3: C'est ça depuis 2002, genre. Pas 2002, non.
2: Ouais, et depuis que je suis né, je suis pas mal sarcastique.
3: Ah, ouais, man.
2: Tout ce que je dis, c'est de la merde.
3: Ton existence, c'est du sarcasme.
2: Ben, moi, j'attends la journée où c'est qu'ils vont dire la caméra est là, puis là, puis là, puis le ciel, c'est pas un vrai. Tu peux marcher, puis tu rouvres la porte, gros. Tu vas.
3: Tu retournes dans ton de Lyon au Cirque du Soleil.
2: Bye bye. Ladies and gentlemen, good night.
3: Beatles Forever, ça repart en septembre. Ah ouais, va torcher.
2: Michael Jackson, t'es encore vivant.
3: T'en retournes dans le garde-robe de Sed.
2: Elvis.
3: Ouais.
2: Wow.
3: Non. Fait que voilà pour notre nouveau chum, JP, qui aime prendre le bord des messieurs quand il fait de la conciliation.
2: Ouais, mais combien de psychologues femmes ont fait ça pendant des années, prendre le bord de la madame puis dire que le gars c'est un trou de cul puis qu'il n'y a jamais personne qui a fait de cas de ça? Hein? Combien?
3: J'ai osé penser à la même affaire dans le bureau tantôt. Puis je me dis à quel point l'exercice est valable et pertinent si tu veux aller voir un psychologue ou quelqu'un qui est en mode conciliation de couple. Puis en même temps, je te dis ça, mais j'ai jamais vécu. Je sais pas comment ça se passe, la dynamique, là. Mais pour te faire dire des demi-vérités ou amoindrir, ouais, tu sais, ah oui, là, mais je comprends, là, que vous êtes tanné, que votre conjoint, il a pas une belle hygiène, là, mais en même temps, pensez à son problème de colon irritable. Ça arrive que les gens chient dans le salon. Tu sais, fait que tout le temps comme à moitié dans le bon sens, là, dans le gros bon sens. Là.
2: Pas ça, mais un psychologue, ça dit la vérité.
3: Moi, j'en veux des « Hey!
2: Ouais. »
3: Non, t'es paranoïaque, fille. Check tous les yeux, ils sortent de ta tête. Soigne-toi.
2: T'as rien qu'à faire la vaisselle, mais il va te laisser tranquille.
3: Hein?
2: Tu dis qu'il chiale tout le temps et qu'il fait rien dans la maison. Fais-le, toi.
3: Hein? Toi, toi, tu dis qu'elle veut pas fourrer avec toi. Je suis debout, tu te vois pas à bisoune. Ah ouais.
2: Hey, au gym.
3: Tu fais payer pour un psychologue. Hey, au gym.
2: Voyons donc.
3: Ah ouais. Hey, la séance que tu viens de payer aujourd'hui, c'est 3 mois de gym au Dicav. Ah ouais.
2: Hey.
3: Je te fais 50% si tu en fais des chin-ups.
2: Va travailler.
3: Hey. Ah ouais.
2: Qu'est-ce que tu fais ici d'apporter ton temps? T'es-tu mou?
3: Ah
2: t'as-tu des émotions?
3: T'es-tu un féminisé?
2: Ouais.
3: Hein? Tiens, je te donne du Seroquel.
2: Tu fais ça si?
3: Ouais.
2: C'est ça?
3: Je suis psychologue, je te prescris du Seroquel. Je suis pas supposé, mais pour toi, il faut.
2: Ouais, du Seroquel, pis. Du moche!
3: Mélange les deux, va faire des chin-ups.
2: Tiens. Là, on va balancer le pH.
3: Elle va arrêter de babouner.
2: Un qui bosse, un qui débosse.
3: Tiens, voilà, dormez. Bon. Ça pourrait être ça, un psychologue efficace.
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3: Ah oui, man. Ah oui. Appelez-nous, 88-670-9098. Parlez-nous de vos vrais problèmes qui vous tracassent pour vrai. Qui vous...
2: On règle ça à soir.
3: Il n'y a pas personne qui va appeler. Je pense pas que notre démo de psychologie était valable.
2: Mais... 670-9098, on règle vos problèmes honnêtement.
3: Ah, dites-nous là, c'est quoi votre problème, puis on va le régler de façon sincère. Vous l'avez entendu,
2: honnête.
3: Là? Mais, honnête, exact. Moi, je serais pas en mode, « Oh, petit lapin, je vais prendre soin de toi. »
2: On fera pas plaisir à personne ici, t'asseoir.
3: Non, non, on y règle tes problèmes. Radio X, bonjour. Ou Clinique de psychologie X, bonjour.
2: Autodidacte.
3: Clinique
2: non
3: de psychologie.
2: Réglementé par la régie des psychologues du Québec.
3: Ouais, ouais.
2: Sûr qu'on se mette pas dans la marbre.
3: Ouais, t'as bien raison. Tout ça est autodidacte. Radio X, bonjour.
11: Bonjour. Ça va?
3: Oui, ça va, toi?
11: Ah, ouais, moi, j'ai des problèmes, oui.
3: Je sais, je l'entends.
11: Ouais, mais je sais pas quoi faire avec ça.
3: C'est quoi ton problème?
11: Mon problème, c'est vous autres.
3: Ah oui? Sais-tu, ça serait quoi le problème, la façon de régler le problème?
11: Je trouve que vous êtes débile pas mal, mais restez comme ça, je me reconnais là-dedans.
3: Ah oui, bien, tu veux régler ton problème, puis si ton problème, c'est nous autres, face de nous autres, il y a RAMQ. Tu t'installes dans un char, direct quand on sort là, du stationnement, tu mets le gaz au fond, puis tu nous ramasses les deux GT austères.
9: Bang!
3: Tu vas te ramasser avec 5 étoiles après toi. L'armée pis tout, mais ton problème est réglé.
9: Entre 9h30 pis 10h15, il y a deux chars qui vont sortir du site. Ce sera un Jeep et un Forester. Tu nous ramasses bien comme faut.
3: Bang!
11: Non, je suis pas violent pis je me promène en vélo, moi.
3: Mais c'est pour
9: là. Tu peux t'essayer, mais là, ça va mal virer. Ouais, ouais. Là, après ça, je vais être dans la merde encore pis là, les vélos pis tout.
3: Tu vois, t'as des problèmes pires que nous autres. T'es en vélo.
11: Alors, je vous souhaite une bonne soirée.
3: Ben, merci, vous aussi.
11: Salut,
3: bye-bye.
9: Je pense qu'on peut arrêter ça, là.
3: Ouais, ben, tu sais, mais en même temps, si vous voulez pas vous aider, moi, mais là, moi, je suis pas violent. Oh, mais là, moi, j'ai pas de char.
9: Mon problème, c'est vous autres.
3: Mon
9: là,
3: problème,
9: donne
3: c'est
9: la
3: vous
9: solution.
3: Vous... Mon problème, c'est vous autres. Mais vous êtes trop débiles. Changez pas. OK? Mon chum, il est violent, mais je l'aime, mais je vais le changer, mais je pars pas.
9: Hey,
3: ben là,
9: j'ai pas d'argent, mais je veux pas travailler, mais ça me tente pas.
3: Clinique de psychologie autodidacte Radio X, bonjour.
12: C'est quoi déjà le sujet?
3: C'est tes problèmes, à toi.
9: Donne-nous tes problèmes, on te les règle de façon honnête.
3: C'est quoi ton plus gros problème dans la vie?
12: L'alcool.
9: Arrête de boire.
12: Ouais, exactement.
3: Ouais, c'est bon.
9: Bon, t'as réglé ça.
3: L'alcool.
12: Moi, je suis pas loin de Saint-Raymond, je suis dans le coin du lac.
3: Ah, déménage.
9: Ouais, là, le problème, t'as pas le réseau.
3: C'est
9: du lac, Sept-Îles ou du lac Sargent?
12: Ouais, c'est ça.
9: Lac Sargent?
12: Ouais, ouais, c'est ça.
9: Ouais, mais t'as pas de réseau, c'est normal là, que tu boives.
3: Ah, pis t'es à Saint-Raymond. Moi, avec, j'en dirais ça.
12: Ah, non, ben, ça pourrait pas être mon plus gros problème si on y pense comme faux.
9: Ben, moi, je pense que ta localisation en est pour beaucoup, man.
3: Ouais.
9: Saint-Raymond, ça donne le goût de boire.
12: Ah, ouais, pour vrai?
3: Ouais. T'as-tu une blonde?
12: Non. j'en ai eu ben, beaucoup de rencontres. Dans ma jeunesse, là, mais là, je m'en viens vieux. Puis, je veux dire, je suis pas mal relax seul. Tu sais, j'ai pas à me faire gueuler après par ma bonne femme ou quoi que ce soit, là.
3: Ben, tu vois.
9: Mais la boisson, est-ce que c'est un problème-problème ou c'est juste...
12: C'est que ça devient une habitude. Tu sais, j'en ai pas besoin, en fait. Tu sais, quand t'arrêtes... Ben, quand t'arrêtes, là, toutes les lumières deviennent vertes. Les portes s'ouvrent. Tu veux des fenêtres, prends les fenêtres. Eux autres aussi, ils s'ouvrent. Moi, c'est pour ceux qui ont un problème avec l'alcool, j'aimerais ça leur dire que, tu sais, je sais que c'est tough, mais une fois que tu le fais, puis que tu vois ce qui se passe, là, c'est là le problème, parce que tu rentres dans le nuage rose. Où est-ce que, wow! Ah si, voyons donc.
3: Mais t'es-tu en train d'arrêter l'alcool avec le moche? Parce que c'est nuage rose, les portes vertes s'ouvrent, tout ça,
12: ouais,
3: ça fait très intoxication.
12: Oui, ça fait très puisque. En fait, j'en ai déjà fait pousser du moche même dans mon garde-robe, dans l'Ouest canadien. C'est super facile.
3: Ah, OK.
12: Ouais. Mais tu sais, les microdoses, c'est ça qui aide. T'es pas obligé d'être dans la forêt puis d'aller voir toutes les pouces carrés. Bon.
3: Ouais.
12: Ouais, parce que c'est ça qui arrive, c'est le moche dans la forêt. Hein, que tout est intéressant. Hein.
3: Ouais, effectivement. Fait, regarde, bon. Pour conclure sur notre consultation, je dirais changer de localisation, chiquer du tabac. Et rompre de façon définitive avec le moche.
9: À la limite, des fois, on dit changer une addiction pour un autre. Peut-être commencer la coke.
3: Ouais, peut-être.
9: Mais ça va juste vous donner le goût de plus boire, fait que je suis pas sûr.
12: Ouais, j'ai déjà essayé. J'ai déjà une ligne de 2 mètres et demi au Mexique, puis bof.
3: Ouais.
12: Non, le truc, là, vous avez raison.
9: Tu dis une ligne d'un mètre et demi au Mexique?
12: Au moins un mètre et demi sur la table. Ouais, on avait un penthouse à Cancun, puis... Tu sais, mon chum, il a mis une ligne d'un mètre et demi sur la table, puis bon, ben, c'est ça.
3: My God. Puis gérez-vous le cirque du soleil à distance ou des fois vous déplacez? Tabarouette, c'est quoi cette histoire-là?
12: J'adore les artistes. Cirque du soleil, c'est dommage que c'est plus québécois, mais cirque du soleil, oui, c'est ça, certain.
3: OK. Eh bien, merci de votre appel. Bonne chance avec vos problèmes.
12: OK, bye.
3: Bye.
9: J'ai rien compris.
3: Moi, je pensais comprendre. Puis à un moment donné, j'ai été expulsé de la conversation.
9: Ça m'est arrivé par plein de moments. Je comprends. Je comprends plus.
3: Oui.
9: Je comprends.
3: Je comprends plus.
9: J'ai rien compris. J'ai tout compris. rien n'a fait de sens.
3: Ça, c'est comme une tangente dans le show. Hein. La semaine passée aussi, tu te souviens, là, j'ai été laissé pour morte d'une dompe. Finalement, on se fait raconter genre 22...
9: La semaine passée, ça?
3: Mais je sais plus.
9: Ça fait genre un mois.
3: Tant que ça.
9: Ah, ça fait un bout, man.
3: Le temps va vite. Le temps va vite. La madame, elle nous dit, moi, j'ai été maltraité psychologiquement et physiquement. J'ai été laissé pour morte d'une cour à scrap. Sauf qu'elle appelle pour nous le compter. Mais elle a reçu que l'histoire passerait par son enfance au CPE.
9: Son cousin.
3: Puis, j'ai connu un pâtissier. Lui, il a rien fait, là, mais il faisait les mots du bon croissant. Hey!
9: À un moment donné, ta radio, faut aller droit au but. Si vous avez des problèmes, dites-nous votre problème. Après ça, raccrocher puis écouter.
3: Ah ouais, ça pourrait être ça.
9: Ouais. On veut le problème, puis après ça, on règle.
3: Radio X, bonjour.
13: Bonjour.
3: Bonjour, ça va bien?
13: Ah, salut, c'est moi.
3: Oui, c'est à vous.
13: Ah, OK. Salut, les gars, ça va bien?
3: Ça va très bien. Comment tu t'appelles?
13: Claire,
3: quel est ton problème?
13: Mon problème, c'est le gouvernement en général.
9: Le gouvernement, c'est bon, ça.
3: Le gouvernement en général, puis c'est pourquoi? Qu'est-ce qui t'insatisfait au niveau du gouvernement?
13: C'est pas mal tout. La façon que c'est géré, où va notre argent, elle est tout autour de nous, mais on la voit pas.
9: L'argent est autour de nous.
3: Oui, comme
9: autour de vous.
3: Ouais, êtes-vous une petite Claire Lacroix, par hasard?
13: Non.
3: Non? OK. OK. Bon, good. Eh bien, on se penche sur votre problème. Merci, Claire.
13: Et puis, en plus, j'ai une petite chose à ajouter.
3: Oui.
13: J'aimerais ça infiltrer l'église de Scientologie avec vous, si ça vous tente.
3: Eh bien, certainement.
9: Calvaire.
3: Ben, certainement.
13: Ça m'intéresserait tellement, là.
3: Hey!
9: Textez-nous. Vous pouvez nous texter au même numéro?
13: Non, moi, je fonctionne plus avec l'Internet. J'ai pas de cellulaire, mais si je peux contacter quelqu'un, j'adorerais ça essayer. Là.
3: Ajoute-nous sur Facebook, Claire.
13: Pardon?
3: Ajoute-nous sur Facebook, si tu le veux bien. Ou sur Instagram, la plateforme sur laquelle t'es. Là. Jean-Francis Blais, Louis Gauvin. On est facile à trouver. Ajoute-nous, puis on va se servir de guet-apens féminin. On va te servir de toi comme guet-apens féminin pour rentrer dans l'église de Scientologie.
13: Non, mais vraiment, j'adorerais ça, moi.
3: Ah bien, et moi donc.
13: Je suis partante.
9: Excellent.
3: C'est en train de naître, ce projet-là. Merci, Claire.
13: Ben, ça m'a fait plaisir, et puis je vous écris.
3: Super.
9: Yes, à bientôt.
3: Salut, bye-bye.
13: Bye.
3: Bye.
13: Merci.
3: Bye.
9: Le gouvernement, comment on règle ça? Moi, j'ai pas envie de régler le gouvernement. Là, je suis juste en train de faire des plans pour Claire.
3: Oh, ouais, moi avec. Mais je me sens comme la référence est obscure, mais tu sais, quand Ash Ketchum il parcourt la vallée en essayant de trouver des Pokémon, à un moment donné, il rencontre Misty. Moi, c'est ça, je viens de vivre.
9: Ouais,
3: je viens de rencontrer Misty.
9: On l'a.
3: Ouais.
9: Ça y est, notre agente. Agente secrète.
3: Mais pour le gouvernement, qu'est-ce qu'il faut qu'elle fasse? Il faut qu'elle tienne plus avec le monde que Max passe dans ses Vox Pop. Parce qu'ils connaissent pas ça, ils n'ont rien à foutre.
9: Ouais, mais
3: faut qu'elle rencontre mon faux grand-père. Il connaît pas ça, le gouvernement.
9: Non, moi j'irais plus extrême.
3: Se présenter?
9: Non. Tu packes tes shit, tu t'en vas dans le nord. Claire apprend la survie. Apprend comment bâtir un chalet, apprend comment chasser, apprend comment attraper, simule ta mort, dégage dans le nord, puis va vivre une vie paisible dans ton petit chalet en bois rond.
3: Taillos.
9: Un Québec avec un roi?
3: Ouais. Ouais. Un genre de. Ouais. Une patente de monarchie un peu avec Claire la reine.
9: Ça réglerait tout.
3: Mais de quoi de barouette? Claire la reine. Quand même ça, hein?
9: Je vote oui, moi.
3: On est passé de. Ouais, j'étais un peu cynique de la politique à. Claire est une reine, de queen.
9: Je pense que son problème est officiellement.
3: Eh bien, je crois aussi, et je crois que nous, si on ferme pas nos gueules et si on s'en va pas en pause, on va avoir des problèmes. Et ce, très bientôt.
9: Là, j'avais un petit.
14: Et à un moment donné, les gens verront les vraies réponses. L'argent, là, est autour de vous.
3: Pas une voix de crosseur pantoute, hein? Non,
9: hein? Le gars veut te vendre un investissement, puis il arrive avec cette voix-là.
3: Hey, lui, là, pas de judiciarisation de la patente, là, puis donne-y 2 ans, puis c'est une pancarte libérale.
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